0: Alors, vous serez mes témoins à Jérusalem et dans toute la Judée et la Samarie et jusqu'aux extrémités de la terre. Avec nous pour parler du Saint-Esprit, Père Arnaud Duban, bonjour.
1: Bonjour.
0: Vous êtes curé du Saint-Esprit et auteur du livre « Les sept dons du Saint-Esprit ». Vous venez justement à l'occasion de la Pentecôte parce qu'on a besoin de comprendre à nouveau ce qu'est l'Esprit-Saint et par quoi il se traduit. Alors, pour commencer, je voudrais citer un extrait d'un discours de Jean-Paul II que vous citez vous-même dans votre ouvrage et qui est d'une certaine manière la façon dont les dons du Saint-Esprit, mais aussi les charismes peuvent se répartir dans les communautés paroissiales. Alors, le pape énumère, il y a ceux qui sont des organisateurs nés, ceux qui sont des parfaits exécutants, ceux qui sont doués pour prévoir et gérer un budget, ceux qui vont pouvoir faire bénéficier de leur expérience de vie chrétienne et puis de leur sagesse. Il y a tous ceux qui vont participer à l'animation du culte liturgique, ceux qui vont pouvoir animer auprès des adolescents ou des plus petits. Et donc, s'ensuit l'énumération des différentes capacité qu'on peut trouver dans les paroisses. Pourquoi le pape Jean-Paul II en vient-il à dire qu'il y a tous ces dons-là ? Est-ce que c'est quelque chose, là aussi, qu'on ne réalise peut-être pas forcément, qui est d'une certaine manière un peu les dons qu'on pourrait recevoir comme du sur-mesure un peu, Père Arnaud Duban ?
1: Alors justement, les dons sont donnés à chacun de façon personnelle pour sa sanctification. Bien sûr, ça rejaillit sur les autres, mais c'est la sanctification d'abord de la personne, alors que les charismes sont donnés plus pour une mission. Et d'ailleurs, on peut très bien avoir un charisme pour un temps donné et ensuite ne plus avoir ce charisme. Voilà, donc dans une communauté paroissiale ou autre, le Seigneur offre un certain nombre de charismes pour permettre à la communauté de bien fonctionner, de bien vivre. Et donc ce sont ceux notamment qu'il a cités.
0: Alors dans votre ouvrage, on comprend aussi que les dons de l'Esprit-Saint, c'est jamais acquis.
1: Oui, en fait, c'est un petit peu comme beaucoup de choses dans la vie spirituelle, c'est-à-dire que c'est à la fois de l'ordre du don, on l'a dit, mais c'est aussi de l'ordre de la liberté humaine, et donc il faut exercer ce que l'on a reçu. C'est une sorte de disposition qui nous est donnée, comme les vertus d'ailleurs, sauf que là, c'est sous forme un peu d'un instinct divin, comme l'ont dit plusieurs théologiens, un instinct divin. Mais donc, si je n'utilise pas mon instinct, il va finir par s'étioler. Alors qu'au contraire, si je l'utilise beaucoup, eh bien, il va devenir de plus en plus fin. Voilà, donc plus on vit selon les dons et plus on va être capable. C'est une sorte de cercle vertueux. Il y a des cercles vicieux et il y a aussi des cercles vertueux. D'ailleurs, c'est un peu la parabole des talents. Celui qui a reçu beaucoup, on lui dit « tu vas recevoir encore plus ». Donc c'est un petit peu de cet ordre-là.
0: Père Arnaud Duban, si on comprend bien, c'est une sorte de dimension supplémentaire donné à ce que nous sommes, en quelque sorte.
1: Oui, tout à fait. Donc, on reçoit les dons au moment de notre baptême et ensuite, à nouveau, au moment de la confirmation. Mais Dieu ne se contente pas des sacrements. Il s'engage à donner dans les sacrements, mais il peut donner par ailleurs. Et donc, l'Esprit-Saint, en fait, est donné à tout homme, comme l'ont dit les pères du Concile Vatican II. Et donc, l'Esprit-Saint agit au cœur de tout homme. En tant que chrétien, on a la chance de savoir qu'il est là, qu'il existe, qu'il nous aime, et donc d'être plus attentif à sa voix, et donc ça nous aide particulièrement pour lui obéir.
0: Alors, vous dites être plus attentif à sa voix, et notamment par le témoignage des catéchumènes, on entend aujourd'hui beaucoup de ressentis, on ressent la paix du Christ. Est-ce qu'on peut ressentir l'Esprit-Saint ? Alors, je pense au moment du baptême, pour ceux qui le demandent aujourd'hui adultes, mais aussi au moment de la confirmation, souvent les adolescents. Père Arnaud Duban, est-ce qu'il faut ressentir l'Esprit-Saint ? Est-ce que l'Esprit-Saint se ressent ?
1: Alors, il peut se ressentir, mais il ne faut pas s'attacher trop à ce ressenti, parce que l'Esprit-Saint, il est Dieu, et Dieu est toujours au-delà. Donc, il peut arriver qu'il nous offre ce qu'on appelle des consolations, comme Saint Ignace aimait souvent le dire, mais le même esprit, parfois, peut aussi nous donner de vivre une forme de désolation. Ça veut dire qu'on ne ressent plus rien, on est dans une forme de sécheresse, mais ça ne veut pas dire qu'il n'est pas présent.

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1: Vous êtes sur RCF Notre-Dame et nous sommes avec le Père Arnaud Duban, venu nous parler de la Pentecôte et du Saint-Esprit. Père Arnaud Duban, parmi les dons de l'Esprit-Saint qu'on a développés en 7 dons, parce que c'est écrit, parce que c'est présent dans l'Écriture, il y a la crainte de Dieu. La crainte de Dieu, on l'associe parfois à la peur, et c'est vrai que les disciples ont parfois eu peur aussi de cet esprit qui soufflait, qui les dépassait. Mais la crainte de Dieu, c'est aussi autre chose, et Sainte Thérèse d'Avila en parle.
2: La crainte de Dieu, il y a plusieurs niveaux. Il y a un premier niveau qu'on peut qualifier de servile. C'est finalement la crainte de ce que Dieu pourrait nous faire, la crainte d'être puni. C'est notamment ce que ressent le peuple hébreu dans le désert, au moment notamment où il se manifeste à Moïse sur le Sinaï. Mais on est appelé à dépasser cette peur et à arriver à un autre niveau qui est la crainte filiale, où là, finalement, il s'agit de craindre d'offenser Dieu. C'est-à-dire qu'on n'a plus peur pour soi-même, mais on a plutôt peur de blesser le cœur de Dieu qui n'est qu'amour. Et c'est là où se situe proprement le don de crainte.
1: Alors, je voudrais m'arrêter sur un extrait de Sainte Thérèse d'Avila, et qui est la présence d'une certaine manière du combat spirituel au cœur de cette recherche de l'Esprit-Saint. Ce combat spirituel, il se traduit pour Sainte Thérèse d'Avila par le démon qui va davantage attaquer une âme qui justement serait prête, d'une certaine manière, qui serait disponible à l'Esprit-Saint. Comment ça se traduit, ça ?
2: Oui, en fait, l'Esprit est celui qui nous rapproche du Père et du Fils, qui nous divinise. Mais évidemment, ça ne plaît pas à l'adversaire qui va tout faire pour nous empêcher d'avancer et même nous faire reculer, nous faire chuter. Donc, il y a un combat spirituel qui peut être très intense. Et donc, Sainte Thérèse, effectivement, en parle beaucoup. Elle-même a dû lutter contre le diable à de multiples reprises. Elle avait une vie spirituelle et mystique très forte, donc à la fois marquée par des extases, mais aussi par ses combats. Donc, il lui arrivait régulièrement de prendre de l'eau bénite pour chasser le diable autour d'elle. Donc oui, il faut vraiment prendre conscience que celui qui veut vivre selon Dieu, celui qui veut être mu par l'Esprit Saint, il va aussi rencontrer l'esprit de l'adversaire.
1: Oui, au fond, c'est quelque part le don de la crainte de Dieu, c'est aussi le don de percevoir l'opposant de Dieu, l'adversaire de Dieu, donc le diable. Est-ce que c'est aussi ça ?
2: Oui, quand on craint Dieu, eh bien, on est très conscient de sa faiblesse. Et on sait qu'on peut très facilement chuter. Même les saints, les plus grands saints, alors qu'ils sont proches de Dieu, sont tout à fait conscients qu'ils peuvent chuter à n'importe quel moment. Et donc, ce don de crainte les rend vigilants.
1: Alors, dans votre ouvrage, vous citez plusieurs saints ou plusieurs grandes figures qui expriment ce qu'est la crainte de Dieu pour eux, et notamment une jeune femme, une pakistanaise qui est Asia Bibi, qui est au départ une ouvrière agricole chrétienne et qui va justement être amenée à exprimer ce qu'est la crainte de Dieu dans sa vie elle-même, dans son expérience. Racontez-nous, Père Arnaud Duban.
2: En fait, cette femme a été accusée par d'autres femmes de son village, donc d'être chrétienne et donc d'être ennemie des villageois, parce que elle n'agissait pas à la manière des autres, donc elle a été faussement accusée. Mais au lieu de se réfugier dans la haine ou dans un désir de vengeance, elle est restée toujours unie à Dieu, et bien qu'elle ait été mise en prison, donc elle a vécu des années d'épreuves terribles, mais elle n'a jamais voulu sombrer dans ce désir de vengeance. Et donc c'est un bel exemple de crainte. Elle craignait avant tout d'offenser Dieu. Et la crainte de Dieu, c'est aussi une forme de respect, d'adoration du Seigneur. Et donc, elle préférait vivre dans cet esprit-là que de se tourner vers ses semblables pour leur en vouloir.
1: Arnaud Duban, est-ce que c'est encore d'actualité de parler de la crainte de Dieu aujourd'hui ?
2: Plus que jamais. Aujourd'hui, on vit dans un monde qui a peur, qui a terriblement peur pour de multiples raisons, qui d'ailleurs sont d'une certaine façon justifiées, que ce soit la crise climatique, que ce soit la crise économique, que ce soit la crise sociale, que ce soit les guerres, on pourrait en rajouter. Donc il y a une peur, il y a une anxiété qu'on retrouve partout et même beaucoup chez les jeunes. Et bien justement, il s'agit de passer de cette peur à la crainte de Dieu. Donc la crainte de Dieu, elle fait basculer en réalité dans la confiance, parce qu'on sait que Dieu est là, que Dieu est tout puissant et qu'il ne nous abandonnera jamais.
1: Merci beaucoup, Père Arnaud Duban, d'avoir été avec nous pour nous parler des 7 dons du Saint-Esprit. C'est aussi le titre de votre ouvrage paru aux éditions Teki. À demain.

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Retrouvons à présent la prière du soir. Prenons la direction de la Dordogne pour prier avec les cisterciennes d'Échourgnac.

au chapitre 3e. Frères, vous êtes ressuscités avec le Christ. Recherchez donc les réalités d'en haut. C'est là qu'est le Christ, assis à la droite de Dieu. Tendez vers les réalités d'en haut et non pas vers celles de la terre. En effet, vous êtes morts avec le Christ et votre vie reste cachée avec lui en Dieu. Quand paraîtra le Christ, votre vie, alors vous aussi, vous paraîtrez avec lui en pleine gloire. »

0: C'était la prière du soir avec les cisterciennes des Chourniac.
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1: Dans le récit du livre de la Genèse, Dieu prend de la glaise du sol et modèle l'homme, puis il insuffle dans ses narines une haleine de vie pour en faire un vivant. L'évangile de ce dimanche est aussi un récit de création, ou plutôt de recréation, où l'on voit Jésus ressuscité, retrouver ses disciples tétanisés par la peur, leur offrir sa paix, souffler sur eux et les envoyer en mission. Pour commenter ce passage, je reçois Agnès von Kirpar, pasteur de l'Église protestante unie de France. Nous commençons par écouter l'Évangile chez Jean, chapitre 20, versets 19 à 23.
2: C'était après la mort de Jésus, le soir du premier jour de la semaine. Les disciples avaient verrouillé les portes du lieu où ils étaient, car ils avaient peur des Juifs. Jésus vint. Et il était là, au milieu d'eux. Il leur dit « La paix soit avec vous ». Après cette parole, il leur montra ses mains et son côté. Les disciples furent remplis de joie en voyant le Seigneur. Jésus leur dit de nouveau « La paix soit avec vous ». De même que le Père m'a envoyé, moi aussi, je vous envoie. Ayant ainsi parlé, il répandit sur eux son souffle et il leur dit « Recevez l'Esprit-Saint. Tout homme à qui vous remettrez ses péchés, ils lui seront remis. Tout homme à qui vous maintiendrez ses péchés, ils lui seront maintenus. »
1: Agnès von Kirpar, ce passage de l'Évangile, il a lieu juste après la résurrection, après que Jésus se soit manifesté à Marie de Magdala.
3: J'aurais tendance à ne pas trop le mettre dans un cadre temporel, parce que les évangélistes ont la grande difficulté de devoir rendre compte d'une expérience qui ne correspond plus à une séquentation dans le temps. Donc dire d'abord un tel, ensuite un tel, ensuite un tel, on n'est plus dans la linéarité. Donc du coup, le récit tel que Jean le met dans son évangile, mais Marie, mais les autres. Mais je pense qu'il est important pour nous de dire cette expérience-là, elle échappe au chronométrage de notre habitude.
1: Oui, nous avons déjà pu le dire dans cette émission, ce sont des récits écrits, composés, recomposés presque 50 ans après la mort de Jésus pour dire quelque chose de l'ordre d'une expérience, et ça n'est pas un récit temporel.
3: Exactement. Nous ne pouvons pas penser autrement qu'en termes de temporalité. C'est avant, pendant, après. Mais Dieu est hors cadre.
1: Hors du temps.
3: Il pose le temps, mais il n'est pas dans le temps. Et donc, du coup, la vie qu'il donne à celui qui, selon la modalité temporelle de notre monde, est mort, ne rentre pas dans une nouvelle manière d'être soumis aux catégories du temps. Donc, ce n'est pas une revivification, comme on l'a vu, par exemple, pour Lazare, qui re-rentre dans le temps. Jésus est hors temps. Et les textes nous les disent très clairement. Il y a une temporalité pour les disciples, mais pas pour Jésus.
1: Reprenons le texte avec vous. C'était après la mort de Jésus, le soir du premier jour de la semaine. Les disciples avaient verrouillé les portes du lieu où ils étaient, car ils avaient peur des Juifs. Alors, les disciples sont pétrifiés de peur, visiblement, puisqu'ils ont verrouillé toutes les portes.
3: Oui.
1: Ça, c'est très fort.
3: C'est très, très fort. Je pense que là, il faut revenir à deux niveaux. Les disciples eux-mêmes, ils ont peur que, après la mort du maître, on en veuille aussi à leur vie à eux. Hein.
1: Qu'on les tue eux-mêmes.
3: Oui. Ça, c'est la première chose. Mais il faut dire aussi, au moment où l'évangéliste Jean écrit, tous sont des Juifs, mais certains qui confessent Jésus, d'autres qui ne confessent pas Jésus, il y a des tensions entre ces deux groupes. C'est les autres Juifs qui ne sont pas comme nous, qui sont à craindre.
1: C'est pour ça qu'ils disent qu'ils avaient peur des Juifs.
3: Oui. Mais ce que je voulais rajouter, Vous, nous fermons les portes à cause de qui ? On a tous des portes fermées. On a tous des manières de prendre notre peur comme boussole. Et donc, ça aboutit à la fermeture au niveau de nos contacts, fermeture entre les églises, fermeture entre les religions, fermeture par rapport à des personnes qui sont en grande précarité, soit politique, soit sociale, soit économique, entre peuples. Donc, la motivation qui est dit là est quelque chose qui nous rejoint immédiatement. Et donc, si les Juifs disent « on a peur des Juifs », donc ça veut dire « j'ai peur du frère ». Et ça, ça c'est à entendre. Mon premier ennemi, entre guillemets, c'est pas celui qui est éloigné, mais celui qui est proche de moi.
4: Jésus vint et il était là au milieu d'eux. Il leur dit « la paix soit avec vous ». Donc, grande sobriété de l'évangéliste Jean. Il n'y a pas une histoire incroyable pour raconter la venue de Jésus après sa résurrection. C'est très, très sobre. On peut se demander comment, si on est vraiment dans une lecture justement à vouloir, comme un reportage, imaginer la scène, comment ils rentrent puisque toutes les portes sont fermées. Ça n'est pas de cet ordre-là.
3: Non, du tout. Justement, l'évangéliste dit « fais attention ». Quand Dieu donne de la vie au-delà de la mort du corps, ça ne ressemblera plus aux lois de la physique ou de la temporalité qui sont nos lois à nous. Donc, Jésus, riche de la vie du Père, peut se rendre présent aux siens sans être empêché par les barrières, les précautions que nous mettons pour ne pas trop rencontrer. Donc nous avons fait un tri. Évidemment, ils ne s'attendent pas du tout de re-rencontrer Jésus. Mais lui se manifeste vivant au milieu d'eux sans que ce soit l'effet de leur travail, de leur recherche et, comme on a dit pendant des siècles, de leur imagination, de leur impossibilité de faire le deuil devant les... devant une disparition, hallucination collective, pas du tout. Il est mort, il est mort.
4: Et qu'est-ce qui vous fait dire ça, justement ?
3: Parce qu'on ne s'attend absolument pas à une résurrection de quiconque à l'époque de Jésus. S'il y a un relèvement de la mort, il est collectif, mais pas individuel. Ça n'existe pas comme idée. Et donc... que Dieu puisse remplir un être humain de sa propre vie au point tel que la mort du corps n'est pas un anéantissement, ça, c'est pas attendu ou attendable.

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1: Agnès Van Kirbar, l'évangéliste Jean nous dit de Jésus ressuscité, il était là au milieu d'eux. Ce au milieu d'eux, il est très fort.
2: Oui. Le vrai centre de toute communauté chrétienne, c'est le Christ. Personne d'autre peut être là. Soit on est un groupe de gens peureux, et là on est tous au milieu, mais si le Christ est au milieu, c'est une autre communauté, et elle a un avenir, et elle a une mission, comme on nous le dira tout à l'heure. Donc si Jésus se tient au milieu d'eux, je pense que ça c'est quelque chose à laquelle on peut penser chaque fois que nous nous retrouvons, que ce soit 2-3 pour une prière, que ce soit une célébration dominicale dans nos églises respectives. Du côté protestant en France, on a cette belle habitude qu'au moment où on est invité à la communion, on se met en grand cercle autour de la table de communion. Le Christ présent est présent au milieu de nous. Et à partir de là, il se donne à chacun.
1: Jésus va dire « La paix soit avec vous ». Là encore, c'est une parole très forte, hein. Une sorte de bénédiction. Je désire la paix pour vous. La paix soit avec vous.
2: Non, c'est beaucoup plus. Ça, c'est nous, on souhaite la paix. Mais quand Jésus le dit, il crée la paix. Donc, ce n'est pas simplement « j'espère qu'un jour ça va arriver », comme on fait là pour quand on souhaite les bons voeux à quelqu'un. Quand Jésus dit « La paix soit avec vous », il réalise quelque chose qui est l'inverse de ce qui est la motivation de la réunion des disciples-là, la peur.
1: C'est presque une parole qui crée ça. Sa parole crée comme à la création.
2: Voilà. Sa parole crée une nouvelle situation. Et en fait, le seul, bibliquement parlant, qui peut donner la paix, c'est Dieu. Donc, il dit d'où il vient, Jésus. Il dit la réalité de Dieu pour nous, en lui, pour nous, aujourd'hui.
1: Dans l'évangile de Jean que nous lisons, il y a cette parole très forte, donc « La paix soit avec vous ». Et puis après cette parole, Jésus montre ses mains et son côté aux disciples. Et Jean nous dit que les disciples furent remplis de joie en voyant le Seigneur. Quel sens ça a ?
2: Le sens, c'est d'abord, il ne se trompe pas sur l'identité de celui qui parle. C'est bien celui qu'ils ont vu devant leurs yeux être arrêté et être cloué. Donc cette manière infâme et horrible de mettre à mort quelqu'un qui est le propre du régime romain de l'époque, c'est bien lui qui porte le péché du monde sans être cloué dans la mort à cause de cela. Il y a ce mouvement qui nous pousse à justement ne pas être dans une idée de fantasme, de dire Jésus, finalement, ça lui a rien fait. Il y a des légendes autour de Jésus. Finalement, c'est un autre qui a été crucifié, ou finalement, ça lui a rien fait. C'était une égratignure. Non, elle est mortelle.
1: Mais c'est mortel et il y a des stigmates, il y a les traces de ce corps qui a souffert. On peut se demander pourquoi.
2: Justement, pour dire que Dieu ne joue pas avec l'humanité. Quand il est dans l'humanité, il y est comme chacun d'entre nous. Et si on met quelqu'un, vous et moi, sur une croix, on mourra. Il n'y a aucun doute là-dessus. Mais Dieu sait venir jusque-là où nous mourrons les uns à cause des autres. Donc ce n'est pas une mort accidentelle, c'est une mort qui a été voulue, qui a été planifiée, qui a été exécutée par des humains au nom de Dieu. Et Jésus ne vient pas se plaindre. Il veut juste permettre que cette identification soit lue et relue de manière ajustée.
1: Agnès Van Kirbar, il est question d'une grande joie à la vue de Jésus avec ses blessures. Et à nouveau, il y a cette parole, « La paix soit avec vous », deuxième fois.
2: Le choc qui est à intégrer que ce que l'humain peut produire comme impasse que la mort, du côté de Dieu, n'est pas sans être revisité par sa force à lui et se manifeste en cet homme, c'est pour votre paix. Et le shalom, le mot qui est utilisé là, un sens aussi de santé, d'intégrité, vous bien-être. Pour votre bien-être, je me montre avec mes blessures. Nous ne guérirons pas, notre monde ne guérira pas, si nous fermons les yeux sur les blessures de l'humanité et dans chacun d'entre nous. Mais Jésus ne dit pas simplement « La paix soit avec vous ». Il rajoute une nouvelle parole et c'est celle-là qu'il faut entendre. Donc du coup, on n'est pas simplement dans un rétablissement qui pourrait être magique. Moi, ça va bien maintenant. Voilà, puisque vous étiez mes copains, ça va aller bien là maintenant. Non, il y a encore beaucoup, beaucoup de choses à faire.
1: Oui, vous voulez dire que c'est la parole d'envoi qui vient après.
2: Oui.
1: Nous sommes donc toujours au chapitre 20 chez Jean, versets 19 à 23. Jésus se manifeste à ses disciples après la résurrection. Et alors, après avoir montré ses mains et son côté, il dit de même que le Père m'a envoyé, moi aussi, je vous envoie. Ayant ainsi parlé, il souffla sur eux et leur dit, recevez l'Esprit Saint. À qui vous remettrez ses péchés, ils seront remis. À qui vous maintiendrez ses péchés, ils seront maintenus. Un certain nombre de choses à dire là sur ce passage. Il y a le souffle. Alors là, on pense à la création, hein, ce souffle créateur.
2: Oui, tout à fait. L'Esprit est donné par le Fils, venant du Père. Et donc ici, en tout cas, cet évangile dit d'abord, je vous envoie comme j'ai été envoyé.
1: Et c'était quoi l'objet de l'envoi de Jésus? Il faut le rappeler peut-être. Pourquoi était-il envoyé?
2: Être envoyé, c'est être dans l'humanité, signe d'une guérison possible. L'humanité n'est pas foutue. Donc du coup, il est vraiment important de savoir que Jésus atteste de cette possibilité que l'humanité peut retrouver. Un sens, une signification devant Dieu par celui qui ouvre cette première porte.
1: Alors Jésus. C'est Jésus qui ouvre la première porte et il nous dit, à ma suite, vous pouvez vivre le même,
2: voilà,
1: la même action, la même annonce.
2: Et ce qui est assez remarquable, Jésus ne se présente pas comme grand héros. Il dit pas, vous voyez comment j'ai fait, maintenant vous m'imitez. Il dit avec beaucoup de d'humilité. Moi, j'ai été envoyé. Et donc, quelqu'un qui a envoyé appuie sa vie sur la parole d'envoi. Donc, il suffit de penser aux ambassadeurs de la France. Ils s'appuient sur un envoi. Tous les commerciaux dans les entreprises s'appuient sur un envoi professionnel. Et c'est parce qu'il y a un lien de confiance qu'ils sont capables de performance beaucoup plus importante que si on partait en son nom propre. Donc on ne se vend pas soi-même, on indique par qui on vit. Et ça c'est d'autant plus important que Jésus ne veut pas s'arroger un rôle qu'il n'a jamais voulu faire, même dans la résurrection.
1: Quel rôle ?
2: Un rôle du super-héros. Donc tous les politiques, les pharaons autrefois, les empereurs romains de l'époque, ils disent tous, nous sommes les fils du divin, d'une certaine manière, et c'est nous qui disons ce qui doit être fait ou non. Donc c'est un système dictatorial qui s'appuie sur le religieux. Et Jésus prend toutes ses distances avec cette manière de faire. Il ne dicte pas ce qu'il faut penser ou dire. Il dit qu'il est lui-même dépendant de manière heureuse d'une parole qu'il situe comme fils.

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1: Agnès Van Kerbar, il est question des péchés, de la remise des péchés. C'est une phrase qui peut poser question. Qu'est-ce que ça veut dire? À qui vous remettrez ces péchés, ils seront remis. À qui vous maintiendrez ces péchés, ils seront maintenus. Il y a un pouvoir de l'homme, là, de délier, de lier.
2: C'est à cause de ça, c'est très important ce qu'on vient de lire. Jésus, quand il a délié, c'est pas en son nom personnel. C'est parce que le Père ne nous désire pas voir liés comme des esclaves du péché. Et Jésus délie. Et s'il dit à ses amis, à votre tour, vous témoignerez de votre vie que cette déligation, ligature, est possible, c'est en mon nom à moi. Et toujours au nom du Père. Donc du coup, il ne s'agit pas de magie, d'un pouvoir qu'ont quelques-uns et qu'ont pas les autres, mais c'est une attestation du Père qui ne veut qu'aucun de ses enfants ne souffre de la perdition que le péché constitue. C'est en ce sens-là que Jésus indique à ses disciples une suite. Donc, le suivre, être envoyé comme lui, c'est être à ce point assertive de ce que Dieu peut faire, délier dès aujourd'hui des péchés. C'est absolument incroyable.
1: Oui, ça veut dire que Dieu nous fait participer à cette œuvre de délivrance, finalement, qu'il a commencé avec Jésus, et qu'il y a une grande confiance là qui est donnée à l'homme.
2: Exactement. Et à tous ceux qui croient en son nom. Donc là, au niveau historique, on voit une petite accentuation différente entre les traditions catholiques et protestantes. Du côté catholique, on pense que c'est surtout quelque chose qui revient à celles et ceux, non, il n'y a pas de femmes, à ceux qui sont ordonnés.
1: Pour le sacrement de réconciliation.
2: Oui. Alors que du côté protestant, on aime à souligner que c'est une parole qui est adressée à l'ensemble des disciples sans spécialisation.
1: C'est-à-dire que chacun peut pardonner à l'autre?
2: Chacune de nous est appelée à se servir de cette incroyable possibilité de pardonner. Et là, on voit tout de suite qu'on est assez hésitant parce qu'on veut bien que les autres annulent à mon égard et me pardonnent, mais si c'est moi qui dois le faire, aïe aïe aïe, qu'est-ce que c'est dur. Et donc, si tu ne le fais pas, comment l'autre va savoir que Dieu le fait? Toi, vas-y, pardonne,
1: délie.
2: Et donc, est-ce que tu peux être aussi acteur pour les autres et dans le domaine qui est le tien, vivre la délivrance qui donne à l'autre son vrai visage.
1: Agnès Van Kerbar, nous avons commencé déjà à dire en quoi ce texte était important pour nous, mais la bonne nouvelle cruciale de cet évangile, c'est quoi selon vous?
2: La première chose, c'est que quelles que soient nos peurs, on ne peut pas empêcher le Christ de venir au milieu de nous, quelles que soient les blessures que nous infligeons à sa vérité, il se tient là et il me dit pas « c'était rien », il me montre bien où sont nos responsabilités humaines, mais il dit aussi « avec ça, je t'envoie comme j'étais envoyé ». Le Père n'a pas honte de toi. Si tu veux bien te lever dans la paix que je te laisse, pour aller délier, faire ce service, on pourrait dire, avec une autre image que l'évangéliste utilise, lave les pieds de ceux qui ne savent plus comment avancer. Aide-les.
1: Donc c'est une entreprise de délivrance et de service aussi.
2: Tout à fait. C'est pour toute une vie. Donc la délivrance, on en a besoin tout le temps, parce que nos actions sont si souvent tellement maladroites, on oublie ceux qui sont au loin, ceux qui sont... Donc il y avait cette très très belle phrase du pasteur Dietrich Bonhoeffer qui disait « Quand tout va mal, ne rien dire, c'est parler. Et ne pas agir, c'est une action. » Donc du coup, nous ne pouvons pas être là aujourd'hui pour dire bah, ça va suffisamment bien pour qu'on ne dise rien. Non, c'est pas nécessaire, c'est pas une action spéciale qui est demandée. C'est probablement à l'heure.
1: Donc ça nous ramène à la conscience personnelle aussi.
2: Tout à fait, à la conscience, à l'audace de prendre des décisions que moi je pose et qui me sont imposées par personne.
1: Au sujet de la paix qui est offerte à trois reprises, qu'est-ce que vous diriez pour nous, pour notre monde ?
2: C'est absolument génial, parce que on a tous envie de dire, j'irai bien quand ce sera un peu plus calme, un peu moins chaotique, quand la paix sera donnée. Là, l'Évangile nous dit, t'as pas entendu ? Elle est donnée. Et c'est pas une fausse paix. Elle a besoin que tu ouvres en toi la possibilité de t'orienter par cette paix, d'en faire ton pain quotidien. Si par ta présence, il y a une paix qui arrive là où tu vas, quel rayonnement, quelle joie, quelle possibilité, malgré les blessures, de se laisser guérir.
1: Un grand merci à vous, Agnès von Kerbach. Je rappelle que ceux qui veulent lire l'évangile de ce dimanche, c'est chez Jean, chapitre 20, versets 19 à 23.

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2: Dzień dobry, dans quelques instants sur RCF, vous serez sur les bords de la mer Baltique, à Gdańsk, la plus grande ville portuaire polonaise, en plein centre, au nord du pays. Prenez votre parapluie, car la pluie s'est invitée tout au long de cet enregistrement. Pour vous remettre, je vous inviterai à déguster avec modération une bière en fin d'émission. A tout de suite, dans la ville rendue célèbre par Lech Wałęsa, Lech Walesa.
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2: Située sur la mer Baltique, Gdańsk est la plus grande ville portuaire polonaise en plein centre au nord du pays. Ce premier suivez le guide à Gdańsk.

0: Dupont, au centre Dupont. C'est une très bonne idée pour ne pas se rater, mais on n'avait pas forcément prévu les conditions météo. Et aujourd'hui, nous sommes à la fin du mois de juillet, en plein été à Dansk, mais il fait une quinzaine de degrés, il pleut. Et il y a, mon parapluie s'est retourné, beaucoup de vent.
1: Oui, évidemment, on est en nord de la Pologne, nous sommes au bord de la mer, le vent c'est quelque chose de normal chez nous, même en été. Mais 15 degrés en mois de juillet, c'est pas normal, désolé Thierry, mais ça on ne peut pas prévoir. Normalement, malgré le fait que nous sommes en nord, il fait vraiment des canicules. On s'est donné un rendez-vous sur le pont vert parce qu'on peut voir ici un très joli panorama. C'est vrai que la parapluie, ça nous dérange.
0: Thierry, on bougera un petit peu.
1: Tu dois me croire. Je dis toujours
0: que... Oui, parce que là, on a les parapluies qui nous coupent le vent et nous abritent, donc le panorama, on ne le voit pas du tout.
1: Pas du tout, mais tu peux retrouver le même panorama sur les cartes postales.
0: C'est ah oui, mais si on vient jusqu'à Dansk pour regarder des cartes postales...
1: Désolé. Mais j'espère que peut-être demain, tu feras une très jolie photo. Je dis toujours qu'ici, c'est le panorama des cartes postales. Parce que tu peux vraiment retrouver ici le panorama qu'on connaît vraiment partout, je pense, en Pologne et j'espère en France aussi, parce qu'on voit très bien la grue, le bâtiment en briques avec du bois, avec un oiseau au sommet. Tu le vois là, au milieu, juste en face de nous.
0: Tout au fond.
1: Oui, tout au fond.
0: Ah, après le pont, après l'autre.
1: Oui,
0: ah oui, ça y est,
1: je vois.
0: Oui. Après la passerelle, je vois l'oiseau.
1: Oui, ça c'est vraiment le symbole de Gdańsk, si on part de Gdańsk pour Tuer, parce que nous sommes dans le vieux port. Mm-hmm. Tu as bien remarqué que le pont n'est pas de la couleur verte, mais à l'époque, bien sûr, c'était le pont en bois. Regarde bien la couleur du canal de Motuava, la couleur est verte, c'est pourquoi le bois dans le...
0: Bois devenait vert.
1: Bien, exactement. Et la porte qui est juste à côté de nous, qui est en brique rouge, s'appelle aussi la porte verte.
0: D'accord.
1: C'est pourquoi on ne s'est pas donné un rendez-vous près de la porte verte, parce que ça peut provoquer...
0: C'est ça, donc elle n'est pas verte du tout, mais c'est la porte verte, le pont vert, on voit tout en vert ici à Gdańsk. Alors d'abord, comment prononce-t-on bien? Ça s'écrit G-D-A-N-S-K. On dit Gdańsk ou Dansk, on prononce le G ou pas?
1: Oui, c'est pas très facile pour des étrangers, mais remarque bien que la langue polonaise, c'est la langue où on prononce chaque lettre qu'on écrit. C'est pourquoi on dit Gdańsk.
0: Ah, Gdańsk.
1: Oui, mais quand on a déjà discuté, Gdańsk, c'est bien sûr une appellation au jour d'aujourd'hui, mais la première mention écrite par rapport à cette jolie bourgade qui existait déjà au Xe siècle, c'est Gdańsk.
0: Reprononce-le parce que...
1: Gdańsk, c'est le nom slave. Gdańsk.
0: Gdańsk, que nous, Français, prononçons en disant Danzig.
1: Exactement, voilà, parce qu'il s'agit de la même ville. Gdańsk, Gdańsk, Danzig, c'est la même ville.

0: N'oublions pas que nous sommes dans une ville millénaire. Et la première mention écrite par rapport à cette ville, on retrouve au Xe siècle, et c'est lié au personnage de Saint Adalbert, en polonais, Święty Wojciech. Adalbert, il venait de Prague, il venait de Tchèque. Il a obtenu la mission auprès du pape qui devait évangéliser la Prusse. Mais attention, nous ne sommes pas en Prusse.
1: Non, non,
0: nous
1: non.
0: sommes en Poméranie. Poméranie. C'est la voyevodie.
1: La voyevodie.
0: Voyevodstwo, en polonais.
1: En français, on dirait région, non?
0: Région, région. Mmh. La Pologne, administrativement, est partagée en 16 voyevodies. La Poméranie, c'est la voyevodie du Nord. Et Gdańsk, c'est la capitale de la voyevodie. Oui.
1: J'ai regardé la carte de la Pologne et je me disais, effectivement, d'abord, je pensais qu'on était à l'est de la Pologne. Pas du tout. On est à l'est de la côte polonaise.
0: Exactement.
1: En revanche, on est vraiment au nord, mais au centre de la Pologne. Plein nord au centre.
0: Exactement. Nous sommes au nord central de la Pologne. Nous sommes au bord de la mer. Plus précisément, nous sommes au bord du golfe de Gdańsk. Mais c'est vrai que, quand tu as bien remarqué, ça peut provoquer des problèmes. Un peu la localisation de Gdańsk, ou de Dantisch, si on veut. Garder ce nom allemand, mais c'est vrai qu'après la Seconde Guerre mondiale, nous, les Polonais, on ne dit jamais que c'est Dantisch, c'est Gdańsk. Le nom est revenu après la Seconde Guerre mondiale. Mais l'histoire de Gdańsk, c'est vraiment une histoire assez perturbante. Ce n'était pas toujours la région qui appartenait au roi polonais. Mais il faut dire que quand Adalbert, notre évêque de Prague...
1: C'est marrant parce qu'en France, Adalbert, c'est un chanteur pour enfants. Hein.
0: Adalbert...
1: Ah non, c'est Adalbert, je crois.
0: Ah, mais ça, c'est similaire. Oui.
1: C'est similaire.
0: Notre Adalbert, il s'est arrêté là où aujourd'hui nous avons le quartier qui s'appelle la Vieille Ville. Parce que le quartier qu'on visite assez souvent, c'est la ville principale. Le pont vert, la porte verte, ça nous ouvre la ville principale. Mais au moment de la visite d'Adalbert, il n'y avait que la vieille ville qui existait, la première petite bourgade. Pourquoi Adalbert, il est très important pour nous? Parce qu'il nous a laissé la première mention écrite. Gdenanzit, c'est le nom qui arrive dans la chronique de Saint Adalbert. Alors nous savons que déjà au Xe siècle, il y avait la bourgade au bord du canal de Motuava qui existait ici. Adalbert, il a donné un grand
1: baptême.
0: Canal de Motuava.
1: Motuava.
0: Motuava. C'est une petite rivière.

0: qui a 60 km de longueur, qui se jette directement dans la Vistule.
1: Alors, la Vistule, c'est le plus long fleuve en Pologne. Hein.
0: Ah, c'est la reine de la Pologne.
1: C'est la reine de la Pologne. Oui. Ah, pardon, il faut être respectueux. Hein. C'est 1000 km. Hein.
0: Oui, plus que 1000 km. Ce source se trouve à la montagne, au sud de la Pologne, et c'est un seul fleuve à 100% polonais. C'est pourquoi c'est la reine. Oui, elle passe par toute la Pologne, par Cracovie, au sud de la Pologne, par la capitale polonaise, par Varsovie, et finalement, elle arrive au nord. Pourquoi elle était très importante? Parce qu'elle est devenue l'autoroute fluviale.
1: Oui. Ah, l'autoroute fluviale.
0: Ah, oui, grâce à la Vistule, grâce au flottage, on pouvait faire venir ici l'or de Gdańsk. L'or de Gdańsk, c'était des céréales, du blé.
1: Ah, je croyais que c'était l'ambre. Non,
0: l'ambre,
1: non,
0: c'est aujourd'hui, Thierry. Mais à l'époque, surtout c'était... au 16e ou 17e siècle, c'était des céréales. Au 16e ou 17e siècle, la Pologne, c'était pas comme aujourd'hui. La Pologne a fait déjà l'alliance avec la Lituanie. La Lituanie, à l'époque, c'était l'Ukraine d'aujourd'hui. Et si on parle de l'Ukraine, si on parle de la Lituanie, si on parle de la Pologne, ce sont des sols très, très fertiles.
1: Et pour certains des pays que tu cites, ce sont des pays frontaliers, d'ailleurs.
0: Exactement. Oui.

0: Si on cite, tiens, on fait une petite parenthèse, les pays frontaliers de la Pologne, pour nos amis, si on fait tout le tour de la Pologne,
1: alors, on va commencer.
0: Les frontières, il y en a une demi-douzaine de pays frontaliers.
1: Alors nous, on a la frontière avec la Russie, en commençant par l'Est, par l'enclave de Kaliningrad. Ce n'est pas une longue frontière, mais Kaliningrad se trouve à 140 km.
0: C'est pas loin d'ici.
1: C'est pas loin d'ici. Et normalement, on pouvait circuler les touristes russes, mais maintenant, c'est déjà fini, après la guerre en Ukraine. Puis nous avons la frontière avec la Lituanie, la Biélorussie, l'Ukraine, bien sûr, et au sud, la République tchèque, la République slovaque et l'Allemagne. Et bien sûr, la mer Baltique, bien sûr, ça, c'est la frontière.
0: C'est 350 km de côte. Hein.
1: Exactement, oui. C'est vraiment le pays aussi assez diversifié. Si tu as déjà circulé un peu en Pologne, on peut trouver la mer, les lacs, les montagnes. Et chaque région est bien sûr différente.
0: Oui, c'est un pays qui a beaucoup d'atouts touristiques. Et alors, vu de France, parfois, on réduit un peu, me semble-t-il, la découverte de la Pologne. Je crois que les Français vont d'abord, avant même de penser à Varsovie, la première destination touristique me semble être Cracovie.
1: Bien sûr, parce que c'était la capitale de la Pologne, n'est-ce pas? À l'époque, c'était la deuxième capitale polonaise. Mais là, on retrouve le château royal. Et c'est la ville qui n'était pas touchée pendant la Seconde Guerre mondiale.
0: Ah oui, c'est ça. Donc, alors que c'est différent pour Gdansk. Exactement. Bon, Varsovie, je ne sais pas si c'est finalement une ville qui attire vraiment beaucoup de touristes. Et Gdansk, me semble-t-il, on en a beaucoup parlé, on aura l'occasion d'en reparler, surtout dans les années 1980, avec la fameuse grève ici et le nom de celui qui a laissé son nom à l'aéroport aujourd'hui de Gdansk. Alors si je le prononce, je vais d'abord le prononcer à la française et puis après je vais essayer une tentative en polonais. Tu me diras si je suis tombé complètement à l'eau ou pas. En français, on dit Lech Walesa et moi je vais essayer Lech Walesa.
1: Ok, presque.
0: Et donc, si on dit bien
1: Lech, c'est ça. Lech, c'est son prénom, Lech. Mais son nom, c'est Wałęsa.
0: Wałęsa.
1: Wałęsa.
0: Lech Wałęsa.
1: Mm-hmm. Oui, presque. Il faut encore travailler un peu.
0: Moi, j'ai encore quelques jours pour travailler. Gdańsk, on connaît cette histoire-là avec les films de
1: Andrzej Wajda.
0: Andrzej Wajda, l'homme de fer, exact. L'homme de marbre.
1: Oui, donc, et l'homme du peuple. L'homme du peuple, c'est son dernier film à propos de Solidarność qui est lié à Lech Wałęsa, bien sûr.
0: Bon voilà, ça on connaît, mais sinon on ne sait pas grand-chose de Gdańsk, qui est la sixième ville de Pologne et qui est une ville, Cracovie est une ville culturellement au patrimoine très riche. Mais Gdańsk aussi?
1: Bien sûr, Gdańsk, comme j'ai déjà dit, une ville millénaire. Oui, c'est une ville avec une très riche histoire et c'est aussi la ville liée à la Seconde Guerre mondiale. Parce que chacun connaît ce fameux couloir de Danzig, n'est-ce pas, couloir de Gdańsk, et ça c'est justement lié à cette région. Je vous rappelle qu'avant la Seconde Guerre mondiale, Gdańsk n'appartenait pas à la Pologne, c'était la ville libre. C'est aussi le sujet qui est assez intéressant pour voir comment fonctionnait cette ville. Ça c'était la décision de la conférence de Versailles, que Gdańsk n'était ni polonais.
0: À la fin de la Première Guerre mondiale.
1: Exactement. Alors, on
0: n'a
1: pas donné Gdańsk ni à la Pologne ni à l'Allemagne pour, bien sûr, éviter les problèmes, mais à vrai dire, ça a provoqué les problèmes, n'est-ce pas? Et ça, c'était une des raisons de la Seconde Guerre mondiale.

0: il y avait une population allemande, enfin d'origine allemande très importante. On disait quand même, me semble-t-il, la Prusse orientale.
1: Ah, ce caractère allemand de Gdańsk, c'est pas si simple. Parce que déjà au XIIIe siècle, il y avait des Allemands qui se sont installés à Gdańsk. Oh là là, le vent.
0: Ouais. Il s'agit on n'est pas obligé de passer tout notre moment sous la pluie.
1: On va se cacher
0: un peu. On va se mettre un peu à l'abri, mais c'est pour dire que... Et voilà, le parapluie est retourné. Tout ça pour dire que, quand même, on n'a pas peur de la pluie, non? Là, on enregistre quelques jours après la cérémonie d'ouverture des Jeux Olympiques, qui a été quand même sous des trempes d'eau, une pluie battante. On peut être... Et ils ont dansé, nous, on ne va pas danser, donc on
1: non,
0: peut...
1: Non, Pierre, non, désolé, mais ce n'est pas mon truc. Et pas chanter non plus, pas chanter non plus.
0: Ah mince.
1: Maintenant, on va se cacher peut-être un peu
0: sous cachons-nous.
1: L'île qui va nous donner la pluie, j'espère. Mais c'est très intéressant de voir que tout à côté de la ville, nous avons une île artificielle. Parfois, on dit que c'est l'île d'or parce qu'à l'époque, l'île n'était pas habitée comme aujourd'hui. Il n'y avait pas d'hôtel, il n'y avait pas de restaurant, mais c'était l'île aux greniers, l'île aux entrepôts. Comme j'ai déjà dit, au XVIe siècle, c'est l'âge d'or qui va arriver à Gdańsk, c'était lié aux céréales. Pourquoi justement des céréales? Parce qu'il y avait des commerçants étrangers qui venaient ici. Les commerçants de Pays-Bas surtout, qui venaient en bateau pour acheter l'or de Gdańsk. Alors, grâce
0: donc
1: à la vistule, des céréales, bien sûr. Grâce au flottage, grâce à la vistule, on pouvait faire venir ici des céréales de la Pologne entière. Ouais. Et bien sûr, la loi disait assez bien que chaque commerce dans la ville devait se passer par l'intermédiaire d'un commerçant de Gdańsk.
0: Ah ouais.
1: Alors, nos commerçants, ils avaient besoin d'entrepôts. Mais dans la ville, entre le mur d'enceinte, il n'y avait plus de place pour construire des entrepôts. Alors, ils étaient obligés de les construire de l'autre côté du canal de Motuava, mais déjà au dehors des fortifications.
0: Donc, c'est du côté où nous sommes, là, maintenant.
1: Voilà. C'est pourquoi, pour bien protéger l'or, n'est-ce pas, des céréales, ils ont pris cette décision de creuser un nouveau canal de Motuava. Ils ont entouré les entrepôts par l'eau. Ils ont créé une île artificielle. Tous les ponts, aussi le pont vert.
0: Un peu comme à Dubaï, finalement.
1: Ah oui, bien sûr. Et tous les ponts, aussi le pont vert où on s'est rencontrés, c'était le pont Lévis.
0: Ah et oui. Et simple. Encore, hein, j'ai vu un autre pont-levis. Hein.
1: Ah, ça, c'est la passerelle qui tourne.
0: La passerelle. Non, j'ai vu celle qui se lève.
1: Ah oui, un peu au
0: un
1: fond.
0: Un peu plus loin.
1: Oui, bien sûr. Alors, cette idée de pont-levis est toujours, bien sûr, dans la ville. Maintenant, on va se cacher dans un couloir.
0: Allez. Et puis sinon, effectivement, alors aujourd'hui, c'est plus les entrepôts, c'est les cafés. Et avec des terrasses fermées pour protéger. Il faut toujours protéger, mais il faut protéger les touristes aujourd'hui.
1: Oui, ce sont aussi les terrasses qui sont chauffées.
0: C'est bien, au mois de juillet, c'est bien.

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1: Nous nous retrouverons cachés à l'abri de la pluie avec Annie Agampa. Mais tout de suite, c'est dans un hôtel et une brasserie que je vous emmène, le Craft Beer Central Hotel. L'écoute est sans modération. Pour la dégustation, nous serons plus modérés avec Pavel Repoura.
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1: À Gdańsk, nous allons découvrir un hôtel, le Central Hotel. Très pratique, en centre-ville et juste à côté de la gare de Gdańsk, qui est ce bâtiment en briques rouges, avec un toit avec des couleurs qui rappellent un peu les toits qu'on peut trouver en Bourgogne. Pour moi qui viens de Metz, je ne suis pas totalement perdu ici, déboussolé. En regardant cette gare qui me rappelle la gare de Metz, gare préférée des Français. Mais il faut dire que c'est un peu le même style car Metz était dans l'Empire allemand, prussien plutôt, et ici aussi, au moment de la construction de la gare, c'était l'Empire prussien. Et avec Pavel Repoura, mais c'est pas si facile à prononcer. Mais nous allons vous donner une idée de cet hôtel et peut-être vous donner envie d'y séjourner si vos voyages vous mènent vers Gdansk.
3: Alors, merci pour l'invitation. Je suis très heureux que je peux vous accueillir à Gdansk. Nous nous trouvons à côté des bâtiments historiques des gares de Gdansk. C'est la gare qui a été construite par le même concept que les gares à Colmar.
1: Ah, donc c'est carrément... Mais le même architecte ?
3: Oui, le même architecte, les mêmes concepts, tout le même.
1: Il faut que je vérifie maintenant, je vais rechercher les architectes de la gare de Metz, si c'est aussi le même, parce qu'il y a cette tour un peu comme un beffroi, finalement, avec la grosse horloge. Donc c'est un peu pareil à Metz aussi. Alors peut-être est-ce aussi les mêmes architectes, puisque nous étions dans l'Empire allemand à ce moment-là.
3: Oui. Alors c'est les copies.
1: Alors, on n'est pas perdu quand on arrive ici. Bon, ici, simplement, aussi, ce n'est pas la même pierre. À Metz, par exemple, c'est la pierre de Jaumont. À Colmar, je ne sais pas, c'est peut-être le grès des Vosges, mais j'en suis pas sûr. Mais ici, c'est la brique. Hein.
3: Oui. C'est le matériel brique. Je ne suis pas le connaisseur de matériaux.
1: Et puis, notre objectif, ce n'est pas de parler de la gare, mais c'est de parler de cet hôtel, Central Hotel, qui est un bâtiment, mais qui a été construit en même temps que la gare. C'était un ensemble.
3: Oui, c'était le même temps. Le bâtiment des hôtels a été construit au début du XXe siècle, comme le siège d'administration du chemin de fer à Gdańsk.
1: Et puis, dans son histoire, avant d'être un hôtel, il y a eu d'autres affectations, mais ce n'était pas un hôtel.
3: Pour tous les ans, c'était un hôpital. C'était un hôpital jusqu'à, je pense, début du 21e siècle.
1: Du 21e ?
3: 21e siècle, c'est ça. Oui. C'est hôtel pour comme 7 ans, juste 7 ans.
1: C'était 2017. Moi, je pensais que c'était un vieil hôtel qui avait été... Alors, bien sûr, les chambres sont magnifiques. Hein. Je pensais que c'était un vieil hôtel qui avait été rénové, mais pas du tout. On venait quand même dormir ici. Mais on dormait ici parce qu'on était hospitalisé. C'était pas le même service, hein.
3: C'est pas le même service maintenant. Ouais. C'est un hôtel, une brasserie et un restaurant.

0: Est-ce que quand c'était un hôpital, il y avait déjà une brasserie? Non.
1: Non, pas déjà. Pour quelqu'un où la bière est médicament, je pense.
0: C'est vrai. Alors, mais ça, c'est incroyable, parce que je ne suis jamais entré dans un hôtel dans lequel, alors, on sert de la bière, oui, mais qui est aussi, qui a une vraie brasserie dans le bâtiment. Je n'ai jamais vu ça.
1: À Gdańsk, il y a 2 hôtels ou 3 hôtels avec la brasserie à l'intérieur, mais je pense que c'était en première. Oui, à centre de Gdańsk. Ouais.
0: Ce qui fait que parfois, il y a des problèmes de livraison. Si jamais il y a une grève des transports pour se faire livrer la bière, ici, il n'y a jamais de rupture de stock. Il y a toujours de la bière ici parce qu'elle est faite sur place.
1: Oui, il y a toujours de bière ici. Nous sommes toujours prêts. Nous sommes toujours prêts d'hospitaliser nos visiteurs avec la bière. Alors.
0: Mais quand on ouvre les robinets dans les chambres, c'est de l'eau qui coule, ce n'est pas de la bière. Allez, nous entrons, Pavel. Non. Alors, c'est une grosse porte, hein. Mais vraiment, c'est ce bâtiment...
1: Oui, c'est les portes historiques, oui, c'est ça. C'est original. En Gdańsk, nous avons l'administration des bâtiments historiques qui nous ordered us.
0: Oui, qui vous a imposé.
1: To keep.
0: De garder effectivement ces portes. Parce qu'aujourd'hui.
1: Des éléments historiques.
0: C'est ça. Donc
1: portes, les fenêtres.
0: C'est vrai que souvent dans les hôtels, il y a des portes qui s'ouvrent automatiquement. Là, non, il faut ouvrir la porte.
1: Pas ici.
0: Alors, moi, je serais curieux. On peut aller voir la brasserie?
1: Oui.
0: On va aller voir la brasserie.
1: Alors, nous allons à brasserie maintenant. C'est l'aroma des procès, the brewing process, the malt.
0: C'est le malt.
1: Oui, c'est le malt. Alors maintenant, notre Brauermeister.
0: Donc il y a un maître brasseur. C'est incroyable parce que là, on descend. À l'étage, il y a un bar, effectivement, où on prend le petit déjeuner, qui est déjà une grande salle très imposante. Mais si je descends, je retrouve un énorme bar en dessous aussi. Donc il y a 2 grands bars. Mais c'est colossal, hein, avec un K. Hein.
1: Oui, nous pouvons accueillir jusqu'à, je pense, 300 visiteurs.
0: À 300 personnes.
1: 300 ouais. Personnes, oui.
0: Pour manger, pour boire un verre.
1: Pour manger, pour boire, pour tout.
0: Mais c'est tous les passagers qui arrivent en train et s'arrêtent
1: ici. Il y a 2 étages.
0: Mais c'est incroyable. Oui. À chaque étage, il y a un énorme bar.
1: Nous avons 40 chambres. 40 chambres seulement, alors pour...
0: Qui sont des grandes chambres.
1: Pour 80 visiteurs, mais à la restaurant, nous pouvons accueillir 300 personnes.
0: On a vu...
1: Alors, c'est le lieu...
0: Vu sur la brasserie.
1: Ou la magique.
0: Avec les cuves.
1: The magic happens here.
0: C'est ça. Donc, ce sont les cuves en cuivre. Hein.
1: Oui, c'est les malt ici.
0: Alors là, vraiment, on le sent bien. Hein. Mm-hmm. Le parfum.
1: J'aime ce l'aroma, c'est magnifique. I think you should visit and feel it.
0: C'est
1: right
0: ça,
1: now.
0: Il faut vraiment le visiter et puis le ressentir.

0: C'est assez automatisé, mais il y a quand même un maître brasseur. Une seule personne fait tourner la brasserie.
1: Une seule personne. Oui. Ah oui. Une seule maître brassière ici. Notre maître brassière est allemand.
0: Deutsche Qualität.
1: Oui, vraiment.
0: Pour la bière.
1: Il s'appelle Johannes. Il est connu dans l'environnement des brasseries en Pologne. Alors, oui.
0: En Pologne. Il est connu dans le monde de la, voilà, des brasseries en Pologne. Et on brasse alors plusieurs bières. Hein.
1: Oui, nous avons maintenant 7 types de bières. Ce sont des bières historiques. Nous essayons de recréer l'histoire.
0: Des bières anciennes.
1: Des bières anciennes de Gdańsk.
0: Ah,
1: des bières
0: anzatiques. Oui, parce que la bière en général que l'on boit à Gdańsk, on peut facilement à Gdańsk boire de la bière qui est brassée à Gdańsk. On ne va pas boire de la bière de Cracovie à Gdańsk.
1: Oui, oui. Alors,
0: non, c'est pas
1: alors,
0: ça.
1: Alors, c'est justement notre bière de Gdańsk.
0: On boit la bière de Gdańsk et on peut partir d'une bière la plus blonde à la bière la plus foncée, la plus dunkel.
1: Nous avons a lot of types of beer.
0: Oui, donc il y a vraiment beaucoup de bières
1: blonde,
0: différentes.
1: The dark beers.
0: Donc les bières brunes, noires.
1: Other special. Ne sont pas comme un type de bière. Alors, les bières de Gdańsk historiques, il y a beaucoup de types. I think everyone will find.
0: Donc chacun
1: something.
0: Va trouver une bière à son goût, c'est ça l'idée. Mais alors, les Polonais sont en général de gros buveurs de bière.
1: Ah oui, je pense que oui. Les Polonais aiment
0: la bière.
1: Aiment la bière. C'est notre histoire, pas seulement de l'histoire de Gdańsk, mais aussi l'histoire de Pologne.
0: Quand on boit de la bière, alors c'est peut-être avec modération, mais c'est peut-être pas toujours avec modération. C'est au moins 40 centilitres. En général, on sert plutôt 40 centilitres ou 1
1: millilitre. En général, pour moi, oui. Par exemple, pour moi, par exemple, nous pouvons faire comme 4000 litres.
0: Ah, ici, 4000 litres.
1: Oui, oui, oui. Oui. Par mois.
0: Par mois.
1: C'est aussi approximate. Ah.
0: Mais en général, si tu commandes une bière ici, on va te servir plutôt un verre de 40 centilitres.
1: Oui. Oh, non, c'est 2000 litres.
0: Ah, 2000 litres. C'est pas une pinte, c'est donc un petit peu plus. Je voudrais une bière, on va te servir un 2000 litres.
1: Oui.
0: Ça, c'est le standard.
1: Ça, c'est standard à Pologne, ça, c'est standard à Gdańsk.
0: Oui.

0: Cela dit, j'ai vu aussi dans d'autres cafés, ou etc., j'ai vu des verres plus gros. On peut aussi avoir, comme en Allemagne, ce qu'on appelle une Massbier. C'est un verre d'un litre, ça existe aussi.
1: Ah oui, nous aussi commence notre Oktoberfest.
0: Ah.
1: Le bière de Oktoberfest est servi dans les...
0: Des shops.
1: Exactement, ouais. Exactement, ouais. Les shops.
0: Et en Allemagne, c'est ein Massbier. Moi, c'est dans mes souvenirs, à Munich, quand on va à la Hofbräuhaus, à Munich, c'est ein Massbier, c'est un litre. Hein.
1: Oui, on boit...
0: Et pas toi, parce que toi, tu es maigre. Hein?
1: No. I think there is no like a weekend where, in which I do not drink one of our beers, because it's the best.
0: Every weekend.
1: I think yes.
0: Oui, c'est ça. Il n'y a pas un weekend où Pavel ne boit pas donc la bière faite maison ici. C'est peut-être ton travail, tu dois vérifier la bière.
1: Je pense que chaque mois, nous avons un nouveau type de bière, alors nous devons vérifier aussi si la qualité est d'accord.
0: Enfin, c'est quand même... atypique d'avoir une brasserie dans un hôtel. Et puis, quand je vois ces salles, mais c'est énorme. Si on veut venir et avoir de l'ambiance ici, il faut venir le soir plutôt, bien sûr.
1: Oui, party time. C'est le week-end, le vendredi, samedi. Alors, ici, c'est le restaurant qui est ouvert pour des visiteurs d'hôtel, des visiteurs...
0: Donc pour les clients aussi.
1: De la ville. Mais ce lieu est vivant pendant le soir.
0: Très impressionnant. Et puis, bon, si on cherche un hôtel à Gdansk, c'est un 4 étoiles, et les chambres sont très agréables. Ce sont des grandes chambres.
1: Ah oui, ce sont des grandes chambres qui ont du style de art déco, je pense, quelque chose. Alors, des ceilings...
0: Les plafonds,
1: Les plafonds sont très hauts, oui. Vraiment. Alors, ce sont des chambres spacieuses, je pense.
0: Oui, vraiment, vraiment. Ouais,
1: c'est l'impression d'espace, de grands espaces dans les chambres.
0: C'est vrai qu'on est dans le quartier de la gare. Finalement, tout est accessible. On est proche de tout. C'est central, puisque c'est la gare centrale. Et puis, si on prend le train, ben, on est à une minute des quais. Ce sera mon cas demain pour aller à Malbork, par exemple. Ben, on prend le train, c'est juste à côté. C'est très, très pratique.
1: L'accessibilité des autres lieux qui sont à côté de Gdańsk, c'est très facile d'ici. La gare est juste vis-à-vis de l'hôtel.
0: Toi, tu es originaire de Gdańsk?
1: Oui, j'habite à Gdańsk. Oui, je suis né à Gdańsk, alors j'origine.
0: Et tu aimes ta ville?
1: Oui, c'est mon ville favorite. Yes, yes. J'aime ma ville, j'aime l'histoire de la ville, j'aime les habitants de ma ville. Je suis très fier que je suis de Gdańsk.
0: C'est une ville, en France, on connaît Gdańsk par son histoire et notamment la grande époque de Solidarnosc. Mais sinon, ce n'est pas une ville que les Français connaissent bien, hein, Gdańsk. Donc, il faut vraiment venir découvrir cette ville.
1: Il y a beaucoup à découvrir. Je peux dire qu'il n'y a pas beaucoup de visiteurs de France maintenant à Gdańsk. Juste maintenant, nous avons commencé Dominican Fair.
0: C'est ça, donc il y a la foire de Saint-Dominique.
1: C'est une bonne chance de visiter Gdańsk maintenant. Le Dominican Fair.
0: C'est tous les ans, hein. Alors, chaque année.
1: Alors, je voudrais visiter tous les Français.
0: Que les Français viennent, notamment pendant cette fête, ici à Gdansk. Voilà, ben, on a une idée hein, de ce Craft Beer Central Hotel, avec sa brasserie. Ça m'a vraiment étonné. Hein. Merci beaucoup, Pavel.
1: Merci beaucoup, et j'espère qu'on revoit.
0: Ah oui, mais moi, j'aimerais bien revenir. Hein.

0: 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Après enquête sur les trois gares qui se ressemblent, Colmar, Metz et Gdansk, Colmar construite entre 1903 et 1906, Metz entre 1904 et 1908, Gdansk, la première fin du 19e siècle, et c'est Gdansk qui inspira la gare de Colmar. Mais ce ne sont pas les mêmes architectes. Et nous retrouvons Ania.
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0: Bon, on se met un petit peu à l'abri pour notre enregistrement à Ania, ici au cœur de Gdańsk, parce qu'il pleut. Normalement, les prévisions météo, quand on aura terminé notre enregistrement, la pluie doit s'arrêter. Le soleil, c'est peut-être un bien grand mot, mais en tout cas, la pluie doit s'arrêter. Et donc, on est entré dans ce qui était un entrepôt, et c'est une galerie photo.
3: Oui, c'est ça. Ça nous aide un peu, quand le temps n'est pas très favorable pour aujourd'hui,
0: de repli.
3: Raconter un peu l'histoire.
0: Technique de guide. Hein.
3: Oui, bien sûr. J'ai déjà commencé à parler à propos de l'île, mais je voudrais aussi parler à propos de la reconstruction de Gdańsk, parce que tu as remarqué que la ville a été touchée par la guerre?
0: Ah oui, on devine, parce qu'on devine des maisons anciennes et puis à côté des bâtiments plus après la Seconde Guerre mondiale et moins jolis, très, très franchement. Hein.
3: Oui, bien sûr, parce que la reconstruction de Gdańsk, ça s'est passé dans les années 50 et 60, l'époque communiste, n'est-ce pas? Alors, on ne pouvait pas reconstruire la ville à l'identique, c'était impossible, parce que c'était une ville bourgeoise à l'époque. Qui a payé la reconstruction? Le Parti communiste. Alors, on ne voulait pas payer des bêtises comme une ville bourgeoise. Alors, on a reconstruit la ville, mais ce n'est pas la reconstruction à l'identique. On a construit ici un quartier pour les ouvriers.
0: Alors, on voit beaucoup de bâtiments en briques. Hein.
3: Bien sûr, parce que nous sommes dans une ville du Nord. Nous, en Nord, on n'a pas de pierre, mais nous avons beaucoup d'argile. C'est pourquoi, attention, notre architecture gothique, comme la basilique Notre-Dame à Gdańsk, la plus grande église gothique en briques. Oui. Pierre faisait seulement le décor. Pierre venait toujours de l'étranger. Nous sommes des spécialistes de la brique. Nous avons la brique gothique, la brique plus petite, la brique traditionnelle, la brique hollandaise, la brique carrée, la brique ronde, la brique en différentes couleurs.
0: Mais et pourtant, les Lego n'a pas été inventé ici.
3: Non, malheureusement non. Mais c'est vrai que nous sommes dans une ville de la brique. Quand nous sommes sur l'île aux entrepôts, quand tu regardes ces photos, tu peux voir que l'île était comme ça il y a encore 10 ans.
0: Donc alors là, on voit un bâtiment en briques qui est un peu en ruine. Il reste un peu, la façade.
3: Oui, nous voyons que des ruines, à vrai dire.
0: Ah, ouais.
3: Il n'était pas accessible. Nous sommes au centre, de l'autre côté du canal.
0: Ne me dis pas que ça, c'est pas juste en face d'ici, quand même.
3: Nous sommes maintenant ici, Thierry.
0: Ah, là, c'était il y a 10 ans, il n'y avait rien.
3: Oui.
0: Ah, c'est pas possible.
3: C'est possible, Thierry.
0: Ah bon,
3: oui, nous sommes au centre plein. Regarde, de l'autre côté de Motoava, bah, il y a une jolie porte, il y a des touristes qui se promènent. Mais il y a encore 10 ans, quand on se promenait de l'autre côté, on pouvait voir des ruines comme ça.
0: C'est un quartier en ruine.
3: Oui, un quartier en ruine. La reconstruction de Gdańsk, qui s'est passée, comme je l'ai déjà dit, dans les années 50 et 60, n'était pas terminée.

0: aussi des immeubles assez caractéristiques pour l'époque communiste.
1: Des HLM.
0: Exactement. Parce qu'à partir des années 70, les communistes, ils ont dit, on finit avec des bêtises, on construit des gros quartiers d'habitation. C'est pourquoi la reconstruction n'était pas terminée. Mmh. Puis, bien sûr, la situation économique de la Pologne, même quand on a aboli le communisme en 1989, n'était pas très favorable. On devait attendre des années. Et finalement, on a reconstruit aussi l'île. Mais quand tu as bien remarqué, c'est pas la reconstruction à l'ancienne. C'est la reconstruction, entre guillemets, bien sûr. La construction moderne, mais qui garde un peu le caractère de la ville de l'époque. Les ruines qui sont réintégrées dans la construction. C'est pourquoi quand on se promène, c'est bien de chercher aussi les éléments d'origine.
1: Donc on peut trouver des morceaux de vieux murs. Exactement. On ne les a pas enlevés, on les a gardés.
0: On les a gardés.
1: Et on a ajouté.
0: Exactement. Les architectes sont obligés de réintégrer les ruines dans la construction. Mais la ville telle qu'elle, la ville était touchée par la guerre à 80%.
1: Mm-hmm. 80%.
0: Ouais. La photo que c'est je beaucoup, te montre hein. maintenant...
1: Alors, c'est vrai que, si on ne sait pas que c'est Gdansk... Bon, la première ville à laquelle je pense, moi, quand je regarde ce type de photo, c'est Berlin, bien sûr.
0: Exactement, mais voilà, parce que la destruction, ça s'est passé au mois de mars 1945. Attention, la ville n'était pas touchée par la guerre en 1939. C'est vrai que la guerre a commencé ici, le 1er septembre 1939, mais la ville n'était pas touchée par la guerre en septembre, parce que ce n'était pas une ville polonaise. C'était la ville libre de Gdańsk dont on a parlé, mais 90% d'habitants, c'était des Allemands. Alors les Polonais étaient en minorité. Quand Hitler il a pris du pouvoir en Allemagne, il a envoyé à Danzig, dans la ville libre de Danzig, son meilleur disciple, il s'appelait Albert Forster. Il avait une tâche à accomplir, faire de Gdańsk une ville nazie. Il a réussi. Il a développé le parti politique de Hitler à tel niveau qu'en 1937, les nazis, ils ont gagné les élections à Volkstag. C'était le parlement de la ville libre de Gdańsk. Les Polonais, qui étaient en minorité, bien sûr, n'ont pas quitté la ville. Ils voulaient manifester leur présence ici. Et il y avait un endroit qui était extrêmement lié aux Polonais. C'était le dépôt de l'armée polonaise, qui était localisé sur la presqu'île de Westerplatte, alors pas au centre-ville, à 30 minutes en bateau. Et c'est là où s'est déroulée la bataille, la première bataille de la Seconde Guerre mondiale. Alors la ville, en 1939, n'a pas senti la guerre, contrairement à la fin.
1: Et donc il y avait vraiment une population au début de la Seconde Guerre mondiale, vraiment pro-nazie alors ici?
0: Oui, bien sûr, les nazis, ils avaient la majorité. Ils avaient la majorité dans la ville. Cette ville est devenue une ville nazie. Si tu vas visiter le musée de la Seconde Guerre mondiale, tu vas voir les photos.
1: C'est vraiment un musée à ne pas manquer.
0: Ah oui, bien sûr. Si on veut bien comprendre l'histoire de la Pologne, et surtout de la région, il faut vraiment visiter. Et on peut voir la voie royale, la rue la plus représentative de Gdańsk.

0: Mais alors, est-ce que les Polonais, du coup, qui n'étaient pas forcément pro-nazis, sont-ils entrés en résistance?
1: Les Polonais, c'est la nation très têtue, alors on ne voulait pas être germanisés. N'oublions pas qu'on a déjà vécu l'occupation, quand la Pologne était partagée trois fois par trois grands empires. Ça s'est passé au XVIIIe siècle. On a disparu de la carte de l'Europe pour 123 ans. Le pays n'existait pas sur la carte. Justement, on faisait tout pour retrouver notre indépendance. On a organisé plusieurs insurrections, mais ce n'était pas réussi. Et c'est le traité de Versailles qui nous a redonné la liberté. Suite au traité de Versailles, on a refait la Deuxième République, on a refait la Pologne. Et on devait justement se battre aussi pour Gdańsk. Pendant la conférence de Versailles, on voulait que Gdańsk devienne à nouveau une ville polonaise. Mais quand on a déjà dit, la décision était différente.
0: Et cette population, alors, qui était d'origine germanique et pro-nazie, elle est passée où à la fin de la Seconde Guerre mondiale?
1: Ils devaient quitter la ville. Ils étaient tout simplement chassés. Mais qu'est-ce qui s'est passé avec la population polonaise en 1939? Parce que ça, c'est aussi l'histoire des Polonais dans la ville. Ils ne pouvaient pas rester dans la ville. C'est 10% des Polonais, dont la plupart des cas étaient arrêtés et envoyés dans le camp de concentration. Les Allemands, ils ont aménagé le camp.
0: Sachant qu'il y avait des camps en Pologne, bien sûr.
1: Oui.
0: Auschwitz, c'est en Pologne.
1: Oui, c'est en Pologne. Ça, c'était le camp nazi. On souligne nazi, qui était aménagé sur le terrain de la Pologne. La même chose avec Stutthof. À 60 km de Gdańsk, vous allez retrouver un petit musée où fonctionnait le premier camp nazi aménagé sur le terrain de la Pologne, Stutthof, ici au nord. Et c'était le camp, pas pour les Juifs, mais c'était le camp pour les Polonais. Les Polonais de la région étaient envoyés là-bas.
0: Et la part de population juive polonaise, les Juifs polonais, était important?
1: À Gdańsk, non. À Gdańsk, non, parce que nous sommes dans une ville qui, au XIVe siècle, appartenait aux chevaliers teutoniques. Chevaliers teutoniques, c'était des commerçants. Selon la loi, dans leur ville, les Juifs ne pouvaient pas s'installer. C'est pourquoi il n'y avait pas de Juifs directement dans la ville. Ils s'installaient au dehors de la ville. Quand les chevaliers teutoniques ils ont quitté la région, la loi est restée dans la ville. À l'époque prussienne, comme la ville de Gdańsk a devenu une ville prussienne, c'était en 1793, les Allemands ils ont permis aux Juifs de s'installer. Alors, il y a une petite population juive qui existe dans la ville, mais c'est vrai que la population plus importante, c'était des Polonais. Et c'était la population qui était persécutée ici. N'oublions aussi pas la population d'origine, la population poméranienne, ce sont des Kachoubi.
0: Les Kachoubi, j'ai vu le mot, mais je ne connaissais pas.
1: Oui, ça, c'est la population qu'on peut comparer un peu aux Basques, je pense, en France, parce qu'ils ont leur propre langue, ils ont leur propre cuisine, tradition, mais ils s'identifient à la Pologne. Ils disent toujours que nous sommes des Polonais, mais ils gardent aussi leur identité poméranienne.
0: D'accord. Oui. Et toi, Ania, es-tu Kachoub, alors?
1: Non, moi, je ne suis pas née en Poméranie. Mes parents viennent de Mazovie, alors je ne suis pas Kachoub.
0: C'est où, ça?
1: Mazovie, c'est la région de Varsovie.
0: Oui, on est à combien de kilomètres, ici, de Varsovie?
1: À 350 kilomètres, à peu près.
0: Pas très loin, effectivement.

0: revenons à la destruction de Gdańsk, parce que quand j'ai déjà dit ça, c'est passé à la fin de la guerre. Parfois, on a des doutes qui a détruit Gdańsk, mais bien sûr, nous savons très bien que c'était l'armée rouge. L'armée rouge, les Russes.
1: L'armée rouge.
0: Pas les bombardements des Alliés. Non,
1: pas les Alliés.
0: Pour les Alliés, c'était trop loin. Il y avait quelques bombardements, bien sûr, mais la ville était détruite à la fin de la guerre. Le mois de mars. Vous voyez, il restait quelques semaines, à vrai dire.
1: L'armée Donc il y a eu la vraie volonté de détruire.
0: Oui, pour l'armée rouge, c'était pas Gdańsk. Ils arrivent à Danzig, la première grande ville nazie rencontrée sur leur chemin. Hitler, il a donné aussi son dernier ordre de bataille. La ville devait se battre jusqu'au dernier soldat. La ville a obtenu le statut de la forteresse. La bataille a duré 2 semaines. Quand l'armée rouge a finalement réussi de prendre la ville, ils sont entrés dans la ville, ils ont provoqué une très grande incendie. C'était une sorte de vengeance. Par rapport à tout ce qui s'est passé à l'Est, comme Hitler, il a attaqué l'Union soviétique, n'est-ce pas? Alors ça, c'est sûr, c'est une vengeance. Aujourd'hui, on peut finalement parler à propos de la tragédie des femmes, des Allemandes, qui se sont rencontrées avec l'armée rouge ici. Pendant des années, c'était le sujet tabou, parce que n'oublions pas que l'armée rouge, c'était ceux qui ont libéré la région, n'est-ce pas? Mais c'était l'armée sauvage. Ils volaient énormément. Alors ça, c'est la tragédie.
1: Vol-viol.
0: Oui, exactement. Ça, c'était la tragédie des Allemandes. Je souligne des Allemandes parce que dans la ville, en 1945, il y avait surtout des femmes. Des femmes, des enfants. La population allemande, je pense, était trichée jusqu'à la fin de la Seconde Guerre. Et la propagande leur disait « Soyez tranquilles, on est en train de gagner. » Mais l'armée rouge s'approchait. Et quand l'armée rouge arrive ici, la Poméranie est encerclée. Une seule possibilité de s'évacuer, c'est la voie maritime. Il y avait de gros bateaux allemands qui emmenaient des civils. Tu connais l'histoire de Wilhelm Gustloff ? Un bateau allemand,
1: Wilhelm
0: Gustloff. Oui, c'était un bateau qui, justement, quittait le port de Gdynia. Gdynia, une ville voisine, une ville...
1: Donc, je fais partie de cette agglomération. Hein,
0: exactement, qui était conçue par des Polonais, pour les Polonais, dans les années 20, comme une sorte de concurrence pour le port de Gdańsk, n'est-ce pas? Mais c'est notre histoire. Et ce bateau a quitté le port de Gdynia. On suppose qu'il y avait 8000 personnes au bord, surtout les femmes, les enfants, des civils. Il y avait aussi quelques soldats allemands, mais en général, le bateau était neutre, avec la Croix-Rouge. Mais il y avait un sous-marin rouge qui a torpillé le bateau. C'était...
1: En sachant que c'était un bateau avec des réfugiés.
0: Il n'y avait pas de règles à cette époque-là, n'est-ce pas? Et il y avait 8000 personnes qui se sont retrouvées dans l'eau. Janvier 45, il faisait très froid. Les personnes qui étaient dans l'eau avaient 2 minutes, pas plus.
1: C'est un peu comme le Titanic. Hein.
0: Ah oui, c'est la tragédie beaucoup plus grande. Parce qu'il y avait 8000 personnes, on a sauvé 800 personnes.
1: Ah ouais.
0: Oui. Alors, il faut parler de cette tragédie. Parce que les Allemands, la fin de la guerre pour eux ici était vraiment tragique. Oui.

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3: Tu as posé la question ce qui s'est passé avec des Allemands. Les premiers mois, il y avait encore des Allemands dans la ville, mais il y avait de plus en plus de Polonais qui étaient apportés ici. Et ce n'était pas des Polonais du Sud, ce n'était pas ces Polonais qui habitaient ici avant la guerre, parce que ces Polonais n'existaient pas. Suite à la Seconde Guerre mondiale, nous, les Polonais, on a perdu 30% de la frontière à l'Est. Vilnius, aujourd'hui la capitale de la Lituanie, c'était une ville polonaise avant la guerre. Et les Polonais de cette région, de cette frontière perdue, étaient apportés ici.
4: Pour repeupler, remplacer.
3: Pour remplacer des Allemands qui devaient partir, tout simplement. Alors, la conséquence de la Seconde Guerre mondiale, c'était aussi un très grand bouleversement du peuple. Les gens devaient suivre leurs frontières. Les Polonais qui sont arrivés ici, ils n'étaient pas assez attachés à cette ville. Qu'est-ce qu'ils pouvaient voir? S'il y avait les enseignes, ils pouvaient voir les enseignes en quelle langue? Alors, on devait leur faire croire que c'est vraiment une ville polonaise. Une ville polonaise, parce que pendant la plupart de son histoire, cette ville était une ville polonaise. Mais tu m'as posé la question à propos de la langue allemande, et j'ai déjà dit que les choses ne sont pas si simples. Parce que déjà au XIIIe siècle, l'un des ducs de Gdańsk, parce qu'il y avait une certaine dynastie locale qui, au nom du roi polonais, gérait la Poméranie. Mais si tu vas bien consulter l'histoire de la Pologne, tu vas voir que parfois le roi avait des problèmes avec la Poméranie. La Poméranie est assez loin de Cracovie, assez loin de la capitale. Il y avait des ducs qui voulaient bien sûr devenir indépendant. Mais en général, c'était une partie de la Pologne. Et l'un des ducs, il a fait venir ici des commerçants de Lübeck.
4: Donc là, on retrouve les fameuses villes hanséatiques et les marchands de la Hanse.
3: Hein. Exactement. Les commerçants de Lübeck, ils se sont installés dans le quartier que nous avons juste à côté de nous, la ville principale de Gdańsk. Ils ont obtenu beaucoup de privilèges. Ils pouvaient bien sûr faire du commerce, mais ils devaient développer le port. Quelle langue ils parlaient?
4: L'allemand.
3: Disons, n'est-ce pas? Ouais. Mais ils n'étaient pas obligés d'apprendre la langue slave.

0: Alors, tu vois, déjà au XIIIe siècle, la langue allemande devient de plus en plus connue. Et puis, au XIVe siècle, nous avons des chevaliers teutoniques, teutons, allemands. L'appellation entière de l'or, c'est l'or de l'hôpital des Allemands de Vierge Marie de Jérusalem. Je ne vais pas peut-être entrer en détail comment ils ont évangélisé la Prusse, parce que c'est le sujet pour une autre émission.
1: Mais là, déjà, on voit que c'est une histoire compliquée, effectivement. Et puis, j'aimerais qu'on cite juste encore aussi, au XVIIIe siècle, on retrouve ici aussi, à Gdansk, Stanislas Leszczynski, aussi, qui est passé par là, avant qu'il ne soit le duc de Lorraine.
0: Ah oui, notre pauvre Stanisław, n'est-ce pas? Il n'avait pas beaucoup
1: Comment
0: de chance.
1: Dis, alors
0: Stanisław Leszczynski.
1: Stanisław Leszczynski. Si je vais à Nancy et je dis je cherche la place Stanisław Leszczynski, personne ne va me l'indiquer.
0: Oui, j'imagine. Leszczynski, il était élu le roi de la Pologne deux fois, parce que nous sommes dans la période où il n'y a plus de dynastie en Pologne. La dynastie de Jagiellon, c'était la dernière dynastie, et ce sont les nobles polonais qui avaient justement ce privilège de choisir, suite à l'élection, un nouveau roi. Et les nobles était assez partagé. Il y avait double élection. Il y avait deux personnes qui étaient élues comme le roi de la Pologne. L'un, c'était Stanisław Leszczynski. L'autre, c'était justement le roi de la dynastie Sasse. Leszczynski, il voulait devenir le roi de la Pologne, mais il n'avait pas de soutien de la Russie comme Sasse, n'est-ce pas? C'est pourquoi il y avait la guerre qui a commencé. Et Gdańsk, c'était la dernière ville polonaise qui a donné l'abri à notre Stanisław.
1: Stanisław, je retiendrai quand même. Stanisław.
0: Stanisław, il attendait l'aide de la France parce que son beau-fils, c'était le roi.
1: Louis XV.
0: Le roi de la France. Il y avait quelques bateaux français qui étaient envoyés, mais pas trop pour faire la guerre, mais pour prendre, n'est-ce pas, pour emmener Stanisław en France. Selon la légende, on sait qu'il a quitté la ville, il s'est déguisé comme un paysan et comme ça, justement, il a réussi de s'enfuir. Il est allé jusqu'à la presqu'île de Westerplatte parce que là, il y avait des bateaux français qui attendaient.
1: Donc, il était à Gdansk juste avant d'arriver en France.
0: Bien sûr,
1: ah
0: c'était.
1: Oui, donc il a pris,
0: on peut dire qu'ici, il a dit adieu à la Pologne.

0: Et puis alors on continue, on va un peu vite, mais tu parlais de la France. Je regarde quelques photos ici, alors c'est une histoire plus récente, mais je reconnais quand même le général de Gaulle. Je vois le général de Gaulle.
1: Là, nous avons la photo des personnes qui ont visité la ville. Thierry, on va prendre aussi la photo de toi, bien sûr. Nous avons ici Charles de Gaulle. Il a visité la ville en 67. La ville n'était pas encore prête parce que la reconstruction n'était pas encore terminée.
0: Il n'y avait pas de touristes en 67, en tout cas, peu de touristes français.
1: Non, nous sommes de l'autre côté de rue de Fer, en plus. C'était pas si simple. De Gaulle, il était très attaché à la Pologne. Tu vas trouver ses traces aussi à Varsovie. Il y a son monument près de l'école militaire de Varsovie, parce qu'il a visité plusieurs fois cet établissement. Mais en 67, il était à Gdańsk. On lui montrait seulement les coins qu'on pouvait les montrer. Mais le problème, c'était l'hôtel, parce qu'il n'y avait pas d'hôtel pour justement loger.
0: Puis attention, il lui fallait un lit long, hein, parce qu'il était grand. Hein.
1: Exactement. C'est pourquoi il s'est arrêté à l'hôtel grand, à Sopot. Ah. Oui, mais ils avaient toujours le problème avec...
0: Donc c'est le Sofitel aujourd'hui. Hein.
1: Sofitel d'aujourd'hui, bien sûr. Si on cherche un Français, regarde bien, oui, aussi.
0: Ah, je vois François Mitterrand,
1: qui est à côté de qui?
0: De Lech...
1: Lech Wałęsa. Ils visitent la ville ensemble, n'est-ce pas?
0: 1993.
1: Exactement. C'est déjà après la fin du communisme en Pologne. Et si on part d'une nouvelle époque, voyons la photo.
0: Donc, Ronald Reagan, avec son épouse, est toujours Lech Wałęsa.
1: Exactement. Nous sommes juste au pied du chantier naval de Gdańsk. Oui, nous avons...
0: Et on lit le fameux, bien sûr, cette écriture tellement identifiable de Solidarność. Comment on dit?
1: Solidarność.
0: Solidarność.
1: 21 fois tac, 21 fois oui, parce que là, nous avons toutes les revendications de cette fameuse grève en août 1980. Nous sommes tout près de l'anniversaire, n'est-ce pas?
0: Ouais.
1: Et si on parle aussi des personnes liées à la ville, tu connais Günter Grass en écrivain?
0: Ah, voilà. Oui, voilà. C'est vrai. Donc, l'auteur du tambour est né ici à Gdańsk. Hein.
1: Voilà. Et Günter Grass, c'est le meilleur exemple d'un citoyen de la ville libre de Gdańsk, parce qu'il est né à l'époque de la ville libre de Gdańsk.
0: Il est né dans les années 20, début d'un siècle à peu près.
1: Oui. Exactement. Il est né à Wrzeszcz, Langfur. C'est un quartier un peu à côté. Mais ça, c'est l'exemple d'un Allemand qui a survécu la guerre.
0: Günter Grass, ce n'est pas un nom très polonais.
1: Ah non, non, pas du tout. Mais il va revenir à Gdańsk dans son littérature, n'est-ce pas? Tu as bien parlé du tambour qui se déroule à Gdańsk. Petit Oscar qui ne voulait pas grandir. Voilà, il est justement...
0: Oscar et Palme d'Or à Cannes.
1: Ah, exactement.
0: Et Rod Stewart, il est polonais?
1: Non, mais quand tu vois, il a visité la ville avec une certaine rapidité. Malgré
0: oui, je ne vois pas accéléré, garde du corps.

0: Voyons encore un couple qui a visité la ville avant pandémie, qui est assez connu, n'est-ce pas? Nous avons Prince et Princesse, Prince William et la Princesse Kate. Et qu'est-ce qu'ils boivent? Tu connais ce
1: alors, c'est un alcool, hein? C'est un alcool, c'est un alcool blanc.
0: C'est l'alcool qui est très connu à Gdańsk, qui était fabriqué, qui est toujours fabriqué à Gdańsk, c'est Goldwasser, l'eau d'or. Dedans, il y a des paillettes d'or, du vrai, 23 carats.
1: Et c'est fait avec quoi?
0: Ah, voilà, ça, c'est le secret de la fabrication. C'est pas la
1: l'eau
0: vodka.
1: D'or, c'est pas
0: la vodka. C'est une sorte de liqueur à la base de plomb, des herbes, 40 degrés, alors il faut faire attention. Mais la chose la plus importante, en buvant du Goldwasser, il faut avaler les paillettes d'or. On ne triche pas, on ne le cache pas sous la langue. Regarde William, il est en train de...
1: Je ne sais pas s'il est vraiment très heureux. Enfin, je ne suis pas sûre que ça lui plaise vraiment.
0: Moi, je pense qu'il cherche les paillettes d'or, parce qu'il va les cacher. Mais Kate, elle est très excitée. Et qu'est-ce qu'il pouvait manger à Gdańsk?
1: Avec ça?
0: Futur roi, future reine de l'Angleterre, probablement.
1: Alors, attends, ça, c'est une bonne question. C'est une question pour un jeu, ça. Hein?
0: On ne veut pas donner choux, pommes de terre et côtelettes du porc, n'est-ce pas? Parce que ce n'est pas très digne. Il y a un plat très simple, mais très raffiné à la polonaise. Est-ce que tu as déjà mangé des pierogi?
1: Ben justement, j'allais dire les pierogi, qui sont les, alors on pourrait dire les raviolis polonais. Hein?
0: Oui, mais la pâte est un peu différente.
1: La pâte est peut-être un peu plus épaisse aussi qu'un ravioli. Mais j'en ai mangé hier soir.
0: Et salé, c'était sucré?
1: Salé avec des farcis aux lentilles.
0: Oh, c'est intéressant parce qu'on peut farcir des pierogi à mille façons. Ça peut être sucré, salé, alors ils ont mangé différents, bien sûr. Ils ont bu du Goldwasser. Kate, elle a obtenu une très jolie collier au nombre, bien sûr. Ils ont salué tout le monde et ils sont partis.
1: Et ça, c'était en 2017.

0: Voyons encore la carte, Thierry.
1: Ah oui, allez, et puis après, on va oser ressortir.
0: Oui, bien sûr, on va essayer. Regarde bien aussi cette photo-là, où tu peux voir déjà l'île qui est reconstruite. Et je voudrais justement souligner la différence entre la ville, la reconstruction à l'ancienne, et bien sûr la reconstruction moderne. Mais il y a une règle d'or qui marche toujours. Les architectes, ils doivent toujours garder le partage des façades comme c'était à l'époque.
1: Donc des maisons assez étroites, somme toute, assez étroites, oui, hautes, et on garde la même forme et la même couleur.
0: Oui, pourquoi les maisons sont étroites? Nous sommes dans une ville hanséatique, n'est-ce pas? Et à l'époque, quand on payait les charges pour l'immeuble, on prenait en considération seulement la largeur de la façade.
1: Ah oui, c'est ça.
0: Pas le nombre de fenêtres, pas la hauteur, pas la superficie, mais la largeur de la façade. C'est pourquoi les immeubles, quand tu te promènes dans la voie royale, les immeubles sont assez étroites, assez haute, mais historiquement, les immeubles étaient très longs. L'immeuble qui commençait ici s'étendait jusqu'à la rue voisine. Est-ce que c'est aujourd'hui le cas? Tu vas vérifier.
1: Ah, mais on traverse ça. Déjà là, on traverse. On va d'une rue à l'autre. À Lyon, on dirait qu'on traboule.
0: Ah voilà, c'est ça. Alors tu vois ici, ça c'est le cas. Mais est-ce que c'est le cas des immeubles dans la voie royale? On va encore peut-être vérifier. Nous avons ici le quart de l'Europe qui nous montre les villes hanséatiques. Gdańsk entrait à la Hanse grâce aux chevaliers teutoniques. C'est pourquoi ils ont laissé vraiment beaucoup de traces dans la ville. Ils ont fait entrer la ville de Gdańsk parce que c'était une ville portuaire, une ville de commerce. Et grâce à eux, la ville est devenue très importante.
1: Voilà. Ah oui, j'ai vu aussi d'autres natifs de Gdańsk, par exemple Fahrenheit. Aux États-Unis, on ne donne pas la température en degrés centigrades,
0: exactement,
1: mais en degrés Fahrenheit. Et donc ce fameux Fahrenheit dont je n'ai pas mémorisé le prénom est né ici.
0: Daniel Fahrenheit, il est né à Gdańsk. C'est ça, nous sommes dans une ville natale de Fahrenheit. Mais je dois citer aussi Arthur Schopenhauer. C'est aussi la ville natale,
1: philosophe,
0: oui,
1: ouais,
0: de ce philosophe allemand, n'est-ce pas? Mais nous sommes à l'époque allemande, bien sûr, de Gdańsk. Est-ce que tu connais un astronome qui s'appelle Johann Hevelius?
1: Pas du tout.
0: Johann Hevelius, il n'est pas si connu comme Nicolas Copernic, mais il est très important pour le monde de l'astronomie parce qu'il a créé des premières cartes de la Lune. Il a été visité par Halley pour vérifier ses calculs. Et attention, le roi français, Louis XIV, il a aussi financé la bourse pour Johann Hevelius, Jan Hevelius en polonais.
1: Ouais. Oui. Moi, j'ai noté, alors attendez, je reprends mes noms, j'en avais noté ceux que je connaissais, bien sûr. Et
0: Lech Wałęsa.
1: Il est né ici aussi.
0: Non,
1: il n'est pas né à Gdańsk.
0: Non.
1: Il est né près de Gdańsk.
0: Même pas près de Gdańsk, mais il arrive ici quand un jeune garçon pour commencer son travail dans le chantier naval. Il a passé ici la plupart de sa vie. Il a construit sa maison pour ses enfants. Attention, Danuta, ils avaient 8 enfants, alors ils ont beaucoup de petits-enfants. Oui, mais ce n'est pas la ville natale de Lech Wałęsa.
1: Mais Donald est né à Gdańsk.
0: Donald Tusk, le premier ministre, oui, bien sûr, il est né à Gdańsk. Oui, c'est sa ville natale. Il y a bien sûr d'autres personnes, peut-être pas si connues, mais aussi liées aux sciences, qui sont liées à Gdańsk, oui. Mais c'est vrai que nous sommes surtout dans une ville des commerçants.
1: On retient ça.
0: Je vais te montrer la bouteille de Goldwasser. Tu vois, il y a des paillettes d'or dedans.
1: Goldwasser.
0: Il y a les paillettes d'or dedans.
1: Au fond. Des vraies paillettes d'or.
0: Des vraies. Et c'est vraiment le boisson qui était fabriqué à Gdańsk depuis des siècles. Et tu peux le goûter qu'à Gdańsk. C'est un digestif. Ça termine les repas.
1: On le boit frais?
0: Ça doit être très, très frais.
1: Hein, glacé.
0: Sentir bien de l'air, n'est-ce pas?
1: Oui. Ouais.
0: Alors, on va.
1: J'ai vu qu'il y avait aussi populaire une boisson à base de cerises, non? Il n'y a pas une.
0: Vishnyovka. Mais ça, tu peux boire partout en Pologne.
1: Ah oui.
0: C'est la vodka à la base de fruits, à la base de cerises. Nous fabriquons beaucoup de types de vodka, aussi des vodka aux arômes, comme voilà, cassis, cerises, framboises, fraises, noix, noisettes. Il y en a vraiment beaucoup. On va attaquer la ville.
1: J'aimerais bien qu'on parle un petit peu de Sopot, parce que j'arrive de Sopot. On va le faire dehors. Et c'est la fin de ce premier Suivez le Guide à Gdańsk. Wielkie dzięki. Grand merci à Nia Kempa, que nous retrouverons, et Pavel Repura au Craft Beer Central Hotel. Merci à Nia, une autre Nia, pour le prêt de sa voix, et Barbara Makurat à l'Organisation régionale du tourisme de Poméranie. Un guide conseillé, le Petit Futé Pologne. Réalisation Roman Feocchio. Pour retrouver l'hôtel, le site centralhotelgdansk.pl.
2: Dziękuję bardzo. Do zobaczenia wkrótce w Gdańsku. A bientôt à Gdańsk.

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2: Et un anniversaire ce matin, celui des 50 ans du premier tirage du loto. Le loto qui continue de faire rêver des millions de Français avec ses jackpots vertigineux et ses promesses de vie transformées. Dans les cafés, les bureaux ou chez les buralistes, la grille cochée à la dernière minute reste un rituel presque banal. Mais pourtant, derrière cette image populaire et parfois familiale, le paysage des jeux d'argent n'a plus rien à voir avec celui des années 70. En quelques décennies, le ticket du samedi a laissé place à une industrie gigantesque. Des paris sportifs accessibles 24 heures sur 24 sur des smartphones, des casinos en ligne, des publicités omniprésentes et des mises instantanées qui séduisent un public toujours plus jeune. Car si les jeux d'argent, c'est vrai, rapportent aujourd'hui des milliards d'euros, ils soulèvent aussi des inquiétudes, des addictions, l'endettement, l'isolement social, une perte de contrôle. Les spécialistes

0: développer une addiction. Selon vous, est-ce que les publicités autour des paris et des jeux d'argent banalisent-elles trop les risques, notamment chez les jeunes? On vous attend au 01 56 56 44 00. Vos réactions par mail également à direct@rcf.fr et on vous attend également en vidéo sur la chaîne YouTube de Radio Notre-Dame.
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0: Et pour discuter avec nous jusqu'à 11h, nous avons le plaisir d'accueillir deux invités. Je commence avec vous, Marie Redon, bonjour.
2: Bonjour.
0: Merci beaucoup d'avoir accepté de participer à cette émission. Vous êtes géographe, professeur de géographie à l'université à Toulouse, Jean Jaurès. Si vous êtes avec nous ce matin, c'est parce que vous avez travaillé sur la spatialité des jeux d'argent. Vous allez nous expliquer ça dans un instant. Et vous êtes aussi l'autrice du livre « Géopolitique des jeux d'argent, les enjeux d'une mondialisation silencieuse ». Un ouvrage que vous avez co-écrit avec Boris Le Beau aux éditions Le Cavalier Bleu. Et puis notre second invité, c'est vous, Thomas Madieu. Bonjour.
3: Bonjour.
0: Merci d'être avec nous dans cette émission. Vous êtes sociologue et enseignant-chercheur à la Sorbonne. Vous êtes l'auteur du livre La fabrique de l'addiction au jeu d'argent. C'est sorti en 2021 aux éditions Le Bord de l'eau. Alors, bon, ce matin, c'est vrai que c'est un anniversaire. Le loto qui trouve ses origines quand même dans une belle action, Thomas Madieu. Et pourtant, c'est ce que je disais en introduction, quand on regarde ce qui se passait dans les années 70 jusqu'à maintenant, ça n'a plus rien à voir.
4: Oui, en effet, on n'est plus du tout dans le même contexte. Alors, vous avez mentionné la bonne action, le fait qu'au lendemain de la Première Guerre mondiale, on a créé cette loterie des gueules cassées. Donc, il y avait cette idée, fond, de qui est une stratégie qu'on retrouve encore aujourd'hui, au fond, de créer une nouvelle taxe, nouvel impôt, indolore, et d'autant plus acceptable moralement qu'il est censé bénéficier à une bonne œuvre. On retrouve des choses similaire encore récemment, hein, puisque on a la FDJ a créé il y a quelques années le loto du patrimoine, donc qui est censé flécher les gains vers le patrimoine, ou encore un jeu à gratter qui s'appelait Mission Nature, qui était censé bénéficier à des bonnes œuvres en lien avec l'environnement, la préservation de l'environnement. Mais aujourd'hui, on est passé finalement depuis les années 70 d'un jeu d'argent assez peu présent, au fond avec quelques jeux ponctuels des loteries, à on a progressivement augmenté le nombre de tirages, puis on a introduit de nouveaux jeux, on a introduit la loterie européenne, l'Euromillion, qui connaît un succès très important, puis les jeux à gratter, puis progressivement cette offre s'est enrichie, s'est étendue, et on a connu une croissance absolument considérable de l'offre, qui aboutit aujourd'hui à une situation de surexposition, d'extrême abondance des jeux d'argent qu'on n'a jamais connu dans l'histoire.
0: Aussi.
4: Et d'une banalisation. Alors, la banalisation, c'est ce qui permet, par exemple, aujourd'hui, à des parents d'initier leurs enfants aux jeux à gratter, aux loteries, parce qu'ils ont l'impression que, finalement, c'est anodin, c'est une pratique ordinaire qui ne présente pas de risque. Et cette banalisation-là, elle a été profondément travaillé par des services marketing, par les opérateurs de jeux. Les opérateurs de jeux, c'est l'industrie des jeux. Vous avez mentionné ce terme d'industrie. C'est vraiment une industrie qui, comme d'autres, va utiliser tout un tas de techniques pour, au fond, rassurer les joueurs, rassurer le public, finalement, sur le caractère absolument, finalement, au fond, qui serait anodin, censé être anodin des jeux d'argent.
0: Et là, on ne parle que du loto. Et on entendra dans cette émission à quel point c'est un marché, vous l'avez dit, une industrie des jeux d'argent, avec notamment le numérique et puis surtout l'extrême concurrence autour des jeux d'argent. Marie Redon, je rappelle que vous êtes géographe. Pourquoi une géographe s'intéresse-t-elle aux jeux d'argent?
2: Alors, parce que l'aspect spatial des jeux d'argent est à la fois structurant en amont, et puis il va aussi structurer des espaces en aval. Je m'explique. C'est-à-dire, entrer dans une société par ces jeux d'argent, savoir dans quel pays d'abord on joue, dans quel pays c'est autorisé, dans quel pays c'est interdit, où y a-t-il des casinos, à quel endroit y a-t-il des casinos dans certains pays ou pas d'autres, où y a-t-il des combats de coqs par exemple, où n'y en a-t-il pas. Tout ça donne une grille de lecture du monde contemporain qui est varie, qui est différente et qui éclaire la mondialisation, les circulations, les

0: influences culturelles et donc qui en ça peut donner aux géographes un éclairage particulier sur le monde contemporain.
1: Donc ça veut dire essayer de comprendre aussi où est-ce qu'on joue et comment on joue.
0: Où est-ce qu'on joue et comment on joue à plusieurs échelles. Donc là, je viens d'évoquer rapidement l'intérêt que ça peut avoir pour un géographe à l'échelle mondiale. Mais ensuite, si on descend à des échelles plus locales, voir comment se répartissent les lieux où on peut acheter des tickets à gratter, les lieux où on peut parier, les lieux où on peut miser. Et même si on a l'impression, à l'ère du numérique, que tout est de plus en plus virtuel, ce qui nous intéresse, c'est précisément la résistance des lieux. Et pour aller dans le sens des propos de mon collègue, de Thomas Amadieu, hein, c'est-à-dire qu'il y a une réelle organisation, une stratégie. Et dans la stratégie commerciale des acteurs des jeux d'argent, il y a des stratégies évidemment spatiales, une lutte des places pour pouvoir être visible et vendre des jeux d'argent.
1: Et c'est là où c'est intéressant de vous entendre tous les deux, à la fois Marie Redon, vous êtes géographe, donc on étudie la géographie des jeux d'argent, et vous, Thomas Amadieu, la sociologie des jeux d'argent et des addictions. Les deux vont ensemble, évidemment, Thomas Amadieu.
2: Oui, tout à fait. Et Marie Redon l'a bien décrit. Hein. Ces dynamiques, au fond, commerciales, elles ont cette dimension spatiale, elles ont aussi cette dimension sociale. Et c'est un élément essentiel pour comprendre, au fond, l'appétence que vont avoir les joueurs, le public, pour les jeux d'argent, qui n'est pas seulement le résultat de dynamiques, au fond, de mécanismes sociaux, par exemple, la classe sociale, votre âge, etc. C'est pas seulement ça qui joue, même si ça joue, mais c'est aussi cette rencontre avec une offre, une forme d'écosystème, une industrie, ce que certains appellent big gambling, industrie, les anglo-saxons appellent ça big gambling, c'est-à-dire c'est le un peu par analogie avec big tobacco, au fond, c'est une industrie qui pèse plusieurs milliards d'euros et de dollars à l'échelle mondiale, qui va développer un certain nombre d'arsenals de techniques, à la fois commerciales, mais aussi de lobbying, de pression sur le régulateur, pour faire en sorte d'accroître, au fond, l'offre. Et c'est ça qui est intéressant d'un point de vue sociologique, et ça rejoint les analyses des géographes également.
1: Et vous l'entendez ce matin dans Je pense donc j'agis sur RCF Notre-Dame, on parle de l'addiction au jeu d'argent en France à l'occasion du premier tirage du loto, c'était le 19 mai 1976. On évoque ça avec nos deux invités, Thomas Amadieu et Marie Redon, et bien sûr avec vos réactions, vos appels en direct au 01 56 56 44 00. Dites-nous quel regard vous portez d'ailleurs sur les jeux d'argent, ça nous intéresse également. Et puis si jamais vous avez connu une addiction ou dans votre entourage, venez témoigner à l'antenne 01 56 56 44 00. Et vous nous regardez également en vidéo sur la chaîne YouTube de Radio Notre-Dame. Alors j'aimerais qu'on accueille notre premier auditeur de la matinée, c'est Raphaël. Bonjour Raphaël.
3: Bonjour Melchior. Ça fait plaisir de vous avoir parce que à chaque fois que je vous appelle, j'appelle toujours le dernier. Là, j'ai dit je vais appeler le premier. Peut-être j'aurai une chance de passer.
1: Eh bien oui, alors allons, on vous écoute Raphaël.
3: Ouais, Melchior, j'ai été un grand joueur. Moi, dans les années 80, j'ai 70 ans maintenant. Je vais avoir 71 ans. Le jeu, je sais ce que c'est, l'auto, grattage et tout dans les années 80. Eh ben, je travaillais, j'avais ma petite vie de famille, un enfant et tout, mais seulement j'ai été accaparé par la drogue, par l'alcool et tout ça, et j'ai dépensé mon argent, et donc j'ai commencé à rentrer dans les jeux, les lotos et tout, l'espérance de gagner des centaines de francs à l'époque et tout, et puis j'ai joué ma paye entière, et l'accumulation des dettes et tout, et voilà. C'est terrible parce que, Melchior, je vais vous dire quelque chose, pour tous ceux qui sont dans la précarité, tel que je l'étais moi à l'époque, même si je travaillais, l'addiction, c'est l'espérance de gagner. C'est puissant, ça. C'est, je veux dire, celui qui est dans la galère, qui a du mal à payer ses loyers, qui a du mal à payer tout. Même s'il n'est pas dans la drogue, il n'est pas dans tout ça, eh ben, il va jouer pourquoi ? Il va jouer pour essayer de gagner, remonter ses dettes et tout. Mais en fait, on ne gagne pas,
1: Et on perd de l'argent.
3: Et on perd énormément. Une fois, j'ai gagné 1 million au loto. Je ne revenais pas. 1 million à l'époque des francs. Et ça m'a poussé encore plus.
1: À jouer.
3: Allez là, l'addiction.
1: Et Raphaël, vous en êtes sorti aujourd'hui de cette addiction?
3: Moi, Melchior, je vais vous dire quelque chose. Moi, ça fait 25 ans que je suis dans la rue. Je suis converti au Christ. Je suis un chrétien. je vis l'évangile sur les routes, je suis à Saint-Aiguille, j'ai vu l'évangile depuis 25 ans, j'ai été baptisé à Lourdes.
1: Oui.
3: Et c'est pas, j'ai été sorti de tout ça.
1: Vous êtes sorti de l'école.
3: Enfin, il m'en a guéri de tout ça, en fait.
1: Eh ben, merci beaucoup, Raphaël, vraiment, pour votre témoignage ce matin dans Je pense donc j'agis. C'est une belle entrée en matière, Thomas Madieu, parce qu'on est vraiment au cœur de ce sujet, avec cet auditeur, Raphaël, qui a vécu cette addiction, avec évidemment cet espoir de gagner. Finalement, le loto, c'est pas aussi un révélateur d'une forme de précarité?
2: Oui, tout à fait. Le témoignage de Raphaël est tout à fait éclairant parce qu'on retrouve des mécanismes qui ont été identifiés dans la littérature scientifique. En fait, vraiment, il y a cette idée que, d'abord, c'est la promesse commerciale qui est faite par les jeux d'argent, c'est-à-dire pouvoir s'en sortir. Gagner de l'argent, changer de vie à travers le jackpot, ça c'est la promesse du loto, mais oui. Pour les paris sportifs, ça peut être gagner quelques dizaines d'euros, quelques centaines d'euros pour pouvoir se payer un certain nombre de dépenses. Et donc il y a cette promesse qui va d'autant plus séduire qu'on est dans une situation précaire. Ce ciblage des populations les plus précaires, on le voit à l'œuvre dans les stratégies commerciales des opérateurs de jeux, singulièrement des paris sportifs. Et alors c'est quelque chose qui existe depuis longtemps, mais il y a cette dynamique de précarité. Et ensuite, le jeu lui-même va venir se greffer là-dessus comme une promesse, mais une promesse illusoire et qui va au contraire aggraver les difficultés financières qui pouvaient être déjà rencontrées. Et c'est ce qu'a très bien décrit votre auditeur, c'est-à-dire le fait qu'on va accumuler un certain nombre de pertes et on va vouloir rejouer pour compenser ces pertes. Et ça, c'est un mécanisme fondamental de définition de l'addiction, c'est-à-dire qu'on perd le contrôle parce qu'on joue pour se refaire. Ensuite, on accumule des dettes et les problèmes ensuite s'accumulent. C'est-à-dire qu'on a des problèmes ensuite relationnels, on peut avoir un certain nombre de... parce qu'on a emprunté de l'argent qu'on n'est plus en mesure de rembourser, on va accumuler comme ça des difficultés sur lesquelles on pourra revenir. Et donc ça, c'est vraiment la mécanique pernicieuse du jeu d'argent.
1: Et on entendait Raphaël nous dire à quel point il claquait, je cite, tout son salaire dans les jeux d'argent. Marie Redon, une réaction également sur ce que vous avez entendu de la part de Raphaël sur RCF Notre-Dame?
0: Oui, tout à fait. Cette question de la précarité qui se pose à l'échelle ici d'une expérience individuelle difficile et douloureuse, mais c'est sur cette expérience individuelle que se construit toute une stratégie spatiale, hein, on l'a dit tout à l'heure, c'est-à-dire si on superpose les cartes des communes, les cartes des quartiers, les cartes des secteurs les plus pauvres, pour être très rapide dans l'analyse, avec l'implantation des lieux de vente FDJ PMU, eh bien on a une superposition, notamment pour le PMU, hein, qui est assez claire. Donc vraiment une volonté de s'implanter là où le public est le plus susceptible de jouer, c'est-à-dire là où la population est la plus précaire. Et puis si on change d'échelle, dans beaucoup de pays du monde, plus les gens sont pauvres, plus ils vont avoir tendance à jouer. Hein. Donc j'ai travaillé sur Haïti, par exemple, où la loterie a un rôle d'autant plus important que c'est un espoir, l'espoir de remettre en ordre les choses, si on peut dire. C'est-à-dire que quand la société est complètement bloquée, quand il n'y a pas d'horizon d'attente, eh bien l'espoir du gros lot, c'est une issue, on va dire, une issue sociale. Et je note à l'heure actuelle que ce grand développement des jeux d'argent aussi, par exemple en Afrique de l'Ouest, avec des populations qui sont très jeunes et dont les perspectives socio-économiques sont bloquées, eh bien c'est un moteur extraordinaire, hein, c'est un gros carburant pour les décennies à venir pour l'industrie des jeux d'argent.
1: Le loto fête ses 50 ans, on en parle ce matin dans cette émission. Je pense donc j'agis, notamment de l'addiction aux jeux d'argent en France, avec nos deux invités et vos réactions, vos appels, tout comme Raphaël il y a quelques instants, au 01 56 56 44 00. Et vous pouvez même réagir dans le chat de notre live YouTube sur la chaîne Radio Notre-Dame.
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1: Avec Marie Redon, vous êtes géographe, professeur de géographie à l'Université Toulouse Jean Jaurès. Vous avez travaillé sur la spatialité des jeux d'argent avec un livre que j'ai cité tout à l'heure, Géopolitique des jeux d'argent, les enjeux d'une mondialisation silencieuse, sorti au Cavalier Bleu. Et vous, Thomas Madieu, vous êtes sociologue et enseignant-chercheur à la Sorbonne. Vous n'êtes plus à la Sorbonne, je crois.
2: ESCA, École de Management.
1: Voilà, merci de rectifier en direct. Et vous êtes auteur de La fabrique de l'addiction aux jeux d'argent, sorti au bord de l'eau. C'était en 2021. Quelques chiffres aussi pour situer un peu notre sujet. Quand on parle des jeux d'argent en France, on parle de près de 24 millions de Français qui ont joué au moins une fois dans l'année. Et puis des joueurs à risque, hein, en termes d'addiction, ça représente plus d'un million de joueurs qui sont dits entre guillemets problématiques et 360 000 joueurs qui sont considérés comme excessifs. Ça fait 4 à 5% des joueurs qui présentent une pratique problématique. C'est des chiffres qui sont stables, Thomas Madieu.
2: Alors, il y a une relative stabilité par rapport à 2019, même si on n'a pas un baromètre qui survient très, très fréquemment. Donc ça, c'est les données, les dernières dont on dispose, qui datent d'une enquête qui a été menée en 2023. Donc ça a pu évoluer depuis. En tout cas, ce qu'on observe, c'est que cette proportion de joueurs problématiques, alors c'est un chiffre global, mais il faut aussi regarder dans certaines populations plus spécifiquement. Et là, ouais, on va avoir des taux de prévalence, c'est-à-dire la proportion de joueurs problématiques qui vont être beaucoup plus élevés. Par exemple, on a mené en Seine-Saint-Denis une enquête avec le département pour essayer de mesurer la prévalence de la pratique, les pratiques de jeu, oui, chez les 13-25 ans, et on s'est aperçu que la proportion était beaucoup plus élevée qu'en population générale. Donc on va avoir des joueurs problématiques, par exemple chez les jeunes hommes entre 18 et 24 ans, qui vont être beaucoup plus élevés. On va atteindre des proportions absolument considérables, autour de près d'un quart des joueurs, en particulier de paris sportifs, qui vont développer une forme de pratique problématique, ouais, c'est-à-dire soit qui vont perdre le contrôle en continuant à jouer toujours plus parce qu'ils veulent éprouver les mêmes sensations, soit parce qu'ils vont emprunter, etc.
1: Quand on parle des jeux d'argent, Thomas Madieu, en France, donc on a évoqué le loto, puisque c'est un petit peu la base de tout ça, mais on parle de quoi ? On parle aussi des paris sportifs, du poker en ligne, des casinos en ligne, c'est un peu tout ça en même temps ?
2: Les jeux d'argent, c'est un terme finalement assez vaste, hein. C'est simplement le fait de miser une certaine somme d'argent pour espérer en recevoir une plus grande. Alors, il y a un périmètre légal, juridique des jeux d'argent, qui classiquement, alors, on va parler des jeux de loterie, donc jeux de grattage, loto, tout ça, ce sont les jeux qui sont proposés par la FDJ en monopole. C'est un monopole historique maintenant privatisé, mais ils ont le monopole sur ce marché. Ensuite, on va avoir le PMU, tout ce qui est Paris Hippique. Puis, le nouveau marché, celui des opérateurs de jeux en ligne qui vont proposer des paris sportifs, du poker, du Paris Hippique aussi. Et puis ensuite, on a les casinos, historiquement donc dans les villes d'eau, mais maintenant, on trouve des casinos un peu partout. On en trouve aussi dans les grandes villes désormais. Des casinos en ligne, alors les casinos en ligne c'est la dernière frontière, finalement c'est les jeux qui sont encore illégaux. Oui. Alors que d'autres pays l'ont légalisé. Donc il y a un lobbying très intense, hein, de certains opérateurs de jeux qui souhaiteraient proposer cette nouvelle offre, mais jusqu'à présent ça reste une pratique illégale.
1: En tout cas, en France c'est illégal.
2: En France c'est illégal, donc les joueurs peuvent finalement trouver souvent des techniques pour contourner cette interdiction légale. Donc on a là une difficulté du point de vue de la régulation. Et puis ensuite, donc ça c'est l'offre légale au fond, et puis après on a toute l'offre qui n'est pas considérée nécessairement comme un jeu d'argent. C'est-à-dire, du point de vue du régulateur, c'est pas un jeu d'argent, mais du point de vue du sociologue, on trouve des mécanismes similaires. Je pense par exemple à tous les jeux vidéo qui incluent des dispositifs qu'on appelle les loot boxes ou des formes de jeux d'argent déguisés à destination notamment des jeunes publics. Donc c'est des formes de socialisation aux jeux d'argent un peu détournés. Et puis on pourrait considérer que par certains aspects, certaines applications, notamment autour du trading, autour des bitcoins, des crypto-monnaies,
1: La crypto-monnaie,
2: finalement, certaines formes de paris vont reprendre des codes, vont gamifier, rendre plus ludique la pratique, vont essayer d'attirer avec un marketing assez agressif des jeunes publics avec un côté enjeu, prise de risque, qui se rapproche de la mécanique des jeux d'argent. Et ça plaît énormément au public les plus jeunes. Donc là, c'est un point de vigilance.
1: Marie Rodon, je trouve ça intéressant quand Thomas Madieu évoque ce monopole privatisé désormais, c'est quelque chose que vous mettez en avant dans votre ouvrage coécrit avec Boris Lebeau. C'est à quel point ces jeux d'argent qui étaient vraiment, on va dire, gérés par les États sont devenus un marché totalement internationalisé et surtout libéralisé.
0: Oui, et alors avant d'en venir à ce point, oui. Pour rebondir sur ce que vient d'expliquer Thomas Amadieu, ce que je pense qu'il faut avoir bien en tête, c'est la mutation très spectaculaire de cette fin du XXe siècle, début XXIe siècle, où on avait une pratique des jeux qui était globalement réduite, si on peut dire, à la loi des trois unités, c'est-à-dire de temps, de lieu, d'action. On parie à un moment donné, dans un lieu donné, où on prend part à un jeu qui se déroule, encore une fois, dans un espace-temps limité, à une expansion, une extension de cette ère des jeux, grâce à l'informatisation, qui est extrêmement importante. La Française des Jeux, par exemple, créée en 1976 avec un très gros central informatique pour centraliser les mises. Donc l'informatisation a permis de changer cette échelle des jeux. Ensuite, l'augmentation des gains, parce qu'il y a de plus en plus de joueurs. Donc là où vous pouviez gagner un peu dorénavant, hein, c'est l'euro million, par exemple, on peut gagner des millions. Et puis ensuite, la baisse des barrières morales dont on a parlé tout à l'heure. Donc les jeux qu'on a listés hein, à l'instant, les paris sportifs, casinos, loto, les jeux de grattage, etc., s'inscrivent dans ce contexte de très forte mutation qu'on appelle très globalement la mondialisation avec cette... encore une fois, cette force de frappe et cette connexion, donc ça rejoint la question que vous posiez à l'instant, d'une forme d'interpénétration des réseaux, de connexion des entreprises les unes aux autres, qui font qu'on a, que ce soit du côté des opérateurs, on va avoir des opérateurs britanniques qui vont être implantés en Afrique du Sud, on va avoir PMU international qui est présent en Afrique de l'Ouest, on va avoir des investisseurs états-uniens s'allient avec des investisseurs chinois pour ouvrir un casino au Japon. Bon, on a tout ce jeu de mondialisation qui est très important, mais le tout repose sur aussi un intérêt des États, c'est-à-dire même si ces échelles, on va dire, supranationales et de circulation des grandes entreprises sont importantes, in fine, les États tirent un intérêt économique très important de ces jeux d'argent. Je cite un de nos interlocuteurs au Sénégal, hein, la LONAS, la Loterie Nationale du Sénégal, c'est la mamelle de l'économie du Sénégal. Et à partir du moment où les États retirent des subsides importants de ces jeux d'argent, le marché des grands opérateurs de jeux ne peut que s'appuyer sur ces dynamiques locales. Donc c'est ça qui est passionnant, hein, précisément. C'est cette interpénétration des échelles qui est à l'œuvre.
1: Et cette économie également qui est majeure. Alors en France, évidemment, il y a plusieurs... type de jeux d'argent, vous l'avez dit tout à l'heure, Thomas Amadieu, on pense à la Française des Jeux, il y a aussi le PMU. Là aussi, il se passe quelque chose de particulier, Marie Rodon, par rapport au PMU qui véhicule une espèce d'image d'Épinal depuis quand même très longtemps.
0: Alors, une image d'Épinal, en tout cas, ce qui est intéressant aussi, là encore avec le PMU, hein, c'est que 1933, la création du Paris Mutuel Urbain,
1: oui.
0: Donc avec cet aspect urbain, et effectivement, beaucoup de lieux où on peut jouer au PMU sont situés dans les villes, même s'il y a dans les villages, évidemment, partout aussi, ces points de vente. D'ailleurs, au passage, le nombre de points de vente PMU en France est de l'ordre de 14 000. La Française des Jeux, c'est pratiquement le double. Mmh. Et vous avez la Poste entre les deux. C'est-à-dire le service public de la Poste hein, se situe entre Française des Jeux et PMU. Et ce marché du PMU, qui lui aussi a connu une expansion très importante à partir des années 80-90 avec l'informatisation,
1: oui.
0: A permis aussi une extension spatiale, c'est-à-dire on a pu commencer à avoir le réseau des Outre-mer, hein, Guadeloupe, Martinique, puisqu'on pouvait miser, regarder les courses et parier en direct, et puis une extension aussi, je l'évoquais tout à l'heure, jusqu'à l'Afrique de l'Ouest. Et ce qui se joue avec le PMU, dont à peu près 20% à l'heure actuelle du chiffre d'affaires de la société se fait à l'international, c'est que cette politique d'internationalisation se poursuit et c'est là que les taux de croissance sont les plus importants. Parce qu'on se connecte au réseau du Japon, par exemple, parce qu'on se connecte au réseau du Bénin, parce qu'on se connecte à des réseaux australiens, on va avoir plus de courses à mettre au pari. Qui dit plus de courses dit plus de possibilités de jouer. Et comme le disait Thomas Amadieu tout à l'heure, hein, c'est un marché de l'offre. Donc plus vous pouvez parier, plus vous pouvez miser, plus ça se développe.
1: Thomas Amadieu, la sociologie du PMU, c'est aussi toute une affaire pour vous ?
2: Alors, c'est une affaire à plusieurs titres. Je vais rebondir sur votre terme d'affaire parce que
1: oui,
2: il y a un enjeu pour le PMU et Marie Redon l'a un peu évoqué au fond de renouvellement du public
1: et d'image
2: des joueurs et peut-être de changement d'image. Et donc il y a un travail important qui est mené par cette entreprise, par le PMU, pour chercher à attirer les jeunes. Parce qu'on a cette image du turfiste, hein, le parieur hippie, qui est peut-être un peu vieux, l'image du PMU, chapeau, etc. Donc il y a tout un enjeu pour à la fois, c'est ça, pour digitaliser, c'est-à-dire de proposer des applications, d'attirer notamment les joueurs de paris sportifs, les joueurs de poker qui sont déjà là, les jeunes sur leur smartphone qui jouent en ligne, pour essayer de leur proposer des offres à travers des gratifications financières, des offres de bienvenue. Hein, ça, c'est un grand enjeu. Les opérateurs de jeux dépensent beaucoup d'argent dans les gratifications financières. Et donc, ils vont essayer d'attirer ces jeunes vers le pari hippique, donc de changer d'image. Ils vont aussi développer des stratégies autour de nouveaux espaces de jeux qui sont censés être plus attractifs pour les jeunes. Encore une fois, là, je pense que Marie Redon en parlerait mieux que moi, mais sur la localisation de certains lieux de jeu qui vont être situés dans des centres urbains ou essayer d'attirer les jeunes. Donc il y a cet enjeu-là et qui est important parce que le PMU, financièrement en France, sa situation est peut-être moins bonne, en tout cas que la FDJ et puis les opérateurs de jeux en ligne qui sont spécialisés dans le poker ou dans le pari sportif.
1: Il est 10h30 sur RCF Notre-Dame. On marque une petite pause dans cette émission. Je pense donc j'agis à l'occasion des 50 ans du premier tirage du loto en France. On évoque les addictions aux jeux d'argent. Si c'est votre situation ou c'était votre situation, venez témoigner, nous dire un petit peu comment ça s'est passé pour vous, comment vous en êtes sorti. Et puis quel regard aussi vous portez sur les jeux d'argent et le loto en France. 01 56 56 44 00 pour venir témoigner à l'antenne. A tout de suite.
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1: Les jeux d'argent, on en parle jusqu'à 11h dans cette émission. Je pense donc j'agis sur RCF Notre-Dame. Trois manières de participer à cette émission. Tout d'abord, nous appeler au 01 56 56 44 00 avec vos témoignages. Deuxième solution, c'est de nous envoyer un mail à direct@rcf.fr ou alors vous nous regardez en vidéo sur la chaîne YouTube de Radio Notre-Dame. Il y a un chat et vous pouvez réagir en direct. On vous accueillera après cette chanson de Jane Birkin.

0: Les Jeux Interdits, c'était Jane Birkin pour vous accompagner en ce mardi matin sur RCF Notre-Dame, une émission, vous l'entendez, une émission, je pense donc, j'agis sur les Jeux d'argent à l'occasion des 50 ans du premier tirage du loto en France. Deux invités pour en discuter avec nous, Thomas Madieu, sociologue et enseignant-chercheur à ESCA à Boulogne. Vous êtes l'auteur de La fabrique de l'addiction aux Jeux d'argent, sorti au bord de l'eau en 2021. Et vous étudiez la sociologie des jeux d'argent et des addictions, mais aussi la sociologie économique et consommation. Vous faites beaucoup de choses en même temps. Et puis Marie Rodon, vous êtes également avec nous depuis le Sud. Vous êtes géographe, professeur de géographie à l'Université Toulouse Jean Jaurès. Vous travaillez sur les spatialités des jeux d'argent avec un livre que j'ai cité tout à l'heure, Géopolitique des jeux d'argent, les enjeux d'une mondialisation silencieuse, sorti aux éditions Le Cavalier Bleu. Alors il y a plein de choses à dire, évidemment. On a évoqué le PMU il y a quelques instants. J'aimerais qu'on évoque la publicité, parce que c'est vrai, quand on navigue sur Internet, que ce soit sur YouTube ou autre, on est pollué par cette publicité pour des paris sportifs, par exemple. Thomas Madieu, ça a changé la donne également.
1: Ah oui, c'est une dynamique, un élément absolument central dans l'explication du développement de la pratique. C'est vraiment cette omniprésence publicitaire. Alors, la publicité, elle a changé.
0: Oui.
1: C'est-à-dire, voilà. Il y a une augmentation du volume. Vraiment, on peut parler d'explosion des dépenses, oui, publicitaires. Les derniers chiffres montrent qu'on va bientôt atteindre le milliard d'euros de dépenses par an,
0: oui,
1: de dépenses publicitaires.
0: Pour le secteur.
1: Pour le secteur.
0: Oui.
1: Donc, c'est absolument considérable. Une publicité qui va se développer à la fois sous la forme de spots publicitaires, de publicité au sens classique, et puis aussi de ce que j'évoquais tout à l'heure, de ce qu'on appelle les gratifications financières. Donc là, on est plutôt dans l'idée d'offrir la première dose ou de cibler certains joueurs,
0: ouais,
1: en leur proposant des codes boostés.
0: Ouais,
1: voilà, c'est,
0: ouais,
1: ça, exactement. Et donc ça, c'est également, ça représente un volume absolument considérable, parce que les opérateurs de jeux, l'industrie a bien identifié l'impact absolument crucial, ouais, de ce marketing, de la publicité. Et puis, on a aussi une dynamique qui est liée au fait que maintenant, on a une publicité qui peut s'appuyer sur tous les outils, ouais, de ciblage que permettent les outils numériques. Donc, on va très finement essayer de cibler certaines populations. Par exemple, on va cibler les jeunes parce qu'on sait qu'ils sont plus vulnérables. On l'a déjà évoqué, que la promesse des jeux d'argent est plus attractive pour eux. On va cibler également un certain nombre de vulnérabilités cognitives, ce que j'appelle, oui, vulnérabilités cognitives, c'est-à-dire que au fond, on va jouer sur nos biais cognitifs. On va jouer sur les difficultés qu'on peut avoir à appréhender le hasard. Donc, on va mettre en avant les grands gagnants du loto, par exemple. On va mettre en avant les jackpots dans les espaces de jeu. On va vraiment présenter, donner l'illusion que le gain est beaucoup plus probable,
0: ouais,
1: que tout le monde peut gagner. Au fond, il suffit de participer. Donc, il y a un travail autour de ça. Il y a l'illusion de contrôle aussi. On va jouer sur l'impression que on va donner des informations au joueur le plus possible pour lui donner l'impression qu'il peut prédire. Qui s'y connaît en football, par exemple, qui est fan du PSG, qui connaît tous les joueurs, qu'il a de fortes chances de prédire le gagnant sur le prochain match, etc. Donc il y a tout un tas de techniques. On va mettre en avant les paris combinés, etc. Tout ça, ça appartient à l'arsenal publicitaire désormais, qui est permis parce que on a développé ces techniques de ciblage. Et puis, évidemment, avec les outils numériques, on peut également s'appuyer sur l'étude des comportements des joueurs eux-mêmes. C'est-à-dire, oui, qu'à partir du moment où vous êtes sur une plateforme, vous laissez une trace numérique, on sait quand est-ce que vous essayez d'arrêter, par exemple, et à ce moment-là, on peut vous envoyer des notifications sur votre smartphone, on peut vous envoyer un mail en vous expliquant qu'on vous offre une offre, vous n'êtes pas revenu depuis quelques jours, revenez, on vous offre ce bonus.
0: On va entendre Yanis dans un instant, qui avait vécu cette addiction au jeu. Marie Rodon, un mot sur cette intensification des stratégies marketing et de la publicité autour des jeux d'argent. Ça a vraiment changé la donne sur le marché.
2: Alors, sur le marché, sans doute, sur les paysages urbain,
0: oui,
2: notamment,
0: oui,
2: certainement. C'est-à-dire qu'il suffit d'avoir l'expérience de prendre le métro parisien, mais pas uniquement, dans d'autres villes de France,
0: oui,
2: pour voir ces panneaux publicitaires qui sont désormais vraiment, si ce n'est omniprésents, en tout cas extrêmement, oui, présents. Cette mise en visibilité quotidienne Également à la télévision, dans les matchs, tout simplement. Impossible de regarder un match de foot, un match de rugby, sans avoir avant ou après ou pendant une publicité pour les paris sportifs et dans cette expérience accrue du match. Hein, l'idée, c'est de dire que vous allez vivre le match plus intensément si vous avez parié dessus. Et puis, cette plus grande mise en visibilité de la possibilité de jouer et de la publicité vise aussi un public, en complément avec ce que disait Thomas Amadieu à l'instant, aussi une féminisation.
0: Ah,
2: c'est-à-dire
0: oui.
2: qu'on voit des femmes, on voit des jeunes femmes, alors notamment pour les paris sportifs, on a mélangé des garçons, des filles, des jeunes, hein, et beaucoup de garçons et de filles. Donc ce public un peu féminin qui se met à parier aussi de plus en plus, hein, même si c'est pas flagrant pour l'instant, mais il y a quand même une féminisation. Et pour terminer sur cette mise en visibilité, on peut faire le parallèle avec les publicités qui existaient dans nos rues pour le tabac, pour l'alcool. Hein, je rappelle qu'à une époque, il y avait des grands panneaux partout pour des marques de cigarettes, pour des marques d'alcool, et que dorénavant, ça a quasiment disparu. D'ailleurs, c'est frappant quand on va à l'étranger qu'on voit à nouveau ce genre de publicité, puisqu'elles ont disparu de nos paysages beaucoup. Et là, on a l'impression hein, ouais. que ces autres formes d'addiction potentielle et qui rapportent à l'État, hein, une fois, c'est peut-être le remplacement d'un apport par un autre, eh bien, s'affiche dans nos paysages urbains dorénavant.
0: Yanis nous a rejoint au 01 56 56 44 00 sur RCF Notre-Dame. Bonjour Yanis.
3: Bonjour.
0: Allez, on vous écoute.
3: Oui, donc moi, je vous ai simplement appelé pour vous faire un petit témoignage de mon expérience personnelle. Donc, c'est vrai que moi, j'ai commencé à jouer assez jeune, donc à l'âge de 18 ans.
0: Oui.
3: Donc, j'ai pu m'essayer à tout type de jeu, donc que ce soit casino, donc pas en ligne, mais en réel. Paris sportif, PMU, donc je m'y connais assez bien dans le domaine. Donc, moi, c'était simplement pour donner mon avis. Je pense qu'en fait, notamment pour le jeune public, il n'y a pas assez de prévention. Notamment sur les risques d'addiction, de difficultés financières qui peuvent en découdre. Donc, c'est vrai que c'est un domaine qui se digitalise beaucoup. Comme vous le disiez auparavant, on voit beaucoup de publicités actuellement.
0: Oui.
3: Donc, je pense qu'il devrait y avoir un accompagnement plus poussé à ce niveau, surtout pour les jeunes, en fait. Mmh. Et vraiment pour leur fixer un cadre et des limites. Dans leur limite de jeu.
0: Et vous, Yanis, je crois que vous êtes sorti un peu de cette addiction vers 30 ans.
3: Oui, tout à fait, c'est ça.
0: Comment ça s'est passé ? Qu'est-ce qui s'est passé, en fait, pour vous ?
3: Écoutez, en fait, c'était par choix personnel. Parce que je me rendais compte, en fait, que j'étais vraiment pris, en fait, dans un cercle vicieux, on pourrait appeler ça comme ça.
0: Oui.
3: Au niveau personnel, je pense que j'ai beaucoup de mal à me fixer des limites de jeu. Donc, que ce soit en temps passé ou en montant. Donc c'était vraiment par choix personnel, mais c'est justement cette réflexion qui m'a amené à me dire que lorsque j'ai commencé, en fait, ça aurait été bien que je sois accompagné.
0: Oui.
3: Je ne sais pas exactement par quel dispositif.
0: On va en parler avec nos invités, ça tombe bien Yanis. Merci beaucoup vraiment pour votre témoignage sur RCF Notre-Dame. Thomas Madieu, Yanis, à 18 ans, qui tombe dans cette addiction avec une spirale infernale. Il utilise même le terme de cercle vicieux. Et pour lui, il n'y a absolument aucun accompagnement, il n'y a rien pour accompagner les jeunes sur le sujet. Et sachant que, je termine et après je vous donne la parole, que 43% des 15-17 ans, donc des mineurs, alors que normalement les jeux sont interdits aux mineurs, ont déjà joué à un jeu d'argent en 2025.
1: Oui, le témoignage de Yanis est important et il a raison de souligner qu'on ne fait rien ou pas grand-chose en termes de prévention et notamment de prévention à destination des plus jeunes. Et c'est le chiffre que vous avez cité est absolument effarant.
0: Ouais.
1: On voit enquête après enquête que le jeu, la pratique du jeu d'argent progresse chez les mineurs. Donc on ne protège pas nos mineurs. Les jeunes sont initiés trop tôt. Trop tôt pourquoi ? Parce que tout simplement leur cerveau n'est pas mature. Jusqu'à 25 ans, on n'a pas la maturité cognitif finalement pour faire face à ces sursollicitations et aux risques d'addiction, donc on est plus vulnérable. Et puis on a également socialement une incitation très forte à jouer, c'est-à-dire que c'est une façon de se valoriser. Qu'est-ce qui motive un jeune à faire des paris sportifs? On l'a montré dans une enquête notamment en Seine-Saint-Denis, c'est l'idée finalement que on va gagner le respect des pairs, on va pouvoir avoir une certaine somme d'argent, et puis avec cet espoir de gagner quelques centaines d'euros, eh bien on va pouvoir se payer des sorties, on va pouvoir s'acheter des vêtements, etc. Donc on va, c'est une forme de valorisation sociale à travers le jeu d'argent, et c'est cette promesse là qui est mise en avant. Et donc pour les jeunes, socialement, cognitivement, c'est particulièrement incitatif. Et donc en termes de prévention, on protège pas assez. Alors on a certes ces bandeaux publicitaires jaunes qui représentent 7% du volume de l'écran que finalement personne ne lit et qui n'ont strictement aucun impact. On a et donc, on a également des pratiques, des campagnes de prévention qui sont mises en avant par la FDJ, par exemple. Certains opérateurs de jeux font des spots publicitaires avec des effets qu'on sait contre-productifs. C'est-à-dire que, au fond, le message véhiculé est plutôt de dire, voilà, on vous a informé du risque, soyez raisonnable. Donc, on sait que ça n'a pas d'impact sur quelqu'un. On parle d'une addiction, d'une vraie addiction comportementale. C'est comme la cigarette. Donc, au fond, c'est une stratégie pour se dédouaner. Et donc, on a un vrai enjeu là, très important. Et c'est pour ça. Et les jeunes eux-mêmes le disent. Ils disent, ils sont surexposés à la publicité. La publicité donne envie, et notamment à travers les influenceurs. Et il n'y a pas assez de prévention. On connaît mal les risques. Il suffit de regarder la proportion de parents qui initient leurs enfants au jeu d'argent. Eh bien, c'est tout simplement parce qu'ils n'ont pas nécessairement conscience de l'ampleur des risques, risques qui peuvent exister. Donc ça, c'est un enjeu très important, développer une prévention qui est proposée par l'État. Et il y a un certain nombre de personnes qui y travaillent. On y travaille notamment à développer des outils de prévention.
0: Marie Rodon, en matière d'addiction au jeu d'argent de la part des jeunes, donc là on a évoqué la situation de la France, quid des autres pays? Est-ce que la France s'en sort bien ou finalement c'est un peu pareil partout?
2: Alors j'aurais pas de chiffres ou de, on va dire, de données quantitatives sur ce sujet-là. J'aurais tendance à dire que par rapport à d'autres pays européens, la France doit être même en deçà de d'autres pays, comme l'Espagne par exemple, comme le Royaume-Uni, où la question de l'addiction, notamment des jeunes, ou en tout cas de cette spirale, si on peut dire, du pari sportif notamment, est sans doute encore plus marquée. Si on élargit encore la perspective par rapport à d'autres pays que j'évoquais tout à l'heure, comme le Sénégal, la Côte d'Ivoire, le Bénin, Haïti, ce genre d'endroits où, dans lesquels j'ai travaillé, là on est dans des, on va dire, dans des raisons sociales et dans des nécessités, en tout cas dans les discours des jeunes, qui sont encore plus importantes et plus marquées qu'en Europe et plus marquées qu'en France. Mais sur cette question de la difficulté de faire de la prévention, j'en reviens à la question des lieux, c'est-à-dire que autant entrer dans un casino, bon, il faut montrer une carte d'identité, il faut avoir plus de 18 ans, la question ne se pose pas, en tout cas pour les mineurs, ou de façon très différente.
0: Donc, là, il y a un cadre qui est quand même bien présent.
2: Là, il y a un cadre physique, il y a un cadre physique, matériel, avec une barrière, et puis la responsabilité du casinotier qui est de proposer aux joueurs des limitations volontaires d'accès quand ils ne sont pas complètement interdits de casino. Donc, en tout cas, il peut y avoir une forme de regard et de contrôle par l'espace. Les jeux à gratter, Thomas Amadieu en parlait à l'instant, le côté parfois familial, c'est-à-dire on va acheter le journal, ah ben tiens, on va prendre des bonbons, ah ben tiens, on va prendre un ticket à gratter, et donc qui va le gratter? On va le laisser gratter aux petits. Donc il y a cette pratique-là qui peut donner lieu ensuite à des addictions ou pas. Il faut aussi accepter que dans le jeu d'argent, il y a une dimension de plaisir, pas uniquement d'addiction, et que ça peut être simplement dans un lieu donné, dans un moment donné. Mais ce qui a fait exploser, je pense, ce danger auprès des jeunes, c'est le jeu sur téléphone portable, le smartphone, le fait que dans sa chambre, tout seul, on peut sans aucun problème se connecter, miser, sans avoir de regard extérieur et donc de possibilité de contrôle ou de limitation.
0: Et je rappelle que ces problèmes, ces joueurs considérés comme problématiques en matière d'addiction représentent 4 à 5% des joueurs en France. Donc on relativise un petit peu, même si évidemment c'est un sujet qui est très important et surtout un chiffre qui a tendance à augmenter. On continue d'en parler avec vous de Thomas Amadieu et Marie Rodon. Et bien sûr, vos appels, vos réactions au 01 56 56 44 00.
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0: Thomas Amadieu, vous êtes sociologue. Marie Rodon, vous êtes géographe. On va accueillir Anne sur RCF Notre-Dame au 01 56 56 44 00. Bonjour Anne.
5: Bonjour. Je suis très touchée par votre émission, d'autant plus que je suis dans le souci depuis à peu près un an.
0: Oui.
5: J'étais infirmière, j'ai pris ma retraite à 67 ans. J'avais un livret qui était plein, à peu près plein. J'ai eu un petit héritage de 22 000, ça m'a fait une 32 000, donc en 2022. Et puis je suis locataire parce que par un revers de fortune, l'entreprise, la maison, tout est parti à un petit moment, bref. Et donc, quand je me suis vue avec les 30 000 euros à 74 ans, avec une retraite correcte, mais avec un loyer,
0: oui.
5: J'ai voulu faire fructifier mon capital pour les enfants. Alors j'ai commencé à gratter. Et j'ai gratté, mais pendant 2 ans en fait.
0: Oui.
5: Et au bout de 2 ans, eh bien, mes livrets étaient vides. Alors, il a fallu l'annoncer. Comme ma fille avait une procuration sur le compte, elle s'est aperçue que les livrets étaient vides. Enfin bon, ça a fait un petit souci.
0: Oui.
5: Mais dès que les livrets ont été vides, j'ai appelé évidemment le numéro indiquant un numéro de téléphone qui m'a dirigé vers une consultation.
0: Oui.
5: Et puis après, je suis suivie maintenant à la boussole, donc qui traite un peu ses problèmes.
0: Mmh.
5: Donc je suis suivie par une psychologue et par une psychiatre. J'ai fait une petite déprime au moment du Covid et tout ce qui s'ensuit, bref.
0: Et on entend qu'en tout cas, là, c'est un cercle qui est vraiment compliqué. Vous arrivez en ce moment, à ne plus jouer, du coup
5: Non, je continue un peu. J'ai un petit livret, j'ai un petit carnet où je dois noter les dépenses, mais c'est l'angoisse de l'insécurité. Et je regrette que mes livrets qui me donnaient une certaine tranquillité d'esprit soient vides. C'est pour moi une grande tristesse. Et autour de moi, j'ai que des gens qui sont relativement bien fortunés.
0: Ouais, et il y a un élément de comparaison. Anne, on vous souhaite bien du courage, en tout cas, face à cette addiction. Et merci beaucoup, vraiment, d'avoir témoigné dans Je pense, donc j'agis. Thomas Amadieu, on a des témoignages vraiment pertinents ce matin. Raphaël, qui est maintenant, il nous l'a dit tout à l'heure, à la rue, et qui a vécu vraiment cette addiction il y a quelques années. Yanis, qui en est sorti après avoir passé près de 12 ans dans cette addiction. Et Anne, qui est en plein dedans. On se rend compte aussi à quel point, quand une personne présente cette addiction, ça peut avoir un impact sur toute la famille, tous les proches aussi.
1: Oui, tout à fait. On le sait, les enquêtes montrent qu'on estime que l'impact sera en moyenne autour de un joueur problématique va impacter 6 personnes autour de lui. Donc, alors ça impacte qui? Évidemment, ça impacte dans le cas d'Anne sur ses enfants. Elle souhaitait leur permettre de gagner une petite somme. Elle voulait faire fructifier cette somme. Cette somme est partie. Ouais. On sait que ça a un impact sur. Donc, c'est une perte de chance pour les enfants. Ça va avoir un impact, on le sait, sur les conjoints, avec des situations évidemment d'un impact en termes de stress, parce que les personnes qui ont un problème d'addiction vont mentir à leur entourage. C'est de l'argent qui est perdu pour le conjoint. On sait que ça va avoir un lien avec les violences domestiques aussi dans certains cas, malheureusement. Impact donc sur la famille, mais aussi parfois sur l'employeur, sur les collègues, parce que ça peut conduire dans certains cas extrêmes qui n'ont pas été mentionnés ici, mais dans certains cas, on sait que ça peut conduire à voler de l'argent, à des pratiques criminelles, de criminalité acquisitive, parce qu'on a besoin d'argent pour jouer, tout simplement. Et puis, on peut aussi perdre son emploi, tout simplement, parce qu'on est moins productif, on est stressé, on est préoccupé par le jeu, on n'arrive plus à tenir la cadence, etc. Donc, il y a un impact qui va être sur l'entourage, sur un nombre important de joueurs, ce qui signifie que quand on parle d'impact, de coût social oui. du jeu, il faut bien prendre en compte les dommages causés à l'entourage, les dommages causés à la société dans son ensemble. Et Marie Redon tout à l'heure évoquait les revenus générés pour l'État. C'est vrai, en effet, ça rapporte 7 milliards par an à l'État en termes de taxes, donc c'est absolument considérable, ça nourrit le budget de l'État. Mais souvent, on oublie le chiffre caché au fond du coût social, oui. c'est-à-dire quelles conséquences ça a sur l'emploi, quelles conséquences ça a en termes sur la production, sur la santé, sur les soins, le suivi psychologique, les campagnes qu'on pourrait essayer de mener, etc. Donc il y a un ensemble de coûts sociaux qui sont souvent invisibles, portés en partie par l'État ou par d'autres acteurs et publics, cachés, et bien souvent, surtout portés par les familles, par les ménages, par les individus.
0: On arrive à la fin de cette émission. Un mot quand même sur la prévention, même si on en a un petit peu parlé, Marie Redon. Qui doit s'en occuper, comment, où, pour qui? Parce que là, finalement, on se rend compte aussi que c'est un enjeu de santé publique. Qu'est-ce que vous avez observé de votre côté, Marie Redon?
2: Alors, sur ces questions de prévention qui sont extrêmement complexes, parce que, encore une fois, le marché des jeux, on l'a bien compris, il est polymorphe. Et donc, on ne peut pas avoir une solution qui soit adaptée à chaque jeu, c'est-à-dire que si on parle, comme c'était le témoignage à l'instant, de ces jeux de grattage qui se vendent au quotidien dans ces 29 000 oui. points de vente FDJ, là c'est sûr que la prévention doit pouvoir se faire sur le lieu de jeu lui-même en premier, et même si les buralistes et les vendeurs de jeux sont... j'allais dire très très suivi, hein, très encadré par l'Autorité nationale des jeux et par la FDJ elle-même, c'est sans doute insuffisant. Donc il y a des sur place. Après, la grande difficulté, c'est pour tout ce qui est cyber, tout ce qui est en ligne. Oui. Et là, en termes de prévention, on évoquait tout à l'heure le fait que les jeunes disent souvent « Ah, mais on n'était pas à ce point-là au courant des risques ». Je pense que peut-être le rôle de la fiction, très souvent, c'est-à-dire des films, des fictions, des histoires qui fassent comme ça, qui fassent mémoire, qui marquent les imaginaires de façon beaucoup plus importante que ça n'est, des séries, enfin voilà, tout ce qui peut permettre de laisser une trace dans les esprits et encore une fois adapter selon les types de public, parce que c'est très difficile encore une fois de lutter pied à pied, pas à pas, de façon uniquement pratico-pratique.
0: Thomas Madieu, est-ce qu'il faut interdire les jeux d'argent?
1: Non, bien sûr que non. Ce serait impossible et ça ferait exploser l'offre illégale. En revanche, il faut agir sur l'offre. Ça, c'est certain. On a parlé de la publicité. Nos voisins européens commencent à interdire la publicité pour les Belges, par exemple. On a tout simplement interdit la publicité pour les jeux d'argent. Et il faut s'inspirer de ce qu'on a fait pour le tabac ou pour l'alcool, hein, qui a marché. Donc, une loi E20 pour étendre la loi E20 aux jeux d'argent, créer une loi qui interdirait la publicité parce que c'est une incitation et qu'on n'arrive pas à protéger les plus vulnérables. Oui. Et puis, agir sur l'offre, c'est-à-dire stopper cette prolifération de l'offre et essayer de la réduire, de s'arrêter, de faire une pause et de diminuer cette surexposition. Et donc, il faut que le régulateur aille plus loin.
0: Et comme c'est un gagne-pain aussi pour l'État, parfois, il faut que tout le monde se monte un petit peu les manches pour y aller. Merci beaucoup vraiment à tous les deux d'avoir participé à cette émission. Marie Redon, géographe, vous êtes l'autrice de Géopolitique des jeux d'argent. C'est aux éditions Le Cavalier Bleu avec Boris Lebouille. Vous êtes prof à l'Université Toulouse Jean Jaurès. Merci Thomas Madieu, sociologue et enseignant-chercheur à l'ESCA à Boulogne, auteur de La Fabrique de l'addiction aux jeux d'argent aux éditions Le Bordelot. Merci vraiment à Pierre-Henri et Sabine aussi à la réalisation. Et c'est Christophe Maury qui vous attend tout de suite pour l'émission des Arts et des Lettres.
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2: L'action s'étend du vendredi 18 décembre à 14h au samedi 19 décembre à 8h10. L'horloge est précise comme un rapport administratif et judiciaire. Un après-midi, une nuit. Nous sommes à Paris, de la Porte Maillot à la rue Montgolfier, vers la Porte de Pantin. Il neige. Désiré Caboret vient du Burkina Faso. Paris était son seul but, la fin du voyage. Les dunes du Sahel, les violences en Libye, la traversée de la Méditerranée, le parquage en Italie, la fuite vers la France, l'arrivée en stop depuis Lyon à Paris. Il va rejoindre le cousin Alphonse à Pantin. Ah, le fameux cousin Alphonse, qui donne envie quand il revient l'été au pays, avec ses gourmettes en or, son costume de mariée et la belle bagnole qu'il a louée. Bonjour Alain Denizet.
3: Bonjour.
2: Agrégé d'histoire et géographie, enseignant donc, aujourd'hui à la retraite, pour s'adonner pleinement à l'écriture, vous publiez Nuit Blanche chez Ella Édition. Alors votre Désiré Caboret ne vient pas par hasard du Burkina. Vous y avez effectué votre coopération de 1981 à 1983. Vous y êtes retourné depuis ?
3: Bien sûr, puisque j'ai travaillé ensuite 6 ans au Niger, au lycée français de Niamey. Et 2 fois ou 3 fois par an, nous retournions au Burkina voir les amis avec qui nous avions partagé, ma femme et moi, 2 ans de notre existence.
2: Vous aviez envie ou besoin de suivre un migrant de bout en bout, comme ça, pour l'écrire ?
3: Alors c'est de bout en bout, oui, oui et non, parce que en fait, comme vous l'avez dit, le livre c'est l'espace d'une journée, il y a oui. une unité de temps, mais quand Désiré fait sa traversée de Paris, lors de sa traversée, il se rappelle de ce qu'il a vu, de ce qu'il a subi.

0: Time, ils repartirent les poches pleines. C'était leur travail de tous les jours, abandonner des êtres humains, leur sort, peut-être la mort, allait savoir. Sous le poids, l'eau affleurait. Cependant, les premières heures furent calmes. Arrimés les uns aux autres, les passagers ne bougeaient pas. C'était inconfortable, mais le capitaine avait été clair. Il fallait éviter les oscillations d'embarcation. Dans la nuit, le ciel se chargea de nuages. Le vent se mit à souffler. Ballotté de plus en plus fort, le bateau tanguait dangereusement, livré à lui-même. Soudain, la houle souleva la carcasse qui s'écrasa dans un bruit sourd. Puis, gagnée par la fureur, les vagues énormes, enragées, ouvrirent grand leurs mâchoires. Dans un bruit épouvantable, les passagers criaient. Des paquets d'eau cinglaient les visages. Les vêtements étaient trempés. Il y eut des hauts le cœur, des vomissements, des coups échangés, des membres emmêlés, des corps projetés et du sang dilué à l'eau salée. On s'accrochait aux vêtements, aux planchers, aux cordes, à tout. À la vie. Cauchemar.
1: Oui, c'est le principal traumatisme dont Désiré se souvient pendant sa traversée de Paris. Mmh. Et d'ailleurs, lorsque sa traversée rencontre quelques difficultés, il se dit que jamais ça n'atteindra le sommet de la traversée de la Méditerranée, et qui est central dans le roman, parce que sans dévoiler tout ce qui se passe ensuite, il y a des êtres qui lui sont chers qui ont disparu.
0: Alors, je reprends ma question. Est-ce que ça vaut le coût, COUT, humain et financier, de faire ce périple incroyable ?
1: Je crois que Désiré, je parle pour le personnage que j'imagine, oui, bien sûr, ne se pose pas la question. Lui, ça vaut le coût. Je pense que...
0: Est-ce qu'ils n'ont pas informé de ce qui se passe ici, de la misère, des centres de rétention, de la violence, du climat ? Ils sont informés quand même.
1: Oui, ils sont informés plus ou moins, mais ils ne se rendent peut-être pas compte de ce que c'est exactement. Et puis surtout, ils sont mus par une volonté de vivre mieux. Oui. Mon personnage Désiré n'est pas quelqu'un qui vit dans la misère, il n'est pas chassé par la guerre.
0: Non.
1: Mais il sait qu'en allant en France, à l'exemple de son cousin Alphonse qui a réussi, il va gagner de l'argent, il sait que ça va être dur. Mais il ne perçoit pas la brutalité de ce qui va se passer. Mmh. Et il pense pouvoir aider sa mère.
0: Envoyer de l'argent.
1: Aider sa mère, aider sa petite sœur qui est malade. Je rappelle aux éditeurs que la mortalité des enfants de 15 ans est très importante encore au Burkina Faso, qui est un des pays les plus pauvres du monde quand même. Donc il y a cet espoir-là. Et cet espoir-là, il fait passer derrière toutes les souffrances qui peuvent être imaginées. Et puis, quand il y a des problèmes, les autres ont des problèmes. Oui, les autres, mais moi non, je passerai.
0: Alors, avec Nuit Blanche, vous avez écrit une fable contemporaine, touchante et remuante. Alain Denizet, on comprend l'admiration première, l'émerveillement devant les scintillements. Nous sommes le 18 décembre à 16h40, rue Lafayette, je vous cite. Au ciel assombri, la ville avait répondu par un chatoiement de couleurs. Clin d'œil des enseignes, guirlandes entortillées autour des arbres et des réverbères, balayage des phares lustrant la chaussée et qui, dans un virage, éclaboussait les trottoirs. Tout participait à cette féerie vibrante, à ce son et lumière qui étalait son clinquant dans la ville de ses rêves. La grisaille qui avait plombé le ciel s'était diluée dans un débordement de lumière. Désiré s'émerveillait. On arrive au paradis, là.
1: Oui, mais oui, c'est ce que j'ai voulu faire ressentir, parce que il a eu 9 mois d'Odyssée terrible, et quand il arrive à Paris, c'est l'aboutissement.
0: Oui.
1: Et c'est la merveille. Il y a les illuminations de Noël, la neige tombe. Il ne sait pas ce que c'est que la neige. On lui a expliqué quand il était petit. Hein, je raconte ça parce que
0: c'est formidable.
1: Parce que lorsque j'étais au Burkina, oui, je me rappelle très bien que des élèves m'ont demandé : Monsieur, c'est quoi la neige ?
0: Oui.
1: Donc j'ai essayé de leur expliquer et je me suis souvenu de cette anecdote pour la replacer dans le bouquin. Donc il est émerveillé. Voilà, c'est une traversée. Pour lui, c'est une formalité.
0: Oui.
1: Il a fait 5000 km, désert, Méditerranée, le parcage en Italie, nous avait parlé. Bon, Paris, c'est 10 km à faire, et à 19h30, son cousin lui a promis un rissos d'enfer.
0: Alors, avec la neige, il a les cheveux blancs.
1: Oui.
0: Il prend un selfie qu'il envoie à sa maman. Et alors, toute la curiosité de la neige, vous l'exprimez très très bien dans les premières pages du livre, puisque la neige arrive tout de suite lorsqu'il débarque porte-maillot. Et il y a cette illumination, il y a cette joie que l'on a. En plus, il est super sympathique, votre gars.
1: Oui, j'ai pris un héros qui est positif. Une fois, je me suis dit, fallait que je lui trouve quand même quelques failles. Donc, les failles qu'il a, c'est qu'il souffre des souvenirs qu'il a eus dans cette traversée. Et puis, c'est un garçon.
0: Les aurait pas.
1: Oui, puis c'est un garçon qui est un peu sûr de lui. Hein, il doute de rien.
0: Heureusement.
1: Il est optimiste.

0: Bah oui, mais oui. Mais heureusement. Moi, je trouve que je disais tout à l'heure que c'était une fable, votre livre qui est merveilleux, c'est une fable contemporaine, touchante, remonte. On a l'impression de Candide, quoi.
1: C'est un petit peu ça.
0: Mais oui.
1: C'est un petit peu ça. J'ai dit la même chose à une autre émission de radio pour laquelle j'ai été interviewé, que mon personnage était Candide, ce qui ne veut pas dire naïf.
0: Absolument.
1: C'est tout à fait différent. Il est Candide parce qu'il s'émerveille.
0: Oui.
1: Il est comme une éponge. Il arrive à Paris et là, il enregistre tout, la façon dont les gens marchent, la façon dont il y a les illuminations, l'indifférence également. Car lorsqu'il demande des renseignements, des fois, on ne lui donne pas.
0: C'est la pire des cruautés.
1: Oui, oui. Fait.
0: C'est la pire de cruauté dans votre roman, et c'est parfaitement bien distillé. Alors, la religion, tout ça, elle est d'aucun réconfort. Je vous cite encore. L'interminable avenue Jean Jaurès s'échouait sur les bords du périphérique, là où se dressaient l'hôtel Le Mercure et la chapelle Sainte-Claire d'Assise. Arrimée au sol, sa longue croix invitait à la prière, à la dévotion et au pardon. Seigneur, aie pitié de nous, pauvres pécheurs. Au pays, la maman et les petites sœurs allaient régulièrement à l'église. Désiré et Firmin s'étaient affranchis de l'obligation dominicale, mais les accompagnaient à Noël, à Pâques et pour les grandes occasions. Ils avaient des souvenirs d'enfants de cœur et la foi sans trop savoir pourquoi. En contrebas du mur, tagués, traînaient de vieux matelas, des chaussures et des bouts de tissu, restes de vie misérable entre luxe, quatre étoiles, aspiration à la vie éternelle et rejet de peau catalytique. La misère.
1: Oui, alors là, c'est la misère, non pas au Burkina, mais à Paris, ça, je l'ai vu, parce que le trajet Porte-Maillot-Pantin, je l'ai fait à pied.
0: Ah ben, j'imagine, et puis même à cloche-pied, pour pouvoir me parler de toutes les boutiques, ça oui.
1: Mais pas un jour de neige, voilà. Mais bon, c'est vrai, donc la religion, pour lui, n'a pas une très très grande importance, hein, comme toujours là.
0: Et c'est très important ce que vous dites en 10 lignes, ce que vous décrivez, parce que souvenons-nous des grandes migrations des années 60 avec les Portugais, les Espagnols, et les Italiens, ils ont été récupérés par l'Église catholique et qui les a formés et qui fait qu'en une ou deux générations, les Da Silva sont devenus dentistes, notaires et avocats. Parce que l'Église faisait un boulot incroyable. Là, il y a une espèce d'indifférence que l'on sent dans le livre. C'est-à-dire que le mur est tagué, il y a des matelas, il n'y a rien. Bon, ben voilà.
1: Tout à fait. Oui, ça, je l'ai vu. Hein.
0: Oui. Mais je trouve que c'est très, très bien. C'est très bien formulé. Alors, ce sont des moments que nous n'avons pas envie de voir, nous. Et qui, c'est question de migration et qui constituent bien la réalité. Alors, il y a un moment qui revient plusieurs fois, deux ou trois fois dans votre livre. C'est la grande messe du JT. Alors, grande messe du JT avec un journaliste, Jérôme Lajoie, le nom est particulièrement bien trouvé, qui parle plus de la neige qui tombe que du destin des sans-abri, des sans-papiers, sans rien d'autre fort l'espoir. Mais l'espoir en quoi, finalement ?
1: Oui, c'est vrai que chaque fois que Désiré s'arrête dans un café ou dans un grand magasin, il regarde les nouvelles et les nouvelles ne parlent que de la neige. Et
0: c'est vrai.
1: Il y a 3 grammes de neige qui tombent et il y a des envoyés spéciaux partout. Et j'ai fait un peu exprès, évidemment, c'est une petite critique.
0: Hein, mais c'est bien.
1: Ironique des médias parce que Désiré regarde la neige qui tombe, des gens qui sont désespérés, des micro-trottoirs où on se lamente. Et lui, ça va ruiner la soirée. Oui. La neige qui tombe, je ne pourrais pas aller voir un copain, je ne pourrais pas aller au cinéma, ma copine ne viendra pas. Et lui, par rapport à ses problèmes qui sont pas très importants, lui, il a un problème existentiel.
0: Le journal télévisé tirait à sa fin. En vrac, la joie déroula tous les sujets dont, hélas, il n'avait pu parler en raison de l'actualité très chargée. Mais promis juré, on y reviendrait plus longuement dans les prochains jours. Seule la grève des aiguilleurs, l'immigration clandestine, la guerre en Ukraine et à Gaza avaient eu droit à quelques secondes d'antenne, vite fait bâclée. Désiré n'en croyait pas ses oreilles. Du Burkina, il n'avait pas été question. Sans mort, n'était-ce ni suffisant, ni assez désespérant ? Malaise et incompréhension le disputaient à l'amertume. Sur les chaînes du Burkina, la situation de la France était commentée et analysée. Il se souvenait des inondations meurtrières, d'un accident d'avion, et puis toujours le président français ceci, le président français cela. Parfois avec force critique, de plus en plus en fait. Car depuis peu, la mode était aux Russes, le bleu, blanc, rouge, mais pas dans le même sens. Et on voit bien comment il est défait par rapport au JT qui ne parle pas du Burkina.
1: Et de l'Afrique en général.
0: Et de l'Afrique en général, mais pour parler, comme vous le disiez très justement, juste de la neige. Et en même temps, il y a ce grand changement du drapeau bleu-blanc-rouge qui devient maintenant horizontal.
1: Et moi, qui est le drapeau rouge, ça, c'est une réalité.
0: Et que vous avez touché du doigt.
1: Oui, parce que bon, lorsque moi j'étais au Burkina, ça fait une quarantaine d'années, 80-83, je suis né dans les années 90, la France avait encore une place qui était importante. Il y avait une entente entre les deux États. Aujourd'hui, il y a un peu de brouillage, on peut dire.
0: Et vous sentez que la population se garde l'intérêt pour la France sur le plan économique et voire financier, voire sécuritaire, mais se détache complètement de culture française.
1: Alors ce n'est pas ce que me disent mes amis burkinabés. Hein. Je crois qu'il ne faut pas confondre la politique de l'État, qui a ses raisons. Il ne faut pas oublier que le Burkina est un pays en guerre. Hein. Il y a la lutte contre les islamistes au nord et à l'est. Imaginons que la France soit concernée, on n'aurait peut-être pas le même régime politique tout à fait. Tout du moins, peut-être les libertés seraient réduites. Et la population qui, elle, a toujours qui est francophone, qui aime la France, mis à part peut-être quelques éléments, mais ça n'a pas, il n'y a pas eu de distance accrue entre les Burkinabés que je connais et la France, et l'amour qu'ils portent à la France.
0: Alors, ce qui est terrible dans votre pèlerin, j'ai envie de parler de pèlerin, de Désiré Kabore, ce jeune migrant du Burkina Faso sans papier qui traverse Paris, ce qui est terrible, c'est qu'il n'y a pas de violence, mais il y a l'indifférence qui étouffe.
1: Oui. Oui, alors, et ça, je le tiens d'amis burkinabés qui sont arrivés en France et qui m'ont dit que lorsqu'ils demandaient renseignements, des fois on ne leur répondait pas, puis des fois on leur répond, ou des fois quand ils demandent un renseignement, c'est une dame qui dit non, pas d'argent, parce qu'ils s'imaginent qu'un black, un noir qui demande un renseignement, c'est pour avoir de l'argent. Donc ça, c'est du vécu. Mais j'ai pas voulu tomber non plus dans la caricature de personnes qui refusent de donner des renseignements. Il y a une dame là qui dit à Désiré, mais c'est au bout de la deuxième ou troisième fois.
0: Oui, oui. Non, mais on n'est pas dans cette caricature, on est dans cette indifférence étouffante. Et peut-être que là, il faut demander pardon.

0: Extrait de Lambarena, Back to Africa, le début de la passion selon Saint Jean.
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0: Je suis avec Alain Denizet pour son roman Nuit Blanche, publié chez Ella Édition. On avance dans Paris avec Désiré Caboret, jeune migrant du Burkina Faso, sans papier, dans la nuit froide de décembre. Le type est franchement sympathique. Il a une idée de la justice et des droits de l'homme. C'est un type très droit, finalement, votre bonhomme.
2: Bah oui. Il a été à l'école jusqu'à la troisième.
0: Et oui.
2: Et qu'il a terminé brillamment. Et c'est un des mots qui revient très souvent dans le roman. Le directeur était tellement content de ses résultats et qu'il a écrit « Il ira loin ».
0: Voilà. Et c'est le seul papier qu'il a sur lui. Bulletin scolaire.
2: Ouais. Alors, « Il ira loin », c'est évidemment une définition à double tiroir. Hein.
0: Bien sûr. Mmh. Au collège, en quatrième, il avait étudié les principes hérités de la Révolution française, liberté, égalité, fraternité. Puis, en classe de troisième, le professeur leur avait appris que ces trois valeurs, inscrites dans la Déclaration universelle des droits de l'homme, étaient le trésor commun des femmes et des hommes de la planète. Alors, dans sa conscience d'adolescent, l'idée avait cheminé. Lui aussi était à sa manière partie prenante de cette humanité. Et lui aussi aspirait à tout, sans réserve et sans distinction. Ses droits, il avait décidé de les chercher ailleurs, puisque dans son pays, le régime militaire les écrasait à pas cadencés. Et il arrive au pays des droits de l'homme. Il travaillait dur, apportait sa première pierre à l'édifice de cette France, sa France qu'il chérissait tant et tant, dans laquelle il voulait non pas se dissoudre, mais se fondre. C'est merveilleux, ça.
2: Oui.
0: On sent que le type est droit. Il est bon, il est honnête, il est héroïque, il s'est quand même battu contre la mer, contre les Libyens, les Syriens, enfin tout ça. Et puis, il arrive dans Paris, c'est un héros, il devrait susciter l'estime générale. Eh ben non, il y a l'indifférence.
2: Oui, on y revient, c'est une indifférence. Et ce qui l'étonne, et ce qui étonne tout Africain qui découvre pour la première fois Paris, c'est le pas pressé des gens. Ils n'ont pas le temps. Mmh. On dit en rigolant au Burkina que les Blancs ont une montre, mais qui ne savent pas ce que c'est que le temps. Quoi. Donc,
0: ils ont une montre, mais ils sont toujours en retard.
2: Ils sont toujours en retard, oui. Donc il y a pas mal de choses comme ça, mais ils n'en reviennent pas. Dans le métro, ça les fait rigoler, au départ. Et puis après, ils s'habituent, ils font comme tout le monde. Ils courent, mais au départ, c'est... Donc c'est cette indifférence qui naît aussi du fait qu'on ne s'arrête pas pour parler aux voisins. Lorsqu'on cherche sa route, on n'a pas de réponse tout de suite. Et puis, au Burkina, c'est peut-être aussi le climat qui veut ça. On est dehors et quand un étranger passe, on lui demande où il va. Mm. On peut lui même poser le zomkom, l'eau de bienvenue. Mais en France, les gens, surtout en hiver, sont accumulés derrière les murs.
0: Oui, mais on a l'impression que c'est l'indifférence, c'est plutôt la somme des égoïsmes.
2: Oui, c'est ça. Les mentalités sont vraiment très, très, très, très, très différentes. Hein.
0: Alors, le lecteur, on ne va pas divulgâcher, mais quand même, il y a un stress qui arrive au fur et à mesure des pages, parce qu'on se demande s'il va bien pouvoir retrouver Alphonse. Et puis, on se demande même si les passages d'Alphonse au pays, ce n'était pas de l'esbrouf. Moi, je me suis dit à un moment, peut-être qu'il va arriver dans un studio miteux avec un type au bord de la misère, ou peut-être qu'Alphonse n'existe pas, ou peut-être que... Alors, on ne va surtout rien dire. Mais on a cette quête qui est charmante parce que c'est le cousin. Donc il y a cette quête familiale, il y a cette envie de retrouver le cousin qui nous suit pendant tout le roman et qui augmente et nous met un peu dans une situation de déconfort. Vous le vouliez ?
2: Oui, bien sûr.
0: C'est très réussi.
2: Voilà, je voulais qu'il y ait une tension dramatique, je n'en révèle rien, mais qu'il y ait une tension dans le livre qui s'exaspère, si je puis dire, au fil des pages.
0: Au-delà de cette... depuis les Champs-Élysées, le paysage change. L'urbanité de la banlieue, Gilles appelait ça de la ville entraînasse. Vous savez, j'aime bien cette expression. La banlieue n'est pas accueillante, comme si la géographie du lieu incitait les gens à rester finalement calfeutrés chez eux. Je vous cite encore. Parvenu au niveau du rond-point, Désiré obliqua vers la route de Noisy-le-Sec. La clarté lunaire et l'alignement des réverbères lui indiquaient la marche à suivre. Petits immeubles, murs bombés, restaurants, arrêts de bus, panneaux publicitaires. Free, c'est nouveau, c'est trop frais, c'est sans frais. Hiver 54, souvenez-vous, donné pour Emmaüs. Ainsi se répétait un air de déjà-vu en moins beau, en moins réjouissant, en moins sûr et en plus froid. La descente des Champs-Élysées, la valse des flocons, les avenues étoilées lui paraissaient relever d'une autre ère. C'est une descente aux enfers.
2: je ne veux rien trop révéler, mais oui. Effectivement, lorsqu'il voit bien les changements dans l'architecture, dans les magasins, certains sont tagués, on n'est plus sur les Champs-Élysées, oui. Mais le passage que vous avez cité ici se déroule, voilà, il est passé 11 heures du soir, hein, quand même. Donc on comprend que les gens, un jour de neige, et surtout que ça gèle sur les trottoirs, soient plutôt chez eux. Mais je fais remarquer, effectivement, dans le roman, qu'au Burkina, ça ne serait pas comme ça.
0: Mais oui.
2: Un étranger qui passe, on lui demande où il va. Et on ne va pas le laisser seul. Mais là, donc, il y a l'indifférence dont vous avez parlé, et en plus, il n'y a plus personne dans les rues à cette heure-là.
0: Donc une solitude totale dans un univers inconnu.
2: Voilà. Dans un univers inconnu, qui est froid et dont il ignore les dangers.
0: Et il va y en avoir, bien évidemment. Alors, au-delà de cette fable aussi touchante que surprenante, Alain Denizet, j'ai envie de vous demander que faire. Il est bien évident que la situation ne va qu'empirer. Ce ne sont pas les mesures autoritaires qui se montrent ça et là, qui vont régler la question de l'immigration. Que faire pour que ces gens soient accueillis et qu'ils se sentent accueillis, surtout?
2: Il faut les accueillir, il faut les comprendre. Et c'est pourquoi le roman que j'ai écrit, c'est un roman à hauteur d'homme.
0: Oui.
2: Et j'ai voulu donc me mettre dans la tête d'un garçon de 22 ans pour voir ce qu'il ressentait. J'ai à ce propos été très influencé en histoire, puisque au départ, j'ai écrit des bouquins d'histoire par Alain Corbin, qui est l'inventeur de l'histoire du sensible et qui s'intéresse au toucher, à l'audition, à plein de choses. Et donc, j'ai essayé de rendre compte comment ce personnage pouvait ressentir tout ce qu'il voit, tout ce qu'il entend, tout ce qu'il touche, tout ce qu'il voit. Et je pense que quand on est à hauteur d'homme, comme ça, il n'y a pas une personne qui peut se dire « ce type-là, j'en ai rien à faire ».
0: Mais non, ce n'est pas possible.
2: Voilà.
0: Parce qu'en plus, on est dans l'empathie complète.
2: Voilà. Si ce livre pas porté, je ne veux pas faire de procès politique à quiconque, mais je pense que même les personnes qui ont des réticences importantes face aux immigrés, quand ils lisent mon roman, c'est pas mon but premier, mais je pense qu'on ne peut pas rester insensible à ça. Parce que
0: un autre regard.
2: Tout ce que j'ai écrit, je me suis beaucoup documenté, j'ai veillé à ce que son parcours soit crédible.
0: Oui.
2: Voilà.
0: On a un autre regard, vous disiez, c'est pas le but de mon livre. Quel était-il le but de votre livre au départ?
2: C'est pas le but premier.
0: Oui. C'est quoi le but premier?
2: Le but premier, c'est de raconter une belle histoire.
0: Oui.
2: De quelqu'un qui a un rêve, qui part et qui croit avoir. Être aux Champs-Élysées, donc c'est l'aboutissement et tout va pas forcément se passer comme prévu. Donc il y a quelque chose aussi qui relève de d'une existence, enfin d'un projet qui va rencontrer l'absurde. Voilà, il y a des fois quelque chose d'absurde qui vous arrive. C'est un petit peu ce qui survient à la fin. Alors je pense en dire plus.
0: Non, moi non plus. Mais vous auriez pu le faire passer par le Parc des Princes pour un match de foot.
2: Mais je parle de foot.
0: Oui, bien sûr.
2: Je parle d'une rencontre entre l'OM et le Galatasaray à laquelle il assiste à la télévision. Et il y a justement un joueur burkinabé, originaire de Kudugu, qui joue dans l'équipe.
0: Alors, votre livre Nuit Blanche exprime vraiment l'indifférence. Ça en est bouleversant. Et effectivement, ce que je viens de dire, c'est qu'on n'a plus le même regard, après avoir lu votre livre, sur l'étranger, avec un grand E, qui arrive chez nous. Mais on est aussi submergé, parce qu'il y en a beaucoup, beaucoup.
2: Oui.
0: Alors que faire? Comment s'organiser?
2: Ça, c'est une question à laquelle il va être difficile de répondre en deux minutes, mais je pense que des gens comme Désiré, il y en a, c'est l'immense majorité, ils veulent venir, ils veulent travailler, ils veulent s'intégrer. Il faut les accueillir comme ça, leur faire confiance.
0: Il faut leur, et puis les accompagner.
2: Bien sûr.
0: Parce qu'on ne peut pas les laisser comme ça dans la nature, des Champs-Élysées jusqu'à Drancy, ce n'est pas possible. Il faut les prendre par la main, comme vous disiez très justement, au Burkina Faso, on leur demanderait « Où vas-tu ?»
2: Oui, il faut faire la même chose, mais c'est difficile. Donc si ce livre peut apporter un regard compatissant, bienveillant sur le Burkinabé ou le Ivoirien ou le Camerounais qu'on va rencontrer dans la rue, ça sera déjà ça de gagner.
0: Alors, pour rappeler ça, vous avez deux personnages, Venceslas et Julia, le joli couple un peu bobo, fort surpris à la fin du roman de la réalité qui s'invite en bas de chez eux. Mmh. Et là, j'avoue que ce couple est merveilleux parce qu'il nous interroge, on s'y retrouve complètement et on se dit, mais mon Dieu, je pourrais être ceci.
2: Exactement, ça c'est vraiment voulu. C'est-à-dire qu'il y a des... Vous savez, les gens, ils prennent le petit déjeuner, ils mangent la tartine de pain, le miel, etc. Et puis ils regardent un peu la télé, il y a des immigrés dont on parle. Et en fait, c'est des gens qui ne connaissent pas, c'est des pourcentages, il y a tant d'immigrés, etc. Tandis que là, ce couple-là, pour des raisons qu'on ne dévoile pas, vont tomber sur la vie de Désiré.
0: Merci Alain Denizet. Je rappelle le titre de votre roman Nuit Blanche que publie Ella Édition. Merci Cédric Cobat pour la réalisation. Merci également à François Dieudonné, Philippe Malpeuch et Camille Meyer pour la réussite technique de notre rendez-vous. Demain, nous irons au cinéma pour parler de trois films projetés à Cannes, L'Abandon, Histoire parallèle et La Vénus électrique. Mais ça, ce sera demain. D'ici là, prenez soin de vous et des autres et soyez heureux. C'est très urgent. Je vous embrasse.
2: Merci, au revoir.
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3: La piété, oui, c'est un don de Dieu associé à la confiance et à l'humilité. C'est un don de l'Esprit Saint dont nous parlons aujourd'hui sur RCF Notre-Dame. A tout de suite.
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1: Arnaud Duban, vous êtes curé de la paroisse parisienne du Saint-Esprit. Bonjour.
2: Bonjour.
1: Et on parlait avec vous du respect et de l'adoration pour caractériser le don du Saint-Esprit qui est celui de la crainte de Dieu. Aujourd'hui, nous parlons d'un autre don du Saint-Esprit qui est celui de la piété associée à la tendresse d'une certaine manière, à quelque chose de beaucoup plus proche, si on peut dire. Alors, saint François de Sales nous invite à repenser ce don du Saint-Esprit, celui de la piété, avec, il évoque le terme de béquille, mais l'humilité et la confiance. Pourquoi est-ce que c'est si important dans la piété, vous allez nous redire ce que c'est, de voir à l'esprit l'humilité et la confiance?
2: Alors, donc, pour repartir de la crainte, elle nous permet d'établir une juste distance par rapport à Dieu, et c'est nécessaire parce que Dieu est le tout autre, le tout puissant. Donc il faut d'abord établir cette juste distance. Mais on pourrait dire que le don de piété complète celui de crainte, parce que il faut aussi qu'on puisse se jeter dans les bras de Dieu. À la fois on est à distance et en même temps il nous appelle à nous unir à lui de la façon la plus parfaite, donc dans la tendresse, mais aussi dans la confiance et dans l'humilité, effectivement. La confiance, parce que Dieu a beau être tout-puissant, bah, il est surtout amour et je n'ai rien à craindre de lui, donc je peux me jeter dans ses bras. Et bah, l'humilité, parce que c'est un peu comme un enfant qui se blottit dans les bras de son papa ou de sa maman. Il peut le faire parce que justement il est tout petit, et donc il ne faut pas oublier que nous le sommes nous aussi par rapport à Dieu. Jésus nous a plusieurs fois invités à être comme des enfants. Si vous n'êtes pas comme des enfants, vous n'entrerez pas dans le royaume de Dieu.
1: Père Arnaud Duban, pourquoi est-ce qu'on utilise plus le terme de piété plutôt que celui de prière?
2: Bien sûr, la prière est une des façons d'exercer le don de piété, d'en vivre. Mais le don de piété va plus loin, puisqu'il implique non seulement notre relation à Dieu, mais aussi notre relation à l'autre, au prochain. En fait, le don de piété nous permet à la fois d'aller vers Dieu, comme je l'ai dit tout à l'heure, mais aussi d'aller vers notre prochain. Donc, on ne peut pas faire l'un sans l'autre. Celui qui est vraiment habité par l'Esprit Saint, il va aussi chercher à soutenir son frère ou sa sœur qui a besoin de lui.
1: Il y a une question de fidélité aussi, en lien avec ce don de piété.
2: Oui. En fait, la véritable piété, donc, qui nous rapproche de l'autre, ou de Dieu d'ailleurs, c'est toujours dans une forme de fidélité. On est aujourd'hui dans une société un petit peu du zapping à tous les niveaux, et même au niveau des relations, que ce soit par rapport à Dieu. Hein, il y a cette recherche spirituelle qui fait que certains passent d'une spiritualité à une autre. Bon, je dis ça sans aucun jugement. Et pareil, par rapport aux autres, il y en a qui vont également changer beaucoup de leurs liens. Eh bien, je crois que l'Esprit Saint nous donne d'être fidèles et donc de rester toujours unis à ceux vers lesquels on s'engage dans l'amour ou dans l'amitié.
1: Ça veut dire qu'au fond, le don de l'Esprit Saint, il va être entier lorsqu'il y aura une forme de persévérance aussi, Père Arnaud Duban.
2: Alors, le don, je dirais, il est toujours entier, parce que Dieu ne se donne pas à moitié, hein, il se donne tout entier, mais c'est nous qui ne sommes pas capables de l'accueillir pleinement. Et donc, plus on va être persévérant, effectivement, plus on va être capable de l'accueillir en profondeur. C'est un petit peu comme un malade qui est guéri, soigné d'abord par le médecin. Il ne va pas être guéri immédiatement. Il va falloir qu'il prenne ses remèdes pendant un certain temps avant de parvenir à la guérison. Donc nous, c'est pareil, le Seigneur nous guérit et nous divinise petit à petit.

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1: Père Arnaud Duban, on est avec vous, on évoque les 7 dons du Saint-Esprit. Alors, on a parlé du don de la crainte de Dieu. Il y a aussi le don de la science. Qu'est-ce que c'est le don de la science? Est-ce que c'est réservé à une seule partie des croyants qui auraient l'hémisphère gauche ou l'hémisphère droit plus développé que l'autre?
2: Non, il est offert à tous les croyants. Et il s'agit, en fait, de connaître le chemin qui conduit vers Dieu et aussi de connaître le monde tel qu'il est avec la présence de Dieu. Donc, c'est pas tellement une question de QI, hein, de quotient intellectuel. En fait, l'esprit nous permet de connaître ce qui est important à connaître dans notre monde. Donc, en gros, on pourrait dire il nous permet d'en connaître d'abord la beauté, la splendeur, un peu comme Saint François d'Assise qui s'émerveillait devant les créatures, et en même temps d'en connaître la fragilité, la caducité, c'est-à-dire le fait que ce monde il est déchu, il est blessé, il est fragile. Et donc le don de science nous permet d'associer les deux, à la fois une forme d'émerveillement, mais aussi une forme de pitié, au bon sens du terme, de compassion par rapport à ce monde qui souffre.
1: Alors j'aime bien ce que vous rappelez, cette citation du théologien Karl Barth, qui est un théologien protestant, et qui dit qu'il avait toujours sa Bible dans une main et son journal dans une autre. Quel lien est-ce qu'on peut faire, d'une certaine manière, entre l'actualité et puis notre foi chrétienne? Est-ce que c'est un don, le don de la science, à convoquer quand on n'arrive plus à faire le lien, quand on finit par dire que l'un n'est pas intéressant et qu'il faut vite oublier les misères du monde et puis se tourner davantage vers l'écriture? On comprend là qu'il n'y a pas tout à fait de sens, et le don de science vient nous dire que les deux sont joignables.
2: Tout à fait, et je dirais même que c'est indispensable de joindre les deux, parce que ça permet d'éviter un double écueil. Le premier, c'est d'être à l'écoute des infos en continu 24 heures sur 24, comme notre société nous y pousse avec tous les moyens modernes, et d'être un petit peu fasciné au sens fort du terme, par l'actualité. Et le deuxième écueil, c'est inversement de s'en désintéresser totalement parce que ça ne nous concerne pas, parce que c'est le monde va mal, etc. Donc en fait, le chrétien, il est appelé à avoir une attitude médiane, c'est-à-dire à la fois à connaître ce qui se passe autour de lui, parce qu'on est placé dans le monde d'aujourd'hui, et on est placé là parce qu'on a un rôle à y jouer, donc il faut savoir ce qui se passe, mais sans se laisser omnibuler, parce qu'on sait que derrière toute cette actualité, encore une fois, Dieu est présent et Dieu veille.
1: Alors c'est aussi ce qu'on peut entendre dans le Christ. Le Christ, lorsqu'il s'adresse aux foules, lorsqu'il leur parle, il est parfois étonné du fait que nous comprenions des choses de ce monde, mais que nous ayons du mal à y lire les signes de Dieu dans ce monde. C'est aussi ce qu'a rappelé Vatican II. Alors, à quoi on est appelé? Est-ce que quand on est un chrétien, on voit d'une certaine manière des choses que les autres ne voient pas?
2: Oui, oui.
1: Père Arnaud Duban.
2: C'est ce que les pères du Concile Vatican II ont appelé les signes des temps. Donc il s'agit de reconnaître derrière les événements de ce monde et aussi parfois les événements de notre propre vie, comment Dieu agit et en quoi Dieu nous fait signe. Voilà, donc ça demande effectivement l'Esprit Saint, parce que autrement, j'allais dire, quand on a le nez dans le guidon, on voit juste le bitume, voilà. Alors que quand on prend un peu de recul, on se lève un peu sur sa selle, on voit le paysage autour, et donc là c'est pareil, il faut voir derrière les événements comment est-ce que Dieu se révèle.
1: Père Arnaud Duban, on est sur RCF Notre-Dame et vous commentez les différents dons de l'Esprit-Saint. On est sur ce don de science qu'on ne connaît pas très bien. Alors vous disiez, c'est à la fois la contemplation, d'une certaine manière une forme de gratitude aussi pour la création. Est-ce que, au fond, c'est aussi un don qui peut nous permettre de voir ce qu'il y a à dénoncer dans ce monde?
2: Ah, tout à fait. Le chrétien n'est pas un béni oui-oui. Donc je parlais de Saint François parce qu'effectivement il a beaucoup loué Dieu pour sa création, mais il savait aussi dénoncer le mal. Donc avec son père par exemple, il a su être franc et lui reprocher, entre guillemets, son attachement aux richesses. Donc, de manière plus générale, le don de science nous permet aussi de voir le mal qui est à l'œuvre. Et il ne faut pas oublier que Jésus appelle le diable le prince de ce monde. Donc, on en est conscient. Et c'est ça aussi qui permet de lutter contre lui. Parce que si vous ne voyez pas votre adversaire, si vous ne prenez pas conscience qu'il est présent, bah vous êtes perdu d'avance.
1: Merci beaucoup, Père Arnaud Duban, d'avoir été avec nous aujourd'hui pour nous parler des 7 dons du Saint-Esprit. C'est aussi le titre de votre ouvrage publié aux éditions Teki. Et je rappelle que vous êtes curé ici à Paris, curé de la paroisse du Saint-Esprit. Merci, à demain.
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1: Aujourd'hui, nous sommes le 20 mai. Ils sont nombreux, les aviateurs, à avoir tenté de traverser l'Atlantique en avion. Le premier à réaliser cet exploit, c'est Charles Lindbergh. Il part de New York le 20 mai 1927.
2: Les Américains appelèrent Lindbergh le fou volant lorsqu'il essaya de traverser l'Atlantique sur un tout petit appareil, le Spirit of St. Louis, monoplan à moteur Wright de 220 chevaux. Pas de radio, pas de possibilité de voir devant lui. Complètement enfermé dans la carlingue, Lindbergh n'a que des vues latérales. Il dirige donc l'appareil à l'aide d'un périscope.
1: Lindbergh aura mis 33h30 pour rejoindre l'aéroport de Paris-Le Bourget. Sur les 1700 litres de carburant emportés, il en restera seulement 320 à l'arrivée. 1989, année des bouleversements dans le monde. La Chine, elle aussi, est touchée par des manifestations sur la place Tiananmen à Pékin. Le gouvernement de Li Peng proclame la loi martiale le 20 mai 1989.
3: Réfléchissez du fond du cœur. On vous trompe et on trompe aussi le peuple chinois. Des larmes contre la loi martiale. Ils ont choisi la non-violence depuis un mois. Ils tentent maintenant le dialogue avec ceux qui sont venus les réprimer. Vous n'êtes pas l'armée de quelques individus. Vous êtes celle du peuple, compatriotes soldats. Cet ambulancier supplie, aidez-nous à sauver ceux qui ont repris la grève de la faim. Ces militaires refuseront les boissons qu'on leur offre. Le trouble s'est emparé de ceux qui sont chargés de faire appliquer la loi martiale.
1: L'armée chinoise interviendra le 4 juin, entraînant ce qu'on appelait le massacre de Tiananmen, dont on ne connaît pas précisément le bilan humain. Afin de rétablir la paix, le roi de France, Philippe IV le Bel, et Édouard Ier, roi d'Angleterre, signent le 20 mai 1303 le traité de Paris. Cet accord prévoit la restitution de la Guyane à Édouard Ier, ce dernier devant épouser la sœur de Philippe le Bel, Marguerite. Quant à son fils, le prince de Galles, le futur Édouard II, il doit se marier avec Isabelle, la seule fille de Philippe le Bel. De cette union naîtra Édouard III qui en 1337 déclenchera la guerre de Cent Ans.
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1: À la page culture, c'est le 20 mai 1908 que naissait le comédien James Stewart. Il commence sa carrière dans les années 30 avant de s'engager en mars 1941 dans l'armée de l'air américaine où il finira général. En parallèle, il mène sa carrière au cinéma où il devient un acteur fétiche pour Alfred Hitchcock. James Stewart disparaît en 1997. Et puis, c'est le 20 mai 1973 que voyait le jour Elsa Lungini. Elle débute sa carrière dès 1981 au cinéma, mais le grand public le découvre grâce à la chanson extraite de la bande originale du film « La femme de ta vie, t'en vas pas ». Elle reprend son nom complet à partir de 2008. Aujourd'hui, elle privilégie sa carrière de comédienne.

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1: Bonjour, aujourd'hui nous fêtons les Bernardins. Saint Bernardin de Sienne est un franciscain italien du XVe siècle, considéré comme le plus grand prédicateur de son temps. Cet homme de petite taille et de santé fragile prêchait sur les places publiques avec une voix forte et de façon très concrète et directe. Des milliers, oui des milliers de personnes se pressaient pour l'entendre. Il faisait rire, pleurer, il évangélisait avec feu et convertissait. On dit même qu'il envoya chez les franciscains 10 000 novices. Il dénonçait l'usure, le luxe excessif, les vendettas entre factions ennemies. Sa vie morale, sa vie sociale et sa vie mystique étaient indissociables. Il mourut à Aquila, où la basilique Saint-Bernardin de Sienne, ébranlée par les tremblements de terre de 2009, abrite encore ses reliques. Aujourd'hui, le prénom Bernardin n'est plus du tout donné en France. Mais peut-être avez-vous entendu parler du Collège des Bernardins à Paris. Racheté en 2008 par le diocèse, ce joyau de l'architecture cistercienne est un lieu de débat pour l'Église et la société sur la question de l'homme et de son avenir. Le Collège des Bernardins fut fondé au XIIIe siècle par un abbé de Clairvaux, anglais, Étienne de Lexington, sur un terrain marécageux au bord de la Seine, sur le modèle architectural des abbayes cisterciennes, pour servir de lieu d'étude aux moines de son ordre. Si vous allez à Paris, n'hésitez pas à aller visiter le Collège des Bernardins, 20 rue de Poissy dans le 5e, et vous serez sûrement ébloui par ce havre de paix et de culture ouvert à tous, dans un écrin cistercien au cœur de l'agitation de la ville.
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En ce temps-là, les yeux levés au ciel, Jésus priait ainsi. Père Saint, garde mes disciples unis dans ton nom, le nom que tu m'as donné, pour qu'ils soient un comme nous-mêmes. Quand j'étais avec eux, je les gardais unis dans ton nom, le nom que tu m'as donné. J'ai veillé sur eux et aucun ne s'est perdu, sauf celui qui s'en va à sa perte, de sorte que l'Écriture soit accomplie. Et maintenant que je viens à toi, je parle ainsi dans le monde, pour qu'ils aient en eux ma joie et qu'ils en soient comblés. Moi, je leur ai donné ta parole, et le monde les a pris en haine, parce qu'ils n'appartiennent pas au monde, de même que moi, je n'appartiens pas au monde. Je ne prie pas pour que tu les retires du monde, mais pour que tu les gardes du mauvais. Ils n'appartiennent pas au monde, de même que moi, je n'appartiens pas au monde. Sanctifie-les dans la vérité, ta parole est vérité. De même que tu m'as envoyé dans le monde, moi aussi, je les ai envoyés dans le monde. Et pour eux, je me sanctifie moi-même, afin qu'ils soient eux aussi sanctifiés dans la vérité. »

Bonjour. Père Saint, la prière de Jésus n'est pas ésotérique, arcanique ou magique, elle est familiale et familière aussi. Jésus appelle Dieu Père. Il le reconnaît comme son propre Père. Et c'est d'ailleurs parce qu'il se prétend le Fils de Dieu que Jésus sera mis à mort. Dans ce magnifique chapitre 17 de l'Évangile selon saint Jean, nous sommes comme saturés par la relation de « toi et moi » entre Jésus et le Père des cieux. Nous sommes comme invités, spectateurs bienheureux, dans cette intimité brûlante de tendresse entre le Père et le Fils. Et voici aux merveilles qu'alors qu'ils se suffisent pleinement l'un à l'autre, le Fils parle de nous à son Père. Au terme de sa vie terrestre, Jésus fait mémoire de ce qu'il a vécu et de ce qu'il a fait et vient comme signer son testament en notre faveur. Dans ce testament, Jésus demande à son Père que nous soit donné en héritage trois choses. Le nom du Père, d'abord, la joie du Fils, ensuite, et leur commune sainteté, enfin. Ce sont les trois marqueurs de l'identité chrétienne que Jésus nous obtient du Père aujourd'hui. Être enfant de Dieu, pouvant l'appeler Père. La joie de bénéficier de cette adoption et la sainteté qui nous fait y vivre à notre pleine place. Bien sûr, cette sainteté commune au nom divin et à la personne du Fils, cette sainteté que Dieu nous donne, c'est l'Esprit Saint, l'Esprit de sainteté, amour circulant éternellement entre le Père et le Fils. Demandons avec insistance la venue du Saint-Esprit pour que nous soyons habités de la joie du Christ Jésus. Demandons cet Esprit source d'une joie qu'aucun mal en ce monde ne pourra nous ravir. Invoquons l'Esprit Saint du Père et du Fils. Viens Esprit Saint, remplis le cœur de tes fidèles et allume en eux le feu de ton amour. Envoie ton esprit et tout sera créé et tu renouvelleras la face de la terre.

Notre Père qui es aux cieux, que ton nom soit sanctifié, que ton règne vienne, que ta volonté soit faite sur la terre comme au ciel. Donne-nous aujourd'hui notre pain de ce jour. Pardonne-nous nos offenses, comme nous pardonnons aussi à ceux qui nous ont offensés. Et ne nous laisse pas entrer en tentation, mais délivre-nous du mal. Car c'est à toi qu'appartiennent le règne, la puissance et la gloire pour les siècles des siècles. Amen.

Je te prie pour eux. Je ne te prie pas pour le monde, mais pour ceux que tu m'as donnés, car ils t'appartiennent. Garde-les par le pouvoir de ton nom, le nom que tu m'as donné, afin qu'ils soient un, comme toi et moi, nous sommes un.

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3: Bonjour à tous, bienvenue dans Témoins. Cette semaine, je reçois Karine Neveu, née dans une famille non-croyante. Rien ne la destinait à prendre la route des missions, encore moins à travers des zones de guerre ou des territoires meurtris par des catastrophes naturelles. Et pourtant, en se rapprochant de la Fidesco, Karine Neveu va assez vite faire une rencontre fulgurante avec le Christ, une conversion qui change tout. Baptisée dans le Jourdain, elle choisit de tout quitter pour suivre l'Évangile. Aujourd'hui laïque en mission pour le diocèse de Tours, mais aussi cofondatrice de Mission Naïm Espérance, une association qui permet d'envoyer des missionnaires dans les périphéries du monde. Karine Neveu côtoie les terrains de guerre, de détresse, Irak, Soudan, Liban, Grèce, camps de réfugiés, prisons du Moyen-Orient, partout. Karine Neveu tente d'apporter une présence fraternelle, spirituelle, une compassion faite de prières, de patience, de proximité. Elle raconte son histoire dans un livre, « J'ai choisi le Christ parmi les pauvres », c'est aux éditions Arthège.
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3: Karine Neveu, bonjour.
4: Bonjour.
3: Alors Karine, vous êtes née dans une famille qui n'était pas spécialement croyante. Est-ce qu'on parlait de Dieu malgré tout, ou alors c'était absolument pas le cas dans votre vie d'avant ?
4: Alors c'était complètement absent. Je n'ai jamais entendu même parler de Dieu jusqu'à ma petite enfance, mon adolescence. C'était vraiment complètement absent de toute ma vie de jeunesse, on va dire ça comme ça. C'est un monde qui n'existait même pas pour moi. J'ai suivi mon petit chemin de vie, si j'ose dire. Et en fait, tout allait entre guillemets plutôt bien. Et j'avais pas forcément été mise même en contact avec des chrétiens. Enfin, c'était vraiment complètement... J'étais dans une ignorance totale et éloignée de ce milieu. Et j'ai jamais été confrontée pour le croiser, en fait, sur mon chemin. Ce qui est impressionnant. Mais donc, complètement... même sans question, parce que tout allait bien, entre guillemets, dans ma vie de jeune et d'enfance, en fait. Il y avait une sensibilité auprès des plus pauvres.

0: Au Brésil, effectivement, a été aussi un peu un choc de voir pour la première fois de ma vie cette pauvreté aussi forte, aussi stigmatisée par tout ce que je voyais lors de ce voyage. Et c'est vrai que ça m'a interpellée et je me suis dit, tiens, il faut aussi être généreux, mais pas seulement ici, mais au-delà, ce qui fait que j'ai voulu effectivement me spécialiser dans l'agronomie tropicale après un BTS.
1: Et alors, c'est justement dans le cadre de vos études que vous finissez par chercher des associations pour réaliser une expérience humanitaire sur le terrain, c'est ça? Vous contactez pas mal d'associations qui vont vous répondre, vous allez nous raconter ça?
0: Alors effectivement, à l'époque, il n'y avait pas encore Internet, on était loin de là. Et donc, je me suis dit, avant de continuer mon cursus dans l'agronomie tropicale, c'était pour moi intéressant de pouvoir aussi vivre cette expérience sur le terrain à l'étranger, d'où le fait d'avoir écrit 80 lettres à 80 associations humanitaires. Et puis finalement, ça a été la surprise de recevoir 4 réponses positives, mais où il fallait s'inscrire à une formation obligatoire avant le départ. À l'époque, c'était comme ça. Et puis, sans comprendre et sans voir, en fait, ça a été les 4 associations catholiques de France.
1: Les 4 associations catholiques vous répondent, vous demandent de faire une formation. Vous, vous êtes tellement motivé que vous y alliez, c'est ça? Vous vous posez pas trop de questions?
0: Ça s'est fait comme ça. Je rentre en France et j'étais inscrite à 4 formations de 4 associations que je ne connaissais pas du tout. Et premier rendez-vous, je débarque à la première formation organisée par l'association Fidesco.
1: Et alors, qu'est-ce qui se passe à ce moment-là? Vous entrez dans un univers où vous ne comprenez pas bien.
0: Non seulement je ne comprenais pas, mais c'était aussi un choc, si j'ose dire, parce que la première chose que l'équipe et les autres jeunes qui venaient comme moi comme candidate, en fait, ont commencé à chanter des chants bizarres devant des images bizarres. Ils parlaient de mots que je ne connaissais pas. Enfin, quand on est loin de la foi, on n'a pas forcément le même langage. Par exemple, le mot diocèse, tout le monde parlait de leur diocèse. Je ne savais pas ce qu'était un diocèse. Enfin, beaucoup, beaucoup de questions comme ça où je me suis dit, oulala, mais où suis-je? Pour moi, j'étais dans une secte, en fait. Je me disais, c'est bizarre, j'utilise des mots très, très étonnants comme communauté, comme. Et donc, moi, ça m'a plutôt effrayée, en fait, au départ. Et donc, je me suis dit, bon, à la première pause, je vais aller voir le responsable, lui dire que je ne fais pas partie de leur secte, entre guillemets. Le responsable de l'époque, c'était Jean-Luc Mounz, et m'a laissé libre de rester ou de partir.
1: Pourquoi vous
0: Et ce,
1: restez alors?
0: alors pour le coup, je, parce qu'il m'a laissé libre, je me suis dit, tiens, je vais rester, je vais observer, je vais regarder, je vais voir qui sont ces gens bizarres, entre guillemets. Et en même temps, j'étais aussi un peu plus anticléricale que non-croyante, si j'ose dire. Donc, vouloir manifester contre le pape à Tours, Jean-Paul II à l'époque. Donc voilà, j'étais assez aussi, moi j'avais ma vérité, et je me suis dit, je vais aussi provoquer ces jeunes cathos, entre guillemets, qui étaient en face de moi. Ça, c'était la première motivation, si j'ose dire. Et en parallèle, dans le regard de ces jeunes chrétiens, les autres candidats, en fait, dans leur regard, vraiment, je sentais une joie et un bonheur que je ne connaissais pas. J'arrivais pas à saisir, ils avaient l'air heureux d'une autre manière. Et ça, ça m'a interpellée. Vu que je cherchais toujours plus de bonheur, de joie, de tout ce que la vie pouvait donner, je me dis, tiens, eux, ils ont quelque chose que je connais pas. Et ça m'a interpellée. Et je pense que c'est ce qui m'a fait rester.
1: Ça vous fait rester, ça vous interpelle. Il y a un autre épisode sur lequel je voudrais que l'on revienne, Karine Neveu, c'est cet épisode à Saint-Pierre de Rome. Je crois que c'est quelque temps après. Qu'est-ce qui se passe? Vous êtes en vacances et vous dites quand même, je vais quand même aller voir, je vais faire un petit tour par Rome.
0: En fait, là, je partais vraiment en Italie pour faire la fête avec mes amis. Voilà, aucun rapport. Et puis, finalement, je me suis dit, je vais quand même aller visiter la ville de Rome, qui est quand même au niveau patrimoine et culture, c'est incroyable. Et donc, j'avais mis toute une liste de sites à aller visiter. Et comme je sortais de ce week-end avec ces chrétiens, je me suis dit, bon, je vais rajouter le truc des cathos, là, avec le pape Jean-Paul II à Rome, place Saint-Pierre. Enfin, je connaissais pas tous ces noms. Et puis finalement, je fais toute ma visite, perso, à voir un petit peu toutes les beautés de cette ville éternelle. Et puis, je pensais faire le truc, comme je dis, du Vatican le dimanche. Et sur la carte de la ville, on était samedi soir, 10h, 11h du soir, je ne me rappelle plus exactement, je vois que j'étais pas très loin de ce lieu. Je me dis, bon, autant le faire maintenant, comme ça je pourrais cocher sur la case en disant, c'est fait. Donc j'arrive sur cette place, c'était tard, mais assez désert, Pourtant, je vois 2-3 personnes rentrer dans un bâtiment. Et là, je me dis, tiens, c'est ouvert à cette heure-là, bizarre. Donc, je me suis dit, autant, je vais essayer, je vais me faufiler, et puis je rentre dans ce bâtiment. C'était

0: rempli de monde, avec le pape Jean-Paul II au centre. Je le reconnais parce que j'avais voulu manifester contre lui en France. Et puis, impossible de visiter tellement c'était blindé. Et donc, je me mets dans un coin, je m'assois, j'écoute, je ne comprends rien du tout. J'attends, je commence à m'ennuyer un peu, beaucoup, voilà. Et au moment où je dis, c'est bon, j'en ai marre, je comprends rien, voilà, c'est fini. Je me lève pour sortir. Et au moment de me lever, en fait, tout le monde se lève en même temps. Je dis, tiens, génial, leur truc, célébration doit se finir. Je me mets dans une file pour sortir. La file avance, elle avance. Et à ce moment-là, je me retrouve devant un monsieur habillé tout en blanc qui donne des petits trucs blancs circulaires. Et moi, je ne savais pas, donc je regarde à gauche, à droite. Et pour pas choquer, je me dis, bon, je vais faire pareil qu'eux. Ils ont l'air de recevoir ce truc blanc dans les mains et de le manger. Bon, je fais pareil. Je prends ce truc blanc, je le mange. Et puis, j'ai dû dire merci au monsieur. Et je passe derrière lui et enfin, j'arrive à sortir de cette église. Et là, se passe quelque chose dans mon cœur, quelque chose d'incompréhensible, si j'ose dire. Il y a un feu qui commence à envahir mon cœur, une espèce de soif et d'attraction, d'être attiré, d'aller traîner, entre guillemets, dans les églises. Donc, de retour en France, je passe des heures dans ces édifices que j'étais jamais rentrée. Et cette soif grandissait, grandissait, grandissait, ce feu grandissait, cette attraction de plus en plus forte, sans comprendre vraiment ce qui se passait pour moi, en tout cas.
1: Comment, Karine, vous passez de cet épisode, finalement, de découverte de l'Église à travers la Fidesco, à cette communion sauvage, jusqu'au baptême? Parce que 2 ans plus tard, vous êtes baptisée dans le Jourdain. Est-ce que vous pouvez nous raconter comment vous arrivez à cette étape?
0: Je vais continuer, moi, mon cursus à partir des temps de formation des différentes associations, dont Fidesco, qui pour moi était plus forte parce qu'ils étaient plus authentiques dans leur foi par rapport à d'autres associations. Donc j'étais en même temps dans cette provocation de départ, mais en même temps je ne savais pas trop ce qui se passait dans mon cœur. Il y a eu d'autres grâces sensibles qui se sont accumulées. D'un côté, ce témoignage de ces jeunes cathos avec les organisateurs de la mission qui m'expliquaient, qui me faisaient une espèce de catéchèse accélérée et qui m'accompagnaient. Et ma provocation s'est changée en question. Et au fur et à mesure, il y a eu enfin, pour moi, je l'appelle vraiment, c'est cette rencontre avec ce Jésus vivant que je ne connaissais pas du tout. On arrive à Paray-le-Monial, devant le Saint-Sacrement, encore devant l'adoration eucharistique, je reçois le désir de demander le baptême sans vraiment comprendre pourquoi, mais d'adhérer en fait à un amour qui me dépassait. Et donc je fais ce chemin-là. Parce que je demande le baptême, finalement Fidesco me dit « Ok, on t'envoie en mission en Côte d'Ivoire pendant 2 ans. » Là-bas, je me prépare au baptême. Et là, c'était vraiment, j'étais assoiffée de connaître ce Jésus. Donc quand on est assoiffé de découvrir cet amour inconditionnel qui nous donne, eh bien on va chercher partout. Et donc je me suis préparée au baptême pendant mon temps de mission, que ce soit avec les manuels, bien évidemment, sur place. J'ai fréquenté aussi une autre communauté nouvelle, le chemin du catéchuménal. J'allais chez les bénédictines une fois par mois. En fait, je prenais tout ce que je pouvais prendre pour découvrir ce Jésus.
1: Et comment vous arrivez à être baptisée justement dans le Jourdain? C'est quand même aussi tout un symbole.
0: Ce qui est très beau, c'est que donc on est en 2000, année jubilaire comme cette année, et puis en 2000, le pape Jean-Paul II organise une rencontre internationale pour les jeunes en Terre Sainte. Et moi, de Côte d'Ivoire, je m'inscris au pèlerinage avec mon groupe. Et puis le prêtre mexicain, en partant, il me dit, écoute, on va essayer, est-ce que tu puisses recevoir le baptême pendant le pèlerinage? Je réalisais pas vraiment. En fait, le Seigneur a vraiment préparé, il nous précède toujours, hein, mais là, il a vraiment précédé tout le monde, c'était incroyable. On se retrouve en tout cas au bord du Jourdain, on célèbre la messe, il y avait une dizaine de prêtres, il y avait un évêque ivoirien, le père Paolo qui débarque avec Capucine, ma marraine, et voilà, une autre amie, et à ce moment-là, le père italien, il fait 2 mètres de haut, 120 kilos, des bonnes mains, quoi. Il me dit, tu te mets dans les eaux du Jourdain et je vais te plonger par 3 fois, par immersion totale pour te donner le baptême. Donc je me mets, voilà, et il fait au nom du Père, au nom du Fils, là, enfin de bien trempé, au nom du Saint-Esprit. Et je vois vraiment que les 2 premières fois, je suis sortie toute seule de l'eau du Jourdain. Et la 3e fois, j'ai un trou de mémoire, je ne me souviens pas. Je sais pas si ça durait 1/100 de seconde, 1/1000 de seconde. Et là, j'ai vraiment senti que c'était le prêtre qui m'arrachait des eaux. Et après, une douche, mais de douceur, de tendresse, de paix, de joie, de liberté. Aimer, aimer, aimer jusqu'au fond de mes entrailles. J'ai découvert à ce moment-là que j'avais un Père dans le ciel qui m'aimait de manière inconditionnelle. J'ai découvert aussi que j'avais une âme. Je ne savais pas que j'avais une âme. Et j'ai décidé de donner ma vie à celui qui m'a aimé le premier. Et ensuite, bien évidemment, voilà, toute baignée de cet amour, je reçois aussi la première communion, enfin la communion officielle, cette fois-ci, si j'ose dire, et la confirmation, parce que l'évêque était présent et qui m'a, voilà, ils m'ont conseillé de recevoir les trois sacrements au même moment. Et là, tout change, tout devient différent. Même le niveau de regard, c'est impressionnant de voir comme un peu Saint Paul qui les écailles tombent et on voit tout d'une manière lumineuse en fait. Tout s'explique, tout prend sens, tout, c'est incroyable.
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1: Et dans Témoins, je reçois cette semaine Karine Neveu, née dans une famille non croyante. Rien ne l'a destinée à prendre la route des missions et celle du Christ. Mais c'était sans compter une conversion assez foudroyante, on peut dire ça. Tout est devenu plus lumineux, vous nous le disiez il y a un instant, après ce baptême dans le Jourdain. Vous aviez envie de faire de l'humanitaire parce que, évidemment, ça apporte beaucoup de choses matérielles. Mais en fait, après ce parcours, cette conversion foudroyante, vous réalisez aussi que finalement, sur ces terrains, sur ces missions humanitaires, il y a assez peu de place pour le soutien spirituel, c'est ça ?
0: Alors oui, en fait, c'est quelque part les personnes qui me l'ont aussi révélé. Si j'ose dire que, bon, moi, en rentrant en France après mon baptême, j'ai fini mon temps, j'ai fait un master dans l'humanitaire en sécurité alimentaire, et là, je suis allée travailler sur le terrain, jeune baptisée. Et en fait, ce sont les personnes elles-mêmes qui me disaient, tu sais, on en a marre de recevoir des choses. Ce dont on a besoin, c'est d'espérance. C'est de croire qu'un jour, on pourra reconstruire notre maison, nos enfants pourront reprendre leur cursus scolaire. Et en fait, ça a été ces témoignages que j'ai entendus sur différentes missions qui m'ont mis l'oreille à la puce, parce que dans la solidarité internationale, on dit qu'on travaille avec une approche intégrale. Moi, j'ai découvert qu'on était corps, âme et esprit. Et comment on peut se reconstruire, rechoisir la vie quand on a tout perdu, si on ne donne que des choses matérielles? Alors, c'est hyper fondamental, bien évidemment, et plein de gens le font très bien. Mais cette dimension spirituelle est omniprésente chez eux. En fait, il n'y a qu'en Occident, si j'ose dire, et en Chine, entre guillemets, que Dieu n'existe pas. Partout ailleurs, quand on va partout sur la planète, tout le monde est croyant, d'une confession différente, mais Dieu est omniprésent. Et mais c'est fou, si on dit qu'on travaille avec une approche intégrale, pourquoi on n'offre pas à ces personnes l'accès à vivre leur foi, en fait, qui est aussi, pour moi, fondamentale. Et comme dit le pape François, et j'aime beaucoup cette phrase parce que ça révèle beaucoup de choses, la plus forte discrimination dont souffrent les pauvres, c'est le manque d'attention spirituelle. Et moi, ça m'a interpellée.
1: Ça vous a interpellée, Karine Neveu. C'est comme ça qu'est née l'intuition de Mission Naïm Espérance?
0: Exactement. Donc après mes expériences dans l'humanitaire où j'entendais ces réfugiés me dire on a besoin de fraternité, on a besoin d'y croire, eh bien j'ai en accord avec ceux qui m'accompagnaient à l'époque, j'étais directement suivie spirituellement par des guides et une communauté sœur, et pour le coup, je répétais chaque année, moi ce que je porte dans le cœur, c'est de retourner là-bas, mais de donner cette dimension spirituelle à ces gens et fraternelle. Et donc j'ai arrêté l'humanitaire. Et j'ai commencé cette vie de mission au service de l'Église catholique.
1: Alors ça consiste en quoi concrètement ?
0: Le déclencheur, ça a été en Indonésie suite au tsunami. C'était une femme qui était complètement traumatisée. Et donc à l'époque, je travaillais encore dans l'humanitaire. Et c'est ça qui m'a fait reconnaître ma mission, entre guillemets, ce qu'on reconnaît, on reçoit sa mission. Et c'était une femme donc, qui tournait en rond dans un baraquement. Et son fils m'avait dit « Venez visiter ma maman ». Et j'ai oublié de partir avec mon traducteur. Donc j'avais rien, les mains vides, impossible de dialoguer avec cette femme. Je rentre dans cette pièce, elle tournoie de plus en plus vite. Moi, je n'avais rien à lui donner, si ce n'est qu'une présence. Et là, dans mon cœur, je me suis dit, il faut prier à côté d'elle, en silence, tranquillement. Donc je me suis mise au milieu de la pièce, je me suis assise, et j'ai commencé à prier mon chapelet en silence. Et cette femme s'est complètement calmée, apaisée. Elle s'est assise à côté de moi, et là, j'ai vraiment senti que le Seigneur venait vraiment la visiter et lui donner cette grande paix. Et là, je me suis dit, c'est ça qu'il faut aussi donner comme dimension, à, voilà, comme fraternité à ces personnes en grande détresse. Donc là, c'est... Il y a ça, mais il y a, oh, je mets en place l'adoration du Saint-Sacrement au cœur des camps pour les chrétiens. Je monte des groupes de prière avec les enfants pour qu'ils fassent eux-mêmes cette rencontre de Jésus vivant dans leur cœur. Monter des aumôneries dans les prisons où il n'y a rien. C'est vraiment être, visiter les personnes, visiter les enfants de la rue, parfois à faire des activités, bien évidemment, mais c'est vraiment les visites. Les gens ont tellement besoin d'être visités. Moi, je, parfois, pour faire 50 mètres, je mets 3 heures. Parce que les gens me disent, viens boire le thé, viens manger quelque chose, viens nous visiter. Quelles que soient les confessions religieuses, en plus. Les gens ont besoin. La compassion est universelle quand on a tout perdu. Donc, c'est être là, consoler, écouter, se rendre disponible à la, enfin, c'est vraiment se rendre disponible à la rencontre, si j'ose dire.
1: Se rendre disponible à la rencontre, consoler, écouter. Vous êtes allé dans des camps de réfugiés, dans des prisons aussi, je crois. Est-ce qu'il y a des moments qui vous ont été particulièrement difficiles? Voilà, on imagine que certaines situations sont particulièrement sombres. C'est plutôt les ténèbres que la lumière que l'on voit. Voilà, est-ce que vous pouvez nous être le témoin justement de cette situation et peut-être de cette étincelle, de cette lumière que vous percevez malgré tout, malgré des contextes parfois très, très difficiles?
0: Ben en fait, ces personnes ont reçu un traumatisme fort, quel que soit le pays, la catastrophe, entre guillemets, si j'ose dire, et sont en grande détresse. Et moi, finalement, mon boulot, c'est de montrer la direction du bon Dieu. Et je dis, voilà, là, il y a quelqu'un qui t'attend, qui t'aime, et qui est capable, avec toi, si tu lui fais confiance, de reconstruire et de t'aider à retrouver, à rebondir dans la vie. Et te donner cette grande espérance. Par exemple, j'aurais des milliers d'histoires, mais j'aime beaucoup raconter celle-là, parce qu'elle est forte. On était à Khartoum, dans les prisons des condamnés à mort. Donc, c'est des gens qui sont enchaînés. Et donc, l'intuition avec l'aumônier, c'est que je fais tout sur place, tout le temps, au sein de l'église locale. C'est très important pour moi, c'est vraiment avec l'église locale. Donc, l'aumônier ne pouvait pas faire deux messes dans la cellule normale, entre guillemets, enfin, dans l'entité normale et les condamnés à mort. Donc, moi, il était d'accord. J'allais du côté des condamnés à mort. On exposait le Saint-Sacrement avec un catéchiste. On faisait la liturgie de la parole, parce que lui parlait arabe. Et après, silence devant le Saint-Sacrement. On exposait Jésus. Et le prêtre, après, courait après pour rentrer le Seigneur et donner la communion. Mais moi, ce qui m'a impressionné, c'est de voir que ces gens qui sont enchaînés aux pieds, voilà, qui sont, peut-être qu'on les verrait, on les voit pas la semaine suivante, si la condamnation a été faite. Ils sont capables de rendre grâce devant le Saint-Sacrement pour le don de la vie, pour le don de la foi, parce que Jésus les aime et qu'il leur donne cette grande espérance. Et tous ces gens-là, ce sont mes maîtres spirituels, si j'ose dire. C'est impressionnant la force de, dans les ténèbres, de montrer Jésus la direction, et lui-même fait la lumière dans ces ténèbres. C'est pas moi, je suis juste un tout petit outil, si j'ose dire, et je suis témoin durant toutes ces missions partagées de voir comment justement Jésus agit dans le cœur de ces gens, et c'est vraiment magnifique. Et de voir, par exemple, dans un camp syrien aussi au Liban, c'était fort de voir une communauté musulmane qui nous attrapait, j'étais avec des jeunes, pour nous demander de prier, et au nom de Jésus, parce que moi je leur disais, moi je veux bien, mais il faut que tout le monde soit d'accord, je veux pas, voilà, que le responsable de votre famille soit d'accord, je veux bien prier pour votre enfant malade, mais moi c'est au nom de ma foi, donc c'est au nom de Jésus-Christ. Et il y avait une queue qui se formait devant une tente parce qu'il demandait la prière des frères, entre guillemets. C'était musulman. Donc c'est impressionnant de voir comme le Seigneur travaille il est à l'œuvre, en fait. Et donc c'est ça qui est beau, parce qu'en fait c'est pas faire des choses avec les gens, c'est laisser le maître des lieux, Jésus, travailler lui-même, en fait, et les rencontrer, ces personnes.
1: Est-ce que vous avez parfois douté, Karine Neveu, parce que quand vous racontez l'histoire de votre présence au milieu de tous ces condamnés à mort enchaînés, on pourrait être aussi dans la crainte, vous voyez ce que je veux dire? Voilà, comment est-ce que vous arrivez à être dans la confiance? Est-ce que malgré tout, parfois, on peut quand même douter dans ces situations?
0: Alors, ce qui est très important, c'est qu'on reçoit la mission. Moi, je la reçois, je la reconnais. Et à partir de là, je sais que c'est le bon Dieu qui m'appelle ici, maintenant. Et le Seigneur nous précède toujours. Donc, il y a cette confiance qui se fait dans la foi. Et en même temps, il peut y avoir effectivement des coups de panique. Par exemple, je vous avoue que les premières fois où je me suis retrouvée dans la prison de la prison, au fin fond d'une cellule de l'unité des condamnés à mort, femme blanche, seule, au milieu des grands gaillards, parce qu'en plus, les Soudanais, ce sont des gens très, très grands. Et je me suis dit, mais qu'est-ce que je fais là? Si, entre guillemets, s'ils veulent me sauter dessus, ils le peuvent, en fait. Donc, il y a le nuage qui passe. Et puis après, je lâche. Écoute, Seigneur, de toute façon, je suis là. Je suis là pour toi. Donc maintenant, tu te débrouilles. Moi, je me livre. Et puis, j'ai jamais eu de problème sécuritaire dans cette prison. Au contraire, ils étaient bienveillants avec moi. C'était plus les gardiens qui me surveillaient pour savoir ce que je disais, parce qu'ils avaient peur de prosélytisme. Et voilà. Mais effectivement, des fois, il y a des coups de panique, il y a des doutes, pas forcément des doutes sur. Je sais que maintenant, je ne peux plus dire que Dieu n'existe pas. C'est impossible. Dieu est bien vivant. Il est là. Il nous aime. Et voilà. Mais des doutes sur est-ce que c'est bien ma place, est-ce que c'est bien d'aller dans ce camp-là et pas un autre, où il y a la fatigue aussi, bien évidemment, mais voilà, donc ça arrive, et c'est normal, mais c'est aussi pour nous permettre de revenir au Seigneur en disant, écoute, non pas ma volonté, mais la tienne, Seigneur. Et moi, c'est vraiment ma prière quotidienne. Si je ne suis pas dans sa volonté, ben voilà, il n'y a plus de mission, finalement.
1: C'est ce que j'allais vous demander, Karine, c'est comment est-ce que vous prenez soin de votre vie intérieure? Voilà, quels sont les temps auxquels vous n'échappez pas chaque jour? C'est un besoin vital, presque, la prière, j'imagine, pour vous au quotidien.
0: Et oui, c'est ça, tout à fait. S'il n'y a pas de vie de prière, il n'y a pas de mission. Et il n'y a pas de moteur, entre guillemets. Donc moi, c'est ma force, c'est vraiment le temps de parole, la prière, avec la parole à peu près 45 minutes par jour, plus l'adoration quotidienne, minimum une demi-heure. Bien évidemment, la fréquence des sacrements, tous les jours. Et puis, c'est aussi une fois par an, parce que ces missions sont à peu près de 6-7 mois par an. Mais j'ai un mois par an où je disparais complètement de la circulation. Et là, c'est le cœur à cœur avec le Seigneur. Silence total, radio, interdiction de faire la relecture de la mission passée, interdiction de faire le discernement de la prochaine mission. C'est être seulement avec mon Seigneur et tout lui déposer, en fait. Et puis, je suis portée aussi par une famille spirituelle, une communauté sœur. Voilà, donc je vais de temps en temps m'y ressourcer et je suis surtout bien accompagnée.
1: Je sais que c'est important pour vous, l'Eucharistie, la présence réelle. Elle joue quel rôle dans votre mission quotidienne et dans votre vie, en fait, tout simplement?
0: Alors c'est fort parce que c'est vraiment le sommet, comme on dit, voilà, de la liturgie. Je vois comme ça, après relecture, hein, que le Seigneur m'a attrapé par l'Eucharistie. Et mon baptême, ça a été très très fort. Et puis c'est sans Jésus Eucharistie, je ne suis capable de rien, si j'ose dire. C'est vraiment ma source. Et je dis souvent qu'en fait, la mission, c'est ce qui va manifester mon cœur à cœur avec le Seigneur. Donc je me nourris de lui, de son amour, et ce qui va en dépasser, ce qui va se déployer derrière, c'est la mission. Et sans l'Eucharistie, si j'ose dire, je suis foutue. Et je le vois bien, quand je commence à... J'ai beaucoup de déplacements en France aussi, où, voilà, si le temps de prière diminue, si c'est... Voilà, eh bien, le moteur il commence à être en panne sèche, en fait. Et donc, mon âme commence à...
1: À s'assécher, tout simplement.
0: À s'assécher, exactement.
1: L'Eucharistie, source et sommet de toute vie chrétienne, c'est important pour vous, car il ne veut vous partez, je crois, dans quelques jours en mission. Où est-ce que vous allez et voilà, quel va être votre quotidien?
0: Alors, je vais partir sur un nouveau diocèse fraîchement créé il y a un an par le pape François l'année dernière. C'est le diocèse de Bentiu au nord du Soudan du Sud, qui n'est pas le même pays que le Soudan. Je le précise parce que beaucoup ne le savent pas. Et donc, c'est vraiment donc me mettre au service de l'évêque et rejoindre et spécifiquement et collaborer étroitement avec trois capucins polonais à côté, au cœur d'un camp de 140 000 personnes. Ce sont des personnes qui sont déplacés, qui sont réfugiés du Soudan Nord, pour le coup, qui ont fui la guerre et qui malheureusement sont aujourd'hui aussi déplacés à cause du climat que le Nil a débordé il y a 5 ans et l'eau n'est jamais redescendue. Donc c'est catastrophique, ils sont les pieds dans l'eau, il n'y a plus de route, il n'y a plus rien. Et donc on construit des digues pour surélever ce camp. Donc je pars avec une autre personne, on part à deux, et vraiment l'idée c'est vraiment de bah, d'aller dans ce de vrai dans ce camp et visiter, pareil, monter ces groupes de prière avec les enfants, visiter les femmes, faire des activités avec elles. Il y a une prison aussi, et j'y suis déjà allée pour livrer une vierge de pour main, pour tout vous dire, au mois de mai. Et là j'ai été mais bouleversée, parce qu'en sortant de l'avion avec le nonce apostolique pour rejoindre cette communauté de Bentiu qui fêtait ses 100 ans de foi chrétienne sur ce sol, la première chose qu'ils font pour accueillir des invités, c'est faire le geste de lavement des pieds. Donc on est sorti de l'avion et ils nous ont lavé les pieds. Donc je me suis dit, waouh, eux, ils ont tout compris. Donc c'est vraiment à mon tour, finalement, de les rejoindre pour aussi, à ma manière, d'aller leur laver les pieds.
1: Merci infiniment, Karine Neveu, pour votre témoignage bouleversant. Je renvoie les auditeurs à votre livre « J'ai choisi de suivre le Christ parmi les pauvres ». C'est aux éditions Artege. Vous partez en mission au Soudan Sud pour apporter une présence fraternelle, spirituelle, une compassion faite de prière, de patience, de proximité. Vous pouvez évidemment retrouver cette émission sur rcf.fr et sur toutes les plateformes. Merci.
0: Merci à vous et merci à tous les auditeurs. Et puis soyons missionnaires, là où le Seigneur nous met, maintenant, ici.

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1: Bonjour à toutes et à tous, c'est un plaisir de vous retrouver en ce mercredi 20 mai. Mercredi, déjà la semaine file, une semaine de 5 jours parmi ces nombreux ponts de mai. Alors non, je ne vais pas commencer à me plaindre d'avoir 5 jours d'affilée car beaucoup de personnes ne font aucun pont, aucun jour férié. Et il y a un endroit aussi où les ponts ne sont pas en vigueur, c'est à Cannes. Le festival de cinéma le plus grand du monde est déjà dans sa dernière ligne droite. La cérémonie de clôture, c'est ce samedi. Les paillettes par-ci, les paillettes par-là, des défilés de stars incessants sur 24 marches et ce fameux tapis rouge, bien sûr ce rouge qui a d'ailleurs une teinte bien précise, je ne le savais pas. Il a été exclusivement développé pour le festival en 2016, un rouge Cannes, une marque déposée. Alors il n'a pas toujours été rouge, à la toute première édition il était bleu, il est resté quelques années avant de passer à ce rouge si connu qui est resté rouge toute la vie maintenant. Cela fait 79 ans à l'exception de l'année 2020 où il a été remplacé par du noir en hommage aux victimes de l'attentat de la basilique Notre-Dame de Nice. Alors vous vous demandez peut-être pourquoi je vous parle de tapis, de rouge, de bleu, de noir à 6h30. Eh bien c'est pour tenter de voler quelques paillettes à ces stars qui nous semblent si lointaines et déconnectées de notre réalité pour nous en saupoudrer de ces paillettes. Nous serons d'ailleurs en direct de Cannes ce matin pour notre chronique cinéma, même si nous n'avons pas besoin d'aller à Cannes car nous avons déjà un défilé de stars ici dans les studios. Vos journalistes et chroniqueurs qui sont bien sur le pont et qui attendent leur tour pour vous accompagner tout au long de cette matinale. Allez, on se réveille en douceur, les paillettes vont arriver petit à petit. Bienvenue à tous, vous êtes à l'écoute de RCF Notre-Dame et il est 6h30. Et on commence cette matinale en faisant un point sur l'actualité avec vous, Gabriel Laprade, bonjour.
2: Bonjour Clara, bonjour à tous.
1: Et à la une, un théâtre québécois tourne le dos à Patrick Bruel.
2: Trois concerts prévus en décembre sont annulés. L'organisateur pointe l'impossibilité d'assurer la promotion compte tenu du contexte actuel. Pour l'instant, aucune date n'est annulée en France. D'après un nouveau décompte, le chanteur est visé par au moins 8 plaintes. Il conteste toutes les accusations. Le candidat Horizon à la présidentielle, Édouard Philippe, visé par une enquête sur des soupçons de détournement de fonds publics et de favoritisme. L'affaire concerne la ville du Havre, dont il est maire depuis 2020. Le parquet national financier avait déjà mené des perquisitions en avril 2024. Édouard Philippe conteste les allégations.
1: À l'étranger, les 430 membres de la flottille pour Gaza sont transférés en Israël.
2: Ils pourront rencontrer leurs représentants consulaires, annonce le ministère israélien des Affaires étrangères. La cinquantaine de bateaux a été interceptée lundi par l'armée. Elle tentait de livrer de l'aide humanitaire en forçant le blocus israélien imposé à Gaza. Malgré une trêve en cours, de nouveaux affrontements entre l'armée israélienne et le Hezbollah hier soir. D'après le ministère de la Santé libanais, des frappes israéliennes ont fait 19 morts dans le sud du Liban.
1: Et le vice-président américain J.D. Vance évoque de bons progrès dans les discussions avec l'Iran.
2: Alors il déclare quand même que Washington a le doigt sur la gâchette. Donald Trump, lui, donne 2 ou 3 jours à Téhéran pour trouver un accord. De son côté, l'Iran menace d'ouvrir de nouveaux fronts si les États-Unis reprennent leurs attaques.
1: France maintenant, le diocèse de Tours qui tire la sonnette d'alarme.
2: Il dénonce la suppression programmée des aumôniers salariés du CHU. Pourtant, il réalisait près de 8000 visites par an. Ces postes existent depuis plusieurs décennies. L'établissement de santé met en avant des restrictions budgétaires. Ailleurs en France, les CHU de La Rochelle et de Coutances ont également supprimé des postes d'aumôniers salariés. L'accès à l'emploi progresse pour les personnes en situation de handicap. Plus 100 000 travailleurs en un an, pour un total d'1,3 million en France. Constat du dernier bilan de l'Association pour la gestion des fonds pour l'insertion des personnes handicapées. Allez, un mot sur la météo.
1: Et ça y est, Gabriel, au 20 mai, on devrait enfin sortir de l'automne.
2: Oui, il était temps, Clara. Le soleil fait son grand retour sur une large partie de la France. Le ciel sera bien bleu dans le coin sud-est. Ailleurs, le ciel pourrait être couvert, mais ça se découvrira justement au fil de la journée. Pour certaines régions, par contre, comme l'Île-de-France ou les Hauts-de-France, il faudra être patient car des averses sont attendues ce matin et peut-être encore en début d'après-midi. Pour les températures, jusqu'à 26 degrés à Perpignan et Montpellier, 24 pour Toulouse, Lyon et Marseille, 20 degrés du côté de Rennes, Nantes, Bourges et Paris.
1: Merci Gabriel Laprade. La commémoration des martyrs d'Ouganda se déroule habituellement le 3 juin, mais cette année, la date est reportée en raison de l'épidémie. Romaric Bexon, des œuvres pontificales missionnaires, sera avec nous dans 10 minutes.
3: RCF, Pays d'Aude, Nathalie Dessauce. Notre invité du matin s'appelle Jean-Louis Cazanave. Il est ambassadeur de la chorale Vocalise pour présenter un rendez-vous tout bientôt, samedi 23 mai, à 17h dans l'église Saint-Étienne de Palaja. Un beau concert nous est proposé, un concert avec entrée libre participation au chapeau. Samedi 23 mai, donc, la chorale Vocalise de Palaja invite la chorale Chantelose de Marvejols. Et nous en parlons donc avec Jean-Louis Cazanave.
4: L'invité du matin, Nathalie Dessos.
5: La chorale Vocalise existe depuis 23 ans et elle est dirigée là depuis plus de 12 ans par Naira Yaver Oganessian. Et nous sommes accompagnés habituellement par le pianiste Baptiste Avalos. Mais là, pour l'occasion, le 23 mai prochain, à Palaja, nous serons accompagnés par Gayane Magakian. Et en plus, nous aurons la violoniste Carolina Mlodeka. Voilà. Alors, c'est dans le cadre, si vous voulez, du concert de printemps que nous organisons tous les ans, nous avons invité pour l'occasion la chorale Chantelose de Marvejols, dont le chef de chœur est Louis Nègre. Voilà, donc ça aura lieu le samedi 23 mai à 17h à l'église Saint-Étienne de Palaja, bon, vous l'avez déjà dit.
3: Cette chorale dont vous faites partie, la chorale Vocalise, c'est sa structure associative qui porte l'organisation régulière là, de ces jolis concerts à Palaja. C'est l'association Vocalise, oui, c'est ça. D'accord.
5: Tout à fait, c'est l'association Vocalise.
3: Alors Jean-Louis, revenons à ce bon rendez-vous du samedi 23, 17h, je le précise, dans l'église de Palaja. C'est le rassemblement de deux chorales, et c'est ça qui fait le côté extraordinaire. Donc je suppose que chaque chorale donne ses pièces. Puis ensuite, après, alors, ce qui est joli, c'est qu'il y a un chant commun. Est-ce qu'on peut en parler de ce chant commun ?
5: Alors, le chant commun, il nous a été proposé par la chorale Chantelose de Marvejols. Il s'agit de « Mille regrets » de Josquin Després.
3: Voilà, de la belle musique classique, ouais. et si jolie, hein, qui va régaler certainement le public, de même que les chanteurs. Je suppose que les chanteurs, ouais, se régalent de chanter.
5: Bien sûr, bien sûr.
3: Allez, on va parcourir assez rapidement le programme.
5: Pour la chorale Vocalise, ça sera Mozart, ça sera Buxtehude, Saint-Saëns, BP de Marzy, Franck Pachelbel, et en ce qui concerne Handel et Caccini, voilà. En ce qui concerne la chorale Chantelose de Marvejols, il y aura des pièces de Jenkins, Haydn, De Brossard, Wilbye, Monteverdi, Zueva et Apollinaire et Bessières. Voilà ce qu'ils nous proposent.
3: On va faire un joli voyage dans le temps, hein, avec tous ces compositeurs magnifiques. Je le rappelle, porté par deux chorales, Vocalise et Chantelose, qui se retrouvent lors d'un même concert, samedi 23 mai à 17h, dans l'église de Palaja, et un concert qui se terminera par un chant commun, Mille regrets de Josquin Després. Bravo, j'aimerais simplement percer votre mystère, le mystère de Vocalise, Jean-Louis. Les répétitions ont quelle régularité ?
5: Alors, habituellement, bon, nous répétons tous les lundis soirs de 20h30 à 22h30. Ensuite, nous avons des ateliers musicaux qui nous sont proposés deux ou trois fois par an. Et après, nous organisons des week-ends en Narbonne-Plage et des week-ends de travail, bien sûr. Et en même temps, de convivialité. Voilà.
3: Eh bien, formidable. Merci, Jean.
5: Alors,
3: allez-y. Je sens que vous voulez rajouter quelque chose.
5: Oui. Alors, l'entrée du concert, c'est une libre participation. Voilà, c'est-à-dire qu'on tendra le chapeau à la sortie du concert.
3: Voilà, une belle tradition.
5: Oui.
3: Merci Jean-Louis, merci et bravo à tous les choristes, bravo aux professionnels, aux musiciens, aux chefs de chœur, aux accompagnateurs, pianistes, violonistes, etc. Et on vous retrouve tous samedi 23 mai à 17h dans l'église Saint-Étienne à Palaja.
5: Voilà, merci Nathalie.
3: Notre invité du matin était Jean-Louis Cazanave, membre de la chorale Vocalise de Palaja. Le rendez-vous à suivre, c'est samedi 23 mai à 17h dans l'église Saint-Étienne de ce village de Palaja pour un joli concert de deux chorales. La chorale Vocalise, bien sûr, qui invite la chorale Chantelose. Pour l'entrée à ce concert, la participation est totalement libre. Nous sommes attendus nombreux.

0: RCF Notre-Dame, il est très exactement 6h44. Dans 5 minutes, le Saint du jour, nous fêtons les Bernardins aujourd'hui. Pierre-Hugues Dubois sera avec nous, mais avant, on prend la direction de l'Afrique centrale où on vous retrouve, Romaric Bexon. Bonjour Romaric.
1: Oui, bonjour. Enfin, je suis en France. Hein, en
0: réalité. Oui, mais vous allez nous parler d'Afrique centrale. Vous êtes chargé de mission aux OPM, les œuvres pontificales missionnaires. La commémoration des martyrs d'Ouganda se déroule habituellement le 3 juin. Mais cette année, cette date, elle a été reportée en raison de l'épidémie d'Ebola qui sévit donc en Afrique. Vous allez réagir. Mais tout d'abord, est-ce que vous pouvez nous rappeler, nous expliquer qui sont ces martyrs, Romaric ?
1: Bien, les martyrs d'Ouganda sont un groupe de 22 catholiques et de 23 anglicans qui ont été tués in odium fidei, c'est-à-dire en haine de la foi, dans le royaume de Buganda entre 1885 et 1887, et par le roi Mwanga II, qui avait préalablement accueilli des missionnaires européens, avait finalement eu une méfiance à leur égard et les soupçonnant de favoriser gérance étrangère. Alors il a alors décidé de faire périr par le feu les pages du palais royal qui refusaient de renier leur nouvelle foi chrétienne. Et parmi les plus célèbres de ces martyrs, on retrouve Saint Inquisito, mort à l'âge de 13 ou 14 ans, et reconnu pour son courage sans faille face à la volonté du roi de le faire plier.
0: Et donc ces 22 martyrs, on le rappelle, catholiques, ont été béatifiés par Benoît XV et canonisés par Paul VI, c'était en 1964.
1: Oui, depuis, ils sont fêtés en Ouganda tous les 3 juillet. Ils occupent une place particulière pour l'Église catholique comme anglicane, hein, puisqu'ils ont été tués à cause de la même foi dans le Christ. Et c'est ce qu'on appelle l'œcuménisme du sang. Hein. Habituellement, les commémorations se font ce jour-là, le 3 juillet, dans les deux sanctuaires dédiés au sein de Nabugongo, voilà, des deux sanctuaires, l'un catholique et l'autre anglican.
0: Et donc il y a 2 jours, la décision de reporter à une date ultérieure les commémorations du 3 juin à Nabugongo s'explique, selon le président ougandais en tout cas, par le fait que de nombreux pèlerins affluent de zones touchées par cette épidémie. Alors comment cette décision a-t-elle été reçue par les églises locales ?
1: Oui, alors en effet, de nombreux pèlerins viennent habituellement de la province d'Ituri au Congo, où il y a des cas liés à une souche du virus qui ne dispose pas encore de vaccins qui ont été signalés. Et les évêques catholiques ougandais ont exhorté les fidèles à respecter les indications des autorités compétentes et à rester calmes dans la prière, unis et pleins d'espoir. Hein. Ils appellent aussi à suivre l'exemple des martyrs, tout en rappelant que celle-ci se vit au quotidien à travers l'amour, le sacrifice, la vérité et la fidélité à Dieu. Et les responsables chrétiens anglicans ont aussi, de leur côté, demandé à leur communauté d'être coopérative en attendant une nouvelle date de célébration.
0: Un grand merci, Romaric Bexon. On se retrouve la semaine prochaine, bien sûr, pour une nouvelle chronique Sacrée Mission. En attendant, vous pourrez retrouver toutes les informations sur les projets qui sont soutenus par les OPM, les œuvres pontificales missionnaires, en Afrique comme ailleurs. D'ailleurs, ça se passe sur le site opm-france.org. Un grand merci, Romaric Bexon. Dans 5 minutes, nous prendrons un temps de prière, mais avant le Saint du jour avec Pierre-Hugues Dubois. Bonjour Pierre-Hugues.
2: Et bonjour Clara, bonjour à tous.
0: Aujourd'hui, Pierre-Hugues, nous fêtons les Bernardins.
2: Et oui, Saint Bernardin de Sienne, un franciscain italien du 15e siècle, considéré comme le plus grand prédicateur de son temps. Saint Bernardin naît dans une famille noble près de Sienne, orphelin. Il est élevé par son oncle. C'est un homme de petite taille et de santé fragile et pourtant, Clara, il prêche sur les places publiques avec une voix forte et de façon très concrète et directe. Des milliers, oui, vous entendez bien Clara, des milliers de personnes se pressent pour l'entendre. Il fait rire, pleurer, il évangélise avec feu et permet la conversion des âmes vers Dieu. On dit même, Clara, qu'il envoya chez les franciscains 10 000 novices.
0: Mais alors, qu'est-ce qu'il dit dans ses prédications ?
2: Il dénonce l'usure, le luxe et c'est excessif, les vendettas entre factions ennemies. Sa vie morale, sa vie sociale et sa vie mystique sont indissociables. Il meurt à Aquila, où la basilique Saint-Bernardin de Sienne, ébranlée par les tremblements de terre de 2009, abrite encore ses reliques. Et si vous voulez le retrouver dans les églises, notamment en Corse, où il est souvent représenté, eh bien vous pouvez le reconnaître au disque qu'il porte, un disque comme un soleil sur lequel sont inscrites ces 3 lettres IHS, soit celle du début du nom de Jésus en grec. Attention, je vais vous parler grec. Clara, vous êtes prête ?
0: J'écoute.
2: Jésus emeteron soter, c'est-à-dire Jésus, notre sauveur.
0: Et aujourd'hui, le prénom Bernardin, Pierre-Hugues, il n'est plus très donné en France.
2: Bah écoutez, je ne sais pas pourquoi vous dites ça, Clara, j'imagine qu'il y a quelques... Non, je concède. Il y a peu de Bernardins, mais peut-être avez-vous entendu parler du Collège des Bernardins à Paris, ce magnifique bâtiment racheté en 2008 par le diocèse sous l'impulsion de Monseigneur Lustiger. Ce joyau de l'architecture cistercienne, un lieu de débat pour l'Église et la société sur la question de l'homme et de son avenir. Ce collège fut fondé au XIIIe siècle par un abbé de Clairvaux, l'anglais Étienne de Lexington, sur un terrain marécageux au bord de la Seine. Et je peux vous dire, Clara, que je viens de terminer un roman de Victor Hugo qui s'appelle Notre-Dame de Paris, ça fait très chic de dire ça,
0: dans lequel, on parle, accent,
2: oh, dans lequel on parle régulièrement du collège de Bernardin. N'hésitez pas si vous passez par la capitale et visitez ce havre de paix dans le 5e arrondissement, havre de paix et de culture ouvert à tous, dans un écrin cistercien au cœur de l'agitation de la ville.
0: Ben c'est une belle fin, merci beaucoup Pierre-Hugues Dubois pour ce Saint du jour à suivre sur RCF Notre-Dame, la prière du matin.

0: La prière locale animée cette semaine par la paroisse Sainte-Marie-Reine en Pays de Carcassonne, Père Ludovic Hernandez et Jeanne Lioré.
1: Lecture du livre des Actes des Apôtres. En ces jours-là, Paul faisait des adieux aux anciens de l'église d'Éphèse. Il leur disait « Veillez sur vous-mêmes et sur tout le troupeau dont l'Esprit Saint vous a établi responsable pour être les pasteurs de l'église de Dieu, qu'il s'est acquise par son propre sang. Moi, je sais qu'après mon départ, les loups redoutables s'introduiront chez vous et n'épargneront pas le troupeau. Même du milieu de vous surgiront des hommes qui tiendront des discours pervers pour entraîner les disciples à leur suite. Soyez donc vigilants. Et souvenez-vous que, durant 3 ans, nuit et jour, je n'ai cessé dans les larmes de reprendre chacun d'entre vous. Et maintenant, je vous confie à Dieu et à la parole de sa grâce, lui qui a le pouvoir de construire l'édifice et de donner à chacun l'héritage en compagnie de tous ceux qui ont été sanctifiés. Je n'ai convoité ni l'argent, ni l'or, ni le vêtement de personne. Vous le savez bien vous-même. Les mains que voici ont pourvu à mes besoins et à ceux de mes compagnons. En toute chose, je vous ai montré qu'en se donnant ainsi de la peine, il faut secourir les faibles et se souvenir des paroles du Seigneur Jésus, car lui-même a dit « Il y a plus de bonheur à donner qu'à recevoir ». Quand Paul eut ainsi parlé, il s'agenouilla et pria avec eux tous. Tous se mirent à pleurer abondamment. Ils se jetaient au cou de Paul et l'embrassaient. Ce qui les affligeait le plus, c'est la parole qu'il avait dite. « Vous ne verrez plus mon visage. » Puis on l'accompagna jusqu'au bateau.
2: Paul dit aux anciens d'Éphèse « Veillez sur vous-même et sur tout le troupeau. » L'ordre est très important. Avant de veiller sur les autres, il faut veiller sur soi-même. Avant de guider, il faut rester soi-même éveillé devant Dieu. Le mot « veiller » vient du latin « vigilare ». Dans la tradition monastique, les vigiles sont priés quand la lumière décline, le soir, dans la nuit. C'est très beau, les vigiles sont la prière de ceux qui restent éveillés pendant que les ténèbres arrivent. Elles disent à Dieu « Même dans la nuit, nous voulons garder le cœur ouvert. Même quand tout devient plus obscur, nous voulons attendre ta lumière. » Paul sait que l'Église connaîtra des épreuves. Il parle de dangers, de loups redoutables, de paroles qui peuvent déformer l'Évangile. Il ne demande pas aux responsables d'être naïfs, mais il ne leur demande pas non plus de vivre dans la peur. Il leur demande de veiller. Veiller sur soi-même, c'est faire attention à ce qui se passe dans son propre cœur. Est-ce que je sers encore par amour ou par habitude? Est-ce que je garde la joie de croire ou est-ce que je me durcis? Est-ce que je laisse la parole de Dieu me convertir ou est-ce que je l'applique seulement aux autres? Veiller sur le troupeau, ensuite, ce n'est pas posséder les personnes. Paul rappelle que l'Église a été acquise par le sang du Christ. Elle ne nous appartient pas. Les personnes confiées à notre responsabilité sont d'abord aimées par Dieu. Dans la nuit, les moines chantent les vigiles. Dans nos vies, nous aussi, nous avons à devenir des veilleurs. Seigneur, garde-nous éveillés. Apprends-nous à veiller sur notre cœur pour mieux veiller les uns sur les autres.
1: Notre Père, qui es aux cieux, que ton nom soit sanctifié, que ton règne vienne, que ta volonté soit faite sur la terre comme au ciel. Donne-nous aujourd'hui notre pain de ce jour. pardonne-nous nos offenses, comme nous pardonnons aussi à ceux qui nous ont offensés, et ne nous laisse pas entrer en tentation, mais délivre-nous du mal. Amen. »

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4: Bienvenue si vous nous rejoignez, Saint Bernardin est à l'honneur aujourd'hui. RCF Notre-Dame, il est 7h. Et à la une de l'actualité, Gabriel Laprade, c'est Donald Trump qui sera en France du 15 au 17 juin.
5: Il participera au sommet du G7 organisé à Évian. Les débats s'annoncent tendus sur fond de la guerre en Iran. Devant Vladimir Poutine, Xi Jinping dit qu'une reprise des hostilités au Moyen-Orient serait inopportune. Réponse à Donald Trump qui menaçait hier de reprendre ses frappes sur l'Iran. Édouard Philippe, candidat Horizon pour la prochaine présidentielle, est visé par une enquête pour détournement de fonds publics et favoritisme. L'affaire concerne la ville du Havre, dont il est maire. Et puis, l'emploi des personnes en situation de handicap progresse, plus 100 000 travailleurs en France en un an.
4: Aujourd'hui, c'est la journée mondiale des abeilles, cette espèce en voie d'extinction sur laquelle tout notre système planétaire repose. Le point de vue de Marie Wallaert du collectif Lutte et Contemplation, c'est dans un instant, mais avant, l'actualité se poursuit partout en France et en Belgique.
6: Bonjour à toutes et à tous, bienvenue sur RCF en Occitanie, voici les titres de votre journal régional. Après des années d'études et de chantiers, les pompiers de Castres vont enfin déménager dans leur nouvelle caserne, on vous en parle en début de journal. Nous parlerons également cinéma avec les étudiants montpelliérains présents au Festival de Cannes pour un projet de création d'une revue. Et du côté de la Lozère également, on vous présente l'un des lauréats du concours Lozère Gourmande, un concours qui récompense les producteurs locaux. Côté météo, vous devriez avoir un beau soleil toute la journée.
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6: Dans le Tarn, les pompiers du centre de secours de Castres vivent une période historique. Après un gros déménagement vers une nouvelle caserne chiffrée à 8,6 millions d'euros. Ils déménagent définitivement le 9 juin prochain, mais les pompiers commencent à déplacer le matériel non opérationnel. Et le président du conseil départemental du Tarn, Christophe Ramon, les a rencontrés. Un reportage signé Nicolas Hermé.
8: C'est important, nous on est là pour accompagner financièrement, ils sont là pour nous amener des solutions techniques, donc c'est ce qu'on essaie de porter, on est à leur côté, en soutien. Pour eux c'est un moment particulier, veiller à la fois à préparer ce déménagement tout en étant au quotidien en capacité d'intervenir, donc c'est un beau challenge qu'ils sont en train de relever, c'est pour ça aussi que je souhaitais être à leur côté.
9: Dans la caserne, tout le monde est mobilisé depuis plusieurs semaines avec le déménagement du matériel non opérationnel qui a déjà commencé, comme nous l'explique le commandant Pierre Jouet, chef de centre de Castres.
10: On assure le déménagement de la caserne avec les effectifs, les pompiers de garde tous les jours. On en fait un peu tous les jours et puis plus on va s'approcher de la date, plus on aura besoin d'effectifs. Donc on va faire venir des pompiers de repos en plus pour venir nous aider.
9: Le jour J, ce sera

0: au 2027-2028.
1: Michel Benoît, président du SDIS du Tarn. Et avant le déménagement, on pourra retrouver les pompiers de Castres à défi vélo, 580 km à travers le Tarn pour rallier ce nouveau centre de secours. Des perquisitions ont eu lieu hier après-midi sur le site de Perrier à Vergèze dans le Gard. Cette opération est liée à l'ouverture d'une information judiciaire par le parquet de Paris après une plainte déposée par l'ONG Foodwatch contre Nestlé Waters. Plus de 40 agents de la répression des fraudes ont été mobilisés sur différents sites en France, selon la cellule d'investigation de Radio France. Des étudiants en cinéma de Montpellier présents au Festival de Cannes jusqu'au 23 mai. Un grand événement durant lequel ils doivent réaliser une revue imprimée pour retracer leur séjour, mais aussi partager leurs avis sur les films et les rencontres. Mais outre ce travail, c'est une expérience qui vaut de l'or pour les étudiants. C'est ce que nous affirme Bénédicte Mourut en première année de Master Cinéma à l'Université Paul Valéry.
2: Ça va m'apporter énormément. Je veux travailler dans le secteur de l'exploitation. Donc, en fait, on voit vraiment comment fonctionnent d'abord les festivals. On est constamment, en fait, entouré de professionnels de ce milieu. On peut être en dialogue avec eux, que ce soit, en fait, la personne qui s'assoit à côté de nous dans une salle ou tout simplement si on va vers la personne, on peut vraiment engager une conversation et découvrir des métiers, toutes sortes de personnes et tous les domaines, en fait, qui sont rattachés au cinéma dont on ne pense pas forcément. Et c'est des opportunités qui s'ouvrent à nous en tant qu'étudiants dans une formation qui est théorique mais qui en fait nous pousse à l'insertion professionnelle et au débouché, et les festivals et notamment celui-là et cette opportunité-là, ça participe à cette insertion professionnelle vraiment très très enrichissante.
1: Les étudiants sont encadrés sur place par Olivier Gutiérrez, professeur en esthétique et histoire du cinéma, et ils seront tous sur place jusqu'à la fin du Festival de Cannes. Dans l'Hérault, la mairie de Castelnau-le-Lez affiche son envie de largement ralentir l'urbanisation. Avec sa campagne publicitaire « Promoteur fini de jouer », la municipalité dénonce des promoteurs immobiliers défaillants et souhaite stopper la construction de nouveaux immeubles. Les promoteurs de leur côté dénoncent une stigmatisation et une campagne agressive. Ils assurent être ouverts au dialogue, mais aussi prêts à faire valoir leurs droits. Célébrer le goût, la qualité et l'authenticité des spécialités lozériennes. C'est l'objectif du concours Lozère Gourmande, organisé par la Chambre des métiers et de l'artisanat de la région Occitanie. Après 16 éditions, le concours 2026 a permis de récompenser plus de 100 artisans dans de nombreuses catégories, comme la boucherie, la boulangerie ou encore les vins. Et parmi eux, Duo Lozère a été primé pour la création de ses deux derniers fromages. On écoute Jean-Pierre Julien, le gérant, au micro de Jean-Claude Astrid.
3: On a proposé cette année deux nouveautés, puisqu'on a sorti deux petits fromages depuis moins d'un an. Il y en a un qui s'appelle le Trésor des Caselles. Donc c'est un fromage au lait de brebis qui va avoir une texture, une texture pérail. On n'est pas dans la zone, donc on n'a pas le droit de l'appeler avec ce nom. Mais voilà, c'est un fromage à croûte fleurie. Et le second, c'est le Délice de la Vallée. Là, c'est un clin d'œil au Malzieu, puisqu'on a pris d'ailleurs en photo d'arrière-plan une photo du Malzieu. Et là, c'est un fromage de vache. Et si on doit comparer, ça serait un camembert plutôt rustique dans sa texture et dans son goût. On affiche chaque fois qu'on a un prix, un trophée, et on le met dans le magasin. Et c'est vrai que les consommateurs sont friands de déguster des produits qui ont eu des récompenses. Ça, c'est vrai que c'est un plus.
1: La remise des prix s'est déroulée lundi à l'espace événement Georges Fraîche à Mende. 60 entreprises lozériennes ont présenté 306 produits, dont 127 ont été récompensés. Un campement gallo-romain installé dans l'Aude, c'est ce qui vous attend ce week-end au parc des Essarts de Bram. Pour fêter ses 20 ans, le musée archéologique Eburo Magus fait revenir ses journées historiques les 23 et 24 mai avec de nombreuses animations. Reconstitution, ateliers, spectacles, vous pouvez retrouver le programme complet sur le site internet de la ville de Bram. Il est aussi question de spécialités locales, mais cette fois dans l'Aude, avec un marché de producteurs pas comme les autres. Le lycée agricole Charlemagne de Carcassonne met à l'honneur ses anciens apprenants, aujourd'hui installés. Une action concrète qui valorise le travail et la persévérance d'une quarantaine de producteurs locaux. Florie Bélès est formatrice en agroécologie et pratiques culturelles en agriculture biologique au sein de ce lycée.

0: Elle nous dévoile ce qu'on pourra retrouver le samedi 30 mai.
1: Deux conférences, une sur les abeilles, le comportement des abeilles, et une seconde sur une association d'entraide de chantiers collectifs et citoyens pour les agriculteurs dans les Corbières. Nous avons en tout 35 producteurs qui seront présents sur le site. Nous aurons des food trucks et vous aurez un large choix au niveau de la gamme, puisqu'on aura plusieurs anciens stagiaires installés en pépinière qui seront là, avec du plan potager, des arbres, des plantes ornementales, des plantes aromatiques. Donc ça sera l'occasion de faire de merveilleux cadeaux à sa maman, puisqu'on sera la veille de la fête des mères. Des cadeaux subtils, artisanaux, locaux, et qui soutiendront en plus les agriculteurs locaux.
0: Rendez-vous donc le 30 mai de 9h à 15h au lycée Charlemagne de Carcassonne. On y propose d'ailleurs 6 diplômes et certifications comme pour la viticulture, l'aménagement paysager ou encore le maraîchage. Et pour conclure ce journal, un point rapide sur la météo. Ce matin, vous aurez entre 19 et 24 degrés et cet après-midi, entre 20 et 28.
2: RCF Notre-Dame, il est 7h10, Pauline de Torsiac qui est avec nous. Bonjour Pauline.
3: Bonjour Clara, bonjour à tous.
2: Et comme chaque jour cette semaine, on retrouve le curé de la paroisse Notre-Dame des Foyers.
3: Oui, le père Jérémy Rigaud nous racontera dans un instant son enfance marquée par l'épreuve et puis les moments justement au cours de son adolescence qui ont été déterminants pour sa vocation. Restez bien avec nous.
2: Eh ben, on vous garde très près de nous, Pauline, pour en savoir plus. Mais juste avant, nous allons parler abeilles avec Marie Waller. Bonjour Marie.
4: Bonjour Clara.
2: Alors vous êtes membre du collectif Flûte et Contemplation aujourd'hui. Marie, c'est la journée mondiale des abeilles, cette espèce, on le sait malheureusement, en voie d'extinction et sur laquelle tout notre système planétaire repose.
4: Oui, je sais pas vous, mais moi j'ai toujours été très intriguée par les abeilles. Quand j'étais enfant, je regardais les abeilles qui s'amoncellent autour de la ruche, qui entrent, qui sortent par ces petites alvéoles d'ailleurs. On apprend souvent à l'école le mode de fonctionnement des ruches. Et pour cause, c'est fascinant. D'ailleurs, le miel a la part belle dans la Bible et celles qui le produisent aussi. Comme dans cette citation du Siracide, l'abeille est l'un des plus petits êtres qui volent, mais ce qu'elle produit est d'une douceur exquise. Et quand je pense au fait que cette espèce, elle va disparaître, ça me rend profondément nostalgique. C'est un sentiment très étrange d'être nostalgique d'une chose qui n'a pas encore disparu. Et pourtant, beaucoup de personnes le ressentent, surtout dans cette période où on observe le monde qui s'éteint. Et les scientifiques, ils ont trouvé un mot, la solastalgie.
2: Alors qu'est-ce que c'est précisément?
4: En fait, c'est la nostalgie d'un monde qui est en ruine. C'est le sentiment d'anxiété qu'on peut ressentir face à la disparition du monde que l'on aime. Est-ce que vous, Clara, vous avez un lieu qui vous est cher, qui est menacé par les changements climatiques?
2: Alors là, comme ça, je pense un peu aux petites îles. J'allais beaucoup sur l'île de Ré quand j'étais petite et je pense qu'elle est amenée à disparaître. Et vous, Marie?
4: Ouais. Moi, oui, ça me prend le cœur quand je pense au Marais Salant dans lesquels je cours. Voilà, c'est un peu dans le même style dans lesquels je vais depuis que je suis petite, qui vont être recouverts par la montée des eaux. Et je trouve ça bouleversant de voir par la fenêtre de chez ma grand-mère que le glacier n'est plus blanc, mais qu'il est devenu gris. Et quand je pense aux personnes qui perdent leur maison fissurées par la sécheresse sur des sols argileux, je suis solastalgique.
2: Alors, est-ce que c'est quand même possible de garder espoir? Et si oui, comment on fait?
4: Alors j'ai l'impression qu'en restant touchée par la beauté, on peut peut-être arriver à quelque chose. Je crois que c'est une bonne nouvelle justement que je sois inquiète, parce que ça me donne la force de défendre l'ensemble du vivant et surtout d'apprendre de sa résilience justement. Et je pense souvent à cette citation de Saint Bernard qui a été mise en musique par la communauté jésuite de la Viale, cette phrase qui dit « Les arbres et les rochers t'enseigneront des choses qu'aucun être ne te dira. »
2: Ben, ça sera le joli mot de la fin. Merci beaucoup Marie Waller de Lutte et Contemplation pour ce point de vue. On vous donne rendez-vous dans 2 semaines pour une prochaine chronique sur l'écologie intégrale. Peut-être qu'on parlera d'un autre animal ou pas, on verra. Ce matin, nous partons maintenant à la découverte de la plus grande tapisserie médiévale du monde. Elle se trouve à Angers. Nous serons en direct avec un journaliste RCF sur place. Ce sera juste après avoir parlé rugby avec Pauline de Torsiac.
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2: Le père Jérémy Rigaud est le curé de la paroisse Notre-Dame des Foyers. Pauline de Torsiac, une paroisse située dans un quartier populaire du 19e arrondissement de Paris.
3: Oui, dans sa paroisse qui rassemble 400 à 500 oies, et le père Jérémy Rigaud est aujourd'hui témoin, comme d'autres prêtres, de l'afflux de catéchumènes, un phénomène qui le réjouit grâce à la plateforme Porta Fidei, animée par un collectif de jeunes. Le curé a à cœur de répondre à leurs questions, de nourrir leur foi, de les accompagner vers le baptême et d'être le témoin de l'amour du Christ. Père Jérémy a grandi à Paris, il a été élevé dans la foi, dans une famille aimante. Très jeune, il a 6 ans, il perd son papa, une épreuve qui a sans aucun doute guidé son chemin vers le sacerdoce.
6: Comme toute personne qui vit un deuil très jeune, de manière consciente et inconsciente, la perte de mon papa a eu un impact énorme sur qui je suis, c'est évident. Cependant, quand je repense à mon enfance, et même à cette période, quand j'avais 6 ans, quand on m'a annoncé la mort de mon papa, quand j'ai vécu, j'ai des images des obsèques, etc., je sens beaucoup d'amour. J'ai la chance, même s'il y a ce deuil qui marque profondément mon enfance, j'ai la chance d'avoir une famille où il y a beaucoup d'amour qui est exprimé. Peut-être parce qu'on vient du Sud, hein. On s'exprime, on se dit je t'aime, on se fait des câlins, on se fait des cadeaux, on passe du temps ensemble et je me sens très privilégié quand je rencontre des confrères, prêtres aussi, qui parfois ont des rapports difficiles avec leur famille, qui comprennent peut-être moins bien que la mienne le choix de donner sa vie à Dieu. Quand je vois aussi dans mes paroissiens des personnes qui malheureusement ont des familles divisées, dans mes amis aussi, mes amis d'enfance, ou dans des fratries, ben voilà, il y a ce deuil qui marque évidemment profondément ma vie, mais j'ai une famille où il y a beaucoup d'amour, donc c'est ça qui m'a structuré aussi beaucoup, hein.
3: Et dans sa vie de prêtre, aujourd'hui, il le reconnaît, sa famille constitue un pilier, de la même façon qu'au rugby qu'il a pratiqué pendant 7 ans. Eh bien, il est Jérémy et cela contribue à son équilibre.
6: On a parlé du rugby dans ma vie d'homme, dans ma vie de prêtre. Je sais qu'un pilier, et là, il n'y a pas d'âge pour arrêter, contrairement au rugby ou au sport de combat, ma famille est un lieu extrêmement structurant. On se parle beaucoup, on se respecte beaucoup. J'ai la chance d'avoir de la famille très proche, notamment un oncle, une tante, des cousins qui m'accueillent dans le Val d'Oise. Très souvent, j'ai passé mon lundi de repos, mes vacances. On se balade ensemble, on cuisine ensemble, on rigole ensemble. C'est un lieu où je suis aussi Jérémy. Bien sûr, je suis Père Jérémy. On a eu un deuil il n'y a pas longtemps d'une grande tante. Et bien sûr, j'étais là comme prêtre pour donner de l'espérance. Mais je suis d'abord Jérémy. Ils m'ont vu grandir et c'est très important pour moi comme prêtre.
7: Un équilibre construit au fil de sa scolarité dans l'enseignement catholique, Pauline.
3: Oui, le père Jérémy reconnaît avoir beaucoup reçu au cours de sa scolarité, de ses études avec le lycée. Il va d'ailleurs vivre au Frat de Lourdes une expérience bouleversante de miséricorde lors d'une confession. Dans le sanctuaire de Lourdes, il perçoit que Dieu l'aime personnellement malgré ses péchés. L'appel au sacerdoce se précisera un peu plus tard, en 2000, alors qu'il est étudiant en prépa à Stan. Eh bien, il décide, grâce à une amie, de participer au JMJ de Rome.
6: Et donc, grâce à cette amie Isabelle, j'ai pu participer au JMJ à Rome en l'an 2000. Et ce qui m'a bouleversé, c'est un moment très précis, c'est le pape Jean-Paul II qui, à un moment, nous raconte sa vocation. Je ne sais plus exactement quel jour c'était dans la semaine à Rome, je crois peut-être au tout début, enfin le jeudi, mercredi ou jeudi. Et lorsqu'il a raconté cet appel, j'étais transpercé et je me suis dit « mais c'est pour moi, cet appel c'est aussi pour moi ». Et donc j'ai commencé un chemin avec mon curé de paroisse, tout simplement, là où j'ai grandi, la paroisse Saint-Médard en bas de la rue Mouffetard à Paris, qui m'a accompagné pendant ces années d'étudiant. Pour discerner ma vocation, oui. Mais je me rappelle aussi très précisément ce déclic à 20 ans. 20 ans à Rome, en écoutant Jean-Paul II.
3: Voilà, étudiant à Stan, alors qu'il a de nombreuses opportunités qui s'offrent à lui, eh bien Jérémy choisit de donner sa vie à Dieu, ce déclic à 20 ans, lors des JMJ de Rome. C'est ce qu'il nous dira plus précisément demain, Clara.
7: Et on a hâte d'en savoir davantage, mais il va falloir patienter un peu jusqu'à demain. Merci beaucoup, Pauline. On se dit à tout de suite, car on vous retrouve pour un tour de l'actualité chrétienne. Après un petit détour, en tout cas, on va essayer par Angers afin de découvrir une pépite de son diocèse, c'est la tapisserie de l'Apocalypse. Florian Perret, bonjour, est-ce que vous êtes avec nous ? Florian Perret, journaliste pour RCF Anjou, avec nous ce matin. Pas avec nous ce matin, il sera peut-être là un petit peu plus tard. Florian Perret qui devait nous parler ce matin de cette pépite du diocèse. Il sera avec nous sûrement un petit peu plus tard dans cette matinale.
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7: Et ça y est, nous avons retrouvé le contact avec Florian Perret, donc de RCF Anjou. Bonjour Florian.
9: Bonjour Clara.
7: Et voilà, vous faites attendre, mais vous avez bien raison. Vous nous parlez ce matin d'une pépite du diocèse, justement, la tapisserie de l'Apocalypse. C'est la plus grande tapisserie médiévale du monde, Florian.
9: Oui, Clara, en tout cas, c'est un trésor extraordinaire. Alors, il faut l'imaginer un peu, hein. 500 mètres carrés de tapisserie aux couleurs et à la finesse exceptionnelle dédiée au livre de l'Apocalypse, pour le coup. Et ça, c'est uniquement ce qu'il en reste, hein, puisqu'au fil de l'histoire, on en a perdu des morceaux. L'original, elle faisait 840 mètres carrés. Cette tapisserie est un rare témoignage de la finesse, hein, du travail de l'époque. Et puis, regorge de détails, évidemment, liés à ce texte très symbolique du Nouveau Testament.
7: Et alors, elle vient d'où, cette tapisserie géante ?
9: Alors, c'est Louis Ier, duc d'Anjou, qui est le frère du roi Charles V, qui la commande. Ça, c'est en 1380. C'est donc il y a plus de 600 ans, si on fait le calcul. Le duc veut montrer sa puissance, veut montrer sa foi, et puis passer aussi quelques messages politiques. Puisque, alors, juste pour vous situer, on est en pleine guerre de 100 ans. Le duc d'Anjou a des responsabilités militaires. Alors, dans cette tapisserie, les Anglais sont tour à tour illustrés en dragon, en monstre ou autre sympathique créature. Mais c'est une œuvre avant tout didactique et pédagogique qui raconte donc le livre de l'Apocalypse en 84 scènes. Il en reste donc 67 aujourd'hui. Les ducs d'Anjou vont se la transmettre par héritage et vont la sortir lors d'événements en plein air. Donc en fait, à la base, elle n'était pas destinée à rester dans un musée.
7: Et donc cette tapisserie, elle a traversé les âges comme ça, tranquillement, jusqu'à aujourd'hui, sans encombre ?
9: Ah non Clara, ce serait un peu trop facile. Le dernier des ducs d'Anjou en a fait don à la cathédrale d'Angers. Et c'est donc au XVe siècle qu'elle va trouver un usage vraiment religieux pour orner les murs de la cathédrale ou lors de cérémonies. Puis, bon, la mode passe, les tapisseries médiévales n'ont plus vraiment la cote. Et puis, pour ne rien arranger, la Révolution française arrive. Là, on va le dire, c'est la cata, on sert des pièces de tapisserie comme d'emballage, de paillasson et puis même de couverture à chevaux. Et puis on n'hésite pas non plus à tailler dedans. Et c'est au 19e siècle qu'on la sort de l'oubli. Grâce au choix à Chanoine Joubert, la tapisserie sera sauvée, restaurée. Puis aujourd'hui, elle est propriété de l'État depuis 1905, admirablement exposée au château d'Angers dans une galerie qui lui est dédiée. Une œuvre à voir absolument pour concilier culture et catéchisme.
7: Une œuvre à voir si vous êtes de passage à Angers. Ben, ça valait le coup de vous avoir, en tout cas vous, Florian Perret, ce matin avec un peu de retard. Merci beaucoup. Vous étiez en direct depuis les studios de RCF Anjou pour nous parler de cette magnifique tapisserie. On va faire un petit tour de l'actualité chrétienne maintenant avec Pauline de Torsiac qui est avec nous en studio. Le cardinal Pietro Parolin, Pauline, décoré de l'ordre européen du mérite.
3: Oui, Clara, le secrétaire d'État du Saint-Siège a reçu cette distinction hier lors d'une cérémonie qui était organisée au Parlement européen de Strasbourg. La distinction créée à l'occasion du 75e anniversaire de la déclaration Schuman récompense des personnalités qui ont contribué de manière significative à l'intégration et à l'unité européenne. Lors de son intervention, le cardinal Parolin a rappelé l'engagement du Saint-Siège en faveur de la promotion de la paix et de la coexistence entre les peuples.
7: Alors, juifs, musulmans, chrétiens et druzes ont défilé lundi à Jérusalem.
3: Oui, des centaines de personnes, des chefs religieux, juifs, musulmans, chrétiens et druzes, se sont rendus dans la vieille ville de Jérusalem, une marche interconfessionnelle pour les droits de l'homme et la paix. Son but également, contrebalancer la marche des drapeaux, une manifestation nationaliste qui traverse la vieille ville chaque année à l'occasion de la journée de Jérusalem.
7: Et des vitraux contemporains bientôt installés à Notre-Dame.
3: Oui, puisque la justice a rejeté hier la demande de deux associations de défense du patrimoine de suspendre l'installation de 6 nouveaux vitraux contemporains de l'artiste Claire Tabouret au sein de la cathédrale, une initiative lancée après l'incendie de 2019 et qui a suscité une polémique.
7: Des aumôniers catholiques non renouvelés, Pauline, par le CHRU de Tours.
3: Oui, c'est une décision motivée par des raisons budgétaires, en tout cas c'est ce qu'explique l'établissement hospitalier. Les postes de ces 4 aumôniers catholiques ne seront pas renouvelés. Ils réalisent pourtant 8000 visites par an à l'hôpital auprès d'un public très large, qu'il soit de confession catholique ou pas d'ailleurs. Le diocèse de Tours, qui a pris par mail cette décision sans être concerté, eh bien parle de décision cavalière, une décision dramatique pour les malades, regrettent pour leur part ces 4 aumôniers.
7: Et c'est l'un des événements de ce week-end, Pauline. Le Frat a lieu à Jambeville pour la Pentecôte.
3: Voilà, je vous mets tout de suite dans l'ambiance.
7: C'est explosif, hein, Clara, en tout cas.
3: Je vous préviens, c'est glorieuse. On va garder le bel air toute la journée.
7: Là.
3: Entre 12 et 14 000 collégiens en classe de 4e et 3e sont attendus dans les Yvelines pour célébrer la Pentecôte, un pèlerinage sous le signe de la joie, de la fraternité, le silence et la prière. Ces jeunes de 13 à 15 ans sont accompagnés par les 8 évêques des diocèses d'Île-de-France. Au micro de Mélanie Némiec, le père Philippe Néouz, responsable du Frat des collégiens, nous rappelle justement le concept du Frat fondé en 1908 par l'abbé Caillet.
10: C'est un pèlerinage, mais qui se déploie selon deux modalités, un an sur deux, pour les jeunes d'Île-de-France, une fois à Lourdes avec les lycéens, et l'autre année, c'est le cas, voilà, cette année, en 2026, ici à Jambeville, pour les 4e, 3e. Voilà, donc à l'invitation des évêques d'Île-de-France qui viennent pour rencontrer les jeunes au Frat. 3-4 jours de pèlerinage avec des grandes célébrations, voilà, où on est réunis. Ici, c'est Jambeville, donc c'est un chapiteau, 12 000 personnes. À Lourdes, c'est sous la basilique Saint-Pédis. On se rassemble et puis des temps où ils sont répartis en diocèse, en village, des temps de groupe, des temps de carrefour aussi pour rencontrer des jeunes d'autres diocèses, d'autres groupes, d'autres réalités ecclésiales où ils ont de quoi réfléchir, échanger ensemble, prier ensemble. Prier, rencontrer, chanter, ce sont un peu les 3 mots du Frat. Il y a déjà quelque chose, rien qu'avec 8 diocèses d'Île-de-France, il y a déjà quelque chose de l'universalité de l'Église qui se joue ici.
3: Et le Frat réunit des milliers de jeunes chaque année pour un pèlerinage spirituel à la fois profond et festif. Mais que viennent plus précisément chercher ces jeunes ?
10: On observe une vraie soif de vérité, de quelque chose de stable, c'est-à-dire qu'ils sont dans un univers, dans leur famille, dans leur collège, partout où ils sont, par les médias, dans un univers qui est très instable et anxiogène. Ils n'ont pas besoin d'une parole forte, stable, vraie, et une parole de paix. Et ça tombe bien, le ressuscité n'a pas autre chose à proposer que cela. C'est vraiment, voilà, je vous donne ma paix. Et c'est ce fruit de l'Esprit Saint que l'on vient accueillir, notamment le jour de la Pentecôte.
7: Et le souffle de l'Esprit Saint, justement, devrait souffler de Jambeville jusqu'à Chartres.
3: Et oui, parce que pour la première fois, les collégiens du Frat et les pèlerins de Notre-Dame de Chrétienté prieront ensemble, Clara, dimanche soir, un signe d'unité spirituelle inédit.
10: On s'est rendu compte, en les rencontrant, qu'on avait une veillée d'adoration en même temps, le dimanche soir. Et donc, on va prier les uns pour les autres, en priant simplement un Notre Père, pendant cette veillée d'adoration. Voilà, bien sûr, plus largement, pour tous les jeunes et les moins jeunes de France qui seront sur les routes, qui seront en pèlerinage. Il y a des mouvements scouts aussi qui organisent des rassemblements ce week-end-là. Ça dit quelque chose de l'unité de l'Église, ça dit quelque chose de la communion des saints. Ça dit quelque chose de la force de la prière. Et donc, on va prier les uns pour les autres en même temps. Voilà, comme signe de cette charité fraternelle, de cette communion de prière à laquelle nous sommes appelés.
3: Et demain, on parlera justement du pèlerinage de Chartres. À noter que le thème choisi pour cette édition du FRAT, aujourd'hui, je veux demeurer chez toi. Une invitation lancée par Jésus à Zachée, chef des collecteurs d'impôts, oui, lorsqu'il le voit perché sur un sycomore descendu de l'arbre. Zachée accepte de recevoir Jésus chez lui et de se convertir. Voilà un beau message pour ces jeunes.
7: Oui, je nous ai remis un petit peu cette hymne, Pauline, et je voulais bien sûr faire part d'une information importante. Hein. Nos deux événements que nous vous ferons suivre en direct, une émission spéciale ce lundi de Pentecôte de 13h à 15h30 qui sera présentée donc par Madeleine Vatel. Pierre-Hugues Dubois, lui, sera en direct du FRAT ce lundi à Jambeville. Étienne Pépin, lui, sera en direct du pèlerinage de Chartres. Voilà, on vous fera vivre ça tous ensemble et bien sûr cet hymne du FRAT de Glorious, Pauline, qu'on va avoir
3: Viens
7: en tête.
3: Viens demeurer dans mon cœur.
7: Voilà, viens demeurer dans mon cœur, qu'on aura en tête toute la journée. Pour terminer cette actualité chrétienne, c'est une révélation du quotidien italien La Repubblica, le célèbre Giovanni Galizia, qui figure depuis 23 ans sur la couverture du calendrier des prêtres sexy, avoue n'avoir jamais été religieux.
3: C'est une autre information donc qui n'a rien à voir, mais cet instructeur de personnel navigant qui a aujourd'hui 39 ans, eh bien, il révèle avoir revêtu la soutane pour plaisanter avec le photographe Piero Pazzi à Palerme alors qu'il avait 17 ans. Rappelons que ce calendrier est vendu à des milliers de touristes aux abords du Vatican. Giovanni Galizia précise quand même qu'il n'a jamais demandé un euro en échange.
7: Voilà, merci beaucoup Pauline de Torsiac pour l'actualité chrétienne. 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On fait un point sur l'actualité avec vous, Gabriel Laprade. L'Union européenne se met d'accord pour mettre en œuvre l'accord commercial trouvé avec les États-Unis.
11: Un accord sur les droits de douane équilibré, d'après la présidente de la Commission européenne, Ursula von der Leyen. Donald Trump menaçait lieu de nouveaux tarifs douaniers si la ratification de l'accord, signé l'été dernier, n'intervenait pas avant le 4 juillet. Donald Trump, justement, participera au sommet du G7 en France. Ce sera du 15 au 17 juin à Évian-les-Bains. Information confirmée il y a quelques minutes par la Maison-Blanche. Les débats s'annoncent tendus sur fond de la guerre en Iran et des blocages dans le détroit d'Hormuz.
7: Et les 430 membres de la flottille pour Gaza sont transférés en Israël.
11: Ils pourront rencontrer leurs représentants consulaires, annonce le ministère israélien des Affaires étrangères. La cinquantaine de bateaux a été interceptée lundi par l'armée. Elle tentait de livrer de l'aide humanitaire en forçant le blocus israélien imposé à Gaza. Retour en France, projet de loi Riposte. Le Sénat veut aller plus loin sur la question du protoxyde d'azote et souhaite une interdiction générale de sa détention et de sa vente. Une dérogation serait quand même possible pour certains professionnels. Un théâtre québécois tourne le dos à Patrick Bruel. Trois concerts prévus en décembre sont annulés. L'organisateur pointe l'impossibilité d'assurer la promotion compte tenu du contexte actuel. Pour l'instant, aucune date n'est annulée en France. D'après un nouveau décompte, le chanteur est visé par au moins 8 plaintes. Il conteste toutes les accusations.
7: Merci Gabriel Laprade. Le prochain point sur l'actualité, ce sera avec vous à 8h pour 7h50. Votre prière du matin, bien sûr, elle sera suivie du saint du jour. Saint Bernardin de Sienne est à l'honneur aujourd'hui. C'est un franciscain italien du 15e siècle. Alors je ne vous donne pas toutes les informations, vous saurez tout. On va d'abord jeter un œil à la météo.
12: Nous avons aujourd'hui, mercredi 20 mai, une journée dans l'Aude sans vent et sans moustiques. En effet, le petit souffle de vent vient de l'ouest-nord-ouest et donc empêche l'humidité de s'installer et les moustiques de nous piquer. Nous avons un beau ciel bleu tout au long de la journée, quelques nuages en matinée au sud-ouest. Les températures sont supérieures aux normales saisonnières le matin, minimales déjà à 19 degrés sur la couronne nord, nord-ouest et ouest, les maximales à 24 degrés à Narbonne. L'après-midi, le thermomètre monte à 28 degrés à Narbonne et Lézignan. Demain, grand beau temps avec un thermomètre qui monte à 30 degrés à Limoux.
7: RCF Notre-Dame, il est 7h33, l'heure du grand témoin de notre matinale. Bonjour Étienne Pépin.
13: Bonjour Clara Bévilacqua, bonjour à tous.
7: Et aujourd'hui, vous allez nous parler de liturgie, Étienne.
13: Oui Clara, avez-vous remarqué que depuis Pâques, l'Angélus a été remplacé par le Regina Celli? Savez-vous pourquoi les couleurs des habits sacerdotaux changent? Pourquoi le vert, le blanc, le violet, le rose et même le rouge, ce sera le cas à la Pentecôte? Comment cela rythme notre année? Pourquoi fait-on un signe de croix en entrant dans une église? Pourquoi toutes ces processions dans nos célébrations? On bouge beaucoup finalement dans une église, à la messe. Quel est le sens de notre position? Assis, debout, à genoux, incliné? Y a-t-il des règles à suivre en la matière? Plus qu'une contrainte, que représente-t-il? Comment servent-ils la prière et la communion dans l'église? La liturgie est-elle missionnaire, Clara?
7: Vous posez beaucoup de questions, Étienne, et vous allez justement les poser à votre invité, Xavier Acca, rédacteur en chef du magazine Prier, également docteur en sciences religieuse de l'école pratique des hautes études et auteur de « Comprendre et vivre la liturgie », c'est publié chez Plon.
13: Xavier Acca, bonjour.
14: Bonjour Étienne.
13: Merci d'avoir accepté notre invitation sur RCF Notre-Dame. Nos auditeurs vous connaissent puisque vous présentez l'émission à l'école de la prière. Xavier Acca, je me mets une seconde à la place d'une personne qui entre pour la première fois dans une église et qui découvre la messe. C'est absolument spectaculaire. Tout notre être est impliqué dans ce qui se passe là. Le rite, c'est une expérience sensorielle.
14: Oui, bien sûr, ce n'est pas une expérience, comment dire, discursive. On ne va pas à un cours ou à une leçon. Il y a quelque chose qui va parler à notre cœur, qui va parler à tout notre être, en se basant sur des réalités naturelles qui ont été affinées à travers le sens que leur donnent les Écritures.
13: La foi chrétienne, c'est la foi en Dieu qui s'est incarné, qui a partagé notre humanité, Xavier Acca. C'est ça que dit la liturgie, finalement, en convoquant tous nos sens.
14: Oui, et aussi que nous sommes nous-mêmes, nous sommes des êtres avec un corps, nous ne sommes pas de purs esprits rationnels, et nous comprenons et nous intégrons les vérités de la foi avec tout notre être, toutes les dimensions de notre être.
13: Quand même, Xavier Acca, oui. Depuis la première messe, depuis le jour où Jésus finalement a célébré, on peut dire, la première messe jusqu'à aujourd'hui, la première messe c'était un repas assez classique de Jésus avec ses disciples. Aujourd'hui c'est une liturgie extrêmement sophistiquée. Qu'est-ce qui s'est passé?
14: Vous savez, c'est le développement de la tradition, si j'ose dire, pour reprendre la vision de Newman. Il y a les principes sont les mêmes, et puis au fil du temps, selon des conditions, des nécessités, les choses se développent avec sous l'action de l'Esprit Saint.
13: Et qu'est-ce que ça dit de Dieu ?
14: Mais que nous sommes dans l'histoire, nous sommes des êtres historiques, et que cette liturgie n'est pas figée. Il y a des principes fondamentaux, et c'est ce que j'essaie de montrer dans mon livre. C'est pour ça que je pense qu'il peut parler à toutes sortes de chrétiens avec des sensibilités très différentes, en revenant aux principes essentiels. Et après, à chaque époque, ça se renouvelle, ça se réforme pour être toujours plus fidèle à l'origine.
13: Est-ce que ça veut dire que la liturgie évolue même encore aujourd'hui, là ?
14: Oui, sans cesse, on voit qu'il y a toujours des aménagements, des réformes, des nouveaux saints qui arrivent dans le calendrier, des nouvelles traductions liturgiques, l'introduction de noms, par exemple, de Saint-Joseph dans la prière eucharistique. Oui, en effet, la tradition de l'Église est vivante, c'est pas une réalité figée, ce sont pas des cendres qu'on se transmet, mais c'est une flamme qui brûle.
13: Et pourquoi? C'est pour s'adapter à l'époque? C'est pour rendre plus concrète encore notre foi? Pourquoi est-ce que la liturgie se travaille au fur et à mesure des époques?
14: Parce que la révélation se développe dans l'histoire, on a une condition historique, et que donc elle ne peut pas être figée, arrêtée à un moment.
13: La liturgie n'est pas figée, et pourtant elle est commune à toute l'Église. C'est une condition sine qua non de l'unité de l'Église. Est-ce qu'on a pris trop de liberté parfois dans l'Église, quitte à rompre un peu cette unité?
14: Elle est une, mais en même temps, il y a beaucoup de rites au sein de l'Église. Il y a à Paris, vous pouvez assister à des liturgies catholiques en rite melkite, en langue arabe, en langue chaldéenne, en langue slavone même, puisqu'il y a des uniades. Donc elle est quand même... les principes fondamentaux sont les mêmes de la prière eucharistique, mais en même temps, il y a une grande diversité. Et oui, alors après, la trop grande liberté qu'on peut prendre, c'est quand on s'éloigne de ces principes, quand on perd de vue ces principes. Et c'est vrai que Et ça, c'est une difficulté. Le pape François le rappelait, l'homme moderne a perdu le sens du symbole. Or, le symbole est vraiment la langue de la liturgie. Et c'est quand on perd le sens du symbole, quand on essaie de remplacer le symbole par, comment dire, des choses qui renverraient à de bons sentiments ou à des grandes idées, que là, on s'éloigne de la vérité de la liturgie.
13: Xavier Aycar, merci d'être notre invité ce matin sur RCF Notre-Dame. Je rappelle que vous êtes l'auteur de Comprendre et vivre la liturgie, publiée chez Plon. On va entrer dans la liturgie, on va essayer de décrypter quelques grands éléments de la liturgie pour bien comprendre. Pourquoi, d'abord, on fait le signe de croix en entrant dans une église ?
14: Alors, le signe de croix, c'est un rappel de notre baptême, puisque, en fait, on a associé assez tôt le signe de croix à une invocation trinitaire au nom du Père et du Fils et du Saint-Esprit. Donc, en fait, le signe de croix résume notre foi. C'est à la fois la croix de Jésus, d'où tout sort. En fait, c'est le mystère fondamental de notre foi. On renaît dans la mort et la résurrection du Christ dans le baptême, et c'est l'invocation du Père et du Fils et du Saint-Esprit qui est la grande révélation en fait de Jésus sur le mystère même de Dieu. Donc on fait ce signe de croix en entrant dans l'église
13: avec l'eau quand même qui est
14: avec
13: là,
14: l'eau exactement dans le bénitier qui nous rappelle en fait notre entrée dans l'église. On franchit la porte de l'église, mais dans notre vie chrétienne, la porte c'est le baptême. Donc il y a cette association, on rentre dans l'église comme on dans l'église avec un petit e, comme dans l'église avec un grand e. Et c'est vrai que le fait de se signer avec de l'eau bénite en invoquant le Père et le Fils et le Saint-Esprit en faisant ce signe de croix nous rappelle cet acte inaugural de notre vie chrétienne qui est le baptême.
13: J'ai vu un geste qui m'a beaucoup impressionné depuis des années, je vois ça dans les églises. Le premier entre dans l'église, il prend l'eau dans le bénitier, se signe et transmet l'eau qui lui reste sur les doigts à celui qui suit,
14: ouais,
13: et ainsi de suite.
14: Beau,
13: ouais. Qu'est-ce que ça signifie ?
14: Oh bah, je crois que c'était un geste extrêmement fraternel. Hein, oui, je pense que là, c'est vraiment un signe de fraternité.
13: Alors, la messe, on continue, on entre dans l'église, on s'est signé et on va s'asseoir pour que la liturgie puisse commencer. Là, démarre la procession d'entrée. Il y a plusieurs processions, trois, on va essayer d'expliquer ça, trois grandes processions pendant la messe. À quel moment commence vraiment la messe finalement ? Est-ce que ça commence avec cette procession et où le clergé entre avec les servants d'autel, la croix, l'encens aussi ? Est-ce que ça commence là ou est-ce que ça commence même déjà dans la sacristie avec une première prière ? Où commence véritablement la messe ?
14: Alors c'est vrai que le prêtre peut se préparer à la messe par une chose qui existe toujours. Avant c'était plus formalisé, plus obligatoire, mais c'est toujours possible. Monseigneur Éric Varden, qui a fait la retraite de carême là, de Léon XIV, a fait un très bel article là-dessus sur toutes ces prières de vêture. Le prêtre peut revêtir, faire des prières pour chaque partie de des vêtements liturgiques ça l'aide à rentrer dans ce mystère. Voilà. Mais c'est vrai que la messe a vraiment commencé avec cette procession d'entrée au terme de laquelle le prêtre nous invitera au nom du Père et du Fils et du Saint-Esprit. On fera ce grand signe de croix inaugural au début de la messe, même si on l'a fait en entrant dans l'église avec l'eau bénite.
13: Et c'est là véritablement que commence la messe. Trois processions pendant la messe, donc cette procession d'entrée. Je vois bien la procession également pour aller recevoir l'Eucharistie, une procession aussi pour apporter finalement les offrandes pour la messe. Trois grandes processions, on a un peu la bougeotte à la messe, non ?
14: C'est-à-dire que le peuple chrétien est un peuple en marche. Il y a quelque chose qui m'a toujours frappé. Alors, on ne le voit pas bien, mais dans la prière du matin, on chante le cantique de Zacharie. Et ça se termine par cette astre en haut qui vient pour illuminer ceux qui sont dans les ténèbres et l'ombre de la mort. Mais en fait, le mot grec, c'est ceux qui sont assis dans les ténèbres. Et souvent, dans la Bible, il y a cette alors pas toujours, mais cette association de celui qui est assis, qui ne bouge pas, et des ténèbres. Et quand il commence à marcher, la lumière se lève. Donc c'est vrai que dans l'Église, on est un peuple en marche, un peu comme le peuple hébreu dans le désert qui marche vers la terre promise. Nous marchons, puisque les églises sont souvent orientées, nous marchons vers cet Orient qui symbolise à la fois le paradis terrestre, le Christ ressuscité, et puis le Christ qui reviendra à la fin des temps. Donc on est en perpétuel mouvement. Et d'ailleurs, cette procession d'entrée, en fait, résume un peu tout le mouvement de la messe, puisque on entre dans le royaume à travers la liturgie eucharistique.
13: Bon, c'est un peu théâtral quand même, on peut le dire. dire, est-ce que c'est une manière aussi de garder les fidèles un peu éveillés et concentrés sur ce qui se passe au fond quand on est concerné, convoqué, impliqué dans ce qui se passe, même physiquement, ça nous rend présent au mystère qui est célébré là pendant la messe, Xavier Accard.
14: Oui, mais ça s'est peut-être un peu perdu avec l'introduction des bancs et des chaises dans les églises au XVIIe siècle, qui fait que la position assise n'était pas du tout évidente au départ. Hein. Il y a vraiment ces grandes positions qui sont la position debout dont on parlera, et puis la position l'agenouillement, la prosternation. Mais c'est vrai que la position assise dans des chaises qui, en plus, parfois on s'appuie sur le dossier, on croise les jambes, et c'est vraiment pas une position liturgique. Ça nous invite un peu à nous endormir, à nous assoupir. Voilà.
13: Puisque vous évoquez cela, eh bien parlons-en. La posture, quelle doit être notre posture? C'est quoi la posture du chrétien? Assis, on l'a dit, peut-être pas trop. À genoux, debout, c'est quoi la posture du chrétien à la messe?
14: Là aussi, il y a différentes postures qui expriment différents mouvements intérieurs, puisque tous les gestes qu'on fait sont là pour nous aider à rentrer aussi dans un mouvement intérieur. Hein. Le corps nous aide à rentrer dans le mystère. Mais la grande position de la prière, c'est d'abord la position debout. On le voit même avant dans le judaïsme. On voit par exemple Anne, la mère de Samuel, qui prie debout dans le temple. Jésus dit aussi quand vous êtes debout en prière. Et en fait, c'est cette position debout qui marque un peu que l'homme est un intermédiaire entre le ciel et la terre, eh bien va prendre un nouveau sens avec la résurrection du Christ, puisque la position debout va être la position du ressuscité. Les pères de l'Église y insistent beaucoup. On voit même dans les canons, par exemple, de Basile de Césarée, qu'il est interdit de s'agenouiller ou de s'asseoir pendant le temps pascal ou même le dimanche. Alors,
13: c'est un peu orthogonal de rester à genoux.
14: Oui, il y a une tension, parce que c'est vrai que dans le christianisme, on va le voir, enfin dans le catholicisme, pardon, on a introduit cet agenouillement même pendant le temps pascal et le dimanche, lors de la consécration. Parce que le royaume n'est pas encore tout à fait là. Enfin, on est déjà là, pas encore. Et alors que dans l'orthodoxie, on est très scrupuleux. Et c'est vrai qu'il y a des vieux igoumènes ou des vieux prêtres qui se scandalisent parce que les fidèles ont souvent un mouvement de piété quand arrivent les saintes espèces, de s'agenouiller. Et souvent, ils se font morigéner par ces vieux.
13: Alors que
14: nous, on a un peu le c'est un peu le contraire. C'est vrai que on a un peu pendant un temps, mais ça revient pas mal, dit que voilà, la position agenouillée n'est plus une position de notre temps par rapport à un homme libre, démocratique, etc.
13: La liturgie alimente bien des discussions, des grandes conversations à la sortie de la messe et même ici à la rédaction de RCF Notre-Dame. Comment ?
14: Il faudra parler quand même de l'agenouillement. Hein.
13: Mais on pourra en parler. Comment faut-il recevoir justement l'hostie pendant la communion ? Est-ce que cela se fait directement dans la bouche, dans les mains ? Est-ce qu'il faut être debout, à genoux ? Il y a cette expression bien connue hein, de Saint Cyril de Jérusalem, fais de ta main gauche un trône pour ta main droite puisqu'elle doit recevoir le roi. Qu'est-ce qu'on doit faire pour recevoir l'Eucharistie? Je ne veux pas entrer dans les polémiques, mais c'est quoi la règle exactement là-dessus?
14: Aujourd'hui, il y a deux possibilités. On peut soit la recevoir directement dans la bouche pour montrer cette réception, ce don que l'on reçoit, où on peut l'accueillir aussi, en effet, dans sa main. C'est une possibilité prévue. Oui, je crois que les deux sont tout à fait possibles. Mais évidemment, quand Cyril de Jérusalem, dans ses catéchèses mystagogiques, parle de faire un trône avec sa main, alors c'est d'abord bien la main droite sur la main gauche, puisque la main droite, c'est la main noble, en quelque sorte, la gauche, c'est la sinistra. Hein, donc, il ne faut pas prendre l'hostie de la main gauche. Mais alors, à l'époque, ils avalaient l'hostie comme dans un baiser, en fait. Ils contemplaient d'abord, Cyril de Jérusalem parle de contempler l'hostie, d'adorer déjà, en quelque sorte. Et puis ensuite, ils ramènent le trône vers la bouche et ils prennent l'hostie comme dans un baiser, en tout cas avec beaucoup de respect. Mais l'essentiel, évidemment, c'est de rencontrer le Christ, puisque quand on va communier, on va vraiment, il descend de l'autel vers nous et nous, on va vers lui dans la procession. Et l'important, c'est de le rencontrer au-delà de la communion corporelle, c'est de le rencontrer à travers cette communion corporelle en esprit, de cœur à cœur, de personne à personne.
13: Assis, à genoux, debout?
14: Là aussi, il n'y a pas de prescription. C'est vrai qu'on peut faire un mouvement de enfin, on est appelé à faire un mouvement qui exprime notre, comment dire, notre adoration. Alors ça peut être un agenouillement, on peut le recevoir à genoux, on peut le recevoir debout. L'essentiel, c'est vraiment cette attention au mystère du Christ qui est là, présent.
13: J'ai des milliers de questions à vous poser, Xavier Aycar. Ouais. Merci d'être avec nous sur RCF Notre-Dame. Il nous reste quelques instants. Autre sujet qui fait débat, en tout cas qui alimente bien des disputations dans l'Église. Dans quelle langue on parle à la messe ? En hébreu, en grec, en latin, en français ? Moi, j'en perds mon latin. Qu'est-ce qu'il faut faire ? C'est quoi la langue de l'Église, au fond ?
14: Alors, c'est vrai qu'il y a trois langues qui ont un statut un peu spécial dans l'Église, qui sont l'hébreu, le grec et le latin. On a quelques mots hébreux qui restent. Hosanna, Alléluia, dont on pourrait parler longuement. On a aussi des mots grecs, le Kyrie Eleison. Parfois, les deux, le grec et l'hébreu, sont associés dans certaines cérémonies où le grec et le latin, qui a évidemment été une langue liturgique importante. Mais ce qui est intéressant, c'est que ces trois langues se trouvent sur la croix. C'est les trois langues qui disent Jésus de Nazareth, roi des Juifs, sur le titulum. Et en cela, elles sont présentes encore aujourd'hui dans la liturgie parce que tout vient de la croix.
13: Il nous reste 30 secondes, Xavier Aycar. La liturgie est-elle réservée aux initiés ? On voit bien qu'il y a beaucoup de choses très compliquées à comprendre quand on arrive de l'extérieur. Est-ce que c'est réservé aux initiés ou est-ce que la liturgie, au contraire, est missionnaire ?
14: Ben, je crois que la liturgie peut parler à tous, en fait, et qu'il faut respecter ce langage. Alors évidemment, il faut avoir quelques clés scripturaires, notamment parce que la liturgie vient quand même de l'écriture, de la parole de Dieu. Mais ensuite, elle parle au plus grand nombre, aux simples comme aux grands savants.
13: Eh bien, en tout cas, c'est une invitation à lire votre livre « Comprendre et vivre la liturgie » publié chez Plon. Un autre livre aussi vient d'être diffusé, d'être publié, « Le dormant d'Éphèse », c'est chez Salvator. Il est encore aussi question de liturgie. Merci beaucoup d'avoir été notre invité ce matin sur RCF Notre-Dame. Xavier Aycar, je rappelle que vous êtes également chroniqueur de notre antenne. On peut vous écouter dans l'émission « À l'école de la prière ». Merci beaucoup.
7: Merci à vous, Étienne Pépin, à suivre la prière du matin. À 7h50 sur RCF Notre-Dame. Je vous propose maintenant notre temps de prière quotidien. Nous continuons d'écouter l'évangile de Jean. Nous sommes entre la scène du Christ, le dernier repas partagé avec ses apôtres, et la nuit de la Passion. Et dans ce passage, Jésus s'adresse directement à son Père. Il prie pour l'unité autour de son nom, l'occasion ce matin de confier spécialement l'unité des chrétiens. C'est le Père Joseph Leleu qui nous accompagne dans la prière.

En ce temps-là, les yeux levés au ciel, Jésus priait ainsi. Père Saint, garde mes disciples unis dans ton nom, le nom que tu m'as donné, pour qu'ils soient un comme nous-mêmes. Quand j'étais avec eux, je les gardais unis dans ton nom, le nom que tu m'as donné. J'ai veillé sur eux et aucun ne s'est perdu, sauf celui qui s'en va à sa perte, de sorte que l'Écriture soit accomplie. Et maintenant que je viens à toi, je parle ainsi dans le monde pour qu'ils aient en eux ma joie et qu'ils en soient comblés. Moi, je leur ai donné ta parole et le monde les a pris en haine parce qu'ils n'appartiennent pas au monde, de même que moi, je n'appartiens pas au monde. Je ne prie pas pour que tu les retires du monde, mais pour que tu les gardes du mauvais. Ils n'appartiennent pas au monde, de même que moi, je n'appartiens pas au monde. Sanctifie-les dans la vérité, ta parole est vérité. De même que tu m'as envoyé dans le monde, moi aussi, je les ai envoyés dans le monde. Et pour eux, je me sanctifie moi-même, afin qu'ils soient eux aussi sanctifiés dans la vérité. »

Bonjour. Père Saint, la prière de Jésus n'est pas ésotérique, arcanique ou magique, elle est familiale et familière aussi. Jésus appelle Dieu Père. Il le reconnaît comme son propre Père. Et c'est d'ailleurs parce qu'il se prétend le Fils de Dieu que Jésus sera mis à mort. Dans ce magnifique chapitre 17 de l'Évangile selon saint Jean, nous sommes comme saturés par la relation de « toi et moi » entre Jésus et le Père des cieux. Nous sommes comme invités, spectateurs bienheureux, dans cette intimité brûlante de tendresse entre le Père et le Fils. Et voici aux merveilles qu'alors qu'ils se suffisent pleinement l'un à l'autre, le Fils parle de nous à son Père. Au terme de sa vie terrestre, Jésus fait mémoire de ce qu'il a vécu et de ce qu'il a fait et vient comme signer son testament en notre faveur. Dans ce testament, Jésus demande à son Père que nous soit donné en héritage trois choses. Le nom du Père, d'abord, la joie du Fils, ensuite, et leur commune sainteté, enfin. Ce sont les trois marqueurs de l'identité chrétienne que Jésus nous obtient du Père aujourd'hui. Être enfant de Dieu, pouvant l'appeler Père. La joie de bénéficier de cette adoption et la sainteté qui nous fait y vivre à notre pleine place. Bien sûr, cette sainteté commune au nom divin et à la personne du Fils, cette sainteté que Dieu nous donne, c'est l'Esprit Saint, l'Esprit de sainteté, amour circulant éternellement entre le Père et le Fils. Demandons avec insistance la venue du Saint-Esprit pour que nous soyons habités de la joie du Christ Jésus. Demandons cet Esprit source d'une joie qu'aucun mal en ce monde ne pourra nous ravir. Invoquons l'Esprit Saint du Père et du Fils. Viens Esprit Saint, remplis le cœur de tes fidèles et allume en eux le feu de ton amour. Envoie ton Esprit et tout sera créé et tu renouvelleras la face de la terre.

Notre Père qui es aux cieux, que ton nom soit sanctifié, que ton règne vienne, que ta volonté soit faite sur la terre comme au ciel. Donne-nous aujourd'hui notre pain de ce jour. Pardonne-nous nos offenses, comme nous pardonnons aussi à ceux qui nous ont offensés. Et ne nous laisse pas entrer en tentation, mais délivre-nous du mal. Car c'est à toi qu'appartiennent le règne, la puissance et la gloire pour les siècles des siècles. Amen.

0: Père, qu'il soit un, et la prière, vous était cette méditation proposée par le Père Joseph Leleu. C'est l'heure à présent du Saint du jour et on retrouve Pierre-Hugues Dubois pour
1: ce Saint. Eh bien oui, ça va, ça se passe bien la matinée avec Clara.
0: Ça se passe bien, merci de me laisser les rênes quelques jours.
1: Alors... Je les reprends lundi, hein. Oui. Moi je remplace Louis cette semaine, mais à partir de lundi à 6h30 je serai là, 6h30, 9h comme chaque jour.
0: Exactement, et là 7h56, alors on n'est pas encore dans ces créneaux-là, 7h56 c'est l'heure du Saint du jour et aujourd'hui on fête les Bernardins, Pierre-Hugues.
1: Mais oui, Saint Bernardin de Sienne, franciscain italien du 15e siècle, Clara, considéré comme le plus grand prédicateur de son temps. Il naît dans une famille noble près de Sienne, orphelin et élevé par son oncle. C'est un homme de petite taille et de santé fragile. Et pourtant, il prêche sur les places publiques avec une voix forte, de façon très concrète, très directe. Des milliers, oui, des milliers de personnes se pressent pour l'entendre. Il fait rire, pleurer, il évangélise avec feu et permet la conversion des âmes vers Dieu. On dit même que Saint Bernardin envoya chez les franciscains 10 000 novices.
0: Mais alors, qu'est-ce qu'il dit dans ses prédications?
1: Il dénonce l'usure, le luxe excessif, les vendettas entre factions ennemies. Sa vie morale, sa vie sociale et sa vie mystique sont indissociables. Il meurt à Aquila, où la basilique Saint-Bernardin de Sienne, ébranlée par les tremblements de terre de 2009, abrite encore ses reliques.
0: Et aujourd'hui, Pierre-Hugues, le prénom Bernardin, moi personnellement, je n'en connais pas.
1: Et non, il n'est plus du tout donné en France, mais peut-être avez-vous entendu parler, Clara, du Collège des Bernardins à Paris, racheté en 2008 par le diocèse. Ce joyau de l'architecture cistercienne est un lieu de débat pour l'Église sur la société, sur la question de l'homme et de son avenir, fondé au XIIIe siècle par un abbé de Clairvaux. Eh bien, il est maintenant visitable. Vous pouvez aller dans le 5e arrondissement. C'est absolument magnifique. Havre de paix et de culture, ouvert à tous dans un écrin cistercien, au cœur de l'agitation de la ville.
0: Merci Pierre-Hugues pour ce Saint du jour. Vous restez tout proche parce qu'à 8h10, c'est l'invité de la matinale avec vous.
1: On quitte la ville pour la campagne. On va parler de l'agriculture. Il y a un projet de loi en ce moment débattu à l'Assemblée. On sera avec Julien de Normandie, ingénieur agronome et ancien ministre de l'Agriculture.
0: Ce sera à 8h10 avec vous.
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0: Merci pour votre fidélité sur RCF Notre-Dame. Saint Bernardin à l'honneur aujourd'hui. Et il est 8h. À la une, Gabriel Laprade, Donald Trump participera au sommet du G7 en France.
6: Oui, du 15 au 17 juin. Ce sera à Évian-les-Bains. En parallèle, l'Union européenne cède face au président américain et se met d'accord sur les accords de droits de douane. Des frappes russes ont fait au moins 2 morts et 6 blessés dans l'est de l'Ukraine. 8 blessés sont également recensés dans la région de Soumy. Édouard Philippe, candidat Horizon pour la prochaine présidentielle, est visé par une enquête pour détournement de fonds publics et favoritisme. L'affaire concerne la ville du Havre dont il est maire. Et puis le diocèse de Tours dénonce la suppression programmée des aumôniers salariés du CHU. Ces postes existent depuis plusieurs décennies. L'établissement de santé met en avant des restrictions budgétaires.
0: Et des débats tendus autour de la loi d'urgence agricole. Julien de Normandie, ingénieur agronome et ancien ministre de l'Agriculture, sera l'invité de Pierre-Hugues Dubois dans 10 minutes.
7: Nous sommes mercredi 20 mai. Notre édition locale des informations va se faire en musique avec l'annonce de 2 concerts spirituels sous l'égide de l'association À Ciel Ouvert. Un concert à Carcassonne samedi 30 mai et à Narbonne dimanche 31 mai. Nous en parlons avec la directrice artistique de ces concerts, c'est Odette Roman. Petit rendez-vous autour d'un joli papillon le week-end prochain à Puy-Laurent. Et nous terminerons notre édition avec l'agenda porté par l'Institut d'études occitanes, présenté par Mireille Aubras.
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7: La rédemption, la miséricorde, au programme des concerts spirituels d'Odette Roman en cette fin du mois de mai 2026 à Carcassonne et Narbonne. Odette, musicienne, enseignante, chef de chœur, s'allie avec Sylvie Villasec de Narbonne et des professionnels Bastien Rimondi, Raphaël Marbeau, Jean-Luc Alibert, Lucille Gasquiarino, avec un grand chœur de 45 personnes. Pour ces deux rendez-vous, samedi 30 mai, église Notre-Dame de Grazaille à 20h, dimanche 31 mai, cathédrale Saint-Just et Saint-Pasteur à Narbonne, à 17h.
8: Alors, le choix des œuvres, c'est d'abord le choix d'un thème. J'avais envie d'une œuvre que j'avais envie de chanter depuis longtemps, et donc le Miserere d'Allegri. Et autour du Miserere, j'ai construit un programme sur la rédemption. Donc, notamment ce grégorien qui débute le concert. Et ensuite, des pièces de Miserere, Agnus Dei, donc qui sont tout autour de la miséricorde.
7: Des pièces sacrées, un concert spirituel qui, dans le quotidien de certains publics, va les rejoindre. On retrouve quelques pièces même au cinéma.
8: Oui, en effet, il y a le Pie Jésus de Weber que l'on trouve dans le film Joyeux Noël qui raconte pendant la guerre de 14-18 la rencontre des Allemands et des Français qui font une trêve pendant la nuit de Noël.
7: Et de manière encore un petit peu plus globale, dans ces pièces si variées, il y a aussi des mélodies qui vont nous rejoindre presque plus facilement du côté de Mozart, par exemple.

0: chanteuse si jeune. Et c'est ma deuxième question. Elle concerne vraiment les artistes, les chanteurs que vous suivez depuis quelques mois pour préparer ce concert spirituel, je le rappelle, samedi 30 mai à 20h, Notre-Dame de Grazaille à Carcassonne, dimanche 31 mai 17h, Saint-Just et Saint-Pasteur à Narbonne. Parlons donc des chanteurs. Et ça, c'est ce qui fait un peu votre spécificité, Odette, en tout cas le petit plus de ce concert, c'est la variété des qualités et des histoires de chacun de ces chanteurs.
1: Oui, bon, ça fait déjà depuis beaucoup d'années, une dizaine d'années, que je fais en sorte de se rencontrer des amateurs et des professionnels. Donc des professionnels qui ont la grande gentillesse de chanter avec des amateurs et tout ça. Pour permettre à des amateurs de connaître de belles pièces, de grandes pièces qui sont parfois difficiles, mais avec du travail et de la ténacité, nous arrivons quand même à de beaux résultats, il me semble.
0: Et mystérieusement, ça fait progresser chacun, surtout les amateurs. Grosse fourchette d'âge aussi, donc on le redit à peu près la plus jeune et la personne la plus ancienne.
1: Eh bien, ça va donc de 12 ans jusqu'à. Alors, je ne demande pas l'âge de mes choristes, mais peut-être, je crois que ça va au-delà de 80 ans, oui, bien sûr.
0: Et enfin, Odette, géographiquement. Donc des professionnels qui sont un peu partout dans le monde déjà aujourd'hui, mais des Audois, des chanteurs Audois qui sont très répartis, je crois, dans le département.
1: Oui, nous avons la chance d'avoir la chorale donc Via Lyrica de Narbonne, qui est dirigée par Sylvie Villasec. Et nous faisons depuis déjà l'année dernière des collaborations, des partenariats entre cette chorale et celle que je dirige à Penautier, qui s'appelle Loujoy. Et je tiens à préciser que pour la deuxième année consécutive, nous avons la participation des chanoinesses d'Asie, du couvent d'Asie, qui chantent avec nous dans deux pièces importantes du concert.
0: Nous étions avec Odette Roman, musicienne, pianiste, chef de chœur, qui prépare le concert spirituel pour le samedi 30 mai à 20h dans l'église Notre-Dame de Grazaille à Carcassonne et le dimanche 31 mai à 17h dans la cathédrale Saint-Just et Saint-Pasteur à Narbonne. Il y a actuellement des places en prévente au tarif réduit de 10 euros. Ce concert est organisé sous l'égide de l'association À ciel ouvert. L'association peut vous délivrer des places donc en prévente. N'hésitez pas à les solliciter pour des renseignements, des inscriptions à ces rendez-vous de concert spirituel. On les joint au 06 28 25 29 18. Le damier de Godard. C'est un magnifique papillon dont nous allons parler à Puy-Laurent le week-end prochain. La commune organise un week-end pour découvrir ce beau papillon et connaître les actions engagées pour la préservation de son habitat naturel. Une conférence est proposée vendredi 22 mai à 18h30, salle polyvalente de La Pradelle. Et une sortie est proposée samedi 23 mai, rendez-vous à 10h au parking de la Grange. Appuie Laurent. Et voici l'agenda présenté par Mireille Aubras.
2: Jeudi 21, salsa occitane au Croco Bleu à Carcassonne avec la nouvelle formation La Tino. Vendredi 22, intervention littérature et conte doc par Alain Rouch à 18h à la médiathèque de Mas. Sainte-Puelle. Concert de Super Bravo à l'Accolade à Carcassonne et le quartet Jack Adamo anime une soirée jazz à Cognillac. Du 22 au 24 mai, voici venu le temps des Festejados à Gruissan avec une programmation superbe. Camille Ambal et Les Yeux de la Tête vendredi. La cadence est mou.

et Hakim samedi. Et pour finir, dimanche, Patin Couffin et Loup-Cériole. Grande journée occitane à Villespie ce samedi 23 mai. Et pour finir, le Baletti avec Branca Budegaires en soirée. Samedi également, au collège de Bertrand, à Cuxac-Cabardès, à 18h, projection du film Nos rues, l'île perdue.

0: 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Dans 20 minutes, le journal de Radio Vatican. Mais avant, l'invité de la matinale avec Pierre-Hugues Dubois. Pierre-Hugues, vous recevez ce matin Julien de Normandie, ingénieur agronome et ancien ministre de l'Agriculture. Il publie aussi Le Champ du Sol, c'est aux éditions du Seuil.
1: Bonjour Julien de Normandie.
2: Bonjour.
1: Et merci beaucoup d'avoir accepté notre invitation ce matin, alors que la journée va encore être marquée par des débats sur l'agriculture à l'Assemblée. Depuis hier, les députés étudient la loi d'urgence agricole, réponse du gouvernement à la colère des agriculteurs l'hiver dernier. On va en parler avec vous, mais je voudrais commencer par évoquer votre livre parce qu'il est assez surprenant. On attendait un livre d'un ancien ministre, un énième livre politique, et vous nous proposez un conte. Vous avez choisi la fiction. Est-ce la seule solution d'évoquer l'agriculture aujourd'hui ?
2: Bien, c'est un livre qui s'appelle « Le Champ du Sol » et qui parle d'un personnage. Un personnage qui est essentiel mais qui est méconnu. Et ce personnage, c'est le sol.
1: La terre sur laquelle on marche, faut bien préciser ça.
2: Exactement. En fait, c'est un personnage qui est essentiel parce que songez qu'il y a plus de vie dans le sol qu'à l'extérieur du sol. C'est un chiffre qui est très surprenant, mais dans une cuillère à soupe, simplement une cuillère à soupe de sol, il y a plus d'êtres vivants qu'il n'y a d'êtres humains sur Terre. Le sol, c'est aussi celui sans qui la vie ne serait possible. On le matérialise pas forcément, mais si on prend un tout petit peu de recul, avant que le sol n'existe, il s'est constitué il y a 470 millions d'années, il n'y avait pas de rivière, il n'y avait pas de source d'eau sur Terre. L'eau jaillit du sol parce que précisément, il y a ces couches, ces horizons, cet humus. Et donc, ce que j'ai voulu montrer par ce conte, c'est l'importance de ce personnage sans qui la vie ne serait possible et pourtant qu'on ignore, parfois qu'on balaie d'un revers de main, qu'on considère comme inerte alors qu'il est la source de la vie.
1: Et Julien de Normandie, dans ce livre, le sol entre en grève, alors il va commencer à envoyer des messages en morse même. Est-ce que c'est un moyen de rappeler que nous avons oublié de prendre soin de la Terre que nous habitons, sur laquelle nous marchons?
2: En tout cas, c'est un appel à la conscience que ce personnage, le sol, il faut le protéger. Aujourd'hui, on considère en Europe que 60 à 70% des sols sont dégradés. Mais surtout, c'est une forme de considération. Le sol, prenez des cartes, ceux qui nous écoutent, qui sont en voiture et qui regardent Waze, par exemple, ou qui regardent les cartes Michelin. Le sol est en blanc sur toutes les cartes, la couleur du vide, alors que les forêts sont en vert, l'eau est en bleu et les maisons sont en noir. Et en fait, ce que j'ai voulu montrer par ce conte, c'est la beauté de la littérature, c'est de créer une histoire où tout est faux mais tout est vrai. L'histoire, c'est ce sol qui se met en grève pour essayer de faire comprendre de son importance avec cinq personnes qui vont essayer de réagir face à cette grève du sol. Et en fait, tout est faux parce qu'évidemment, le sol ne se met pas en grève, mais tout est vrai. C'est-à-dire que tous les faits, tous les éléments scientifiques, même les personnes qui peuplent ce conte sont réelles.
1: Et dans ce livre, il y a deux personnages. Monsieur Victor, il est expert en physique des sols à Paris, et Abel, un jeune éleveur dans le Cantal. Et c'est intéressant, et c'est là qu'on va faire le lien avec l'actualité, c'est que Monsieur Victor incarne quelque part la technique, Abel l'authenticité. On a l'impression que c'est un débat aujourd'hui irréconciliable dans l'agriculture française. Est-ce que vous êtes plutôt Monsieur Victor ou plutôt Abel ?
2: Je pense que je suis une part de tous ces personnages. Ces personnages, ils me touchent beaucoup. Monsieur Victor, c'est ce scientifique qui a l'humilité du sachant, parfois la solitude aussi. Abel, c'est cet agriculteur, ce jeune agriculteur des terres cantaliennes qui est éleveur et qui, lui, fait face à cette grève du sol alors que c'est un amoureux de ses prairies et notamment les prairies permanentes. Et en fait, ce que j'essaye dans cette réconciliation, c'est de montrer la complexité des choses. On dit souvent, par exemple, que les éleveurs sont la source des problèmes du réchauffement climatique. Mais qui sait que ce sont les éleveurs qui ont les prairies permanentes les plus belles, c'est-à-dire celles qui contiennent le plus de carbone. C'est-à-dire que oui, d'un côté, les vaches émettent, en l'occurrence, du méthane, mais de l'autre côté, quand vous êtes un éleveur qui nourrissez vos bêtes avec vos prairies, eh bien, vous captez du carbone dans ces superbes sols des prairies permanentes. Et cette complexité, j'ai essayé de l'aborder à travers ce voyage dans ce conte Le Champ du Sol.
1: Mais là, on voit les débats houleux en ce moment sur le sujet agricole à l'Assemblée. La ministre actuelle de l'Agriculture, qui vous a succédé, Annie Genevard, parle d'une loi de réconciliation entre urgence écologique et urgence de produire. je me permets de reposer la question de la conciliabilité. C'est les deux urgences, l'urgence de produire et l'urgence écologique, sont-elles vraiment conciliables ?
2: Je vais vous donner un exemple très précis. Dans ce conte, Le Chant du Sol, il y a plusieurs personnages. On a parlé de M. Victor, ce scientifique, le jeune Abel, l'agriculteur. Il y a aussi M. Firmin, qui lui est le président d'une marque de textile, Pimkai, et qui subit la montée des eaux parce que le sol n'absorbe plus l'eau. Comme je vous le disais, sans le sol, le cycle de l'eau est complètement arrêté. Dans la loi d'urgence agricole, il y a cette question, donc celle dont vous parlez, qui est en débat à l'Assemblée en ce moment, il y a cette question des réserves d'eau, sujet ô combien houleux. Sujet, on se demande s'il peut y avoir une réconciliation. Eh bien, écouter le sol permet cette réconciliation. Je m'explique. Tous ceux qui vous disent « je suis pour les réserves d'eau » ou tous ceux qui vous disent « je suis contre les réserves d'eau » sont des personnes qui se trompent. On peut ni être 100% pour, ni être 100% contre.
1: Il y a beaucoup de dogmatisme dans l'agriculture aujourd'hui.
2: Il y a beaucoup de postures, évidemment. Ce qu'il faut, c'est avoir des repères, écouter des voix qui nous disent voilà où se situe la raison. La raison, elle peut être scientifique, elle peut être pédologique aussi. Et donc, j'en reviens à mon sol. Le sol, lui, lorsqu'il est gorgé d'eau, lorsqu'il ne peut, il est saturé d'eau, lorsqu'il ne peut plus capter d'eau, il dit l'eau de surface, l'eau ruisselante, alors vous pouvez la capter. En revanche, un sol qui est en stress hydrique, on sait que les nappes phréatiques ne pourront être rechargées, lui vous dit, eh bien, cette eau-là, on ne peut pas la capter. Et c'est la beauté. En fait, la France est composée de bassins versants, on a des bassins hydrogéologiques, et en fait, écouter le sol vous permet clairement de vous dire là, oui, il est tout à fait sensé et même raisonnable de capter de l'eau, ou là où il ne faudrait pas le faire. Et voyez, cette réconciliation par les éléments, cette réconciliation par des personnages comme le sol, moi j'y crois profondément.
1: Julien de Normandie, en vous écoutant ce matin, je me rappelle d'une interview à ce micro même, au même horaire, avec Gaspard Koenig il y a quelques semaines, qui nous parlait de l'eau, vous nous parlez ce matin du sol, alors même que les progrès techniques, scientifiques sont énormes, on revient aux fondamentaux, l'eau, la terre, pourquoi ?
2: Parce que je pense qu'on a perdu des boussoles, parce que c'est vraiment ce que j'essaye, et merci pour cette question, je connais très bien Gaspard Koenig, c'est un ami, et je pense que comme lui, on fait un constat, on n'est pas d'accord sur tout d'ailleurs avec Gaspard, mais on fait un constat, c'est qu'il nous manque des boussoles. Quand je dis que le sol aujourd'hui est ce personnage précieux, mais qui manque de considération.
1: Mais qui ne le respecte pas ?
2: Nous, la société, de manière globale. C'est pas, il ne faut surtout pas pointer du doigt qui des agriculteurs ou qui de un tel et un tel. C'est nous de manière globale. On parle, là, on a parlé de l'agriculture, mais on pourrait parler du logement, on pourrait parler des 27 000 terrains de football qui chaque année sont artificialisés parce qu'on construit, parce qu'on bétonne ici ou là. Et en fait, le point, c'est de se dire, dans nos sociétés, on a perdu un certain nombre de boussoles, un certain nombre d'indicateurs, de personnes à suivre. Et c'est ça le titre, Le Chant du Sol. Est-ce que nous sommes capable d'écouter le chant du sol, c'est-à-dire de remettre son enseignement au centre d'un certain nombre de nos décisions individuelles ou collectives.
1: Julien de Normandie sur RCF Notre-Dame, vous commencez votre livre par une citation de Franklin Roosevelt, « Une nation qui détruit ses sols se détruit elle-même ».
2: Oui, j'en suis convaincu, parce que, vous savez, moi, il y a un livre qui m'a énormément marqué et qui est « L'homme qui plantait des arbres » de Jean Giono. C'est une fable environnementale magnifique de 1953 qui parle de cet éleveur, Elsa Arbouffier, qui vient replanter des graines, des glandes de chêne dans les Alpes de Haute-Provence parce que l'homme a coupé tous les arbres. Ce faisant, la vie est partie. Ce faisant, l'eau est partie. Ce faisant, les hommes sont partis. Et cette fable environnementale de Jean Giono, en fait, elle s'est réellement passée, ce qu'on appelait le « dust bowl » aux États-Unis, pardon, de l'anglicisme, où les terres ont été tellement asséchées qu'il y avait des vents de poussière et les hommes ont fini par partir. Donc ce que je dis là sur notre capacité à écouter les sols pour collectivement avoir un récit collectif, collectivement prendre des bonnes décisions sur l'eau, sur l'agriculture, sur le logement, sur le textile. Songez que pour un t-shirt, il faut 2700 litres d'eau pour un t-shirt. On jette des millions de tonnes de t-shirts et d'habits chaque année.
1: Julien de Normandie,
2: et
1: donc on voit tout le monde
2: bien que collectivement, il faut ce récit.
1: Tout le monde est d'accord avec vous sur ce constat. Et pour autant, on a l'impression que d'ailleurs, si on parle des agriculteurs, tout le monde défend les agriculteurs, du RN jusqu'à la France insoumise. Tout le monde se dit défenseur des agriculteurs, tout le monde se dit défenseur du sol. Je pense que tout le monde est d'accord avec ce que vous nous dites ce matin. Et pour autant, on a l'impression que rien ne change.
2: Alors, je ne suis pas d'accord. Je pense que tout le monde ne défend pas les agriculteurs et je suis encore moins d'accord. Je pense que beaucoup ne considèrent juste pas le sol, que ce soit les politiques, les économiques ou nous, de manière générale, dans la société. Le sol, il est perçu comme cette personne inerte. D'ailleurs, on dit que l'enfer est sous nos pieds, on est enterré, c'est un synonyme de mort. Alors que le sol, vous savez, c'est cette promesse de la transformation d'une feuille morte automnale en une fleur printanière. Et je prends juste deux exemples. Politiquement, le sol est un absent des pensées politiques. La seule décision politique qui a été prise à l'international, par exemple, sur le sol, c'est de faire du 5 décembre la journée internationale des sols. Pourquoi ? Parce que c'est le jour de naissance de feu le roi Ramaneuf de Thaïlande qui adorait le sol et qui avait mis des graminées aux racines longues, qui étaient des graminées adorées par le sol en Thaïlande. C'est la seule décision à l'international. Et les économistes, par exemple, le sol est un impensé des pensées économiques. Les seuls qui avaient mis le sol au centre des théories économiques, c'était les physiocrates au XVIIIe siècle. Et donc là où je ne suis pas d'accord, c'est non, aujourd'hui, le sol n'est pas du tout une boussole. On ne pense pas du tout ce que nous faisons à l'aune de l'impact que cela procure sur le sol ou au contraire de ce que cela pourrait nous amener de le préserver.
1: Vous avez été ministre de l'Agriculture pendant plusieurs années. Vous avez l'impression de ne pas réussir à avoir pu faire ce que vous proposez ce matin ?
2: Surtout, ce que je constate et ce qui me désespère, c'est le simplisme des pensées politiques dans lesquelles on sombre. Je prends un exemple. Quand j'étais ministre de l'Agriculture, fort de cet amour des sols que vous aurez compris, j'ai beaucoup défendu une agriculture qui s'appelle agriculture de conservation des sols. Le sol déteste être labouré, le sol déteste être nu, le sol veut des rotations des cultures. Il s'avère que pour faire cette agriculture de conservation des sols, comme on ne laboure pas, on a au bout d'un moment besoin de désherber, utiliser des désherbants. Vous vous souvenez de tous les débats sur le glyphosate. Et moi j'essayais, tant bien que mal, de mettre en avant la complexité de ces sujets, y compris la complexité environnementale. On avait des objectifs environnementaux qui venaient de se confronter. J'ai essayé vraiment avec passion, avec cœur, j'espère avec courage, de porter la complexité de ces sujets. Force est de constater, et on le voit encore dans les débats à l'Assemblée, que le simplisme aujourd'hui dans les décisions et les débats politiques l'emporte trop souvent sur la prise en compte de la complexité.
1: Qu'est-ce que vous pensez de la loi actuelle à l'Assemblée ?
2: Je pense qu'encore une fois, on a besoin d'accompagner, on a besoin d'apporter des solutions à
1: nos
2: agriculteurs. Les thématiques sont les bonnes. Après, vous savez, il y a des milliers d'amendements.
1: Oui, 1700, plus de 1700.
2: Donc on verra, on sait comment ça rentre, on ne sait pas comment ça sort, ce type de loi. Mais donc avancer sur ces sujets comme la question de l'eau, moi, c'est pour moi quelque chose de tout à fait justifié. Il faut y aller. Et je le dis encore une fois, sur l'eau, il faut remettre de la raison et écouter le sol. Ce serait une très belle boussole que d'avancer là-dessus.
1: Mais je me permets de revenir à une question que j'ai posée tout à l'heure et vous n'y avez pas répondu précisément sur la question du caractère irréconciliable des agricultures en France. En fait, il n'y a pas un type d'agriculture, il y en a plein. Et comment peut-on aujourd'hui réconcilier le monde agricole ?
2: Moi, je pense qu'il faut l'accepter, cette richesse et cette diversité des agricultures. Vous savez,
1: oui, mais pas l'affrontement.
2: Mais pas l'affrontement. Il y a des pays où l'affrontement a été irréconciliable. Je prends l'exemple du Brésil. Au Brésil, vous avez même deux ministères de l'agriculture. Un ministère de l'agriculture dite productiviste et un ministère de l'agriculture dite familiale. Ils ont été tellement dans un caractère irréconciliable qu'ils ont même créé deux ministères
1: distincts. Il faut ça en France ?
2: Absolument pas. En France, au contraire, on a cette richesse de la différence des agricultures. Je parlais de l'agriculture de conservation des sols. Vous avez l'agriculture bio, vous avez l'agriculture HVE, vous avez des agricultures familiales, vous avez des agricultures plus importantes. Vous savez, la France, c'est ce pays des terroirs, de pays des territoires. Il faut assumer d'avoir plusieurs agricultures. Il ne faut pas les opposer, il faut les réconcilier.
1: Et l'actualité géopolitique provoque une hausse des engrais. Je trouve que la question des engrais, elle est intéressante parce qu'elle fait le lien justement avec le sol. Hier, l'Union européenne a promis d'apporter un soutien exceptionnel aux agriculteurs touchés par la flambée du prix des engrais, donc crise qui s'est accentuée depuis le début de la guerre au Moyen-Orient. Justement, la question des engrais, quel lien avec le sol et faut-il utiliser de plus en plus d'engrais aujourd'hui sur les sols français?
2: Alors, c'est une super question. Les engrais, il faut vraiment avoir en tête, c'est la nourriture des plantes. Ce n'est pas un produit phytosanitaire, un produit de protection. C'est vraiment la nourriture. Mais ceux qui nous écoutent, je pose la question. Vous savez, moi, quand j'étais petit, dans ma Normandie profonde, quand j'y allais, eh ben, ça ne sentait pas bon. Pourquoi ? Parce qu'on épandait le lisier des élevages d'à côté. Aujourd'hui, les campagnes ne sentent plus ou que très peu cette odeur, qui était en fait de la matière organique, des engrais organiques et non des engrais minéraux, c'est-à-dire ceux notamment importés d'Europe de l'Est ou d'Afrique du Nord.
1: Il faut revenir au lisier.
2: Et en fait, on va avoir des sujets de matière organique. Et je fais un constat dans le livre. Tout à l'heure, je parlais de ces racines longues chères au roi de Thaïlande. Il s'avère qu'en France, ces trois dernières décennies, et en France et à travers le monde, la taille des racines a été réduite de 30%. On a réduit la taille des racines de nos plantes. Ça paraît incroyable. Et pourquoi on a fait ça? Pas les agriculteurs. Hein. C'est à la fois la recherche, à la fois l'industrie. Et nous, en tant que consommateurs, on a voulu maximiser la matière organique à l'extérieur. On a réduit la taille des racines des plantes. Et pourquoi on a pu faire ça? Parce que de l'autre côté, on mettait qui de l'irrigation ou qui des engrais minéraux.
1: Et pourquoi on a fait ça?
2: Pour optimiser cette course effrénée à l'optimisation, mais qui n'est pas voulue.
1: À la rentabilité.
2: À la rentabilité, mais à l'optimisation. Et à la fin des fins, c'est notre société. Vous parliez de Roosevelt tout à l'heure, mais depuis toujours, on a. Depuis le père fondateur des États-Unis qui explique à ce jeune commerçant qu'il n'est pas en train de travailler et que le temps, c'est de l'argent, on est dans cette course effrénée à l'optimisation versus la résilience du vivant. Le vivant, c'est ce qui a réussi à survivre à 3,6 milliards d'années d'incertitude. Et le sol, c'est cette résilience. Et donc, moi, j'en appelle aux racines longues. Ça peut paraître bizarre, pas un programme politique, mais si on arrive à repenser les racines longues, écouter le sol avec les racines longues, on aura gagné beaucoup de choses.
1: Pourtant, Julien de Normandie, quand vous étiez ministre de l'Agriculture, certains mouvements environnementaux, notamment, vous ont accusé d'être justement du côté de ceux qui optimisent, du côté de ceux qui ont une course à la rentabilité.
2: Tout à l'heure,
1: c'est injuste.
2: Tout à l'heure, vous parliez de posture. Moi, je parlais de prendre en compte la complexité des choses. Vous savez, moi, quand j'étais adolescent, j'ai voulu faire des études de bio pour devenir ingénieur forestier. Ce que je suis un amoureux des forêts, un amoureux de l'agriculture. J'ai ça qui coule dans le sang. Je vous l'avais dit, je ne publie pas un livre qui explique pourquoi j'ai tout bien fait et quand je n'ai pas pu bien faire, c'est parce que Bercy me l'a empêché. Je publie un livre sur le sol, ce personnage qui m'est si important, ce conte, cette fiction. Et j'invite notamment les ados à le lire. Je pense que c'est très important. Moi, j'ai des ados à la maison, comme on dit, et je pense que c'est hyper important de prendre conscience dès son plus jeune âge. Et ça renvoie aussi à un dernier point. Je pense que notre relation au sol, on a parlé de la société, le culturel, mais c'est aussi du cultuel, notamment avec la sédentarisation de l'homme et notamment avec notre lien sur à quel moment l'homme a décidé cette domination sur la nature. Je pense que c'est une question très profonde qui nous renvoie aussi à beaucoup de choses.
1: Merci beaucoup Julien de Normandie d'avoir été ce matin sur RCF.
2: Merci
1: Notre-Dame, ingénieur agronome, ancien ministre de l'Agriculture. Vous êtes donc l'auteur du Champ du sol, c'est publié au Seuil.
0: Merci à vous Pierre-Hugues Dubois pour cet invité de la matinale. À suivre, c'est votre météo, et puis dans 10 minutes maintenant, ce sera le journal de Radio Vatican.
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0: Et à suivre la météo.
6: Nous avons aujourd'hui, mercredi 20 mai, une journée dans l'Aude sans vent et sans moustiques. En effet, le petit souffle de vent vient de l'ouest-nord-ouest et donc empêche l'humidité de s'installer et les moustiques de nous piquer. Nous avons un beau ciel bleu tout au long de la journée, quelques nuages en matinée au sud-ouest. Les températures sont supérieures aux normales saisonnières le matin, minimales déjà à 19 degrés sur la couronne nord, nord-ouest et ouest, les maximales à 24 degrés à Narbonne. L'après-midi, le thermomètre monte à 28 degrés à Narbonne et Lézignan. Demain, grand beau temps avec un thermomètre qui monte à 30 degrés à Limoux.

0: direction Rome pour une nouvelle édition du journal de Radio Vatican.
1: La Chine et la Russie vantent leur relation inébranlable. Quelques jours après Donald Trump, c'est au tour de Vladimir Poutine de se rendre à Pékin. Les deux pays doivent signer de nombreux contrats, notamment celui entérinant un gazoduc russo-chinois. Après l'Allemagne, la Pologne est elle aussi victime du retrait militaire américain. Washington annule en effet le déploiement de 4000 soldats américains sur le sol polonais, pourtant l'un de ses principaux alliés dans l'Union européenne. Dans ce journal, nous irons également à Damas où un nouvel attentat a visé hier le cœur de la capitale syrienne. Nous partirons aussi au Pérou où un mois après le premier tour de la présidentielle, on connaît enfin le nom des deux candidats qui s'affronteront le 7 juin pour le second tour. Et puis dans notre dossier ce matin, gros plan sur la guerre civile soudanaise qui a provoqué un exode massif de civils. Beaucoup sont accueillis en Égypte. Notre invité ce matin, le vicaire patriarcal général des Grecs Melkites pour l'Égypte, le Soudan et le Soudan du Sud.
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1: Bonjour, quelques jours seulement après Donald Trump, c'est au tour de Vladimir Poutine de faire le voyage à Pékin. Vladimir Poutine qui est arrivé hier soir dans la capitale chinoise et qui vient de rencontrer son homologue Xi Jinping. Les deux leaders ont souligné le caractère inébranlable des relations sino-russes malgré les crises. Le président russe qui a salué des liens à un niveau sans précédent, en particulier dans le domaine économique. Lors de ce sommet, une quarantaine d'accords bilatéraux doivent être signés. Parmi eux, peut-être le démarrage de la construction du gazoduc Force de Sibérie 2, qui revêt une importance stratégique pour Moscou. Les précisions de notre correspondant en Russie, Jean-Didier Revoin.
3: Comme l'a dit Vladimir Poutine, une grande partie du gouvernement russe s'est rendue à Pékin avec lui, preuve de l'importance qu'attache la Russie à sa coopération stratégique avec la Chine. Mais c'est aussi une marque de sa dépendance à l'égard de son partenaire, avec qui les échanges culminent à 250 milliards de dollars par an. Et pour les deux pays, Moscou table sur le démarrage de la construction du gazoduc Force de Sibérie 2, qui doit acheminer du gaz de Sibérie à l'ouest de la Chine, 50 milliards de mètres cubes par an. Le projet est dans les tuyaux depuis plusieurs années. Un accord juridique contraignant pour des livraisons de gaz à la Chine sur une durée de 30 ans a été conclue. Côté chinois, la guerre en Iran et le blocage du détroit d'Ormuz ont mis en lumière la nécessité d'assurer la stabilité de l'approvisionnement énergétique, alors que la Russie a besoin de nouveaux débouchés pour écouler le gaz qu'elle ne vend plus à l'Union européenne depuis l'instauration des sanctions. Mais jusqu'à présent, les discussions butent sur le prix du gaz qui sera facturé à la Chine, un obstacle qui pourrait être levé au vu de la situation que connaît le Moyen-Orient. C'est l'espoir de la Russie, d'autant plus que les ventes d'énergie sont la partie la plus stable du renforcement continu des relations entre les deux États. Jean-Didier Revoin, Moscou, pour Radio Vatican.
1: Pékin qui va travailler avec Washington à réduire les droits de douane sur des marchandises représentant plusieurs dizaines de milliards de dollars pour chaque pays, annonce ce matin du ministère chinois du commerce quelques jours après la visite du président américain à Pékin. Les pays de l'Union européenne ont trouvé un terrain d'entente pour mettre en œuvre l'accord commercial avec les États-Unis. Donald Trump avait menacé de nouvelles sanctions tarifaires si cet accord signé l'été dernier en Écosse n'était pas ratifié par les 27 avant le 4 juillet prochain. Ce matin, la présidente de la Commission européenne, Ursula von der Leyen, salue le compromis obtenu au sein des 27, vantant, je cite, un pas vers un commerce transatlantique équilibré. Washington qui sème l'agitation chez ses alliés en poursuivant ses annonces sur des réductions d'effectifs militaires en Europe. Après avoir déclaré le retrait de 5000 soldats d'Allemagne au début du mois, le Pentagone vient d'annoncer l'annulation du déploiement de 4000 militaires prévus sur le territoire polonais. Varsovie a aussitôt envoyé des représentants à Washington pour tenter de comprendre cette décision et son possible impact sur la sécurité polonaise. Les explications de notre correspondant à Varsovie, Adrien Sarlat.
4: 4000 soldats américains de moins que prévu, les déclarations du général Christopher Leniwe sonnent comme un coup dur pour la Pologne. À la fois voisine de l'Ukraine, de la Biélorussie et de l'enclave russe de Kaliningrad, le pays compte historiquement beaucoup sur sa relation privilégiée avec les États-Unis pour assurer sa défense. Mais pour la ministre des politiques régionales, Katarzyna Pełczyńska-Nałęcz, le pays doit faire face à une nouvelle réalité.
5: La présence des soldats américains en Pologne est dans notre intérêt en tant qu'alliés des États-Unis. Mais les décisions qui sont prises outre-Atlantique sont ce qu'elles sont, et nous nous devons d'être réalistes sur la façon dont agit le président Trump.
4: De son côté, le Premier ministre Donald Tusk se veut rassurant.
6: J'ai la confirmation que ces décisions sont d'ordre logistique et qu'elles n'auront pas d'impact sur les capacités de dissuasion polonaise et la sécurité des relations américano-polonaises.
4: La thèse du gouvernement voudrait que les 5000 soldats américains retirés d'Allemagne début mai soient relocalisés en Pologne, rendant ainsi le déploiement de 4000 soldats supplémentaires inutile. Une assurance de façade, alors que tout le monde ici se questionne quant à la solidité des liens avec les États-Unis et l'implication réelle de ces décisions. Le ministère de la Défense a déployé ses représentants à Washington pour tenter d'éclaircir les choses dès cette semaine. Adrien Sarlat, Varsovie, pour Radio Vatican.
1: L'Union européenne doit être un effort créatif au service de la paix. Ce sont les mots du cardinal Parolin hier au Parlement européen à Strasbourg. Le secrétaire d'État du Saint-Siège y a reçu le prix de l'Ordre du Mérite européen. Le cardinal qui a transmis à l'Assemblée plénière les salutations du pape Léon XIV, soulignant que l'harmonie entre les peuples reste une promesse fondamentale de l'Union européenne et un engagement international clair du Saint-Siège, comme l'a réaffirmé à plusieurs reprises le souverain pontife lui-même. Plus d'informations à retrouver sur notre site vaticannews.va. Une nouvelle alerte sécuritaire à Damas. Un soldat syrien a été tué hier dans l'explosion d'une voiture piégée aux abords du quartier chrétien de la capitale syrienne. L'attaque a eu lieu devant un bâtiment affilié au ministère syrien de la Défense, alors que des militaires tentaient déjà de désamorcer un autre engin explosif découvert dans le secteur. Le bilan provisoire fait état d'au moins 18 blessés selon les secours syriens. Sur place, l'explosion a immédiatement ravivé plusieurs traumatismes, comme l'attentat contre une église Marelias l'an dernier qui avait fait 25 morts pendant une messe. Le reportage de notre correspondant à Damas, Mohamed Erami.
7: Dans le quartier de Bab Sharqi, la détonation a surpris les habitants en pleine vieille ville de Damas. Très vite, la panique gagne les rues, les forces de sécurité bouclent le secteur, les ambulances évacuent les blessés vers les hôpitaux proches. Marwan habite à quelques mètres de l'explosion.
8: On a d'abord entendu de nombreux coups de feu, puis une énorme détonation qui a fait trembler toutes les fenêtres et mes objets dans la maison. Ensuite, avec mes enfants, on a tous regardé sur Internet et les réseaux sociaux et on a compris qu'il venait d'y avoir une explosion près de chez nous.
7: Selon le ministère de la Défense, les militaires intervenaient sur un engin explosif quand la voiture a explosé. Aucune revendication pour l'instant. Plusieurs attaques ont déjà visé la Syrie ces derniers mois, parfois attribuées à des cellules de l'État islamique. Dans la capitale, le sentiment d'insécurité reste très fort, malgré la chute d'Assad fin 2024.
8: Ceux qui perpétuent ces attentats ne veulent pas que la Syrie connaisse la paix, la sécurité et un avenir. Leur intérêt est que le pays reste plongé dans le chaos, la guerre, les explosions et les tueries, car c'est précisément sur cette violence que repose l'existence et les objectifs de ces groupes terroristes.
7: Pas d'arrestation annoncée pour le moment. Cette attaque rappelle que la sécurité reste fragile à Damas, malgré les promesses de stabilisation des nouvelles autorités. Mohamed Erami, Damas, pour Radio Vatican.
1: Les frappes israéliennes ont encore été meurtrières hier au Liban. Au moins 19 personnes tuées dans le sud du pays, selon le ministère libanais de la Santé. De son côté, le Hezbollah a affirmé avoir mené plusieurs attaques contre des positions de l'armée israélienne, ainsi que contre des batteries du Dôme de Fer, le système israélien de défense aérienne, dans le nord de l'État hébreu. Partons pour l'Amérique latine et le Pérou. Il aura fallu un mois pour enfin connaître les résultats du premier tour de l'élection présidentielle. Après une journée électorale chaotique et un décompte minutieux des voix, ce sont finalement la candidate de droite autoritaire Keiko Fujimori et le candidat de gauche rurale Roberto Sanchez qui s'affronteront au second tour le 7 juin prochain. Les détails à Lima avec notre correspondant Martin Chabal.
9: Ce sont deux programmes politiques que tout oppose. Keiko Fujimori, 50 ans, est qualifiée avec 17% des voix, se revendique d'une droite autoritaire. Elle promet de rétablir l'ordre alors que le pays traverse une grave crise de violence. Elle veut s'inscrire dans les pas de son père, Alberto Fujimori, président dans les années 90, vu par certains comme celui qui a permis au Pérou de se débarrasser des groupes terroristes pendant son mandat. Mais cet héritage a pourtant toujours empêché Keiko Fujimori de gagner au second tour, qu'elle a déjà atteint 3 fois. Pour beaucoup, son père décédé fin 2024 reste celui qui a été condamné pour crimes contre l'humanité pendant l'exercice de ses fonctions, notamment pour des massacres et des prises d'otages. En face, Roberto Sanchez, 53 ans, porte la voix du Pérou rural. Il lutte contre le fujimorisme et le congrès qu'il juge corrompu et responsable de la destitution de Pedro Castillo en 2022, dernier président de gauche élu, mais poussé vers la sortie par le congrès pour rébellion après une tentative de coup d'État ratée. Mais ces deux candidats crispent une grande partie de l'électorat péruvien. Le second tour s'annonce donc aussi serré qu'explosif. Martin Chabal, pour Radio Vatican, à Lima.
1: Au Venezuela, 3 prisonniers politiques qui ont passé plus de 20 ans derrière les barreaux ont été libérés hier. Libération en vertu de la loi d'amnistie promulguée le 19 février dernier par la présidente par intérim Delcy Rodriguez sous pression des États-Unis. 300 prisonniers doivent être libérés d'ici la fin de la semaine. Le Soudan continue de sombrer dans un conflit sanglant sans fin entre l'armée et les paramilitaires des forces de soutien rapide. Au moins 28 personnes ont été tuées hier dans une frappe de drone sur un marché dans une localité du sud du pays contrôlée par les paramilitaires. Cette attaque meurtrière perpétrée contre des civils a fait également 23 blessés. Évoquant le Soudan, l'ONU parle de tragédie humanitaire dont les enfants sont les premières victimes. Sans action internationale urgente, a averti la semaine passée l'organisation, la crise entrée en avril dans sa quatrième année risque de se transformer en une tragédie encore plus grave. Selon les Nations Unies, près de 13 millions de personnes ont été déplacées de force depuis 2023, dont plus de 8,5 millions à l'intérieur du pays et 4 millions dans les pays voisins comme l'Égypte, où la communauté chrétienne accueille ces réfugiés. Une guerre hélas oubliée du monde, déplore notre invité ce matin, Monseigneur Jean-Marie Chamy. Il est le vicaire patriarcal général grec melkite catholique pour l'Égypte, le Soudan et le Soudan du Sud.
10: Dès que la guerre au Soudan a commencé, tout le monde faisait un focus direct sur le Soudan, le Soudan, le Soudan. Subitement, il y a eu une guerre en Ukraine. Ensuite, il y a eu Gaza, c'était Gaza. Les médias, pour moi, ne fonctionnent pas correctement. Les grandes puissances ne sont pas en train de mobiliser parce qu'ils considèrent le Soudan, c'est une seconde classe. Malheureusement, le Soudan, c'est un pays qui est hyper riche en matières premières et en or. Et là, s'ils savaient utiliser ce qu'ils ont, ils auraient fait des merveilles. Or, ce qui s'est passé, c'est que cet or a été utilisé pour financer des armes.
11: Depuis le déclenchement de la guerre en avril 2023, des millions de Soudanais ont cherché refuge dans des zones plus sûres, notamment en Égypte. Et on compte parmi eux des prêtres.
10: Le nombre de Soudanais qui ont quitté le Soudan est énorme. En Égypte, il y a facilement presque entre 300 000 et 500 000 qui sont venus en Égypte. Nous avons accueilli les familles soudanaises. Nous avons coordonné aussi avec les autres églises pour pouvoir subvenir aux besoins. Beaucoup ont dû fuir. Et j'ai remarqué aussi qu'il y a d'autres prêtres que j'avais rencontrés au Soudan qui sont venus en Égypte. Maintenant, il y a 2 semaines, j'ai découvert qu'il y avait des prêtres qui étaient en train de retourner au Soudan. L'appel de retravailler dans leur cœur. Je ne vous cache pas que moi, j'ai eu le désir d'aller il y a 2 semaines.
11: Comment percevez-vous ce choix de certains prêtres de retourner au Soudan malgré cette guerre qui sévit dans le pays?
10: C'est un projet martyr et ils doivent savoir qu'ils peuvent à n'importe quelle minute être tués. Mais en même temps, moi je le dis, c'est un projet de sainteté. Ça vaut la peine de le vivre. Donc moi, si j'étais simple prêtre, je serais parti. Mais en tant qu'évêque, il y a d'autres considérations que je dois... C'est pas moi qui décide tout seul. Mais je dis, c'est celui qui peut y aller, c'est une grâce pour lui. Parce que sûrement le Seigneur va bénir cette mission. Et en même temps, il y a des gens qui ont faim et soif de Dieu.
11: Et aujourd'hui, comment la communauté chrétienne en Égypte s'organise-t-elle? Comment elle est investie pour accueillir tous ces réfugiés?
10: Nous sommes en train d'aider. Donc, nous avons le vicariat du Soudan. Il y a un bureau au Caire. Donc, à partir du vicariat du Soudan et de notre curé qui est en sous-traitement, il fait un traitement de chimio en Australie pour qu'il garde la main avec eux et avec nous. Donc, on fait le suivi de chez nous et nous sommes en train d'aider beaucoup de familles mensuellement à tenir le coup sur place. La communauté soudanaise en Australie est grande. Elle a été d'un soutien pour nous. Et nos paroissiens aussi nous ont soutenus pour qu'on puisse ne pas quémander afin que les Soudanais vivent dignement et qu'ils sentent que l'Église, et c'est leur maison, c'est leur mère qui s'occupe d'eux, qui ne les lâche pas. Donc on fait un suivi au niveau sanitaire. Maintenant, il y avait certains qui avaient besoin de faire des passeports, qui ont dû retourner au Soudan. On a soutenu le retour au Soudan pour qu'ils fassent des passeports, qu'ils refassent des visas, qu'ils reviennent. Donc au Soudan, il y a certains qui n'ont pas pu quitter, n'ont pas de papier, ils n'arrivent pas à faire de passeport aussi. Parce que pour faire leur papier, ils doivent voyager d'un côté du Soudan à l'autre. Donc c'est très difficile, mais nous les soutenons dans leur vécu de tous les jours. Les deux camps qui s'affrontent, ils réalisent en réalité que celui qui les a créés est le même et qu'ils ne vont rien porter avec eux dans l'au-delà à part leurs bonnes actions. Moi, je leur posais la question, quand vous allez mourir, vous allez devenir poussière et votre poussière va rester sur terre. Qu'allez-vous emporter auprès de votre Créateur?
1: Interrogé par Myriam Sandouno, Monseigneur Jean-Marie Chamy, vicaire grec melkite, catholique pour l'Égypte, le Soudan et le Soudan du Sud, est-elle invitée de Radio Vatican?
0: le journal de Radio Vatican présenté ce matin par Xavier Sartre. Il est 8h45 bientôt sur RCF Notre-Dame. Dans 5 minutes, votre prière du matin sera suivie du Saint du jour. Nous fêtons les Bernardins aujourd'hui. Mais avant, on part pour Cannes et on retrouve Valérie de Marnac pour cette chronique cinéma. Bonjour Valérie.
12: Bonjour Clara.
0: Alors vous êtes sur la croisette et vous avez un sacré rythme. Le festival termine sa première semaine de compétition. Vous avez déjà vu 16 films sur, on le rappelle, les 22 candidats à la Palme d'Or. Alors quel est le sentiment général un peu Valérie? Avez-vous déjà quelques favoris à seulement quelques jours du palmarès?
12: Oui, effectivement, il y en a. Alors, au départ, la compétition avait commencé avec des très grands noms du cinéma mondial, mais qui malheureusement nous avait livré des films un peu mineurs, hein, notamment le cinéaste iranien Asghar Farhadi avec son film Histoire parallèle qui a été tourné en France et qui est d'ailleurs déjà sorti en salle. Et ça a été un peu une déception, hein, malgré un casting extraordinaire, hein, Isabelle Huppert, Vincent Cassel, Virginie Efira, Pierre Niney, mais même eux semblent un peu en roue libre dans ce scénario à rebondissement assez artificiel. Pareil pour Hirokazu Koreeda, qui est pour moi l'un des plus grands cinéastes contemporains, et qui nous a proposé cette année une fable futuriste un peu plate. C'est The Ship in the Box, l'histoire d'un couple qui commande un humanoïde pour remplacer leur jeune fils décédé. Donc la promesse était forte, mais en fait, assez vite, le film se résume à une chronique familiale assez banale sur des thèmes qui pourtant il maîtrise à la perfection, hein. Dans le passé c'était Nobody Knows, Still Walking, Tel père tel fils, prix du jury œcuménique 2013 d'ailleurs. Mais heureusement, la petite et bonne surprise, ça a été les deux films dont j'ai parlé la semaine dernière, hein. C'est Le Japonais Soudain de Ryosuke Hamaguchi, que j'attendais beaucoup et qui d'ailleurs lui aussi est venu tourner en France. C'est une histoire assez bouleversante d'amitié nouée entre une directrice d'EHPAD, jouée par Virginie Efira, et une metteuse en scène de théâtre japonaise. Et c'est autour du concept d'humanitude. Alors c'est une méthode de soins relationnels qui a été développée il y a une trentaine d'années, qui passe par le regard, le toucher, la parole et la verticalité. Et la question, c'est comment préserver la dignité et la valeur de chaque vie humaine jusqu'au bout. Et Virginie Efira était en larmes à l'issue de la projection.
0: Et le second, c'était le film Fjord. C'est cette fois du réalisateur roumain Christian Mungiu. Et Palme d'Or 2007, c'était pour le film 4 mois, 3 semaines et 2 jours.
12: Oui, alors Fjord, lui, a été projeté lundi.
0: Valérie de Marnac. Valérie de...
12: Allô, oui,
0: on vous a récupéré.
12: Voilà. Oui, c'est
0: la connexion de Cannes.
12: La connexion avec Cannes, voilà. Donc, Fjord sort en salle au mois d'août. Et je disais, ne pas le rater, parce que c'est vraiment un film très fort sur l'arrivée dans un petit port de Norvège d'une famille très croyante, avec une éducation plutôt conservatrice. Le père est roumain. La mère s'occupe de leurs 5 enfants et à qui donc ils enseignent le catéchisme et leurs prières, ce qui évidemment tranche avec la petite communauté locale. Alors quand une enseignante de l'école découvre des bleus sur le corps d'un des enfants, ils font immédiatement l'objet d'un signalement aux services sociaux d'aide à l'enfance. Et le procès de cette famille devient le miroir grossissant de nos sociétés, de notre incapacité à accueillir toute différence culturelle ou religieuse. Et puis aussi des comportements extrêmes, voire totalement absurdes auxquels cela conduit.
0: Et Valérie, pour terminer, il reste encore 3 jours de compétition avant le palmarès. Quel film à venir peut encore bouleverser les pronostics?
12: Alors moi j'attends encore avec beaucoup d'impatience un outsider, hein, c'est un jeune nouveau venu quasiment à Cannes, c'est le second long métrage d'Emmanuel Mar, intitulé « Notre lutte » avec Swan Arlo dans le rôle de l'arrière-grand-père du réalisateur. Et en 1940, lors de l'instauration du régime de Vichy, il a tenté sa chance avec un traité politique aux idéaux patriotiques grâce auquel il pensait pouvoir relever la France de la débâcle. Et... on attend ça avec impatience.
0: Merci beaucoup Valérie de Marnac en direct de Cannes ce matin pour cette chronique.
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0: La prière locale animée cette semaine par la paroisse Sainte-Marie-Reine en Pays de Carcassonne, Père Ludovic Hernandez et Jeanne Lioré.
1: Lecture du livre des Actes des Apôtres. En ces jours-là, Paul faisait des adieux aux anciens de l'église d'Éphèse. Il leur disait « Veillez sur vous-mêmes et surtout le troupeau dont l'Esprit Saint vous a établi responsable pour être les pasteurs de l'église de Dieu, qu'il s'est acquise par son propre sang. Moi, je sais qu'après mon départ, les loups redoutables s'introduiront chez vous et n'épargneront pas le troupeau. Même du milieu de vous surgiront des hommes qui tiendront des discours pervers pour entraîner les disciples à leur suite. Soyez donc vigilants. Et souvenez-vous que, durant 3 ans, nuit et jour, je n'ai cessé dans les larmes de reprendre chacun d'entre vous. Et maintenant, je vous confie à Dieu et à la parole de sa grâce, lui qui a le pouvoir de construire l'édifice et de donner à chacun l'héritage en compagnie de tous ceux qui ont été sanctifiés. Je n'ai convoité ni l'argent, ni l'or, ni le vêtement de personne. Vous le savez bien vous-même. Les mains que voici ont pourvu à mes besoins et à ceux de mes compagnons. En toute chose, je vous ai montré qu'en se donnant ainsi de la peine, il faut secourir les faibles et se souvenir des paroles du Seigneur Jésus, car lui-même a dit « Il y a plus de bonheur à donner qu'à recevoir ». Quand Paul eut ainsi parlé, il s'agenouilla et pria avec eux tous. Tous se mirent à pleurer abondamment. Ils se jetaient au cou de Paul et l'embrassaient. Ce qui les affligeait le plus, c'est la parole qu'il avait dite. « Vous ne verrez plus mon visage. » Puis on l'accompagna jusqu'au bateau.
2: Paul dit aux anciens d'Éphèse, « Veillez sur vous-même et sur tout le troupeau. » L'ordre est très important. Avant de veiller sur les autres, il faut veiller sur soi-même. Avant de guider, il faut rester soi-même éveillé devant Dieu. Le mot « veiller » vient du latin « vigilare ». Dans la tradition monastique, les vigiles sont priés quand la lumière décline, le soir, dans la nuit. C'est très beau, les vigiles sont la prière de ceux qui restent éveillés pendant que les ténèbres arrivent. Elles disent à Dieu « Même dans la nuit, nous voulons garder le cœur ouvert. Même quand tout devient plus obscur, nous voulons attendre ta lumière. » Paul sait que l'Église connaîtra des épreuves. Il parle de dangers, de loups redoutables, de paroles qui peuvent déformer l'Évangile. Il ne demande pas aux responsables d'être naïfs, mais il ne leur demande pas non plus de vivre dans la peur. Il leur demande de veiller. Veiller sur soi-même, c'est faire attention à ce qui se passe dans son propre cœur. Est-ce que je sers encore par amour ou par habitude? Est-ce que je garde la joie de croire ou est-ce que je me durcis? Est-ce que je laisse la parole de Dieu me convertir ou est-ce que je l'applique seulement aux autres? Veiller sur le troupeau, ensuite ce n'est pas posséder les personnes. Paul rappelle que l'Église a été acquise par le sang du Christ. Elle ne nous appartient pas. Les personnes confiées à notre responsabilité sont d'abord aimées par Dieu. Dans la nuit, les moines chantent les vigiles. Dans nos vies, nous aussi, nous avons à devenir des veilleurs. Seigneur, garde-nous éveillés. Apprends-nous à veiller sur notre cœur pour mieux veiller les uns sur les autres.
1: Notre Père, qui es aux cieux, que ton nom soit sanctifié, que ton règne vienne, que ta volonté soit faite sur la terre comme au ciel. Donne-nous aujourd'hui notre pain de ce jour. pardonne-nous nos offenses, comme nous pardonnons aussi à ceux qui nous ont offensés, et ne nous laisse pas entrer en tentation, mais délivre-nous du mal. Amen.

0: 7h56 sur RCF Notre-Dame, l'heure du Saint du jour avec vous, Pierre-Hugues Dubois, de
1: Mais
0: retour
1: oui,
0: une
1: de
0: nouvelle
1: retour.
0: Fois en studio et en fait les Bernardins aujourd'hui.
1: Oui, Saint Bernardin de Sienne, franciscain italien du 15e siècle, considéré comme le plus grand prédicateur de son temps. Il naît dans une famille noble près de Sienne, orphelin. Il est élevé par son oncle, c'est un homme de petite taille et de santé fragile et pourtant, malgré sa petite taille, comme quoi ça n'empêche pas de parler bien, il prêche sur les places publiques avec une voix forte et de façon très concrète, très directe. Des milliers, oui, des milliers de personnes se pressent pour l'entendre. Il fait rire, pleurer. Il évangélise avec feu et permet la conversion des âmes. On dit même, Clara, qu'il envoya chez les franciscains 10 000 novices.
0: Mais rien que ça. Alors, que dit-il dans ses prédications ?
1: Eh bien, il dénonce l'usure, le luxe excessif, les vendettas entre factions ennemies. Sa vie morale, sa vie sociale et sa vie mystique sont indissociables. Il meurt à Aquila, où la basilique Saint-Bernardin de Sienne, ébranlée par les tremblements de terre de 2009, abrite encore ses reliques.
0: Et aujourd'hui, le prénom Bernardin, alors il n'est plus du tout donné en France.
1: Non, moi je n'en connais aucun.
0: Moi non plus. Moi,
1: vous non plus. Bah voilà, si vous vous appelez Bernardin, n'hésitez pas à nous le dire direct@rcf.fr. Et dans ce cas-là, très bonne fête à vous. Mais peut-être, Clara, avez-vous entendu parler à Paris du Collège des Bernardins, racheté en 2008 par le diocèse sous l'impulsion du cardinal Lustiger ? Ce joyau de l'architecture cistercienne est un lieu de débat pour l'Église et la société sur la question de l'homme et de son avenir. Le Collège des Bernardins fut fondé au XIIIe siècle par un abbé Clairvaux, l'anglais Étienne de Lexington. Et en fait, on l'appelle les Bernardins du nom de Saint Bernard de Clairvaux et non pas du nom de Saint Bernardin, puisqu'on appelle les compagnons de Saint Bernard de Clairvaux les Bernardins.
0: Vous parliez justement de lieu de débat, Pierre-Hugues, ça tombe bien parce que dans 10 minutes, c'est le débat du jour.
1: Le débat du jour, il n'aura pas lieu en direct du Collège des Bernardins, mais bien de ce studio. Et donc, à partir de 9h10, je prends le relais de Louis Dauphren. Je serai avec Jean-Pierre Denis et Thomas Grimaud pour évoquer le scandale du périscolaire. Vous savez, ces agents qui sont accusés de violences sexuelles. On va aussi évoquer Chambord, puisque Chambord refuse l'aide du Puy du Fou. Nicolas de Villiers proposait 100 millions d'euros pour sauvegarder l'édifice. Et puis enfin, je vous donne tout le programme, ça vous va ?
0: Bon, allez. Il vous reste 10 secondes.
1: On va vous parler de la fraternité Saint-Pidis. Un acte schismatique avec Rome est possible. Le débat du jour, c'est dans 10 minutes.
0: Et ben, ce beau programme, ça sera à 9h10, mais avant le retour de l'actualité.
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0: RCF Notre-Dame, il est 9h, Saint-Bernardin à l'honneur. Et à la une de l'actualité, Gabrielle Laprade, la Chine annonce des pourparlers avec les États-Unis pour réduire les droits de douane.
8: Sur des marchandises représentant 30 milliards de dollars pour les deux pays, une annonce qui fait suite à la visite de Donald Trump sur le sol chinois la semaine dernière. Malgré une trêve en cours, de nouveaux affrontements entre l'armée israélienne et le Hezbollah hier soir, d'après le ministère de la Santé libanais, des frappes israéliennes ont fait 19 morts dans le sud du Liban. Projet de loi riposte, le Sénat veut aller plus loin sur la question du protoxyde d'azote et souhaite une interdiction générale de sa détention et de sa vente. Et puis une première série de concerts annulés pour Patrick Bruel, c'est au Québec. Pour le moment, aucune date n'a été supprimée en France.
0: Et l'actualité se poursuit à présent partout, en France et en Belgique. Je salue tous les journalistes de vos radios locales qui s'apprêtent à vous informer.
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10: Bonjour à toutes et à tous. Des perquisitions ont eu lieu hier après-midi sur le site de Perrier à Vergèze dans le Gard. Cette opération est liée à l'ouverture d'une nouvelle information judiciaire par le parquet de Paris après une plainte déposée par l'ONG Foodwatch contre Nestlé Waters. Plus de 40 agents de la répression des fraudes ont été mobilisés sur différents sites en France selon la cellule d'investigation de Radio France. Les maires de l'Hérault étaient réunis hier à l'hôtel du département à Montpellier. Environ 220 élus ont fait le déplacement pour aborder le sujet de la sécurité avec les services de l'État. Cette discussion leur a permis de partager leurs inquiétudes, mais aussi de présenter ou en apprendre plus sur les dispositifs existants, comme la mise en place d'une police intercommunale. Des démarches simplifiées pour les éleveurs victimes d'attaques de loups. Dans les Pyrénées-Orientales, ils peuvent désormais remplir eux-mêmes un constat d'attaque simplifié si on compte moins de 5 victimes. Cette nouvelle mesure mise en place par le préfet vise à accélérer les démarches d'expertise et raccourcir le délai d'indemnisation. Un Nîmois sur deux serait contre la corrida. Un sondage réalisé par l'IFOP pour Alliance Anti-Corrida révèle que 56% des habitants de cette ville du Gard sont opposés aux événements avec piques, banderilles et mise à mort des taureaux. Il révèle également que 76% des Nîmois envisagent la possibilité d'un remplacement de ces corridas par des spectacles sans effusion de sang, comme les courses camarguaises. Et enfin, un campement gallo-romain installé dans l'Aude, c'est ce qui vous attend ce week-end au parc des Essarts de Brame. Pour fêter ses 20 ans, le musée archéologique Eburomagus fait revenir ses journées historiques. Merci à tous pour votre écoute et bonne journée sur RCF en Occitanie.
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11: Tout bientôt, un concert de musique sacrée, un concert spirituel porté par l'association À ciel ouvert, un événement, un concert donc que vous dirigez, que vous préparez, que vous dirigez Odette Roman. Bonjour.
12: Bonjour.
13: L'invité du matin, Nathalie Dessauce.
11: Alors Odette, c'est un concert spirituel. Pourquoi ? Qu'est-ce qui vous a guidé dans le choix des œuvres ?
12: Alors le choix des œuvres, c'est d'abord le choix d'un thème. J'avais envie d'une œuvre que j'avais envie de chanter depuis longtemps. Et donc le Miserere d'Allegri. Et autour du Miserere, j'ai construit un programme sur la rédemption. Donc notamment ce grégorien qui débute le concert. Et ensuite des pièces de Miserere, Agnus Dei, donc qui sont des tout autour de la miséricorde.

0: des pièces sacrées, un concert spirituel qui, dans le quotidien de certains publics, va les rejoindre. On retrouve quelques pièces même au cinéma.
1: Oui, en effet, il y a le Pie Jésus de Weber que l'on trouve dans le film Joyeux Noël qui raconte pendant la guerre de 14-18 la rencontre des Allemands et des Français qui font une trêve pendant la nuit de Noël.
0: Et de manière encore un petit peu plus globale, dans ces pièces si variées, il y a aussi des mélodies qui vont nous rejoindre presque plus facilement, du côté de Mozart, par exemple.
1: Alors, il s'agit de l'Agnus Dei de la Messe du Couronnement de Mozart, qui est donc une pièce assez connue, qui sera chantée par une jeune enfant qui n'a que 12 ans. Donc, en fait, qui fait la première partie de cette pièce. Et ensuite, il y aura des chanteurs professionnels qui chanteront la suite de cette pièce-là.
0: Alors, Odette, vous venez de citer cette petite chanteuse si jeune. Et c'est ma deuxième question. Elle concerne vraiment les artistes, les chanteurs que vous suivez depuis quelques mois pour préparer ce concert spirituel, je le rappelle, samedi 30 mai à 20h, Notre-Dame de Grazaille à Carcassonne, dimanche 31 mai 17h, Saint-Just et Saint-Pasteur à Narbonne. Parlons donc des chanteurs, et ça c'est ce qui fait un peu votre spécificité, Odette, en tout cas le petit plus de ce concert, c'est la variété des qualités et des histoires de chacun de ces chanteurs.
1: Oui, ça fait déjà depuis beaucoup d'années, c'est une dizaine d'années que je fais en sorte de se rencontrer des amateurs et des professionnels. Donc des professionnels qui ont la grande gentillesse de chanter avec des amateurs et tout ça pour permettre à des amateurs de connaître de belles pièces, de grandes pièces qui sont parfois difficiles, mais avec du travail et de la ténacité, nous arrivons quand même à de beaux résultats, il me semble.
0: Et mystérieusement, ça fait progresser chacun, surtout les amateurs. Grosse fourchette d'âge aussi, donc on le redit à peu près la plus jeune et la personne la plus ancienne.
1: Eh bien, ça va donc de 12 ans jusqu'à... Alors, je ne demande pas l'âge de mes choristes, mais peut-être, je crois que ça va au-delà de 80 ans, oui, bien sûr.
0: Et enfin, Odette, géographiquement, donc des professionnels qui sont un peu partout dans le monde déjà aujourd'hui, mais des Audois, des chanteurs Audois qui sont très répartis, je crois, dans le département.
1: Oui, nous avons la chance d'avoir la chorale donc Via Lyrica de Narbonne, qui est dirigée par Sylvie Villasec. Et nous faisons depuis déjà l'année dernière des collaborations, des partenariats entre cette chorale et celle que je dirige à Penautier, qui s'appelle Lou Joy. Et je tiens à préciser que pour la deuxième année consécutive, nous avons la participation des chanoinesses d'Asie, du couvent d'Asie, qui chantent avec nous dans deux pièces importantes du concert.
0: Nous étions avec Odette Roman, musicienne, pianiste.

0: RCF Notre-Dame, il est 9h10, l'heure pour moi de remercier Pierre-Henri Paget qui a réalisé cette matinale avec brio et qui laisse sa place maintenant à Guillaume Nougaret. Et moi, je laisse ma place aussi à Pierre-Luc Dubois.
1: Et bravo à vous aussi. Ben merci beaucoup Clara, on vous retrouve demain matin à partir de 6h30, la matinale qui se poursuit jusqu'à 10h avec le débat du jour. Soyez les bienvenus.
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1: Le scandale du périscolaire, un climat de suspicion généralisé, dénoncent les animateurs. Plusieurs centaines d'agents en grève hier à Paris. Mais ce climat de suspicion est-il nécessaire alors que 31 agents de la capitale ont été suspendus depuis janvier pour des suspicions de violences sexuelles? On va en parler. Autre sujet sélectionné dans l'actualité pour notre débat, Chambord, qui n'a pas besoin de l'argent du Puy du Fou. Alors que le plus vaste château de la Loire doit faire des travaux pour près de 37 millions d'euros, le ministère de la Culture a refusé les 100 millions que lui proposait Nicolas de Villiers, le président du Puy du Fou. Pourquoi? On va poser la question à nos débatteurs. Et puis, la fraternité Saint-Pédis court au schisme avec Rome. Des évêques vont être consacrés début juillet. Grave offense, dit le Vatican. Le schisme peut-il encore être évité? Je poserai la question à nos deux débatteurs. À mes côtés ce matin, Thomas Grimaud, bonjour.
3: Et bonjour, chers auditeurs, et bonjour, chers contradicteurs en face.
1: Thomas Grimaud, vous êtes ancien grand reporter, enseignant à l'ISS et à l'ESJ Paris. Vous avez publié chez Ellipse la force de la rhétorique et votre contradicteur ce matin, c'est Jean-Pierre Denis. Bonjour Jean-Pierre.
4: Bonjour, contradicteur, déjà je dois faire face à mes propres contradictions, alors aller contredire l'autre, c'est encore un vaste programme.
1: En tout cas, vous êtes journaliste, éditorialiste et fondateur de
3: Théo Politique. Puisque vous me donnez la parole et je vous en remercie,
1: là, je la donne aussi
3: immédiatement, je pense qu'on ne sera pas toujours en contradiction, bien loin de là, sur le fond de l'affaire du premier sujet. Mais c'est vous qui présentez l'émission, donc bien sûr,
1: je vous propose, Thomas Grimaud, vous me faites une merveilleuse transition. Attaquons le premier sujet. On va parler de ce scandale dans le périscolaire. Plusieurs centaines d'animateurs des écoles parisiennes, appelés depuis une semaine par les syndicats à la grève, ont manifesté pour dénoncer un climat de suspicion généralisé après les révélations à Paris. Fallait-il instaurer un contrôle plus strict des animateurs? Jean-Pierre Denis.
4: Un climat de suspicion généralisé, tu m'étonnes. Tu m'étonnes. Ben évidemment qu'il y a une suspicion généralisée, qu'il y a un climat de suspicion généralisée. Et pour cause, vous avez cité le nombre d'animateurs qui ont été suspendus. C'est très, très important. Et oui, effectivement, quand il y a des... Alors, on va faire la comparaison, parce qu'il se trouve que j'ai commencé à traiter les abus sexuels dans l'Église il y a à peu près un quart de siècle. Ouais. Donc, j'ai vu apparaître ce phénomène, et je l'ai vu non pas se développer, mais se révéler progressivement. Donc il y a toujours une phase de déni. Mais quand on est comme là, dans la découverte d'un problème structurel, cela provoque en effet, et c'est bien légitime, un climat de suspicion généralisé. On est vraiment désolé, du coup, aussi, pour ceux qui sont suspectés à tort, parce que, voilà, mais c'est pas, ils y sont pour rien, et ils subissent ce climat. Tous les prêtres que l'on connaît et qui subissent ce climat depuis 25 ans savent très bien de quoi il s'agit. Ne plus pouvoir, je pense à un frère dominicain, ne plus pouvoir prendre le train en habit parce qu'il se fait insulter. Ne pas pouvoir traverser la rue pour un prêtre qui se fait insulter parce qu'il est habillé d'une façon, on remarque qu'il est prêtre et donc il se fait insulter.
1: Il se fait traiter de pédophile.
4: Mais oui, et donc, effectivement... beaucoup de prêtres, de religieux subissent ça. Donc c'est la conséquence, et c'est ce qu'on a vu aussi dans l'Église catholique, c'est la conséquence de l'inaction, de l'omerta au niveau supérieur. Et on avait vu aussi, dans une phase un peu ultérieure, dans les climats d'abus sexuels dans l'Église, des prêtres se révolter contre le fait que les évêques n'avaient pas toujours pris des mesures, et que donc tout le monde était dans ce climat de suspicion généralisée.
1: Thomas Grimaud, les mêmes causes produisent les mêmes effets.
3: Alors, si vous me permettez, avant, j'aimerais juste un petit mot en amont. Parce
1: Allez-y.
3: Que tout ça, on va parler d'un truc, c'est très bien. Mais là, on parle de vie de petits garçons et de petites filles. C'est pas un concept abstrait.
1: Vous voulez avoir une pensée pour les victimes.
3: Voilà. C'est pas avoir une pensée pour les victimes. C'est rappeler que fondamentalement, il s'agit de vie au début de la vie qui sont pas forcément peut-être toujours détruites, mais qui sont blessés d'une manière inimaginable.
1: Ouais.
3: Une fois qu'on a dit cela, eh ben, oh, il faudrait peut-être faire le travail. Alors, grâce à des personnes comme Jean-Pierre Denis, qui a été lanceur d'alerte, d'une certaine manière, dans les cas d'abus sexuels dans l'Église, il serait temps de s'occuper du périscolaire. après qu'il y ait un principe de précaution avec une phase négative qui est un principe de suspicion, ben malheureusement, c'est la vie. Mais moi, je suis papa. Ben, franchement, oui, forcément, on va se poser la question. Le débat de fondamental au plan rhétorique hein, de ce sujet-là, il est qu'il y a deux choses, deux droits qui s'opposent. C'est d'une part le principe de précaution.
5: La tolérance zéro.
3: Non, le principe de précaution, c'est de se dire en amont, je vais imposer la ceinture de sécurité parce qu'on a constaté dans le réel que si on n'a pas la ceinture de sécurité, les accidents sont plus graves, voire plus mortels et compagnie. Bon, donc c'est un principe en amont de l'action, on va poser des limites. Et puis le principe de présomption d'innocence. Parce que si on ramène dans les chiffres réels l'immense majorité des personnes qui sont dans le périscolaire, il n'y a aucun problème.
5: Mais il y a un problème quand même.
3: L'immense majorité des personnes qui bossent dans le périscolaire public ou privé... Oui.
5: Mais le problème, c'est qu'il y a une opposition parfois entre ce principe de précaution, a priori, et justement ce droit à une présomption d'innocence, Jean-Pierre Denis.
4: Oui, mais de toute manière, qu'il y ait 1%, 5%, 1 pour 1000 d'auteurs de crimes ou de délits, du point de vue des parents, ça ne change pas grand-chose, et du point de vue de tous les autres, ça ne change pas grand-chose non plus. Simplement, ce que ça a comme conséquence, c'est qu'il faut changer les comportements de tout le monde. Là, je prends la comparaison aussi avec un prêtre qui dit aujourd'hui, un prêtre ne va pas prendre, par exemple, un jeune dans sa voiture pour l'amener à un camp tout seul. Ça se fait plus.
5: Les confessionnaux ont été vitrés.
4: Voilà, il y a un certain nombre de choses. Alors, c'est peut-être dommage parce que, effectivement, la relation devient quelque chose, quelque part, elle est toujours, comme pour reprendre ce que vous évoquez, elle est toujours un peu d'une façon ou d'une autre derrière une vitre aujourd'hui. Donc ça, mais c'est comme ça et ça ne va pas changer. Moi, je voudrais revenir à un autre aspect aussi, si vous me permettez, qui est plus en amont, c'est qu'on découvre le continent du périscolaire. Mais ça fait en fait des dizaines d'années qu'on a développé, parce que les parents sont débordés, qu'ils travaillent, parce qu'on a plutôt réduit le temps scolaire, pour plein de raisons, on a développé tout un système parascolaire avec des personnes qui sont recrutées avec un niveau d'exigence dans le recrutement, c'est pas leur faire insulte, mais si vous voyez le parcours qu'il faut faire pour devenir professeur des écoles, enseignant, il y a des concours, il y a des années de formation, et le mode de recrutement pour le périscolaire, là je parle pas seulement de Paris, c'est un problème national, c'est un sujet qui n'est jamais abordé, il faut quand même savoir qu'on confie nos enfants, pendant ce temps périscolaire, à des gens qui globalement ne sont pas passés par un certain nombre de concours, de filtres, de sélections. C'est pas leur faire insulte, c'est juste constater que le mode de recrutement n'est pas du tout le même.
5: Thomas Grimaud.
4: Alors, donc je veux dire, il faut pas s'étonner qu'il y ait des dysfonctionnements qu'on découvre aujourd'hui, et ce dysfonctionnement qu'on découvre, qui est très grave, n'est peut-être pas le seul.
5: Thomas Grimaud, est-ce que vous aussi vous pointez le manque de formation? C'est quand même ça que j'entends à travers ce que dit Jean-Pierre Denis, de tous ces animateurs périscolaires.
3: Je vais répondre à votre question, mais si vous me permettez, je termine mon propos que j'ai commencé tout à l'heure. Il y a l'opposition entre deux principes. Le principe de reconnaître la présomption d'innocence et le principe de précaution.
5: Oui, comment est-ce qu'on fait? Ces deux-là sont antagonistes parfois.
3: Oui, c'est une opposition. Ils vont, là, très concrètement, l'un contre l'autre. Donc comment sortir de cette crise, de cette difficulté? Il faut voir, parce qu'en rhétorique on juge par le bien commun, l'ordination au bien commun. Quelle est la chose qui est le plus proche du bien commun? Est-ce que c'est la présomption d'innocence pour un homme de 40 ans ou le principe de précaution pour un enfant de 5 ans? Et quand on pose bien la question, on a la réponse. Alors, vous m'avez posé une autre question à laquelle je vais répondre si vous me la remémorez immédiatement avant que...
5: Ma première question, oh là là, mais le débat a filé depuis. Non, mais la question, c'est de savoir, est-ce qu'on peut protéger les enfants sans créer une suspicion permanente envers tous les professionnels du périscolaire?
3: Je pense que, un, les parents... Et c'était peut-être le sens du propos de Jean-Pierre Denis. Je pense que, un, les parents ne doivent pas balancer leur gosse dans une crèche ou un truc périscolaire sans un minimum de recherche, de se déplacer sur place.
4: Mais ils ne peuvent pas. Ils peuvent pas.
6: Ils ont du travail.
3: On prend le temps.
4: Ils peuvent pas. D'abord, ils font confiance. Il y a
5: c'est intéressant, la relation de confiance.
4: Il y a un élément commun avec ce qui s'est passé dans l'Église catholique. Il y a une relation de confiance. C'est-à-dire que comme parents, on fait confiance à l'éducation nationale. On ne sait pas que dans l'arrière-cuisine du recrutement, un instituteur, un professeur des écoles, c'est pas pareil qu'un animateur du temps périscolaire. On ne le sait pas. Et maintenant, on commence à le savoir. Mais voilà, donc les parents font nécessairement confiance. Comme ils font confiance quand ils mettent leurs enfants dans des écoles catholiques, on se souvient du scandale de Betharame, ou quand il y a eu des problèmes d'abus. Et on a souvent vu que dans les cas d'abus commis par des prêtres, le cœur du problème, c'était une confiance très très forte. C'est-à-dire que les parents eux-mêmes confiaient au prêtre qui a commis les abus leur enfant, parce qu'ils avaient tout à fait confiance en lui. Évidemment, c'est assez logique, hein, si vous n'avez pas confiance, vous voilà. Alors, et donc cette relation de confiance, elle est altérée, c'est très problématique, parce que sans confiance, justement, il n'y a pas de relation, justement, il n'y a pas de... Donc c'est quelque chose d'assez horrible.
5: Comment on va la reconstruire maintenant ?
4: Et alors ça se reconstruit extrêmement lentement, et parfois jamais, c'est-à-dire que des gens ont de bonnes raisons de ne plus avoir confiance, parce qu'ils ont été abusés dans leur confiance. Leur enfant a été abusé dans son corps, dans son psychisme, mais eux, ils ont été abusés dans leur confiance.
5: Donc ça, c'est pour la temporalité, Jean-Pierre, mais sur le comment, quels sont les moyens qui peuvent quand même redonner au grand public confiance dans le périscolaire.
4: On attend. Alors là-dessus, je vais me baser aussi sur l'expérience des abus sexuels. On attend
5: dans l'Église.
4: On attend un certain nombre de mesures concrètes. Il y a des choses que on ne fera plus. Il faut dire lesquelles on ne fera plus. Deuxièmement, on attend aussi un travail. Et je pense que c'est indispensable de commission indépendante. Ça, c'est pas encore sorti.
5: C'est ce
4: sorti.
5: Qui avait été fait dans l'Église catholique.
4: Ce n'est pas encore sorti. Et ça doit arriver à un moment donné. Vu le niveau du problème, il faut une commission indépendante. Je suis quand même assez étonné, d'ailleurs, qu'il n'y ait pas encore de commission parlementaire. Parce qu'on a eu une
5: commission. On fait des commissions parlementaires pour beaucoup de choses.
4: On a une commission parlementaire autour de Betharame. Et c'était assez dur. Hein. Elle n'a pas ménagé ni François Bayrou, ni l'enseignement catholique. On peut penser ce qu'on veut du travail de cette commission parlementaire. Mais ce n'est pas elle qui a créé le problème. Eh bien, je suis très étonné qu'elle n'ait pas encore lieu. Je me demande pourquoi. Est-ce qu'on serait plus rapide pour l'école catholique que pour l'école publique ? Ou est-ce qu'il y a une raison que... Enfin, on aimerait savoir.
5: Thomas Grimaud, vous vouliez réagir.
3: Oui, alors, sur l'après, hein, ce qu'il faut faire et tout ça, je souscris entièrement à ce qu'il dit Jean-Pierre Denis. Je rappelle qu'Alexandre Allégret-Pilot, qui est député, vient de lancer une pétition pour recueillir des votes, pour qu'il ait une force numérique pour proposer...
5: Une telle commission.
3: Pas une commission, mais un projet de loi. Bon. Donc ça, c'est super important. Il liste six actions très concrètes, dont le premier, qui est la vérification systématique, ce qui paraît une évidence, du personnel employé avec de la petite enfance. Bon, voilà, mais moi, je ne le connais pas particulièrement, donc voilà. Je reviens sur un truc où je ne suis pas du tout d'accord.
5: Dans ce que disait Jean-Pierre Denis.
3: Avec Jean-Pierre Denis. L'argument de Jean-Pierre Denis est de dire, confiance. Ok, mais sans vouloir vous offenser, il me semble que vous confondez deux choses. La confiance et la confiance aveugle. Parce que quand on est parent, comme vous, comme moi, comme lui, comme un tel, elle, et ainsi de suite, et ainsi de suite. Bien sûr que je fais confiance au chef scout, ou au prêtre, ou au machin, ou au bidule, qui va avoir un contact avec mon enfant. Mais moi, comme beaucoup de personnes, je pense qu'on a été trop confiants au nom de l'institution, je ne sais quoi, alors qu'il faut faire non pas une enquête minable et compagnie, mais aller rencontrer le chef scout, discuter, et c'est après la conversation avec le chef scout j'ai décidé, les parents, on décide de confier notre enfant.
4: Mais non, parce
5: 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À tout moment, vous pouvez réagir par mail direct@rcf.fr pour rebondir aussi sur ce que nous disent nos débatteurs. Vous avez été mis en cause, entre guillemets.
4: Vous n'êtes pas si loin.
5: Oui, la différence de confiance et confiance aveugle est fine.
4: J'ai envie de dire, la confiance, c'est par principe. Je veux dire, la confiance est aveugle, oui, la confiance est par principe aveugle. C'est-à-dire que si j'ai confiance en vous, j'ai, je viens vers vous les yeux fermés, sinon j'ai, que je n'ai pas confiance. Après, malheureusement, l'expérience montre que les personnes qui ont commis ces abus, je pense à des cas très particuliers qui m'ont été racontés, il y avait de très bonnes raisons d'avoir une totale confiance dans le prêtre qui a commis la vie. Il arrivait que des prêtres se proposent pour s'occuper d'un enfant en difficulté. Les parents le connaissaient très bien de longue date. Parfois, ils les avaient mariés. Donc, on ne peut pas reprocher, c'est ça que je veux dire, on ne peut pas reprocher aux parents d'avoir fait une confiance non éclairée, si vous voulez.
5: Parce que ce n'est pas en 10 minutes de discussion.
4: Moi, je pense que c'est au professionnel, et là, je pense que c'est à l'institution d'assurer ses responsabilités. Et j'insiste sur un point particulier, c'est que l'expérience montre qu'aucune institution ne se réforme sans une pression médiatique forte extérieure.
5: Et d'ailleurs, le maire PS de Paris, Emmanuel Grégoire, a expliqué hier ce principe intangible de suspension. Les agents le trouvent trop dur, je le trouve nécessaire tant qu'on n'a pas rebâti les conditions de la confiance. Voilà, Emmanuel Grégoire parle de confiance, Thomas Grimaud.
3: Oui, mais moi je ne suis pas socialiste comme Emmanuel Grégoire et comme vous semblez l'être, puisque c'est votre référence ultime.
5: Pourquoi ce
3: Non, je plaisante. Non, mais attends, je plaisante.
5: Ça fait rire Jean-Pierre Denis.
3: Voilà.
5: Jean-Pierre Denis, vous êtes socialiste ?
3: Je plaisante. Il y a aussi de très bonnes choses dans le socialisme.
4: Savoir qui est socialiste et qui ne l'est pas, il fallait demander à Lionel Jospin, mais malheureusement, il n'est plus de ce monde. C'est lui qui disait
5: qui était socialiste,
4: mon programme n'est pas socialiste.
3: Pour revenir sur le truc, là où je suis entièrement d'accord avec Jean-Pierre Denis, c'est que c'est comme pour, me semble-t-il, mais je connais beaucoup moins le sujet, ces cas inadmissibles, insupportables de violences sexuelles, sexistes, psychologiques au sein de l'Église, qui nous touchent, nous, plus particulièrement, bien évidemment. Bon, il faut absolument à un moment ou à un autre, sans tomber dans la vision marxiste-léniniste le pouvoir pourrit tout, c'est un système organisé, la police d'une manière systématique et raciste et compagnie, il y a quand même un risque, dès qu'on a une forme de pouvoir, de faire un abus de pouvoir, et tout comme l'Église a dû se... Enfin, les gens d'Église, pas l'Église universelle, comme institution, a dû essayer de se réformer, d'après moi, c'est pas assez, mais voilà, je pense que le périscolaire doit, dans le système même, se réformer. Et là, je vous rejoins, la vraie réponse, me semble-t-il, va s'appuyer sur plusieurs petites réponses. Oui, allez-y, pardon.
4: Oui, mais pardon, non, finissez. Mais finissez
5: votre propos, Thomas Grimaud, parce qu'après vous me direz que vous n'avez pas fini.
3: Ah bon, oui, bah, merci, merci. Et donc, je pense qu'une des parts importantes de cette réponse, c'est, et notre modernité apporte la pression médiatique sans laquelle rien ne se fait, effectivement. Mais il faut aussi que le système, voilà, et le recrutement, c'est quand même le truc de base.
5: Ouais. Et on revient au recrutement, Jean-Pierre Denis.
4: Non, mais c'est le nerf de la guerre. Alors, il n'y aura pas de système parfait. Je voulais juste lui faire une petite remarque. On n'a pas vu de grève de curés.
5: Oui.
4: Voilà. Ben, ils ont subi ça en silence. Peut-être qu'ils auraient dû faire grève, au fond.
5: Jean-Pierre Denis, Thomas Grimaud pour le débat du jour. Après la pause, après les informations, on va évoquer le Puy du Fou, puisque Chambord ne veut pas de l'argent du Puy du Fou. Vous saurez tout dans 2 minutes.
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5: 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À suivre la suite du débat du jour, mais d'abord les informations avec vous, Gabriel Laprade. Et devant Vladimir Poutine, Xi Jinping dit qu'une reprise des hostilités au Moyen-Orient serait inopportune.
9: En visite en Chine, les présidents russes et chinois affichent leur amitié. Vladimir Poutine salue une dynamique forte et positive de la coopération sino-russe. Xi Jinping, lui, parle d'une relation inébranlable malgré les épreuves. Pour une visite officielle de 48 heures, le Kremlin est venu s'assurer du soutien, notamment économique, de la Chine, quelques jours après la visite de Donald Trump. Le président américain qui justement sera en France du 15 au 17 juin. Il participera au sommet du G7, au programme des débats qui s'annoncent tendus, la guerre en Iran et le blocage du détroit d'Ormuz qui n'en finit pas. Les 430 membres de la flottille pour Gaza sont transférés en Israël. Ils pourront rencontrer leurs représentants consulaires. La cinquantaine de bateaux a été interceptée lundi par l'armée. Elle tentait de livrer de l'aide humanitaire, renforçant le blocus israélien imposé à Gaza.
5: En France, Édouard Philippe répondra bien évidemment à toutes les questions que posera la justice.
9: Un juge d'instruction va enquêter sur des soupçons de détournement de fonds publics, de favoritisme et de prise illégale d'intérêt. L'affaire concerne la ville du Havre, dont il est maire. Le candidat Horizon à la présidentielle de 2027 conteste toutes les allégations. Le diocèse de Tours tire la sonnette d'alarme. Il dénonce la suppression programmée des aumôniers salariés du CHU. Pourtant, il réalisait près de 8000 visites par an. Ces postes existent depuis plusieurs décennies. L'établissement de santé met en avant des restrictions budgétaires. Ailleurs en France, les CHU de La Rochelle et de Coutances ont également supprimé des postes d'aumôniers salariés.
5: Et pour la météo, ça y est Gabriel, on devrait enfin sortir de l'automne.
9: Et oui, le soleil fait son grand retour sur une large partie de la France. Le ciel sera bleu dans le coin sud-est. Ailleurs, le ciel pourrait être couvert, mais ça se découvrira qu'au fil de la journée. Pour certaines régions par contre, comme l'Île-de-France ou les Hauts-de-France, il faudra être patient car des averses sont attendues ce matin et peut-être encore en début d'après-midi. Et puis pour les températures, jusqu'à 26 degrés à Perpignan et Montpellier, 20 degrés du côté de Rennes, Nantes, Bourges et Paris.
5: Gabriel, je sais que vous avez habité le long de la Loire. Quel est votre château de la Loire préféré ?
10: Je
5: vous prends dépourvu.
10: Un petit peu, parce que du coup, je suis en train de me les refaire un par un. Et je crois que ce serait Chenonceau.
5: Chenonceau, ouais, ah, le deuxième plus visité. Eh bien, on va parler du premier château le plus visité tout de suite.
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5: Et oui, vous avez sûrement déjà visité ce joyau de la Renaissance. Le château de Chambord a besoin de 37 millions d'euros. 27 pour restaurer l'aile François Ier, 10 pour un centre culturel sur la Renaissance. Et aujourd'hui, à ce jour, seuls 12 millions d'euros ont été réunis. Alors, le président du Puy du Fou, Nicolas de Villiers, a proposé informellement de mobiliser 100 millions d'euros dans le cadre d'une délégation de services publics en échange de son implication dans la mise en valeur du site. Et le ministère de la Culture a décliné. On va en parler ce matin avec nos deux débatteurs, Jean-Pierre Denis et Thomas Grimaud. Thomas Grimaud, est-ce que ça vous a choqué que le ministère de la Culture refuse l'argent proposé par le Puy du Fou ?
3: Alors, ça a été présenté comme ça, et effectivement, présenté comme ça, c'est choquant. Parce qu'à cheval donné, on ne regarde pas les dents. C'est tout, point barre. Et que quand on a besoin d'argent, et ben voilà, s'il y a quelqu'un qui se propose. Sauf que, avec toute l'admiration que j'ai pour le Puy du Fou, ce n'est pas du tout ça. C'est que le Puy du Fou, dans sa stratégie totalement légitime, merveilleuse, fantastique, de se développer et de proposer ailleurs dans le monde des spectacles fondés sur le respect de l'histoire et la mise en avant de certains points de l'histoire. Hein. Bien sûr, ce n'est pas le Puy du Fou de voulu par Ruffin, on est bien d'accord. Était dans une démarche d'essayer de trouver une possibilité pour créer un spectacle. Mais à la manière Puy du Fou, donc un truc fantastique, merveilleux, qui remplit l'âme. Hein, c'est ça qui est important. Hein. On peut aller au Puy du Fou avec ses enfants, ses petits-enfants, je ne sais pas quoi. Voilà, c'est génial. Bon. Et, dans ce cadre commercial, le Puy du Fou a proposé d'investir. Donc vous voyez, c'est pas le Puy du Fou qui a dit bah tiens, vous avez besoin d'argent pour restaurer, on va vous passer
11: c'est
3: de l'argent.
11: En échange de son implication sur le site.
3: Et moi je suis pour. Donc j'applaudis à deux mains. Il se trouve que semble-t-il Chambord, la direction de Chambord, offert par les ouvriers de France à Henri V, hein, comte de Chambord. Hein, bon voilà. Donc il y a une grande histoire historique là-dessus. Il se trouve que la direction semble-t-il, c'est pas une certitude, hein, était plutôt d'accord. Et que le ministère, voire la présidence de la République, aurait donné un veto. Si c'est vrai, mais je dis bien si, hein, parce que je ne suis pas dans les arcanes du pouvoir. Bon, bah, les gars, il faut se réveiller. Si vous n'avez pas l'argent, il n'y a plus d'argent en France.
11: Il faut être pragmatique.
3: Bah ouais, est-ce que, honnêtement, le Puy du Fou a réussi, en partant de rien au fin fond de la Vendée, à créer un modèle, et aussi économique et business, qui fonctionnent et rayonnent dans le monde. Ça fait des années qu'ils sont meilleurs parcs d'attractions. Eh bien, si on peut en faire un, Chambord, François Ier, Louis XIV, Henri V.
11: Eh bien, on va mettre ça en débat, Thomas Grimaud. Et vous pouvez réagir par mail à direct@rcf.fr, le débat du jour sur RCF Notre-Dame. Jean-Pierre Denis, faut-il mettre le Puy du Fou à Chambord?
4: Ben non, évidemment. Mais je vais expliquer pourquoi, mais ça me semble tout à fait logique. Alors, et en effet, il est très important de préciser, vous avez eu raison de le faire parce que ça change juste absolument tout, que ce n'est pas une proposition de mécénat qui a été formulée par le Puy du Fou, c'est pas le Puy du Fou veut faire un chèque à l'État pour que l'État restaure Chambord, c'est le Puy du Fou veut investir, propose d'investir pour faire un parc d'attractions, de loisirs, de spectacles
11: à Chambord. Et c'est ce que je disais, c'est dans le cadre d'une délégation de service public.
4: C'est deux choses complètement différentes. Alors d'abord, pensez que l'État n'a pas les moyens d'entretenir Chambord, c'est évidemment une plaisanterie. L'État a parfaitement les moyens d'entretenir Chambord. L'État n'a pas toujours les moyens d'entretenir d'autres monuments. Mais Chambord est si un monument dégage des ressources, c'est bien Chambord. En fait, le Centre national des monuments historiques possède un certain nombre de lieux. Tous ne sont pas égaux sur le plan de la rentrée d'argent, mais évidemment, à Chambord, il y a de l'argent qui rentre. Et donc, qu'on ne puisse pas trouver quelques dizaines de millions d'euros pour restaurer Chambord dans un pays comme la France, c'est évidemment complètement faux. Après, ce sont des arbitrages, c'est autre chose. Mais on fait des arbitrages. Le ministère de la Culture a des fonds qui, effectivement, qui diminuent.
11: Il peut trouver 37 millions d'euros.
4: Mais évidemment, ce sont des arbitrages qui sont faits. Donc ça, c'est une chose. Pourquoi il ne faut pas faire un parc d'attraction à Chambord? Précisément parce qu'il y a une grande différence entre partir, si j'ose dire, d'un terrain nu, c'est le cas du Puy du Fou, enfin, ouais. Il y a un élément patrimonial, ouais. Mais pour construire un parc d'attractions privé avec un succès absolument remarquable, c'est une chose, mais le patrimoine national, c'est autre chose. C'est-à-dire que si on disait, bah, pour restaurer Notre-Dame, on pourrait faire un parc d'attractions à Notre-Dame, bah, tout le monde dirait, bah, oui, en effet, on ne va pas faire un parc d'attractions à Notre-Dame, même si ça amenait beaucoup
11: c'est
4: d'argent
11: cultuel,
4: de mettre... Non mais Notre-Dame c'est culturel, Chambord c'est culturel, certes, mais ça reste, on est au cœur du patrimoine historique national. C'est... Alors après, évidemment, quand on rentre dans les détails, on pourrait imaginer qu'il y ait dans le domaine national de Chambord, à X kilomètres, un parc d'attractions Chambord, et à ce moment-là, pourquoi pas, vous voyez, mais c'est dans,
11: oui,
4: le, mais dans le périmètre lui-même du monument... Il y a, je vais employer un mot qui peut-être va vous surprendre, mais il y a une forme de sacralité laïque, en fait, hein, pas religieuse, mais dans un certain nombre de hauts lieux du patrimoine national. On peut pas y toucher. Mais aussi, il faut bien ajouter, et là, il ne faut pas être naïf non plus, il y a évidemment, dans le processus que vous avez évoqué tout à l'heure, il y a aussi une dimension politique. Et il est certain qu'on rentre dans une phase de préparation de l'élection présidentielle, où le fait d'agiter le nom Puy du Fou exposerait les pouvoirs publics à une polémique qu'ils préféraient arrêter tout de suite. Voilà.
11: Il est 9h38 sur RCF Notre-Dame. On parle de cette proposition de Nicolas de Villiers, le président du Puy du Fou, de mobiliser 100 millions d'euros dans le cadre d'une délégation de service public en échange de son implication dans la mise en valeur du site. Thomas Grimaud, comment vous réagissez? Déjà, est-ce que vous avez déjà été au Puy du Fou? J'imagine que oui.
3: Oui, plusieurs
11: Jean-Pierre
3: fois.
11: Denis aussi?
4: Pas encore, mais je suis
11: pas
4: trop
11: encore.
4: Jeune.
11: Vous êtes trop jeune.
4: Pour avoir eu le temps d'y aller encore.
11: Ah oui, vous avez encore beaucoup de temps devant vous. Dans le Puy du Fou, vous disiez, il y a une âme. Je reviens là-dessus, Thomas Grimaud, parce que ça m'a marqué.
3: Il y a une âme. Oui, une âme.
5: C'est-à-dire quoi ?
3: Et puis l'ambiance est agréable, familiale, sympathique, joyeuse.
5: C'est le propre d'un parc d'attractions.
3: Je sais pas, moi je suis pas allé dans d'autres parcs d'attractions, mais là au moins les gens se bousculent pas, on se marche pas sur les pieds. S'il y en a un qui veut tel truc, on le laisse passer. Tout ça, ça participe à la chose.
4: Et moi je tiens à préciser que j'ai pas d'hostilité aucune, à fortiori sans y avoir jamais été. Ce serait vraiment contraire à mes principes de journalisme de base.
5: Il y a beaucoup de gens qui n'y ont jamais été, qui ont une grosse opposition. Puis du coup,
4: les gens qui sont hostiles qui sont hostiles à des livres qu'ils n'ont pas lus, à des films qu'ils n'ont pas vus, à des festivals où ils n'ont pas été. Excusez-moi, mais c'est pas possible. Ouais. On peut pas réfléchir comme ça. Et alors dans le métier de journalisme, c'est vraiment catastrophique quand on a cette approche.
3: Tout à l'heure, j'ai dit que notre ami Dubois était socialiste, qu'il penchait vers le socialisme. Là, je me demande si c'est pas le bolchevisme. Bon, carrément.
5: Non, ça, vous étiez fait un pari hors antenne de me traiter de bolchevique.
3: Voilà, exactement.
5: Écoutez, je peux dire que j'étais au puits du fou.
3: Sérieusement, moi, je propose tout simplement une battle. C'est à la mode, hein, aujourd'hui, les battles.
5: Une battle entre qui et qui ?
3: Eh bien, entre...
5: Nicolas de Villiers et le ministère de la Culture ?
3: Et François Ruffin, avec son idée, un peu avortée d'ailleurs, de Puits du Fou de gauche. Je retiens l'objection très intéressante de patrimoine laïque, bien sûr, mais sacralisé, parce que je pense que c'est quelque chose qui est très important et qui manque aujourd'hui. Ok, faisons, à côté du Puits du Fou, par exemple, un mini Puits du Fou... organisé par le Puy du Fou, et un mini Puy du Fou de gauche. Et puis on verra bien.
5: Alors marche le plus ?
3: Bah ouais. Et puis on verra bien.
5: Parce que vous trouvez que le Puy du Fou est de droite ?
3: Non, je n'ai pas dit cela. Mais Ruffin, le député, ex-insoumis, a lui émis l'idée d'un Puy du Fou de gauche. Mais ça ne veut pas dire que l'autre soit de droite, c'est non, que lui appelle son projet de gauche.
4: Jean-Pierre Denis, c'est la même chose. Je trouve que c'est une idée intéressante parce qu'elle est mille fois supérieure à ceux qui voudraient étouffer le Puits du Fou. C'est-à-dire que justement, chiche. Si vous n'êtes pas d'accord avec le contenu, chiche. Et faites autre chose qui correspond au contenu que vous souhaitez. Et après tout, on parlait des films, on parlait des livres. Il y a une grande diversité. Pourquoi il n'y aurait pas une diversité dans ces parcs d'attractions historiques ?
5: Et d'ailleurs, je trouve que la question, c'est aussi comment on raconte l'histoire. Et l'histoire est-elle neutre ? Et dans le récit historique, ce qui est impressionnant et magnifique au Puy du Fou, c'est qu'on a l'impression d'être embarqué dans un parc d'attractions et pour autant, en même temps, on apprend l'histoire. Il y a une façon d'aborder le récit. Et je pense notamment à un spectacle magnifique sur Brest, au moment des guerres de Vendée. C'est un spectacle dans lequel on tourne. On est dans une salle et on est en train de tourner. C'est absolument prodigieux en termes d'effets spéciaux et de qualité artistique. Et pour autant, ce spectacle est extrêmement controversé par une branche politique parce que d'aucuns le trouvent extrêmement, dans son récit, dans la façon dont il est documenté, extrêmement partial, et sur la guerre de Vendée en particulier. Est-ce que l'histoire est toujours neutre ? C'est aussi la question qu'on se pose, Thomas Grimaud.
3: Tout dépend ce qu'on appelle l'histoire. Si c'est l'histoire, elle est neutre. Elle est passée,
5: le récit
3: elle
5: historique.
3: Est finie. Ah ! Si c'est l'histoire racontée par moi, par Jean-Pierre Denis, bien évidemment, elle sera totalement objective. Mais par
4: je vous remercie
3: moi,
4: de le reconnaître.
3: Je vous en prie. You're welcome. Si c'est dès qu'un être humain raconte l'histoire, forcément, il y a une part de subjectivité. Si on fait un Puits du Fou de gauche, eh bien, la question fondamentale, c'est celle de Clémenceau, qui l'a résolue en disant « La Révolution est un bloc dont on ne peut rien distraire
5: ouais. ».
3: Donc, ça veut dire que si Ruffin fait le truc, est-ce que ça sera un bloc avec la terreur qu'il faut accepter ? Ou est-ce qu'il faut distinguer, distraire de la chose ? Si c'est quelqu'un qui est catholique qui va lire et donner un sens chrétien aux faits historiques, bien sûr que c'est un peu subjectif. Et l'objectivité, c'est comme dans le journalisme, elle n'existe pas.
5: Mais... Elle n'existe pas, Jean-Pierre Denis ?
4: Dans quoi ? Dans le journalisme ?
5: Dans le journalisme ?
4: Moi, je crois davantage, et c'est déjà une exigence assez forte, je peux vous assurer, à l'honnêteté, c'est-à-dire un certain respect pour les faits. Ça serait déjà énorme, hein. Ça serait déjà très très bien. C'est un peu la base, vous me direz, mais ça serait déjà très bien. Respecter les faits, et après, il y a une part d'interprétation, en effet, et l'interprétation, elle est loyale, j'espère, mais elle a une part de subjectivité. Oui, j'interprète les faits avec mon histoire.
5: C'est l'honnêteté aussi dans le récit historique.
3: Oui, c'est, alors, bien évidemment, c'est l'humilité de partir tout de suite du principe que l'on va dire quelque chose sans tomber dans un relativisme absolu, hegelien et compagnie, avec un point de vue de départ. Voilà. Parce qu'en même temps, nous dit Aristote, l'être, il est numériquement une seule personne, mais il peut être plusieurs personnes sous différents angles. Ainsi, moi, je suis le fils de mon père et je suis le père de mes fils. Donc, c'est-à-dire que moi-même, une seule unité, il y a deux angles sous lesquels on peut me regarder. Enfin, il y en a 850. Hein. Voilà. Et donc, forcément, le fait historique du Puy du Fou a une partie subjective. Mais moi, c'est une partie subjective qui me fait marrer. C'est joyeux, c'est beau. Et ouais. J'ai pas envie d'aller dans un truc. Puis ça coûte pas très cher pour une journée. Hein.
5: Le Puy du Fou. Alors c'était le seul défaut. Moi, j'aime beaucoup le Puy du Fou.
4: On pourrait imaginer une scénographie montée par la machinerie, l'entreprise Puy du Fou à Chambord, qui corresponde à une ligne idéologique qui serait souhaitée par l'État.
5: Mais j'ai l'impression que même ça, l'État n'en veut pas.
4: Mais l'État ça, vous, a raison de ne pas en vouloir. Voilà. Enfin, comment dire, on n'est pas. Enfin, vous savez, c'est la fameuse société du spectacle. Voilà. Tout doit devenir spectacle. Mais non, tout ne doit pas devenir spectacle.
5: Oui, mais si c'est ce qui attire, si c'est ce qui permet de faire de l'audience.
4: D'accord, mais si ça attire de faire un supermarché à Chambord ou une galerie commerciale, on ne va pas faire une galerie commerciale dans Chambord. Et oui, je crois qu'il y a une sacralité.
3: Il y a déjà une grande galerie, très belle d'ailleurs.
4: Oui, mais elle n'est pas commerciale, voilà. Je crois qu'il y a une certaine.
3: Elle était un peu amoureuse à l'époque.
4: Il y a une sacralité. Il y a une sacralité du Panthéon, qui est une ancienne église, mais qui est aussi une forme de temple républicain. Il y a une sacralité de l'Élysée, vous voyez, du palais de l'Élysée. Il y a une sacralité, et donc tout n'est pas soluble dans le spectacle et dans la fête. C'est Philippe Muret qui le disait.
5: RCF Notre-Dame, il est 9h46 avec Jean-Pierre Denis, journaliste, éditorialiste, fondateur de Théopolitique, et Thomas Grimaud, ancien grand reporter, enseignant à l'ISS et à l'ESJ Paris, pour évoquer peut-être le dernier sujet. Je vous propose qu'on mette de côté le Puy du Fou, même s'il y aurait sûrement encore beaucoup à dire, pour évoquer le dernier sujet, parce que je voulais évoquer la fraternité Saint-Pie-X, qui va consacrer début juillet de nouveaux évêques. C'est perçu par Rome comme un acte schismatique. Est-ce que vous êtes encore plein d'espérance sur la possibilité que Léon XIV arrive à éviter le schisme, puisqu'il est en charge de l'unité de l'Église catholique ? Jean-Pierre Denis.
4: Ah non, pas du tout. Je ne vois pas du tout dans quel scénario.
5: Non, pas du tout.
4: Il y aurait un stop et une solution autre qui serait trouvée. Parce que, à mon avis, le schisme est consommé depuis longtemps. Il est consommé. Bon. Dès l'origine, avec, on parle de sacre d'ailleurs, hein, mais dans l'Église catholique aujourd'hui, on parlerait plutôt d'ordination épiscopale en fait. Mais bon, peu importe.
5: Je reprends effectivement la terminologie de la fraternité.
4: La terminologie qui insiste sur la sacralité de la chose. Bon, très bien. Parlons de sacre, mais pour peut-être préciser à l'antenne que en fait, c'est la même chose que l'ordination d'un évêque telle qu'elle est pratiquée dans l'Église catholique romaine. Alors, pour moi, le schisme, il a été déjà consacré. Il y a une tentative de Benoît XVI de revenir dessus. Depuis l'échec de Benoît XVI, à mon sens, c'est trop tard. C'est une autre Église. C'est une autre Église. Elle a des traits communs avec l'Église catholique qui existe ou qui a existé, mais c'est une autre Église, au sens où c'est une Église qui est coupée, en fait, de l'autorité du pape. Elle n'est plus en communion. C'est dommage, c'est malheureux, mais c'est une réalité. Et en fait, je pense que cette réalité, elle est tellement enquistée qu'elle est irréparable. Et aussi pour une raison assez matérielle. C'est-à-dire que dans le fil de cette histoire, sont revenus déjà dans l'Église catholique ceux qui étaient les plus favorables à un accord. Ce qui fait qu'aujourd'hui, cette institution, la Fraternité Saint-Pie-X, elle est de plus en plus concentrée sur ceux qui sont dans un extrémisme, un jusqu'au boutisme,
5: un
4: radicalisme. Et finalement, ils existent depuis si longtemps qu'ils se passent très bien de l'Église catholique et du pape. Ça continue. Voilà, donc c'est une autre
5: Église. Ça continue, mais ils ont un problème d'évêque. Et c'est la raison de la consécration de ces évêques.
4: C'est une autre.
5: Ils n'ont plus assez d'évêques.
4: Mais c'est vital pour eux et ils vont le faire. Mais prenons acte avec regret. Mais prenons acte du schisme.
5: En préparant l'émission, d'ailleurs, je me demandais depuis quand il n'y avait pas eu de schisme au sein de l'Église catholique. Je ne sais pas si vous avez la réponse. De quand date le dernier schisme ? Vous pointez Jean-Pierre Denis, Thomas Grimaud, mais Jean-Pierre Denis n'est pas schismatique.
3: Il a les références, il a le savoir. La petite église.
4: Vous savez, je suis ce qu'on appelle un catholique de toujours, moi, justement, c'est pour en parler de la terminologie des chers à ces milieux-là, au sens où j'ai toujours été catholique depuis ma naissance et mon baptême.
5: Donc, dans ces cas-là, c'est la messe de toujours aussi.
4: Moi, je suis catholique de toujours qui va à la messe de toujours, celle que j'ai toujours connue. Vous voyez, on est toujours le toujours de quelqu'un d'autre. Voilà. Non, il y a eu, au moment de Vatican, il y a eu le refus de, notamment autour du dogme de l'infaillibilité pontificale. Il y a eu un schisme. Voilà, pratiquement à chaque concile, il y a un schisme. Mais c'est logique. Il y a des gens qui refusent d'accepter les décisions d'un concile.
5: Et si je l'ai mis au menu du débat du jour, c'est qu'il y a aussi une forme de saturation de la communication de la Fraternité Saint-Pie-X. Dernier exemple en date, ils viennent de publier des bouteilles de vin dont le financement permettra de financer justement l'événement qui aura lieu début juillet. On a l'impression qu'en permanence, ils publient des lettres ouvertes. Il y a une communication très importante. Est-ce que cette saturation de l'espace médiatique, c'est un petit peu pour normaliser le schisme, Thomas Grimaud ?
3: Ah ben, on n'a pas le droit de parler du fond de l'affaire. Jean-Pierre Denis, lui, il a le droit. C'est micro ouvert, table ouverte, bar ouvert, open bar pour lui,
4: Thomas Grimaud. On ne vous avait pas prévenu, Thomas Grimaud ?
3: Mais non, je découvre.
4: Parce que moi, c'est ce qu'on m'a demandé. On m'a dit, vous pourrez parler du fond, mais Thomas Grimaud ne pourra parler que de la forme.
3: D'accord. Bon, donc, on recommence toute l'émission et moi, je ne parle. Non, sérieusement. C'est une souffrance qui n'a rien de comparable avec celle dont on a parlé au premier sujet. Hein, quand on remet les trucs en perspective, les affaires, la pédocriminelle et compagnie. Bon, et puis là, on parle de sacre et compagnie. Mais en même temps, ça nous touche. Ouais. Et c'est une souffrance de voir cela. En même temps, un évêque ordonné, consacré, sacré, selon les règles, il est évêque. Quand bien même, il ne serait pas licite. Un prêtre défroqué, sauf s'il a été réduit à l'état laïque, reste dans le pouvoir sacerdotal et compagnie. Donc tout est un petit peu compliqué. Moi, j'ai une image, mais sans vouloir jeter la pierre à tous ces gens-là. J'ai une image. Quand vous avez un très grand arbre, un très beau chêne par exemple, et qu'une grosse branche se sépare, il se trouve qu'il y a deux choses qui se font. Elle n'est plus rattachée au tronc, mais plus elle était grosse au départ, plus la sève continue à circuler.
5: Et là, ce que vous espérez, c'est que la sève continue d'irriguer la Fraternité Saint-Pie-X.
3: Et il se trouve qu'on regarde, quand vous vous promenez dans les bois, que les brindilles externes sont les premières à se casser par manque de sève. Et la Fraternité Saint-Pie-X, qui est rentrée dans un système de dénégation, de refus, certains diraient schisme, il y a peut-être à discuter là-dessus, je ne sais pas, va se séparer de plus en plus. Or, l'on sait que la vie est l'unité et que la division, c'est dans l'ordre de la mort. Je suis entièrement d'accord avec ce que vient de dire Jean-Pierre Denis sur un point, parce que je pense que c'est effectivement hyper important. La tentative, la main tendue, mais plus que la main tendue, de Benoît XVI a permis de dire à ceux qui étaient, qui voyaient bien qu'il y avait des trucs qui ne marchaient pas, de rejoindre officiellement, on va dire, le corps ecclésial, la pleine communion, extérieurement, parce qu'on a besoin de l'extérieur. Je pense, mais je ne veux pas généraliser, parce que j'ai pu rencontrer des familles protestantes exceptionnelles, des familles juives exceptionnelles, des familles musulmanes exceptionnelles, des familles Saint-Pie-X à fond exceptionnelles aussi. On va pas faire d'amalgame, quoi. Je pense qu'il y a quand même, cependant, à l'intérieur de ce groupe, de cette pensée, de cette mouvance, des gens qui n'ont pas compris que, Jésus était juif. Je ne sais pas si c'est un scoop, mais c'est vrai.
5: Pourquoi il ne l'aurait pas compris, Jean Bégaye ?
3: Parce que je pense qu'il y a des gens qui, sans vouloir moi me draper d'une autorité de juge ecclésiastique que je n'ai pas, mais je pense que le message de l'Évangile, ce n'est pas compter exactement le nombre de genuflexions à la messe, ce n'est pas dire « alors moi je suis bon, moi je suis impur, mais les autres sont tous des pourris ». Non, moi j'ai vu des communautés à travers le monde, au Soudan, en Égypte, au Yémen, enfin dans plein de pays où il n'y avait pas de messe tradie, où il n'y avait pas de machin. Oui, pardon. Où il n'y avait pas de messe machin bidule et compagnie, et où les gens, les bonnes sœurs, elles ne faisaient pas de chichi, elles se levaient le matin, elles faisaient oraison, adoration pendant une heure, elles prenaient un petit déj après, et puis après, toute la journée, elles allaient servir les pauvres.
5: On ne vous entend pas, Jean-Pierre. Voilà, c'est bon. On vous a coupé la parole. Voilà. Vous voyez, comme Thomas Grimaud, il n'était pas content d'être coupé.
4: Oui, et ben après, il vous a coupé. Aurais-je dit quelque chose de pour qu'on me coupe le micro? Non, je disais que vous évoquez le fait que Jésus était juif, et donc, vous évoquez donc en filigrane, si on n'est pas idiot, on a compris, l'anti-judaïsme présent dans la fraternité Saint-Pédis.
3: Non, chez
4: c'est
3: certains.
4: C'est une accusation.
3: Chez certains. Attention, je ne généralise pas.
4: Ça veut dire chez certains, oui.
3: Non, ce n'est pas du tout la même chose. Présente dans la fraternité Saint-Pédis, ça veut dire que je dis que dans le système de la fraternité Saint-Pédis, il y a l'anti-judaïsme ou l'antisémitisme. Oui. Ce n'est pas ce que je dis. Ma pensée, elle est très claire. Je considère que dans cette mouvance, il y a des personnes qui sont, alors là, pour le coup, sur cet angle-là, anti-sémites, profondes.
5: C'est quand même une accusation grave.
4: C'est pour ça que je rebondis dessus.
3: Je dis qu'il y a certaines personnes qui le sont. Voilà. Il y a certaines personnes chez LFI qui sont séparatistes.
5: Je ne vois pas où il y a un problème. Jean-Pierre Denis,
4: vous l'avez dit à l'antenne, donc c'est quand même assez important. Vous avez jugé ça suffisamment important pour le dire à l'antenne. Et je trouve ça, j'en prends note. Je pense que l'antisémitisme et l'antijudaïsme existent aussi chez certaines personnes qui sont dans l'Église catholique et qui peuvent être des cathos de gauche. C'est un phénomène, l'antisémitisme qui est universel et l'antijudaïsme qui est présent dans toutes les formes de christianisme. Je pense que simplement, justement, il y a un antijudaïsme théologique qui, lui, est présent dans la théologie propre à ce monde intégriste, voilà. Bon, mais ce n'est pas, me semble-t-il, le cœur du sujet. Je voulais juste souligner, parce que vous l'avez dit, et que ça me paraît extrêmement important, du coup, que ce soit... on ne peut pas dire ça en passant, voilà, sans s'y arrêter quelques secondes, parce que c'est un problème très grave, mais ce n'est pas, pour moi, le cœur du sujet. Je vais vous raconter une petite histoire qui m'est arrivée, qui m'a beaucoup troublé. J'ai rencontré, évidemment, je ne vous en dirai pas plus, un ancien prêtre de la fraternité Saint-Pédis, qui a quitté pour rejoindre l'Église catholique et devenir
5: prêtre de l'Église catholique.
4: Et il m'a dit, je lui demandais comment ça s'était passé, il m'a dit, pour mes parents, ma famille, mes amis dans la fraternité Saint-Pédis, rentrer comme prêtre dans l'Église catholique, c'est pire que si j'avais quitté le sacerdoce. Et cet homme très courageux pour l'avoir fait, je me suis dit, il a quitté donc une secte. Alors, si on veut être poli, on va dire une autre église. Mais c'est en cela que je dis que le schisme, il est déjà consommé.
5: Et pour vous donc, c'est un mouvement sectaire.
4: Alors, si je suis de mauvaise humeur ou critique, je vais dire c'est un mouvement sectaire. Et je pense qu'il y a un peu de ça, la preuve, quand on peut... Mais je dirais que de toute manière, sur le plan objectif, c'est un schisme qui est déjà consommé. Ce qui se passera en juillet est presque un épiphénomène, c'est déjà fait.
5: Merci beaucoup Jean-Pierre Denis, journaliste éditorialiste, fondateur de Théopolitique, Thomas Grimaud, ancien grand reporter, enseignant à l'ISS et à l'ESJ Paris, auteur de La force de la rhétorique chez Ellipse. Je suis désolé Thomas Grimaud, on n'a plus le temps, on doit rendre l'antenne. Je voulais à la fin de cette émission avoir une pensée pour le père François Potet, prêtre du diocèse de Paris, qui est mort ce matin vers 7h à la maison des Petites Sœurs des Pauvres. Il avait 71 ans, il a accompagné de nombreux couples au mariage. Voilà, c'était une voix de nos antennes. Le père François Potet, c'est l'information de ce matin, qui est décédé à 7h aujourd'hui. Vous pouvez retrouver sur RCF Notre-Dame une émission qui lui est consacrée. 9h58 sur RCF Notre-Dame, Melchior Gormand vous retrouve.
12: Oui, tout à fait. Je pense donc j'agis avec un anniversaire. Hein, les 80 ans du Secours catholique, une très belle association, on est très proche évidemment avec RCF Notre-Dame, avec cet ADN, aller vers les personnes en situation de grande fragilité. On va en parler dans un instant avec nous deux invités et vos appels, vos témoignages au 01 56 56 44 00. À tout de suite.

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5: Sur RCF Notre-Dame, c'est le retour de l'info avec Gabriel Laprade. Bonjour Gabriel.
6: Bonjour Melchior, bonjour à tous.
5: À la une, l'Union européenne se met d'accord pour mettre en œuvre l'accord commercial trouvé avec les États-Unis.
6: Un accord sur les droits de douane équilibré, d'après la présidente de la Commission européenne, Ursula von der Leyen. Donald Trump menaçait l'UE de nouveaux tarifs douaniers si la ratification de l'accord signé l'été dernier n'intervenait pas avant le 4 juillet. La Chine annonce des pourparlers avec les États-Unis pour réduire les droits de douane sur des marchandises représentant 30 milliards de dollars pour les deux pays. Une annonce qui fait suite à la visite de Donald Trump sur le sol chinois la semaine dernière. Une alerte aux drones ce matin en Lituanie. L'armée demande aux habitants de rester aux abris dans plusieurs régions du pays. Le président et la première ministre sont mis en sécurité. L'aéroport international de Vilnius est fermé. On ne connaît pas encore l'origine du ou des drones. En France, projet de loi riposte. Le Sénat veut aller plus loin sur la question du protoxyde d'azote et souhaite une interdiction générale de sa détention et de sa vente. Une dérogation serait quand même possible pour certains professionnels. Et puis Emmanuel Grégoire, le maire de Paris, appelle Patrick Bruel à mettre sa carrière entre parenthèses. Il lui demande d'annuler lui-même son concert au Zénith de Paris en octobre. Au Québec, 3 concerts ont été annulés, mais aucun en France pour le moment. Le chanteur est visé par au moins 8 plaintes. Il conteste toutes les accusations. Côté météo, c'est enfin le retour du beau temps sur une large partie du pays. Ciel bleu dans le sud-sud-est, quelques nuages à l'ouest, mais qui se dissiperont en cours de journée. Par contre, il pleut en Île-de-France et dans les Hauts-de-France. Il faudra attendre demain dans ces régions pour avoir enfin un temps sec. Pour les températures maximales de 28 degrés à Perpignan et Montpellier, 27 à Marseille, 24 à Bordeaux et Chalons, 21 au plus haut à Paris et Nice.
5: Merci beaucoup Gabriel Laprade et à demain de 6h30 à 10h dans la matinale. Et on est parti.
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5: Cette année, le Secours catholique souffle ses 80 bougies sans perdre de vue ce qui fait son ADN, l'allée vert, une expression devenue centrale dans le monde associatif, mais qui, sur le terrain, prend un sens très concret. Aller vers les personnes isolées, vers ceux qui ne demandent plus d'aide, vers les territoires oubliés également. Partout en France, l'association célèbre cet anniversaire avec des événements festifs et conviviaux, à l'image des grandes tablées organisées pour remettre la fraternité au cœur de l'espace public. Avec près de 60 000 bénévoles et plus d'un million de personnes accompagnées chaque année, le Secours catholique continue de miser sur la proximité. On rappelle ces maraudes rurales, les cafés solidaires, les permanences mobiles, des repas partagés, bref, une association qui, vous l'entendez, multiplie les initiatives pour recréer du lien dans une société où la précarité se conjugue de plus en plus souvent avec solitude et invisibilité. Alors on va le fêter cet anniversaire comme il se doit et pendant 2 semaines d'ailleurs sur RCF Notre-Dame. Je vais vous en dire un peu plus dans un instant. En tout cas, vous êtes les bienvenus en direct avec vos témoignages. Et si vous avez déjà vécu un moment où quelqu'un est allé vers vous dans une période difficile, racontez-nous. Peut-être que c'était le Secours catholique. Peut-être que vous êtes bénévole également au Secours catholique. Racontez-nous au 01 56 56 44 00 par mail à direct@rcf.fr et vous nous regardez en vidéo sur la chaîne YouTube de Radio Notre-Dame.
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5: 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Je ferme la parenthèse et j'accueille nos deux invités ce matin pour parler du Secours catholique. Henriette Brault-Lemoine, bonjour.
0: Bonjour.
5: Merci beaucoup d'avoir accepté de participer à cette émission.
0: Merci de m'avoir invitée.
5: C'est un plaisir. Présidente de la délégation des Hauts-de-Seine du Secours catholique. Et puis Bénédicte Thomas nous accompagne également. Bonjour Bénédicte.
8: Bonjour Melchior.
5: Déléguée de la région Île-de-France du Secours catholique. Je vous souhaite un joyeux anniversaire à toutes les deux.
0: Merci. Merci. Nous sommes très fiers d'avoir 80 ans toutes les deux.
5: 80 ans, c'est un bel âge pour cette association. C'est ce que je disais en introduction il y a quelques instants. Là, les Verts, ça fait vraiment partie du Secours catholique, c'est dans son ADN.

0: Philosophie, Bénédicte Thomas, pour le Secours catholique.
1: Oui, tout à fait. C'est une philosophie, c'est-à-dire qu'à la fois, cette démarche d'aller vers, elle nous invite à aller à la rencontre, voilà, à sortir de nos sécurités, de nos habitudes, pour aller nous mettre à rencontrer des personnes qui ne viennent plus dans nos accueils, qui ne nous connaissent pas. Voilà, et à les inviter aussi à venir dans nos accueils, dans ces nombreux lieux d'accueil. Notre mission, elle se déploie en majorité dans ces lieux d'accueil qui sont très nombreux en France, qui sont nombreux en Île-de-France et dans les Hauts-de-Seine. Mais elle est complémentaire de cette mission d'aller vers les personnes qui ne nous connaissent pas, qui n'osent pas sortir de chez elles ou qui ne peuvent pas, qui sont en prison aussi, par exemple, pour les rencontrer.
0: Oui, parce que pour qu'on comprenne bien aussi comment fonctionne le Secours catholique, il y a plusieurs missions, mais en tout cas deux principales, c'est d'avoir des permanences où des personnes peuvent se rendre d'elles-mêmes pour rencontrer aussi les bénévoles du Secours catholique. Et puis là, les Verts, c'est tout l'enjeu d'aller aussi repérer, d'aller connaître et rencontrer les personnes qui sont en situation de fragilité et peut-être qui n'osent pas ou qui n'ont pas le réflexe de frapper à la porte du Secours catholique, Henriette Brault-Lemoine.
2: Alors, qui n'ont pas le réflexe, qui n'ont pas même l'idée qu'elles peuvent venir. Au-delà de la mission du Secours catholique, il faut quand même être très conscient que beaucoup de personnes sont très isolées, quand on est très marginalisé, on perd même l'idée que l'on peut avoir une aide, que l'on peut avoir des droits. Et si on regarde le taux de non-recours aux droits, qui est tous les rapports officiels le prouvent, le taux de non-recours aux aides fondamentales ne cesse d'augmenter. Et ça, c'est quand même quelque chose qui décrit le fait que les personnes en très grande précarité sont de plus en plus isolées. Et si elles ne font pas la démarche d'aller vers les services publics qui pourraient leur apporter les aides auxquelles elles ont droit, elles ne font pas le plus souvent non plus la démarche de venir dans nos permanences. Le réseau du Secours catholique, 60 000 bénévoles, c'est avant tout un très grand nombre d'équipes locales de tailles différentes.
0: Et c'est ce qui fait la force de ce réseau.
2: C'est ce qui fait la force du réseau, mais il faut toujours être conscient qu'il y a un grand nombre, ce plus d'un million de personnes qui est accompagné par les bénévoles du Secours catholique, rencontre les bénévoles du Secours catholique. Mais il y a un grand nombre aussi qui ne viennent pas à la rencontre. Et donc, nous devons aller vers elles. Soit parce que elles sont trop isolées, les personnes à la rue, les personnes en traite, isolées même géographiquement. Soit, comme le disait Bénédicte, des personnes en prison, elles n'ont pas vraiment la possibilité de venir dans le monde.
0: Bénédicte Thomas, alors moi ça me fait penser à RCF Notre-Dame, puisqu'on fonctionne en réseau également. Alors c'est le cas vraiment pour le Secours catholique, près de 60 000 bénévoles, c'est quand même énorme pour une association, plus d'un million de personnes accompagnées. Que vient apporter justement cette proximité qui est la force du Secours catholique?
1: Alors déjà, peut-être qu'on peut se dire que, alors si je parle de l'Île-de-France, cette proximité, c'est 300 équipes locales qui agissent dans tous les lieux de notre région. Enfin, c'est 3000 en France. Ce réseau, il est assez unique. Il nous permet aussi de bien connaître la réalité du territoire, de la pauvreté qui se déploie à travers ces 300 équipes locales en Île-de-France. Donc quand on va à la rencontre des personnes, ça peut se faire de manière très simple, de manière individuelle. Il vient se créer une relation très particulière, en fait, qui n'est pas la même que celle qui peut se vivre parfois dans les accueils. Quand moi-même, je sors de chez moi pour aller à la rencontre, je me mets dans une posture d'être accueillie moi-même. Et donc, la relation qui se crée est assez singulière. Il va se créer de la réciprocité. Ça, c'est dans une relation individuelle. Quand je prends mon téléphone pour aller prendre des nouvelles d'une personne, il se crée une relation singulière. Cette allée vers, elle peut se vivre aussi de manière collective, en allant rencontrer des personnes dans les quartiers, en allant s'installer dans les quartiers, sur les marchés, pour rencontrer les personnes qui se présenteront. et pour aller mieux connaître en fait ce quartier, cette réalité, et déployer des des missions qui vont répondre aux besoins des personnes et déployer avec elles aussi, voilà, en répondant à leurs besoins. C'est une grande particularité du Secours catholique aussi, on n'est pas les seuls bien sûr, mais que de s'appuyer

0: s'appuyer sur la parole, sur les envies, de partir des personnes pour construire les actions qui répondent à leurs besoins, à leurs envies, à leurs difficultés.
1: Alors si on parle du Secours catholique ce matin sur RCF Notre-Dame, c'est déjà parce qu'on vous aime bien, et puis c'est pour cet anniversaire, les 80 ans, c'est vraiment pendant ce mois de mai, Henriette Brolemoine, que tout se fête pour le Secours catholique, la révolution fraternelle, ça se fête, c'est un peu votre slogan.
2: Ah bah évidemment, ça se fête, 80 ans, ça se fête, et ça nous permet à la fois de nous rappeler les racines, l'origine. Le Secours catholique a été fondé en 1946 à la demande de l'ACA, l'Assemblée des cardinaux et archevêques, ce qui a ensuite été remplacé, maintenant c'est la CEF.
1: Conférence des évêques de France.
2: Voilà, qui a demandé à Mgr Rodin de mettre en place ce service d'église, de créer ce service d'église. Et puis ça nous rappelle aussi cette formidable intuition de Mgr Rodin, qui a eu ce désir de faire avec les personnes.
1: Oui.
2: Et Bénédicte le disait, il s'agit fondamentalement, non pas seulement de faire pour, mais de faire avec et de faire à partir de, et d'associer les personnes, et de revenir à cette origine, pour redécouvrir à quel point cette intuition, elle est extraordinaire, elle est d'une modernité incroyable, elle nous parle encore beaucoup aujourd'hui. Ça nous permet de célébrer tout ce qui s'est vécu pendant ce temps-là, et de célébrer à quel point ce réseau s'est développé, tout ce qui a pu être créé grâce à cette énergie à la fois liée à ces intuitions, à cette mission qui nous a été donnée, et par toutes les personnes qui le vivent. Et dans les personnes qui le vivent, il y a toutes les personnes qu'on accompagne, qui deviennent acteurs de ce projet.
1: Avec un message qui est propre au Secours catholique, c'est cette notion de révolution fraternelle. Bénédicte Thomas, qu'est-ce que ça incarne selon vous, cette expression de révolution fraternelle?
0: Alors, dans la révolution fraternelle, il y a la fraternité qui est vraiment au cœur de notre projet, qui va se déployer dans ces grandes tablées. Et c'est une révolution. Alors, le mot, il est toujours un peu singulier au Secours catholique, dans l'Église. Il fait discuter. Et ma foi, c'est ça qui est heureux aussi, finalement, de faire discuter de pourquoi est-ce qu'on trouve que ce mot est heureux ou n'est pas heureux. Moi, j'aime ce mot dans ce qu'il dit de la nécessité, voilà, de changer des choses, en fait, de se faire un petit peu de bouger les choses telles qu'elles existent. Et ça, il y a une forme de révolution à affirmer que cette fraternité, elle est possible, voilà, que c'est pas juste de la naïveté de penser que c'est possible, mais qu'il y a une vraie possibilité de la vivre, et que nous, on en fait l'expérience chaque jour au Secours catholique, dans ces nombreux accueils et dans ces actions d'aller vers que l'on vit. Et ces grandes tablées, c'est vraiment l'occasion de vivre ces moments de fraternité, qui ont été préparés avec les personnes de précarité, avec les bénévoles, de se réjouir de ça, de faire la fête. On aime bien ça au Secours catholique, et c'est pas juste parce que c'est sympa de faire la fête, mais c'est aussi parce que c'est une occasion de faire ensemble. En fait, dans tous ces lieux festifs, conviviaux, au Secours catholique, en fait, se déploie plus particulièrement la possibilité d'agir ensemble, voilà, d'agir avec les personnes, de permettre que chacun trouve sa place. Et ça va se vivre dans toutes ces tablées.
1: Il y a presque des grandes tablées.
0: Des grandes tablées, voilà, des grandes et petites tablées, parce qu'on peut aussi faire des choses, des petites tablées, et c'est heureux aussi, mais il y en a aussi des très grandes, comme celle qui va se vivre, comme plusieurs qui vont se vivre dans notre région prochainement. Il y a plus de 90 tablées qui vont se vivre dans la région Île-de-France dans la quinzaine de jours qui arrivent, et puis un petit peu sur le mois de juin aussi.
1: Henriette Brolemoine.
2: Oui, révolution fraternelle, c'est aussi un projet de société. Et ça rejoint aussi la mission qui nous est donnée de témoigner dans le monde. de montrer que c'est possible. Le Secours catholique, il ne s'adresse pas uniquement aux personnes en précarité. Mmh. Il a aussi comme mission d'éveiller à la solidarité, de contribuer à faire vivre des relations entre tout le monde, entre chacun, de créer une société où on va être fraternel, où on va s'intéresser aux autres.
1: Donc de chacun à sa place.
2: Où chacun a sa place et où les gens se parlent, mmh, et où ils s'acceptent les uns les autres, où ils acceptent le fait qu'ils soient différents, mais où ils font société, où ils se retrouvent. Et les grandes tablées, ça permet ça aussi. C'est de donner l'occasion à des gens qui ne se rencontrent pas autrement de se rencontrer.
1: On a évoqué ces 60 000 bénévoles qui font partie du Secours catholique. Moi, j'aimerais aussi ne pas oublier les salariés qui sont employés par le Secours catholique, qui ont été un petit peu secoués ces derniers mois. Donc, je me permets d'avoir une petite pensée pour celles et ceux que je connais qui travaillent au Secours catholique. Vous continuez de nous appeler ce matin dans cette émission. Je pense donc j'agis avec vos réactions, vos témoignages. Peut-être que vous êtes bénévole au Secours catholique ou alors vous avez bénéficié justement de certains services de solidarité, de cette très belle association qui fête cette année ses 80 ans. Appelez-nous, venez témoigner au 01 56 56 44 00. Vous pouvez réagir par mail à direct@rcf.fr et puis nous regarder en vidéo sur la chaîne YouTube de Radio Notre-Dame.
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1: Et avec nos deux invités jusqu'à 11h, Bénédicte Thomas, déléguée de la région Île-de-France du Secours catholique, et Henriette Brolemoine, présidente de la délégation des Hauts-de-Seine. On a Léonie qui aimerait témoigner dans cette émission sur RCF Notre-Dame. Bonjour Léonie.
4: Bonjour, c'est pas un témoignage, mais je voudrais savoir, voilà, merci de m'avoir passé la parole. J'ai été catéchiste et puis dans ma paroisse, on a toujours un panier pour le Secours catholique. Les gens viennent de donner des trucs. C'est savoir les conditions ou bien les documents que les gens qui sont les bénéficiaires présentent pour pouvoir avoir d'accéder aux produits que donne le Secours catholique. Est-ce qu'il y a un critère, un seuil de ressources, des pièces justificatives pour savoir que la personne est en précarité ou pas? C'est ce que je voulais savoir. Je n'ai jamais osé aller poser la question, mais bon, je contribue, j'achète les choses qu'ils produisent pour nous vendre pendant le Noël pour offrir. Je suis donatrice de temps en temps. Voilà.
1: Merci. Donc, c'est pour savoir les conditions. C'est une très bonne remarque et merci beaucoup d'être venu à l'antenne pour en parler. Bénédicte Thomas, je me tourne vers vous, cette auditrice qui voulait savoir un peu quelles étaient les conditions. Alors je pense que ce qu'elle veut entendre, c'est de savoir comment aussi vous repérez ces personnes qui ont besoin d'aide.
0: Alors comment on repère? Beaucoup de personnes, on l'a dit au début, se présentent en fait dans nos accueils, soit parce que elles ont été orientées par d'autres acteurs, par des travailleurs sociaux, par des acteurs des communes, soit par le bouche à oreille aussi, par les paroisses. Et elles se présentent dans nos accueils et puis on prend le temps de les rencontrer. Mais je voudrais insister sur le fait qu'en fait cet accueil il est d'abord inconditionnel. Voilà, au Secours catholique, on pense que toute personne qui se présente, c'est heureux qu'elle se présente et qu'on a à la recevoir. Notre mission d'amour s'adresse et qui est celle du Christ est une mission qui s'adresse à tous. Donc on pose pas d'abord la question à la personne de savoir si elle est en droit d'être là. Oui, bien sûr, elle est en droit d'être là. Voilà. Et puis ensuite, en fait, dans le temps, parce que notre mission, elle se déploie dans le temps long. C'est aussi un engagement qu'on prend auprès des personnes. C'est une spécificité du Secours catholique. On n'est pas dans une mission d'urgence, mais dans une mission dans le temps long. On va rencontrer la personne, tisser la confiance et puis voir ce dont elle a besoin pour l'accompagner. Ce que je peux dire, c'est que les personnes qui se présentent au Secours catholique sont en précarité en quasi totalité. On va en les rencontrant mieux les connaître et puis identifier avec elles ce dont elles ont besoin pour cheminer, pour sortir de leur situation difficile en fonction de ce qu'elles désirent.
1: Henriette Brolemoine, peut-être pour compléter sur ce témoignage.
2: Alors, dans les aides qui sont apportées, certaines peuvent être des aides financières. Et dans ce cas-là, bien évidemment, on va demander des informations. Si c'est une personne qui a été orientée par un travailleur social, il y a tout un dossier qui est déjà préparé. Oui. Et si c'est pas une personne orientée par un travailleur social, on va demander le même type de renseignements. Et l'attribution de ces aides financières est décidée collégialement en commission d'attribution d'aide. Enfin bon, voilà, il y a des critères, bien évidemment. Mais ce n'est pas que des aides financières qui sont apportées. Très souvent, les personnes ont besoin de soutien moral.
1: De parler aussi.
2: Moi, j'ai le souvenir, quand j'étais en équipe locale, d'une personne qui était arrivée désespérée et qui a pleuré pendant une heure. Et on n'avait pas de réponse à lui apporter immédiatement. C'était une personne qui avait de grosses difficultés de logement, qui n'arrivait pas à se loger correctement et pour qui c'était très difficile parce qu'avec trois enfants, c'était juste impossible à vivre. Et bien évidemment, on n'avait pas de logement à lui attribuer là tout de suite. Mais le fait d'avoir parlé avec elle pendant une heure, qu'elle ait pleuré pendant une heure, que l'on ait pu monter tout un dossier, un processus d'accompagnement qui a fini quelques années plus tard, par le fait qu'elle ait un logement, ce jour-là, elle est repartie en disant merci, mais qu'est-ce que ça m'a fait du bien. Voilà. Et ça, c'est inconditionnel. C'est ça, l'accueil et l'accompagnement fraternel.
1: Et c'est exactement ce qu'aimerait nous dire une auditrice, Corinne, qui nous appelle de Douai au 01 56 56 44 00 sur RCF Notre-Dame. Bonjour, Corinne.
5: Ouais, bonjour, Melchior. Et c'est vrai que parler du Secours catholique, ça me met dans de grandes émotions parce que j'ai reçu beaucoup, beaucoup, beaucoup. Parce que, en fait, j'étais allocataire du RSA pour plein de raisons, et puis j'étais une maman désenfantée, on va dire ça, et la personne qui s'occupait de l'asso nous a fait rencontrer le Secours catholique sur la protection sociale, sur des séminaires, des choses comme ça, et ça m'a réconciliée dans l'approche que j'étais pas une maman qui était pas dans la norme, etc., et que j'avais une place dans la société. Et ça était ça a boosté mon envie de vivre et de pas laisser tomber les bras. Merci,
1: Secours catholique. Merci, Corinne. Merci beaucoup vraiment pour votre témoignage. Et Bénédicte Thomas, une auditrice qui a retrouvé sa place et je dirais même sa dignité aussi grâce au Secours catholique.
0: Alors, toute personne a une dignité par essence, sa dignité par essence, mais en tout cas, en être convaincu de sa place, reprendre confiance. Ça, c'est vraiment quelque chose qui est dans l'ADN du Secours catholique. On le disait tout à l'heure, de faire à partir des personnes, de faire avec elles. C'est à la fois une conviction que, quand on est en grande difficulté, de pouvoir reprendre confiance en soi, dans l'avenir, de retrouver une espérance, c'est quelque chose qui va être décisif, en fait, pour reprendre le chemin. Mais c'est aussi une conviction que les personnes en situation de précarité ont une expertise sur ce qu'est la pauvreté, sur la manière de s'en sortir, et que quand on construit des actions, qu'on cherche à construire aussi des plaidoyers pour changer ce qui cause structurellement, ce qui entraîne structurellement la pauvreté, ce qui ne permet pas aux personnes de s'en sortir, on a besoin des personnes pour construire ces solutions, parce qu'elles-mêmes sont bien mieux placées que des personnes qui n'ont pas connu cette précarité pour en parler.
1: Mais ça, c'est des témoignages que vous recevez souvent, un peu comme Corinne qui nous dit vous m'avez permis de retrouver ma place dans la société, d'avoir confiance en moi.
2: Alors c'est des témoignages que l'on reçoit assez réguliers. En tout cas, c'est ce qui nous donne sens à notre mission. Et c'est cet accompagnement, ce pas à pas, ce qu'on va vivre pendant des années, qui fait que on voit des personnes qui arrivent avec une image d'elles-mêmes extrêmement abîmée. Extrêmement abîmée. Et quand on les voit reprendre confiance dans leurs capacités, quand elles participent à des actions de plaidoyer, comme le disait Bénédicte, mais aussi à des actions où ensemble, On va construire un projet, comme un projet. Ben là, actuellement, pour les grandes tablées, les personnes qu'on accompagne, elles sont des acteurs majeurs de la préparation. Et puis, il y a des actions, des projets où elles vont s'impliquer pour, à plusieurs, on va l'aider à partir en vacances. Et puis, reprendre confiance dans le fait que leur parole compte, qu'elles ont une expertise, qu'elles ont des savoirs, les partages de savoirs où les personnes vont se rendre service mutuellement. Ça les aide à se remettre debout. Nous, notre mission, c'est que les personnes se remettent debout.
1: Marie-Claude nous a rejoint au 01 56 56 44 00. Bonjour Marie-Claude, bienvenue sur RCF Notre-Dame. Marie-Claude, qui est dans le train, sur l'autoroute, je ne sais pas. Ah bah écoutez, Marie-Claude, je pense qu'on vous entendra un petit peu plus tard. N'hésitez pas, en tout cas, à nous appeler pour participer à cette émission. Vous pouvez également réagir sur la chaîne YouTube de Radio Notre-Dame. On est en direct, hein. Vous pouvez voir les visages d'Henriette et de Bénédicte qui nous accompagnent, et le mien d'ailleurs, ça c'est... et vous pouvez même commenter dans le chat ou alors réagir par mail à direct@rcf.fr. Bah, ce qu'on va faire, c'est justement de faire une petite pause dans cette émission ce matin. Et puis on se retrouve avec vous deux, Henriette Brault-Lemoine et Bénédicte Thomas, pour fêter les 80 ans du Secours catholique avec cet ADN, l'Aller Vers. On continue d'en parler avec vos réactions, vos témoignages au 01 56 56 44 00. 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A tout de suite.
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1: Il est presque 10h30 sur RCF Notre-Dame. On fête les 80 ans du Secours catholique ce matin, sans perdre de vue ce qui fait son ADN, l'aller vers, une expression devenue centrale que nous expliquent nos deux invités, Henriette Brault-Lemoine et Bénédicte Thomas. Un peu de musique avec Christophe Maé pour vous accompagner en ce mercredi matin. Et puis, vous nous appelez, je rappelle, au 01 56 56 44 00 pour nous parler du Secours catholique par vos engagements notamment.

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1: Elle est très belle cette chanson, Christophe Maé, La Lune, pour vous accompagner en ce mercredi matin sur RCF Notre-Dame. Un anniversaire, celui du Secours catholique qui fête ses 80 ans. On en parle avec Bénédicte Thomas, vous êtes délégué de la région Île-de-France du Secours catholique, et Henriette Brelemoine, présidente de la délégation des Hauts-de-Seine. Quelques messages qu'on a reçus pendant cette chanson de Christophe Maé. Didier qui se demande, qu'est-ce qui vous différencie du Secours catholique, du Secours populaire? C'est vrai que c'est des associations qu'on connaît bien. Je pense à l'Ordre de Malte aussi. Je pense que toutes les actions des associations sont de toute façon nécessaires. Et il y a quelques petites choses qui vous différencient, Henriette Brelemoine.
2: Alors, avec le
1: secours... C'est pas de la concurrence.
2: Non, c'est pas de la concurrence, ouais. Pas du tout. Il y a, je dirais par exemple, avec le Secours populaire, il y a deux choses assez fondamentales et qui nous distinguent et qui nous permettent de travailler très en lien et très en collaboration. La première, c'est qu'on n'a pas la même origine.
1: Oui.
2: On est né quasiment en même temps, hein, en 1946 dans les deux cas, juste après la Deuxième Guerre mondiale. Le Secours catholique a été créé à la demande de l'Église de France. Donc on est à la fois une association loi 1901 et service d'Église. Le Secours populaire a été créé par des personnes, en l'occurrence beaucoup par le Parti communiste. Mais c'est totalement...
1: C'est laïque dans le sens où il n'y a pas de lien avec l'Église.
2: Il n'y a pas de lien avec l'Église. Ça, c'est une première différence. La deuxième différence, c'est que Bénédicte l'a bien expliqué tout à l'heure, nous on s'inscrit dans l'accompagnement, dans la durée, dans le fait. Le secours populaire est beaucoup plus dans la réponse d'urgence. Et du coup, on travaille quand même très en lien. On a beaucoup d'équipes locales qui se complètent au niveau... des Hauts-de-Seine, par exemple, on est très en lien, on travaille beaucoup en complémentarité. Mais il y a tellement de besoins, si on parle de l'Ordre de Malte ou de toutes les autres associations ou organismes caritatifs, chacun a sa spécificité et c'est indispensable de travailler en réseau.
1: Voilà, et il y a un respect aussi entre chaque association, hein, Bénédicte Thomas. On va pas faire toute l'émission là-dessus, mais c'est quelque chose que vous pouvez observer aussi sur le terrain.
3: Oui, bien sûr. Enfin, nous, encore une fois, on se réjouit qu'il y ait de nombreux acteurs et d'agir avec eux. Je dirais qu'une spécificité aussi importante qui est liée à notre mission d'église, c'est de porter attention à la dimension spirituelle de chacun. On pense au Secours catholique, que c'est nécessaire, évidemment dans le respect des convictions de chacun, mais que quand on est en grande difficulté, quand on est dans les ténèbres, de pouvoir nourrir ce qui va nous redonner confiance en l'avenir, ce qui nous donne l'énergie de nous lever le matin, c'est bien souvent nécessaire, important. Voilà. Et donc, au Secours catholique, on pense que c'est important de proposer des lieux, des espaces où les personnes vont pouvoir nourrir cette dimension spirituelle, car c'est une ressource importante pour se relever, pour avancer, pour trouver l'énergie de combattre cette pauvreté.
1: Le standard est ouvert et venez nous parler du Secours catholique. Peut-être que vous êtes bénévole, peut-être que vous avez bénéficié de certains services de solidarité. 01 56 56 44 00, pour venir discuter avec nous à l'antenne. Alors, j'aimerais qu'on prenne quelques exemples de vos actions, parce que alors il y en a beaucoup. Hein. Vous êtes très, très créatif au Secours catholique, Bénédicte.
3: Oui, tout à fait. Alors, des exemples d'Aller Vert, j'avais envie peut-être de commencer par dire, on l'a un petit peu évoqué tout à l'heure, mais que l'Aller Vert, ça commence par des choses très simples. Je l'évoquais, mais le fait de prendre des nouvelles de quelqu'un, c'est déjà de l'Aller Vert. Et on l'a déployé à grande échelle juste après, au moment où la crise Covid est arrivée, où tous nos accueils se sont fermés, en raison du confinement, où il s'est agi en fait d'aller vers les personnes, d'inviter nos bénévoles à prendre leur téléphone et aller prendre des nouvelles des personnes qui étaient confinées chez elles. Je peux témoigner de la joie en fait des bénévoles et des personnes en précarité de voir que se construisait une relation nouvelle qu'ils n'avaient pas forcément eu l'habitude d'avoir dans d'autres circonstances, et aussi d'être très touchés en fait de voir des personnes en précarité prendre aussi de leurs nouvelles, souvent de personnes âgées, de dire comment est-ce que vous allez aussi. Alors, d'autres exemples, mais j'ai envie de citer par exemple l'exemple du dispositif Passe-Partout en Aveyron.
1: Passe-Partout.
3: Ouais, Passe-Partout en Aveyron, qui est un dispositif autour de l'accident à l'alimentation, où va s'installer un bus, sur des places de village en Aveyron, dans des lieux souvent loin un petit peu de tout, soit à la demande des mairies, soit parce que notre association a identifié des zones blanches de présence de nos accueils ou de présence aussi d'absence des Restos du Cœur ou d'autres associations pour aller sur les places, s'installer, rencontrer des personnes et puis proposer des actions autour de l'alimentation, proposer des ateliers cuisine, des échanges autour de l'alimentation, autour de ce que porte le Secours catholique sur cette thématique-là. Mmh. Voilà. Et puis à partir de ça, de revenir de manière fidèle pour rencontrer les personnes et de construire progressivement de nouvelles propositions autour de la question alimentaire, d'orienter les personnes vers les dispositifs qui existent, etc. etc.
1: Donc ça, c'est Passe-Partout. Voilà, c'est un exemple, un des nombreux exemples d'ailleurs qui composent le Secours catholique. Je pense aussi au Fraternibus qui porte très bien son nom. Il y a ce mix entre la fraternité et la révolution fraternelle propre au Secours catholique. Et puis le bus, alors bon, j'imagine assez simplement que c'est quelque chose qui est mobile.
2: Oui, alors évidemment,
1: Henriette.
2: Un bus, c'est mobile.
1: Oui.
2: Et ça permet d'aller dans des endroits qui sont isolés, où les personnes sont isolées. C'est surtout développé, évidemment, en zone rurale. En zone urbaine, les distances sont tout à fait différentes. On a fait le constat que en zone rurale, les personnes pouvaient être extrêmement éloignées de nos lieux d'accueil et qu'elles pouvaient aussi être très éloignées des lieux de convivialité, des lieux de sociabilité. Très éloignées aussi des services publics. Et le Fraternibus est né de ce constat. L'idée, c'est d'identifier des endroits, des villages, par exemple, une place de village, où la venue d'un Fraternibus, de façon régulière, tel jour, à telle heure, qui va permettre d'offrir un temps où les gens vont pouvoir se retrouver, avoir un temps pour prendre un café, pour papoter. Tout ça, ça va aider à entrer en relation et à ce que les personnes puissent dire éventuellement un jour, peut-être, quand la relation de confiance aura été tissée, qu'elles ont un problème, qu'elles ont une difficulté et que ça serait bien qu'on les aide.
1: Que ça libère un peu la parole.
2: Voilà, que ça permet de retisser du lien social, d'aider les personnes à sortir de leur isolement. Mais pour que ça fonctionne, ça demande une étape avant, qui est d'avoir identifié où aller et d'avoir pris contact, d'être allé faire quasiment du porte-à-porte.
1: Du repérage un peu.
2: Du repérage, pour que quand le Fraternisbus va arriver, des personnes viennent.
1: Annick est avec nous au 01 56 56 44 00 sur RCF Notre-Dame. Bonjour Annick.
4: Oui, bonjour monsieur.
1: Bonjour madame.
4: Je venais apporter un témoignage, c'est que j'ai été bénévole au Secours catholique pendant quelques années, et il y avait une personne qui venait à Lourvoir où j'étais. Elle avait été aidée par le Secours catholique, c'est une personne qui venait là des îles de l'océan Indien, et elle revenait, elle avait trouvé du travail, et elle revenait pour remercier et aider les autres maintenant qu'elle était sortie d'affaires. J'avais trouvé ça vraiment formidable.
1: Eh ben merci beaucoup Annick pour votre témoignage ce matin dans Je pense donc j'agis. Bénédicte Thomas, là il y a une transformation, hein. C'est comme au rugby, hop, il y a une transformation, une personne qui a bénéficié de cette solidarité du Secours catholique qui à son tour est devenue bénévole.
3: Ah ben ça c'est quelque chose qui est très courant au Secours catholique.
1: Ah oui,
3: ouais, c'est très courant. Voilà, et on s'en réjouit aussi. Voilà, il y a beaucoup d'équipes en fait dans lesquelles les personnes, soit dès qu'elles se présentent, on leur propose qu'elles de s'engager, soit au fil du temps, parce qu'on va leur avoir laissé une place, des espaces peut-être conviviaux où elles auront une grande tablée où elles auront eu l'occasion de mettre la main à la pâte, de mettre en valeur leur talent. Ça va leur avoir donné envie de elles-mêmes s'engager. s'engager. Et ben vont ensuite s'engager dans différentes actions de l'équipe. C'est aussi une manière de trouver une place. On l'a dit, quand on est en précarité, on est souvent très isolé, on a du mal à trouver sa place dans la société. Et ben voilà, au Secours catholique, beaucoup de personnes en précarité s'engagent. Il y a même des lieux dans lesquels les équipes sont presque exclusivement composées de personnes qui sont en situation de précarité. On a par exemple des accueils de jour dans les Hauts-de-Seine où des personnes en précarité ne sont pas forcément accueillies dans ce lieu-là, mais en fait, mettre leur temps, se rendre disponible pour être bénévole dans le lieu d'accueil, et c'est vraiment très riche pour elles et pour
1: Et pour aussi les équipes. Ouais. Henriette Brolemoine, c'est pas forcément une condition, mais c'est quelque chose qui se fait presque automatiquement.
2: Alors c'est une proposition. Ça fait partie de notre projet.
1: Oui.
2: Tous acteurs.
1: C'est votre projet.
2: Ça fait partie de notre projet. Ça contribue quand on dit aider la personne, lui donner l'opportunité, l'aider à se remettre debout, redevenir un acteur, et contribuer, c'est quelque chose où on reconnaît les capacités de la personne, on lui redonne à ses yeux, à elle-même déjà, la valeur, la dignité dont on parlait tout à l'heure. Et c'est vraiment intrinsèque à notre projet de donner cette possibilité d'inviter les personnes. Et on n'a pas à les inviter très fort. Hein. C'est quelque chose qui est, on le voit assez fréquemment, les personnes qu'on accompagne assez longtemps sont tellement heureuses de pouvoir à leur tour aider et contribuer.
1: On a une réaction d'une auditrice qui s'appelle Madeleine, qui nous dit la religion catholique insiste sur l'écoute de la parole des plus pauvres. Qu'est-ce que vos invités, Melchior, ont appris au fil des années en se mettant à leur service en allant vers ? Je trouve ça vraiment intéressant ce que nous dit Madeleine, puisque dans Secours catholique, il y a évidemment catholique, nous, ça nous parle sur RCF Notre-Dame. Bénédicte Thomas, peut-être que vous allez parler un peu de vous aussi et de votre engagement, mais comment dire, que vient apporter la religion dans cette affaire?
3: Et ben oui, je vais parler un petit peu de moi, parce que moi quand je
1: ça fait pas de mal,
3: c'est ça. Je suis arrivée au Secours catholique, alors je suis aujourd'hui salariée de l'association, mais je suis arrivée en tant que bénévole il y a un peu plus de 15 ans. Je suis arrivée au Secours catholique, pas complètement par hasard, parce que c'était aussi une manière pour moi de vivre ma foi, de la vivre en acte dans le monde. J'avais été engagée dans d'autres associations auparavant, mais j'ai été particulièrement touchée par ça, en fait, au Secours catholique, par le fait de me laisser transformer, en fait, par les rencontres que je vivais avec les personnes, et par le fait, effectivement, que ce que les personnes en précarité me disaient de Dieu, de ma foi, était vraiment décisif et me transformait. Je crois que quand on arrive au Secours catholique, il y a une chose qui est importante, c'est aussi d'accepter de se laisser transformer par les rencontres qu'on va faire. Et je peux témoigner que voilà, ça a été le cas pour moi. Ça m'a fait grandir, en fait, ma foi, ces rencontres. Et effectivement, en Secours catholique, on pense que la parole des plus pauvres, elle dit quelque chose de la parole de Dieu. Voilà, en rencontrant les personnes, ça nous dit quelque chose de Dieu.
1: Henriette Brolemoine, même question pour vous.
2: Eh ben alors, même question, pas tout à fait la même réponse. Moi, je suis arrivée aussi il y a une quinzaine d'années en tant que bénévole, mais je suis toujours bénévole. Oui, évidemment que le fait de pouvoir vivre sa foi au sein du Secours catholique et de pouvoir de la vivre de façon concrète, c'est une chance inouïe. Ouais. Et la parole des plus pauvres, évidemment, elle nous transforme. Évidemment, elle nous aide à nous remettre toujours davantage à l'écoute de l'Évangile, à l'écoute du message du Christ, qui est quand même orienté vers les plus pauvres, vers les exclus, vers les périphéries. On va pas citer la joie de l'Évangile du pape François, mais tout ça, ça devient extrêmement concret quand on le vit au Secours catholique. Et moi, il y a quelque chose qui me frappe tout particulièrement. On a, dans certaines de nos équipes, des temps de partage d'évangile avec des personnes en grande précarité. Et ces partages me permettent de découvrir avec une bien plus grande richesse des évangiles que je pensais connaître par cœur. Ce que ces personnes arrivent...
1: Ça concrétise.
2: Et puis ce qu'elles en disent, c'est ça ouvre des perspectives que l'on n'aurait même pas imaginées. On passe vraiment dans ce qui fait le sens de la vie. Fondamentalement, c'est une parole de vie. Ça devient une parole de vie complètement.
1: Bénédicte Thomas, en un mot.
3: Oui. En fait, cette expérience de la croix et de la résurrection, en fait, les personnes en précarité on parle de manière très incarnée. En fait, en ayant elles-mêmes vécu, en vivant des grandes galères et en vivant, en pouvant être relevées en fait par cette parole de vie dont parlait Henriette.
1: Le temps passe, on arrive doucement vers la fin de cette émission et le standard reste ouvert. Vous faites comme Léonie, Corinne et Annick. Vous venez témoigner du Secours catholique, vous êtes bénévole, vous êtes peut-être donateur, donatrice, ou alors vous avez déjà bénéficié des services de solidarité du Secours catholique. Racontez-nous au 01 56 56 44 00.
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1: Et toujours avec nos deux invités sur RCF Notre-Dame, Henriette Brolemoine, présidente de la délégation des Hauts-de-Seine du Secours catholique, et Bénédicte Thomas, déléguée de la région Île-de-France. Alors, je retourne un peu sur ces différents exemples qui sont propres au Secours catholique. J'ai cité en introduction tout à l'heure, Henriette Brolemoine, ces fameuses maraudes que vous appelez un petit peu différemment, je crois.
2: Alors, nous les appelons tournées de rue.
1: Oui.
2: Mais... au fond,
1: c'est la même chose.
2: C'est presque la même chose, à cette nuance que notre règle du jeu, notre projet, ça consiste à aller à la rencontre des personnes à la rue, oui, mais à y aller les mains nues.
1: C'est-à-dire
2: qu'on y va pour vraiment rencontrer. On n'y va pas pour apporter un service particulier. On n'y va pas pour apporter à manger a priori. Encore que si on identifie, là aussi on travaille en lien, si on identifie qu'il y a un vrai souci de santé, on va prévenir la maraude de la Croix-Rouge ou le SAMU social. Bon, mais on y va pour tisser un lien et pour pouvoir dire à la personne qu'on rencontre, tu as du prix à mes yeux et je viens te voir parce que... tu as du prix à mes yeux. Et si je ne te rencontre pas, tu me manques. Voilà. Donc c'est ça nos tournées de rue. Et bien évidemment, là en particulier, ça s'inscrit dans la durée. Et quand une... Et autre point important, on y va pour cette relation, pour montrer que cette personne a du prix et qu'on s'inquiète d'elle et qu'on se préoccupe d'elle, mais sans avoir un projet complètement délibéré. Si la personne souhaite sortir de la rue et on va l'accompagner, on va tout faire pour, mais si la personne refuse d'aller dans un abri, se mettre à l'abri, eh bien, on ne l'emmènera pas de force, quoi.
1: Tu as du prix à mes yeux et je t'aime. C'est
2: voilà, Isaïe. C'est exactement ça. C'est exactement ça, nos tournées de rue.
1: Bénédicte Thomas, sur ces tournées de rue, alors il y a encore plein d'autres choses. Hein. On les a listées tout à l'heure. Il y a aussi tout ce que vous faites en prison pour aller rencontrer les détenus qui, parfois, ont tout simplement besoin de parler.
3: Oui, c'est ça. Enfin, il y a donc de nombreuses... nombreuses actions en prison en France. Je pense à la prison de la santé à Paris, où des bénévoles vont dans les quartiers pour préparer à la sortie les personnes avec des ateliers d'espagnol, de théâtre, de citoyenneté. Enfin voilà, pour accompagner les personnes et les aider dans ce moment qui va être décisif, important de la sortie de prison. Mais voilà, c'est vrai dans d'autres lieux en France, évidemment.
1: Et Henriette Brolemoine, il y a aussi donc ces accueils mobiles, on a cité ça tout à l'heure avec le Fraternibus, et il y a aussi des actions collectives, c'est ça qui est intéressant. Il y a à la fois l'individuel d'aller rencontrer une personne, la personne, ou faire en sorte qu'elle vienne en tout cas vous voir, et puis il y a aussi des actions collectives.
2: Tout à fait. Alors on a un jargon chez nous,
1: oui, on l'entend
2: c'est l'accompagnement au changement social local. Comme c'est un peu long, on appelle ça ACSL. Ça consiste en quoi ? Ça consiste à avoir identifié un endroit, un quartier, où on pense qu'il y a vraiment besoin de rencontrer les habitants pour identifier avec eux ce que eux pensent qui serait bon pour eux et les aider à le mettre en place. Et pour ça, bah, ça se passe, par exemple, on a eu l'exemple il y a une dizaine d'années, quinzaine peut-être même, à Gennevilliers, où un de nos salariés est venu pendant des mois et des mois planter sa table sur un marché, dans un quartier, toujours régulièrement, pour pouvoir rencontrer les gens et progressivement tisser des liens avec les personnes et progressivement que ces personnes viennent dire ben, qu'est-ce qu'ils, selon eux, qu'est-ce qui serait utile, qu'est-ce qui serait nécessaire, de quoi ils ont besoin dans leur quartier. Et là, on a pu monter ces activités avec elles.
1: Bénédicte et Henriette, on arrive à la fin de cette émission. On a parlé de ces 60 000 bénévoles. Vous avez toujours et encore besoin de bénévoles. Ça, c'est une réalité de dons également. Hein. Vous êtes une association, ça ne fait pas de mal. Pour devenir bénévole, Bénédicte Thomas, c'est pas très compliqué.
3: Non, c'est pas très compliqué. Je dirais qu'on a évidemment besoin de bénévoles pour faire vivre la mission du Secours catholique. Mais en fait, on a aussi besoin de bénévoles parce que au Secours catholique, en fait, on pense que de permettre aux personnes de s'engager, c'est déjà changer le monde. En fait, notre projet au Secours catholique, c'est de changer le monde, de le rendre plus juste, plus fraternel. Et en fait, c'est une mission en soi que de permettre de trouver une place à chacun pour s'engager dans une action qui va permettre de lutter contre la pauvreté. L'engagement n'est pas qu'un moyen au profit d'une mission, mais c'est aussi une fin en soi. Voilà, pour s'engager, c'est très simple, il suffit soit de se présenter dans un accueil, d'aller sur le site du Secours catholique et de déposer une candidature. Voilà, et on sera recontacté généralement assez vite pour
1: aller devenir bénévole. Exactement. 80 ans, 80 bougies que vous soufflez tout au long du mois de mai, et notamment, alors ça c'est peut-être le point d'orgue, je ne sais pas si on peut appeler ça comme ça, le climax, bref, le 30 mai, avec une grande journée spéciale sur le Champ de Mars à Paris. Et j'aurai la joie d'y être pour une émission spéciale en direct, d'ailleurs, du Champ de Mars. Ça va être sympa, devant la Tour Eiffel, de 11h à midi. C'est ce que vous appelez les grandes tablées. C'est vraiment tout ce que vous organisez tout au long du mois de mai. Et on aura l'occasion d'en reparler, d'ailleurs, mercredi prochain à 8h10 dans la matinale de Pierre-Hugues Dubois avec son invité, le président du Secours catholique, Didier Duriez. Duriez, voilà. Ouais. Qui précisera un petit peu tout ça. Quels sont les défis pour le Secours catholique ? Parce que là, on est à 80 ans. Si on regarde les prochaines années, on voit de toute façon qu'il y a une hausse de la pauvreté. Il y a des nouvelles formes aussi de précarité. Qu'est-ce qu'on fait, Henriette ?
2: Alors, il y a plein de défis. Le premier, déjà, vous l'avez évoqué, c'est que nous vivons avant tout de la générosité. Notre budget, c'est avant tout la générosité des donateurs. Donc, ça reste quand même le nerf de la guerre, même si, bien évidemment, nos bénévoles sont bénévoles. Il y a bien évidemment des salariés, mais il y a aussi toutes les aides que l'on accorde. Et notre budget, et puis tous les projets que l'on monte, notre budget, il vit grâce aux donateurs. Le deuxième enjeu, toujours, si on regarde en termes, c'est bien évidemment les bénévoles, puisque nos bénévoles, il y a des missions extrêmement variées. On peut être jeune et bénévole au Secours catholique. On a quand même avant tout des bénévoles qui sont retraités et on a toujours besoin de nouveaux bénévoles. Donc c'est des missions fabuleuses. Donc j'invite tous ceux qui en ont envie à rejoindre le Secours catholique. Je dirais que l'enjeu premier, c'est qu'on soit toujours plus nombreux à être convaincus que ce projet de construire un monde juste et fraternel, c'est possible et que ça nous rend heureux et que la rencontre rend heureux. Et que cette mission de témoigner de l'amour du Christ pour auprès de chacun et dans le monde. C'est une mission qui nous rend heureux.
1: Bénédicte Thomas, le mot de la fin.
3: Oui, on parle beaucoup au Secours catholique d'une dynamique qui s'appelle la dynamique réveilleur de confiance. Réveilleur de confiance. En fait, on constate que notre société, elle est de plus en plus fracturée, que les gens ont du mal à se rencontrer, les gens différents ont du mal à se rencontrer. Le Secours catholique est un lieu extraordinaire où se rencontrent des gens qui ne se rencontreraient pas dans leur quartier, forcément, etc. Et nous, notre mission, voilà, c'est de permettre, c'est l'un des enjeux, de contribuer à rendre ce monde, à faire se rencontrer des gens qui ne se rencontreraient pas, à rendre ce monde plus fraternel, à permettre que les personnes qui sont en précarité ne soient pas stigmatisées, que des gens les rencontrent pour découvrir tout ce qu'elles ont à partager, à apporter à la société. Voilà, ça c'est un enjeu important. Et puis évidemment de lutter contre la pauvreté qui augmente dans le monde par une grande diversité d'actions.
1: Merci vraiment à toutes les deux. Encore un joyeux anniversaire pour les 80 ans du Secours catholique. Bénédicte Thomas, déléguée de la région Île-de-France, et Henriette Brolemoine, présidente de la délégation des Hauts-de-Seine. Donc rendez-vous mercredi prochain à 8h10 dans l'invité de la matinale avec Didier Durier et Pierre-Luc Dubois. Et puis le samedi 30 mai de 11h à midi en direct du Champ de Mars devant la Tour Eiffel à Paris pour fêter ses 80 ans. Et j'aurai le plaisir d'être avec vous. Merci à Pierre-Henri, à Sabine également qui ont participé à la réalisation de cette émission. Je vous retrouve demain pour fêter la nature. C'est la fête de la nature pendant quelques jours. Alors pourquoi célébrer la biodiversité? C'est important pour mieux la protéger. On verra ça demain avec nos invités. En attendant, moi je vous laisse prendre mon temps libre. Le temps libre, c'est justement votre sujet, Marie-Ange de Montesquieu, pour Enquête de Sens. Bonjour.
6: Eh oui, bonjour, cher Melchior. Tout simplement, comment faire bon usage de son temps libre? Il n'y aurait pas une histoire d'écran derrière tout ça, vous ne croyez pas?
1: Ça,
6: grand
1: une
6: mystère, on est presque pas dans. Cher Melchior, très bonne journée et à demain.
1: Eh bien, merci. Merci Marie-Ange.

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1: Saviez-vous que nous passons plus de 60%, oui, 60% de notre temps de loisir devant les écrans, selon une récente étude? Télé, ordinateur, téléphone portable, à l'inverse, seulement 17% de ce temps est consacré aux activités à l'extérieur de chez nous. Le temps libre quasi inexistant, figurez-vous, avant le 19e siècle. Il faut attendre 1880 pour qu'il soit créé en France un ministère du temps libre avec la consécration d'un jour de repos hebdomadaire. Il faut attendre encore 1906, figurez-vous, pour que le dimanche ne devienne férié. Bref, comment en 2026 faire bon usage de son temps libre? Je vous propose d'en parler avec deux experts en la matière. J'ai la joie d'accueillir le père Pascalide. Bonjour père Pascalide.
2: Bonjour Marie-Ange.
1: Ravi de vous retrouver sur ce thème, sur ce sujet qui vous tient à cœur, père Pascalide, à tel point que vous en écrivez un livre en ce moment.
2: Oui, vous avez raison. Alors qu'il va
1: je spoil
2: paraître...
1: quelque chose.
2: Non, pas du tout, au contraire, merci, merci. Donc, non, je vais en effet, je pense qu'il va paraître d'ici le mois de septembre, en effet, bon, on va en parler.
1: C'est imminent.
2: Hein. Voilà, en distinguant en effet deux types de repos, ce qu'on ne fait jamais, mais ça on va en parler.
1: On peut parler du titre ou il ne faut pas?
2: Oh, ben, le titre n'est pas encore arrêté.
1: D'accord. En tout cas, ce sera, voilà,
2: ça sera un distinguo. Ça sera entre la distraction, donc, ou la détente, et ce qu'on peut appeler le loisir. C'est difficile de trouver le bon mot.
1: Un sujet qui titillait déjà les philosophes au siècle précédent, c'est dire à quel point il est urgent d'en parler et de prendre quelques instants.
2: Et déjà Aristote, au 4e siècle avant Jésus-Christ.
1: Je sens que cette émission va être passionnante. Et nous sommes également en compagnie de François Delivré. Bonjour François Delivré.
3: Bonjour.
1: Ravi de vous recevoir dans cette émission Quête de
3: Merci.
1: Sens. On peut dire que vous êtes polytechnicien.
3: Ben, personne n'est parfait.
1: Moi, je suis toujours intimide. Existe ça. Vous êtes polytechnicien.
3: Oui.
1: Vous êtes amateur d'art.
3: Oui.
1: Vous êtes philosophe à vos heures perdues. Vous avez philosophie. Vous avez philosophé il y a quelques années maintenant sur le temps, vous aussi. C'est pour ça que vous êtes ici, sur le temps libre. Sur le loisir aussi, vous faites cette même distinction. Allez, commençons l'émission tout de suite, tout de go. Mettons les pieds dans le plat, messieurs. Le temps libre et le temps de loisir, ce n'est pas la même chose pour vous? Ou quand même, ça ressemble à un synonyme, mais pas tout à fait, selon vous. Est-ce que vous êtes d'accord avec le père Pascalide?
3: Non, pas tout à fait.
1: Pas tout à
3: parce
1: fait.
3: Parce qu'il y a... le temps libre, c'est a priori celui où on fait ce qu'on veut.
1: Libre.
3: Mais en même temps, il va falloir distinguer, parce que c'est pas du tout la même chose de savoir ce que je fais lorsque j'ai un temps libre, quand je m'arrête pour souffler. Si je suis sur un quai de gare et que j'attends que j'ai rien, je suis à l'hôpital et que j'ai un temps libre qui est imposé parce que j'ai rien à faire. Donc il y a du temps qui est comme celui de l'hôpital qui est obligé. Il y a aussi du temps qui est voulu, on peut s'accorder, et puis il y a du temps fortuit, comme sur le quai de gare. Donc il y a plusieurs sortes de temps libre et ils ne sont pas traités de la même façon.
1: Ouais. Oui, parce qu'il y a l'attente dans le temps libre, en effet. Par Pascalide, c'est amusant de commencer par l'attente. L'attente chez le médecin, l'attente d'un train.
2: La fameuse question de l'ennui, hein. Est-ce qu'on est capable de s'ennuyer? Vous avez raison, Marie-Ange, ce que vous disiez sur les on est vraiment écranisé, comme on dit certains.
1: Ouais.
2: Oui, c'est ça. C'est
1: et encore, c'est
2: entre
1: plus
2: 3 et 5 heures. Alors, il faut bien distinguer entre les écrans professionnels, moi je travaille avec un ordinateur, et les écrans ludiques, les réseaux sociaux par exemple. C'est ça qui est dramatique, hein. On sait qu'aujourd'hui, un jeune entre 6 et 18 ans, il va consacrer en effet 5 heures en moyenne aux écrans ludiques, hein, récréatifs, et il va par contre consacrer, les études varient un petit peu, entre 9 minutes et 15 minutes par jour à la lecture.
1: Et
2: 9
1: encore.
2: À 15 minutes, vous imaginez.
1: Ouais,
2: on a fait le calcul que si on consacrait la moitié du temps que l'on donne aux écrans à la lecture de livres sérieux, on lirait chaque année, ça va vous décourager ou au contraire vous dynamiser, 120 livres. Donc, c'est-à-dire que si on prenait tout le temps qu'on prend sur les écrans, ça serait 240 livres par année. Vous imaginez un petit peu la culture.
4: Bonjour.
2: Ça pose des questions.
1: Père Pascal, êtes-vous qui êtes, je ne l'ai même pas précisé, est-ce un péché? Certainement que oui, pardonnez-moi, chers auditeurs. Vous qui êtes, je le rappelle, docteur en théologie, docteur en médecine, qui avez beaucoup réfléchi sur ce qui fait, voilà, ce qui fait notre quotidien à la fois de croyants, de croyants pratiquants, et puis d'hommes et de femmes d'aujourd'hui, avec toute la psychologie, tout ce qui nous meut, tout ce qui nous freine, tout ce qui nous contraint. Et c'est vrai qu'il y a une réflexion à apporter en ce début d'émission à cause de ces fichus écrans ou de ces écrans tout court, parce qu'on peut en faire bon usage aussi. entre l'attitude peut-être passive et active. Est-ce que le temps libre doit être forcément quelque chose de passif, d'actif ? J'ai l'impression qu'au début, au 19e siècle, quand ce fameux apparition de ce terme de temps libre est apparu, a fait son apparition, il semblerait qu'à cette époque-là, c'était

0: Je suis reposé et pourtant je suis encore fatigué. Donc c'est ça l'intérêt de dire que ce temps libre qui est à la fois un temps, comme vous disiez François, qui est non contraint et qui devrait être un temps où on se recharge. Quand on se sait qu'il y a des personnes qui, malgré le temps qu'il leur est donné, sortent de leur été en étant en effet très là, intérieurement tendu. Donc c'était ça le point de départ de ma réflexion. C'est parce que je pense qu'on confond deux types de repos.
1: Allons-y.
0: Alors le repos détente, c'est le repos, on va dire ça d'une manière simple, c'est le repos où je me vide la tête. Je vais regarder une série, c'est certain que je ne vais pas faire un article de philosophie sur la série télé que je vais regarder.
1: D'accord.
0: Ça me vide la tête. Alors que l'autre temps, qu'on va appeler loisir,
1: ouais,
0: c'est non pas un repos qui me vide, mais au contraire qui me remplit. Je vais aller voir, on fait une belle exposition, et là, en effet, je vais être ravi. Moi, j'étais voir récemment, en effet, à la BNF, une belle exposition sur les cartographies de l'imaginaire. Je suis allé, quand je suis sorti au bout de 4 heures...
1: Vous avez une vie trépidante, Père Pascalida.
0: Passionnante exposition, et quand je suis sorti, en effet, j'étais rempli,
1: ouais,
0: rempli de plein d'idées nouvelles, nourri, exactement. Et donc, vous voyez, dans l'un, il n'y a pas de sens. On ne veut pas chercher du sens dans simplement ce qui me détend, ce qui va me relaxer. Dans l'autre, au contraire, je cherche le sens, je cherche du vrai, du bien, du beau. Et vous voyez, c'est deux manières différentes. Et confondant l'un avec l'autre, il y a un des risques importants. Si mes amis, je ne les vois que pour me détendre, au fond, j'utilise mes amis pour ma détente. Si je ne vais au cinéma que pour me distraire, et bien au bout d'un moment, ce grand art, le septième art qu'est le cinéma, ne sera pas honoré comme un art, mais seulement comme un moyen de détente. C'est vrai qu'il y a une façon de consommer les séries.
1: Vous poussez loin votre réflexion. Hein.
0: Oui, oui, ouais, mais c'est très important, parce que de fait, le risque immense aujourd'hui, c'est que tout soit utilisé simplement pour la détente et qu'on n'honore pas la gratuité du beau, la gratuité aussi de la relation, le désintéressement de la relation, etc. Donc le fait de confondre tout, fait que finalement, on fait du dilettantisme.
1: Ouais. Et sur le côté actif-passif, j'y tiens à ma question, François Délivré. Est-ce qu'il y a quelque chose d'intéressant à explorer sur ce point précis ou pas du tout, où je suis complètement à côté de la plaque, pardonnez-moi, mais c'est vrai qu'aujourd'hui, très souvent, on s'en veut, et ça rejoint peut-être l'idée de fatigue qu'évoquait le père Pascalide, à savoir que parfois, on passe une heure et demie sans s'en rendre compte, les amis, hein, sur Instagram, sur les réseaux sociaux, ou que sais-je, à scroller, et le temps passe hyper, hyper vite, et on ne se rend pas compte, et on a perdu presque, oserais-je dire, objectivement, une heure et demie de son temps, quoi. Non, mais c'est là où on subit. J'ai l'impression qu'il y a quelque chose de subi et qui fatigue encore plus qu'il ne recharge, évidemment. Qu'est-ce que vous en pensez, François Delivré?
2: Bon, reprenons l'aspect psychologique de ce que nous évoquons. Il y a une réalité que je constate tout le temps, y compris pour moi-même, c'est que la nature, notre psyché, a horreur du temps vide. Et que le temps libre est quelque chose qu'à la fois on dit rechercher et qui en même temps nous fait peur, nous angoisse, parce que le temps libre va être un révélateur de qui nous sommes vraiment, de ce que nous voulons vraiment. Et comme la nature a horreur du vide, lorsque un temps libre apparaît, ou lorsque nous avons du temps devant nous, nous allons nous précipiter pour le remplir, et le remplir avec tout un tas de choses. Mais ça, je pense que Pascalide en parlera peut-être mieux que moi, mais avec très souvent ce que Pascal appelait du divertissement, c'est-à-dire le fait de ne pas aller à l'essentiel. Et donc, nous allons nous précipiter dans des choses qui nous sont familières, qui sont aussi nos petits démons, nos petits diablotins du temps, comme je les appelle dans mon livre, qui vont nous pousser à faire certaines choses et très souvent des addictions, mais pas seulement.
1: C'est un pouce-addiction, c'est ça que vous êtes en train de nous dire, finalement.
2: Oui, quand on hésite un peu, on se dit, tiens, j'ai une demi-heure, bon, on va aller sur les réseaux, on va jouer, comme je le fais parfois, au Mahjong.
1: Comment ça? Ah, au Mahjong. Oh, dites donc.
2: oui, non, mais ça pourrait être des jeux plus...
1: C'est pas Candy Crush, quoi.
2: Non, ça pourrait être des jeux plus difficiles éthiquement, mais il y en a qui pourraient peut-être profiter d'un temps libre pour aller regarder le résultat des courses. Moi, j'en sais rien, c'est pas mon cas. Mais... Donc, c'est un point central lorsqu'on aborde le temps libre, c'est-à-dire que quelle que soit la situation, quel que soit ce moment qui nous est imposé ou dont nous décidons, nous avons tendance à le remplir par quelque chose.
1: Oui. Alors qu'on pourrait aussi passer ce temps parfois un peu libre à, vous l'avez dit tout à l'heure, ce mot qui peut être parfois l'objet d'une terreur pour les enfants, l'objet de terreur pour les enfants, l'ennui, Père Pascaline. Mmh. On peut aussi, que ce soit alors là, dans le cas d'une attente d'un train ou d'un rendez-vous chez le médecin,

0: matin, au lieu de se précipiter sur son téléphone, réfléchir, rêver, ah oui, imaginer des choses.
1: J'étais récemment là en Côte d'Ivoire, c'est vrai que là, ils ne sont pas encore totalement écranisés, justement. Et donc là, je voyais ce que nous connaissions dans nos rues autrefois, ouais. il y a une vingtaine d'années, des personnes qui étaient là simplement pour regarder. Donc c'est vrai,
0: merveilleux.
1: Donc disponible pour la rencontre.
0: Ouais.
1: Donc ça, c'est bien clair que là, aujourd'hui, on remplit, c'est clair que nous avons tous dans notre poche un voleur d'attention, un voleur de temps. Alors, c'est vrai ce que vous dites, c'est passif-actif. Non, soyons bien clairs, là, si l'auditeur a un doute sur le fait qu'il est addict, il y a justement un certain nombre de questionnaires en ligne qui permettent d'évaluer notre éventuelle dépendance. Donc ça me paraît essentiel. Et je pense qu'en effet, là-dessus, il y a quand même un mensonge, hein.
0: C'est-à-dire
1: on ne nous a pas annoncé que ce téléphone lui-même va engendrer cette addiction. Alors, c'est encore plus clair pour des addictions graves comme la porno-addiction.
0: Ouais.
1: Mais c'est aussi addictogène qu'une drogue dure. Et on le voit très bien quand on va faire un scanner. On voit bien que ce sont les mêmes zones, le circuit de la récompense qui est utilisé.
0: Ouais.
1: Et avec la même perte de liberté que ça suppose. Donc, ce temps libre devient justement un temps contraint, volé certains par le système. Et donc là, et moi je vois bien, là, je sors d'une retraite où il y avait des hommes entre eux, et donc je vois à quel point la problématique qu'on partageait entre nous, la problématique de la liberté par rapport aux écrans, et à un certain moment de la journée, notamment c'est après le déjeuner, c'est aussi en soirée, là où tout à coup on a très bien étudié ça, le taux de sucre diminue chez nous, et le taux de sucre c'est ce qui nous donne l'énergie.
0: Ouais.
1: Étant diminué, on a moins de résistance. Et là, en effet, comme vous le disiez très justement, Marie-Ange, on va passer un temps fou sans s'en rendre compte. Parce qu'il faut se rendre compte un petit peu que l'écran nous met pas seulement hors temps, mais hors monde. Et on voit très bien dans le métro, hein, les personnes sont dans leur bulle,
0: c'est
1: ne
0: vrai.
1: Voient plus rien, ne voient plus rien passer. Et c'est une façon à la fois de soulager ces différentes angoisses, ces différentes tensions intérieures, mais c'est véritablement nous voler profondément du temps. Moi, je ne suis pas tenté par ça, mais les rares fois où j'ai pu un petit peu scroller, ce que j'ai senti intérieurement,
0: ouais.
1: c'est une impression de vie très profonde, de non-sens très profond. Non seulement ça n'a pas de sens au sens du loisir, mais ce n'est même pas détendant.
0: C'est même pas détendant.
1: Non, ça c'est intéressant de voir que les écrans eux-mêmes émettent un rayonnement tel que, par exemple, quand je me réveille en pleine nuit, j'utilise l'écran,
0: ouais.
1: je vais inhiber l'hormone du sommeil et je vais encore plus prolonger mon insomnie.
0: Ouais.
1: C'est clair que là aussi, c'est bien montré. Si je prends les écrans juste avant de m'endormir, en fait, je ne m'endormirai pas. Il faut qu'il y en ait fait un jeûne d'écran pendant au moins une demi-heure, voire une heure avant. Pas seulement pour se déshabituer, mais pour éliminer la tension qui est en moi et qui fait que je vais, en effet, non pas me reposer, mais au contraire me tendre.
0: Est-ce que vous croyez que c'est pour ça que vous avez évoqué tout à l'heure, enfin, ça fait partie des raisons pour lesquelles on rentre crevé de vacances, en gros, Père Pascalide et François Delivré, qui te poserait la même question. Oula, pardon. Pardonnez-moi, Père Pascalide, qu'est-ce
1: oui,
0: qu'on pensait alors,
1: non, je pense, non, non, tout à l'heure, je faisais allusion à autre chose, en fait. Je faisais allusion à ces vacances pleines de sens, remplies de choses. Je ne sais pas, ma personne qui va dire « Super, moi j'ai passé une semaine à Paray-le-Monial, après ça je suis parti 15 jours en humanitaire, puis après ça en effet j'ai été aidé, etc. » Donc, vacances qui est remplie de signification, on est vraiment heureux,
0: ouais.
1: et pourtant on rentre crevé. Parce qu'on oublie une grande loi, et ça c'est vraiment important, tout travail, toute activité,
0: ouais.
1: quand c'est accompli en effet en étant pleinement investi, engendre de la tension. De là, plus loin, tension.
0: Tension.
1: Ça, d'accord. c'est vraiment une loi, veut dire, même si, moi, quasiment tout ce que je fais, j'aime, je suis un homme heureux, et j'espère que je rends heureux aussi, donc j'aime tout ce que je fais, et n'empêche que même si tout ce que je fais a du sens pour moi, ça me fatigue. Vous êtes ici, à Radio Notre-Dame, j'imagine que vous aimez votre travail, même si vous aimez votre travail, ça a du sens, et il n'empêche que ça fatigue, ça crée de la tension. Et comme le mot l'indique, détente, c'est diminuer les tensions.
0: Tout simplement.
1: Donc, vous voyez, donc c'est important de bien se rendre compte que le loisir qui est plein de sens peut créer de la tension. Et donc, ça montre bien qu'on doit distinguer entre le loisir et la détente. Même après ces 15 jours fascinants à taiser,
0: ouais.
1: j'aurai besoin de 2-3 jours pour véritablement me détendre, me vider le cerveau et faire des choses qui, par elles-mêmes, n'ont pas de signification.
0: Oui, c'est aussi parce qu'on n'est pas des robots, évidemment, François Delivré,
1: oui.
0: et que on peut pas, vous voyez, il est recommandé souvent de, par exemple, effectivement, faire une espèce d'atterrir de vacances, de prendre une journée ou deux pour ratterrir, pour les changements de rythme, les changements aussi de rythme de sommeil, peut-être pour les enfants, changement de décor, bref. On est des êtres humains, on est des êtres vivants, c'est un peu logique aussi, ça se tient.
2: L'exemple que vous citez se rapporte à une forme de temps libre qui est le temps libre voulu.
0: Oui.
2: C'est-à-dire, vous dites, bon, ben, je me prends 2 jours autour de vacances pour atterrir, pour souffler. Ce temps libre voulu, c'est une question que je pourrais poser aux auditeurs, ouais. Mais dans votre agenda, est-ce que vous avez des moments prévus qui sont off ?
0: Off de tout, en fait.
2: Off de tout, c'est-à-dire mercredi matin, temps off. Ce matin, j'avais une personne en entretien de supervision et ouais. Elle me disait, le mercredi matin, c'est du temps off. Donc, je sais que je vais avoir mon cours de gymnastique, mais en même temps, c'est du temps où je pourrais faire un petit peu ce que je veux.
0: Et, du temps pour rien.
2: Pardon ?
0: Du temps pour rien.
2: Y compris pour rien. Mmh. Alors, parfois pour quelque chose, mais parfois pour rien. Donc, ce temps libre voulu, c'est quelque chose qui est très difficile, parce que nous avons tendance, dès que, je reviens là-dessus, dès qu'un moment de libre apparaît, nous avons tendance à combler ce vide par quelque chose. Et là, il y a un phénomène intéressant. Je ne sais pas si mon expérience va rejoindre celle des auditeurs, mais lorsque un moment de libre apparaît, avant de se précipiter dans une tâche ou dans quelque chose, il y a un moment qui est important parce que une fois qu'on s'est mis à remplir le temps vide par quelque chose, on a tendance à continuer. Imaginons quelqu'un qui se dit, j'ai une demi-heure, je vais ranger ma cuisine.
0: Ouais.
2: Bon, il va passer la demi-heure à ranger sa cuisine. Mais prenons mon cas ici. Moi, j'ai un moment de libre et je m'adonne à mon addiction favorite qui est le mahjong sur écran. Bon, eh ben, je peux y passer une demi-heure, une heure.
0: Ouais.
2: Et à ce moment-là, je peux me dire, oh, j'ai perdu une heure de ma vie. Ce qui n'est pas forcément vrai, parce que mes neurones ont besoin de se détendre. C'est un très bon jeu. Donc, je trouve qu'il est sain, quand un moment de libre apparaît, de vide, de se dire, mais finalement, de quoi j'ai vraiment besoin ? Là, il y a un temps libre qui arrive, de quoi j'ai besoin ? Est-ce que j'ai besoin de me reposer ? Est-ce que j'ai besoin de ranger ma cuisine ? Est-ce que j'ai besoin d'étudier pour quelque chose ? Donc, il peut y avoir diverses occupations. Et ça rejoint quelque chose qui est impressionnant, c'est que le temps libre est vraiment un révélateur de notre liberté.
0: Ça, c'est très intéressant. Je voulais justement y revenir. Je l'ai même noté sur ma feuille. En quoi le temps libre ? Vous avez dit, en gros... Dis-moi ce que tu fais de ton temps libre, je te dirai qui tu es. C'est un petit peu soif en sorte de libérer.
2: C'est ça. Qui tu es au niveau psychique, c'est-à-dire quelles sont les tentations qui peuvent survenir et qui vont te pousser à faire de ton libre quelque chose. Et donc, par exemple, il y a des gens qui sont beaucoup dans le travail.
0: Ouais.
2: Et quand ils ont, une demi-heure de temps libre, ils disent « Ah, je vais en profiter pour avancer mon travail. Ouais. » Alors que ça serait... Si la personne pouvait prendre au début un petit peu de recul en se disant, mais de quoi ai-je besoin maintenant ? Est-ce que j'aurais pas besoin de souffler, par exemple ? Donc, quel est l'essentiel ? Revenir à cette notion d'essentiel. Et le temps libre est un révélateur de cette liberté. Et la liberté, bon, alors je vais peut-être embêter Pascaline, mais la liberté, c'est un cadeau qui est sacrément casse-pied. Parce qu'on est face à notre liberté, face à la façon dont on va gérer notre vie. Qu'est-ce que je vais en faire ?
0: C'est vertigineux.
2: Pardon ?
0: Il y a quelque chose de vertigineux dans cette difficulté à gérer. C'est horrible de dire ça, gérer la liberté. Mais dans ce monde capitaliste, c'est très à propos. Peut-être que Pascal était d'accord, je ne sais pas. Mais, mais c'est presque compliqué, vous rendez compte
1: Oui, il me revenait le petit passage de l'évangile intéressant.
0: Allons-y.
1: Oui.
0: Sur RCF Notre-Dame.
1: Dieu sait que l'activité pastorale des apôtres avec Jésus était intense. Hein, leur journée était remplie.
0: Plus que vous croyez, plus que les prêtres en 2026.
1: Et donc, quand on voit un petit peu tout ce qu'ils faisaient, et à un moment, il y a juste un moment, c'est Marc chapitre 6, versets 30 à 36, si j'ai bon souvenir.
0: Précis.
1: Vous avez Jésus qui dit à leurs apôtres, « Venez ailleurs, vous reposez un peu. »
2: Exactement.
1: C'est remarquable.
0: Ouais.
1: Donc ailleurs, c'est-à-dire qu'on ne se repose pas sur le lieu même où on travaille. Vous savez on parle du « bed in church syndrome » pour les prêtres. C'est-à-dire, vous voyez, j'ai mon lit dans l'église. C'est-à-dire que si je me repose à l'endroit où je travaille pour un prêtre, eh bien en effet, je confonds les deux.
0: Ouais.
1: On disait alors, venez ailleurs, vous reposez, c'est bien intéressant, donc c'est vraiment un repos.
0: Faire sa valise.
1: Parce que ne nous cachons pas, là on parle en effet, et c'est intéressant ce que dit François, c'est vrai que qu'est-ce que je fais avec ma liberté? Comment est-ce que je gère ce moment libre justement où ma liberté est convoquée? Il y a comme celui qui va se reposer trop. Moi qui ai passé 13 ans en Italie, c'est clair que la pause café à 10h30, elle ne durait pas un quart d'heure. Et c'est vrai que là, pour le fonctionnaire de la curie romaine...
0: Sont-ils moins efficaces en même temps ?
1: là, je ne dis pas pour tout le monde, hein, mais c'est vrai que la tentation n'était pas véritablement le burn-out, c'était plutôt le bore-out. Bore-out, ça veut dire en effet...
0: S'ennuyer.
1: L'ennui. Ça, hein. Exactement, c'est l'ennui. Donc c'est vrai que, de ce point de vue-là, c'est très juste de se poser la question. Il me revenait aussi autre chose sur le pour rien. Il y a quelques jours, j'entendais un mari qui disait « J'ai mis en place depuis 10 ans, avec ma famille, des week-ends pour rien. Un week-end par mois pour rien. » Donc là, il n'y aura pas de sortie, il n'y aura
0: pas d'écran, pas d'écran des enfants, et tout ça. Pas les matchs.
1: On va se retrouver ensemble, on va se retrouver avec ma femme, avec mes enfants. Ils savent que je suis totalement disponible, je n'ouvrirai pas mon ordinateur. Il dit, mais vous savez ce qui s'est passé? Ma fille a quitté la maison il y a quelque temps, parce qu'elle est grande. Eh bien, elle m'a récemment appelé en me disant, papa, c'est quand le prochain week-end pour rien.
0: Mais Père Pascalide, c'est extraordinaire, mais en même temps, c'est effrayant de se dire qu'on est obligé d'organiser un week-end pour rien.
1: Ah non, moi, je trouve... Non,
0: enfin, je suis très, très, très pessimiste. Ah, vous êtes tous les deux très, très remontés contre ce que je viens de dire.
1: Non. Si vous ne le faites pas, vous allez complètement tout remplir et tout saturer. Je pense que... Et vous voyez, on va reparler des questions des rythmes. Moi, quand j'ai une après-midi de travail, toutes les heures et demie, je m'arrête 2-3 minutes pour justement ne rien faire et surtout pas ouvrir le téléphone. Et ça, ça recharge.
0: La pub... Et après, on se retrouve, cher ami François Delivré, Père Pascalide, comment faire bon usage de son temps libre. A tout de suite, les amis.
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0: Comment faire bon usage de son temps libre sur RCF Notre-Dame ? Et dans cette émission, en quête de sens, j'ai la joie d'explorer ce sujet avec mes deux invités du jour, qui sont le père Pascalide, docteur en théologie, prêtre du diocèse de Paris, qui a écrit une centaine d'ouvrages, ou peut-être
1: non,
0: un peu moins.
1: Non, une quarantaine.
0: Ah, pardon. C'est mon côté toujours autant marseillaise. Vous voyez, j'ai pas changé depuis la dernière fois. Qui vous a prêté à publier un livre à paraître en septembre sur, justement, cette question du temps de loisir, du temps libre, qu'en faisons-nous ? Et comment en faire bon usage, justement. François Delivré est également avec nous, lui qui est coach, qui est polytechnicien, qui est coach en organisation et en relations humaines. Il a écrit, j'ai pas osé le citer, le livre en entier, je ne sais pas s'il est encore disponible, puisqu'il date, hein. Il a été peut-être réédité.
2: Oui, il a été réédité.
0: Il date de 1997, certains auditeurs n'étaient pas nés quand il est sorti votre livre. Question de temps, donc un manuel de temps des exercices, justement, pour mieux gérer son temps. C'était un livre qui était paru chez Interédition. Voilà, François Delivré et Père Pascalide. Alors, effectivement, qui dit temps libre, dit rythme. On en a parlé, le rythme des vacances, le rythme du temps normal, du temps ordinaire, voilà. C'est vrai qu'aussi, vous avez parlé de la fatigue à la fin des vacances en question, c'est aussi une question de rythme, peut-être, qui est... mal compris, mal interprété, changer son rythme pendant les vacances, il y en a certains qui ne changent pas de rythme.
1: J'aime bien, pour y voir clair, il faut distinguer 4 grands biorhythmes qui sont à la fois physiques ou biologiques et aussi cosmiques. Hein. Mm-hmm. Premier rythme, on va partir du plus rapide au plus lent, c'est dans la journée, c'est de savoir se reposer. Vous disiez tout à l'heure, quand il y a une longue plage, si je travaille en continu pendant 5 heures, c'est clair que j'aurai 100% d'attention au début et 0% à la fin. C'est un des axiomes de l'armée américaine. Je me repose avant d'être fatigué. Et moi, quand je travaille intellectuellement, c'est pas de rien, c'est prenant. me reposer toutes les heures et demie. Alors, ça correspond à un rythme du cerveau. Les rythmes qui valent pour
0: toutes
1: la nuit, à savoir toutes les heures et demie, ça vaut aussi pour la journée. On a des baisses d'attention. On s'est rendu compte que les aiguilleurs du ciel laissaient passer les avions toutes les heures et demie. Et donc, on a imposé une pause, en effet, tout, après ce rythme.
0: D'accord.
1: Donc, il y a ce cycle. Donc, ça. Alors, qu'est-ce que je vais faire pendant les deux minutes qui vont, hein? Deux minutes suffisent. Je vais vite oser, en quelque sorte. Hein. C'est-à-dire, je vais mettre mon cerveau qui était en position émissive, je vais le mettre en position réceptive.
0: Vous allez fermer les yeux,
1: écouter, boire un verre d'eau. Surtout ne pas émettre. Si j'ai un écran devant moi, je suis encore en activité, donc je ne repose pas mon cerveau. Et moi, je vois très bien, quand je prends deux minutes, vous voyez, c'est pour ça que les émissions de Radio Notre-Dame, c'est une heure, c'est très bien. Mais pendant deux minutes, véritablement, ne rien faire, comme on parlait François tout à l'heure, hein, vraiment, sans ne rien faire, qui permet de recharger le cerveau. Deux minutes suffisent.
0: Ouais.
1: Et moi, je vois très bien, je repars, comme en 14, et j'ai de nouveau rechargé ma montre à 100%. Hop, et c'est... Donc ça, c'est le premier biorhythme. Un deuxième, c'est bien sûr le rythme de la journée.
0: Oui, ordinaire.
1: Le fameux temps de sommeil. Vous savez bien qu'aujourd'hui, ça vaut pour les jeunes générations, mais aussi pour les anciens. Les jeunes générations ont perdu en moyenne une heure de sommeil par jour.
0: Ouais.
1: C'est colossal,
0: hein. C'est énorme.
1: Avec les pertes d'attention, de mémoire, des zones du cerveau qui sont rétractées. Donc, c'est une différence organique et pas seulement fonctionnelle. Donc, ça, c'est colossal. Et donc, là, c'est d'abord connaître sa durée. Il y a deux critères. Connaître la durée de sommeil dont on a besoin et aussi son rythme, c'est-à-dire se coucher à la même heure. Ça, c'est ce qui est le plus difficile. Et parce que le cerveau lui-même ne supporte pas les différences de rythme. Et bien évidemment, comme on disait tout à l'heure, arrêter les écrans bien avant. Mmh. Troisième rythme, c'est le rythme hebdomadaire. J'ai appris tout à l'heure que c'était 1880, mais voilà. La sagesse de la Genèse nous avait dit que le rythme hebdomadaire...
0: Et pourtant, un jour de repos.
1: Exactement, comme le bon Dieu chôme, je suis appelé à chômer, c'est quelque chose d'absolument humanisant. Et le quatrième rythme, c'est bien sûr les vacances annuelles. Au minimum, 3 semaines, continue mes chers amis frères.
0: Ouais, et chers amis tout court,
1: oui, absolument.
0: C'est vrai que oui, il faut 3 semaines, une semaine pour arriver en vacances, une semaine pour savourer ses vacances et une semaine pour commencer à atterrir. Je ne sais pas, c'est moi qui dis ça comme ça, mais non, surtout pas. 3 semaines pour décompresser et déconnecter. François Delivré, êtes-vous d'accord avec cette importance apportée par le Père Pascalis sur les rythmes?
2: Je la reprendrai en la plaçant avec un autre regard, c'est que le temps libre, paradoxalement, se prépare. C'est-à-dire que il est bon de passer une petite partie de son temps à préparer ce que je pourrais faire quand j'aurai du temps libre. Je vous donne un exemple. J'ai sur la table de mon salon, j'ai fait des revues et des bouquins en 3 piles. Donc j'ai une pile qui s'appelle Neurones fatigués. Donc dans la pile Neurones fatigués, j'ai des romans photos, des BD, voilà. J'ai une pile pour neurones normaux, qui sont un peu des livres de fond, de culture
0: philosophie.
2: Générale, la réparation de Notre-Dame. Et puis j'ai une pile pour neurones en super forme, dans laquelle je peux mettre un ouvrage de maths ou un ouvrage sur la lumière. Donc des choses qui sont a priori assez difficiles sur le plan intellectuel.
0: Un ouvrage de polytechnicien forme.
2: Je n'y vais pas très très souvent, je dois dire. Hein. Mais donc ça se prépare. De la même façon, si on se trouve sur un quai de gare, qu'on n'a rien à faire.
0: Oui.
2: Bon, alors si on a un portable, bien sûr, si on a préparé avant des choses à faire... on peut utiliser un portable. Si on n'en a pas, c'est vrai que moi, souvent, j'ai un bouquin de fond que j'ai dans mon sac au cas où j'aurai un temps libre et comment je pourrais l'occuper intelligemment, je dirais. Ou bien, ici, alors, mais ça, c'est une autre option qui ne se prépare pas, c'est de se dire, j'arrête tout et je profite de la demi-heure d'attente à Lisieux, là, quand on prend en bas de la basilique, j'y étais avant-hier, quand j'ai levé le train pour Deauville, j'ai une demi-heure, je ne fais rien.
0: C'est-à-dire que je regarde les gens. En fait, on fait ce qu'on faisait avant.
2: Je regarde l'herbe pousser.
4: Vous savez quoi? J'ai envie de vous lire un extrait de Jean Baudrillard, de la définition que l'on pouvait se faire du temps libre il y a de nombreuses, nombreuses années. Chacun est libre d'occuper à sa guise les heures comprises entre le travail, le sommeil et les repas. Non pour les gâcher dans les excès et la paresse, mais afin que tous, libérés de leur métier, puissent s'adonner à quelque bonne occupation de leur choix. La plupart consacrent ces heures de loisirs à l'étude. Attention, on en est loin. Chaque jour, en effet, des leçons accessibles à tous ont lieu avant le début du jour, obligatoires pour ceux-là seulement qui ont été personnellement destinés aux lettres. mais venus de toutes les professions, hommes et femmes, y affluent librement, chacun choisissant la branche d'enseignement qui convient le mieux à sa forme d'esprit.
1: Eh bien, c'est Jean Baudrillard, ça.
4: Alors, c'est peut-être repris, il a peut-être cité ce texte d'un autre auteur, mais en tout cas,
1: c'est bien intéressant parce que vous voyez, là, il nomme véritablement ce que les Grecs appelaient en effet la scolaire, le loisir, mais il ne distingue pas ça de la détente. Et ça, c'est pour ça que j'ai écrit ce bouquin, c'est que j'ai vu aucun texte, même en Église, qui distingue clairement les deux. C'est essentiel. Si on confond les deux, on s'épuise. Pas seulement on est utilitariste, on s'épuise. En effet, je vais prendre mon temps libre et faire du travaux de fond, la troisième pile de François. Mais si je ne fais que ça, et si je n'ai pas cet temps pour rien dont vous parlez aussi, je vais m'épuiser. Donc c'est important aussi où je lâche prise. Donc toutes les activités libres ne doivent pas être des activités pleines de sens. Il faut que celles-là n'ont pas de sens. Moi, j'aime bien utiliser... Ça partait de ce que dit Aristote. Ouais. Je vous en parlais, la vertu qui parle de l'eutrapélie.
4: Allez-y.
1: Mais juste un petit peu avant, ce qui est intéressant, c'est de se dire... Moi, j'ai l'axiome suivant, qui est de dire... La détente, je parle bien de la détente, elle est pour le travail, donc elle me met en forme pour travailler. Le travail, lui, il est pour le loisir. Vous voyez, l'image, là, vous ne voyez pas ce qu'on est à la radio, c'est comme une montagne qu'on gravit. Donc, en effet, si je veux grimper une montagne, il faut d'abord que je sois en forme.
4: D'accord. Donc, j'ai besoin d'être détendu, c'est ça ?
1: Il faut que je sois détendu.
4: D'accord.
1: Donc là, en effet, si je suis tendu, je ne serai pas en forme. Là, je vais monter, c'est le travail. Et quand j'arrive en haut de la montagne, là, je vais contempler le paysage. Et vous voyez bien que ce n'est pas de la détente. Là, c'est vraiment du loisir au sens le plus noble du terme, où je vais me remplir de beauté.
4: D'accord.
1: Donc, on voit bien qu'avant et après, il y a une véritable différence. Et on a besoin de ces trois temps. Je vais rêver. Je rêverais que, vous voyez, nos deux jours qui terminent notre... En fait, il y a un jour qui termine vraiment la semaine, c'est le samedi, ça soit de la détente par rapport au travail qu'on a fait, mais que le dimanche soit la source de la semaine. C'est ce que dit Jean-Paul II dans sa belle lettre sur le... Et que là, au contraire, ça soit véritablement de la contemplation et que mon dimanche soit plein de sens.
4: Vous ne parlez pas en tant que prêtre, là, vous parlez en tant que...
1: Ah oui, parce que comme prêtre, c'est clair que le dimanche...
4: Là, c'est compliqué, je suis en train de m'imaginer
1: la source. Souvent, les prêtres, d'ailleurs, de fait, se détendent le lundi.
4: Le lundi.
1: Exactement. Enfin,
4: c'est censé être obligatoire, si je ne me trompe pas.
1: Ah
4: hein.
1: oui, c'est vrai. Moi, moi, c'est clair, il y a une journée par semaine, et Dieu sait que pourtant je suis tenté, je n'ouvre pas mon ordinateur.
4: Ouais. Une journée... Vous auriez dire ça à vos amis prêtres et évêques.
1: Et je vois le bien que ça fait. Je veux dire, le fait, j'ai pas vos trois piles, j'ai d'autres piles, mais de fait, c'est le moment où on est fait gratuitement, je lis des ouvrages plein de sens, où je rencontre des amis, une exposition.
4: Ouais.
1: Donc, vous voyez l'importance de bien distinguer, vous voyez, cette détente et ce repos plein de sens.
4: C'est bien, vous avez parlé tout à l'heure de programmation, de programme en tout cas. Il est bon de systématiquement bien programmer ses vacances à l'avance. Est-ce qu'il y a des gens qui disent, des experts qui évoquent le côté déjà bénéfique pour le cerveau, pour le bien-être en fait, de prévoir, avoir de projeter ses prochaines vacances par exemple. Parce que les vacances commencent un peu là finalement. Est-ce que vous êtes d'accord pour ça, déjà ça parlait de programme tout à l'heure.
2: Oui. Mais ça dépend aussi des tempéraments.
4: Alors voilà, évidemment.
2: Les gens qu'on appelle les workaholics, les travailleurs, bon, ils vont avoir horreur de partir en vacances si c'est pas un minimum
4: on
2: programmé.
4: En connaît tous. C'est dingue.
2: Parce qu'ils vont stresser, ils vont angoisser, parce que eux, se trouver devant un temps libre qui n'est pas structuré, c'est impossible pour eux. Alors qu'il y a d'autres personnalités qui vont préférer arriver en vacances sans avoir rien préparé. Ouais. Et qui vont se... Donc ça dépend aussi de la structure psychologique de chacun.
4: Alors quand on est en couple, c'est compliqué, hein?
2: Quand on est en couple, c'est très compliqué parce qu'il faut pouvoir s'organiser, gérer, négocier tout ça. Mmh. Et donc, il y a des gens pour lesquels qui vont rien programmer, sinon le fait qu'ils vont voir des amis parce qu'ils sont attentifs, il faut prendre du temps pour les amis se rendre disponibles. Il y en a d'autres qui vont prendre des vacances, ils vont dire ben, j'arriverai et puis je verrai ce qui se passera.
4: Bien.
2: Il y a un très beau livre d'Anne de Lindbergh qui s'appelle Solitude face à la mer, où il explique son début de vacances. Et. Elle dit, j'arrive, j'ai des lettres à répondre, j'ai des choses à voir, et puis j'arrive, et puis je m'échoue sur la plage, et là, il y a tout ça qui part en l'air, parce que j'ai simplement besoin d'être toute seule face à la mer. C'est un très très beau livre qui s'appelle « Solitude face à la mer », et qui montre justement ce début de vacances.
4: Ouais.
2: Donc ça va dépendre des tempéraments.
4: Dans la pile des livres de plage, enfin des livres de neurones fatigués.
2: Non, c'est ça. Nous n'avons pas chacun les mêmes besoins, et c'est comme pour la gestion du temps en général. Notre personnalité, nos petits démons, nos petits diablotins qui nous poussent à faire telle ou telle chose, vont aussi nous pousser à utiliser le temps de nos vacances, le temps libre de nos vacances, pour telle ou telle chose. Quelqu'un qui est justement donc qui est un peu workaholic, il va préparer, il va planifier ses visites de choses à visiter,
0: les
2: choses
0: musées, à visiter,
2: il va préparer tout ça. Il y a d'autres personnalités pour lesquelles ça parle pas du tout. Donc d'où l'importance de bien se connaître pour le temps en général, mais aussi pour ça a des effets sur le temps libre, parce que ces petits diables qui nous poussent à faire quelque chose, on les voit aussi apparaître dès qu'apparaît un temps libre dans la vie.
0: C'est vrai qu'on a l'impression qu'on s'éloigne d'année en année de la gratuité, des temps gratuits. Alors les fameux, ça rejoint encore vos week-ends pour rien, parce qu'aujourd'hui, on ne supporte pas le temps zéro, c'est-à-dire le temps nul, quoi, presque, où nos enfants ne sont pas inscrits à un cours de quelque chose. Et donc, on a l'impression d'être, encore une fois, dans la compresse, dans le rouleau compresseur à choses à faire.
1: Et à la consommation. Hein.
0: Et à consommation.
1: Et à consommation de temps, etc.
0: Ça
1: oui.
0: coûte de l'argent aussi, toutes ces choses-là.
1: Moi, je rejoins ce que dit François, qui me paraît intéressant. Non, mais c'est parce que je mets d'accord avec vous qu'il y a une variété de personnes, ça c'est clair. Et en même temps, votre question me paraît très importante de préparer. Pourquoi ? La tentation que nous avons aujourd'hui, qu'on ne connaissait pas avant, qui est quand même liée aux écrans, demande une plus grande vigilance. Il ne faut pas être naïf, tout le monde, spontanément, on voit ça dans le métro, dans le train, tout le monde, dès qu'il y a un temps libre, veut dire, sort son téléphone de sa poche.
0: Absolument.
1: Donc ça, aujourd'hui, comme c'est devenu un réflexe généralisé, il nous faut conjurer ce réflexe, parce que de fait, ce soit une perte de temps, soit c'est une tension supplémentaire. Moi, je vois ça quand j'étais au séminaire, je prenais un temps, aussi toujours dans l'accompagnement, je prends toujours un temps pour inviter les personnes, séminaristes ou autres personnes, réfléchir sur leurs moyens de se détendre. Et je rappelle un séminariste qui dit oui, ok, moi spontanément je prends mon téléphone. Il dit non, voilà. Maintenant tu vas prendre le temps de réfléchir quelle est l'activité qui véritablement te détend et les moyens qui vont avec. Et il était revenu, m'avait dit ça y est, j'ai trouvé, j'ai pris le temps. Moi, ce qui me détend vraiment, c'est le travail manuel. Et ça va supposer concrètement que je trouve un lieu, que je trouve un espace, que je dépense un minimum d'argent qui va véritablement correspondre aux moyens qui vont être bien sûr mis à disposition pour exercer ce type de... Et là, vraiment, quand je sors de là, je vois bien combien ça me remplit. Donc, vous voyez, le fait de s'être arrêté, d'avoir réfléchi, d'avoir programmé, ça favorise, paradoxalement, ça favorise véritablement une détente digne de ce nom.
0: Oui, à l'heure d'aujourd'hui, il faut être plus... Ça demande de la vigilance, en fait, d'anticiper ces temps libres à cause de ces fichues tentations.
1: J'ose même
0: dire
1: parfois,
0: intéressant,
1: De même qu'on est appelé à devenir saint dans le travail, je vérifie en quelque sorte la sainteté d'une personne, entre guillemets, dans la sainteté de ses détentes. Hein, le fait qu'elle a vraiment pris le temps pour que ça soit humanisant.
0: Un miroir de
1: c'est un révélateur de soi-même.
0: C'est intéressant.
2: Ce séminariste a une belle sagesse, parce que lorsqu'apparaît ce besoin de détente, il y a chez lui un recul, il prépare par exemple son lieu là. Donc ça c'est de la belle sagesse, et c'est un petit réflexe qu'on peut avoir lorsqu'apparaît justement un temps libre, un temps fortuit ou autre, se dire mais de quoi j'ai besoin maintenant, qu'est-ce qui va me, alors suivant le sens qu'on donne à sa vie, mais de quoi j'ai besoin maintenant pour remplir intelligemment ou remplir un moment libre qui est du sens, quel qu'il soit. D'ailleurs, on peut le remplir avec des tas de choses, mais quelque chose qui ait du sens. Oui, tout à fait.
1: C'est le sens. Si on veut un contenu concret,
0: le sens
1: c'est d'abord ce qu'on appelle en philosophie les transcendantaux, le vrai, le bien, le bon. Ça donne du sens. Mm-hmm. Et deuxièmement, c'est ce qui me met en relation avec les autres, les amis, les proches, et aussi le bon Dieu, éventuellement l'humanitaire aussi, si on s'engage. C'est tout ça qui donne du sens. Donc c'est pas complètement indéterminé. Ce qui me retourne vers moi, c'est plutôt ce qui me détend, on en a besoin, mais c'est rarement ce qui me remplit. Le but de ma vie, c'est pas moi. Ça serait une raison un peu tristounette.
0: Et pourtant, vous êtes complètement, excusez-moi, Père Pascal, à contre-courant de ce qu'on nous dit aujourd'hui. Prends du temps pour toi. Écoute-toi.
1: Et on a bien raison de dire ça, mais ça correspond à la détente.
0: Voilà, il en faut.
1: C'est pas le loisir.
0: Mais pas trop.
1: Absolument. Et ça, c'est un très bon critère. La détente, c'est tourner vers soi. On a besoin de se détendre. Et ça, et là, il y a un moyen, il faut bien en parler. Se connaître. Vous dire, quels sont les critères? Moi, je connais les signes physiques et psychiques de la fatigue. Je vois très bien les muscles qui commencent à se fatiguer. Et là, ok, Pascal, là, tu dois lever le pied.
0: Ouais.
1: Donc ça, c'est tourner vers soi. Le loisir, par contre, c'est tourner vers les autres, vers le tout autre, vers, justement ces immenses valeurs, la justice aussi, etc., hein, le soin de la nature. Donc, et ça, on voit très bien que ça remplit le cœur. Mais justement, ça me tourne, et d'où l'importance, puisque ça me tourne vers les autres, ça peut m'épuiser en étant tourné vers les autres. Il y a ce moment où je vais me recharger et on retombe dans la détente.
4: Eh bien, je vous propose de nous séparer quelques instants, le temps d'attendre avec Vivre sans vivre. Yves Dutheil en duo avec Bia, mesdames et messieurs, Vivre sans vivre. Je suis sûre que nos deux invités du jour, qui sont le père Pascalide et François, j'allais dire le père François Delivré.
2: Vous pouvez, ça me dérange pas.
1: Père de famille, peut-être.
4: François Delivré. Delivré, pardonnez-moi. Oui. Eh bien, méditeront, j'espère, sur ces quelques notes. On se retrouve dans quelques instants. À tout de suite.

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0: très poétique et romantique, notre cher programmateur musical aujourd'hui, François Dieudonné, que nous embrassons évidemment. Comment faire bon usage de son temps libre ? On en parle aujourd'hui à quelques semaines des vacances d'été. Voilà, et évidemment à quelques jours de l'été, tout simplement, puisque là, les températures grimpent, vous l'avez vu, et le soleil enfin tant attendu semble poindre. Père Pascalide est avec nous, lui qui est prêtre à Paris, qui est théologien, docteur en théologie et également en médecine. Lui qui a écrit une quarantaine d'ouvrages, il s'apprête à faire paraître en septembre un ouvrage justement sur le temps libre. Qu'en faisons-nous ? Comment en faire meilleur usage ? François Delivré, qui est polytechnicien, qui est coach en organisation et relations humaines, qui a écrit il y a quelques années maintenant un ouvrage consacré à la question du temps. Question de temps, un manuel du temps et des exercices chez Interédition. On évoquait il y a quelques instants une espèce de vague de résistance, cher Père Pascalide. C'est par exemple, on voyait ça dans Le Parisien il y a deux semaines, ces jeunes femmes, ces jeunes filles même, qui au lieu de se retrouver le soir autour d'un verre ou au lieu de scroller, eh bien, se mettent au tricot en buvant des tisanes. Voilà.
1: Oui, il paraît que je crois qu'il y a 11% des Français aujourd'hui qui vivent sans un portable.
0: Absolument.
1: Moi, j'en connais un, en effet, une véritable décision. Il reconfigure sa vie en fonction de ça. Et en effet, j'aime beaucoup que vous ayez les yeux grands ouverts.
0: Oui, les carquilles, les yeux.
1: Et on a oublié qu'on a vécu ainsi la majorité de notre temps sans avoir besoin de ça.
0: Et oui.
1: Donc, du coup, augmenter aussi nos capacités de mémoire parce qu'il va forcément falloir qu'on se rappelle les numéros des personnes chez qui on va, etc.
0: À l'époque, révolue.
1: Donc, moi, je ne suis pas nostalgique. Je pense qu'il y a aussi des gains dans ce que nous vivons aujourd'hui, mais c'est clair que tout gain technique implique quand même une certaine amputation anthropologique. Fait de, moi, je vois bien que c'est clair que la connaissance de l'espace est beaucoup moins grande quand on a Google Maps dans sa poche. Donc, c'est vrai que y a une certaine résistance qui peut opérer, mais comme toujours, ce qu'on disait, c'est quand même les décisions que je vais prendre pour bien mettre en place, pas seulement subir les choses, mais qu'est-ce que Et je vois ça aussi. Par rapport au retraite, à la retraite que je viens de vivre, on a demandé en effet de déposer le portable au début de. Et je vois le bien que ça fait aux personnes. Quand je vois le succès des formations type Exodus, pendant 90 jours, en effet, les hommes vont s'imposer un rythme qui va justement leur permettre de sortir de leurs addictions, notamment l'addiction aux écrans. Donc je pense qu'en effet, le traiter sérieusement me paraît essentiel.
0: En fait, ce qu'on est en train de dire, c'est que le. Alors, ça, c'est une petite parenthèse, parce qu'on sort un tout petit peu de notre sujet, pardonnez-nous. Mais on a l'impression, j'en profite du fait que vous soyez aussi docteur en médecine, enfin, vous êtes passionné de psychologie, cher Père Pascalide. Est-ce que, par exemple, le fait que notre cerveau soit modifié avec nos usages excessifs du téléphone, des écrans en général, c'est une porte ouverte vers l'addiction en général ? Est-ce que ça. Vous voyez ce que je veux dire ? Est-ce que ça accroît notre boîte à addiction ?
1: En tout cas, c'est clair que on voit très bien que les circuits de la récompense qui sont du plaisir de la récompense qui sont mis en place, nous sommes tous disposés à devenir dépendants, ça c'est clair. Ce qui est bien aussi, c'est que le cerveau est l'organe de loin le plus plastique. Donc on peut véritablement régresser, on peut revenir en effet à une véritable
0: liberté,
1: et progresser, pas régresser. On peut véritablement revenir en effet à une vraie liberté intérieure.
0: C'est possible. On y est.
1: Mais là on a besoin de se retrouver, moi ce que je vois, à plusieurs. La dépendance, on ne peut pas s'en tirer tout seul et tout de suite. On a besoin d'un groupe, on a besoin de quelqu'un. Et la moitié du traitement, c'est d'abord de reconnaître que l'on est dépendant. Qu'on vit des petites périodes de sobriété sans son téléphone ne signifie pas qu'on est libre. On est, si on peut en effet se dire, pendant des mois, je peux vivre sans.
0: Oui, challenge. Il n'y a rien à gagner, les amis, sauf votre liberté intérieure. François Delivré, j'allais vous demander, allez-y, si vous voulez rebondir, faut-il forcément partir pour profiter de son temps de vacances ? Faut-il partir ? Faut-il imaginer systématiquement que les vacances égalent le fait de partir ? Alors oui, nous disait en partie Père Pascalide tout à l'heure, je voulais avoir votre avis là-dessus.
2: Bon non, pas forcément, je vois pas pourquoi.
0: On peut très bien aussi
2: On peut très bien rester chez soi.
0: Ressourcer chez soi.
2: On peut se ressourcer chez soi, ça dépend de ce dont on a besoin.
0: Ouais.
2: Tout ça, ça dépend de ce dont on a besoin. Si vous permettez, il y a un autre aspect que je voudrais développer. Il concerne peut-être plus les personnes qui sont au travail. Votre émission, là, les auditeurs qui l'entendent, j'imagine qu'il y en a beaucoup qui doivent se dire du temps libre, d'accord, on discute dessus, mais encore faudrait en avoir. Ouais. Et les gens qui travaillent en entreprise disent « Je n'ai pas un moment de libre, je n'ai pas de moment à moi. » Et là, c'est... c'est plus le spécialiste en accompagnement qui parle, c'est d'interroger les personnes, de faire aux personnes le calcul, c'est une histoire de calcul, c'est mon côté ingénieur qui ressort, mais en même temps c'est très utile, c'est combien de temps libre vous avez effectivement par jour, prendre un jour, et puis regarder si effectivement la personne a du temps libre ou pas. Ce matin j'avais quelqu'un qui me disait, je suis tout le temps en réunion. Est-ce que c'est vraiment le tout le temps en réunion ? Ça peut arriver pour certains métiers, mais la personne dit « j'ai pas un moment à moi ». C'est souvent le cas des gens qui travaillent.
0: Ça revient tout le temps, cette phrase.
2: On a tout le temps cette phrase.
0: Mais oui, on le dit.
2: Et donc, ces gens ne se posent pas la question du temps libre. Et s'ils ont du temps libre, c'est pour, travailler, avancer des choses.
0: Est-ce qu'il n'y en a pas ou est-ce qu'on est persuadé qu'on n'en a pas ? C'est ça la vraie question.
2: Non, on est persuadé qu'on n'en a pas.
0: On est d'accord, alors.
2: Parce que, en même temps, je suis surpris quand j'accompagne des gens dans leur gestion du temps en entreprise, je suis surpris de voir qu'ils imaginent, quand ils planifient leur jour d'appel, ils imaginent qu'ils vont avoir 2, 3, 4 heures de libre. Et ce n'est pas vrai. C'est-à-dire qu'en fait, ils ont moins de temps libre encore que ce qu'ils pensent. Alors, il y en a qui se plaignent en disant « j'ai pas une minute à moi », mais en même temps, le lendemain, quand ils vont planifier leur journée, ils vont faire comme s'ils avaient 2-3 heures dans lesquelles ils vont faire ci, dans lesquelles ils vont faire ça.
0: Remplir automatiquement. Très remplir, en fait, oui. D'une certaine façon.
2: Et donc, ça vaut le coup de passer par une petite introspection de calcul, tout simplement. Disons, bon, ben voilà, je vais prendre une journée, je vais noter tout ce qui m'arrive pendant la journée. Qu'est-ce que j'ai effectivement comme temps libre, en moyenne ?
0: Un diagnostic.
2: Petit diagnostic.
1: Pour augmenter sa zone d'influence. Parce que de fait, il peut y avoir une parole un petit peu victimaire qui dit, en effet, j'ai pas de temps à moi, c'est pas vrai. C'est rarissime qu'on ait aucun temps pour soi. Et de fait, il y a beaucoup de temps perdu que l'on nomme pas comme tel. Et moi, quand les personnes disent « je n'ai pas le temps », je dis « t'as choisi de consacrer ton temps à autre chose ». Et donc, même quand tu dis « t'as pas le temps de faire telle chose », t'as pas hiérarchisé ton temps de telle manière que cette activité, comme par exemple la prière, est prioritaire. Et donc, ça devient une espèce de justification victimaire.
0: Oui. Donc, attention, le temps libre, c'est pas forcément de quand on est prêtre. Là, je parle pour vos amis. faire autre chose que prier parfois dans le temps libre. Attention.
1: Ah, mais, d'où l'importance, comme toujours, distinguer détente et loisir. Ouais. Si, de fait, si je me suis pas détendu et que j'arrive au moment que je consacre au bon Dieu, eh bien, une partie de ce temps-là qui doit être un temps de prière, ce sera un temps de détente où je serai en train de bailler, en train de rêvasser. Et d'où l'importance d'avoir un moment de vraie détente pour arriver détendu à ce moment de loisir qui n'est justement pas la détente, qui est la prière où je suis au bon Dieu et non pas à moi.
0: Et quand on est, je transpose à la famille, pour les couples, il y a des prêtres qui nous écoutent, je les en remercie, mais il y a aussi des familles, des couples, et qui sont un peu pétrifiés à l'idée, par exemple, de, ça c'est vraiment un concept malheureusement très contemporain, c'est comme ça en tout cas, objectivement, qui souffrent à l'idée de passer des vacances avec leurs enfants, comme si ça allait être un cauchemar, comme si tout était un cauchemar en fait, l'impression que les corvées sont un cauchemar. Mais c'est, je veux dire, s'occuper de ses enfants, il y a aussi une autre, peut-être, je vous pose la question, messieurs, il y a une autre façon, peut-être, de visualiser ce temps libre que je passe avec mes enfants en famille. Alors, certaines nous disent, ça va être encore épuisant. Que dit, finalement, l'homme que vous êtes, François Delivré ?
2: Sur le fait que c'est épuisant.
0: Oui, qu'est-ce qu'on dit à ses parents, à ces personnes ?
2: Ah ben, c'est vrai que des fois, les enfants, c'est épuisant.
0: Ouais, les d'accord.
2: Quand je reçois mes petites filles, je suis là. Bon, en même temps, je suis très content. Et puis, en même temps, à la fin, je suis fatigué.
0: mais dans le temps que l'on passe avec eux.
2: Mais je ne me préoccupe pas très peu de la gestion du temps avec eux. Je prends du temps pour me rendre disponible.
0: Ouais.
2: C'est ça, je me dis, je vais me rendre disponible. Et
0: vous contemplez leur sourire,
2: absolument,
0: vous contemplez leur joie, leur dispute aussi.
2: Leur jeu, leur dispute, absolument, je contemple.
0: Il a bon François Delivré par Pascalide, c'est comme ça qu'on
1: résiste. Oui, non, de fait, résiste, je pense que c'est une question, en effet, comme toujours, de ressenti intérieur. De fait, c'est vrai que et plus on avance en âge, plus on se rend compte qu'en effet, les petits-enfants, ça épuise notre énergie. Donc, il faut être clair que... Et donc, quand on entend parler des grands-parents, c'est, même si c'est un bon moment, je pense qu'il y a les deux. Je pense qu'on peut en effet être un peu multiple. D'un côté, on se dit, qu'est-ce que j'étais heureux de ces belles échanges, et au fond, et quelle joie de les voir grandir, de prendre leur autonomie. Et de l'autre côté, je suis éreinté. Et donc, c'est intéressant. Donc, il y a un petit mot qui vient d'Aristote, c'est le trapélie, c'est la vertu de la détente. Et saint Thomas, quand il illustre, il dit... comme un arc, veut dire un arc, s'il est trop tendu, il se brise. Et donc important de savoir en nous-mêmes si on a, on sent nous qu'on va se briser, on a besoin de détente.
0: Merci Père Pascalet, ce sera le mot de la fin. Père Pascalet, François Delivret, merci les amis, merci infiniment et à vos temps libres, à vos réflexions surtout sur vos temps libres. Merci messieurs, très bonne journée.
3: Non, merci Marie-Ange de Montesquieu, ses invités, c'était En quête de sens. Marie-Ange, que nous retrouverons bien évidemment dès demain. Comme chaque jour sur RCF Notre-Dame, nous intéressons l'histoire.
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3: Aujourd'hui, nous sommes le 20 mai. Ils sont nombreux, les aviateurs, à avoir tenté de traverser l'Atlantique en avion. Le premier à réaliser cet exploit, c'est Charles Lindbergh. Il part de New York le 20 mai 1927.
5: Les Américains appelèrent Lindbergh le fou volant lorsqu'il essaya de traverser l'Atlantique sur un tout petit appareil, le Spirit of St. Louis, monoplan à moteur Wright de 220 chevaux. Pas de radio, pas de possibilité de voir devant lui. Complètement enfermé dans la carlingue, Lindbergh n'a que des vues latérales. Il dirige donc l'appareil à l'aide d'un périscope.
3: Lindbergh aura mis 33h30 pour rejoindre l'aéroport de Paris-le-Bourget. Sur les 1700 litres de carburant emportés, il en restera seulement 320 à l'arrivée. 1989, année des bouleversements dans le monde. La Chine, elle aussi, est touchée par des manifestations sur la place Tiananmen à Pékin. Le gouvernement de Li Peng proclame la loi martiale le 20 mai 1989.
6: Réfléchissez du fond du cœur. On vous trompe et on trompe aussi le peuple chinois. Des larmes contre la loi martiale. Ils ont choisi la non-violence depuis un mois. Ils tentent maintenant le dialogue avec ceux qui sont venus les réprimer. Vous n'êtes pas l'armée de quelques individus. Vous êtes celle du peuple, compatriotes soldats. Cet ambulancier supplie. Aidez-nous à sauver ceux qui ont repris la grève de la faim. Les militaires refuseront les boissons qu'on leur offre. Le trouble s'est emparé de ceux qui sont chargés de faire appliquer la loi martiale.
3: L'armée chinoise interviendra le 4 juin, entraînant ce qu'on appelait le massacre de Tiananmen, dont on ne connaît pas précisément le bilan humain. Afin de rétablir la paix, le roi de France, Philippe IV le Bel, et Édouard Ier, roi d'Angleterre, signent le 20 mai 1303 le traité de Paris. Cet accord prévoit la restitution de la Guyane à Édouard Ier, ce dernier devant épouser la sœur de Philippe le Bel, Marguerite. Quant à son fils, le prince de Galles, le futur Édouard II, il doit se marier avec Isabelle, la seule fille de Philippe le Bel. De cette union naîtra Édouard III qui en 1337 déclenchera la guerre de Cent Ans.
4: Ce jour dans l'histoire.
3: À la page culture, c'est le 20 mai 1908 que naissait le comédien James Stewart. Il commence sa carrière dans les années 30 avant de s'engager en mars 1941 dans l'armée de l'air américaine où il finira général. En parallèle, il mène sa carrière au cinéma où il devient un acteur fétiche pour Alfred Hitchcock. James Stewart disparaît en 1997. Et puis, c'est le 20 mai 1973 que voyait le jour Elsa Lunghini. Elle débute sa carrière dès 1981 au cinéma, mais le grand public la découvre grâce à la chanson extraite de la bande originale du film « La femme de ta vie, t'en va pas ». Elle reprend son nom complet à partir de 2008. Aujourd'hui, elle privilégie sa carrière de comédienne.

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5: Bonjour à toutes et à tous. La RN 320 direction Landore à l'Hospitalet Pré-Landore sera à nouveau fermée à la circulation. Ce sera du 1er juin au 29 octobre. Le service des routes l'a annoncé aujourd'hui. Le tunnel par avalanche de 300 mètres doit faire l'objet de travaux de finition. Pour accéder au pas de la case, il faudra emprunter la Nationale 22. Les maires de l'Hérault étaient réunis hier à l'hôtel du département à Montpellier. Environ 220 élus ont fait le déplacement pour aborder le sujet de la sécurité avec les services de l'État. Cette discussion leur a permis de partager leurs inquiétudes, mais aussi d'en apprendre plus sur les dispositifs possibles, comme la mise en place d'une police intercommunale. Des démarches simplifiées pour les éleveurs victimes d'attaques de loups. Dans les Pyrénées-Orientales, ils peuvent désormais remplir eux-mêmes un constat d'attaque simplifié si on compte moins de 5 victimes. Cette nouvelle mesure mise en place par le préfet vise à accélérer les démarches d'expertise et ralentir le délai d'indemnisation. Un Nîmois sur deux serait contre la corrida. Un sondage réalisé par l'IFOP pour Alliance Anti-Corrida révèle que 56% des habitants de cette ville du Gard seraient opposés aux corridas avec pique et mise à mort des taureaux. Il révèle également que 76% des Nîmois envisagent la possibilité d'un remplacement des corridas par des spectacles sans effusion de sang, comme par exemple les courses camarguaises. Et enfin, un campement gallo-romain installé dans l'Aude. C'est ce qui vous attend ce week-end au parc des Essarts de Bram. Pour fêter ses 20 ans, le musée archéologique d'Ebouromagus fait revenir les journées historiques en mai avec de nombreuses animations. Merci à tous pour votre écoute et bonne journée sur RCF en Occitanie.
6: C'était votre flash régional de ce mercredi 20 mai. Bienvenue à celles et ceux qui nous rejoignent près de chez vous pour nous accompagner sur RCF avec d'ici quelques minutes l'émission Huit Clos présentée par Wilfried Estève. À ses côtés, Jean-Mathieu Gauthier, photographe, bien évidemment, vous vous en doutez. Auparavant, nous serons repartis sur la plage de la Franquille pour le reportage de la semaine à l'occasion du Mondial du Vent. Tout de suite, voici Fabienne Calvérac et la fabuleuse histoire des plantes.

Bonjour à tous, vous êtes sur RCF, en compagnie de Fabienne Calvérac, pour un nouveau numéro de votre émission « La fabuleuse histoire des plantes ». Et aujourd'hui, en première partie, je vais vous parler de Claude Galien, et en seconde partie, du pavot, donc qu'il utilisait pour ses remèdes. Donc Claude Galien, qui est un médecin, chirurgien et philosophe grec, a vécu à cheval entre le 2e et le 3e siècle de notre ère. Il est considéré avec Hippocrate comme l'un des hommes les plus influents de la médecine antique. Il est né à Pergame. Pergame, c'est dans l'actuelle Turquie, et il y étudie la médecine et la philosophie, puis il s'installe à Rome aux alentours de l'an 162, où il devient le médecin personnel d'empereurs tels que Marc Aurèle ou encore Commode. Il est la grande figure médicale de la Rome antique. Il est l'héritier de la médecine grecque. Et il soignait les migraines de Marc Aurèle avec une préparation à base d'opium appelée la thériaque. Marc Aurèle en consommait chaque jour une petite dose, et selon Jean-Marie Pelt, qui était professeur de biologie végétale et de pharmacognosie à l'université de Metz, cette consommation explique peut-être que l'empereur soit connu pour son stoïcisme légendaire et son mépris de la douleur. Alors, Galien est aussi célèbre pour avoir développé et systématisé la théorie des humeurs dont j'ai eu l'occasion de vous parler précédemment, et son héritage est présent et visible dans le travail de nombreux apothicaires célèbres des temps passés, comme Moïse Charras, dont j'aurai l'occasion de vous parler. En fait, Galien est resté tellement célèbre que son nom a donné le mot galénique, qui est toujours utilisé en pharmacie pour désigner l'art de composer des médicaments et des remèdes comme des onguents, des poudres, des décoctions et des pilules, etc. C'est l'art de la transformation des matières premières en forme administrable, si on peut dire. Il a influencé la médecine occidentale et arabe jusqu'au XVIe siècle. Alors, le remède le plus connu de Galien est la thériaque, qui est une formule complexe qu'il n'a pas inventée, mais qu'il a perfectionnée. Cette préparation doit son nom au mot grec thérion, qui signifie bête venimeuse, car à l'origine, on la prescrivait comme antidote contre les morsures de serpents. Et dans sa forme galénique, c'était un électuaire, c'est-à-dire que c'était une pâte molle composée de diverses poudres et de miel, le miel qui permettait de la sucrer et de masquer le goût désagréable de certains des ingrédients. Et elle était consommée à la petite cuillère. Donc en fait, c'est une thérapie qui à l'origine a été inventée par le médecin de Néron qui s'appelait Andromachus l'Ancien, mais la formule d'Andromachus a été améliorée par Galien, et celle de Galien pouvait contenir plus de 60 ingrédients. Donc bien sûr, c'était un remède prescrit contre les venins, le venin des morsures de serpents, mais aussi contre de nombreuses autres affections telles que la

Vous êtes toujours sur RCF en compagnie de Fabienne Calvérac. Et pour cette deuxième partie de l'émission La fabuleuse histoire des plantes, je vais vous parler d'une variété de pavot, le pavot somnifère, Papaver somniferum, de la famille des Papaveraceae. Donc ça, c'est une plante qui semble être originaire de Mésopotamie et qui est utilisé à des fins médicinales depuis vraiment une éternité. Donc on l'a retrouvé notamment dans un papyrus appelé le papyrus Ebers du nom de son inventeur. C'est un papyrus qui a été trouvé dans la deuxième moitié du 19e siècle. On l'a retrouvé également sur une tablette sumérienne qui date d'environ 7 siècles avant notre ère. Et c'est une plante qui est vraiment intimement lié à la mythologie grecque. Donc en fait, selon la mythologie grecque, Morphée, qui était le dieu des songes, secouait chaque soir ses pavots sur les pauvres mortels, les arrachant ainsi le temps d'un songe à leurs soucis et à leur misère. Donc c'est d'ailleurs la plante qui est l'attribut végétal des représentations de Morphée. Donc cette plante est utilisée, différentes parties de la plante sont utilisées en fait. De la capsule de la plante, on tire un suc laiteux qu'on appelle l'opium et qui est un excellent analgésique à toute petite dose, qui en faisait justement sa particularité dans les médecines antiques. Et il était utilisé dans l'Empire romain jusqu'au déclin de l'Empire, puisqu'à partir du moment où l'Empire romain a chuté, on a commencé de moins en moins à utiliser le pavot. Ce sont les arabes ensuite qui jouent un rôle essentiel dans sa diffusion et la diffusion de ses vertus thérapeutiques. Et au Moyen-Âge, c'est une plante qu'on va retrouver dans des textes très connus comme le Capitulaire de Vilis, qui est un texte qui a été rédigé dans les premières années du IXe siècle sur ordre de Charlemagne.

et un texte dans lequel il demande que certaines plantes soient plantées sur ses domaines. Le pavot fait partie de ces plantes, et il se retrouve donc présent dans les jardins de simples, dans les jardins monastiques, pour ses vertus antalgiques. Au XIIe siècle, la religieuse bénédictine Hildegarde de Bingen, elle, utilise principalement les graines de la plante. Et elle dit, je cite, « Manger la graine apporte le sommeil, apaise les démangeaisons et débarrasse des poux et des lentes. » Mais par contre, Hildegarde n'utilise jamais le suc laiteux de la plante, donc la partie appelée opium. Elle conseille de consommer les graines crues, car selon elle, elles sont moins efficaces une fois cuites. Elle évoque aussi une huile de graines de pavot, mais uniquement à prescrire dans les cas extrêmes. Pendant la Renaissance, on utilise toujours le pavot à des fins thérapeutiques, notamment le suc de la plante sous forme d'opium. C'est l'antalgique le plus puissant qui existe à l'époque, et il va le rester jusqu'en 1804, date à laquelle on va découvrir la morphine. De nos jours, on cultive toujours le pavot pour deux usages principaux. Le premier usage reste un usage médical, puisqu'il rentre dans la composition de nombreux médicaments. Et le deuxième usage est un usage alimentaire, avec un pavot qu'on appelle l'œillette, et que l'on cultive pour ses graines, que l'on retrouve dans les pains, dans certaines pâtisseries. On fait aussi une huile d'œillette, qui est une huile comestible et que l'on peut utiliser tant pour la cuisson que pour les assaisonnements. Voilà, je vous quitte pour aujourd'hui et je vous donne rendez-vous la semaine prochaine, même jour, même heure, sur RCF.

0: Près de chez vous pour vous accompagner sur RCF, il est 12h20. Nous retrouvons sans plus tarder le reportage de la semaine. Depuis lundi, nous sommes sur la plage de La Franquille à l'occasion du Mondial du Vent qui s'est déroulé du 22 au 26 avril. Aujourd'hui, nous restons au milieu des riders en wingfoil avec Hélène qui participe avec d'autres membres de son club de Carnon.
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2: Sur la plage de La Franquille, bien sûr avec Hélène, une championne. Alors, je vais vous laisser vous présenter, surtout votre sport, votre spécialité, Hélène.
3: Alors, moi, c'est le wingfoil des bases. C'est vrai que j'ai commencé ça il y a à peu près 2 ans. Au début, je fais plusieurs compétitions. Je fais championnat de France. J'ai fait la Youth l'année dernière où j'ai fini 3e en race. Du coup, à la Youth, ouais, à Costa Brava, du coup, c'était super cool. Et là, bah, du coup, on est au Mondial du Vent. Et là, on va bientôt faire les hits de freestyle, du coup.
2: Donc, quand on fait du wingfoil, comme vous, il y a plusieurs pratiques aussi au sein même du wingfoil.
3: Oui, c'est ça. Bah, en gros, il y a deux parties, on veut dire. Il y a le freestyle. Là, c'est vraiment des hits contre plusieurs personnes et on fait différentes figures. Et le but, c'est d'avoir le plus de points possible pour pouvoir passer au hit suivant pour aller jusqu'en finale. Et après, il y a la race. Là, c'est plus des slaloms, c'est-à-dire on a des bouées. Le but, c'est d'arriver le premier à la ligne d'arrivée, du coup, avec différents parcours en fonction du vent et en fonction des conditions et en fonction des différentes compétitions.
2: Qu'est-ce que, au plan du matériel, est-ce que c'est pas le même matériel pour une spécialité et l'autre?
3: Alors moi déjà je suis avec Gong comme matériel, franchement super cool. Et oui ça dépend parce que c'est vrai que on peut avoir un petit foil par exemple en race pour aller plus vite parce que le but c'est vraiment la vitesse en race. Et après en fonction même les voiles, avoir des voiles peut-être parfois plus petites aussi en freestyle pour pouvoir faire des sauts en fonction des difficultés. Mais c'est vrai que oui ça dépend parce que même en race on a un harnais autour, qui est autour de notre taille et sur la voile aussi des bouts de harnais pour qu'on puisse aussi s'accrocher et aller plus vite en race. Du coup, ouais, ça dépend vraiment en fonction des différents parcours et aussi des différentes catégories.
2: Est-ce que pour vous, Hélène, qui êtes quand même un petit gabarit, j'aimerais bien qu'on parle de la puissance et du vol. Voilà, est-ce que peut-être que quelqu'un comme vous doit maîtriser un petit peu plus pour ne pas s'envoler, partir sur la Lune, quoi?
3: Bah, ça dépend, mais c'est vrai que comme on a un poids un peu plus léger, bah, parfois c'est presque plus facile de décoller puisque du coup quand il y a moins de vent on coule moins par exemple avec les planches, choses comme ça. Mais après il faut bien se toiler et en fonction, en fait c'est vraiment, ça dépend des conditions vraiment, ça c'est un peu au feeling on va dire parce que c'est vrai qu'en fonction du vent, en fonction des vagues, en fonction de tout, en fonction du spot, bah là il faut vraiment changer le matériel et s'adapter au plus possible.
2: En parlant d'entraînement, là vous avez évoqué cette épreuve avec des figures. Alors où vous entraînez-vous? Comment vous entraînez-vous?
3: Alors moi je m'étais à Montpellier mais je m'entraîne au club de Carnon avec ma coach Marion Mathia. Et du coup bah, on fait des entraînements de freestyle et de race. On a 2 entraînements par semaine, le mercredi après-midi et le samedi après-midi. Et du coup en fonction, on change nos plannings en fonction des compétitions qui arrivent. Et aussi en fonction des conditions, quand on a du vent, quand on n'a pas de vent, on essaie de faire comme on peut. Quand il y a moins de vent, on essaie de faire plutôt de la race. Et quand il y a plus de vent, on essaie de faire plutôt du freestyle.
2: Et là, les figures portent-elles un nom? Qu'est-ce que vous avez préparé comme figure pour cette fois-ci?
3: Alors, il y a plusieurs figures. Moi, je passe Palao, le 3-6. Et après, les Riley, les sauts assez basiques.
2: Au sein du club, beaucoup de jeunes comme vous?
3: Oui, bah, du coup, on a Maeva Hirt aussi qui est avec moi. On est les deux seules filles du club à avoir des compétitions là. Et après on a aussi Sacha Palier, Marius Lafargue qui nous accompagnent aussi là, qui sont sur cette compétition avec nous aujourd'hui. Et du coup on a un bon groupe, franchement c'est super cool.
2: Et au sein du club, est-ce qu'il y a eu ou est-ce qu'il pourrait y avoir des champions?
3: Ah ben, on a déjà champion Marius qui a fait un podium à la Youth aussi il y a 2-3 années je crois. Après on a champion, enfin on a des podiums en championnat de France aussi avec Maeva et Sacha. Et moi aussi qui ai fait un podium à la Youth en race l'été dernier. Du coup, ouais, on a un bon niveau quand même.
2: Comment vous-même êtes venue à cette pratique sportive dans l'enfance ou l'adolescence?
3: Bah, c'est vrai que moi, ça fait à peu près 2 ans que j'en fais. Et avant, je faisais beaucoup de surf. Enfin, parce que j'ai fait du surf avec mon père, parce que mon père a fait la planche à voile quand il était plus jeune. Du coup, beaucoup de surf quand on est parti en vacances. Et après, j'ai fait quelques stages de planche à voile quand j'étais plus petite. Et après, bah, du coup, avec les amis, j'ai vu que tout le monde a commencé à se mettre à ce sport. Du coup, je me dis, bah, pourquoi pas? Et du coup, bah, depuis, je fais ça à fond. Et ça s'est mis au fur et à mesure, en fonction bah, de mon père, des amis, des copains, tout ça.
2: Oui, il y a tout un élan d'amitié autour de la pratique sportive, là, je l'entends.
3: Oui, c'est ça. C'est vrai que bah, quand on voit que tout le monde en fait, ça donne envie et t'as des gens qui peuvent t'accompagner. Du coup, franchement, c'est super cool.
2: Et ça passe au niveau du lycée?
3: Alors oui, alors l'année dernière, moi je suis à la Mercy Littoral, du coup c'est un sport, enfin c'est un lycée où j'étais en classe sport l'année dernière, c'est-à-dire que j'avais une après-midi où je pouvais aller naviguer. Et après, tout ce qui est pour les absences sont justifiées, par exemple, par rapport aux compétitions, des choses comme ça, quand je dois partir un vendredi pour des compétitions même locales. Et du coup, bah, après, c'est compliqué forcément parce que du coup, maintenant, je suis en première, du coup, il y a quand même plus de travail. Mais c'est vrai que quand même, j'ai un lycée qui est vraiment super bien organisé. Du coup, c'est vrai qu'en plus, il est à côté de la mer. Du coup, franchement, c'est cool, je peux m'entraîner un peu comme je veux et j'ai quand même un bon emploi du temps qui fait que c'est assez adapté quand même.
2: La mer, ça vous appelle, hein, c'est votre bonheur, la mer?
3: Ouais, franchement, je me sens super bien dedans. J'ai grandi là-dedans et franchement, du coup, je suis super à l'aise et tout. Et c'est super cool quand je m'y retrouve. C'est trop bien, franchement.
4: Elle arrive là sur la droite avec son aile blanche avec le logo Gong.

0: 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Tout de suite on retrouve Wilfried Estève et son invité pour l'émission Huis Clos.
1: Les portes et les fenêtres sont bien fermées dans le studio. Bienvenue dans Huis Clos, l'émission qui parle de photographie et de photojournalisme. Je suis Wilfried Estève et je dirige l'agence photo Hans Lucas. Avant de présenter notre invité, nous allons écouter un extrait d'une production qui s'appelle Inside, qui a été réalisée par Hans Lucas d'ailleurs il y a en 2016 lors des rencontres photo d'Arles. Et on va écouter Christian Cojol, fondateur de l'agence Vue, nous parler de la nécessité personnelle du regard.
2: Les choix de photographes sont toujours de mon côté après des rencontres. Ils se font aussi en fonction de critères qui sont subjectifs, de critères qui sont plus objectifs. J'ai toujours essayé à l'intérieur de l'agence qu'il n'y ait pas des photographes en concurrence. J'ai toujours essayé qu'il y ait la plus grande diversité de regards possible. Mais surtout, j'ai toujours voulu qu'il y ait des regards qui soient particuliers, mais qui soient mus par une nécessité personnelle. J'ai toujours détesté ce qui était décoratif, ce qui est séduisant. Et j'ai toujours cherché des gens qui... Je me suis toujours intéressé à des gens que j'ai la chance de les avoir rencontrés. Des gens qui étaient capables de trouver la forme juste par rapport à des points de vue qu'ils avaient sur le monde et qui voulaient utiliser la photographie pour nous parler de l'état du monde. Donc c'est un peu comme ça. Il n'y a jamais rien eu de calculé dans mes choix, de stratégique d'un point de vue économique. Je suis un très mauvais gestionnaire. Il y a toujours eu cette volonté ou cette nécessité pour moi de vraiment questionner une époque. Et pour ça, il y a des photographes qui sont absolument extraordinaires. Mais que ce soit Engström, Petersen, Ackermann, D'Agata, enfin, etc., ça a été... Je considère que c'est des gens, justement, qui m'ont aidé et peuvent nous aider à nous poser les questions pertinentes sur le monde contemporain.
1: Alors, avant de présenter notre invité, Jean-Mathieu Gauthier, j'ai tenu à mettre cet extrait parce que je suis toujours en train de réfléchir. Hier soir, j'étais en train d'écouter 3, 4, 5 autres photographes. Et puis j'ai eu cette espèce de petite révélation sur Christian Cojol, qui parle certes de l'agence Vue et du choix des photographes, de la nécessité personnelle du regard, du questionnement sur le monde. Je me suis dit, ok, quelqu'un qui parle d'une agence, mais ça c'est typiquement Jean-Mathieu en soirée qui me parle de sa revue ou de ses petits livres qu'il va sortir, ou même de son parcours de photographe, de la manière dont il aborde les sujets. Donc Jean-Mathieu, bonjour, avant de te présenter, une petite réaction.
3: Bonjour Wilfried. Oui, petite réaction, ça m'a fait beaucoup sourire. Je me retrouve complètement dans ce que dit Christian Cojol à plus d'un titre. D'abord sur ce regard porté sur le monde par des photojournalistes, des photographes documentaires, et par aussi ce regard dénué de tout sens économique.
1: Ah oui, mais alors lui il le regrette un peu. Il dit qu'il est très mauvais gestionnaire. Je crois que tu ne l'es pas quand même. Toi, tu es quand même bon gestionnaire.
3: Alors, est-ce que je suis mauvais gestionnaire ou pas? J'en sais rien. C'est pas ma formation, ça c'est certain. Je ne suis pas un gestionnaire en puissance, j'apprends, je fais des erreurs, et comme on apprend de ces erreurs, finalement, je m'en trouve assez bien. Et voilà, donc je tâtonne, j'essaye. Pour ce qui concerne la revue que j'ai fondée, effectivement, et cette nouvelle collection que je lance, qui s'appelle Mini Epic, il y a des intuitions, il y a des... Ouais, il y a de vraies intuitions, mais elles sont pas forcément mues par une volonté économique ou en tout cas une stratégie économique très établie. Et en ce sens, voilà, je rejoins encore une fois Christian Cojol.
1: Je vais rebondir direct sur les mini-épictes qui sont issus de la revue Épique. Moi, ça me fait beaucoup penser à quelque chose que j'adorais, qui a été très, très finement pédagogue, en fait, dans, et c'est grâce à, un petit peu à ça que j'ai découvert la photographie. C'était les photos poches de Delpire, un peu sous le format, un peu dans cette direction qui existent, mais c'est un peu poussiéreux aujourd'hui, dans la mesure où c'est des auteurs établis, en fait. Voilà. Poussiéreux, classique, parce que voilà, c'est des gens qu'on connaît, qu'on reconnaît, que l'on redécouvre dans mini épique, on aura l'occasion d'y revenir. Là, c'est la photographie émergente, et en ça, ça me fait ça me fait un vin de fraîcheur.
3: Oui, alors, effectivement, c'est un format, ce format que tu évoques fait partie des inspirations pour mini épique. D'abord par sa taille, hein, mini épique, c'est en cours, parce que là, moi, j'attends mes exemplaires qui ont été imprimés il y a quelques semaines dans le Tarn, chez Scourbiac.
1: Toujours angoissé dans ces périodes-là.
3: Pardon.
1: On est toujours angoissé dans ces périodes-là.
3: Ça ressemble toujours. Bon, je sais à quoi ça ressemble. Je suis en très grande confiance parce que Scourbiac est un imprimeur avec qui je travaille depuis plus de 5 ans. Donc je connais bien leurs équipes techniques, je connais bien un peu voilà leur environnement, leur écosystème, et je suis en très grande confiance. Mais voilà, ça reste quand même un moment un peu angoissant, parce que tant qu'on n'a pas l'objet entre les mains, il y a des petites angoisses,
1: des petites interrogations. Je vais te présenter là. Alors donc Jean-Mathieu Gauthier, je te connais parce que tu es photojournaliste. Je t'ai connu un peu spécialisé, même si ça a évolué sur la presse et aussi les agences. Tu étais à CIRIC et aussi les reportages ou les séries plus documentaires, un petit peu sur le religieux, la spiritualité. Ça a été ma première vision. Après, tu as évolué. Travaille pour la presse nationale, internationale. En tout cas, se diffuse. Depuis 2014, tu documentes les minorités au Moyen-Orient. Par la suite, sur la revue Épique, où je t'ai vu arriver plutôt rédacteur en chef, directeur de publication, puis directeur artistique, que tu mets fortement en valeur aujourd'hui, parce que tu accompagnes aussi des photographes sur des projets éditoriaux. Alors en tant que DA, directeur artistique pour nos auditeurs, tu vas choisir les articles, tu vas faire la maquette, tu choisis les photographies, tu les édites, tu sélectionnes les auteurs selon une ligne fortement exigeante, d'où l'extrait avec Christian Cojol, mais qui est doublement exigeante parce que tu n'as pas le contexte qu'avait Christian à l'époque. C'est toi, tu as fait sur la revue des choix très très, très délicat, pas de publicité, du temps long pour la lecture, des portfolios fleuves de jusqu'à 30 pages, je crois. Alors en plus, Christian Cojol a des mots assez sévères, il déteste le décoratif pour la photographie, pour chercher des regards mus par une nécessité personnelle. En tant que DA, toi, est-ce que tu as traduit cette éthique dans la mise en page d'Épique ou dans la collection des petits livres sur c'est un mot assez fort qu'il a dit, qu'il déteste le décoratif. Comment ça se passe cette vie de DA? On va revenir sur celle de photographe auparavant.
3: Ah là là. Alors moi, j'aurais pas forcément la même vision, mais je pense que j'ai une vision qui peut-être correspond plus à ma génération, où effectivement le décoratif va être au service d'un propos. Il va être au service parce que quand on est sur un portfolio long, hein, une trentaine de pages, eh bien on a des images.
1: C'est énorme, 30 pages. Tu vas faire rêver tout le photographe.
3: On va avoir des images très fortes, très chargées en informations, et il faut, en fait, pour tenir un rythme, pour permettre à une lectrice, un lecteur, une personne qui regarde, qui se plonge dans un portfolio, il faut lui offrir ce que j'aime appeler, moi, des respirations, hein, des moments, et c'est très important quand on réalise un editing avec un photographe. L'editing, c'est ce moment un peu où on fabrique une sorte de puzzle avec les images, et il faut bien sûr alterner.
1: Tu fabriques une narration aussi.
3: Des moments forts, des moments un peu plus doux. Voilà, c'est un rythme, c'est une danse que moi j'envisage un peu comme comme la littérature, comme un morceau de une nouvelle, un poème, un roman. Même au cinéma, on va retrouver cette manière d'aborder un propos où on va osciller entre du très fort, du doux, du un peu plus posé. Voilà. Et dans ces moments-là, bien sûr, des images un peu décoratives peuvent se retrouver, mais elles ont une fonction.
1: 30 pages, ça fait combien de photos là ?
3: C'est un objet qui se présente avec une reliure qui permet une ouverture à plat. Et du coup, donc on a beaucoup de doubles pages. Donc 30 pages, on va être entre 15 et 20 images. Pas non plus énorme.
1: D'accord, oui, c'est pas non plus énorme.
3: Tout l'enjeu, c'est de voir ces images en grand.
1: Mais du coup, un photographe, un des photographes qui peut et qui doit et qui va nous écouter, parce qu'on est aussi en podcast, t'amène un projet photo de combien d'images pour combien de photos pour qu'il puisse être un petit peu considéré dans cette charte éditoriale et artistique.
3: Moi, s'il a une base déjà d'une vingtaine d'images qui se tiennent bien, vingtaine et une trentaine d'images, déjà je peux me faire une idée. Je vais lui demander, bien sûr, s'il a d'autres images, parce que bien souvent, les photographes ont ce rapport à leur propre production, leurs propres images, qui est biaisé par l'émotion qui accompagne des images qu'ils ont réalisées eux-mêmes. Et souvent, ils font des choix qui peuvent ne pas être complètement pertinents, parce que ils ont la connaissance du millième de seconde avant la prise de vue, du millième de seconde après la prise de vue. Ils savent que c'est un moment spécifique. Et puis quand ils se mettent à vous l'expliquer, vous regardez, vous dites bah oui, mais moi je vois pas ça dans l'image. Hein. Mmh. Donc voilà. Donc parfois il y a des petites erreurs. S'ils ont une vingtaine d'images à me présenter et un texte suffisamment court mais exhaustif, je peux me faire une. Voilà, je peux déjà me considérer que il y a matière ou non à réaliser un portfolio. Et bien sûr, il faut. Voilà, je leur demande toujours s'ils ont des images en plus à montrer.
1: Le mini épique fera combien de pages ?
3: Mini épique, ça sera 48 pages.
1: Il n'est pas si mini que ça.
3: 48 pages. Ça reste c'est un petit objet, mais. Oui, parce que c'est 48 pages, mais. Et en format A6, format A6, je sais qu'on a souvent du mal à se figurer, parce que c'est presque technique, A6, A6 c'est une feuille A4 pliée en 4.
1: Hein, donc, d'accord, ok.
3: C'est tout petit, ça fait 10,5 cm par 14,8.
1: Voilà, ok. Je voudrais, on reviendra peut-être sur un petit peu l'expérience de DA. Juste Epic, c'est depuis combien de temps ? Enfin, que je connais Epic entre les différentes.
3: Alors Epic, ça a eu plusieurs vies. Ça a commencé en 2014.
1: Ah voilà, ok.
3: J'avais un projet uniquement web au début, puis
1: ça va faire 11 ans, l'un dans l'autre. Ouais. On va parler un petit peu de ta photographie. Tu as passé une dizaine d'années à suivre les minorités en Irak, en Syrie. Déjà, pourquoi y revenir ? Et après, qu'est-ce que le rôle de photographe, mais aussi de DA, en fait, parce que sur ce recul à prendre, t'as apporté pour transmettre ces réalités de terrain souvent difficiles ? Déjà, pourquoi le Moyen-Orient qui est revenu souvent ?
3: C'est un concours de circonstances. Moi, j'étais à ce moment-là, j'étais rédacteur en chef adjoint à l'agence Syrie, de Bayard. Il se trouve qu'on avait une réunion avec plein de photographes.
1: Syrie qui était spécialisée dans la religion, hein, je précise.
3: Voilà, c'est une agence qui faisait partie du groupe Bayard Presse et donc qui diffusait ses productions essentiellement parmi les titres du groupe Bayard, mais pas que. Mmh. Hein, il y avait beaucoup de. Voilà. Là, en l'occurrence, le jour où je suis en réunion avec plein de photographes, et il y a Simon Danger, qui était le directeur photo du magazine La Vie, qui m'appelle. Bon, je vois Simon appeler, je suis en pleine réunion avec des photographes. Je me dis, c'est peut-être une commande, j'ai tous les photographes sous la main, je décroche. Ouais. Et je décroche et il me propose de partir.
1: À toi.
3: trois jours plus tard. Non, il propose, il demande s'il y a quelqu'un okay. disponible de l'agence ouais. pour partir trois jours plus tard en Irak où on est quelques jours avant Noël en 2014. Et au nord de l'Irak, il y a énormément de réfugiés ouais. Chrétiens, yézidis, qui sont rassemblés dans une ville qui s'appelle Erbil. Et ces gens-là avaient fui pendant l'été l'avancée de Daesh. Bon. Et Simon me pose la question. Alors, je retourne à ma réunion, je demande qui est disponible. Et personne n'est disponible. Arf. Moi, j'habitais Saint-Malo déjà, et cette réunion avait lieu à Paris.
1: Et tu te retrouves dans un avion trois jours après.
3: Bah oui, non, je le fais. Non, mais même, enfin, j'ai quitté la réunion, je suis allé chercher mon passeport et mes appareils à Saint-Malo, et je suis revenu, et puis voilà. Et depuis, oui, j'ai pas arrêté de retourner en Irak, et puis ensuite, la question de ces minorités chrétiennes, pas que les chrétiens, mais la question de ces minorités religieuses au Moyen-Orient m'a toujours beaucoup interpellé, et du coup, ça a été beaucoup la Syrie, le Liban, l'Arménie plus récemment. Voilà, beaucoup de lieux où la question religieuse était toujours épineuse, menacée, et en suspens. Et voilà, il y avait toujours énormément de questionnements sur le devenir de ces populations. Et c'est ça qui m'interpellait principalement.
1: Tu as récemment couvert, à Bethléem, si je dis pas de bêtises, il y a deux ans, c'était quoi? C'était
3: ouais, alors Noël? Je voulais aller, en Israël et en Palestine, pour Noël, après le 7 octobre, hein, pour.
1: Oui, exactement. Vraiment. C'était il y a un an.
3: Voilà, vraiment l'idée, c'était de s'approcher plutôt des chrétiens, de cette zone géographique où ils sont pas forcément c'est pas forcément ceux auxquels on va penser en priorité. On pense évidemment aux Palestiniens qui majoritairement très très majoritairement sont musulmans, aux Israéliens qui sont juifs, mais il y a quelques Israéliens qui sont de confession musulmane ou chrétienne aussi, et ces gens-là voilà, évidemment le 7 octobre pour eux est un autre bouleversement, mais qui est bien sûr moins mis en avant ce qui pouvait se passer à Gaza, ce qui pouvait se passer pour d'autres franges de la population. Et voilà, donc ça c'était un peu l'objet de ce reportage en particulier.
1: D'accord. Alors, il y a quelque chose dans ton espace, en tout cas, que j'ai vu, une série qui s'est déroulée aussi à côté, à Port-la-Nouvelle, à côté de Carcassonne, en fait. On est dans une émission qui s'appelle Huis clos. Donc, en fait, c'est l'histoire des marins russes pris au piège à Saint-Malo, de ville où tu vis. Tu vas nous expliquer rapidement leur situation, mais moi, la question, c'est comment photographie-t-on l'invisible? Parce que c'est compliqué d'arriver sur un bateau, rien ne se passe, c'est les marins qui sont pris au piège. Et comment gagne-t-on la confiance d'hommes dont la vie est suspendue à un conflit qui les dépasse?
3: Ça, c'est une histoire très particulière, en effet. C'était The Economist qui m'avait demandé ça. Et c'est vrai que moi, ça faisait un moment que j'essayais de monter à bord de ce bateau, que je m'interrogeais sur le quotidien de ces marins qui étaient bloqués et qui sont toujours bloqués dans le port de Saint-Malo depuis le début du conflit. C'est un bateau qui était venu livrer de la marchandise dans le port de Saint-Malo, qui est aussi un port de commerce. Et ils sont repartis, et un jour après, un ou deux jours après, dans les 24 heures qui ont suivi leur départ de Saint-Malo, l'invasion d'Ukraine a commencé, et la marine française a raisonné ce navire et l'a ramené au port de Saint-Malo, où il est toujours aujourd'hui.
1: Ah, il est toujours aujourd'hui.
3: Ouf. Il est toujours aujourd'hui. Alors, les équipages changent.
1: Ah oui.
3: Les équipages changent tous les 3-4 mois. Et en fait, on a un équipage d'une dizaine d'hommes qui...
1: Comment ça se passe?
3: Plus content d'être là, parce que sinon c'était le point en Ukraine.
1: Tu es retourné les photographier? Comment ça se passe de faire une narration sur quelque chose aussi statique?
3: J'ai pas pu y retourner, j'ai pas eu d'autres autorisations. Ils ont pas.
1: D'accord.
3: L'armateur avait donné un accord pour voilà, une journée et puis ça s'est arrêté là. Et j'avais voulu garder le contact et c'était pas possible. Et bon, la situation est toujours un peu étrange. Hein. Étrange. Vraiment, ça fait une espèce de
1: comment tu arrives à composer une narration là-dedans? Qu'est-ce qui se passe dans ce bateau qui est suspendu? Vraiment, la vie est suspendue dedans. Toi, tu rentres, tu composes. Comment ton histoire, en fait, à l'intérieur?
3: Là, je crois que moi, je me suis concentré vraiment sur ces moments de un peu d'entre-deux, de flottement, et sur voilà, ces visages d'hommes qui ne sont pas forcément fatigués, hein, mais qui s'ennuient, qui clairement vivent dans un ennui mortel. Alors, ils s'occupent comme ils peuvent, hein, ils ont un bagna, ils cuisinent, ils ont le droit d'aller faire des courses de temps en temps.
1: Là, tu parles de silence monastique d'une cale de cargo, mais est-ce que ça ressemble à la sonalité de la place Saint-Pierre lorsque le pape a été enterré, le pape François, au Vatican, il y a peu, et que tu allais couvrir ce moment-là dans, je pense, un brouhaha énorme, parce que toutes les agences du monde photo et télé devaient y être, en plus de la ferveur, quoi. Comment ça se passe en tant que photographe indépendant, on va dire?
3: Ouais, alors effectivement, bon, ça sont deux événements qui n'ont pas beaucoup de lien, sinon le besoin de montrer ce qui est. Sur ce moment, au moment des funérailles du pape François, c'était un moment très particulier qui était pas glauque, qui était assez joyeux quand même, parce qu'on sentait chez la plupart des gens que je pouvais rencontrer, photographier ou simplement observer. Dans leurs expressions, je voyais une espèce de, c'est pas de l'amour, mais c'était ni de l'admiration, mais il y avait une espèce de sympathie immense vis-à-vis du pape François, cette figure d'un personnage qui a marqué beaucoup de gens par sa simplicité. Et cette simplicité, je l'ai vraiment ressentie. Pendant ces quelques jours sur la place Saint-Pierre, dans les visages des gens, dans le cérémonial aussi, hein, qui a été, m'a semblé, hein, assez respectueux de cette figure du pape François. Et après, comment ça se passe? Là, c'était un petit peu un coup de tête. C'est-à-dire que moi, j'avais quelques jours j'étais un peu en vacances. Je m'apprêtais à partir en bateau quand l'alerte est tombée sur mon téléphone.
1: Oui, là, t'as changé tes plans, là.
3: Voilà, j'ai rangé mes boîtes et j'ai pris mes boîtiers et un billet d'avion pour Rome et j'ai débarqué. Et en général, je fais assez souvent ça sur des événements, et c'est à Orly que j'appelle les rédactions en disant j'y vais.
1: Non, mais c'est pas possible. De l'aéroport, t'appelles les rédactions.
3: Ouais, c'est ça, ouais. Non, après, moi, c'était quelque chose qui était un domaine que je couvre depuis longtemps. Donc j'ai des. Il y a pas mal de rédactions qui connaissent ma manière de travailler sur ce type d'événement, hein, pas forcément des funérailles, mais sur des grands rassemblements religieux. Ce sont des trucs sur lesquels j'ai de l'expérience. Et du coup, oui, j'ai une certaine. Je peux bénéficier d'une certaine confiance de la part de certains iconos, certaines rédactions. J'ai appelé, j'étais à Orly, et puis voilà, ça s'est fait.
1: On va terminer avec un portrait chinois. Il y aura quatre questions. Si tu étais une mise au point, est-ce que tu serais le grand angle pour tout embrasser ou la macro pour le détail invisible?
3: Alors, le grand angle, quand même. 35 mm, parce que, ouais.
1: Alors, une question pour le DA, là. Si tu étais un grain de papier, un mat rugueux pour le documentaire ou un satiné pour la nuance?
3: Aïe.
1: Ça dépend la photo que tu vas publier entre le mat rugueux ou le satiné.
3: Non, je serais plutôt sur un mat rugueux, mais. Non, hein, là, c'est très dur. Hein.
1: Si tu étais une lumière, ça serait l'heure dorée de Saint-Malo ou la lueur d'un cierge en Irak?
3: Oh, quand même l'heure dorée de Saint-Malo.
1: Ah, Ouais. Alors, si tu étais une forme juste, entre guillemets, c'est une image qui crie ou une image qui murmure?
3: Alors, qui murmure?
1: Hein, ça, je te reconnais bien. Donc, je rappelle que les petits livres épiques, les mini-épiques sont... on peut les retrouver sur ton site. Ouais. Et que le prochain épique arrivera. La durée, c'est tous les six. Non, c'est tous les combien?
3: Tous les 6 mois. Donc le prochain épique arrivera pour le mois de juillet.
1: Fin juin,
3: début juillet.
1: Ouais. Ok, très bien. Est-ce que tu as d'autres actualités en tant que photographe?
3: Pas plus que ça. Sinon, quand même, dans mini épique, donc il y a 3 titres qui sortent. Je vais rappeler leurs titres si c'est possible. On a Vata de Céline Croze, qui est une photographe que j'ai rencontrée au festival Face à la mer, que tu connais bien.
1: Oui, que je connais bien. C'est vrai que tu es un habitué de Face à la mer aussi.
3: Voilà, et pour moi, c'était parmi les plus belles rencontres, c'était cette rencontre avec Céline Croze. Quand j'ai pensé mini épique, la première personne à qui j'ai pensé pour la publier, c'était Céline. Voilà. On a également un travail de Cédric Roux, qui est un photographe qui est habitué à photographier les rues, essentiellement les rues américaines. Et là, il fait un travail sur Los Angeles qui est assez bluffant, je veux dire. Voilà. Et pour le troisième, eh bien, pour la toute première fois, je me suis...
1: Mais t'as raison. T'as raison parce qu'on est souvent les plus oubliés, les photographes qui font des projets.
3: J'ai décidé de m'auto-publier.
1: Mais t'as raison. Hein, t'as raison. On est souvent les cordonniers sont les plus mal chaussés, comme on dit. Donc c'est très bien que tu te sois mis en lumière. Rappelle-moi le site d'Epic. C'est Epic avec un C ou un K d'ailleurs. C'est avec un C. Ouais, c'est avec un C. Donc c'est epic.com, ouais. Non, c'est quoi?
3: Non, c'est Revue Epic.
1: Revue Epic.com.
3: .com ou .fr, les deux fonctionnent.
1: D'accord, super. Ben, je te remercie, Jean-Mathieu. À bientôt.
3: Et à très bientôt.

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1: La liturgie dans le mystère de l'Église, au centre de la catéchèse du pape ce matin devant 25 000 fidèles, place Saint-Pierre. Retour en détail sur cette audience générale ce mercredi après ses titres. Une audience au parfum œcuménique puisqu'elle s'est faite aux côtés du patriarche Aram Ier, le catholicos arménien de Cilicie. Le prêt européen à Kiev de 90 milliards d'euros va déboucher sur un premier versement autour de la mi-juin. C'est l'aboutissement d'un long processus au sein des instances européennes. Un prêt très attendu par les Ukrainiens. Nous retrouverons notre correspondant à Bruxelles. À la une de ce journal également, ce cri d'alarme d'une centaine d'ONG catholiques qui demandent à l'Union européenne de taxer les super-profits de l'industrie des énergies fossiles. Une initiative alors que se déroule la semaine Laudato Si. Et puis nous irons au Pérou à la fin de ce journal, où un mois après le tout premier tour de l'élection présidentielle, on connaît désormais les deux finalistes qui se présenteront pour le second tour le 7 juin. Deux profils aux idées radicalement opposées.
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1: Bonjour, la liturgie dans le mystère de l'Église au cœur de la catéchèse du pape ce mercredi lors de l'audience générale place Saint-Pierre, Léon XIV. Qui a entamé aujourd'hui une nouvelle série de catéchèses sur le premier document promulgué par le Concile Vatican II, la Constitution sur la Sainte Liturgie Sacrosanctum Concilium. Dans son exhortation, le Saint-Père a invité les fidèles à se laisser façonner intérieurement par les rites et surtout par la présence vivifiante du Christ dans la liturgie. Augustin Asta.
3: La Constitution sur la Sainte Liturgie Sacrosanctum Concilium a été élaborée par les pères conciliaires avec pour but d'entreprendre non seulement une réforme des rites, mais aussi d'amener l'Église à contempler et approfondir ce lien vivant qui la constitue et l'unit au mystère du Christ. La liturgie au service du mystère du Christ est à la fois l'espace, le temps et le contexte dans lesquels l'Église reçoit du Seigneur sa propre vie, a souligné Léon XIV.
4: De la liturgie, infatti, si attua l'opera della nostra redenzione.
3: Dans la liturgie s'exerce l'œuvre de notre rédemption qui fait de nous une race élue, un sacerdoce royal, une nation sainte, un peuple que Dieu s'est acquis. La participation des fidèles à l'action liturgique à la fois intérieure et extérieure doit s'inscrire dans une dynamique éthique et spirituelle, a dit le pape, précisant que dans la sainte liturgie, par la puissance de son esprit, le Christ continue d'agir. Léon XIV conseille ainsi de se laisser façonner intérieurement par les rites, les symboles, les gestes et surtout par la présence vivante du Christ dans la liturgie.
4: Et soprattutto dalla viva presenza di Cristo nella liturgia.
1: Un compte-rendu signé Augustin Asta est présent aux côtés du pape durant cette audience. Le patriarche Aram Ier, catholicos arménien de Cilicie, qu'il avait reçu en privé lundi au Vatican. Cette visite fraternelle constitue une occasion importante de renforcer les liens d'unité qui existent déjà entre nous, alors que nous nous approchons de la pleine communion entre nos églises, a dit Léon XIV en saluant le patriarche. À noter que le 20 mai marque l'anniversaire de la convocation du concile œcuménique de Nicée. Toutes nos informations sont à retrouver bien sûr sur vaticannews.va. Toujours aucune solution diplomatique en vue pour mettre un terme à la guerre entre les États-Unis et l'Iran. Les tractations se poursuivent, notamment grâce au médiateur pakistanais. Le ministre de l'Intérieur du Pakistan est à Téhéran pour la deuxième fois en moins d'une semaine. Les menaces continuent de chaque côté. Ce mercredi, les gardiens de la révolution iranien promettent d'étendre la guerre au-delà du Moyen-Orient si les États-Unis attaquaient de nouveau l'Iran. Réponse après de nouvelles menaces de Donald Trump de reprendre les hostilités faute de percer dans les négociations. La pression américaine qui fonctionne en revanche sur ses alliés européens en matière commerciale. Hier soir, les 27 ont trouvé un terrain d'entente pour mettre en œuvre l'accord commercial avec les États-Unis, accord signé en Écosse, à l'été dernier. Donald Trump avait menacé de nouvelles sanctions si cet accord n'était pas ratifié d'ici le 4 juillet. L'Union européenne qui débloque une première tranche d'aide de plus de 3 milliards d'euros à l'Ukraine. Le fameux prêt européen à Kiev de 90 milliards d'euros devrait déboucher sur un premier versement autour de la mi-juin. C'est l'aboutissement d'un long mélodrame au sein de l'UE, 6 mois après la décision initiale en faveur de ce prêt sans intérêt. Les fonds serviront en priorité à la défense ukrainienne et sont attendus avec impatience à Kiev. Les précisions de notre correspondant à Bruxelles, Pierre Benazé.
5: Le premier versement du prêt européen à Kiev se montra à 3,2 milliards d'euros et il devrait intervenir, je cite, « autour de la mi-juin », selon le commissaire européen à l'économie. Il s'agit en l'occurrence d'un volet d'assistance budgétaire pour l'État ukrainien, qui en a un besoin pressant. Lorsque la décision a été prise au sommet européen de décembre, les Européens estimaient que les finances ukrainiennes allaient se retrouver à l'étiage minimal au printemps, avec les premiers versements envisagés alors pour avril. Entre-temps, le Fonds monétaire international a accordé un prêt qui a permis à Kiev de maintenir la tête hors de l'eau parce que l'UE était empêtrée dans le blocage provoqué par le Hongrois Viktor Orban avant sa défaite du 12 avril. Ce premier volet de 3,2 milliards est lié à l'urgence budgétaire. Il a dû être négocié entre l'UE et Kiev du fait des conditions posées par les Européens sur son utilisation et plus généralement sur les contreparties de lutte contre la corruption et le respect de l'État de droit. Sur 90 milliards d'euros au total sur deux ans, 60 sont fléchés pour des dépenses militaires. C'est à ce titre qu'interviendra, je cite, de manière imminente le prochain versement, encore en cours de négociation, entre l'Union et l'Ukraine. Pierre Benazet, Bruxelles, RFI pour Radio Vatican.
1: Les chefs de la diplomatie ukrainienne et hongroise ont ouvert ce mercredi des consultations bilatérales, signe d'un réchauffement entre Kiev et Budapest, consécutif à l'arrivée au pouvoir de Peter Magyar à la tête du gouvernement hongrois après 16 années de pouvoir de Viktor Orban. Le nouveau premier ministre hongrois, Peter Magyar, qui lui a choisi la Pologne ce mercredi pour son premier déplacement. Plus de 100 organisations chrétiennes demandent à l'Union européenne de taxer les super-profits de l'industrie des énergies fossiles. Une coalition d'organisations religieuses appelle Bruxelles à accélérer la sortie du fossile et à défendre une transition écologique et juste au moment où l'Union européenne redéfinit ses priorités budgétaires et climatiques. Parmi les signataires de cette tribune,

0: compte, que ça soit pas du chacun pour soi, qu'on soit vraiment dans une vraie solidarité. On sait qu'on a besoin de financer cette transition énergétique, et pour financer cette transition, ce qui est proposé, mais qui est proposé déjà porté par 5 pays là actuellement, suite aux super profits qui sont permis par la guerre en Iran, c'est de taxer les profits des entreprises fossiles. Et cette taxe pourrait permettre justement de mettre en œuvre, de financer les transformations qui sont nécessaires pour faire des économies d'énergie, pour soutenir les ménages qui sont impactés par la crise énergétique, et vraiment s'engager dans une démarche long terme pour sortir des combustibles fossiles de la manière la plus juste et équitable possible.
1: Anne Doutrio du mouvement Laudato Si France, interrogée par Augustine Asta. Au Pérou, il aura fallu un mois pour enfin connaître les résultats du premier tour de l'élection présidentielle. Après un décompte minutieux des voix, ce sont finalement la candidate de droite autoritaire Keiko Fujimori et le candidat de gauche rurale Roberto Sanchez qui s'affronteront au second tour le 7 juin prochain. À Lima, Martin Chabal.
2: Ce sont deux programmes politiques que tout oppose. Keiko Fujimori, 50 ans, est qualifiée avec 17% des voix, se revendique d'une droite autoritaire. Elle promet de rétablir l'ordre alors que le pays traverse une grave crise de violence. Elle veut s'inscrire dans les pas de son père, Alberto Fujimori, président dans les années 90, vu par certains comme celui qui a permis au Pérou de se débarrasser des groupes terroristes pendant son mandat. Mais cet héritage a pourtant toujours empêché Keiko Fujimori de gagner au second tour, qu'elle a déjà atteint 3 fois. Pour beaucoup, son père, décédé fin 2024, reste celui qui a été condamné pour crimes contre l'humanité pendant l'exercice de ses fonctions, notamment pour des massacres et des prises d'otages. En face, Roberto Sanchez, 53 ans, porte la voix du Pérou rural. Il lutte contre le fujimorisme et le congrès qu'il juge corrompu et responsable de la destitution de Pedro Castillo en 2022. Dernier président de gauche élu, mais poussé vers la sortie par le congrès pour rébellion après une tentative de coup d'État ratée. Mais ces deux candidats crispent une grande partie de l'électorat péruvien. Le second tour s'annonce donc aussi serré qu'explosif. Martin Chabal pour Radio Vatican.
1: Et puis avant de refermer ce journal, sachez que le Parlement israélien a voté ce matin en première lecture un projet de loi visant à sa propre dissolution, ce qui ouvrirait la voie des élections législatives anticipées. 110 des 120 députés à la Knesset ont voté en faveur de ce projet de loi. Les détracteurs de Benjamin Netanyahou dénoncent sa volonté de se maintenir au pouvoir malgré de nombreuses affaires judiciaires. Et ainsi s'achève ce journal. Merci de nous être fidèles. Prochain rendez-vous de l'information, ce sera bien entendu à 18h. Vous serez accompagné par Xavier Sartre. Excellent après-midi à tous.
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5: Bonjour à toutes et à tous et bienvenue si vous nous rejoignez dans vos midis RCF. Il est 13h10 et nous sommes ensemble jusqu'à 14h pour vos deux émissions régionales. Aujourd'hui, Visage d'Occitanie, présenté par Alex Vitrou et suivi de votre playlist chrétienne de ce mercredi 20 mai 2026. Tout de suite donc, Visage d'Occitanie, on reçoit Franck Robin du GIGN en Guyane au handbike. On l'écoute.
6: Bonjour à toutes et à tous, je suis accompagnée de Franck Robin. Ça n'a pas toujours été un sportif, même si son métier a été très physique, vous allez le découvrir. Franck Robin, bonjour.
7: Bonjour.
6: Je vous reçois aujourd'hui à l'occasion de la sortie de votre livre pour 23 grammes d'or aux éditions Mareuil. On va revenir sur ce livre, mais d'abord on va parler un peu de vous. Aujourd'hui vous habitez à Montpellier, mais est-ce que vous avez grandi dans l'Hérault, dans la région ou pas du tout ?
7: Non, pas du tout. Moi je suis originaire de la région de Saint-Étienne. Et je me suis rapproché du sud comme beaucoup pour le soleil et pour le climat.
6: Saint-Étienne, c'était pas très ensoleillé.
7: C'est pas la région la plus ensoleillée de France, effectivement.
6: Est-ce que dans votre enfance, il y avait du sport ou est-ce que vous étiez plus un enfant créatif ou intellectuel? Comment a été votre enfance?
7: Non, j'ai toujours baigné dans le milieu du sport. Donc, les bassins stéphanois, c'est principalement le foot, forcément. Mais j'ai touché un petit peu à tous les sports depuis mon enfance.
6: Le foot principalement quand même?
7: Quand j'étais petit, oui, le foot, mais après, je me suis orienté quand j'étais au lycée un peu plus sur tout ce qui est athlétisme.
6: Alors justement, les études, qu'est-ce que vous avez fait comme études? Est-ce que vous avez fait des études supérieures ou est-ce que vous aviez une vocation étant plus jeune?
7: Non, pas du tout. Je suis parti dans une filière technique et je venais de louper mon bac. Il fallait que je fasse mon armée. Et à ce moment-là, du coup, je me suis orienté sur la gendarmerie pour faire mon armée. Donc j'ai fait 2 ans de service militaire en gendarmerie. Et ensuite, j'ai passé le concours pour devenir gendarme. Mais au départ, c'était pas du tout une vocation. Mais bon, voilà, quoi, je me suis épanoui dans ce milieu, dans ce métier. Donc après, je suis resté.
6: Voilà, pour briser un peu le suspense, vous avez fait partie du GIGN. C'est une carrière qui est très spéciale, mais vous le dites, c'est un peu un hasard qui vous a

0: mené jusque-là?
1: Au tout départ, c'est un hasard, c'est le hasard de la vie qui fait que je suis rentré en gendarmerie. Et puis ensuite, je me suis épanoui dans ce milieu, donc j'ai passé différentes formations, différents diplômes, jusqu'à pouvoir intégrer le GI2G. Donc le GI2G, c'est le groupe d'intervention de la gendarmerie de Guyane, qui maintenant est une antenne GIGN.
0: Alors, justement, comment on arrive au GIGN? On imagine que ça se fait pas tout seul, on est d'abord gendarme, puis on grimpe les échelons?
1: Ouais, tout à fait. Il faut d'abord démarrer une carrière de gendarme, donc gendarme départemental ou gendarme mobile. Et ensuite, on passe, pour ma part, moi j'ai passé différents monitorats, donc moniteur de sport, instructeur commando, beaucoup de diplômes également sur le sport, la boxe. Et ensuite, j'ai fait une demande outre-mer, parce que la spécificité des antennes GIGN, en outre-mer, c'est qu'il faut déjà être agréé outre-mer. Et ensuite on fait un choix. Donc moi j'ai choisi la Guyane en premier. Alors c'est pas la destination qui fait le plus rêver au départ, effectivement, mais c'est une unité où l'engagement opérationnel est vraiment le plus important. On est à peu près 50 à l'unité. Donc on fait des missions qui sont très peu connues, qui sont périlleuses, en forêt amazonienne, au milieu de la jungle. C'est l'unité le plus confrontée au niveau usage des armes en gendarmerie, parce que forcément on baigne dans un milieu. C'est l'Amérique du Sud, donc c'est la criminalité sud-américaine, comme on entend parler en ce moment de mexicanisation dans les villes. Ben, la Guyane, ça fait des décennies que ça dure et on a affaire à ces réseaux criminels qui viennent d'Amérique du Sud, du Brésil et du Suriname.
0: Donc vous êtes parti en Guyane pour le GIGN. C'est à quel moment que vous vous êtes dit, je veux faire partie de ces groupes d'intervention? C'est quand même un choix très spécifique.
1: Oui, bah après moi j'ai toujours, je me suis toujours axé ma carrière sur tout ce qui était sport et intervention, donc c'est pour ça que j'ai passé différents monitorats dans ce cadre-là. Et ensuite, pour vraiment le Graal, c'était vraiment d'accéder à une unité de ce type. Et j'ai l'opportunité de pouvoir partir en Guyane et vraiment d'accéder à, comme je disais, le GI2G, l'antenne GIGN de Guyane. C'est vraiment au niveau opérationnel, c'est vraiment là où il y a le plus d'engagement, par rapport au contexte, à la localisation géographique, et puis aux criminels qui sont sur ce territoire, qui viennent d'Amérique du Sud, forcément, parce qu'on est en Amérique du Sud.
0: On en arrive à votre livre Pour 23 grammes d'or. Il raconte une mission, justement, en Guyane, une traque des Garimpeiros, si je ne me trompe pas. Est-ce que vous pouvez nous raconter un peu cette mission?
1: Bien sûr. Alors, en fait, dans mon livre, je reviens sur différentes missions qui ont été assez atypiques, des missions périlleuses au cœur de la forêt amazonienne, au cœur de la jungle, pour lutter contre le fléau qui ronge la Guyane, c'est l'orpaillage illégal. Donc, l'orpaillage illégal, c'est le fait de chercher de l'or de façon illégale, et c'est fait par ce qu'on appelle les garimpeiros, donc des prospecteurs en français. C'est principalement des Brésiliens qui eux viennent pour piller le sol guyanais. Ils extraient l'or de façon illégale et du coup ça crée un véritable fléau environnemental, parce qu'au niveau de la forêt est dévastée. Ils utilisent du mercure qui se rejette dans les cours d'eau. Après, pour les populations amérindiennes, c'est vraiment un fléau. Et surtout, du coup, en forêt, c'est vraiment le Far West. Il règne vraiment un climat, il y a beaucoup de prostitution, beaucoup de drogue. Il y a également beaucoup de bandes armées qui viennent tuer les garimpeiros pour s'approprier l'or qu'ils ont extrait. Donc nous, notre rôle, c'était de lutter contre ces différents réseaux criminels et de détruire les camps au milieu de la jungle. Donc dans mon livre, j'évoque plusieurs missions qui sont atypiques, qui sont pas connues, et où on a également beaucoup d'usage des armes, jusqu'à mon ultime mission en septembre 2011, où là je vais être au cours d'une mission, je vais être blessé par balle. Donc j'avais eu plusieurs alertes, on a eu beaucoup d'usage des armes. Jusqu'à présent j'avais échappé, mais en septembre 2011 j'ai pris une balle juste dans une zone qui est pas protégée par le gilet pare-balles. Et effectivement la balle m'a traversé le corps, donc elle m'a perforé les poumons, mais elle m'a surtout sectionné la moelle épinière, et depuis je suis paraplégique.
0: Justement, cet épisode, cette ultime mission, comme vous l'appelez, c'est l'apogée d'un danger qui régnait depuis des mois, des années, ou est-ce que c'est le fait de la malchance, du hasard? Est-ce que c'est exceptionnel?
1: Non, c'est pas exceptionnel, parce que comme j'écris dans mon livre, toutes les missions, on a énormément d'usage des armes. À l'unité, on avait quasiment un usage des armes toutes les semaines. Donc, il y a vraiment, c'est le climat sud-américain, mexicanisation, comme c'est appelé maintenant en métropole. Mais on a eu plusieurs alertes, plusieurs usages des armes. On avait eu plusieurs blessés, on a eu plusieurs décès en face. Et moi, ce jour-là, bah, je suis tombé sur un Guérin-Péros qui, pour lui, voulait récupérer. Alors, c'était sans valeur, c'était un quad et quelques grammes d'or, mais pour lui, ça représente tout en fait. Parce que sur place, ils ont pas du tout les mêmes notions de valeur que nous, les mêmes lois, les mêmes rapports à la vie humaine. Donc, on doit faire face à ces dangers, à ces criminels et agir en sorte. On doit faire respecter les lois françaises en Amérique du Sud. Donc c'est vraiment pas évident et l'engagement au feu est très important.
0: Nous revenons sur ce moment de l'accident. Bien sûr, on ne peut pas imaginer la douleur, la crainte, tous les sentiments qui doivent se mêler à ce moment-là. Mais est-ce que vous vous souvenez de ce que vous avez pensé, de ce que vous avez pu ressentir?
1: Alors oui, bien sûr, j'ai pas perdu connaissance tout au long de mon parcours, mais en fait le sentiment au départ que j'avais eu quand j'étais au sol, quand je suis tombé, comme ma moelle épinière a été sectionnée avec la blessure par balle, je suis tombé directement au sol, je me suis croulé. Donc d'abord il a fallu faire face au Guérin-Péros qui était devant moi. Donc ça j'explique dans mon livre ce qui s'est passé, la confrontation qui a suivi la blessure. Et ensuite, ben la blessure est là. Donc moi, au départ, mon pronostic vital était très engagé. Donc en fait, je pensais que j'allais mourir sur place. J'étais tout seul au milieu de la forêt. Donc il a fallu appeler au secours. Il a fallu être évacué. Donc au bout de quelques jours, quand le pronostic vital a été engagé, les médecins ont réussi à me sauver la vie. La paraplégie s'est imposée. Mais je voyais ça. J'ai pris ça comme un nouveau défi, comme un nouveau sort de la vie, comme une nouvelle compétition un petit peu. Même si la paraplégie était là, avec toutes les conséquences qui en découlent, le fait d'être encore en vie, c'était pour moi, j'étais content au final. Donc, ce qui m'a aidé à passer ce cap assez rapidement, on va dire, c'est le cadre familial, c'est mes garçons, parce que j'avais trois garçons. Donc, le petit dernier avait 9 mois, le grand avait 7 ans. Et en fait, eux, quand ils me voyaient partir en mission, ils me voyaient systématiquement avec ma combinaison armée, les hélicos qui venaient nous chercher. Donc, j'étais un petit peu un super héros pour eux. Et je voulais qu'ils gardent cette image de moi. En fait, je voulais pas du tout qu'ils me voient m'affaiblir, qu'ils me voient comme un papa handicapé, sans être péjoratif. En fait, je voulais qu'ils gardent cette image de moi de super-héros. Donc c'est pour ça que j'ai essayé de garder ce contexte et d'aller de l'avant et de me battre pour avancer le plus vite et faire en sorte que le handicap, que le fauteuil ne soit pas un sujet pour eux.

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2: Quelques jours, quelques semaines après, il y a cette étincelle qui renaît en vous, cet espoir, vous l'avez dit, cette volonté, notamment pour vos enfants, de reprendre la vie en marche. Est-ce que le sport, ça a été un outil dans cette reconstruction? Il y a un chapitre dans votre livre qui s'appelle « Le sport comme oxygène », c'est vraiment ça?
3: Oui, exactement. Après, le sport, ça a toujours fait partie de ma vie, hein, depuis mon enfance et dans le cadre de mon travail. Le sport, c'est essentiel parce qu'on doit avoir une condition physique, très très bonne condition physique et une bonne rusticité. Donc le sport a toujours fait partie de ma vie au quotidien. Et donc je me voyais pas ne pas continuer à faire du sport. Maintenant, c'est vrai, quand on est en fauteuil, c'est pas évident de... Tous les sports sont accessibles, mais le problème, c'est que c'est du matériel souvent sur mesure, donc c'est vraiment pas évident de trouver du matériel adapté pour ne serait-ce qu'essayer, en fait. Parce que si on veut essayer par exemple l'athlétisme ou le handbike, c'est des vélos qui coûtent entre 10 et 15 000 euros. Je veux dire, on peut pas se permettre d'acheter un vélo à 10 ou 15 000 euros juste pour essayer. Donc c'est un petit peu le souci. Maintenant, moi, j'ai eu la chance de rencontrer des personnes, notamment un ancien champion du monde, Patrick, sur un salon autonomique. Et il m'a fait découvrir, il m'a prêté du matériel et j'ai pu m'essayer au handbike. Donc le handbike, c'est un vélo à bras simplement. C'est comme du cyclisme, mais sauf qu'au lieu de pédaler avec les jambes, on pédale avec les bras. Et ce sport, en fait, ça m'a tout de suite plu parce qu'il y a un gros dépassement de soi. Physiquement, c'est très dur. Et ça permet de partir à l'extérieur, comme du cycliste. Moi, je pars sur les routes, sur les petites routes de campagne de Montpellier, là, pour 50, 60, 70, 80, 100 bornes, ça dépend des entraînements. Et c'est un sport où, en tant que personne en situation de handicap, on a besoin de personne. Moi, je suis autonome sur ce sport. De mon fauteuil, je fais mon transfert dans le vélo. Et quand je reviens, je remonte dans mon fauteuil. J'ai besoin d'aucune assistance. Et moi, ça a toujours été mon leitmotiv. C'est d'être, j'ai la chance de pas d'être paraplégique, donc de pouvoir me débrouiller tout seul, et ça a été d'être autonome un maximum tant que je peux, quoi.
2: Pendant cette période de reconstruction, est-ce que vous aviez que l'espoir, que le positif, ou est-ce qu'il y avait quand même des doutes, des angoisses, des moments de moins bien, tout simplement?
3: Il y a toujours moi j'avais 33 ans, du jour au lendemain la vie bascule, on doit faire le deuil d'une vie d'avant. Donc forcément, il y a toujours des moments de doute, des moments de remise en question, mais encore une fois, comme je marque dans mon livre, et ce qui a été vraiment mon fil conducteur, c'est de jamais montrer à mes garçons que ces moments de faiblesse. Donc la rééducation, par exemple, moi je suis resté que 2 mois et demi en rééducation, ça a été très très vite. Et pour retrouver une stabilité, un cadre familial et pas faire subir l'hôpital, les visites aux garçons.
2: Justement, j'allais vous demander la temporalité, parce que cette reconstruction, elle prend une grande partie dans votre livre. Il y a 3 grandes parties. La reconstruction, c'est une de ces 3 grandes parties. À quel moment vous avez voulu refaire du sport? C'est venu tout de suite, ou est-ce que c'est quand même au bout de quelques jours, de quelques semaines quand même?
3: Non, dès que j'ai pu, dès que je suis sorti de l'hôpital, donc moi j'ai été blessé en septembre, le 2 septembre exactement, je suis sorti de... Bon, il y a eu les phases de réanimation, de neurochir. Ensuite, je suis arrivé à l'hôpital de Percy, à Paris. Et je suis sorti de rééducation le 10, aux alentours du 10 décembre à peu près, donc relativement vite. Et après, dès le mois de janvier, j'ai voulu reprendre le sport, une activité. Et là, à ce moment-là, effectivement, il y a tout à découvrir, parce que moi, le handicap m'était complètement inconnu avant. Dans ma famille, il n'y en a pas. Il n'y a pas du tout de personnes en situation de handicap. Dans mon travail, c'est pareil. Tout le monde est en très bonne condition physique. Donc le handicap, voilà, il a fallu que je découvre les différents sports qui pouvaient m'être accessibles. Et se renseigner, donc maintenant avec Internet c'est très facile, c'est l'avantage. Donc voilà, et dès le mois de janvier à peu près, j'ai réussi à me faire prêter du matériel pour essayer. Donc j'ai repris par la musculation, bien sûr, et puis ensuite le handbike rapidement. Donc au début ça a été laborieux parce que le matériel n'était pas forcément adapté, et c'est un sport encore une fois qui est extrêmement dur physiquement, donc il faut tout réapprendre.
2: En 2014 et 2016, vous avez participé avec beaucoup de succès d'ailleurs aux Invictus Games. D'où elle venait cette envie de compétition? Parce que ce n'est que 3 ans après la blessure, directement en compétition.
3: En fait, j'ai fait quelques compétitions. Maintenant, effectivement, le niveau est tellement élevé qu'au début, les premières compétitions que j'ai faites dans le civil, je suis arrivé en étant sûr de moi, parce que je me suis dit, bon, je suis un ancien gendarme d'élite, j'étais moniteur de sport, donc j'avais quand même, et puis au finalement, je me suis aperçu que je prenais 3 tours par rapport au premier, donc il a fallu s'entraîner. Et en 2014, j'ai eu la chance de pouvoir participer à la première édition des Invictus Games, qui a été instaurée par le prince Harry à Londres, la première édition. Et on est parti à une délégation de 18 athlètes français, sans savoir ce qui nous attendait, parce que c'était vraiment la première édition. Donc c'est une compétition internationale dédiée vraiment aux blessés militaires. Donc il y a différentes catégories comme le handisport, comme les Jeux paralympiques qu'on a pu voir à Paris, différents sports également. Et donc moi j'ai participé au cyclisme, mais effectivement en 2014, dès la première édition, j'ai gagné deux médailles d'or en course en ligne et en contre-la-montre. Donc là à ce moment-là, en plus ça a été un petit peu le par rapport à mes garçons, mon fils aîné m'avait accompagné et j'ai revu dans ses yeux la fierté, en fait, un peu comme quand je partais en Guyane en hélico où il avait les yeux pleins d'étoiles. Et ben là, en fait, le fait de gagner la médaille d'or, j'ai revu cette fierté dans ses yeux et pour moi, ça a été, je me suis dit, bon, ben, la boucle est bouclée, quoi. Même si le fauteuil est toujours là parce qu'il sera là jusqu'à la fin de mes jours, mais voilà, la vie continue et en fait, pour lui, son regard n'a pas changé.
2: Est-ce que depuis 2011, c'est votre mental qui vous a aidé à vous remettre au sport ou est-ce que c'est le sport qui vous a aidé qui a aidé votre mental tout simplement ?
3: Je ne sais pas si c'est le mental. Après, effectivement, dans mon unité, moi, la blessure faisait toujours partie un petit peu de notre dans un coin de nos têtes. Même si pour moi, à l'époque, prendre une balle, on était conscient qu'on pouvait prendre une balle. On avait beaucoup d'usage des armes. Pour moi, ça signifiait mourir plutôt que d'être blessé. Mais j'ai pas pris la blessure comme une fatalité. Ça fait partie de notre métier. Après, c'est à nous de nous battre pour revendiquer nos droits ensuite, c'est sûr. Ce que j'évoque dans mon livre d'ailleurs, qui c'est pas toujours évident. Mais non. Après, le mental, oui, peut-être, mais. Le sport, en tout cas, effectivement, m'a aidé à me reconstruire de façon plus sereine, on va dire, de façon sans se poser trop de questions et de continuer à vivre comme le sport faisait partie de ma vie avant. C'est normal qu'il fasse partie de ma vie maintenant, malgré le fauteuil. C'est normal, quoi. C'est la vie, malgré le fauteuil, la vie est la même. C'est ce que j'ai tendance à dire. La vie est différente, mais elle est pas moins belle.
2: Un dernier mot pour l'avenir. Est-ce que vous avez des projets ? Bon, il y a ce livre qui sort, évidemment. Vous racontez toute votre histoire. Est-ce que vous avez d'autres projets dans le sport, dans d'autres domaines ?
3: Oui, alors le sport, je continue à faire du handbike, bien sûr, parce que j'aime ça. Et alors, effectivement, un peu moins dans le cadre de compétition. J'en fais encore pour retrouver les copains, mais sans avoir la prétention de gagner les courses. Parce que bon, maintenant, j'ai 46 ans et les jeunes qui arrivent derrière, eux, sont un peu plus vifs, on va dire. Mais c'est toujours un réel plaisir de retrouver les copains sur les compétitions. Et voilà, donc je continue. Après, j'ai toujours également, dans le cadre de mon métier, je faisais du tir. Donc je me suis remis au tir également. Donc on va voir ce que ça donne. Après, c'est ce que je dis. Le sport, quand on est valide, par exemple, si on fait du sport, on va pas prétendre tout de suite à accéder aux Jeux Olympiques. Dans le handisport, c'est exactement pareil. Même si on est moins nombreux, c'est pas à cause qu'on fait du sport qu'on va forcément tout de suite accéder aux Jeux Paralympiques. C'est le Graal, c'est bien. Maintenant, faut pas que ça soit une finalité. Il faut d'abord prendre du plaisir dans son sport. Ensuite, s'il y a des opportunités qui se présentent, de la chance, de la réussite, on peut accéder au sport du haut niveau. Maintenant, faut pas que ça devienne forcément une finalité et un échec si on n'y arrive pas.

0: Franck Robin était au micro d'Alix Vitrou pour votre émission Visage d'Occitanie. Allez, on continue et on conclut ces midis RCF avec votre playlist chrétienne de ce mercredi 20 mai 2026. Passez une excellente après-midi à l'écoute d'RCF en Occitanie.
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1: Laudetur Jesus Christus, loué soit Jésus-Christ. Bienvenue à mes auditeurs, vous êtes bien sur Radio Vatican et c'est mercredi, la voix du Centre de la catholicité. Et pour ce direct de l'audience de la place Saint-Pierre avec le pape Léon, c'est votre serviteur Janvier Mouero qui est heureux de vous accompagner. Merci de vous être joint à nous depuis tous nos radios partenaires que nous saluons, les auditeurs de IWTN français, les auditeurs de Radio RCF Notre-Dame en France, et KTO Radio également en France, Radio Espérance en France toujours, Radio Salve Regina en Corse, Radio Chrétienne Associée en France, Radio Sel et Lumière TV et Radio Notre-Dame de Bangui en Centrafrique, les auditeurs de Radio et TV catholique Elikia à Kinshasa que nous saluons, et Radio Maria, République démocratique du Congo également, et vous tous auditeurs de Radio Ecclesia, Ecclesia TV de Côte d'Ivoire. Bienvenue encore et bonne position d'écoute, alors que le pape continue sous les ovations et les viva il papa à faire le tour de la place Saint-Pierre en saluant Le pape s'est arrêté et descendu pour saluer des enfants, des jeunes, les jeunes qui est du sport, et il les salue un à un, et ils sont tout heureux. Ah, il crie Papa Léoné. Ouais, c'est le mouvement vraiment des jeunes pour le sport. Ce sont des participants à une manifestation organisée par le mouvement pour l'éthique du sport, que le pape va saluer après, durant son audience, certainement en langue italienne. Pour l'instant, il les salue tous, il serre la main à tous. Ils sont sur la place Saint-Pierre, Karma à l'arrière. Ouais. Quel enthousiasme. Le pape est descendu de sa papa mobile pour saluer ses jeunes. Il remonte dans la papa mobile pour continuer. Je suis heureux de vous faire vivre cette ambiance. C'est une ambiance de joie. Et vive il papa. Le pape, depuis janvier, réfléchit sur les documents du Concile Vatican II. Et nous avons... Oui, là, le pape salue sa sainteté Aram Ier, le catholicos de Cilicie, de l'Église catholique arménienne. Et avant de monter pour le début de l'audience, qui va commencer de suite par le signe de la croix.
2: Il Santo Padre dà ora inizio all'udienza generale. introduciendola con il segno della croce e il saluto liturgico.
1: Avec le signe de la croix, disposons-nous à accueillir les paroles du Saint-Père.
3: Nel nome del Padre e del Figlio e dello Spirito Santo, la pace sia con voi.
1: Il salue, comme à son habitude, la paix soit avec vous.
3: Fratelli e sorelle, sono molto lieto di dare il benvenuto a Sua Santità Aram I Catholicos di Cilicia della Chiesa.
1: Frères et sœurs, je suis très heureux d'accueillir Sa Sainteté Aram Ier Catholicos de Cilicie de l'Église apostolique arménienne ainsi que l'illustre délégation qui l'accompagne. Cette visite fraternelle constitue une occasion importante pour renforcer les liens d'unité qui existent déjà entre nous alors que nous nous approchons de la pleine communion entre nos églises. Votre Sainteté maintenant en anglais, Votre Sainteté en ces jours où nous nous préparons à la Pentecôte, j'invoque la grâce du Saint-Esprit sur votre pèlerinage sur les tombeaux des apôtres Pierre et Paul. Et j'invite toutes les personnes présentes à prier avec ferveur le Seigneur afin que votre visite et vos rencontres constituent un pas en avant sur le chemin vers la pleine unité. Prions également pour la paix au Liban et au Moyen-Orient, une fois de plus déchirée par la violence et la guerre. Votre Sainteté, je tiens à vous exprimer ma gratitude particulière pour votre engagement personnel constant en faveur de l'écuménisme, en particulier pour le dialogue théologique international entre l'Église catholique et les Églises orthodoxes orientales. Bienvenue, Votre Sainteté. Chers évêques et chers amis, ensemble, invoquons l'intercession de Saint Grégoire l'Illuminateur, de Saint Grégoire de Narek, de Saint Nerzès le Bienveillant et surtout de la Sainte, la Vierge Mère de Dieu, afin qu'ils éclairent notre chemin vers la plénitude de cette unité que nous désirons tous. Oui, un salut à Sa Sainteté Aram Ier avant de commencer l'audience.
2: Dalla lettera di San Paolo Apostolo agli Efesini.
1: Et c'est la lecture de la lettre de Saint Paul aux Ephésiens qui sera la base de cette catéchèse aujourd'hui.
2: Per il governo della pienezza dei tempi, ricondurre al Cristo, unico capo, tutte le cose.
1: Pour nos auditeurs.

0: Cari fratelli e sorelle, buongiorno e benvenuti.
1: Chers frères et sœurs, bonjour et bienvenue. Et des applaudissements très forts. Nous commençons aujourd'hui une série de catéchèses sur le premier document promulgué par le Concile Vatican II, la Constitution sur la Sainte Liturgie, Sacrosanctum Concilium. En élaborant cette Constitution, les pères conciliaires ont voulu non seulement entreprendre une réforme des rites, mais aussi amener l'Église à contempler et à approfondir ce lien vivant qui la constitue et l'unit, le mystère du Christ. La liturgie, en effet, touche au cœur même de ce mystère. Elle est à la fois l'espace, le temps et le contexte dans lequel l'Église reçoit du Christ sa propre vie. En effet, dans la liturgie s'exerce l'œuvre de notre rédemption qui fait de nous une race élue, un sacerdoce royal, une nation sainte, un peuple que Dieu s'est acquis. Comme l'a montré le triple renouveau biblique, patristique et liturgique qui a traversé l'Église au cours du XXe siècle, le mystère en question ne désigne pas une réalité obscure, mais le dessein salvifique de Dieu, caché depuis l'éternité et révélé en Dieu selon l'affirmation de Saint Paul. Voici donc le mystère chrétien, l'événement pascal, c'est-à-dire la passion, la mort, la résurrection et la glorification du Christ qui nous est rendu sacramentalement présent précisément dans la liturgie, de sorte que chaque fois que nous participons à l'assemblée réunie en son nom, nous sommes plongés dans ce mystère. Le Christ lui-même est le principe intérieur du mystère de l'Église, peuple saint de Dieu, né de son côté transpercé sur la croix. Dans la Sainte Liturgie, par la puissance de son Esprit, il continue d'agir, il sanctifie et associe l'Église, son épouse, à son offrande au Père. Il exerce son sacerdoce absolument unique, lui qui est présent dans la parole proclamée, dans les sacrements, dans les ministres qui célèbrent, dans la communauté rassemblée et au plus haut degré dans l'Eucharistie. C'est ainsi que, selon saint Augustin, en célébrant l'Eucharistie, l'Église reçoit le corps du Seigneur et devient ce qu'elle reçoit. Elle devient le corps du Christ, demeure de Dieu par l'Esprit. Telle est l'œuvre de notre rédemption qui nous configure au Christ et nous édifie dans la communion. Dans la Sainte Liturgie, cette communion se réalise par les rites et les prières. La ritualité de l'Église exprime sa foi, selon le célèbre adage « lex orandi, lex credendi » et façonne en même temps l'identité ecclésiale, la parole proclamée, la célébration des sacrements, les gestes, les silences, l'espace. Tout cela représente et donne forme au peuple convoqué par le Père, corps du Christ, temple du Saint-Esprit. Chaque célébration devient ainsi une véritable épiphanie de l'Église en prière, comme l'a rappelé saint Jean-Paul II dans la lettre apostolique Vicesimus Quintus Annus. Si la liturgie est au service du mystère du Christ, on comprend pourquoi elle a été définie comme le sommet vers lequel, dans l'action de l'Église et en même temps, la source d'où jaillit toute

0: son énergie. Il est vrai que l'action de l'Église ne se limite pas à la seule liturgie, mais toutes ses activités, la prédication, le service des pauvres, l'accompagnement des réalités humaines convergent vers ce sommet. À l'inverse, la liturgie soutient les fidèles en les plongeant sans cesse dans la Pâque du Seigneur. Et par conséquent, à travers la proclamation de la parole, la célébration des sacrements et la prière commune, ils sont fortifiés, encouragés et renouvelés dans leur engagement de foi et dans leur mission. En d'autres termes, la participation des fidèles à l'action liturgique est à la fois intérieure et extérieure. Cela signifie également qu'elle est appelée à se déployer concrètement tout au long de la vie quotidienne dans une dynamique éthique et spirituelle, de sorte que la liturgie célébrée se traduise en vie et exige une existence fidèle capable de concrétiser ce qui a été vécu dans la célébration liturgique. C'est ainsi que notre vie devient un sacrifice vivant, saint et agréable à Dieu, et réalisant notre culte spirituel. Ainsi, la liturgie édifie chaque jour ceux qui sont dedans pour en faire un temple saint dans le Seigneur et forme une communauté ouverte et accueillante envers tous. Elle est en effet habitée par l'Esprit Saint. Elle nous introduit dans la vie du Christ. Elle fait de nous son corps. Et dans toutes ses dimensions, elle représente un signe de l'unité de toute l'humanité en Christ. Comme le disait le pape François, le monde ne le sait pas encore, mais tous sont invités au repas des noces de l'agneau. Très chers frères et sœurs, laissons-nous façonner intérieurement par les rites, les symboles, les gestes et surtout par la présence vivante du Christ dans la liturgie que nous aurons encore l'occasion d'approfondir lors des prochaines catéchèses. Et le pape a terminé sa catéchèse sous les applaudissements et le titre de cette catéchèse, c'est « La liturgie dans le mystère de l'Église ».
1: Saint-Père, les fidèles de langue française sont heureux de vous exprimer leurs sentiments les plus respectueux et leur filial attachement. Ils vous assurent de leurs prières pour votre personne et pour votre ministère de successeur de Pierre. À la fin de cette audience, nous chanterons le Notre Père en latin. Puis le Saint-Père impartira la bénédiction apostolique. Il l'accorde spécialement aux enfants, aux personnes âgées, aux malades et personnes qui sont dans l'épreuve. Il bénira également les chapelets et les autres objets de dévotion que vous avez apportés à cette intention. Voici le résumé de la catéchèse que vient d'exposer Sa Sainteté le pape Léon XIV. Chers frères et sœurs, bonjour et bienvenue. Nous abordons aujourd'hui une série de catéchèses sur le premier document promulgué par le Concile Vatican II, Sacro Sanctum Concilium, portant sur la liturgie. Les pères conciliaires ont voulu amener l'Église à contempler et à approfondir ce lien vivant qui la constitue et l'unit au mystère du Christ. La liturgie, en effet, touche au cœur même du mystère. Elle est à la fois l'espace, le temps et le contexte dans lesquels l'Église reçoit du Christ sa vie même. Or, ce mystère ne désigne pas une réalité obscure, mais le dessein salvifique de Dieu, caché depuis l'éternité et révélé dans le Christ. Celui-ci continue à agir, à sanctifier et à associer l'Église, son épouse, à son offrande au Père. Il exerce ainsi son sacerdoce absolument unique, lui qui est présent dans la parole proclamée, dans les sacrements, dans les ministres qui célèbrent, dans les gestes, les paroles, les silences et l'espace, dans la communauté rassemblée et au plus haut degré, dans l'Eucharistie qui nous configure au Christ et édifie l'Église dans la communion. À présent, sa sainteté va saluer en italien les francophones.
2: Saluto cordialmente pellegrini di lingua francese venuti dal Senegal, dalla Costa d'Avorio e dalla Francia, in particolare gli alunni delle diverse scuole. Cari amici,
0: et les élèves que le pape salue, ce soit le Collège Saint-Régis, Saint-Michel Don Bosco du Puy-en-Velay, le Collège Sainte-Marie de Bourg-en-Ligny, le groupe Étoile Notre-Dame de Mayenne et le groupe Réseau Plus.
1: En s'adressant aux francophones, le Saint-Père vient de dire: je salue cordialement les pèlerins de langue française venus du Sénégal, de Côte d'Ivoire et de France, en particulier les élèves des diverses écoles. Chers amis, laissons-nous transformer intérieurement au cours de la liturgie, par les rites, les symboles, les gestes, les silences, et surtout par la présence vivante du Christ. Je vous bénis de tout cœur. Que l'Esprit Saint vous comble de ses dons.
0: Et l'assemblée applaudit. Et maintenant, nous nous unissons au Saint-Père pour chanter le Notre Père en latin. Amen.

Et nous nous apprêtons à recevoir la bénédiction du Saint-Père à travers les ondes et d'où que nous soyons. Que le nom du Seigneur soit béni, maintenant et toujours. Notre secours est dans le nom du Seigneur qui a fait le ciel et la terre.

Nous avons reçu la bénédiction du Saint-Père et c'est la fin de cette audience et nous entendons l'acclamation des fidèles, les fidèles qui acclament depuis la place Saint-Pierre. Et rappelons que ce mercredi 20, mois dédié à Marie, le pape Léon a consacré sa catéchèse sur le premier document du Concile Vatican II, Sacrosanctum Concilium, qui a été promulgué sous l'alignement, rappelons-le, par le pape Paul VI le 4 décembre 1963, après avoir été adopté par un vote de 2147 voix contre 4. Et rappelons que le document du Concile Vatican II, nous pouvons tous aller les lire sur le site du Vatican. Et il y a 4 constitutions, Dei Verbum, Lumen Gentium, Sacrosanctum Concilium et Gaudium et Spes. Et nous sommes au 3e document parmi les constitutions. Bonne position d'écoute à vous tous qui nous avez rejoints sur Radio Vatican. Merci de vous être joints à nous pour cette audience du pape depuis la place Saint-Pierre. Laudetur Jesus Christus. Louis soit Jésus-Christ.

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1: Oui, je vous propose un témoignage bouleversant, celui de Karine Neveu. Elle est née dans une famille non-croyante, elle a vécu une conversion foudroyante et aujourd'hui, eh bien, elle part en mission sur les terrains de guerre, des terrains de catastrophes naturelles pour apporter une présence fraternelle et spirituelle.

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2: Connaissez-vous Maximilien Kolb ? Cette figure de sainteté liée à la Seconde Guerre mondiale est connue à présent par de nombreux chrétiens. 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
1: Bonjour à tous, bienvenue dans Témoin. Cette semaine, je reçois Karine Neveu, née dans une famille non-croyante. Rien ne la destinait à prendre la route des missions, encore moins à travers des zones de guerre ou des territoires meurtris par des catastrophes naturelles. Et pourtant, en se rapprochant de la Fidesco, Karine Neveu va assez vite faire une rencontre fulgurante avec le Christ, une conversion qui change tout. Baptisée dans le Jourdain, elle choisit de tout quitter pour suivre l'Évangile. Aujourd'hui laïque en mission pour le diocèse de Tours, mais aussi cofondatrice de Mission Naïm Espérance, une association qui permet d'envoyer des missionnaires dans les périphéries du monde. Karine Neveu côtoie les terrains de guerre, de détresse, Irak, Soudan, Liban, Grèce, camps de réfugiés, prisons du Moyen-Orient, partout. Karine Neveu tente d'apporter une présence fraternelle, spirituelle, une compassion faite de prières, de patience, de proximité. Elle raconte son histoire dans un livre, « J'ai choisi le Christ parmi les pauvres », c'est aux éditions Arthège.
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1: Karine Neveu, bonjour.
2: Bonjour.
1: Alors Karine, vous êtes née dans une famille qui n'était pas spécialement croyante. Est-ce qu'on parlait de Dieu malgré tout, ou alors c'était absolument pas le cas dans votre vie d'avant ?
2: Alors c'était complètement absent. Je n'ai jamais entendu même parler de Dieu jusqu'à ma petite enfance, mon adolescence. C'était vraiment complètement absent de toute ma vie de jeunesse, on va dire ça comme ça. C'est un monde qui n'existait même pas pour moi. J'ai suivi mon petit chemin de vie, si j'ose dire. Et en fait, tout allait entre guillemets plutôt bien. Et j'avais pas forcément été mise même en contact avec des chrétiens. Enfin, c'était vraiment complètement... J'étais dans une ignorance totale et éloignée de ce milieu. Et j'ai jamais été confrontée pour le croiser, en fait, sur mon chemin. Ce qui est impressionnant. Et donc, complètement... même sans question, parce que tout allait bien, entre guillemets, dans ma vie de jeune et d'enfance, en fait. Il y avait une sensibilité auprès des plus pauvres déjà. Par exemple, quand j'allais faire mes études à Montpellier, ça ne m'empêchait pas de partager un sandwich sur un banc avec une personne dans la rue, par exemple. Il y avait cette générosité et il y avait beaucoup de, dans ma famille en tout cas, beaucoup de, déjà de, une porte ouverte, si j'ose dire, beaucoup de gens qui passaient par la maison. Et donc, la partie plus humaine était très déployée, et en même temps moi je cherchais aussi une espèce de bonheur, d'être heureuse toujours plus. J'ai une espèce de poussée par cette soif d'être encore plus heureuse sans cesse, en fait, de saisir tout ce que la vie pouvait me donner. Et ce voyage au Brésil, effectivement, a été aussi un peu un choc de voir pour la première fois de ma vie cette pauvreté aussi forte, aussi stigmatisée par tout ce que je voyais lors de ce voyage. Et c'est vrai que ça m'a interpellée, et je me suis dit, tiens, il faut aussi être généreux, mais pas seulement ici, mais au-delà, ce qui fait que j'ai voulu effectivement me spécialiser dans l'agronomie tropicale après un BTS.
1: Et alors c'est justement dans le cadre de vos études que vous finissez par chercher des associations pour réaliser une expérience humanitaire sur le terrain, c'est ça ? Vous contactez pas mal d'associations qui vont vous répondre, vous allez nous raconter ça ?
2: Alors effectivement, à l'époque, il n'y avait pas encore Internet, on était loin de là, et donc je me suis dit, avant de continuer mon cursus dans l'agronomie tropicale, c'était pour moi intéressant de pouvoir aussi vivre cette expérience sur le terrain à l'étranger, d'où le fait d'avoir écrit 80 lettres à 80 associations humanitaires. Et puis finalement, ça a été la surprise de recevoir 4 réponses positives, mais où il fallait s'inscrire à une formation obligatoire avant le départ. À l'époque, c'était comme ça. Et puis, sans comprendre et sans voir, en fait, ça a été les 4 associations catholiques de France.
1: Les 4 associations catholiques vous répondent, vous demandent de faire une formation. Vous êtes tellement motivée que vous y alliez, c'est ça ? Vous ne vous posez pas trop de questions ?
2: Ça s'est fait comme ça. Je rentre en France et j'étais inscrite à 4 formations de 4 associations que je ne connaissais pas du tout. Et premier rendez-vous, je débarque à la première formation organisée par l'association Fidesco.
1: Et alors, qu'est-ce qui se passe à ce moment-là ? Vous entrez dans un univers que vous ne comprenez pas bien.
2: Non seulement je ne comprenais pas, mais c'était aussi un choc, si j'ose dire, parce que la première chose que l'équipe et les autres jeunes qui venaient comme moi, comme candidate, en fait, ont commencé à chanter des chants bizarres devant des images bizarres. Ils parlaient de mots que je ne connaissais pas. Enfin, quand on est loin de la foi, on n'a pas forcément le même langage. Par exemple, le mot diocèse, tout le monde parlait de leur diocèse. Je ne savais pas ce qu'était un diocèse. Enfin, beaucoup de questions comme ça, où je me suis dit, oulala, mais où suis-je? Et pour moi, j'étais dans une secte, en fait. C'est bizarre, j'utilise des mots très, très étonnants, comme communauté, comme... Et donc, moi, ça m'a plutôt effrayée, en fait, au départ. Et donc, je me suis dit, bon, à la première pause, je vais aller voir le responsable, lui dire que je ne fais pas partie de leur secte, entre guillemets. Le responsable de l'époque, c'était Jean-Luc Mounz, et m'a laissé libre de rester ou de partir.
1: Pourquoi vous restez alors ?
2: Alors, pour le coup, parce qu'il m'a laissé libre, je me suis dit, tiens, je vais rester, je vais observer, je vais regarder, je vais voir qui sont ces gens bizarres, entre guillemets. Et en même temps, j'étais aussi un peu plus anticléricale que non-croyante, si j'ose dire. Donc, vouloir manifester contre le pape à Tours, Jean-Paul II à l'époque. Donc voilà, j'étais assez aussi, moi j'avais ma vérité, et je me suis dit, je vais aussi provoquer ces jeunes cathos, entre guillemets, qui étaient en face de moi. Ça, c'était la première motivation, si j'ose dire. Et en parallèle, dans le regard de ces jeunes chrétiens, les autres candidats, en fait, dans leur regard, vraiment, je sentais une joie et un bonheur que je ne connaissais pas. Je n'arrivais pas à saisir, ils avaient l'air heureux d'une autre manière. Et ça, ça m'a interpellée. Vu que je cherchais toujours plus de bonheur, de joie, de tout ce que la vie pouvait donner, je me dis, tiens, eux, ils ont quelque chose que je ne connais pas. Et ça, ça m'a interpellée. Et je pense que c'est ce qui m'a fait rester.
1: Ça vous fait rester, ça vous interpelle. Il y a un autre épisode sur lequel je voudrais que l'on revienne, car il ne veut, c'est cet épisode à Saint-Pierre de Rome. Je crois que c'est quelques temps après. Qu'est-ce qui se passe? Vous êtes en vacances et vous dites quand même, je vais quand même aller voir, je vais faire un petit tour par Rome.
2: En fait, là, je partais vraiment en Italie pour faire la fête avec mes amis, voilà, aucun rapport. Et puis, finalement, je me suis dit, je vais quand même aller visiter la ville de Rome, qui est quand même, au niveau patrimoine et culture, c'est incroyable. Et donc, j'avais mis toute une liste de sites à aller visiter. Et comme je sortais de ce week-end avec ces chrétiens, je me suis dit, bon, je vais rajouter le truc des cathos, là, avec le pape Jean-Paul II à Rome, place Saint-Pierre, enfin, je connaissais pas tous ces noms. Et puis finalement, je fais toute ma visite, perso, à voir un petit peu toutes les beautés de cette ville éternelle. Et puis je pensais faire le truc, comme je dis, du Vatican le dimanche. Et sur la carte de la ville, on était samedi soir, 10h, 11h du soir, je ne me rappelle plus exactement, je vois que je n'étais pas très loin de ce lieu. Donc, je me dis, bon, autant le faire maintenant, comme ça je pourrais cocher sur la case en disant, c'est fait. Donc j'arrive sur cette place, c'était tard mais assez désert. Pourtant je vois 2-3 personnes rentrer dans un bâtiment, et là je me dis, tiens, c'est ouvert à cette heure-là, bizarre. Donc je me suis dit, autant je vais essayer, je vais me faufiler. Et puis je rentre dans ce bâtiment, c'était rempli de monde, avec le pape Jean-Paul II au centre, je le reconnais parce que j'avais voulu manifester contre lui en France. Et puis impossible de visiter tellement c'était blindé. Et donc je me mets dans un coin, je m'assois, j'écoute, je ne comprends rien du tout, j'attends, je commence à m'ennuyer un peu, beaucoup, voilà. Et au moment où je dis, c'est bon, j'en ai marre, je comprends rien, voilà, c'est fini, je me lève pour sortir. Et au moment de me lever, en fait, tout le monde se lève en même temps. Je dis, tiens, génial, leur truc célébration doit se finir. Je me mets dans une file pour sortir. La file avance, elle avance. Et à ce moment-là, je me retrouve devant un monsieur habillé tout en blanc qui donne des petits trucs blancs circulaires. Et moi, je ne savais pas, donc je regarde à gauche, à droite. Et pour pas choquer, je me dis, bon, je vais faire pareil qu'eux. Ils ont l'air de recevoir ce truc blanc dans les mains et de le manger. Bon, je fais pareil. Je prends ce truc blanc, je le mange. Et puis, j'ai dû dire merci au monsieur. Et je passe derrière lui et enfin, j'arrive à sortir de cette église. Et là, se passe quelque chose dans mon cœur, quelque chose d'incompréhensible, si j'ose dire. Il y a un feu qui commence à envahir mon cœur, une espèce de soif et d'attraction, d'être attiré, d'aller traîner, entre guillemets, dans les églises. Donc, de retour en France, je passe des heures dans ces édifices que j'étais jamais rentré, et cette soif grandissait, ce feu grandissait, cette attraction de plus en plus forte, sans comprendre vraiment ce qui se passait pour moi, en tout cas.
1: Comment comment, Karine, vous passez de cet épisode finalement de découverte de l'Église à travers la Fidesco, à cette communion sauvage, jusqu'au baptême. Parce que 2 ans plus tard, vous êtes baptisée dans le Jourdain. Est-ce que vous pouvez nous raconter comment vous arrivez à cette étape ?
2: Je vais continuer moi mon cursus à partir des temps de formation des différentes associations, dont Fidesco, qui pour moi était plus forte parce qu'ils étaient plus authentiques dans leur foi par rapport à d'autres associations. Donc j'étais en même temps dans cette provocation de départ, mais en même temps je ne savais pas trop ce qui se passait dans mon cœur. Il y a eu d'autres grâces sensibles qui se sont accumulées. D'un côté, ce témoignage de ces jeunes cathos avec les organisateurs de la mission qui m'expliquaient, qui me faisaient une espèce de catéchèse accélérée et qui m'accompagnaient. Et ma provocation s'est changée en question. Et au fur et à mesure, il y a eu enfin pour moi, je l'appelle vraiment, c'est cette rencontre avec ce Jésus vivant que je ne connaissais pas du tout. On arrive à Paray-le-Monial, devant le Saint-Sacrement, encore devant l'adoration eucharistique, je reçois le désir de demander le baptême sans vraiment comprendre pourquoi, mais d'adhérer en fait à un amour qui me dépassait. Et donc je fais ce chemin-là. Parce que je demande le baptême, finalement Fidesco me dit « Ok, on t'envoie en mission en Côte d'Ivoire pendant 2 ans. » Là-bas, je me prépare au baptême. Et là, c'était vraiment, j'étais assoiffée de connaître ce Jésus. Donc quand on est assoiffé de découvrir cet amour inconditionnel qui nous donne, eh bien on va chercher partout. Et donc je me suis préparée au baptême pendant mon temps de mission, que ce soit avec les manuels bien évidemment sur place. J'ai fréquenté aussi une autre communauté nouvelle, le chemin du catéchuménage. J'allais chez les bénédictines une fois par mois. En fait, je prenais tout ce que je pouvais prendre pour découvrir ce Jésus.
1: Et comment vous arrivez à être baptisée justement dans le Jourdain ? C'est quand même aussi tout un symbole.
2: Ce qui est très beau, c'est que donc on est en 2000, année jubilaire comme cette année, et puis en 2000, le pape Jean-Paul II organise une rencontre internationale pour les jeunes en Terre Sainte. Et moi, de Côte d'Ivoire, je m'inscris au pèlerinage avec mon groupe. Et puis le prêtre mexicain, en partant, il me dit "Écoute, on va essayer. Est-ce que tu puisses recevoir le baptême pendant le pèlerinage ?" Je réalisais pas vraiment. En fait, le Seigneur a vraiment préparé, il nous précède toujours, hein, mais là, il a vraiment précédé tout le monde, c'était incroyable. On se retrouve en tout cas au bord du Jourdain, on célèbre la messe, il y avait une dizaine de prêtres, il y avait un évêque ivoirien, le père Paolo qui débarque avec Capucine, ma marraine, et une autre amie, et à ce moment-là, le père italien, il fait 2 mètres de haut, 120 kilos, des mains, des bonnes mains, quoi, il me dit, tu te mets dans les eaux du Jourdain et je vais te plonger par 3 fois, par immersion totale, pour te donner le baptême. Donc je me mets, et il fait au nom du Père, au nom du Fils, bien trempé, au nom du Saint-Esprit. Et je vois vraiment que les 2 premières fois, je suis sortie toute seule de l'eau du Jourdain. Et la 3e fois, j'ai un trou de mémoire, je ne me souviens pas. Je ne sais pas si ça durait 1/100 de seconde, 1/1000 de seconde. Et là, j'ai vraiment senti que c'était le prêtre qui m'arrachait des eaux. Et après, une douche, mais de douceur, de tendresse, de paix, de joie, de liberté. Aimer jusqu'au fond de mes entrailles. J'ai découvert à ce moment-là que j'avais un Père dans le ciel qui m'aimait de manière inconditionnelle. J'ai découvert aussi que j'avais une âme. Je ne savais pas que j'avais une âme. Et j'ai décidé de donner ma vie à celui qui m'a aimé le premier. Et ensuite, bien évidemment, toute baignée de cet amour, je reçois aussi la première communion, la communion officielle, cette fois-ci, si j'ose dire, et la confirmation. Parce que l'évêque était présent et ils m'ont conseillé de recevoir les 3 sacrements au même moment. Et là, tout change, tout devient différent. Même le niveau de regard, c'est impressionnant de voir comme un peu Saint Paul qui les écailles tombent et on voit tout d'une manière lumineuse en fait. Tout s'explique, tout prend sens, c'est incroyable.
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1: Et dans Témoins, je reçois cette semaine Karine Neveu, née dans une famille non croyante. Rien ne l'a destinée à prendre la route des missions et celle du Christ. Mais c'était sans compter une conversion assez foudroyante, on peut dire ça. Tout est devenu plus lumineux, vous nous le disiez il y a un instant, après ce baptême dans le Jourdain. Vous vous dirigiez, vous aviez envie de faire de l'humanitaire, parce que, évidemment, ça apporte beaucoup de choses matérielles, mais en fait, après ce parcours, cette conversion foudroyante, vous réalisez aussi que finalement, sur ces terrains, sur ces missions humanitaires, il y a assez peu de place pour le soutien spirituel, c'est ça ?
2: Alors oui, en fait, c'est quelque part les personnes qui me l'ont aussi révélé. Si j'ose dire que, bon, moi, en rentrant en France après mon baptême, j'ai fini mon temps, j'ai fait un master dans l'humanitaire en sécurité alimentaire, et là, je suis allée travailler sur le terrain, jeune baptisée. Et en fait, ce sont les personnes elles-mêmes qui me disaient, tu sais, on en a marre de recevoir des choses. Ce dont on a besoin, c'est d'espérance. C'est de croire qu'un jour, on pourra reconstruire notre maison, nos enfants pourront reprendre leur cursus scolaire. Et en fait, ça a été ces témoignages que j'ai entendus sur différentes missions qui m'ont mis l'oreille à la puce, parce que dans la solidarité internationale, on dit qu'on travaille avec une approche intégrale. Moi, j'ai découvert qu'on était corps, âme et esprit. Et comment on peut se reconstruire, rechoisir la vie quand on a tout perdu, si on ne donne que des choses matérielles? Alors, c'est hyper fondamental, bien évidemment, et plein de gens le font très bien. Mais cette dimension spirituelle est omniprésente chez eux. En fait, il n'y a qu'en Occident, si j'ose dire, et en Chine, entre guillemets, que Dieu n'existe pas. Partout ailleurs, quand on va partout sur la planète, tout le monde est croyant, d'une confession différente, mais Dieu est omniprésent. Et mais c'est fou, si on dit qu'on travaille avec une approche intégrale, pourquoi on n'offre pas à ces personnes l'accès à vivre leur foi, en fait, qui est aussi, pour moi, fondamentale. Et comme dit le pape François, et j'aime beaucoup cette phrase parce que ça révèle beaucoup de choses, la plus forte discrimination dont souffrent les pauvres, c'est le manque d'attention spirituelle. Et moi, ça m'a interpellée.
1: Ça vous a interpellée, Karine Neveu. C'est comme ça qu'est née l'intuition de Mission Naïm Espérance?
2: Exactement. Donc après mes expériences dans l'humanitaire, où j'entendais ces réfugiés me dire on a besoin de fraternité, on a besoin d'y croire, eh bien j'ai, en accord avec ceux qui m'accompagnaient à l'époque, j'étais directement suivie spirituellement par des guides et une communauté sœurs, et pour le coup, je répétais chaque année, moi ce que je porte dans le cœur, c'est de retourner là-bas, mais de donner cette dimension spirituelle à ces gens et fraternelle. Et donc j'ai arrêté l'humanitaire. Et j'ai commencé cette vie de mission au service de l'Église catholique.
1: Alors ça consiste en quoi concrètement ?
2: Le déclencheur, ça a été en Indonésie suite au tsunami. C'était une femme qui était complètement traumatisée. Et donc à l'époque, je travaillais encore dans l'humanitaire. Et c'est ça qui m'a fait reconnaître ma mission, entre guillemets, ce qu'on reconnaît, on reçoit sa mission. Et c'était une femme donc, qui tournait en rond dans un baraquement. Et son fils m'avait dit « Venez visiter ma maman ». Et j'ai oublié de partir avec mon traducteur. Donc j'avais rien, les mains vides, impossible de dialoguer avec cette femme. Je rentre dans cette pièce, elle tournoie de plus en plus vite. Moi, je n'avais rien à lui donner, si ce n'est qu'une présence. Et là, dans mon cœur, je me suis dit, il faut prier à côté d'elle, en silence, tranquillement. Donc je me suis mise au milieu de la pièce, je me suis assise, et j'ai commencé à prier mon chapelet en silence. Et cette femme s'est complètement calmée, apaisée. Elle s'est assise à côté de moi, et là j'ai vraiment senti que le Seigneur venait vraiment la visiter et lui donner cette grande paix. Et là je me suis dit, c'est ça qu'il faut aussi donner comme dimension, comme fraternité à ces personnes en grande détresse. Donc là c'est... Il y a ça, mais je mets en place l'adoration du Saint-Sacrement au cœur des camps pour les chrétiens. Je monte des groupes de prière avec les enfants pour qu'ils fassent eux-mêmes cette rencontre de Jésus vivant dans leur cœur. Monter des aumôneries dans les prisons où il n'y a rien. C'est vraiment être visiter les personnes, visiter les enfants de la rue, parfois à faire des activités, bien évidemment, mais c'est vraiment les visites. Les gens ont tellement besoin d'être visités. Moi, parfois, pour faire 50 mètres, je mets 3 heures. Parce que les gens me disent, viens boire le thé, viens manger quelque chose, viens nous visiter. Quelles que soient les confessions religieuses, en plus. Les gens ont besoin. La compassion est universelle quand on a tout perdu. Donc, c'est être là, consoler, écouter, se rendre disponible à la... Enfin, c'est vraiment se rendre disponible à la rencontre, si j'ose dire.
1: Se rendre disponible à la rencontre, consoler, écouter. Vous êtes allé dans des camps de réfugiés, dans des prisons aussi, je crois. Est-ce qu'il y a des moments qui vous ont été particulièrement difficiles? On imagine que certaines situations sont particulièrement sombres. C'est plutôt les ténèbres que la lumière que l'on voit. Est-ce que vous pouvez nous être le témoin justement de cette situation et peut-être de cette étincelle, de cette lumière que vous percevez malgré tout, malgré des contextes parfois très, très difficiles?
2: Ben en fait, ces personnes ont reçu un traumatisme fort, quel que soit le pays, la catastrophe, entre guillemets, si j'ose dire, et sont en grande détresse. Et moi, finalement, mon boulot, c'est de montrer la direction du bon Dieu. Et je dis, voilà, là, il y a quelqu'un qui t'attend, qui t'aime, et qui est capable, avec toi, si tu lui fais confiance, de reconstruire et de t'aider à retrouver, à rebondir dans la vie. Et te donner cette grande espérance. Par exemple, j'aurais des milliers d'histoires, mais j'aime beaucoup raconter celle-là parce qu'elle est forte. On était à Khartoum dans les prisons des condamnés à mort. Donc, c'est des gens qui sont enchaînés. Et donc, l'intuition avec l'aumônier, c'est que je fais tout sur place, tout le temps au sein de l'église locale. C'est très important pour moi, c'est vraiment avec l'église locale. Donc, l'aumônier ne pouvait pas faire deux messes dans la cellule normale, entre guillemets, enfin, dans l'entité normale et les condamnés à mort. Donc, moi, il était d'accord. J'allais du côté des condamnés à mort. On exposait le Saint-Sacrement avec un catéchiste. On faisait la liturgie de la parole, parce que lui parlait arabe. Et après, silence devant le Saint-Sacrement. On exposait Jésus. Et le prêtre, après, courait après pour rentrer le Seigneur et donner la communion. Mais moi, ce qui m'a impressionné, c'est de voir que ces gens qui sont enchaînés aux pieds, voilà, qui sont, peut-être qu'on les verra, on les voit pas la semaine suivante, si la l'exécution a été faite. Ils sont capables de rendre grâce devant le Saint-Sacrement pour le don de la vie, pour le don de la foi, parce que Jésus les aime et qu'il leur donne cette grande espérance. Et tous ces gens-là, ce sont mes maîtres spirituels, si j'ose dire. C'est impressionnant la force de, dans les ténèbres, de montrer Jésus la direction, et lui-même fait la lumière dans ces ténèbres. C'est pas, moi je suis juste un tout petit outil, si j'ose dire, et je suis témoin durant toutes ces missions partagées de voir comment justement Jésus agit dans le cœur de ces gens, et c'est vraiment magnifique. Et de voir par exemple dans un camp syrien aussi au Liban, c'était fort de voir une communauté musulmane qui nous attrapait, j'étais avec des jeunes, pour nous demander de prier et au nom de Jésus, parce que moi je leur disais, moi je veux bien, mais il faut que tout le monde soit d'accord, je veux pas, voilà, que le responsable de votre famille soit d'accord, je veux bien prier pour votre enfant malade, mais moi c'est au nom de ma foi, donc c'est au nom de Jésus-Christ. Et il y avait une queue qui se formait devant une tente parce qu'il demandait la prière des frères, entre guillemets. C'était musulman. Et donc c'est impressionnant de voir comme le Seigneur travaille il est à l'œuvre en fait. Et donc c'est ça qui est beau, parce qu'en fait c'est pas faire des choses avec les gens, c'est laisser le maître des lieux, Jésus, travailler lui-même en fait et les rencontrer, ces personnes.
1: Est-ce que vous avez parfois douté, Karine Neveu, parce que quand vous racontez l'histoire de votre présence au milieu de tous ces condamnés à mort enchaînés, on pourrait être aussi dans la crainte, vous voyez ce que je veux dire? Voilà, comment est-ce que vous arrivez à être dans la confiance? Est-ce que malgré tout, parfois, on peut quand même douter dans ces situations?
2: Alors, ce qui est très important, c'est qu'on reçoit la mission. Moi, je la reçois, je la reconnais. Et à partir de là, je sais que c'est le bon Dieu qui m'appelle ici, maintenant. Et le Seigneur nous précède toujours. Donc, il y a cette confiance qui se fait dans la foi. Et en même temps, il peut y avoir effectivement des coups de panique. Par exemple, je vous avoue que les premières fois où je me suis retrouvée dans la prison de la prison, au fin fond d'une cellule de l'unité des condamnés à mort, femme blanche, seule, au milieu des grands gaillards, parce qu'en plus les Soudanais, ce sont des gens très très grands, et je me suis dit, mais qu'est-ce que je fais là? Si, entre guillemets, s'ils veulent me sauter dessus, ils le peuvent en fait. Donc il y a le nuage qui passe. Et puis après, je lâche. Écoute, Seigneur, de toute façon, je suis là. Je suis là pour toi. Donc maintenant, tu te débrouilles. Moi, je me livre. Et puis, j'ai jamais eu de problème sécuritaire dans cette prison. Au contraire, ils étaient bienveillants avec moi. C'était plus les gardiens qui me surveillaient pour savoir ce que je disais, parce qu'ils avaient peur de prosélytisme. Et voilà. Mais effectivement, des fois, il y a des coups de panique. Il y a des doutes, pas forcément des doutes sur... je sais que maintenant, je ne peux plus dire que Dieu n'existe pas. C'est impossible. Dieu est bien vivant. Il est là. Il nous aime. Et voilà. Mais des doutes sur est-ce que c'est bien ma place, est-ce que c'est bien d'aller dans ce camp-là et pas un autre, où il y a la fatigue aussi, bien évidemment, mais voilà, donc ça arrive, et c'est normal, mais c'est aussi pour nous permettre de revenir au Seigneur en disant, écoute, non pas ma volonté, mais la tienne, Seigneur. Et moi, c'est vraiment ma prière quotidienne. Si je suis pas dans sa volonté, voilà, il y a plus de mission, finalement.
1: C'est ce que j'allais vous demander, Karine, c'est comment est-ce que vous prenez soin de votre vie intérieure? Voilà, quels sont les temps auxquels vous n'échappez pas chaque jour? C'est un besoin vital, presque, la prière, j'imagine, pour vous au quotidien.
2: Et oui, c'est ça, tout à fait. S'il n'y a pas de vie de prière, il n'y a pas de mission. Et il n'y a pas de moteur, entre guillemets. Donc moi, ma force, c'est vraiment Là, le temps de parole, la prière avec la parole à peu près 45 minutes par jour, plus l'adoration quotidienne, minimum une demi-heure. Bien évidemment, la fréquence des sacrements tous les jours. Et puis, c'est aussi une fois par an, parce que ces missions sont à peu près de 6-7 mois par an. Mais j'ai un mois par an où je disparais complètement de la circulation. Et là, c'est le cœur à cœur avec le Seigneur. Silence total, radio, interdiction de faire la relecture de la mission passée, interdiction de faire le discernement de la prochaine mission. C'est être seulement avec mon Seigneur et tout lui déposer, en fait. Et puis, je suis portée aussi par une famille spirituelle, une communauté sœur. Voilà, donc je vais de temps en temps m'y ressourcer et je suis surtout bien accompagnée.
1: Je sais que c'est important pour vous, l'Eucharistie, la présence réelle. Elle joue quel rôle dans votre mission quotidienne et dans votre vie, en fait, tout simplement ?
2: Alors c'est fort parce que c'est vraiment le sommet, comme on dit, voilà, de la liturgie. Je vois comme ça, après relecture, hein, que le Seigneur m'a attrapée par l'Eucharistie. Et mon baptême, ça a été très très fort. Et puis c'est sans Jésus Eucharistie, je ne suis capable de rien, si j'ose dire. C'est vraiment ma source. Et je dis souvent qu'en fait, la mission, c'est ce qui va manifester mon cœur à cœur avec le Seigneur. Donc je me nourris de lui, de son amour, et ce qui va en dépasser, ce qui va se déployer derrière, c'est la mission. Et sans l'Eucharistie, si j'ose dire, je suis foutue. Et je le vois bien, quand je commence à... J'ai beaucoup de déplacements en France aussi, ou voilà. Si le temps de prière diminue, si c'est... Voilà, eh bien, le moteur, il commence à être en panne sèche, en fait. Et donc, mon âme commence à...
1: À s'assécher, tout simplement.
2: À s'assécher, exactement.
1: L'Eucharistie, source et sommet de toute vie chrétienne, c'est important pour vous, Karine Neveu. Vous partez, je crois, dans quelques jours en mission. Où est-ce que vous allez et voilà, quel va être votre quotidien ?
2: Alors, je vais partir sur un nouveau diocèse fraîchement créé il y a un an par le pape François l'année dernière. C'est le diocèse de Bentiu au nord du Soudan du Sud, qui n'est pas le même pays que le Soudan. Je le précise parce que beaucoup ne savent pas. Et donc, c'est vraiment rejoindre, me mettre au service de l'évêque et rejoindre et spécifiquement et collaborer étroitement avec trois capucins polonais à côté, au cœur d'un camp de 140 000 personnes. Ce sont des personnes qui sont déplacés, qui sont réfugiés du Soudan Nord, pour le coup, qui ont fui la guerre et qui malheureusement sont aujourd'hui aussi déplacés à cause du climat que le Nil a débordé il y a 5 ans et l'eau n'est jamais redescendue. Donc c'est catastrophique, ils sont les pieds dans l'eau, il n'y a plus de route, il n'y a plus rien. Et donc on construit des digues pour surélever ce camp. Donc je pars avec une autre personne, on part à deux, et vraiment l'idée c'est vraiment d'aller d'œuvrer dans ce camp et visiter, pareil, monter ces groupes de prière avec les enfants, visiter les femmes, faire des activités avec elles. Il y a une prison aussi, et j'y suis déjà allée pour livrer une vierge de pour main, pour tout vous dire, au mois de mai. Et là, j'ai été bouleversée, parce qu'en sortant de l'avion avec le nonce apostolique pour rejoindre cette communauté de Bentiu, qui fêtait ses 100 ans de foi chrétienne sur ce sol, la première chose qu'ils font pour accueillir des invités, c'est faire le geste de lavement des pieds. Donc on est sorti de l'avion et ils nous ont lavé les pieds. Donc je me suis dit, waouh, eux, ils ont tout compris. Donc c'est vraiment à mon tour, finalement, de les rejoindre pour aussi, à ma manière, d'aller leur laver les pieds.
1: Merci infiniment, Karine Neveu, pour votre témoignage bouleversant. Je renvoie les auditeurs à votre livre « J'ai choisi de suivre le Christ parmi les pauvres ». C'est aux éditions Artege. Vous partez en mission au Soudan Sud pour apporter une présence fraternelle, spirituelle, une compassion faite de prière, de patience, de proximité. Vous pouvez évidemment retrouver cette émission sur rcf.fr et sur toutes les plateformes. Merci.
2: Merci à vous et merci à tous les auditeurs. Et puis soyons missionnaires, là où le Seigneur nous met, maintenant, ici.

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2: La matrilinéarité, c'est-à-dire le fait d'être juif par la mère, est-ce avant tout une question juridique plus que culturelle ou spirituelle ? À l'occasion de la fête des mères, nous poursuivons notre discussion avec vous, rabbinite Myriam Ackermann-Sommer. Bonjour.
3: Bonjour.
2: Donc vous êtes rabbin, rabbinite ça veut dire rabbin en hébreu.
3: Oui.
2: Vous êtes rabbin du mouvement orthodoxe moderne, vous êtes aussi angliciste, vous enseignez à l'université et vous avez traduit l'ouvrage de la philosophe américaine Tamar Ross, Orthodoxie et féminisme, Agrandir le palais de la Torah. On va revenir sur ce titre donc aux éditions Kalman-Lévy. La matrilinéarité, on l'a déjà entrevue, c'est une question qui n'est pas simple, elle a fait l'objet de nombreux débats. Aujourd'hui encore, ça fait débat dans le monde juif.
3: Oui, tout à fait. Ça fait débat parce que ça touche à des questions très profondes sur l'identité, ce dont on a hérité ou pas, justement, et aussi la question de l'intégration qui est reconnue par la communauté comme juif ou comme juive, selon le cas.
2: Et donc, ça arrive, par exemple, au sein d'une communauté, vous-même, vous avez fondé une communauté à Paris avec votre mari. Est-ce que ça arrive que la question, à un moment, vienne est-ce que ta mère est juive? C'est quelque chose que l'on pose comme question?
3: Oui, tout à fait, parce que je pense que mon premier livre, donc avec Michael de Saint-Chéron, qui s'intitule « Revenir », n'a pas toujours été compris. Donc, certains estiment que, par exemple, le fait d'avoir reçu le baptême pouvait annuler le judaïsme. Sur cette question de comment avoir deux identités à la fois, si on pourrait imaginer le cas d'une personne qui aurait un père musulman et une mère juive, quelle est l'identité qui s'écrit en premier, ou est-ce qu'on a un palimpseste d'identité ? C'est vrai que dans la communauté, il y a toujours cette question en fait, des frontières. C'est le rabbin Daniel Hartman qui parle du rôle que joue la question des frontières dans le judaïsme en particulier, pour dire en gros qui est dedans et qui est dehors. Et comme ce n'est pas en fait, une religion prosélyte, on a parfois, je pense, l'impression que ça peut être un peu club select. Donc pour plusieurs personnes qui voudraient être reconnues comme étant juives, ça peut être effectivement une souffrance quand la matrilinéarité impose le fait que une personne née d'un père juif et d'une mère non juive ne sera pas reconnue dans l'orthodoxie comme étant juive, quand bien même elle a pu avoir des repères juifs dans son éducation.
2: Vous avez parlé de l'orthodoxie. Est-ce que vous diriez que la matrilinéarité, elle est vraiment défendue au sein de ces milieux juifs orthodoxes principalement ?
3: Je dirais qu'elle est principalement défendue, maintenue à l'heure actuelle dans les institutions orthodoxes, mais qu'il y a tout de même un monopole de l'orthodoxie sur les grandes institutions juives. Donc, si par exemple on arrive en Israël et qu'on veut se convertir, c'est à des orthodoxes qu'on va s'adresser parce que ce sont eux qui détiennent le savoir et le pouvoir dans énormément de domaines. Ce qui veut dire qu'effectivement, on peut mener une vie juive en dehors des cadres institutionnels et communautaires en estimant par exemple être tout à fait juif soi-même et c'est pas grave si on n'a pas cette reconnaissance de la communauté. Mais dès qu'on a besoin de reconnaissance, que ce soit pour le statut de ses enfants, pour un mariage, pour en fait les grands moments de la vie, alors on est contraint aussi de se tourner vers des institutions qui là vont nous dire désolé, mais dans notre loi, tu ne l'es pas. C'est bon, tu es accepté quand même. Et donc, il y a quand même toujours cette question de la barrière.
2: Vous avez parlé de la loi. L'orthodoxie, c'est ça, pour essayer de la définir. C'est une fidélité ou un attachement à la halakha. C'est comme ça qu'on peut le définir ?
3: Oui, c'est vrai qu'on dit beaucoup orthodoxie comme si c'était les dogmes qui comptaient le plus, et que une reformulation très commune, c'est aussi c'est une orthopraxie, c'est-à-dire que c'est l'idée que la centralité absolue est accordée à la révélation divine au mont Sinaï, et par conséquent que la relation entre Israël et Hachem, donc Dieu, passe principalement par le respect de la loi. Donc ça va être avant tout effectivement une orthopraxie, un respect des commandements. On dit souvent, c'est presque une figure de style, les 613 commandements, parce que personne n'en a vraiment 613 là au quotidien, quel que soit son statut. Mais en réalité, ce que ça veut dire, c'est qu'il y a un joug divin qui passe par l'acceptation de la loi. Et c'est une définition qui va être beaucoup moins centrale dans d'autres mouvements de judaïsme, que ce soit d'autres mouvements religieux ou même des définitions plus culturelles. Ou plus ethnique du judaïsme, où là, c'est pas le respect de la loi qui va prendre une place aussi importante.
2: Et vous-même, est-ce que, en tant que femme rabbin, donc du mouvement orthodoxe moderne, est-ce que vous êtes attachée à cette idée de la matrilinéarité?
3: Oui, tout à fait. Je pense que la matrilinéarité, c'est une manière de remettre la figure de la mère au centre du discours. Que on a finalement beaucoup de textes qui nous parlent des responsabilités paternelles, mais que on a pu penser à des textes bibliques où en réalité c'est plutôt le statut de la mère quand on a par exemple une concurrence entre plusieurs figures maternelles, quand on a une mère qui est identifiée donc dans le cas d'Abraham et Sarah, c'est Sarah qui est considérée comme la matriarche. Les autres mères des autres enfants d'Abraham vont être considérées comme moins centrales pour ce qui est de la définition du peuple juif, que ce soit Agar ou Ketura. Si tant est qu'il s'agit de deux figures différentes, la tradition juive a souvent dit c'est la même. Et donc on voit effectivement qu'il y a ce rôle indéniable de la mère juive.
2: Et pour en revenir donc aux femmes, est-ce que vous diriez qu'une fois qu'elles sont mères, elles ont un statut plus important au regard de la loi juive ?
3: C'est une excellente question parce qu'en réalité, ça ne s'applique pas qu'aux femmes. C'est-à-dire qu'il y a une telle centralité de la transmission que pour le coup, je dirais que plus on est dans une communauté juive orthodoxe ou orthopraxe, religieuse, plus on va grandir avec l'idée que le but principal de la vie, c'est en fait se marier dans un premier temps. Et ça, il y a ce discours pour les hommes comme pour les femmes, de on n'est pas en complet tant qu'on n'est pas marié. Pour le coup, le célibat n'est pas du tout valorisé. On part du principe que tous les couples ne parviennent pas à avoir des enfants, mais en revanche, c'est très valorisé à la fois pour un homme et pour une femme. On peut citer alors un exemple très connu, en fait, c'est plutôt une condamnation divine de deux figures qui s'appellent Er et Onan. Alors Onan, c'est connu parce qu'en français, ça a donné le nom onanisme, qui sont des hommes qui se marient avec une femme et qui ne veulent pas d'enfants. Et on nous dit, ça a déplu à Dieu et il les fit mourir, quoi. Donc il y a quand même cette idée qu'à la fois les hommes et les femmes, dans le judaïsme, sont tournés vers cette question de la transmission, avoir des enfants. C'est, je pense qu'on entend moins dans les milieux orthodoxes, des discours sur on n'a plus envie d'avoir des enfants dans le monde dans lequel on vit, c'est un monde qui n'est pas assez rassurant pour avoir des enfants, ne serait-ce que parce que la communauté juive, en ayant traversé énormément d'épreuves, a jamais renoncé à cette question-là.
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2: Et sur RCF Notre-Dame, nous évoquons la matrilinéarité dans le judaïsme en votre compagnie, rabbinite Myriam Ackermann-Sommer. Ce qui nous conduit en fait à évoquer l'orthodoxie juive du point de vue des femmes. Vous êtes traductrice de Tamar Ross, qui est une philosophe américaine, c'est une universitaire. Elle se présente comme juive orthodoxe. Qui est cette femme, Tamar Ross ? Est-ce qu'aujourd'hui, elle a une parole qui compte dans le monde juif ?
3: Oui, tout à fait. Pour moi, c'est essentiel vraiment de traduire cet ouvrage. Donc, qui est sorti en 2004 sous le titre Expanding the Palace of Torah en anglais à l'origine puis en hébreu. Tamar Ross, c'est une philosophe, professeure émérite à l'université de Bar-Ilan, donc elle réside en Israël. Elle a plus de 80 ans désormais, mais elle enseigne toujours dans des institutions religieuses par ailleurs qui permettent aux femmes d'avoir accès à l'étude des textes à haut niveau. Elle signe en 2004 cet ouvrage essentiel qui fait une sorte de synthèse de

0: Vous êtes devenu rabbin, donc vous avez accédé au rabbinat. Or, on dit souvent que orthodoxie et féminisme ne vont pas forcément ensemble. Est-ce que c'est l'orthodoxie qui change ?
1: L'orthodoxie évolue. L'orthodoxie, de toute façon, est aussi le produit de la modernité, puisque les courants du judaïsme sont le produit de ce qu'on appelle la Scala, donc le produit des Lumières, c'est-à-dire le fait que les Juifs se soient aussi ouverts sur la cité et par la suite qu'il y ait eu des mouvements qui se soient définis par fidélité à la tradition ou par désir d'intégration. L'orthodoxie, elle est confrontée à son temps. Et je pense que c'est l'un des grands mérites de l'ouvrage de Tamara Ross. Il n'y a aucun courant du judaïsme, aucune dénomination qui n'ait pu ignorer le féminisme ou balayer ça, ou passer ça sous le tapis. C'est-à-dire qu'on voit bien que même dans les milieux ultra-orthodoxes, on commence à développer un discours de « mais en fait, les femmes ont été écartées, bon, peut-être, mais c'est parce qu'elles étaient mieux que les hommes ». Et donc, on va un peu renverser la question de l'accusation féministe.
0: Est-ce que vous pouvez nous donner des exemples de ce que serait aujourd'hui un combat féministe dans l'orthodoxie juive ? Est-ce que c'est vouloir suivre les mêmes commandements que les hommes ? Est-ce que c'est vouloir adapter la loi pour qu'elle soit plus favorable aux femmes ? Sur quoi portent vos combats aujourd'hui ?
1: Alors les combats, ils sont multiples. Tamara Ross, elle commence par avancer que c'est un combat sur le plan du savoir. C'est-à-dire qu'il y a des choses qui révoltent à peu près toutes les femmes dans la communauté juive, comme la question de l'inégalité dans l'accès au divorce. Donc par exemple, des hommes qui refusent le divorce dans l'orthodoxie et les rabbins vont considérer qu'on ne peut pas les forcer. Et donc en fait, on a des femmes qui n'ont pas le droit de se remarier légalement. Enfin ça, c'est des choses qui choquent un peu tout le monde, pour le coup, dans la communauté. Mais Tamara Ross dit le problème est plus profond. En réalité, si on remonte aux structures même de nos textes, on voit que la voix des femmes n'a pas toujours été prise en compte, voire la plupart du temps pas été prise en compte. Et donc, pour elle, il faut une révolution du savoir. C'est-à-dire, il faut des femmes sachantes, savantes, qui vont, alors dans un premier temps, interagir avec les décisionnaires qui sont tous des hommes. C'est peut-être la particularité d'une bibliothèque juive, c'est que les ouvrages donc, qui ont été rédigés en hébreu et en araméen ont tous été rédigés par des hommes. Et il n'y a pas eu cette révolution du monde de l'édition, à savoir l'accès des femmes à tous les métiers, en fait, et donc à la possibilité d'écrire, de publier. C'est resté quand même une chasse gardée. Donc en fait, pour elle, l'enjeu se joue là, c'est-à-dire des femmes qui vont percevoir les injustices qui demeurent dans la tradition, qui vont elles-mêmes faire valoir leurs droits en maîtrisant les textes. Donc elle appelle dans un premier temps, et c'est le combat qu'elle a porté toute sa vie, c'est mon cas également, elle appelle à une révolution de l'étude, puisque dans le judaïsme, c'est Armand Abécassis, un penseur qui vient de nous quitter, qui disait que le peuple juif n'est pas le peuple du livre, mais le peuple de l'interprétation du livre. En fait, on voit que tout passe beaucoup par la connaissance des textes, donc le fait de faire évoluer son statut implique justement de pouvoir faire valoir ses droits à travers cette connaissance des textes.
0: Pour en revenir au sujet dont on parlait, donc la matrilinéarité, finalement, plus on interprète les textes, plus on s'en imprègne et plus on est en capacité de transmettre cette fameuse identité juive quelque part.
1: Tout à fait. Alors il y a ce volet de la transmission qui n'a jamais été forcément perçu comme purement intellectuel. C'est-à-dire qu'on ne dit pas la matrilinéarité, c'est parce que les femmes connaissent beaucoup. Ou en tout cas, il y a le présupposé que cette connaissance, elle serait presque innée. C'est-à-dire que ce n'était pas forcément des femmes érudites qui transmettaient le judaïsme. Sinon, on aurait dit ça passe par le père, puisque le père est celui qui sait. Or, ça n'a pas été le cas. Mais c'est vrai que je pense qu'on ne peut qu'avoir un approfondissement de la transmission à partir du moment où on a des mères qui sont elles-mêmes investies, sachantes, et qui ont donc une vision à partager, à transmettre à leurs enfants.
0: Un grand merci, rabbinite Myriam Ackermann-Sommer. Merci à Christophe Morag pour la réalisation technique de cette émission que vous pouvez retrouver en réécoute sur le site de RCF Notre-Dame. Et je laisse la place pour votre rendez-vous quotidien, halte spirituelle avec Madeleine Vatel. C'est tout de suite sur votre radio chrétienne.
2: La piété, oui, c'est un don de Dieu associé à la confiance et à l'humilité. C'est un don de l'Esprit Saint dont nous parlons aujourd'hui sur RCF Notre-Dame. À tout de suite.

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1: Arnaud Duban, vous êtes curé de la paroisse parisienne du Saint-Esprit. Bonjour.
2: Bonjour.
1: Et on parlait avec vous du respect et de l'adoration pour caractériser le don du Saint-Esprit qui est celui de la crainte de Dieu. Aujourd'hui, nous parlons d'un autre don du Saint-Esprit qui est celui de la piété associée à la tendresse d'une certaine manière, à quelque chose de beaucoup plus proche, si on peut dire. Alors, saint François de Sales nous invite à repenser ce don du Saint-Esprit, celui de la piété, avec, il évoque le terme de béquille, mais l'humilité et la confiance. Pourquoi est-ce que c'est si important dans la piété, vous allez nous redire ce que c'est, de voir à l'esprit l'humilité et la confiance?
2: Alors, donc, pour repartir de la crainte, elle nous permet d'établir une juste distance par rapport à Dieu, et c'est nécessaire parce que Dieu est le tout autre, le tout puissant. Donc il faut d'abord établir cette juste distance. Mais on pourrait dire que le don de piété complète celui de crainte, parce que il faut aussi qu'on puisse se jeter dans les bras de Dieu. À la fois on est à distance et en même temps il nous appelle à nous unir à lui de la façon la plus parfaite, dans la tendresse, mais aussi dans la confiance et dans l'humilité, effectivement. La confiance, parce que Dieu a beau être tout-puissant, il est surtout amour, et je n'ai rien à craindre de lui, donc je peux me jeter dans ses bras. Et l'humilité, parce que c'est un peu comme un enfant qui se blottit dans les bras de son papa ou de sa maman. Il peut le faire parce que justement, il est tout petit. Et donc, il ne faut pas oublier que nous le sommes, nous aussi, par rapport à Dieu. Jésus nous a plusieurs fois invités à être comme des enfants. Si vous n'êtes pas comme des enfants, vous n'entrerez pas dans le royaume de Dieu.
1: Père Arnaud Duban, pourquoi est-ce qu'on utilise plus le terme de piété plutôt que celui de prière?
2: Bien sûr, la prière est une des façons d'exercer le don de piété, d'en vivre. Mais le don de piété va plus loin, puisqu'il implique non seulement notre relation à Dieu, mais aussi notre relation à l'autre, au prochain. En fait, le don de piété nous permet à la fois d'aller vers Dieu, comme je l'ai dit tout à l'heure, mais aussi d'aller vers notre prochain. Donc, on ne peut pas faire l'un sans l'autre. Celui qui est vraiment habité par l'Esprit Saint, il va aussi chercher à soutenir son frère ou sa sœur qui a besoin de lui.
1: Il y a une question de fidélité aussi, en lien avec ce don de piété.
2: Oui. En fait, la véritable piété, donc, qui nous rapproche de l'autre, ou de Dieu d'ailleurs, c'est toujours dans une forme de fidélité. On est aujourd'hui dans une société un petit peu du zapping à tous les niveaux, et même au niveau des relations, que ce soit par rapport à Dieu. Il y a cette recherche spirituelle qui fait qu'on certains passent d'une spiritualité à une autre. Bon, je dis ça sans aucun jugement. Et pareil, par rapport aux autres, il y en a qui vont également changer beaucoup de leurs liens. Eh bien, je crois que l'Esprit Saint nous donne d'être fidèles et donc de rester toujours unis à ceux envers lesquels on s'engage dans l'amour ou dans l'amitié.
1: Ça veut dire qu'au fond, le don de l'Esprit Saint, il va être entier lorsqu'il y aura une forme de persévérance aussi, Père Arnaud Duban.
2: Alors, le don, je dirais, il est toujours entier, parce que Dieu ne se donne pas à moitié, il se donne tout entier, mais c'est nous qui ne sommes pas capables de l'accueillir pleinement. Et donc, plus on va être persévérant, effectivement, plus on va être capable de l'accueillir en profondeur. C'est un petit peu comme un malade qui est guéri, soigné d'abord par le médecin. Il ne va pas être guéri immédiatement. Il va falloir qu'il prenne ses remèdes pendant un certain temps avant de parvenir à la guérison. Donc nous, c'est pareil, le Seigneur nous guérit et nous divinise petit à petit.

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1: Père Arnaud Duban, on est avec vous, on évoque les 7 dons du Saint-Esprit. Alors, on a parlé du don de la crainte de Dieu. Il y a aussi le don de la science. Qu'est-ce que c'est le don de la science? Est-ce que c'est réservé à une seule partie des croyants qui auraient l'hémisphère gauche ou l'hémisphère droit plus développé que l'autre?
2: Non, il est offert à tous les croyants. Et il s'agit, en fait, de connaître le chemin qui conduit vers Dieu et aussi de connaître le monde tel qu'il est avec la présence de Dieu. Donc, c'est pas tellement une question de QI, hein, de quotient intellectuel. En fait, l'esprit nous permet de connaître ce qui est important à connaître dans notre monde. Donc, en gros, on pourrait dire qu'il nous permet d'en connaître d'abord la beauté, la splendeur, un peu comme Saint François d'Assise qui s'émerveillait devant les créatures, et en même temps d'en connaître la fragilité, la caducité, c'est-à-dire le fait que ce monde il est déchu, il est blessé, il est fragile. Et donc le don de science nous permet d'associer les deux, à la fois une forme d'émerveillement, mais aussi une forme de pitié, au bon sens du terme, de compassion par rapport à ce monde qui souffre.
1: Alors j'aime bien ce que vous rappelez, cette citation du théologien Karl Barth, qui est un théologien protestant, et qui dit qu'il avait toujours sa Bible dans une main et son journal dans une autre. Quel lien est-ce qu'on peut faire, d'une certaine manière, entre l'actualité et puis notre foi chrétienne? Est-ce que c'est un don, le don de la science, à convoquer quand on n'arrive plus à faire le lien, quand on finit par dire que l'un n'est pas intéressant et qu'il faut vite oublier les misères du monde et puis se tourner davantage vers l'écriture? On comprend là qu'il n'y a pas tout à fait de sens, et le don de science vient nous dire que les deux sont joignables.
2: Tout à fait, et je dirais même que c'est indispensable de joindre les deux, parce que ça permet d'éviter un double écueil. Le premier, c'est d'être à l'écoute des infos en continu 24 heures sur 24, comme notre société nous y pousse avec tous les moyens modernes, et d'être un petit peu fasciné, au sens fort du terme, par l'actualité. Et le deuxième écueil, c'est inversement de s'en désintéresser totalement parce que ça ne nous concerne pas, parce que c'est le monde va mal, etc. Donc en fait, le chrétien, il est appelé à avoir une attitude médiane, c'est-à-dire à la fois à connaître ce qui se passe autour de lui, parce qu'on est placé dans le monde d'aujourd'hui, et on est placé là parce qu'on a un rôle à y jouer, donc il faut savoir ce qui se passe, mais sans se laisser omnibuler, parce qu'on sait que derrière toute cette actualité, encore une fois, Dieu est présent et Dieu veille.
1: Alors c'est aussi ce qu'on peut entendre dans le Christ. Le Christ, lorsqu'il s'adresse aux foules, lorsqu'il leur parle, il est parfois étonné du fait que nous comprenions des choses de ce monde, mais que nous ayons du mal à y lire les signes de Dieu dans ce monde. C'est aussi ce qu'a rappelé Vatican II. Alors, à quoi on est appelé? Est-ce que quand on est un chrétien, on voit d'une certaine manière des choses que les autres ne voient pas?
2: Oui, oui.
1: Père Arnaud Duban.
2: C'est ce que les pères du Concile Vatican II ont appelé les signes des temps. Donc il s'agit de reconnaître derrière les événements de ce monde et aussi parfois les événements de notre propre vie, comment Dieu agit et en quoi Dieu nous fait signe. Voilà, donc ça demande effectivement l'Esprit Saint, parce que autrement, quand on a le nez dans le guidon, on voit juste le bitume, voilà. Alors que quand on prend un peu de recul, on se lève un peu sur sa selle, on voit le paysage autour, et donc là c'est pareil, il faut voir derrière les événements comment est-ce que Dieu se révèle.
1: Père Arnaud Duban, on est sur RCF Notre-Dame et vous commentez les différents dons de l'Esprit-Saint. On est sur ce don de science qu'on ne connaît pas très bien. Alors vous disiez, c'est à la fois la contemplation, d'une certaine manière une forme de gratitude aussi pour la création. Est-ce que, au fond, c'est aussi un don qui peut nous permettre de voir ce qu'il y a à dénoncer dans ce monde?
2: Ah, tout à fait. Le chrétien n'est pas un béni oui-oui. Donc je parlais de Saint François parce qu'effectivement il a beaucoup loué Dieu pour sa création, mais il savait aussi dénoncer le mal. Donc avec son père par exemple, il a su être franc et lui reprocher, entre guillemets, son attachement aux richesses. Donc, de manière plus générale, le don de science nous permet aussi de voir le mal qui est à l'œuvre. Et il ne faut pas oublier que Jésus appelle le diable le prince de ce monde. Donc, on en est conscient. Et c'est ça aussi qui permet de lutter contre lui. Parce que si vous ne voyez pas votre adversaire, si vous ne prenez pas conscience qu'il est présent, bah vous êtes perdu d'avance.
1: Merci beaucoup, Père Arnaud Duban, d'avoir été avec nous aujourd'hui pour nous parler des 7 dons du Saint-Esprit. C'est aussi le titre de votre ouvrage publié aux éditions Teki. Et je rappelle que vous êtes curé ici à Paris, curé de la paroisse du Saint-Esprit. Merci, à demain.

0: Dans quelques instants, nous retrouvons le chapelet prié à Lourdes.
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0: Je demande à la Vierge Marie, Notre-Dame de Lourdes, de guérir ma maman, ainsi que que les résultats d'analyse, le bilan sanguin soient normaux. Merci, Vierge Marie.
1: Notre-Dame de Lourdes, Sainte Bernadette, je demande une intention de prière, si possible, pour ma sœur Chantal qui est malade et qui doit passer un examen très important demain. J'espère que tout va bien se passer pour cet examen et qu'on aura de bons résultats. Merci pour vos prières, merci pour votre aide.
2: Notre-Dame de Lourdes, merci de prier pour Christophe qui va subir une opération du pancréas délicate aujourd'hui. Merci également de prier pour Géraldine et merci de prier pour notre pape Léon. Merci Notre-Dame de Lourdes.
3: Au nom du Père, et du Fils, et du Saint-Esprit. Chers pèlerins, chers frères et sœurs, nous sommes heureux de nous retrouver ici, dans ce lieu béni, à la grotte de Massabielle, où la Vierge Marie est apparue à Bernadette. Aujourd'hui, beaucoup d'enfants vont aussi nous aider à prier. Nous allons méditer sur les mystères glorieux du rosaire. Nous sommes aussi en lien avec tous ceux qui nous suivent à la télévision, sur les réseaux sociaux. Et je vous propose de prier en action de grâce pour notre Saint-Père le Pape Léon qui va venir ici à Lourdes. Donc c'est un encouragement aussi pour nous tous. C'est l'occasion d'être plus unis dans la prière les uns avec les autres autour de lui. De prier aussi pour les plus fragiles, de grandir dans la foi et dans l'espérance, dans notre amour de l'Église. Je crois en Dieu, le Père Tout-Puissant, Créateur du ciel et de la terre, et en Jésus-Christ, son Fils unique, notre Seigneur, qui a été conçu du Saint-Esprit, est né de la Vierge Marie, a souffert sous Ponce Pilate, a été crucifié, est mort et a été enseveli, est descendu aux enfers, le troisième jour est ressuscité des morts, est monté aux cieux, est assis à la droite de Dieu, le Père Tout-Puissant, d'où il viendra juger les vivants et les morts. Je crois en l'Esprit Saint, à la Sainte Église catholique, à la communion des saints, à la rémission des péchés, à la résurrection de la chair, à la vie éternelle. Amen. Dans une foi commune, prions pour notre Saint-Père le Pape Léon, ses intentions, les intentions de toute l'Église, et d'une manière toute particulière, pour le prochain voyage apostolique en France. Notre Père qui es aux cieux, que ton nom soit sanctifié, que ton règne vienne, que ta volonté soit faite sur la terre comme au ciel. Je vous salue Marie, pleine de grâce, le Seigneur est avec vous. Vous êtes bénie entre toutes les femmes. Et Jésus, le fruit de vos entrailles, est béni.
4: Sainte Marie, Mère de Dieu, priez pour nous pauvres pécheurs, maintenant et à l'heure de notre mort. Amen.
3: Je vous salue, Marie, pleine de grâce. Le Seigneur est avec vous. Vous êtes bénie entre toutes les femmes. Et Jésus, le fruit de vos entrailles, est béni.
4: Sainte Marie, Mère de Dieu, priez pour nous pauvres pécheurs, maintenant et à l'heure de notre mort.
3: Je vous salue Marie, pleine de grâce, le Seigneur est avec vous. Vous êtes bénie entre toutes les femmes, et Jésus, le fruit de vos entrailles, est béni.
4: Sainte

0: Ô Marie conçue sans péché. Premier mystère glorieux, la résurrection de notre Seigneur Jésus-Christ. De l'évangile de Jésus-Christ selon saint Luc. Jésus ressuscité apparut à ses disciples. Il leur ouvrit leur intelligence à la compréhension des Écritures. Il leur dit « Ainsi est-il écrit que le Christ souffrirait, qu'il ressusciterait d'entre les morts le troisième jour, et que la conversion serait proclamée en son nom pour le pardon des péchés à toutes les nations, en commençant par Jérusalem. À vous d'en être les témoins. Et moi, je vais envoyer sur vous ce que mon Père a promis. Quant à vous, demeurez dans la ville jusqu'à ce que vous soyez revêtus d'une puissance venue d'en haut. » Seigneur Jésus, nous croyons et nous savons que la vie est plus forte que la mort. Alors, nous te demandons que tous les esprits mauvais, esprits de découragement, esprits d'angoisse, de désespérance, de suicide, de refus de la vie, dès sa conception ou devant la maladie ou devant la vieillesse, que tous ces esprits de mort soient définitivement chassés et refoulés dans l'abîme par toi qui es vainqueur de la mort, par l'intercession de Notre-Dame, toute puissante contre le démon. Notre Père, qui es aux cieux, que ton nom soit sanctifié, que ton règne vienne, que ta volonté soit faite sur la terre comme au ciel.
1: Pardonne-nous aussi à ceux qui nous ont offensés, mais ne nous laisse pas entrer en tentation, mais délivre-nous du mal. Amen. Je vous salue, Marie, pleine de grâce. Le Seigneur est avec vous. Vous êtes bénie entre toutes les femmes, et Jésus, le fruit de vos entrailles, est béni.
0: Sainte Marie, Mère de Dieu, priez pour nous pauvres pécheurs,
1: maintenant et à l'heure de notre mort. Je vous salue, Marie, pleine de grâce. Le Seigneur est avec vous. Vous êtes bénie entre toutes les femmes, et Jésus, le fruit de vos entrailles, est béni.
0: Sainte Marie, Mère de Dieu, priez pour nous pauvres pécheurs, maintenant et à l'heure de notre mort.
1: Je vous salue, Marie, pleine de grâce. Le Seigneur est avec vous. Vous êtes bénie entre toutes les femmes, et Jésus, le fruit de vos entrailles, est béni.
0: Sainte Marie, Mère de Dieu, priez pour nous pauvres pécheurs,
1: Je vous salue, Marie, pleine de grâce. Le Seigneur est avec vous. Vous êtes bénie entre toutes les femmes, et Jésus, le fruit de vos entrailles, est béni.
0: Sainte Marie, Mère de Dieu, priez pour nous pauvres pécheurs, maintenant et à l'heure de notre mort.
1: Je vous salue, Marie, pleine de grâce. Le Seigneur est avec vous. Vous êtes bénie entre toutes les femmes, et Jésus, le fruit de vos entrailles, est béni.
0: Sainte Marie, Mère de Dieu, priez pour nous
1: Je vous salue, Marie, pleine de grâce. Le Seigneur est avec vous. Vous êtes bénie entre toutes les femmes, et Jésus, le fruit de vos entrailles, est béni.
0: Sainte Marie,
1: Je vous salue, Marie, pleine de grâce. Le Seigneur est avec vous. Vous êtes bénie entre toutes les femmes, et Jésus, le fruit de vos entrailles, est béni.
2: Je vous salue, Marie, pleine de grâce. Le Seigneur est avec vous. Vous êtes bénie entre toutes les femmes, et Jésus, le fruit de vos entrailles, est béni. Je vous salue, Marie, pleine de grâce. Le Seigneur est avec vous. Vous êtes bénie entre toutes les femmes, et Jésus, le fruit de vos entrailles, est béni. Je vous salue, Marie, pleine de grâce. Le Seigneur est avec vous. Vous êtes bénie entre toutes les femmes, et Jésus, le fruit de vos entrailles, est béni.
0: Sainte Marie, Mère de Dieu, priez pour nous pauvres pécheurs, maintenant et à l'heure de notre mort.

0: Marie conçue sans péché. Deuxième mystère glorieux, l'ascension de notre Seigneur Jésus-Christ. De l'évangile de Jésus-Christ selon saint Luc. Jésus emmena ses disciples au dehors, jusque vers Béthanie, et, levant les mains, il les bénit. Or, tandis qu'il les bénissait, il se sépara d'eux, et il était emporté au ciel. Ils se prosternèrent devant lui, puis ils retournèrent à Jérusalem en grande joie, et ils étaient sans cesse dans le temple à bénir Dieu. Seigneur Jésus, nous te demandons que pour nous l'ascension ne soit pas un mystère d'éloignement, mais de proximité et de joie. Et que tous ceux qui en ce moment subissent la solitude puissent ressentir la présence d'amour du Christ. Toi qui es assis à la droite du Père, qui est avec nous tous les jours jusqu'à la fin du monde. Notre Père qui es aux cieux, que ton nom soit sanctifié, que ton règne vienne. Que ta volonté soit faite sur la terre comme au ciel.
1: Donne-nous aujourd'hui notre pain de ce jour. Pardonne-nous nos offenses, comme nous pardonnons aussi à ceux qui nous ont offensés. Et ne nous laisse pas entrer en tentation, mais délivre-nous du mal.
2: Je vous salue, Marie, pleine de grâce. Le Seigneur est avec vous. Vous êtes bénie entre toutes les femmes. Et Jésus, le fruit de vos entrailles, est béni.
3: Sainte Marie, Mère de Dieu, priez pour nous, pécheurs, maintenant
2: et à l'heure de notre mort. Amen. Je vous salue, Marie, pleine de grâce. Le Seigneur est avec vous. Vous êtes bénie entre toutes les femmes. Et Jésus, le fruit de vos entrailles, est béni.
3: Sainte Marie,
2: je vous salue, Marie, pleine de grâce. Le Seigneur est avec vous. Vous êtes bénie entre toutes les femmes, et Jésus, le fruit de vos entrailles, est béni.
3: Sainte Marie,
2: je vous salue, Marie, pleine de grâce. Le Seigneur est avec vous. Vous êtes bénie entre toutes les femmes, et Jésus, le fruit de vos entrailles, est béni.
3: Sainte Marie,
4: je vous salue Marie, pleine de grâce. Le Seigneur est avec vous. Vous êtes bénie entre toutes les femmes. Et Jésus, le fruit de vos entrailles, est béni. Je vous salue Marie, pleine de grâce. Le Seigneur est avec vous. Vous êtes bénie entre toutes les femmes. Et Jésus, le fruit de vos entrailles, est béni. Je vous salue Marie, pleine de grâce. Le Seigneur est avec vous. Vous êtes bénie entre toutes les femmes. Et Jésus, le fruit de vos entrailles, est béni.
2: Je vous salue Marie, pleine de grâce. Le Seigneur est avec vous. Vous êtes bénie entre toutes les femmes. Et Jésus, le fruit de vos entrailles, est béni. Je vous salue Marie, pleine de grâce. Le Seigneur est avec vous. Vous êtes bénie entre toutes les femmes. Et Jésus, le fruit de vos entrailles, est béni. Je vous salue Marie, pleine de grâce. Le Seigneur est avec vous. Vous êtes bénie entre toutes les femmes. Et Jésus, le fruit de vos entrailles, est béni.

0: Ô mon bon Jésus, ô Marie conçue sans péché, priez pour nous qui avons recours. Troisième mystère glorieux, la Pentecôte. Des actes des apôtres. Soudain, un bruit survint du ciel comme un violent coup de vent. La maison où ils étaient assis en fut remplie tout entière. Alors leur apparurent des langues qu'on aurait dites de feu, qui se partageaient, et il s'en posa une sur chacun d'eux. Tous furent remplis d'Esprit Saint. Ils se mirent à parler en d'autres langues, et chacun s'exprimait selon le don de l'Esprit. Seigneur, nous te demandons un renouvellement de l'esprit de prière dans l'Église, que se lèvent de nouveaux priants, de véritables amis de Dieu, qui ont le charisme de la prière, de l'intercession et de la compassion. Notre Père, qui es aux cieux, que ton nom soit sanctifié, que ton règne vienne, que ta volonté soit faite sur la terre comme au ciel.
1: Je vous salue Marie, pleine de grâce. Le Seigneur est avec vous. Vous êtes bénie entre toutes les femmes, et Jésus, le fruit de vos entrailles, est béni. Je vous salue Marie, pleine de grâce. Le Seigneur est avec vous. Vous êtes bénie entre toutes les femmes, et Jésus, le fruit de vos entrailles, est béni.
2: Sainte Marie, Mère de Dieu, priez pour nous pauvres pécheurs, maintenant et à l'heure de notre mort. Amen.
1: Je vous salue, Marie, pleine de grâce. Le Seigneur est avec vous. Vous êtes bénie entre toutes les femmes, et Jésus, le fruit de vos entrailles, est béni.
2: Sainte Marie, Mère de Dieu, priez pour nous pauvres pécheurs, maintenant et à l'heure de notre mort.
1: Je vous salue Marie, pleine de grâce. Le Seigneur est avec vous. Vous êtes bénie entre toutes les femmes, et Jésus, le fruit de vos entrailles, est béni.
2: Sainte Marie, Mère de Dieu, priez pour nous pauvres pécheurs, maintenant et à l'heure de notre mort.
3: Je vous salue Marie, pleine de grâce. Le Seigneur est avec vous. Vous êtes bénie entre toutes les femmes, et Jésus, le fruit de vos entrailles, est béni.
2: Sainte Marie, Mère de Dieu, priez pour nous pauvres pécheurs, maintenant et à l'heure de notre mort. Amen.
3: Je vous salue Marie, pleine de grâce. Le Seigneur est avec vous. Vous êtes bénie entre toutes les femmes, et Jésus, le fruit de vos entrailles, est béni.
2: Sainte Marie, Mère de Dieu, priez pour nous pauvres pécheurs, maintenant et à l'heure de notre mort. Amen.
3: Je vous salue Marie, pleine de grâce. Le Seigneur est avec vous. Vous êtes bénie entre toutes les femmes, et Jésus, le fruit de vos entrailles, est béni.
2: Sainte Marie, Mère de Dieu, priez pour nous pauvres pécheurs, maintenant et à l'heure de notre mort. Amen.
4: Je vous salue, Marie, pleine de grâce. Le Seigneur est avec vous. Vous êtes bénie entre toutes les femmes, et Jésus, le fruit de vos entrailles, est béni.
2: Sainte Marie, Mère de Dieu, priez pour nous pauvres pécheurs, maintenant et à l'heure de notre mort.
4: Je vous salue Marie, pleine de grâce. Le Seigneur est avec vous. Vous êtes bénie entre toutes les femmes. Et Jésus, le fruit de vos entrailles, est béni.
2: Sainte Marie, Mère de Dieu, priez pour nous pauvres pécheurs, maintenant et à l'heure de notre mort. Amen.
4: Je vous salue Marie, pleine de grâce. Le Seigneur est avec vous. Vous êtes bénie entre toutes les femmes. Et Jésus, le fruit de vos entrailles, est béni.
2: Sainte Marie, Mère de Dieu, priez pour nous.

0: Ô Marie conçue sans péché. Quatrième mystère glorieux, l'Assomption de la très sainte Vierge Marie. De la lettre de saint Paul apôtre aux Éphésiens. Il nous a choisis dans le Christ avant la fondation du monde pour que nous soyons saints, immaculés devant lui dans l'amour. Que par l'intercession de l'Immaculée, elle qui est montée au ciel corps et âme, notre Mère du ciel, il y ait un désir renouvelé de sainteté dans l'Église. Que les jeunes chrétiens en particulier osent demander la grâce de la sainteté pour eux-mêmes, pour leur propre salut et pour arracher beaucoup d'autres âmes au pouvoir de l'ennemi. Notre Père, qui es aux cieux, que ton nom soit sanctifié, que ton règne vienne, que ta volonté soit faite sur la terre comme au ciel.
1: Donne-nous aujourd'hui notre pain de ce jour. Pardonne-nous nos offenses, comme nous pardonnons aussi à ceux qui nous ont offensés. Et ne nous laisse pas entrer en tentation, mais délivre-nous du mal.
2: Je vous salue, Marie, pleine de grâce. Le Seigneur est avec vous. Vous êtes bénie entre toutes les femmes, et Jésus, le fruit de vos entrailles, est béni.
1: Sainte Marie, Mère de Dieu, priez pour nous pauvres pécheurs, maintenant et à l'heure de notre mort. Amen.
2: Je vous salue, Marie, pleine de grâce. Le Seigneur est avec vous. Vous êtes bénie entre toutes les femmes, et Jésus, le fruit de vos entrailles, est béni.
1: Sainte Marie,
2: Je vous salue, Marie, pleine de grâce. Le Seigneur est avec vous. Vous êtes bénie entre toutes les femmes, et Jésus, le fruit de vos entrailles, est béni.
1: Sainte Marie, Mère de Dieu, priez pour nos pauvres pécheurs, maintenant et à l'heure de notre mort. Amen.
2: Je vous salue, Marie, pleine de grâce. Le Seigneur est avec vous. Vous êtes bénie entre toutes les femmes, et Jésus, le fruit de vos entrailles, est béni.
1: Sainte Marie, Mère de Dieu,
3: Je vous salue, Marie pleine de grâce. Le Seigneur est avec vous. Vous êtes bénie entre toutes les femmes, et Jésus, le fruit de vos entrailles, est béni.
1: Sainte Marie, Mère de Dieu, priez pour nous pauvres pécheurs, maintenant et à l'heure de notre mort. Amen.
3: Je vous salue, Marie pleine de grâce. Le Seigneur est avec vous. Vous êtes bénie entre toutes les femmes, et Jésus, le fruit de vos entrailles, est béni.
1: Sainte Marie, Mère de Dieu, priez pour nous pauvres pécheurs, maintenant et à l'heure de notre mort. Amen.
3: Je vous salue, Marie pleine de grâce. Le Seigneur est avec vous. Vous êtes bénie entre toutes les femmes, et Jésus, le fruit de vos entrailles, est béni.
1: Sainte Marie, Mère de Dieu, priez pour nous pauvres pécheurs, maintenant et à l'heure de votre mort. Amen.
2: Je vous salue, Marie pleine de grâce. Le Seigneur est avec vous. Vous êtes bénie entre toutes les femmes, et Jésus, le fruit de vos entrailles, est béni.
1: Sainte Marie, Mère de Dieu, priez pour nous pauvres pécheurs, maintenant et à l'heure de votre mort. Amen.
2: Je vous salue, Marie pleine de grâce. Le Seigneur est avec vous. Vous êtes bénie entre toutes les femmes, et Jésus, le fruit de vos entrailles, est béni.
1: Sainte Marie, Mère de Dieu, priez pour nous pauvres pécheurs, maintenant et à l'heure de notre mort. Amen.
2: Je vous salue, Marie pleine de grâce. Le Seigneur est avec vous. Vous êtes bénie entre toutes les femmes, et Jésus, le fruit de vos entrailles, est béni.
1: Sainte Marie,

0: Ô Marie conçue sans péché. Cinquième mystère glorieux, le couronnement de Marie au ciel. De l'évangile de Jésus-Christ selon saint Jean. Près de la croix de Jésus se tenait sa mère. Jésus, voyant sa mère et près d'elle le disciple qu'il aimait, dit à sa mère, « Femme, voici ton fils. » Puis il dit au disciple, « Voici ta mère. » Et à partir de cette heure-là, le disciple la prit chez lui. Prions pour tous les chrétiens qui ne prient pas la Vierge Marie, parce qu'ils ne la connaissent pas encore. Prions pour les pasteurs qui ferment ce chemin vers le ciel, qui est pourtant le plus court et celui qui est indiqué par Dieu lui-même, pour que Marie, notre mère, devienne reine de tous les cœurs. Notre Père qui es aux cieux, que ton nom soit sanctifié, que ton règne vienne, que ta volonté soit faite sur la terre comme au ciel.
1: Donne-nous aujourd'hui notre pain de ce jour. Pardonne-nous nos offenses, comme nous pardonnons aussi à ceux qui nous ont offensés. Et ne nous laisse pas entrer en tentation, mais délivre-nous du mal.
2: Je vous salue, Marie, pleine de grâce. Le Seigneur est avec vous. Vous êtes bénie entre toutes les femmes, et Jésus, le fruit de vos entrailles, est béni.
1: Sainte Marie,
2: je vous salue, Marie, pleine de grâce. Le Seigneur est avec vous. Vous êtes bénie entre toutes les femmes, et Jésus, le fruit de vos entrailles, est béni. Je vous salue, Marie, pleine de grâce. Le Seigneur est avec vous. Vous êtes bénie entre toutes les femmes, et Jésus, le fruit de vos entrailles, est béni.
3: Je vous salue, Marie, pleine de grâce. Le Seigneur est avec vous. Vous êtes bénie entre toutes les femmes, et Jésus, le fruit de vos entrailles, est béni. Je vous salue, Marie, pleine de grâce. Le Seigneur est avec vous. Vous êtes bénie entre toutes les femmes, et Jésus, le fruit de vos entrailles, est béni.
4: Je vous salue, Marie, pleine de grâce. Le Seigneur est avec vous. Vous êtes bénie entre toutes les femmes, et Jésus, le fruit de vos entrailles, est béni. Je vous salue, Marie pleine de grâce. Le Seigneur est avec vous. Vous êtes bénie entre toutes les femmes, et Jésus, le fruit de vos entrailles, est béni.
5: Je vous salue, Marie pleine de grâce. Le Seigneur est avec vous. Vous êtes bénie entre toutes les femmes, et Jésus, le fruit de vos entrailles, est béni. Je vous salue, Marie pleine de grâce. Le Seigneur est avec vous. Vous êtes bénie entre toutes les femmes, et Jésus, le fruit de vos entrailles, est béni. Je vous salue, Marie pleine de grâce. Le Seigneur est avec vous. Vous êtes bénie entre toutes les femmes, et Jésus, le fruit de vos entrailles, est béni.

Verbe pris chair dans le sein de la Vierge Marie, réponds à nos supplications. Puisque nous la croyons vraiment Mère de Dieu, fais que nous trouvions secours dans sa prière auprès de toi. Par Jésus-Christ, ton Fils, notre Seigneur, qui vit et règne avec toi dans l'unité du Saint-Esprit, Dieu pour les siècles des siècles. Amen.

0: Notre-Dame de Lourdes. Notre-Dame de Lourdes. Notre-Dame de Lourdes. Sainte Bernadette. Ô Vierge Marie.
1: C'était le chapelet en direct de la grotte de Massabielle à Lourdes, comme chaque jour dans un instant. Place à la musique, semaine spéciale Londres sur RCF Notre-Dame dans Tous Mélomanes. Et aujourd'hui, on va parler des orchestres de Londres avec Jean-François Duchamp. À tout de suite. Bienvenue sur RCF Notre-Dame, il est 16h.
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1: Bonjour à toutes et à tous. La ville de Londres compte 7 grands orchestres, plus une multitude d'orchestres de haute qualité comme l'Académie St. Martin in the Fields, avec l'accent au cœur de cette semaine spéciale londonienne dans Tous Mélomanes. Nous allons en découvrir quelques-uns et surtout les entendre grâce à Jean-François Duchamp.
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1: Et oui, depuis lundi, cette émission prend un accent anglais et même londonien, dirais-je. Hier, Jean-Paul Hugonnet nous présentait des compositeurs anglais du XXe siècle, connus et moins connus. Mais que serait un compositeur et sa musique s'il n'avait des interprètes à la hauteur pour les jouer? Comment les écouter à la radio, par exemple, dans cette émission, s'il n'y avait des orchestres pour les enregistrer et les graver pour l'éternité? Et bien justement, à Londres, Jean-François Duchamp, le paysage orchestral est foisonnant. Est-ce qu'il y a une autre ville dans le monde avec autant de grands orchestres de renommée et de classe mondiale? Et quel est le plus ancien à Londres?
3: Pas vraiment, parce que la ville, Vienne a beaucoup en Autriche d'orchestres, vous en doutez, Paris en a pas mal aussi, mais quand même Londres, c'est extraordinaire le nombre d'orchestres. Et le plus ancien, eh bien, c'est le London Symphony Orchestra, qu'on appelle aussi le LSO en abrégé. À tout seigneur, tout honneur, donc ce plus ancien orchestre, eh bien, est constitué en 1904 sous forme de coopérative autogérée. Comme il faut vivre sans subvention, le début a surtout été marqué en étant un orchestre de cinéma. Puis l'ensemble a périclité, disparaissant au moment de la Seconde Guerre mondiale. C'est dans les années 1950 qu'il renaît et on fait appel à un très grand chef pour le diriger. Je vous propose d'entendre tout de suite...
1: C'était qui ce très grand chef? Vous ne nous avez pas dit son nom. C'était Pierre Monteux.
3: Ah mais oui, bien sûr, Pierre Monteux, qu'est-ce que je raconte? Bien sûr, puisque on va l'entendre d'ailleurs. Alors, dans une pièce de Tchaïkovski, Le Lac des Cygnes, acte numéro 1 au numéro 2, la valse, la célèbre valse, London Symphony Orchestra, Pierre Monteux.

0: On aurait pu choisir de vous faire entendre la musique de Star Wars ou celle de Harry Potter qu'ont enregistré entre autres ce fameux London Symphony Orchestra qu'on vient d'entendre. Mais non, Jean-François Duchamp, vous avez choisi un grand classique, Piotr Ilitch Tchaïkovski, le Lac des Cygnes, la valse dans l'acte numéro 1, numéro 2, avec un des plus grands chefs de cet ensemble londonien, Pierre Monteux. Ça, c'était dans les années 60.
1: Vous savez quel âge il avait ?
0: Non, pas du tout.
1: Eh ben, 86 ans.
0: Ah, c'est pas mal.
1: Il faut le faire quand même.
0: Il avait encore un bon coup de baguette bien énergique.
1: Un très grand chef. Très
0: Pierre
1: grand
0: Monteux.
1: Chef.
0: Ouais, comme vous aussi, Jean-François, on oublie de

0: près chez lui, au pays, comme on dit. La salle où il se produit, c'est le Barbican Center. Les musiciens sont excellents et doivent travailler vite, comme ils ont peu de répétitions, parce qu'on manque de finances. Ce sont donc des musiciens aguerris, mais comme je vous le disais, cet orchestre ne bénéficie d'aucune subvention, et il est tributaire un peu des places et puis des mécènes. Un orchestre d'une grande souplesse, d'une grande énergie aujourd'hui, entraîné par la fougue de Simon Rattle. Alors je vous propose d'entendre...
1: Qu'est-ce qu'on va entendre ?
0: Eh bien, on va entendre Robert Schumann. Vous connaissez Robert Schumann, je pense. Hein.
1: Oui, et
0: plus spécialement...
1: Je connais Clara aussi.
0: Ah, très bien. Le paradis et la pairie, c'est le final du troisième, de la troisième partie. Donc, le London Symphony Chorus et Orchestra, on dit LSO, je vous l'ai dit, direction Simon Rattle.

0: Vous écoutez RCF Notre-Dame en cet après-midi et vous avez bien raison parce qu'on y passe de la belle musique comme ce Paradis et la Pairie qui est un oratorio de Robert Schumann. C'était le final, la troisième partie avec l'orchestre que vous nous avez présenté, Jean-François Duchamp, juste avant, le London Symphony Chorus and Orchestra, chorus quand il y a le chœur avec, dirigé par Simon Rattle, une production LSO comme London Symphony Orchestra. On est donc au cœur de cette émission musicale sur Londres. Londres, probablement la capitale mondiale des plus beaux orchestres. Il y en a à foison. Et après le London Symphony Orchestra, on va s'intéresser à un deuxième grand orchestre, celui de la British Broadcasting Corporation, c'est-à-dire la BBC. Jean-François Duchamp, c'est l'orchestre de la radio BBC.
1: Je suis impressionné par votre anglais. Et il est créé en 1922 sous forme d'un petit orchestre pour interpréter la musique de danse et la musique légère. Il se constitue en orchestre symphonique en 1930, donc 8 ans plus tard. Moins dépendant du box-office, puisqu'il est payé par la BBC, la radio, les musiciens sont salariés et permanents. Il peut donc donner des programmes plus aventurés et moins commerciaux.
0: Ah oui, ça aide quand on a un peu d'argent, forcément, public. Voilà. Alors, il a par ailleurs développé cet orchestre de la BBC, un répertoire moderne.
1: Tout à fait, parce que Boulez l'a dirigé pendant quelques années.
0: Et
1: Pierre Boulez, oui. Et dans les années 60, je crois qu'il restait 4 ans à peu près, 4-5 ans. Très important aussi, la BBC assure chaque année, de juillet à septembre, au Royal Albert Hall, les promenades, c'est les concerts qui ont lieu l'été pendant plusieurs mois. Et c'est une ambiance assez exceptionnelle. On va entendre d'ailleurs tout à l'heure cette ambiance. Une série de concerts presque gratuits, 4 euros.
0: On enlève les sièges. C'est pas cher pour une place de concert.
1: On enlève les sièges du parterre. Le public est invité à participer. Et il a été dirigé par Sir Adrian Boult.
0: Alors, qu'est-ce qu'on écoute maintenant ?
1: Je vous propose d'entendre le prélude d'Edward Elgar, le grand compositeur anglais, dans un...
0: Ah oui, un des plus célèbres.
1: Un des plus célèbres, dans un live au Royal Festival Hall à Londres, le 29 mai 1954. Document d'archives exceptionnel et intéressant.

0: Imaginez-vous cet enregistrement à plus de 70 ans, un vrai document d'archives exceptionnel que nous a proposé Jean-François Duchamp aujourd'hui dans Tous Mélomanes, une œuvre de Edward Elgar, l'un des plus grands compositeurs anglais qui ait jamais été, évidemment. C'était le BBC Symphony Orchestra dirigé par Sir Adrian Boult.
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0: On est au cœur d'une semaine spéciale London dans Tous Mélomanes sur RCF Notre-Dame. On a parlé des compositeurs anglais en début de semaine. Demain, on parlera de la musique avant Haydn. Et puis vendredi, on parlera Handel, pardon. Et puis vendredi, on fera une spéciale Handel, forcément. Jean-François Duchamp, cet orchestre de la BBC, puisqu'on s'intéresse aux orchestres aujourd'hui de Londres, cet orchestre de la BBC, il invite les spectateurs, vous nous l'avez dit, en juillet-août, à participer à une série de concerts qu'on appelle les proms. Ça doit être vraiment bon enfant comme ambiance. C'est pas du tout ce qu'on attend ou ce qu'on a l'habitude d'entendre avec un orchestre, avec des gens en costume, bien habillés et tout, très sérieux. Ça doit être autre chose, ça.
2: Ah oui, ça, il faut reconnaître que ce soir-là, lors de la dernière soirée, les Anglais se lâchent complètement. Et puis les étrangers, parce qu'il y a beaucoup d'étrangers aussi qui viennent. On y tape des pieds, on applaudit à tout rompre, on crie de joie. L'orchestre s'amuse, accélère et diminue le rythme pour que le public suive, pour voir s'ils sont attentifs. C'est unique, une vraie site de foot où on fait la fête, carrément.
0: Voilà, et ça, les Anglais, ils savent faire la fête, ça c'est certain. Là, Jean-François, vous nous avez amené maintenant ce qu'on appelle vraiment un tube. Moi, je me souviens l'avoir joué au mariage de ma sœur, pour vous dire tellement si c'est un tube. C'est aussi encore une œuvre d'Edward Elgar.
2: Exactement, c'est peut-être la plus populaire. Pomp and Circumstance, l'opus 39 d'Edward Elgar, par le BBC Symphony Orchestra, et puis les chœurs BBC Chorus, BBC Choral Society. C'est un live aussi que je propose du 13 septembre 1969. On y sent bien l'ambiance de ce moment musical festif exceptionnel.

0: Sur RCF Notre-Dame, on les laisse un peu ces applaudissements, bah oui, hein, parce qu'ils sont beaux et c'est un enregistrement live. On était à Londres en septembre 69 pour ce que moi j'appellerais volontiers le deuxième hymne anglais, hein, après God Save the King, forcément. Pomp and Circumstance d'Edward Elgar. Pour les amateurs, c'est l'opus 39, marche numéro 1 en je ne sais pas quelle tonalité d'ailleurs, Jean-François Duchamp. Vous ne l'avez pas marqué sur mon papier, mais c'était la BBC.
1: Ré majeur.
0: Bon, Ré majeur, oui, en général, c'est la tonalité la plus belle pour ces choses-là. Oui, le BBC Symphony Orchestra a été dirigé à l'orchestre.
1: C'est lui qui a enregistré.
0: Expliquez-nous pourquoi.
1: Et ben parce qu'il a enregistré presque toute l'œuvre de Berlioz. Les Anglais ont fait aimer Berlioz, notre compositeur fétiche français. Et c'est grâce aux Anglais. Il a enregistré presque toutes les grandes, enfin presque toutes, oui, même, les grandes œuvres de Berlioz.
0: Un grand chef, Sir Colin Davis, à n'en pas douter. Alors, on est dans les orchestres londoniens dans cette émission Tous Mélomanes. On en a découvert déjà quelques-uns. Celui qui arrive là et n'est pas à confondre avec le premier qu'on a écouté tout à l'heure, le LSO, London Symphonic Orchestra, parce que c'est un rival. C'est un troisième orchestre qui s'appelle le London Philharmonic Orchestra, le LPO, et qui fait partie des cinq orchestres permanents de Londres. Jean-François Duchamp, symphonique, philharmonique, en fait, c'est la même chose, non ? C'est juste pour les différencier dans le nom.
1: Oui, c'est pratiquement pareil, hein. C'est une question historique.
0: C'est la même composition d'orchestre.
1: Hein. C'est toujours l'orchestre, le même orchestre, hein. C'est-à-dire les cordes, les bois, les vents, les cuivres, les percussions, c'est pareil. Il y a peu de différence, en fait.
0: Alors, racontez-nous ce London Philharmonic Orchestra, d'où il vient ?
1: Eh bien, cet orchestre a été fondé par les chefs Sir Thomas Beecham et Malcolm Sargent en 1932. Pour concurrencer le LSO et le BBC Orchestra qu'on vient d'écouter, voulant rivaliser avec les orchestres européens et américains. Moi, j'aime pas bien le mot concurrencer. Je préférerais dire pour une émulation entre les orchestres. Voilà.
0: Émulation, oui.
1: Émulation,
0: oui,
1: c'est plus sympathique. C'est plus sympathique.
0: Un peu différent quand même.
1: Ah ben, c'est un petit peu différent parce que c'est vrai qu'il faut qu'il y ait concurrence pour avoir du public.
0: Et ils n'ont pas de financement public. Hein.
1: Non, pas du tout. Après le déclenchement de la guerre, privé de mécénat, il a dû se réorganiser en une coopérative autogérée. Sa bouée de sauvetage fut son engagement au festival de Glyndebourg, très célèbre, durant l'été, où on donne de nombreuses œuvres, évidemment, et avec des opéras et des concerts d'orchestre. Sa résidence est le Royal Festival Hall.
0: Alors, parmi les chefs qui ont dirigé ce London Philharmonic Orchestra, qui on trouve ?
1: Eh bien, Sir Adrian Boult, qu'on a entendu tout à l'heure, Bernard Haitink, le grand chef du Concertgebouw d'Amsterdam, Georg Solti. Très actif en studio.
0: Que des grands noms, là aussi.
1: Exactement. Hein. Très actif en studio, l'orchestre a participé à des centaines d'enregistrements et réalisé plusieurs bandes-sons pour le cinéma, dont Laurence d'Arabie et la trilogie du Seigneur des Anneaux. En 2026, il a annoncé la nomination de Pav Jarvi à compter de la saison 2028-2029, qui a dirigé à Paris, évidemment, pendant de nombreuses années.
0: Alors, qu'est-ce que vous avez choisi de nous faire entendre du London Philharmonic Orchestra ?
1: Eh bien, je vous propose d'entendre une œuvre qui est très célèbre, aussi très populaire, Samuel Barber, L'Adagio pour cordes, l'opus 11 par le London Philharmonic Orchestra.

0: Elle vous dit quelque chose, cette musique, forcément. Ben oui, l'Adagio pour cordes, opus 11A de Samuel Barber. Vous l'avez peut-être entendu, soit en concert, ça serait une belle chose, comme ici avec le London Philharmonic Orchestra, dirigé par David Paris, soit, eh bien, vous l'avez vu dans le film Platoon. Oui, parce que c'est un orchestre, le London Philharmonic Orchestra, qui s'est beaucoup spécialisé dans les enregistrements de bandes-son pour le cinéma. Et ça tombe bien, parce que aujourd'hui dans cette émission Tous Mélomanes, nous nous délocalisons à Londres, qui est aussi une capitale du cinéma, mais c'est surtout une grande capitale mondiale des plus beaux orchestres. On revient dans quelques secondes.
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0: Eh oui, back to London aujourd'hui, puisque dans cette semaine spéciale Londres dans Tous Mélomanes sur RCF Notre-Dame, aujourd'hui on se délocalise. Oh, ça serait tellement bien si c'était vrai, si on était réellement sur place, Jean-François Duchamp,
2: ah oui, la prochaine
0: pour aller
2: fois,
0: applaudir
2: faire
0: ces orchestres.
2: Il faut, faire
0: ah, faut
2: ça
0: qu'on demande à la direction des budgets là.
2: Exactement.
0: Oui, pour aller.
2: Passer une petite semaine
0: aller,
2: pour
0: par exemple.
2: Les orchestres, ça serait très bien.
0: Ah bah ouais, et par exemple un orchestre atypique comme le Philharmonia. Alors, que vous allez nous présenter.
2: Oui, cet orchestre, c'est un cas particulier. Parce qu'il a été créé en 1945 par Walter Legge, qui est un grand organisateur de concerts. Et il a été principalement conçu comme orchestre de studio. Et a ainsi réalisé, permis de réaliser des enregistrements pour EMI. EMI, qu'on dit aussi EMI.
0: La firme EMI, voilà. Ouais, voilà. EMI, en français.
2: Certainement l'orchestre le plus enregistré au monde. Les principaux
0: alors,
2: chefs.
0: Quels sont les principaux chefs
2: eh ben alors, il y a
0: de cet orchestre.
2: Arturo Toscanini, que tout le monde connaît, qui piquait des colères célèbres. Wilhelm Furtwängler. Et puis, des collaborations solides avec celle de Yehudi Menuhin, par exemple, pour le concerto pour violon de Beethoven. Le jeune Dietrich Fischer-Dieskau, il démarra aussi sa carrière. Cet orchestre a créé les quatre derniers leaders de Richard Strauss avec Kirsten Flachschlag.
0: C'est une. Il y a aussi un Karajan qui l'a dirigé, je crois.
2: Eh ben oui, bien
0: Herbert
2: sûr.
0: Von Karajan.
2: J'étais surpris quand j'ai préparé cette émission de découvrir que Karajan l'avait dirigé. Je ne savais pas du tout. Bon, je pense toujours qu'il est resté en Autriche et en
0: et
2: Allemagne.
0: Pourquoi ça vous a surpris?
2: Ben parce que je ne savais pas qu'il était allé en Angleterre, honnêtement.
0: Quand même, il a voyagé, Karajan.
2: Oui, mais bien sûr, il a dirigé en France aussi. Mais il a donné des concerts, mais qu'il ait dirigé pendant qu'il soit le chef permanent, c'est une autre paire de manches.
0: Ouais. Et est-ce qu'à votre avis, ça a influé sur sa façon de jouer et de diriger des Anglais comme ça?
2: Oui, sans aucun doute, parce que les Anglais ont ceci de particulier par rapport aux Allemands et même aux Autrichiens. Il y a beaucoup de finesse dans son style, une direction qui est souple, voluptueuse, on peut dire. Et donc, ça a joué sur sa manière de diriger. Il fut considéré comme le meilleur orchestre du monde, cet ensemble, Philharmonia, si cette expression a un sens, parce que beaucoup d'orchestres sont, je veux dire, le meilleur. Ils sont meilleurs dans une partie, puis un autre dans une autre, etc.
0: Ouais, et beaucoup sont à Londres, on le voit depuis le début de cette émission.
2: Exactement. Depuis 2023, c'est nouveau, il est dirigé par une femme, Marine Alsop.
0: Et je vous propose. Alors, qu'est-ce qu'on va écouter ?
2: Eh ben, je vous propose d'entendre Giacomo Puccini et Madame Butterfly. On reste avec les dames. Ça date de 1904 et c'est une grande dame de l'opéra, Maria Callas, qui est accompagnée par le Philharmonia sous la direction de Tullio Serafim.

0: Elle est reconnaissable entre mille, la merveilleuse voix de Maria Callas, accompagnée par l'orchestre Philharmonia sous la direction de Tullio Serafin dans ce Madame Butterfly, un de ses plus grands rôles, c'est sûr, de Maria Callas, Madame Butterfly de Giacomo Puccini. Jean-François Duchon chante dans cette émission spéciale Orchestre de Londres de Tous Mélomanes. Il faudrait citer encore bien des orchestres, tant cette ville londonienne en compte de célèbres.
1: Oui, tout à fait. Et on trouve aussi les célèbres orchestres baroques, comme l'English Chamber Orchestra, ou The Age of Enlightenment, l'âge des Lumières. Mais il y en a un qui est très connu et qui a fait un très beau travail, il continue d'ailleurs, qui a été créé par le Nelvin Mariner. C'est l'Academy of St. Martin in the Fields, qui est basée à l'église St. Martin in the Fields, en plein cœur de Londres, pas du tout dans la campagne, proche de Trafalgar Square, et proche aussi du musée, du grand musée de la de peinture de Londres. Fondé en 1948 par Sir Nelvin Mariner, qui l'a dirigé jusqu'à sa mort d'ailleurs, et il réalisera plus de 500 enregistrements. Il propose
0: rapidement son répertoire.
1: Son répertoire, et bien des œuvres baroques évidemment, quelques interprétations contemporaines aussi, mais beaucoup d'interprétations. Ses interprétations sont fluides, elles sont légères. Il est précurseur des baroqueux comme Harnoncourt ou Léonard, qui eux vont s'emparer des instruments anciens pour donner des interprétations historiquement informées, comme on dit. Actuellement, ce magnifique ensemble est dirigé par le pianiste Mural Peraya et il a été retenu pour réaliser des bandes-son de nombreux films comme Amadeus ou Titanic.
0: C'est ce qu'on appelle un orchestre Mozart.
1: Voilà, un orchestre Mozart, c'est-à-dire un orchestre qui a des cordes et quelques vents qui est complété donc par quelques vents, flûte, hautbois, etc. Mais c'est pas le grand orchestre, voilà, c'est un petit orchestre d'une 30-40.
0: Alors on va écouter une dernière œuvre parce que le temps tourne, Jean-François Duchamp.
1: Eh bien, on va écouter le Bach traditionnellement.
0: Jean-Sébastien Bach.
1: Jean-Sébastien, en rondo de la deuxième suite en si bémol mineur avec la flûte. Et c'est l'Académie Saint-Martin-the-Field sous la direction de son chef fondateur, Nelvin Mariner.

0: Ainsi se termine ce Tous Mélomanes sur RCF Notre-Dame avec Jean-Sébastien Bach, rondo de la deuxième suite en si bémol mineur par l'Académie Saint-Martin in the Fields, dirigé par Neville Mariner. Merci beaucoup Jean-François Duchamp.
1: Merci Bertrand, et puis salutations à nos auditeurs.
0: Et voilà, et thanks a lot to Jean-Paul Lérine in Paris and Christophe Morag in Lyon qui ont permis d'exécuter techniquement et musicalement cette partition de Tous Mélomanes sous la baguette de notre chef Jean-François Duchamp. Donc demain on reste à Londres, en tout cas virtuellement, en attendant la délocalisation un jour. On fera un vrai saut dans le temps avec Jacques Nouvier qui va nous transporter plus de 300 ans en arrière pour découvrir la musique à Londres avant un certain Handel. Ça nous amènera vendredi tout naturellement Handel lui-même qui aura droit à son émission entière. Après tout, il mérite bien ça. Allez, si avec toutes ces belles émissions à écouter sur RCF Notre-Dame, il vous reste un peu de temps libre. Marie-Ange de Montesquieu et ses invités vont vous apprendre à bien l'occuper. En quête de sens arrive à 17h. Très bonne fin d'après-midi sur RCF Notre-Dame.
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1: Saviez-vous que nous passons plus de 60%, oui, 60% de notre temps de loisir devant les écrans, selon une récente étude? Télé, ordinateur, téléphone portable, à l'inverse, seulement 17% de ce temps est consacré aux activités à l'extérieur de chez nous. Le temps libre quasi inexistant, figurez-vous, avant le 19e siècle. Il faut attendre 1880 pour qu'il soit créé en France un ministère du temps libre avec la consécration d'un jour de repos hebdomadaire. Il faut attendre encore 1906, figurez-vous, pour que le dimanche ne devienne férié. Bref, comment en 2026 faire bon usage de son temps libre? Je vous propose d'en parler avec deux experts en la matière. J'ai la joie d'accueillir le père Pascal Hyde. Bonjour père Pascal
2: Hyde. Bonjour Marie-Ange.
1: Ravi de vous retrouver sur ce thème, sur ce sujet qui vous tient à cœur, père Pascal Hyde, à tel point que vous en écrivez un livre en ce moment.
2: Oui, vous avez raison. Alors,
1: qui va spoil quelque chose.
2: Non, pas du tout, au contraire, merci, merci. Donc, je vais en effet, je pense qu'il va paraître d'ici le mois de septembre, en effet, bon, on va en parler.
1: C'est imminent. Hein.
2: Voilà, en distinguant en effet deux types de repos, ce qu'on ne fait jamais, mais ça on va en parler.
1: On peut parler du titre ou il ne faut pas?
2: Oh, ben, le titre n'est pas encore arrêté.
1: D'accord. En tout cas, ce sera, voilà,
2: ça sera un distinguo. Ça sera entre la distraction, donc, ou la détente, et ce qu'on peut appeler le loisir. C'est difficile de trouver le bon mot.
1: Un sujet qui titillait déjà les philosophes au siècle précédent, c'est dire à quel point il est urgent d'en parler et de prendre quelques instants.
2: Et déjà Aristote, au 4e siècle avant Jésus-Christ.
1: Je sens que cette émission va être passionnante. Et nous sommes également en compagnie de François Delivret. Bonjour François Delivret.
3: Bonjour.
1: Ravi de vous recevoir dans cette émission qui est de
3: Merci.
1: Sens. On peut dire que vous êtes polytechnicien.
3: Ben, personne n'est parfait.
1: Moi, je suis toujours intimidée. Exista, vous êtes polytechnicien.
3: Oui.
1: Vous êtes amateur d'art.
3: Oui.
1: Vous êtes philosophe à vos heures perdues. Vous avez philosophie. Vous avez philosophé il y a quelques années maintenant sur le temps, vous aussi. C'est pour ça que vous êtes ici, sur le temps libre, sur le loisir aussi. Vous faites cette même distinction. Allez, commençons l'émission tout de suite, tout de go. Mettons les pieds dans le plat, messieurs. Le temps libre et le temps de loisir, ce n'est pas la même chose pour vous? Ou quand même, ça ressemble à un synonyme, mais pas tout à fait, selon vous. Est-ce que vous êtes d'accord avec le père Pascal Hyde?
3: Non, pas tout à fait.
1: Pas tout à
3: parce
1: fait.
3: Qu'il y a... le temps libre, c'est a priori celui où on fait ce qu'on veut.
1: Libre.
3: Mais en même temps, il va falloir distinguer, parce que ce n'est pas du tout la même chose de savoir ce que je fais lorsque j'ai un temps libre, quand je m'arrête pour souffler... Si je suis sur un quai de gare et que j'attends que j'ai rien, je suis à l'hôpital et que j'ai un temps libre qui est imposé parce que j'ai rien à faire, donc il y a du temps qui est comme celui de l'hôpital qui est obligé. Il y a aussi du temps qui est voulu, on peut s'accorder, et puis il y a du temps fortuit, comme sur le quai de gare. Donc il y a plusieurs sortes de temps libre et ils ne sont pas traités de la même façon.
1: Ouais. Oui, parce qu'il y a l'attente dans le temps libre, en effet. Par Pascalide, c'est amusant de commencer par l'attente. L'attente chez le médecin, l'attente d'un train.
2: C'est la fameuse question de l'ennui. Hein. Est-ce qu'on est capable de s'ennuyer? Vous avez raison, Marie-Ange, ce que vous disiez sur les... On est vraiment écranisé, comme on dit certains.
1: Ouais.
2: Oui, c'est ça. C'est
1: et encore, c'est
2: entre
1: plus
2: 3
1: maintenant.
2: Et 5. Alors, il faut bien distinguer entre les écrans professionnels, moi je travaille avec un ordinateur, et les écrans ludiques, les réseaux sociaux par exemple. C'est ça qui est dramatique. Hein. On sait qu'aujourd'hui, un jeune entre 6 et 18 ans, il va consacrer en effet 5 heures en moyenne aux écrans ludiques, hein, récréatifs, et il va par contre consacrer, les études varient un petit peu, entre 9 minutes et 15 minutes par jour à la lecture.
1: Et
2: 9
1: encore.
2: À 15 minutes, vous imaginez.
1: Ouais,
2: on a fait le calcul que si on consacrait la moitié du temps que l'on donne aux écrans à la lecture de livres sérieux, on lirait chaque année, ça va vous décourager, ou au contraire vous dynamiser, 120 livres. Donc, c'est-à-dire que si on prenait tout le temps qu'on prend sur les écrans, ça serait 240 livres par année. Vous imaginez un petit peu la culture.
1: Bonjour.
2: Ça pose des questions.
1: Père Pascal, êtes-vous qui êtes, je ne l'ai même pas précisé, est-ce un péché? Certainement que oui, pardonnez-moi, chers auditeurs. Vous qui êtes, je le rappelle, docteur en théologie, docteur en médecine, qui avez beaucoup réfléchi sur ce qui fait notre quotidien à la fois de croyants, de croyants pratiquants, et puis d'hommes et de femmes d'aujourd'hui, avec toute la psychologie, tout ce qui nous meut, tout ce qui nous freine, tout ce qui nous contraint. Et c'est vrai qu'il y a une réflexion à apporter en ce début d'émission à cause de ces fichus écrans ou de ces écrans tout court, parce qu'on peut en faire bon usage aussi, entre l'attitude peut-être passive et active. Est-ce que le temps libre doit être forcément quelque chose de passif, d'actif ? J'ai l'impression qu'au début, au 19e siècle, quand ce fameux apparition de ce terme de temps libre est apparu, a fait son apparition. Il semblerait qu'à cette époque-là, c'était vraiment lire, faire des choses qu'on ne fait pas quand on travaille. Mais il n'y avait pas cette notion un peu aujourd'hui, un peu automatique, où on a l'impression que le temps libre égale forcément se vautrer dans un canapé, ne plus rien faire, subir quelque chose.
2: Oui, subir une sanitation. Il y a deux questions. Il y a la question vraiment des écrans, ça c'est vrai.
1: Ouais.
2: Mais la question plus générale, en effet, du temps libre dont parle François, en effet, c'est vrai qu'il y a une grande variété. Alors, je pense que ce qui m'intéresse, moi, le point de départ de ma réflexion, c'était de me dire, j'entends des personnes qui me disent, mais quand ça se fait, j'ai vécu un bon été, je me suis reposé, et pourtant, je suis encore fatigué. Donc c'est ça l'intérêt de dire que ce temps libre, qui est à la fois un temps, comme vous disiez François, qui est non contraint, et qui devrait être un temps où on se recharge. Comment ça se fait qu'il y a des personnes qui, malgré le temps qu'il leur est donné, sortent de leur été en étant en effet très là, intérieurement tendu. Donc c'était ça le point de départ de ma réflexion. C'est parce que je pense qu'on confond deux types de repos.
1: Allons-y.
2: Alors le repos détente, c'est le repos, on va dire ça de manière simple, c'est le repos où je me vide la tête. Je vais regarder une série, c'est certain que je ne vais pas faire un article de philosophie sur la série télé que je vais regarder.
1: D'accord.
2: Ça me vide la tête. Alors que l'autre temps, qu'on va appeler loisir, c'est non pas un repos qui me vide, mais au contraire qui me remplit. Je vais aller voir, on fait une belle exposition, et là, en effet, je vais être ravi. Moi, j'étais voir récemment, en effet, à la BNF, une belle exposition sur les cartographies de l'imaginaire. J'y suis allé, quand je suis sorti au bout de 4 heures...
1: Vous avez une vie trépidante, Père Pascalida.
2: Passionnante exposition, et quand je suis sorti, en effet, j'étais rempli, rempli de plein d'idées nouvelles, nourri, exactement. Et donc, vous voyez, dans l'un, il n'y a pas de sens. On ne veut pas chercher du sens dans simplement ce qui me détend, ce qui va me relaxer. Dans l'autre, au contraire, je cherche le sens, je cherche du vrai, du bien, du beau. Et vous voyez, c'est deux manières différentes. Et confondre l'un avec l'autre, il y a un des risques importants. Si mes amis, je ne les vois que pour me détendre, au fond, j'utilise mes amis pour ma détente. Si je ne vais au cinéma que pour me distraire, et bien au bout d'un moment, ce grand art, le septième art qu'est le cinéma, ne sera pas honoré comme un art, mais seulement comme un moyen de détente. C'est vrai qu'il y a une façon de consommer les séries.
1: C'est loin, votre réflexion.
2: Mais c'est très important, parce que de fait, le risque immense aujourd'hui, c'est que tout soit utilisé simplement pour la détente et qu'on n'honore pas la gratuité du beau, la gratuité aussi de la relation, le désintéressement de la relation, etc. Donc le fait de confondre tout, fait que finalement, on fait du dilettantisme.
1: Ouais. Et sur le côté actif-passif, j'y tiens à ma question, François Délivré. Est-ce qu'il y a quelque chose d'intéressant à explorer sur ce point précis ou pas du tout, où je suis complètement à côté de la plaque, pardonnez-moi, mais c'est vrai qu'aujourd'hui, très souvent, on s'en veut, et ça rejoint peut-être l'idée de fatigue qu'évoquait le père Pascalide, à savoir que parfois, on passe une heure et demie sans s'en rendre compte, les amis, sur Instagram, sur les réseaux sociaux, ou que sais-je, à scroller, et le temps passe hyper, hyper vite, et on ne se rend pas compte, et on a perdu presque, oserais-je dire, objectivement, une heure et demie de son temps, quoi. Non mais c'est là où on subit. J'ai l'impression qu'il y a quelque chose de subi et qui fatigue encore plus qu'il ne recharge, évidemment. Qu'est-ce que vous en pensez, François Delivré ?
3: Bon, reprenons l'aspect psychologique de ce que nous évoquons. Il y a une réalité que je constate tout le temps, y compris pour moi-même, c'est que la nature, notre psyché, a horreur du temps vide. Et que le temps libre est quelque chose qu'à la fois on dit rechercher,

0: Et donc, nous allons nous précipiter dans des choses qui nous sont familières, qui sont aussi nos petits démons, nos petits diablotins du temps, comme je les appelle dans mon livre, qui vont nous pousser à faire certaines choses et très souvent des addictions, mais pas seulement.
1: C'est un pouce-addiction, c'est ça que vous êtes en train de nous dire, finalement.
0: Oui, quand on hésite un peu, on se dit, tiens, j'ai une demi-heure, bon, on va aller sur les réseaux, on va jouer, comme je le fais parfois, au Mahjong.
1: Comment ça? Ah, au Mahjong. Oh, dites donc.
0: Oui, non, mais ça pourrait être des jeux plus...
1: C'est pas Candy Crush, quoi.
0: Non, ça pourrait être des jeux plus difficiles éthiquement, mais il y en a qui pourraient peut-être profiter d'un temps libre pour aller regarder les résultats des courses. Hein, j'en sais rien, hein, c'est pas mon cas, mais... Donc... C'est un point central lorsqu'on aborde le temps libre, c'est-à-dire que quelle que soit la situation, quel que soit ce moment qui nous est imposé ou dont nous décidons, nous avons tendance à le remplir par quelque chose.
1: Ouais. Alors qu'on pourrait aussi passer ce temps parfois un peu libre à, vous l'avez dit tout à l'heure, ce mot qui peut être parfois l'objet d'une terreur pour les enfants, l'objet de terreur pour les enfants, l'ennui, Père Pascaline. Mmh. On peut aussi, que ce soit alors là, dans le cas d'une attente d'un train ou d'un rendez-vous chez le médecin, au lieu de se précipiter sur son téléphone, réfléchir, rêver, imaginer des choses.
2: J'étais récemment là en Côte d'Ivoire, c'est vrai que là, ils ne sont pas encore totalement écranisés, justement. Et donc là, je voyais ce que nous connaissions dans nos rues autrefois, ouais. il y a une vingtaine d'années, des personnes qui étaient là simplement pour regarder. Donc c'est vrai,
1: merveilleux. Il
2: est donc disponible pour la rencontre.
1: Ouais.
2: Donc ça c'est bien clair que là aujourd'hui, on remplit, c'est clair que nous avons tous dans notre poche un voleur d'attention, un voleur de temps. Alors c'est vrai ce que vous dites, c'est passif-actif. Non, soyons bien clairs, là, si l'auditeur a un doute sur le fait qu'il est addict, il y a justement un certain nombre de questionnaires en ligne qui permet d'évaluer notre éventuelle dépendance. Donc ça me paraît essentiel. Et je pense qu'en effet, là-dessus, il y a quand même un mensonge, hein.
1: C'est-à-dire ?
2: On ne nous a pas annoncé que ce téléphone lui-même va engendrer cette addiction. Alors c'est encore plus clair pour des addictions graves comme la porno-addiction, mais c'est aussi addictogène qu'une drogue dure. Et on le voit très bien quand on va faire un scanner, on voit bien que ce sont les mêmes zones, le circuit de la récompense qui est utilisé, et avec la même perte de liberté que ça suppose. Donc ce temps libre devient justement un temps contraint, volé certains par le système. Et donc là, et moi je vois bien, là, je sors d'une retraite où il y avait des hommes entre eux, et donc je vois à quel point la problématique qu'on partageait entre nous, la problématique de la liberté par rapport aux écrans, et à un certain moment de la journée, notamment c'est après le déjeuner, c'est aussi en soirée, là où tout à coup on a très bien étudié ça, le taux de sucre diminue chez nous, et le taux de sucre c'est ce qui nous donne l'énergie.
1: Ouais.
2: Étant diminué, on a moins de résistance. Et là, en effet, comme vous le disiez très justement, Marie-Ange, on va passer un temps fou sans s'en rendre compte. Parce qu'il faut se rendre compte un petit peu que l'écran nous met pas seulement hors temps, mais hors monde. Et on voit très bien dans le métro, hein, les personnes sont dans leur bulle, ne voient plus rien, ne voient plus rien passer. Et c'est une façon à la fois de soulager ces différentes angoisses, ces différentes tensions intérieures, mais c'est véritablement nous voler profondément du temps. Moi, je ne suis pas tenté par ça, mais les rares fois où j'ai pu un petit peu scroller, ce que j'ai senti intérieurement, c'est une impression de vie très profonde, de non-sens très profond. Non seulement ça n'a pas de sens au sens du loisir, mais c'est même pas détendant.
1: C'est même pas détendant.
2: Non, ça c'est intéressant de voir que les écrans eux-mêmes émettent un rayonnement tel que, par exemple, quand je me réveille en pleine nuit, j'utilise l'écran, je vais inhiber l'hormone du sommeil et je vais encore plus prolonger mon insomnie.
1: Ouais.
2: C'est clair que là aussi, c'est bien montré. Si je prends les écrans juste avant de m'endormir, en fait, je ne m'endormirai pas. Il faut qu'il y en ait fait un jeûne d'écran pendant au moins une demi-heure, voire une heure avant. Pas seulement pour se déshabituer, mais pour éliminer la tension qui est en moi et qui fait que je vais, en effet, non pas me reposer, mais au contraire me tendre.
1: Est-ce que vous croyez que c'est pour ça que vous avez évoqué tout à l'heure, enfin ça fait partie des raisons pour lesquelles on rentre crevé de vacances, en gros, Père Pascalide et François Delivre, qui te poserait la même question. Oula, pardon. Pardonnez-moi, Père Pascalide,
2: tout à l'heure, je faisais allusion à autre chose, en fait. Je faisais allusion à ces vacances pleines de sens, remplies de choses. Je ne sais pas, la personne qui va dire « Super, moi j'ai passé... » une semaine à Paray-le-Monial, après ça je suis parti 15 jours en humanitaire, puis après ça en effet j'ai été aidé, etc. Donc, vacances qui est remplie de signification, on est vraiment heureux, et pourtant on rentre crevé. Parce qu'on oublie une grande loi, et ça c'est vraiment important, tout travail, toute activité, qu'on s'est accompli en effet en étant pleinement investi, engendre de l'attention. De là, plus loin, tension.
1: Tension.
2: Ça, c'est vraiment une loi, veut dire, même si, moi, quasiment tout ce que je fais, j'aime, je suis un homme heureux,

0: j'espère que je rends heureux aussi. Donc j'aime tout ce que je fais, et n'empêche que même si tout ce que je fais a du sens pour moi, ça me fatigue. Vous êtes ici à Radio Notre-Dame, j'imagine que vous aimez votre travail, même si vous aimez votre travail, ça a du sens, et il n'empêche que ça fatigue, ça crée de la tension. Et comme le mot l'indique, détente, c'est diminuer les tensions.
1: Tout simplement.
0: Donc, vous voyez, donc c'est important de bien se rendre compte que le loisir qui est plein de sens peut créer de la tension, et donc ça montre bien qu'on doit distinguer entre le loisir et la détente, même après ces 15 jours fascinants à Thésée. Ouais. J'ai besoin de 2-3 jours pour véritablement me détendre, me vider le cerveau et faire des choses qui, par elles-mêmes, n'ont pas de signification.
1: Oui, c'est aussi parce qu'on n'est pas des robots, évidemment, François Delivret, oui. Et que on peut pas, vous voyez, il est recommandé souvent de, par exemple, effectivement, faire une espèce d'atterrir de vacances, de prendre une journée ou deux pour ratterrir, pour les changements de rythme, les changements aussi de rythme de sommeil, peut-être pour les enfants, changement de décor, bref. On est des êtres humains, on est des êtres vivants, c'est un peu logique aussi, ça se tient.
2: L'exemple que vous citez se rapporte à une forme de temps libre qui est le temps libre voulu.
1: Oui.
2: C'est-à-dire, vous dites, je me prends 2 jours pour de vacances, pour atterrir, pour souffler. Ce temps libre voulu, c'est une question que je pourrais poser aux auditeurs, ouais. Mais dans votre agenda, est-ce que vous avez des moments prévus qui sont off ?
1: Off de tout, en fait,
2: off
1: c'est ça ?
2: Off de tout, c'est-à-dire mercredi matin, temps off. Ce matin, j'avais une personne en entretien de supervision, et ouais. Elle me disait, le mercredi matin, c'est du temps off. Donc, je sais que je vais avoir mon cours de gymnastique, mais en même temps, c'est du temps où je pourrais faire un petit peu ce que je veux.
1: Du temps pour rien.
2: Pardon ?
1: Du temps pour rien.
2: Y compris pour rien. Mmh. Alors, parfois pour quelque chose, mais parfois pour rien. Donc, ce temps libre voulu, c'est quelque chose qui est très difficile, parce que nous avons tendance, dès qu'un moment de libre apparaît, nous avons tendance à combler ce vide par quelque chose. Et là, il y a un phénomène intéressant. Je ne sais pas si mon expérience va rejoindre celle des auditeurs, mais lorsqu'un moment de libre apparaît, avant de se précipiter dans une tâche ou dans quelque chose, il y a un moment qui est important parce que une fois qu'on s'est mis à remplir le temps vide par quelque chose, on a tendance à continuer. Imaginons quelqu'un qui se dit, j'ai une demi-heure, je vais ranger ma cuisine.
1: Ouais.
2: Bon, il va passer la demi-heure à ranger sa cuisine. Mais prenons mon cas ici. Moi, j'ai un moment de libre, je m'adonne à mon addiction favorite qui est le mahjong sur écran. Bon, je peux y passer une demi-heure, une heure.
1: Ouais.
2: Et à ce moment-là, je peux me dire, j'ai perdu une heure de ma vie. Ce qui n'est pas forcément vrai, parce que mes neurones ont besoin de se détendre. C'est un très bon jeu. Donc, je trouve qu'il est sain, quand un moment de libre apparaît, de vide, de se dire, mais finalement, de quoi j'ai vraiment besoin ? Là, il y a un temps libre qui arrive, de quoi j'ai besoin ? Est-ce que j'ai besoin de me reposer ? Est-ce que j'ai besoin de ranger ma cuisine ? Est-ce que j'ai besoin d'étudier pour quelque chose ? Donc, il peut y avoir diverses occupations. Et ça rejoint quelque chose qui est impressionnant, c'est que le temps libre est vraiment un révélateur de notre liberté.
1: Ça, c'est très intéressant. Je voulais justement y revenir. Je l'ai même noté sur ma feuille. En quoi le temps libre ? Vous avez dit, en gros, dis-moi ce que tu fais de ton temps libre, je te dirai qui tu es. C'est un petit peu soif, François Delivret.
2: C'est ça. Qui tu es au niveau psychique, c'est-à-dire quelles sont les tentations qui peuvent survenir et qui vont te pousser à faire de ton libre quelque chose. Et donc, par exemple, il y a des gens qui sont beaucoup dans le travail.
1: Ouais.
2: Et quand ils ont, une demi-heure de temps libre, ils disent « Ah, je vais en profiter pour avancer mon travail.
1: Ouais. »
2: Alors que ça serait... Si la personne pouvait prendre au début un petit peu de recul en se disant, mais de quoi ai-je besoin maintenant ? Est-ce que je n'aurais pas besoin de souffler, par exemple ? Donc, quel est l'essentiel ? Revenir à cette notion d'essentiel. Et le temps libre est un révélateur de cette liberté. Et la liberté, je vais peut-être embêter Pascalide, mais la liberté, c'est un cadeau qui est sacrément casse-pied. Parce qu'on est face à notre liberté, face à la façon dont on va gérer notre vie.
1: C'est vertigineux.
2: Qu'est-ce que je vais en faire ?
1: C'est vertigineux. Il y a quelque chose de vertigineux dans cette difficulté à gérer. C'est horrible de dire ça, gérer la liberté. Mais dans ce monde capitaliste, c'est très à propos. Peut-être que Pascal était d'accord, je ne sais pas. Mais, mais c'est presque compliqué, vous vous rendez compte
0: Il me revenait le petit passage de l'évangile intéressant.
1: Allons-y, sur RCF Notre-Dame.
0: Dieu sait que l'activité pastorale des apôtres avec Jésus était intense. Hein, ils passaient, leur journée était remplie.
1: Plus que vous croyez, plus que les prêtres en 2026.
0: Et donc, quand on voit un petit peu tout ce qu'il faisait, et à un moment, il y a juste un moment, c'est Marc chapitre 6, versets 30 à 36, si j'ai bon souvenir. Vous avez Jésus qui dit à leurs apôtres, « Venez ailleurs, vous reposez un peu. »
2: Exactement.
0: C'est remarquable. Ouais. Donc, ailleurs, c'est-à-dire qu'on ne se repose pas sur le lieu même où on travaille. C'est-à-dire qu'on parle du « bed in church syndrome » pour les prêtres. C'est-à-dire, vous voyez, j'ai mon lit dans l'église. C'est-à-dire que si je travaille, si je me repose à l'endroit où je travaille pour un prêtre, eh bien en effet, je confonds les deux.
1: Ouais.
0: On disait-elle, venez ailleurs, vous reposez, c'est bien intéressant, donc c'est vraiment un repos.
1: Faire sa valise.
0: Parce que ne nous cachons pas, là on parle en effet, et c'est intéressant ce que dit François, c'est vrai que qu'est-ce que je fais avec ma liberté, comment est-ce que je gère ce moment libre où justement ma liberté est convoquée. Il y a quand même celui qui va se reposer trop. Moi qui ai passé 13 ans en Italie, c'est clair que la pause café à 10h30, elle ne durait pas un quart d'heure. Et c'est vrai que là, pour le fonctionnaire de la curie romaine...
1: Sont-ils moins efficaces en même temps ?
0: Là, je ne dis pas pour tout le monde, hein, mais c'est vrai que la tentation n'était pas véritablement le burn-out, c'était plutôt le bore-out. Bore-out, ça veut dire en effet...
1: S'ennuyer.
0: L'ennui. Exactement, c'est l'ennui. Donc c'est vrai que, de ce point de vue-là, c'est très juste de se poser la question. Il me revenait aussi autre chose sur le pour rien. Il y a quelques jours, j'entendais un mari qui disait « J'ai mis en place depuis 10 ans... avec ma famille, des week-ends pour rien. Un week-end par mois pour rien. Donc là, il n'y aura pas de sortie.
1: Pas d'activité des enfants, pas les matchs.
0: On va se retrouver ensemble. On va se retrouver avec ma femme, avec mes enfants. Ils savent que je suis totalement disponible. Je n'ouvrirai pas mon ordinateur. Il dit, mais vous savez ce qui s'est passé? Ma fille a quitté la maison il y a quelque temps, parce qu'elle est grande. Eh bien, elle m'a récemment appelé en me disant, papa, c'est quand le prochain week-end? Pour rien.
1: Mais Père Pascalide, c'est extraordinaire, mais en même temps, c'est effrayant de se dire qu'on est obligé d'organiser un week-end pour rien.
0: Ah non, moi, je trouve...
1: Je suis très, très, très pessimiste. Vous êtes les deux très, très remontés contre ce que je viens de dire.
0: Au contraire, si vous ne le faites pas, vous allez complètement tout remplir et tout saturer. Je pense que... Et vous voyez, on va reparler des questions des rythmes. Moi, quand j'ai une après-midi de travail, toutes les heures et demie, je m'arrête 2-3 minutes pour justement ne rien faire et surtout pas ouvrir le téléphone. Et ça recharge.
1: La pub... Et après, on se retrouve, cher ami François Delivré, Père Pascalide, comment faire bon usage de son temps libre. A tout de suite, les amis.
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1: Comment faire bon usage de son temps libre sur RCF Notre-Dame ? Et dans cette émission, en quête de sens, j'ai la joie d'explorer ce sujet avec mes deux invités du jour, qui sont le Père Pascalide, docteur en théologie, prêtre du diocèse de Paris, qui a écrit une centaine d'ouvrages, ou peut-être
0: non,
1: un peu
0: moins. Une quarantaine.
1: Ah, pardon. C'est mon côté toujours autant marseillaise. Vous voyez, j'ai pas changé depuis la dernière fois. Qui vous a prêté à publier un livre à paraître en septembre sur justement cette question du temps de loisir, du temps libre, qu'en faisons-nous ? et comment en faire bon usage, justement. François Delivret est également avec nous, lui qui est coach, qui est polytechnicien, qui est coach en organisation et en relations humaines. Il a écrit, j'ai pas osé le citer, le livre en entier, je ne sais pas s'il est encore disponible, puisqu'il date, il a été peut-être réédité.
2: Oui, il a été réédité.
1: Il date de 1997, certains auditeurs n'étaient pas nés quand il est sorti votre livre. Question de temps, donc un manuel de temps des exercices, justement, pour mieux gérer son temps. C'était un livre qui était paru chez Interédition. Voilà, François Delivret et Père Pascalide. Alors, effectivement, qui dit temps libre, dit rythme. On en a parlé, le rythme des vacances, le rythme du temps normal, du temps ordinaire, voilà. C'est vrai qu'aussi, vous avez parlé de la fatigue à la fin des vacances en question, c'est aussi une question de rythme, peut-être, qui est... mal compris, mal interprété, changer son rythme pendant les vacances, il y en a certains qui changent pas de rythme.
0: J'aime bien pour y voir clair, il faut distinguer quatre grands biorhythmes qui sont à la fois physiques ou biologiques et aussi cosmiques. Premier rythme, on va partir du plus rapide au plus lent, c'est dans la journée, c'est de savoir se reposer. Vous disiez tout à l'heure, quand il y a une longue plage, si je travaille en continu pendant 5 heures, c'est clair que j'aurai 100% d'attention au début et 0% à la fin. C'est un des axiomes de l'armée américaine. Je me repose avant d'être fatigué. Moi, quand je travaille intellectuellement, c'est pas de rien, c'est prenant. Me reposer toutes les heures et demie. Alors, ça correspond à un rythme du cerveau. Les rythmes qui valent pour
1: toutes
0: la nuit, à savoir toutes les heures et demie, ça vaut aussi pour la journée. On a des baisses d'attention. On s'est rendu compte que les aiguilleurs du ciel laissaient passer les avions toutes les heures et demie. Et donc, on a imposé une pause, en effet, après ce rythme.
1: D'accord.
0: Donc, il y a ce cycle. Donc, ça. Alors, qu'est-ce que je vais faire pendant les 2 minutes qui vont 2 minutes suffisent. Je vais vite oser, en quelque sorte. C'est-à-dire, je vais mettre mon cerveau qui était en position émissive, je vais le mettre en position réceptive.
1: Fermer les yeux,
0: écouter, boire un verre d'eau. Surtout, parce que si j'ai un écran devant moi, je suis encore en activité, donc je ne repose pas mon cerveau. Et moi, je vois très bien, quand je prends 2 minutes, oui, c'est pour ça que les émissions de Radio Notre-Dame, c'est 1 heure, c'est très bien. Mais pendant 2 minutes, véritablement, ne rien faire, comme on parlait de François tout à l'heure, vraiment, ce ne rien faire, qui permet de recharger le cerveau. 2 minutes suffisent.
1: Ouais.
0: Et moi, je vois très bien, je repars comme en 14, et j'ai de nouveau rechargé ma montre à 100%. Hop, et c'est... Donc ça, c'est le premier biorhythme. Un deuxième, c'est bien sûr le rythme de la journée.
1: Oui, ordinaire.
0: Le fameux temps de sommeil. Vous savez bien qu'aujourd'hui, ça vaut pour les jeunes générations, mais aussi pour les anciens. Les jeunes générations ont perdu en moyenne une heure de sommeil par jour.
1: Ouais.
0: C'est colossal,
1: hein. C'est énorme.
0: Avec les pertes d'attention, de mémoire, des zones du cerveau qui sont rétractées. Donc c'est une différence organique et pas seulement fonctionnelle. Donc ça, c'est colossal. Et donc là, c'est d'abord connaître sa durée. Il y a deux critères. Connaître la durée de sommeil dont on a besoin et aussi son rythme, c'est-à-dire se coucher à la même heure. Ça, c'est ce qui est le plus difficile. Et parce que le cerveau lui-même ne supporte pas les différences de rythme. Et bien évidemment, comme on disait tout à l'heure, arrêter les écrans bien avant. Troisième rythme, c'est le rythme hebdomadaire. J'ai appris tout à l'heure que c'était 1880, mais la sagesse de la Genèse nous avait dit que le rythme hebdomadaire...
1: Et pourtant, c'était un jour de repos.
0: Exactement, comme le bon Dieu chôme, je suis appelé à chômer, c'est quelque chose d'absolument humanisant. Et le quatrième rythme, c'est bien sûr les vacances annuelles. Au minimum 3 semaines, continue mes chers amis frêtres.
1: Ouais, et chers amis tout court,
0: oui, absolument.
1: C'est vrai que oui, il faut 3 semaines, une semaine pour arriver en vacances, une semaine pour savourer ses vacances et une semaine pour commencer à atterrir. Je ne sais pas, c'est moi qui dis ça comme ça, mais non, surtout pas. 3 semaines pour décompresser et déconnecter. François Delivret, êtes-vous d'accord avec cette importance apportée par le Père Pascalide sur les rythmes?
2: Je la reprendrai en la plaçant avec un autre regard, c'est que le temps libre, paradoxalement, se prépare. C'est-à-dire que il est bon de passer une petite partie de son temps à préparer ce que je pourrais faire quand j'aurai du temps libre. Je vous donne un exemple. J'ai sur la table de mon salon, j'ai fait des revues et des bouquins en 3 piles. Donc j'ai une pile qui s'appelle Neurones fatigués. Donc dans la pile Neurones fatigués, j'ai des romans photos, des BD, J'ai une pile pour neurones normaux, qui sont un peu des livres de fond, de culture
1: philosophie.
2: Générale, la réparation de Notre-Dame. Et puis j'ai une pile pour neurones en super forme, dans laquelle je peux mettre un ouvrage de maths ou un ouvrage sur la lumière. Donc des choses qui sont a priori assez difficiles sur le plan intellectuel.
1: Un ouvrage de polytechnicien
2: je n'y vais pas très très souvent, je dois dire. Hein. Mais donc ça se prépare. De la même façon, si on se trouve sur un quai de gare, qu'on n'a rien à faire.
1: Oui.
2: Bon, alors si on a un portable, bien sûr, si on a préparé avant des choses à faire, on peut utiliser un portable. Si on n'en a pas, c'est vrai que moi souvent j'ai un bouquin de fond que j'ai dans mon sac, au cas où j'aurai un temps libre et comment je pourrais l'occuper intelligemment, je dirais. Ou bien, ici, alors, mais ça c'est une autre option qui ne se prépare pas, c'est de se dire, j'arrête tout et je profite de la demi-heure d'attente à Lisieux, là, quand on prend en bas de la basilique, j'y étais avant-hier, quand j'ai levé le train pour Deauville, j'ai une demi-heure, je ne fais rien.
1: C'est-à-dire que je regarde les gens. En fait, on fait ce qu'on faisait avant.
2: Je regarde l'herbe pousser.
8: Vous savez quoi ? J'ai envie de vous lire un extrait de Jean Baudrillard, de la définition que l'on pouvait se faire du temps libre il y a de nombreuses, nombreuses années. Chacun est libre d'occuper à sa guise les heures comprises entre le travail, le sommeil et les repas. Non pour les gâcher dans les excès et la paresse, mais afin que tous, libérés de leur métier, puissent s'adonner à quelque bonne occupation de leur choix. La plupart consacrent ces heures de loisir à l'étude. Attention, on en est loin. Chaque jour, en effet, des leçons accessibles à tous ont lieu avant le début du jour, obligatoires pour ceux-là seulement qui ont été personnellement destinés aux lettres. Mais venus de toutes les professions, hommes et femmes y affluent librement, chacun choisissant la branche d'enseignement qui convient le mieux à sa forme d'esprit.
0: Eh bien, c'est Jean Baudrillard, ça.
1: C'est peut-être repris, il a peut-être cité ce texte d'un autre auteur.
0: Mais c'est bien intéressant parce que vous voyez, là, il nomme véritablement ce que les Grecs appelaient en effet la scolée, le loisir, mais il ne distingue pas ça de la détente. Et ça, c'est pour ça que j'ai écrit ce bouquin, c'est que j'ai vu aucun texte, même en Église, qui distingue clairement les deux. C'est essentiel. Si on confond les deux, on s'épuise. Pas seulement on est utilitariste, on s'épuise. En effet, je vais prendre mon temps libre et faire du travaux de fond, la troisième pile de François. Mais si je ne fais que ça, et si j'ai passé temps pour rien dont vous parlez aussi, je vais m'épuiser. Donc c'est important aussi où je lâche prise. Donc toutes les activités livres ne doivent pas être des activités pleines de sens. Il faut que certaines n'ont pas de sens. Moi, j'aime bien utiliser... Ça partait de ce que dit Aristote. Ouais. Je vous en parlais, la vertu qui parle de l'eutrapélie.
1: Allez-y.
0: Mais juste un petit peu avant, ce qui est intéressant, c'est de se dire... Moi, j'ai l'axiome suivant, qui est de dire... La détente, je parle bien de la détente, elle est pour le travail, donc elle me met en forme pour travailler. Le travail, lui, il est pour le loisir. Vous voyez, l'image, là, vous ne voyez pas ce qu'on est à la radio, c'est comme une montagne qu'on gravit. Donc, en effet, si je veux grimper une montagne, il faut d'abord que je sois en forme.
1: D'accord. Donc j'ai besoin d'être détendu, c'est ça ?
0: Il faut que je sois détendu.
1: D'accord.
0: Donc là, en effet, si je suis tendu, je ne serai pas en forme. Là, je vais monter, c'est le travail. Et quand j'arrive en haut de la montagne, là, je vais contempler le paysage. Et vous voyez bien que ce n'est pas de la détente. Là, c'est vraiment du loisir au sens le plus noble du terme, où je vais me remplir de beauté.
1: D'accord.
0: Donc, on voit bien qu'avant et après, il y a une véritable différence. Et on a besoin de ces trois temps. Moi, je vais rêver. Je rêverais que, vous voyez, nos deux jours qui terminent notre... En fait, il y a un jour qui termine vraiment la semaine, c'est le samedi, ça soit de la détente par rapport au travail qu'on a fait, mais que le dimanche soit la source de la semaine. C'est ce que dit Jean-Paul II dans sa belle lettre. Et que là, au contraire, ça soit véritablement de la contemplation et que mon dimanche soit plein de sens.
1: Vous parlez pas en tant que prêtre, là, vous parlez en tant que...
0: Ah oui, parce que comme prêtre, c'est clair que le dimanche...
1: Je suis en train d'imaginer la source.
0: C'est là, j'en étais. Souvent, les prêtres, d'ailleurs, de fait, se détendent le lundi.
1: Le lundi.
0: Exactement.
1: Ah, c'est censé être obligatoire, si je ne me trompe pas.
0: Ah,
1: hein.
0: Oui, c'est vrai. Moi, c'est clair, il y a une journée par semaine, et Dieu sait que pourtant je suis tenté, je n'ouvre pas mon ordinateur.
1: Ouais. Il y a une journée... Vous auriez ça à vos amis prêtres et évêques.
0: Et je vois le bien que ça fait. Je veux dire, le fait, j'ai pas vos trois piles, j'ai d'autres piles, mais de fait, c'est le moment où on est fait gratuitement, je lis des ouvrages plein de sens, où je rencontre des amis, une exposition.
1: Ouais.
0: Donc, vous voyez l'importance de bien distinguer, vous voyez, cette détente et ce repos plein de sens.
1: C'est bien, vous avez parlé tout à l'heure de programmation, de programme en tout cas. Il est bon de systématiquement bien programmer ses vacances à l'avance. Est-ce qu'il y a des gens qui disent, des experts qui évoquent le côté déjà bénéfique pour le cerveau, pour le côté, pour le bien-être, en fait, de prévoir, avoir de projeter ses prochaines vacances, par exemple. Parce que les vacances commencent un peu là, finalement. Est-ce que vous êtes d'accord pour ça, de programme tout à l'heure.
2: Oui. Mais ça dépend aussi des tempéraments.
1: Alors voilà, évidemment.
2: Les gens qu'on appelle les workaholics, les travailleurs, bon, ils vont avoir horreur de partir en vacances si ce n'est pas un minimum
1: programmé.
2: On en
1: connaît tous. C'est dingue.
2: Parce qu'ils vont stresser, ils vont angoisser, parce que eux, se trouver devant un temps libre qui n'est pas structuré, c'est impossible pour eux. Alors qu'il y a d'autres personnalités qui vont préférer arriver en vacances sans avoir rien préparé. Ouais. Et qui vont se... Donc ça dépend aussi de la structure psychologique de chacun.
1: Alors quand on est en couple, c'est compliqué, hein?
2: Quand on est en couple, c'est très compliqué parce qu'il faut pouvoir s'organiser, gérer, négocier tout ça. Mm. Et donc, il y a des gens pour lesquels qui vont rien programmer, sinon le fait qu'ils vont voir des amis parce qu'ils sont attentifs, faut prendre du temps pour les amis se rendre disponibles. Il y en a d'autres qui vont prendre des vacances et vont dire, ben, j'arriverai et puis je verrai ce qui se passera. Ouais. Il y a un très beau livre d'Anne Lindberg qui s'appelle Solitude face à la mer, où il explique son début de vacances. Et elle dit, j'arrive, j'ai des lettres à répondre, j'ai des choses à voir, et puis j'arrive, et puis je m'échoue sur la plage, et là, il y a tout ça qui part en l'air, parce que j'ai simplement besoin d'être toute seule face à la mer. C'est un très très beau livre qui s'appelle « Solitude face à la mer », et qui montre justement ce début de vacances.
1: Ouais.
2: Donc ça va dépendre des tempéraments.
1: Dans la pile des livres de plage, enfin des livres de neurones fatigués.
2: Donc, c'est ça. Nous n'avons pas chacun les mêmes besoins, et c'est comme pour la gestion du temps en général. Notre personnalité, nos petits démons, nos petits diablotins qui nous poussent à faire telle ou telle chose, vont aussi nous pousser à utiliser le temps de nos vacances, le temps libre de nos vacances, pour telle ou telle chose. Quelqu'un qui est justement qui est un peu workaholic, il va préparer, il va planifier ses visites de choses à visiter,
1: les musées,
2: à visiter,
1: les
2: il va préparer tout ça. Il y a d'autres personnalités pour lesquelles ça parle pas du tout. Donc d'où l'importance de bien se connaître pour le temps en général, mais aussi ça a des effets sur le temps libre, parce que ces petits diables qui nous poussent à faire quelque chose, on les voit aussi apparaître dès qu'apparaît un temps libre dans la vie.
1: C'est vrai qu'on a l'impression qu'on s'éloigne d'année en année de la gratuité, des temps gratuits. Alors les fameux, ça rejoint encore vos week-ends pour rien, parce qu'aujourd'hui, on ne supporte pas le temps zéro, c'est-à-dire le temps nul, quoi, presque, où nos enfants ne sont pas inscrits à un cours de quelque chose. Et donc, on a l'impression d'être encore une fois dans la compresse, dans le rouleau compresseur à choses à faire.
0: Et à la consommation. Hein.
1: Et à consommation.
0: Et à consommation de temps, etc.
1: Ça coûte de l'argent aussi, toutes ces choses-là.
0: Moi, je rejoins ce que dit François, qui me paraît intéressant. non, mais c'est parce que je mets d'accord avec vous qu'il y a une variété de personnes, ça c'est clair. Et en même temps, votre question me paraît très importante de préparer. Pourquoi ? La tentation que nous avons aujourd'hui, qu'on ne connaissait pas avant, qui est quand même liée aux écrans, demande une plus grande vigilance. Il ne faut pas être naïf. Tout le monde, spontanément, on voit ça dans le métro, dans le train, tout le monde, dès qu'il y a un temps libre, veut dire sort son téléphone de sa poche.
1: Absolument.
0: Donc ça, aujourd'hui, comme c'est devenu un réflexe généralisé, il nous faut conjurer ce réflexe, parce que de fait, ce soit une perte de temps, soit c'est une tension supplémentaire. Moi, je vois ça quand j'étais au séminaire, je prenais un temps, aussi toujours dans l'accompagnement, je prends toujours un temps pour inviter les personnes, séminaristes ou autres personnes, réfléchir sur leurs moyens de se détendre. Et je me rappelle un séminariste qui a dit « Oui, ok, moi, spontanément, je prends mon téléphone. » Il dit « Non, voilà. Maintenant, tu vas prendre le temps de réfléchir. Quelle est l'activité qui véritablement te détend et les moyens qui vont avec ?» Il était revenu, m'avait dit « Ça y est, j'ai trouvé, j'ai pris le temps. Moi, ce qui me détend vraiment, c'est le travail manuel. » Et ça va supposer, concrètement, que je trouve un lieu, que je trouve un espace, que je dépense un minimum d'argent qui va véritablement correspondre aux moyens qui vont être bien sûr mis à disposition pour exercer ce type de... Et là, vraiment, quand je sors de là, je vois bien combien ça me remplit. Donc, vous voyez, le fait de s'être arrêté, d'avoir réfléchi, d'avoir programmé, ça favorise, paradoxalement, ça favorise véritablement une détente digne de ce nom.
1: Oui, à l'heure d'aujourd'hui, il faut être plus... Ça demande de la vigilance, en fait, d'anticiper ces temps libres à cause de ces chutes en tension.
0: J'ose même
1: dire que c'est
0: parfois,
1: intéressant. Hein.
0: De même qu'on est appelé à devenir saint dans le travail, je vérifie en quelque sorte la sainteté d'une personne, entre guillemets, dans la sainteté de ses détentes. Hein, le fait qu'elle a vraiment pris le temps pour que ça soit humanisant.
1: Un miroir de
0: c'est un révélateur de soi-même.
1: C'est intéressant.
2: Ce séminariste a une belle sagesse parce que lorsqu'apparaît ce besoin de détente, il y a chez lui un recul, une, et il prépare par exemple son lieu là. Donc ça c'est de la belle sagesse, et c'est un petit réflexe qu'on peut avoir lorsqu'apparaît justement un temps libre, un temps fortuit ou autre, se dire mais de quoi j'ai besoin maintenant, qu'est-ce qui va me, alors suivant le sens qu'on donne à sa vie, mais de quoi j'ai besoin maintenant pour remplir intelligemment ou remplir un moment libre qui est du sens, quel qu'il soit d'ailleurs, on peut le remplir avec des tas de choses, mais quelque chose qui ait du sens. Oui, tout à fait.
0: Ah, c'est le sens. Si on veut un petit peu donner un contenu concret. Le sens, c'est d'abord ce qu'on appelle en philosophie les transcendantaux, le vrai, le bien, le bon. Ça donne du sens. Mm-hmm. Et deuxièmement, c'est ce qui me met en relation. En relation avec les autres, les amis, les proches, et aussi le bon Dieu, éventuellement l'humanitaire aussi, si on s'engage. C'est tout ça qui donne du sens. Donc c'est pas complètement indéterminé. Ce qui me retourne vers moi, c'est plutôt ce qui me détend, on en a besoin, mais c'est rarement ce qui me remplit. Le but de ma vie, c'est pas moi. Ça serait une raison
8: pourtant,
0: un peu tristounette.
8: Et pourtant, vous êtes complètement, excusez-moi, Père Pascalide, à contre-courant de ce qu'on nous dit aujourd'hui. Mmh, prends du temps pour toi, écoute-toi.
0: Et on a bien raison de dire ça, mais ça correspond à la détente.
8: Voilà, il en faut.
0: C'est pas le loisir.
8: Mais pas trop.
0: Absolument. Et ça, c'est un très bon critère. La détente, c'est tourner vers soi. On a besoin détendre. Et ça... Et là, il y a un moyen, il faut bien en parler, se connaître, dire quels sont les critères. Moi, je connais les signes physiques et psychiques de la fatigue. Je sens très bien les muscles qui commencent à se fatiguer. Et là, OK, Pascal, là, tu dois lever le pied.
8: Ouais.
0: Donc ça, c'est tourner vers soi. Le loisir, par contre, c'est tourner vers les autres, vers le tout autre, vers justement ces immenses valeurs, la justice aussi, etc. Le soin de la nature. Donc, et ça... on voit très bien que ça remplit le cœur. Mais justement, ça me tourne, et d'où l'importance, puisque ça me tourne vers les autres, ça peut m'épuiser en étant tourné vers les autres, il y a ce moment où je vais me recharger, et on retombe dans la détente.
8: Eh bien, je vous propose de nous séparer quelques instants, le temps d'attendre, avec Vivre sans vivre. Yves Dutheil en duo avec Bia, mesdames et messieurs, Vivre sans vivre. Je suis sûre que nos deux invités du jour, qui sont le père Pascalide et François, j'allais dire le père François Delivré.
0: Qui fait père de famille, peut-être.
8: François Delivré.
2: Delivré,
8: pardonnez-moi. Eh bien, méditeront, j'espère, sur ces quelques notes. On se retrouve dans quelques instants. À tout de suite.

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0: très poétique et romantique, notre cher programmateur musical aujourd'hui, François Dieudonné, que nous embrassons évidemment. Comment faire bon usage de son temps libre? On en parle aujourd'hui à quelques semaines des vacances d'été. Voilà, et évidemment à quelques jours de l'été, tout simplement, puisque là, les températures grimpent, vous l'avez vu, et le soleil enfin tant attendu semble poindre. Père Pascalide est avec nous, lui qui est prêtre à Paris, qui est théologien, docteur en théologie et également en médecine. Lui qui a écrit une quarantaine d'ouvrages, il s'apprête à faire paraître en septembre un ouvrage justement sur le temps libre. Qu'en faisons-nous? Comment en faire meilleur usage? François Delivré, qui est polytechnicien, qui est coach en organisation et relations humaines, qui a écrit il y a quelques années maintenant un ouvrage consacré à la question du temps. Question de temps, un manuel du temps et des exercices chez Inter Éditions. On évoquait il y a quelques instants une espèce de vague de résistance, cher Père Pascalide. C'est par exemple, on voyait ça dans Le Parisien il y a deux semaines, hein, ces jeunes femmes, ces jeunes filles même, hein, qui au lieu de se retrouver le soir autour d'un verre ou au lieu de scroller, eh bien se mettent au tricot en buvant des tisanes. Voilà.
1: Il paraît que je crois qu'il y a 11% des Français aujourd'hui qui vivent sans un portable.
0: Absolument.
1: Moi, j'en connais un, en effet, une véritable décision. Il reconfigure sa vie en fonction de ça. Et en effet, j'aime beaucoup, vous ayez les yeux grands ouverts.
0: Oui, les carquilles, les yeux.
1: Et on a oublié qu'on a vécu ainsi la majorité de notre temps sans avoir besoin de ça.
0: Et oui.
1: Donc, du coup, augmenter aussi nos capacités de mémoire, parce qu'il va forcément falloir qu'on se rappelle les numéros des personnes chez qui on va, etc.
0: À l'époque, révolue.
1: Donc, moi, je ne suis pas nostalgique. Hein. Je pense qu'il y a aussi des gains dans ce que nous vivons aujourd'hui, mais c'est clair que tout gain technique implique quand même une certaine amputation anthropologique. Hein, le fait de, moi, je vois bien que c'est clair que la connaissance de l'espace est beaucoup moins grande quand on a Google Maps dans sa poche. Donc c'est vrai que il y a une certaine résistance qui peut opérer, mais comme toujours, hein, ce qu'on disait, c'est quand même les décisions que je vais prendre pour bien mettre en place, pas seulement subir les choses, mais qu'est-ce que je vois ça aussi. Par rapport à la retraite que je viens de vivre, on a demandé en effet de déposer le portable au début de. Et je vois le bien que ça fait aux personnes. Quand je vois le succès des formations type Exodus, hein, pendant 90 jours, en effet, les hommes vont s'imposer un rythme qui va justement leur permettre de sortir de leurs addictions, notamment l'addiction aux écrans. Donc je pense qu'en effet, le traiter sérieusement me paraît essentiel.
0: En fait, ce qu'on est en train de dire, c'est que le. Alors, ça, c'est une petite parenthèse, parce qu'on sort un tout petit peu de notre sujet, pardonnez-nous. Mais on a l'impression, j'en profite du fait que vous soyez aussi docteur en médecine, enfin, vous êtes passionné de psychologie, cher Père Pascalide. Est-ce que, par exemple, le fait que notre cerveau soit modifié avec nos usages excessifs du téléphone, des écrans en général, c'est une porte ouverte vers l'addiction en général? Est-ce que ça. Vous voyez ce que je veux dire? Est-ce que ça accroît notre boîte à addiction?
1: En tout cas, c'est clair que on voit très bien qu'on disait les circuits de la récompense qui sont du plaisir de la récompense qui sont mis en place. Nous sommes tous disposés à devenir dépendants, ça c'est clair. Ce qui est bien aussi, c'est que le cerveau est l'organe de loin le plus plastique. Donc on peut véritablement régresser. On peut revenir en effet à une véritable
0: et
1: progresser, pas régresser. On peut véritablement revenir en effet à une vraie liberté intérieure.
0: Hein, on y est.
1: Mais là, on a besoin de se retrouver. Moi, ce que je vois, à plusieurs. La dépendance, on ne peut pas s'en tirer tout seul et tout de suite. On a besoin d'un groupe, on a besoin de quelqu'un. Et la moitié du traitement, c'est d'abord de reconnaître que l'on est dépendant. Qu'on vive des petites périodes de sobriété sans son téléphone ne signifie pas qu'on est libre. On est, si on peut en effet se dire, pendant des mois, je peux vivre sans.
0: Ouais, challenge. Il n'y a rien à gagner, les amis, sauf votre liberté intérieure. François Delivré, j'allais vous demander, allez-y, si vous voulez rebondir, faut-il forcément partir pour profiter de son temps de vacances? Faut-il partir? Faut-il imaginer systématiquement que les vacances égalent le fait de partir? Alors oui, il nous disait en partie, Père Pascalide, tout à l'heure, je voulais avoir votre avis là-dessus.
2: Bon non, pas forcément, je vois pas pourquoi.
0: On peut très bien aussi
2: On peut très bien rester chez soi.
0: Ressourcer chez soi.
2: On peut se ressourcer chez soi, ça dépend de ce dont on a besoin.
0: Ouais.
2: Tout ça, ça dépend de ce dont on a besoin. Si vous permettez, il y a un autre aspect que je voudrais développer, il concerne peut-être plus les personnes qui sont au travail. Votre émission, là, les auditeurs qui l'entendent, j'imagine qu'il y en a beaucoup qui doivent se dire, du temps libre, d'accord, on discute dessus, mais encore faudrait en avoir. Et les gens qui travaillent en entreprise disent, je n'ai pas un moment de libre, je n'ai pas de moment à moi. Et là, c'est, c'est plus le spécialiste en accompagnement qui parle, c'est d'interroger les personnes, de faire aux personnes le calcul. C'est une histoire de calcul, c'est mon côté ingénieur qui ressort, mais en même temps, c'est très utile. C'est combien de temps libre vous avez effectivement par jour, prendre un jour, et puis regarder si effectivement la personne a du temps libre ou pas. Ce matin, j'avais quelqu'un qui me disait « je suis tout le temps en réunion ». Est-ce que c'est vraiment le tout le temps en réunion? Ça peut arriver pour certains métiers, mais la personne dit « j'ai pas un moment à moi ». C'est souvent le cas
0: ça
2: des gens qui travaillent.
0: Cette phrase.
2: On a tout le temps cette phrase.
0: Mais oui, on le dit.
2: Et donc,
0: tous,
2: ces gens ne se posent pas la question du temps libre. Et s'ils ont du temps libre, c'est pour, c'est pour travailler, avancer des
0: mais
2: choses.
0: Est-ce qu'il n'y en a pas ou est-ce qu'on est persuadé qu'on n'en a pas? C'est ça la vraie question.
2: Non, on est persuadé qu'on n'en a pas.
0: On est d'accord alors.
2: Parce que, en même temps, je suis surpris quand j'accompagne des gens dans leur gestion du temps en entreprise, je suis surpris de voir qu'ils imaginent, quand ils planifient leur jour d'appel, ils imaginent qu'ils vont avoir 2, 3, 4 heures de libre. Et ce n'est pas vrai. C'est-à-dire qu'en fait, ils ont moins de temps libre encore que ce qu'ils pensent. Alors, il y en a qui se plaignent en disant « j'ai pas une minute à moi », mais en même temps, le lendemain, quand ils vont planifier leur journée, ils vont faire comme s'ils avaient 2-3 heures dans lesquelles ils vont faire ci, dans lesquelles ils vont faire ça.
0: Remplir automatiquement. Très remplir, en fait, oui. D'une certaine façon.
2: Et donc, ça vaut le coup de passer par une petite introspection de calcul, tout simplement, disons, voilà, je vais prendre une journée, je vais noter tout ce qui m'arrive pendant la journée. Qu'est-ce que j'ai effectivement comme temps libre, en moyenne?
0: Un diagnostic.
2: Un petit diagnostic.
1: Pour augmenter sa zone d'influence. Parce que de fait, il peut y avoir une parole un petit peu victimaire qui dit, en effet, j'ai pas de temps. Moi, c'est pas vrai. C'est rarissime qu'on ait aucun temps pour soi. Et de fait, il y a beaucoup de temps perdu que l'on nomme pas comme tel. Et moi, quand une personne dit « je n'ai pas le temps », je dis « tu as choisi de consacrer ton temps à autre chose ». Et donc, même quand tu dis « tu n'as pas le temps de faire telle chose », tu n'as pas hiérarchisé ton temps de telle manière que cette activité, comme par exemple la prière, est prioritaire. Et donc, ça devient une espèce de justification victimaire.
0: Oui. Donc, attention, le temps libre, c'est pas forcément de quand on est prêtre. Là, je parle pour vos amis. On peut faire autre chose que prier parfois dans le temps libre. Attention.
1: Ah, mais, d'où l'importance, comme toujours, distinguer détente et loisir. Ouais. Si, de fait, si je me suis pas détendu et que j'arrive au moment que je consacre au bon Dieu, eh bien, une partie de ce temps-là, qui doit être un temps de prière, ce sera un temps de détente où je serai en train de bailler, en train de rêvasser. Et d'où l'importance d'avoir un moment de vraie détente pour arriver détendu à ce moment de loisir qui n'est justement pas la détente, qui est la prière où je suis au bon Dieu et non pas à moi.
0: Et quand on est, je transpose à la famille, pour les couples, il y a des prêtres qui nous écoutent, je les en remercie, mais il y a aussi des familles, des couples, et qui sont un peu pétrifiés à l'idée, par exemple, de, ça c'est vraiment un concept malheureusement très contemporain, c'est comme ça en tout cas, objectivement, qui souffrent à l'idée de passer des vacances avec leurs enfants, comme si ça allait être un cauchemar, comme si tout était un cauchemar en fait, l'impression que les corvées sont un cauchemar. Mais c'est, je veux dire, s'occuper de ses enfants, il y a aussi une autre, peut-être, je vous pose la question, messieurs, il y a une autre façon, peut-être, de visualiser ce temps libre que je passe avec mes enfants en famille. Alors, certaines nous disent, ça va être encore épuisant. Que dit, l'homme que vous êtes, François Delivré?
2: Sur le fait que c'est épuisant.
0: Ah oui, qu'est-ce qu'on dit à ses parents, à ses personnes?
2: Ah ben, c'est vrai que des fois, les enfants, c'est épuisant.
0: Ouais,
2: hein.
0: Les d'accord.
2: Quand je reçois mes petites filles, je suis là. Bon, en même temps, je suis très content. Et puis, en même temps, à la fin, je suis fatigué.
0: temps que l'on passe avec eux.
2: Mais je ne me préoccupe pas très peu de la gestion du temps avec eux. Je prends du temps pour me rendre disponible.
0: Ouais.
2: Ça, je me dis, je vais me rendre disponible. Et
0: vous contemplez leur sourire,
2: absolument,
0: vous contemplez leur joie, leur dispute aussi.
2: Leur jeu, dispute, absolument, je contemple.
0: Il a bon, François Delivré, Pascalide, c'est comme ça qu'on
1: résiste. Oui. Non, de fait, je pense que c'est une question, en effet, comme toujours, hein, de ressenti intérieur. De fait, c'est vrai que et plus on avance en âge, plus on se rend compte qu'en effet, les petits-enfants, ça épuise notre énergie. Donc, il faut être clair que... Et donc, quand on entend parler des grands-parents, c'est, même si c'est un bon moment, je pense qu'il y a les deux. Je pense qu'on peut en effet être un peu multiple. D'un côté, on se dit, oh, qu'est-ce que j'étais heureux de ces bels échanges, et au fond, et quelle joie de les voir grandir, de prendre leur autonomie. Et de l'autre côté, je suis éreinté. Et donc, c'est intéressant. Il y a un petit mot qui vient d'Aristote, c'est le trapélie, c'est la vertu de la détente. Et saint Thomas, quand il illustre, il dit... Comme un arc, veut dire, un arc, s'il est trop tendu, il se brise. Et donc, important de savoir en nous-mêmes si on sent nous qu'on va se briser, on a besoin de
0: temps. Merci, Père Pascalide, ce sera le mot de la fin. Père Pascalide, François Delivré, merci les amis, merci infiniment. Et à vos temps libres, à vos réflexions, surtout sur vos temps libres. Merci messieurs, très bonne journée à tous.

Nous allons remercier Marie-Ange de Montesquieu et ses invités. C'était En quête de sens, Marie-Ange, que nous retrouverons bien évidemment dès demain. Comme chaque jour sur RCF Notre-Dame, nous intéressons l'histoire.

0: passer quelques notes de musique comme chaque jour sur RCF Notre-Dame. Nous intéressons l'histoire.
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0: Aujourd'hui, nous sommes le 20 mai. Ils sont nombreux, les aviateurs, à avoir tenté de traverser l'Atlantique en avion. Le premier à réaliser cet exploit, c'est Charles Lindbergh. Il part de New York le 20 mai 1927.
2: Les Américains appelèrent Lindbergh le fou volant lorsqu'il essaya de traverser l'Atlantique sur un tout petit appareil, le Spirit of St. Louis, monoplan à moteur Wright de 220 chevaux. Pas de radio, pas de possibilité de voir devant lui. Complètement enfermé dans la carlingue, Lindbergh n'a que des vues latérales. Il dirige donc l'appareil à l'aide d'un périscope.
0: Lindbergh aura mis 33h30 pour rejoindre l'aéroport de Paris-le-Bourget. Sur les 1700 litres de carburant portés, il en restera seulement 320 à l'arrivée. 1989, année des bouleversements dans le monde. La Chine, elle aussi, est touchée par des manifestations sur la place Tiananmen à Pékin. Le gouvernement de Li Peng proclame la loi martiale le 20 mai 1989.
3: Réfléchissez du fond du cœur. On vous trompe et on trompe aussi le peuple chinois. Des larmes contre la loi martiale. Ils ont choisi la non-violence depuis un mois. Ils tentent maintenant le dialogue avec ceux qui sont venus les réprimer. Vous n'êtes pas l'armée de quelques individus. Vous êtes celle du peuple, compatriotes soldats. Cet ambulancier supplie, aidez-nous à sauver ceux qui ont repris la grève de la faim. Les militaires refuseront les boissons qu'on leur offre. Le trouble s'est emparé de ceux qui sont chargés de faire appliquer la loi martiale.
0: L'armée chinoise interviendra le 4 juin, entraînant ce qu'on appelait le massacre de Tiananmen, dont on ne connaît pas précisément le bilan humain. Afin de rétablir la paix, le roi de France, Philippe IV le Bel, et Édouard Ier, roi d'Angleterre, signent le 20 mai 1303 le traité de Paris. Cet accord prévoit la restitution de la Guyane à Édouard Ier, ce dernier devant épouser la sœur de Philippe le Bel, Marguerite. Quant à son fils, le prince de Galles, le futur Édouard II, il doit se marier avec Isabelle, la seule fille de Philippe le Bel. De cette union naîtra Édouard III qui en 1337 déclenchera la guerre de Cent Ans.
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0: À la page culture, c'est le 20 mai 1908 que naissait le comédien James Stewart. Il commence sa carrière dans les années 30 avant de s'engager en mars 1941 dans l'armée de l'air américaine où il finira général. En parallèle, il mène sa carrière au cinéma où il devient un acteur fétiche pour Alfred Hitchcock. James Stewart disparaît en 1997. Et puis, c'est le 20 mai 1973 que voyait le jour Elsa Lunghini. Elle débute sa carrière dès 1981 au cinéma, mais le grand public le découvre grâce à la chanson extraite de la bande originale du film « La femme de ta vie, t'en va pas ». Elle reprend son nom complet à partir de 2008. Aujourd'hui, elle privilégie sa carrière de comédienne.

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1: La Chine et la Russie, plus liés que jamais. Xi Jinping a reçu aujourd'hui Vladimir Poutine, l'occasion de signer de gros contrats et d'esquisser un nouveau système politique international. C'est ce que nous verrons juste après les titres. Quelques jours après la visite de Donald Trump à Pékin, Taïwan, peu confiant sur son avenir, son président a pourtant réaffirmé que ce n'étaient pas des puissances étrangères qui décideront de son destin. Le nouveau Premier ministre hongrois en visite en Pologne, premier déplacement à l'étranger pour Peter Maguire pour confirmer la normalisation des relations entre Budapest et ses partenaires européens. L'Europe qui doit continuer à être un modèle et un moteur en matière de transition écologique, c'est ce que rappellent une centaine d'organisations chrétiennes qui craignent un affaiblissement de l'engagement de l'Union européenne en matière environnementale.
2: Radio Vatican, le journal, Xavier Sartre.
1: Bonsoir. Les relations entre la Russie et la Chine sont inébranlables. C'est ce qui ressort du sommet qui s'est tenu aujourd'hui à Pékin entre Vladimir Poutine et son homologue chinois Xi Jinping. Une rencontre marquée par la signature de nombreux accords, dont l'un parle de relations internationales d'un nouveau type. Elle est détaillée à Moscou de Jean-Didier Revoy.
3: Vladimir Poutine et Xi Jinping ont en effet signé un document intitulé « Déclaration d'un monde multipolaire et relations internationales d'un type nouveau ». L'occasion pour les deux hommes d'exprimer leur opposition à toute manifestation d'hégémonie en défendant l'autorité des Nations Unies sur la scène internationale. Ils soulignent également que les deux pays se soutiendront stratégiquement dans la défense de leurs intérêts fondamentaux et le président russe d'expliquer encore une fois que la coopération pratiquée par Moscou et Pékin est un modèle pour la construction des relations entre les pays et les peuples. Pour Vladimir Poutine, les relations russo-chinoises ont un rôle stabilisateur au plan international et ne constituent pas un bloc qui serait dirigé contre d'autres pays. Les deux pays entendent simplement développer ce que certains pourraient appeler une gestion mondiale équitable qui permettrait d'échapper au risque de voir, selon leur dire, le monde retomber dans la loi du plus fort alors que l'environnement international connaît des bouleversements profonds. Les deux hommes ont par ailleurs signé plusieurs accords relatifs au transport, à l'éducation, à la culture, à la science ou à l'énergie, mais aucun détail sur le gazoduc Force de Sibérie 2 n'a été communiqué. Jean-Didier Revoy, Moscou pour Radio Vatican.
1: Cette visite de Vladimir Poutine, elle intervient quelques jours après celle la semaine dernière de Donald Trump. Pékin confirme ainsi son rôle incontournable sur la scène internationale et son pouvoir de persuasion. Parmi les dossiers abordés par le président américain, il y a eu celui de Taïwan. Les États-Unis sont le principal fournisseur d'armes de l'île nationaliste, mais la pression chinoise sur la Maison-Blanche est redoutée par le président taïwanais Lai Ching-te. À Taipei, Suzanne Duroy.
4: Depuis la visite de Donald Trump à Pékin, l'onde de choc continue de se propager à Taïwan. La semaine dernière, le président américain a semé le doute sur une vente d'armes américaines de 14 milliards de dollars, un contrat historique. En réaction, le président taïwanais a déclaré ce matin que des forces étrangères ne pouvaient pas décider de l'avenir de l'île. Mais sans le soutien des États-Unis, l'avenir de Taïwan est très incertain. Le président espère renouer la relation avec le président américain et s'accroche surtout au maigre espoir d'un appel téléphonique avec lui. Dans son interview donnée à Fox News, la semaine dernière, Trump suggérait d'appeler la personne qui gouverne Taïwan. Si un tel appel se confirmait, ce serait une première depuis l'ex-présidente taïwanaise Tsai Ing-wen en 2016. Cette seule mise en contact de 10 minutes avait permis de renforcer la confiance des Taïwanais envers les États-Unis. Mais 10 ans plus tard, un tel appel semble incertain tant il risquerait d'irriter Pékin. À Taipei, Suzanne Duroy pour Radio Vatican.
1: Autre dossier qui fut au centre des réunions que le dirigeant chinois a eues avec ses homologues américains et russes, la guerre au Moyen-Orient. Pour l'heure, les négociations sont toujours à l'ordre du jour, ce qui n'empêche pas les déclarations fortes comme celle de l'Iran, qui dit préparer une réponse musclée à toute nouvelle attaque. L'Arabie Saoudite espère de son côté que Téhéran saura saisir l'occasion d'éviter les dangereuses répercussions d'une escalade, selon les termes du ministre saoudien des Affaires étrangères. Autre conflit, celui en Ukraine, avec cette avancée pour Kiev, le premier versement autour de la mi-juin d'une partie du prêt de 90 milliards d'euros de l'Union européenne. Le virement va enfin donc pouvoir se faire grâce à la défaite de Viktor Orban aux législatives hongroises d'avril. Le nouveau chef du gouvernement hongrois a en effet levé le veto de Budapest à cette aide qui doit aller en priorité à la défense ukrainienne. L'ancrage européen de la Hongrie, affirmé d'ailleurs en Pologne pour sa première visite à l'étranger, Peter Meyer est en effet à Varsovie pour tourner la page de 16 ans de pouvoir de Viktor Orban. Cracovie, Varsovie, Gdańsk, 2 jours en tout de visite pour amorcer une collaboration entre les deux pays. À Varsovie, Adrien Sarlat.
5: C'est le grand retour de la collaboration polono-hongroise au cœur de l'Europe. Le Premier ministre Donald Tusk n'a pas hésité à dessiner un parallèle entre son parcours et celui de son homologue hongrois. Lui a mis fin à la dérive autoritaire et anti-européenne de la Hongrie lors de son élection, comme Donald Tusk l'avait fait pour la Pologne 3 ans auparavant.
6: Ta victoire historique en Hongrie, ce n'est pas seulement le retour de la Hongrie vers l'Europe. C'est aussi un signe d'espoir que la démocratie, l'état de droit, la probité, la morale politique ne sont pas perdues.
5: Face à lui, Peter Magyar a appelé à la revitalisation du groupe de Visegrad, signant le retour de la Hongrie dans la collaboration européenne. Le Premier ministre en a profité pour inviter leurs homologues tchèques et slovaques à Budapest d'ici juin pour relancer officiellement leurs travaux communs.
7: La Hongrie redevient partenaire de la Pologne pour le Premier ministre et bien entendu pour la Slovaquie, la Tchéquie dans le cadre de l'alliance de Visegrad pour lui rendre sa vitalité, son éclat et son influence au sein de l'Union européenne. Les cœurs de l'Europe battent en Europe centrale et orientale et nous devons travailler à ce que ce cœur batte aussi fort et longtemps que possible.
5: Alors que la Hongrie s'approvisionne toujours en pétrole et en gaz russe, la Pologne a aussi proposé son aide pour aider Budapest à diversifier ses sources d'énergie et tendre vers une autonomie stratégique vis-à-vis de Moscou. Adrien Sarlat, Varsovie, pour Radio Vatican.
1: Le virus Ebola, la Commission européenne se veut rassurante. Le risque d'infection en Europe est très faible. Rien n'indique la nécessité de prendre des mesures spécifiques. Bruxelles assure par ailleurs mettre tout en œuvre pour aider la RDC. Un pont aérien humanitaire doit être bientôt mis en place pour acheminer des médicaments, des équipements de protection, du matériel de lutte contre les infections et des tentes. Une trêve de 3 jours pour l'élection présidentielle du 31 mai en Colombie. C'est ce que promet la guérilla de l'ELN, l'armée de libération nationale. Le scrutin est d'ailleurs dominé par ce conflit. Les électeurs auront à choisir entre la volonté de poursuivre la négociation défendue par la gauche et la ligne dure proposée par la droite. La Colombie s'invite dans la crise bolivienne. L'ambassadrice colombienne ayant été expulsée par la PAS pour ingérence, le gouvernement bolivien n'a pas apprécié que le président colombien Gustavo Petro ait qualifié d'insurrection populaire la contestation en cours depuis plusieurs semaines qui a conduit notamment au blocage de la capitale. Accélération de la transition énergétique, taxation permanente des super-profits des compagnies pétrolières et gazières, ce sont quelques-unes des revendications d'une centaine d'organisations chrétiennes issues de 20 pays de l'Union européenne présentées aujourd'hui. Elles reprochent aux institutions européennes d'affaiblir progressivement sa propre législation environnementale au nom de la compétitivité économique. Les signataires pointent du doigt notamment les projets réglementaires dits « omnibus », comme l'explique Anne Doutrio, coordinatrice du mouvement Laudato Si en France.
8: Sur les affaiblissements, il y a les objectifs de réduction des émissions carbone. Il y avait un objectif de 90% de réduction à horizon de 2040. Là, maintenant, on est toujours sur formellement 90%, mais c'est 85% de réduction et 5% qui sont compensés par des crédits carbone à l'international. Donc, on sent qu'on a des choses qui s'affaiblissent et qui se repoussent, en fait, petit à petit. Un autre exemple, c'est l'affaiblissement du devoir de vigilance, où là, on a une réglementation européenne qui permet vraiment d'interpeller les entreprises sur leurs responsabilités, notamment en matière de droits humains sur leurs activités, y compris dans d'autres parties du monde. Ça a été aussi beaucoup remis en question et impacté par les directives Omnibus. Donc on voit qu'on a cette idée de simplification, mais qui en fait nous a affaibli les mesures qui permettent de faire la transition et qui enclenchaient des choses. Et nous, notre inquiétude, c'est de dire si on continue dans cette direction-là, en fait, l'Europe avait un rôle de leader et de vraiment ouvrir la voie sur la transition en montrant l'exemple. Et on a besoin d'avoir des pays qui sont dans cette direction-là au niveau international. Ce sont les conséquences au niveau des droits humains liés à l'affaiblissement du devoir de vigilance. Et c'est tout un tas d'effets en cascade qui sont liés à cet affaiblissement et peut-être aussi ce sentiment que finalement, on va pas y aller et que ça vaut pas la peine d'y aller, quoi. Et alors qu'on a besoin d'avoir ce moteur et que tout le monde se mobilise et s'engage bien dans le même cap.
1: Des propos recueillis par Augustine Asta. Audience générale ce matin avec la présence du catholicos Aram Ier, le chef de l'église arménienne au Proche-Orient. Léon XIV, avant sa catéchèse, a salué l'engagement personnel de son hôte en faveur de l'écuménisme. Il a également appelé à prier pour la paix au Liban et au Moyen-Orient, encore une fois déchiré par la violence et la guerre, a-t-il déclaré. Les deux hommes s'étaient déjà entendus.

0: sous pression, restrictions, tensions entre usages agricoles, industriels et domestiques. Partout, les signaux d'alerte se multiplient. Alors, faut-il parler d'une véritable crise de l'eau ? Sommes-nous en train de basculer dans une nouvelle ère de rareté ? Et surtout, avons-nous encore les moyens d'éviter la fin de l'eau ? C'est précisément la question posée par Simon Porcher dans son essai « La fin de l'eau » et qui servira de fil rouge à cette édition spéciale. Une émission enregistrée ici à Montpellier, dans le cadre du FIT, le Forum des énergies de la transition, un rendez-vous porté notamment par le CEA ISEC, l'Université de Montpellier et leurs partenaires pour penser collectivement les grands défis environnementaux de demain. Et nos invités ce soir ont également été les intervenants d'une table ronde organisée ce matin même dans le cadre du FIT autour de ces enjeux majeurs liés à l'eau. Autour de cette table, Simon Porcher, économiste, professeur des universités à Paris-Panthéon-Assas et auteur de l'essai « La fin de l'eau ». Régis Ingouf, responsable du service eau, milieu aquatique et inondation à la région Occitanie-Pyrénées-Méditerranée. Et Simon Olivier, chargé de projet eau et innovation au sein du pôle de compétitivité Aquavallée. Bonsoir à vous trois.
1: Bonsoir.
2: Bonsoir.
0: Alors avec vous, nous allons essayer de comprendre ce qui est en train de se jouer autour de l'eau, les tensions sur la ressource, les arbitrages à venir, mais aussi les solutions et les transformations nécessaires pour adapter nos territoires. Bienvenue à tous et merci de nous suivre sur les ondes des radios RCF d'Occitanie.
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0: Simon Porcher, je me tourne vers vous pour cette première question. Alors sécheresse récurrente, restriction d'eau, conflit d'usage, la fin de l'eau c'est pour maintenant ?
4: C'est pas pour maintenant, mais on sent qu'on va avoir de moins en moins d'eau et qu'il va falloir mieux la gérer. Donc ce qui est pour aujourd'hui, en tout cas, c'est d'être plus sobre, plus performant dans notre utilisation de l'eau pour anticiper une fin de l'eau et puis faire face à une ressource qui se raréfie, mais aussi qui devient de moins en moins bonne en termes de qualité. Il y a de plus en plus de pollution. On paye quelque part 80 années de développement industriel et donc on retrouve de plus en plus de polluants à mesure qu'on teste l'eau.
0: Est-ce que cette crise concerne l'intégralité du globe ou précisément l'Europe ?
4: À l'eau, c'est un problème effectivement global. Le manque d'eau, c'est un problème qui touche tout le monde. Ça touche pas seulement les zones désertiques ou les îles, ça touche l'ensemble des pays et notamment beaucoup l'Europe. Parce qu'en Europe, on utilise beaucoup d'eau pour l'agriculture, pour l'industrie. Et en fait, on voit qu'on a une rareté de l'eau, une pénurie importante parce qu'on a une demande en eau qui est très importante. Tout le monde a accès à l'eau potable, mais aussi tous les industriels, tous les agriculteurs ont accès à l'eau. Et donc ça crée une tension sur la ressource.
0: Alors, la problématique de l'eau, j'ai compris que c'était quand même une des conséquences de la crise climatique, mais elle soulève donc des crises qui sont plus politiques, plus économiques ?
4: Oui, alors le problème de l'eau, c'est un problème démographique déjà. Plus il y a de monde et plus la ressource est en tension. Donc pour des régions comme l'Occitanie qui accueille beaucoup de touristes, mais aussi beaucoup de personnes qui veulent y vivre parce qu'il fait beau, etc. Et c'est très sympa. Et là, évidemment, il y a une tension sur l'eau. Il y a un problème climatique qui plutôt va changer la quantité d'eau qu'on a à un moment donné. Il va y avoir de plus en plus d'inondations ou de pluies diluviennes, du moins, et de plus en plus de sécheresses qui vont être aussi plus longues, pas seulement plus fréquentes, plus longues, et aussi plus inattendues. D'habitude, il pleut en hiver et il fait très sec en été. Et là, en fait, on peut avoir des sécheresses, même hivernales. Donc, ça, le réchauffement climatique renforce finalement les aléas qu'on peut avoir autour de la gestion de l'eau. Mais il y a aussi un problème démographique, il y a un problème de qualité. Une eau qui est de mauvaise qualité fait qu'on a moins d'eau en quantité, puisque plus personne ne veut l'utiliser, par exemple. Donc, il y a tous ces enjeux qui sont compliqués et qu'il va falloir gérer de plus en plus.
0: Vous faisiez référence au territoire de l'Occitanie, justement, Régis Ingouf. Est-ce que, au niveau de l'Occitanie, nos territoires sont à peu près homogènes ? Est-ce que les problématiques liées à l'eau sont équivalentes d'un département à l'autre ?
5: Alors, pas tout à fait. On a des disparités au niveau territorial, mais globalement quand même, on est sur l'ensemble des 13 départements de l'Occitanie concernés par les enjeux de gestion de l'eau qui ont été décrits juste avant, à la fois en termes de quantité et en termes de qualité. Sur la qualité, on peut considérer que c'est relativement généralisé, à l'exception peut-être des têtes de bassins versants où on a une qualité de ressources en eau qui peut être meilleure.
0: Et là, visez les départements du Tarn, par exemple ?
5: Alors, c'est pas forcément l'échelle d'un département entier. C'est plutôt sur les têtes vraiment, les amonts de rivières, on va dire, donc dans des secteurs plutôt de montagne, sur les abords du Massif central ou des Pyrénées, par exemple, pour ce qui concerne la région. Mais donc, on a une problématique de qualité qui est relativement généralisée. Sur les problématiques de quantité, ça affecte tout particulièrement le littoral de l'Occitanie. Et puis aussi la vallée de la Garonne, qui sont les territoires qui sont les

0: les plus peuplées. Pour donner un chiffre par rapport à ce qui a été dit avant, on a 40 000 nouveaux habitants par an qui viennent s'installer en région, dont une large partie vient s'installer sur le littoral ou sur la vallée de la Garonne, ou dans la vallée de la Garonne. Donc ce sont les territoires qui, en parallèle, sont les moins arrosés. Et donc, voilà, on a une espèce d'effet ciseau entre l'afflux de population, les besoins des populations, les besoins des autres usages et les besoins des milieux, et puis une raréfaction de la pluviométrie de la ressource en eau.
1: Comment on s'adapte à ces différences de territoire ?
0: Alors, on s'adapte, ça veut dire aussi que les réponses, elles sont pas univoques sur l'ensemble du territoire régional. On a des réponses qu'on essaye d'adapter forcément sur chacun des territoires. Et là, on peut parler de solutions locales, par exemple de réutilisation d'eau usée traitée, qui se développe en particulier sur le littoral. Parce que on a des stations d'épuration avec des rejets en mer que l'on peut plus facilement réutiliser que des stations d'épuration qui seraient plus à l'intérieur des terres, dont le rejet bénéficie aux cours d'eau qui leur servent d'exutoire.
1: Une dernière question, est-ce que les collectivités, au niveau de la collectivité, comment elles vivent ces tensions, ces différentes tensions en fonction bien sûr de celles qui se présentent pour leur espace?
0: Alors, sur là aussi, en fait, ça renvoie aux compétences peuvent avoir les collectivités sur le territoire national. Donc, sur ce que l'on appelle le petit cycle de l'eau, donc l'eau potable, l'assainissement, ce sont les communes et les EPCI qui en sont compétentes. Donc, elles sont directement concernées quand on a des pénuries d'eau sur l'approvisionnement en eau de leur population, par exemple. Mais finalement, c'est un sujet qui concerne l'ensemble des collectivités, toutes les strates, que ça soit donc les communes, mais aussi les départements et les régions. Et pour indiquer, par exemple, ce que l'on peut faire au niveau de la région Occitanie, on n'a pas de compétences dans le domaine de l'eau. Mais on intervient sur de l'accompagnement financier et
1: quand
0: de l'accompagnement.
1: Vous dites que vous n'avez pas de compétences en termes d'eau, c'est-à-dire que ces compétences, elles sont où ?
0: Alors, en fait, on intervient dans le domaine de l'eau en lien avec nos compétences de développement économique et d'aménagement du territoire.
1: D'accord.
0: Et tout simplement parce qu'on considère que un aménagement du territoire sans eau n'est pas possible. Un développement économique ou même un maintien des activités économiques actuelles. Donc sur la région, c'est beaucoup l'agriculture et le tourisme. Ce sont les deux piliers de l'économie régionale. Que ça soit pour l'un ou pour l'autre des cas, sans eau, ce n'est pas possible.
1: C'est un constat que vous partagez aussi, Simon Olivier ?
2: Oui, bien sûr. En fait, l'eau, ce dont on se rend compte, c'est que c'est une ressource qui est de plus en plus structurante pour l'aménagement du territoire. C'est-à-dire que la question, c'est plus seulement de savoir comment mieux gérer la ressource, mais que ça devient qu'est-ce qu'on peut vraiment faire sur le territoire en termes d'industrie, en termes d'accueil de population, en termes de tourisme, au regard de la quantité d'eau dont on dispose.
1: Au niveau d'Aqua Valley, vous essayez de répondre à cette question, j'imagine, et quels sont les leviers qui sont à votre disposition ?
2: Oui, alors Aqua Valley, c'est une association qui fédère 240 membres environ, qui sont principalement des entreprises et des laboratoires de recherche. Et donc, tous ces acteurs-là sont des acteurs spécialisés dans le domaine de l'eau. Donc, sur différents sujets, traitement, pilotage de l'irrigation, préservation des milieux aquatiques, etc., lutte contre les fuites dans les réseaux. Et ce qu'on constate, alors, tous ces acteurs sont évidemment mobilisés depuis longtemps sur le sujet de l'eau, mais là, aujourd'hui, avec les tensions croissantes, on constate une augmentation de la prise de conscience chez les collectivités, évidemment, les industriels, puisqu'il y a des industriels comme ceux de la cosmétique qui ont sorti assez récemment un guide de sobriété en eau pour les industriels de la cosmétique. On a la Fédération française du bâtiment qui a sorti récemment une étude sur tout ce qui est empreinte eau, des matériaux de construction pour les habitations individuelles, par exemple. Donc il y a une réelle prise de conscience et surtout un déploiement de certains projets au sein de l'industrie agroalimentaire pour recycler l'eau en interne dans les process à l'industrie.
1: Est-ce que vous avez identifié les secteurs qui sont plus en tension ?
2: Au niveau des industries ?
1: Oui.
2: Alors, ça dépend des territoires et de l'activité, si elle est très, très gourmande en eau. Donc, à l'issue du plan eau national de 2023, qui avait été promulgué par Emmanuel Macron, il y a eu 55 sites industriels en France qui ont été identifiés pour être accompagnés en vue de gagner en sobriété en eau, on va dire. Donc voilà, ces 55 sites à l'échelle nationale, ils ont été identifiés. Après, à l'échelle, à chaque échelle, du coup, on descend, on affine un peu plus précisément les sites industriels qui ont à la fois une demande en eau importante et qui sont sur un territoire du coup qui est en très grande tension. On peut citer par exemple des papeteries qui est une industrie qui peut être en tension parce que si du jour au lendemain, il y a un arrêté sécheresse qui vient potentiellement arrêter une ligne de production de cette industrie, là, le coût de l'eau, ça peut se chiffrer en millions assez rapidement, en fait.
1: Simon Porcher, le plan national dont faisait référence Simon Olivier, est-ce que pour vous, c'est une réponse qui est convaincante pour l'avenir ?
3: C'est une réponse. Déjà, donc c'est un plan, ça montre que le gouvernement a pris la mesure du problème, avec des mesures qui ont été mises en place, dont la plupart ont déjà été mises en œuvre, et on commence à en voir le bilan. Par contre, là où on n'a pas été assez loin, c'est en matière d'expérimentation. C'est-à-dire qu'on n'a pas une projection dans le futur sur les différentes infrastructures qu'on doit construire ou sur le mix hydrique, parce que l'eau, effectivement, peut venir à la fois des nappes, des rivières, elle peut être aussi réutilisée, recyclée sur place, on peut éventuellement dessalé, on peut aller sur plus de sobriété, plus de performance pour utiliser moins d'eau. Et en fait, tout ça n'a pas été, je trouve, bien pensé à l'horizon 2050. Donc on a un plan eau qui est une réponse effectivement à 2 années de sécheresse. Très bien, le gouvernement a fait son premier plan eau, il y a eu un plan Occitanie aussi. Mais par contre, on n'a pas une projection à long terme comme on a pu le voir ailleurs. Je vous donne un exemple, hein, oui. Singapour. Singapour n'a pas du tout d'eau douce, c'est en Asie du Sud-Est, pas du tout d'eau douce. Ils ont fait un plan à 2060, de manière à être complètement autonome en eau en 2060. La Californie aussi a fait un plan avec beaucoup de réflexion sur l'aménagement du territoire. Quand on est en bord de mer, on peut penser au dessalement. Quand on est ailleurs, on va plutôt penser à réutiliser plusieurs fois la même eau. Et ça, nous, on ne l'a pas vraiment fait à l'échelle du territoire français. Et je trouve aussi dommage qu'on ne l'ait pas fait à des endroits comme l'Occitanie où, justement, on a connu des années de sécheresse et on aurait pu peut-être être plus innovant, pas forcément d'un point de vue technologique, mais aussi d'un point de vue social pour sensibiliser les gens et faire en sorte qu'ils utilisent moins d'eau.
1: On va revenir sur cette notion démographique et le fait que la population, effectivement, doit aussi être partie prenante de cette problématique. Quand vous parlez de projets mis en place à Singapour, en Californie, quels sont les leviers qui ont été mis en place pour essayer de travailler sur la sobriété ?
3: Singapour, c'est intéressant parce que c'est très urbain. Hein, et l'idée, c'était de transformer la ville-État et d'en faire une ville dans la jungle. Donc que la nature soit omniprésente, qu'on restaure les zones humides et les zones de captage de l'eau naturelle, mais aussi qu'on capte de l'eau de pluie au niveau de chaque bâtiment. Et donc que chaque bâtiment soit autonome pour l'arrosage, par exemple, du jardin, avec de l'eau de pluie qui aurait été captée. Comme il n'y a pas d'agriculture à Singapour, on fait aussi de l'agriculture verticale dans les bâtiments. Voilà. Mais ça montre aussi que les problèmes de l'eau sont très territoriaux finalement. En France, on n'est pas du tout dans la même situation que Singapour à aucun endroit. On a une diversité de paysages qui est très différente. Mais là aussi, chaque territoire doit inventer ses solutions. Il y a des endroits où on peut capter plus d'eau naturellement. On a des grandes nappes. Il y a des endroits où on doit désartificialiser. Puis il y en a d'autres où on a beaucoup de bâtis. Et là, on doit essayer de récupérer de l'eau de pluie sur ces bâtiments.
1: Il serait peut-être bon d'ailleurs de peut-être préciser quels sont les usages de l'eau en région Occitanie. Quels sont les grands domaines qui sont les plus, utilisateurs d'eau, Régis Singou.
0: Alors, sur l'Occitanie, on prélève en moyenne 1,6 milliard de mètres cubes par an. Et donc sur ce 1,6 milliard, on a environ 40% qui est destiné à l'agriculture, à l'irrigation, à peu près autant sur l'eau potable, et on a le reliquat qui est utilisé pour l'industrie. Et en fait, donc on parle de 200 millions de mètres cubes à peu près, il y a la moitié qui concerne le refroidissement de la centrale nucléaire de Golfech. Donc par rapport à ce que l'on disait tout à l'heure, on a sur la liste des 55 industries grosses consommatrices en eau au niveau national, de mémoire on n'en avait qu'une identifiés au niveau régional. Et de fait, on n'a pas de grosses entreprises consommatrices en eau, mais ça veut pas dire pour autant que c'est pas un sujet. On a une marge de manœuvre intéressante.
1: Alors justement, cette marge de manœuvre, elle se situe sur quel type de domaine? Sur quel type d'usage?
0: Alors, si je reprends l'ensemble des usages, finalement, on a des marges de manœuvre sur tous les usages, peut-être un petit peu moins sur l'agriculture, paradoxalement, parce que, en particulier sur la partie littorale, on a beaucoup progressé en passant de réseaux gravitaires à des réseaux sous pression, avec des réductions des économies d'eau qui se chiffrent en dizaines de millions de mètres cubes à l'année. On est même à plus de 100 millions de mètres cubes à l'année sur les 10 dernières années sur la partie littorale de l'Occitanie. Bon, il y a encore des choses à faire hein, en termes de consommation, enfin de culture d'assolement. Il y a sans doute beaucoup de choses encore à faire pour essayer de trouver des cultures qui soient moins consommatrices et surtout moins dépendantes de l'eau, moins enclines à souffrir de la sécheresse. Mais ensuite, les économies, elles concernent aussi, si on parle d'eau potable, les particuliers, que ce soit les habitants permanents, les touristes, donc tout le monde est concerné.
1: Simon Porcher, dans votre essai, est-ce que vous avez identifié des usages qui pourraient être modifiés à l'avenir et qui devraient être modifiés à l'avenir ?
3: Mais alors, en France, oui, il y en a plein. Alors, c'est toujours compliqué parce qu'on est un pays qui est quand même très avancé en matière de gestion de l'eau. Mais je vous donne un exemple sur l'agriculture, on en a parlé. On peut irriguer au goutte à goutte, par exemple. L'idée, c'est d'envoyer la goutte vraiment là où est la plante de manière à moins gaspiller d'eau. Et d'ailleurs, c'est pareil pour les pesticides ou d'autres engrais, on peut les envoyer de façon beaucoup plus précise. Mais il y a de l'irrigation goutte à goutte, par exemple. Il y a avoir des meilleures prévisions météo, des stations météo aussi au niveau des grandes exploitations agricoles pour mieux savoir le taux d'humidité et savoir quand on doit envoyer de l'eau ou non via l'irrigation, par exemple. Après, au niveau des bâtiments aussi, on peut économiser de l'eau. On peut réutiliser plusieurs fois la même eau au sein d'un logement. Souvent, on se demande pourquoi on utilise de l'eau potable dans les toilettes. On pourrait utiliser de l'eau de douche ou de l'eau de la machine à laver. Et c'est pareil dans l'industrie. Dans l'industrie, dans plein de modes de production, on peut réutiliser plusieurs fois la même eau. Je pense à du lavage. On peut réutiliser plusieurs fois la même eau de lavage pour laver plusieurs fois un vêtement, par exemple, dans l'industrie textile. Et c'est pareil dans les industries touristiques. On peut réutiliser l'eau d'une piscine pour nettoyer, par exemple, les filtres de la piscine. Donc il y a plein de solutions assez simples qui nous permettent d'économiser de l'eau.
1: Est-ce qu'il y a encore des... Vous souhaitiez participer, Simon Olivier ?
2: C'était pour dire que sur le sujet agricole, il y avait notamment un projet exemplaire en fait qui venait d'être inauguré dans la région, donc sur le territoire des Pyrénées-Orientales, qui, comme beaucoup de gens le savent à l'échelle nationale, c'est un territoire qui souffre beaucoup de la sécheresse. Et donc, c'est assez pertinent aussi d'avoir des solutions sur ce territoire-là. Et donc, la station d'épuration d'Argelès-sur-Mer s'est dotée d'un système de traitement des eaux usées de la station pour pouvoir la réutiliser pour irriguer l'arboriculture et la viticulture pour 660 hectares. Donc c'est un projet qui est massif puisque c'est le plus grand projet de réutilisation des eaux usées traitées pour l'agriculture, pour l'irrigation agricole en France. Et il a été inauguré la semaine dernière et il a fait preuve de beaucoup d'exemplarité, notamment dans le fait d'inclure beaucoup les différentes parties prenantes du territoire, donc les agriculteurs évidemment, mais aussi les services de l'État, les institutions à l'échelle locale, régionale, même la partie civile, etc., pour avoir vraiment un projet qui concerne tous les acteurs qui se sentent impliqués dans ce genre de projet, puisque la reuse, donc la réutilisation des eaux usées, elle est vraiment intrinsèquement sociale. Donc c'est très important dans ce genre de gros projet d'inclure le maximum de personnes dans le dialogue.
1: Est-ce qu'il y a encore des freins dans cette réutilisation de l'eau? Et si oui, lesquels? Qui veut répondre à cette question-là? Simon Porcher.
3: Historiquement, il y avait des freins réglementaires, justement, dont certains ont été levés par le plan eau de 2023. Et ça explique la raison pour laquelle en France, on retraitait qu'un pour cent des eaux utilisées, hein, alors qu'en Espagne ou en Italie, on était à plus de 10%. Vous prenez Israël, on a 90% des eaux usées qui sont retraitées directement. Donc on avait du retard, alors même que d'ailleurs on maîtrise très bien la technologie et que souvent ce sont des entreprises françaises qui ont développé cette technologie un peu partout. Depuis le plan eau, on a développé des centaines, il y a des centaines de projets en tout cas qui sont mis en place pour réutiliser des eaux usées traitées et effectivement utiliser des eaux usées retraitées pour faire de l'irrigation, pour nettoyer les rues, pour arroser les jardins. Mais on n'est pas encore non plus à boire directement cette eau usée traitée comme ça peut être le cas dans d'autres pays.
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1: Voilà, vous êtes bien sur RCF en Occitanie. Nous sommes dans une édition spéciale liée à l'eau. On en parle dans le cadre du FIT, hein, le Forum des énergies de la transition. On s'était arrêté avec mes invités, Simon Olivier, Régis Ingouf et Simon Porcher, sur les questions de la réutilisation de l'eau. Est-ce une solution d'avenir pour cette crise? Et j'aimerais bien maintenant que nous approchions sur de l'innovation en termes de technologie. Simon Olivier, quels sont, en dehors de la réutilisation de l'eau, les autres secteurs, les autres technologies qui sont mises en avant pour répondre à la question de la crise?
2: Oui, alors il y en a plein. Il y a donc sur le traitement de l'eau, alors sans parler forcément de la réutilisation, mais on parle aussi beaucoup aujourd'hui de polluants émergents, de micropolluants, de PFAS, etc. Donc il y a des technologie qui évolue là-dessus et notamment sur le couplage des solutions de traitement, puisqu'on va avoir des solutions dites high-tech avec des membranes ou des UV, etc., et des solutions qui vont être couplées avec des solutions dites low-tech, low-cost, qui vont peut-être nécessiter une plus grande emprise au sol parce qu'il s'agit de filtres plantés de roseaux ou de substrats avec des vers de terre, etc., mais qui sont des solutions sur lesquelles il y a des développements et qui permettent d'avoir des rendements assez intéressants d'abattement de la pollution et de ne nécessiter que très peu de consommation énergétique. Donc il y a des recherches là-dessus sur le couplage de ces solutions low-tech, high-tech. Ensuite, on peut parler de manière générale des fuites dans les réseaux, donc qui est un vrai sujet aussi. Et donc là, il y a des développements aussi avec l'IA, qui permet, donc l'intelligence artificielle, qui permet d'anticiper, de prédire les endroits où le réseau va se fissurer, va casser, pour pouvoir intervenir très localement en termes de réparation sur le tronçon en question, plutôt que de constater que le réseau est fuyard et puis de remplacer des centaines de mètres.
1: Donc ça permet d'anticiper tout.
2: D'anticiper
1: aussi
2: la casse et de réparer au point fragilité, ouais. Et puis, il y a des développements aussi, on n'y pense pas forcément, mais sur l'eau et le spatial. Nous, on a des adhérents, donc c'est souvent aussi des projets collaboratifs recherche-entreprise, donc pour avoir des outils d'aide à la décision, par exemple pour les irrigants, qui peuvent permettre, grâce à l'imagerie satellitaire, de pouvoir constater quel est le besoin réel en eau de la plante, quels sont les effets de l'irrigation sur la production de biomasse et le rendement agricole, et de pouvoir in fine avoir un outil d'aide à la décision pour l'agriculteur. Donc il y a plein de technologies qui se déploient dans différents domaines, et il ne faut pas oublier qu'il y a aussi de l'innovation sociale et organisationnelle, et pas seulement technologique.
1: Ces solutions, elles sont là pour demain ou elles sont déjà là concrètement pour aujourd'hui?
2: En fait, elles sont là concrètement pour aujourd'hui. Ce qui bloque parfois, Simon Porcher l'a dit tout à l'heure, c'est ça peut être la réglementation, ça peut être, même si elle a beaucoup évolué, donc il faut quand même être positif là-dessus, c'est souvent une question économique, ça peut être une acceptabilité vis-à-vis de l'innovation, ça peut être des questions organisationnelles, voire culturelles aussi. Mais sinon, elles sont plutôt là, je dirais, aujourd'hui. Et l'idée, c'est d'aller vers le déploiement massif.
1: Quel regard porte la région sur ces solutions technologiques? Est-ce que vous les suivez de près, Régis Ingouf?
0: Oui, on les suit de près et puis on les encourage au niveau de la région, bien entendu. Que ça soit au niveau de la recherche ou de l'innovation, on a un accompagnement financier important des différents secteurs de cet écosystème. Et puis, on a la chance, à l'inverse, d'avoir justement des entreprises ou des labos de recherche qui sont très performants, très reconnus sur l'ensemble des sujets qu'on a évoqués. On parle souvent, que ça soit de Toulouse ou de Montpellier plus encore, comme étant une capitale européenne de l'eau en matière de recherche sur ce sujet-là. Je pense notamment au centre UNESCO IC Reward qui fait référence sur ce sujet-là.
1: On a parlé des usages à destination de l'agriculture, de l'industrie. Est-ce que les innovations qui vont toucher nos contemporains, la population, est-ce qu'elle est principalement destinée aux métropoles, aux zones urbaines, où là peut-être que la crise et où les usages sont plus pressants, que dans la ruralité, Simon Olivier?
2: Effectivement, on a beaucoup d'exemples en milieu urbain, mais c'est pas pour autant qu'il faut oublier les milieux ruraux et puis les milieux notamment. Mais dans les milieux urbains, il y a beaucoup de disons qu'il y a un développement aussi des sujets de gestion décentralisée des eaux, donc c'est-à-dire d'avoir une réutilisation par exemple à l'échelle du bâtiment pour recycler les eaux usées et les réutiliser pour soit la chasse d'eau des toilettes, soit pour l'arrosage des espaces verts qui est à proximité du bâtiment.
1: Simon Porcher, est-ce qu'on note à l'échelle de la France des différences entre l'urgence dans le milieu urbain et dans les milieux ruraux ? Ou est-ce que les politiques vont accentuer leur présence ?
3: Alors, en tout cas, sur le service public de l'eau, donc l'eau du robinet, là, on peut voir des différences parce qu'il y a une différence de densité. Et donc, quand vous expérimentez quelque chose sur, par exemple, un tarif différent, il y a des villes comme Dunkerque qui ont mis des tarifs progressifs. Plus on consomme d'eau, plus on va la payer cher. Puis d'autres villes comme Toulouse qui ont mis un tarif saisonnier. En été, on paye l'eau plus cher qu'en hiver. Ce type d'expérimentation, on l'observe plutôt dans des zones urbaines ou dans des métropoles, hein, pour faire simple. Parce qu'il y a une échelle, de densité humaine qui est importante et donc on peut toucher plus de personnes. Dans les zones rurales, on a souvent un autre problème qui est celui des fuites sur les réseaux.
1: Dont on parlait.
3: Effectivement, on perd 1 milliard de mètres cubes en France hein, chaque année à cause de fuites sur les réseaux. C'est quand même de l'eau qui a été traitée. Hein. Donc on a utilisé de l'énergie, on a utilisé des produits chimiques pour la rendre potable et cette eau est perdue. Et ce sous-investissement, on l'observe beaucoup dans les zones rurales, dans les communes rurales. Parce que, en fait, il y a moins de densité de population et donc ça devient beaucoup plus cher par tête d'investir sur le réseau. Donc la gestion patrimoniale du réseau pose un défi évidemment dans les zones urbaines, mais encore plus dans les zones rurales aujourd'hui.
1: Régis Saint-Gouff.
0: Et il y a aussi un sujet d'ingénierie parce que sur des collectivités de grande taille, il y a des services de l'eau, de l'assainissement qui sont constitués, parfois des régies de l'eau comme c'est le cas à Montpellier ou à Toulouse. Mais pour le coup, sur des plus petites collectivités, on n'a pas cette ingénierie. Et donc ce conseil qui peut être apporté aux élus, quand on parle de réduction de fuite, c'est vrai qu'on peut avoir aussi des élus qui sont complètement démunis dans des petites collectivités, dans des petites communes, et qui n'arrivent pas à savoir par quel bout saisir le problème.
1: Est-ce qu'il y a des outils à leur disposition ?
0: Ah bah alors, du coup, oui, il y en a, mais bon, il y a déjà aussi des bureaux d'études, hein, il y a des prestataires qui peuvent intervenir. Ensuite, on essaye, les collectivités d'un peu plus grande taille, je pense au département, d'être présents avec des services d'assistance technique qui existent également. Et ensuite, il y a un appui financier qui peut intervenir.
1: Simon Porcher faisait référence à d'autres solutions qui étaient pratiquées sur certaines villes. Est-ce que la région Occitanie, est-ce qu'il y a en fait un guide des bonnes pratiques, des échanges entre communautés de communes, entre villes, pour justement dire bah ça, chez nous, ça fonctionne, pourquoi pas l'essayer chez vous ? Comment ça fonctionne à ce niveau-là ?
0: Alors, on a aussi, dans le service, hein, un regard sur un certain nombre d'initiatives ou de projets qui se mettent en place ou qui ont pu se mettre en place. Donc, on essaye d'apporter un retour d'expérience aux collectivités que l'on peut éventuellement croiser ensuite. Mais il y a des structures dédiées. Il y a une bonne plateforme des bonnes pratiques qui existe, par exemple, qui est implantée sur la partie plus Adour-Garonne de la région Occitanie, mais qui fait bénéficier de retours d'expérience là aussi ou de bonnes pratiques l'ensemble des usagers de l'Occitanie. Et en fait, c'est une plateforme qui est accessible à tous, donc qui peut inspirer à la fois des élus, des collectivités, des industriels, des particuliers sur l'ensemble de la France.
1: Chez vous, à Coivalley, Simon Olivier, est-ce que vous travaillez en bonne intelligence avec le politique, avec les différents échelons de politique, de communauté de communes pour travailler et donner des bonnes solutions ?
2: Oui, tout à fait. Alors nous, c'est vrai qu'on fédère plutôt un collectif d'entreprises et de laboratoires de recherche, mais évidemment, on est en lien avec les collectivités, beaucoup avec les agences de l'eau également. Et on a d'ailleurs au sein d'Aquavalley une animation en particulier qui porte le nom d'Aquarez et qui est une animation, un projet d'animation qui vise à sensibiliser les collectivités sur différents sujets, donc sur la gestion patrimoniale des réseaux d'eau et d'assainissement, sur la gestion intégrée des eaux pluviales, donc c'est-à-dire comment infiltrer l'eau de pluie in situ quand elle tombe sur le sol, donc végétaliser les villes, désimperméabiliser, donc le concept de ville éponge qu'a évoqué Simon Porcher, et puis la sobriété énergétique des systèmes d'eau et d'assainissement. Donc voilà, au sein d'Aquavalley, on s'est doté d'une action d'animation où deux personnes qui vont au contact des collectivités en permanence pour discuter avec elles de ça, organiser des temps de réflexion, des journées techniques avec des intervenants, etc.
1: J'imagine que dans votre communication avec ces différents intervenants, la question du coût revient. Est-ce qu'il y a des moyens pour vous ? Est-ce que vous avez des curseurs sur lesquels vous pouvez réduire certains coûts, accompagner pour peut-être avoir une gestion sur le plus long terme. Je ne sais pas si la question est très claire, mais voilà, la question du coût au niveau des municipalités, est-ce que c'est le principal frein ?
2: Du coût de l'eau ?
1: Oui.
2: Alors le coût de l'eau, enfin le sujet économique, c'est un frein pour certains sujets, effectivement. Par exemple, tout à l'heure, on parlait de la réutilisation des eaux usées. Toujours ce sujet, mais en fait, c'est un sujet qui dépend. Enfin, ce sont des projets qui dépendent beaucoup des subventions aujourd'hui. J'ai cité tout à l'heure le projet exemplaire d'Argelès-sur-Mer. C'est un projet qui a aussi bénéficié de subventions parce que le modèle économique, il n'y est pas. En fait, quand on met en place des projets de réutilisation des eaux usées, ça peut être dans des bâtiments ou pour des territoires plus grands, pour l'irrigation agricole. L'investissement de l'équipement, il est quand même important, et donc il n'y a pas de retour sur investissement sur l'eau économisée, puisque l'eau aujourd'hui est quand même relativement peu chère.
1: Est-ce que la technologie, c'est la solution miracle pour la crise de l'eau, Simon Porcher ?
3: C'est une solution, mais pas la solution miracle. Alors, dans l'eau, ce qui est compliqué quand même, c'est qu'il n'y a jamais vraiment de solution miracle. Ce qui marche sur un territoire ne va pas fonctionner sur un autre territoire, parce qu'il peut y avoir des rivières avec un débit plus ou moins fort, des nappes plus ou moins profondes, des précipitations qui sont différentes. Donc chaque territoire est très différent et doit trouver aussi ses propres solutions. Il ne faut pas laisser de côté non plus les solutions technologiques. Donc il faut continuer à les améliorer, à les développer. On parlait de la réutilisation des eaux usées traitées. C'est une solution qu'on maîtrise très bien en France et donc qu'on peut développer à échelle. On n'a pas parlé de dessalement, mais c'est une solution... Et c'est une solution qui s'améliore dans le temps, qui coûte de moins en moins cher, qui pollue de moins en moins, même si elle pollue beaucoup et qu'elle coûte encore beaucoup plus cher que le traditionnel prélèvement d'eau dans une nappe ou dans une rivière. C'est une solution qu'il faut continuer à améliorer parce que 5% de la population mondiale dépend du dessalement pour boire de l'eau du robinet.
1: Le dessalement pour notre région en Occitanie, est-ce que c'est quelque chose que l'on suit activement, Régis Ingouf ?
0: Alors, on le suit, on fait une veille technologique, on va dire, sur ce sujet-là. Maintenant, c'est pas forcément la solution qu'on encourage prioritairement. Je pense que ça a été un peu dit collectivement, c'est une solution de dernier recours. C'est-à-dire que globalement, on essaie d'abord de réfléchir à la façon dont on peut économiser l'eau. Ça, c'est vraiment le sujet numéro un. Et ensuite, comment est-ce qu'on peut optimiser les usages, les ouvrages ? Comment est-ce qu'on peut potentiellement réutiliser de l'eau avant de l'envoyer en mer, plutôt que de la dessaler ?
1: C'est une solution que vous aussi, vous pratiquez à Aqua Valley ?
2: Le dessalement ?
1: Oui.
2: Alors, on a des entreprises, évidemment, qui travaillent dessus. Après, voilà, moi, je m'inscris totalement dans ce qui a été dit. C'est une solution plutôt de dernier recours à réserver à des usages indispensables. C'est vrai qu'en Méditerranée, c'est surtout la Grèce et l'Espagne qui ont des usines de dessalement. Mais dans le monde entier, il y en a beaucoup. Et ça a quand même des conséquences, même s'il y a des améliorations technologiques liées à la dépense énergétique moindre ou alors à la réutilisation des saumures. Mais ça reste quand même une solution qui comporte tout un certain nombre d'effets négatifs qu'il ne faut pas ignorer.
1: C'est-à-dire ?
2: C'est-à-dire, alors sur les saumures, par exemple, c'est une concentration très salée qu'on va rejeter en mer. Et donc, à l'échelle mondiale, par exemple, la quantité de saumures qu'on rejette reviendrait à étaler sur la surface de la France métropolitaine chaque année une couche de 10 cm de saumure. Voilà, vous prenez la surface de la France métropolitaine. Chaque année, on étale 10 cm de saumure. Ça correspond à la quantité qui est rejetée chaque année dans le monde.
1: Donc, il y aurait des impacts sur la faune, la flore.
2: Et donc, ça a des impacts sur la faune et la flore, sur le milieu, sur l'écosystème de manière générale. Ça peut conduire à des blooms algaux. Donc, c'est toute une perturbation de l'écosystème qui est très néfaste.
1: Simon Porcher.
3: Ouais, moi, j'aime bien dire que le dessalement comme solution au problème de l'eau, c'est un peu comme dire j'ai trouvé la solution aux embouteillages, on va développer l'hélicoptère. Voilà. C'est exactement le parallèle que j'aime faire, c'est-à-dire que l'hélicoptère est utile pour aller sauver des gens, des incendies, des gens dans la montagne, pour transporter des personnes malades, mais ça n'est pas la solution aux embouteillages. C'est exactement pareil pour le dessalement. C'est utile pour donner accès à l'eau quand il n'y en a pas. Quand on est sur une île entourée d'eau de mer et qu'il n'y a pas du tout d'eau douce, c'est utile, mais c'est une solution de dernier recours quand on a un territoire comme la France où il y a beaucoup d'eau douce.
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1: Voilà, vous êtes toujours sur RCF en Occitanie. On parle de l'eau, de la fin de l'eau dans cette édition spéciale, toujours avec mes invités Simon Porcher, Régis Ingouf et Simon Olivier. Je voudrais qu'on qu'on parle bien sûr des solutions pour retrouver ou pour en tout cas accompagner cette problématique de l'eau, j'ai compris qu'il y avait aussi le fait de ne pas la perdre, cette eau, de travailler sur les fuites qui étaient assez importantes, notamment en France. Est-ce que on peut éviter ces fuites d'eau en dehors du développement des technologies? Est-ce qu'il y a d'autres facteurs qui peuvent aider à ne plus perdre de l'eau?
3: Oui, alors la raison principale des fuites d'eau, c'est la mauvaise gestion patrimoniale des réseaux. Ce sont les collectivités, les collectivités publiques qui sont responsables de la gestion des réseaux, hein, les communes en l'occurrence, ou les communautés de communes. Mais comme c'est une infrastructure qui se dégrade très lentement, généralement on reporte l'investissement à plus tard. Parce que en plus l'infrastructure de l'eau est invisible, les tuyaux sont souterrains, donc on ne les voit pas. Et donc quand on veut réparer quelque chose, on préfère réparer une route qu'un réseau d'eau. Mais en plus, l'infrastructure se dégrade très lentement. Donc si je ne fais aucun travaux une année, finalement, mon taux de fuite ne va pas augmenter beaucoup. Sauf que le cumul de non-investissement sur des années, parfois quasiment une dizaine d'années, une décennie, peut entraîner effectivement une augmentation des fuites. Et là, il faut investir. Et là, on n'a plus d'argent, en fait. Donc c'est ce qui se passe souvent dans l'eau.
1: Olivier nous expliquait qu'il y avait des solutions via l'IA pour nous permettre d'anticiper ces problématiques-là. Est-ce qu'il n'y a pas aussi de la pédagogie à faire au niveau politique, mais aussi au niveau des particuliers?
3: Oui, ben c'est pareil pour les particuliers. Alors, il y a tout ce qu'on appelle les petits gestes, en fait. Le fait de couper l'eau quand on se brosse les dents, par exemple, de prendre des douches plus courtes. Ça, c'est très bien intégré par les particuliers. D'ailleurs, les particuliers sont plutôt sobres, en fait. L'utilisation d'eau diminue chaque année, ce qui remet en question le modèle économique traditionnel des services publics d'eau potable et d'assainissement. Puisque pour qu'un service fonctionne, il faut qu'on paye la facture. C'est comme ça qu'on peut investir. Sauf que quand les gens consomment moins, bah du coup, on a moins de rentrées et donc ça repousse encore plus les investissements. Donc là, il y a des nouveaux modèles économiques à inventer. Par exemple, rémunérer les opérateurs de l'eau, qu'ils soient publics ou privés, sur le fait d'économiser de l'eau et de réparer les fuites et de mieux gérer la ressource.
1: Donc le coût de l'eau, ça pourrait être un moyen de pression?
3: Le prix de l'eau peut être un moyen de pression. Déjà, en France, il faut se dire que 50% des gens n'ont aucune idée du prix qu'ils payent. Parce que 50% des gens ne reçoivent pas de facture. Quand on vit dans un immeuble collectif, on paye l'eau dans ses charges. Donc beaucoup de gens ne reçoivent pas de facture, et ceux qui reçoivent une facture ne connaissent pas forcément le prix de l'eau, qui est relativement bas par rapport à l'électricité ou au prix du pétrole, par exemple. Donc il y a effectivement de la pédagogie à faire sur le fait déjà qu'on paye l'eau, qu'on a de la chance de payer l'eau, que l'eau en France est en plus moins chère que dans beaucoup de pays en développement où on n'a pas de réseau et donc on doit recevoir de l'eau par camion-citerne pour pouvoir subvenir à ses besoins. Donc il y a de la pédagogie à faire là-dessus. Et puis potentiellement jouer sur le prix de l'eau, mais pas pour tout le monde de la même manière. L'idée n'est pas de pénaliser les ménages les plus modestes. Il y a des solutions qui sont mises en place. On parlait de tarification saisonnière ou tarification progressive, mais on peut jouer aussi avec des tarifs sociaux. Par exemple, baisser le prix pour des ménages modestes ou du moins qu'ils aient un chèque eau, une subvention sur la facture d'eau, et puis laisser augmenter le prix pour le reste des particuliers.
1: Le coût de l'eau en Occitanie, ça représente quoi, Régis Saint-Gouff?
0: Alors le coût de l'eau en Occitanie, il n'est pas forcément très différent de celui de la France. On n'est pas forcément sur un prix qui diffère de ce qu'on peut observer par ailleurs. Mais je rejoins le propos, c'est-à-dire que globalement, alors quand on parle de prix de l'eau, ce qui me paraît important, c'est de parler du coût du service de l'eau ou du prix du service de l'eau pour bien expliquer que derrière, il y a pas mal de choses qui se passent. On traite l'eau, on la potabilise, on l'amène avec des canalisations. On la récupère, on l'assainit, etc. Donc ça veut dire que derrière, il y a beaucoup d'opérations qui sont coûteuses, qui interviennent. Mais donc on a un prix de l'eau qui n'est pas forcément très différent, mais effectivement, je pense que c'est un prix de l'eau qui est très bas et qui ne permet pas de prendre conscience de la rareté, du côté précieux de la ressource en eau sur le territoire général. Et j'ajouterais que il y a aussi un vrai souci de prise de conscience de cette raréfaction de la ressource en eau et que les particuliers continuent à avoir un comportement d'usager avant tout, en se disant qu'ils payent l'eau et qu'à ce titre-là, quand ils ouvrent leur robinet, ça doit couler. Quoi qu'il arrive, qu'il y ait une sécheresse, qu'il y ait des sources qui tarissent, des forages qui s'épuisent, on est dans cette demande de on tourne le robinet, il faut qu'il y ait de l'eau.
1: Simon Olivier.
2: Oui, et de manière générale, j'ajouterais qu'il y a il y a l'eau qu'on consomme. Donc en France, c'est de l'ordre de 140 litres par jour et par habitant. Mais il y a aussi en fait l'eau invisible, donc on parle d'empreinte eau. Et ça correspond à toute l'eau qui est derrière tous les produits manufacturés, l'alimentation, nos vêtements, nos cuillères, fourchettes, etc. Toutes les choses qui ont été fabriquées et qu'on va utiliser au quotidien. Derrière, en fait, il y a des industries et donc il y a une consommation d'eau qui nous est invisible. Donc, je pense que moi, j'appelle beaucoup aussi à décompartimenter la filière de l'eau des autres filières, donc d'intégrer l'eau dans les aménagements urbains, d'intégrer le sujet de l'eau dans tout ce qui est sujet même lié au transport, à l'énergie, à l'alimentation évidemment, à la santé. Et bah, ça me semble intéressant aussi que tout le monde, toute la partie citoyenne, ait en conscience aussi qu'il y a l'eau qu'il consomme directement, mais également l'eau qui est invisible et qui se cache derrière toutes nos actions du quotidien.
1: Alors, que j'essaye de comprendre. Simon Porcher, vous nous disiez qu'au niveau des gestes du quotidien, l'opinion publique était assez bien informée. Ça, c'était rentré dans les usages. Par contre, l'idée reçue, enfin tout ce qui tourne autour de l'eau, la conception, comment elle arrive jusqu'à nous et le fait qu'elle puisse s'arrêter un jour, ça par contre, le grand public n'est pas encore assez sensibilisé. C'est ça le propos.
3: C'est mal connu en fait. Hein. Le fonctionnement des réseaux d'eau est très mal connu. Je vous donne un exemple. Hein. Beaucoup de Français pensent que l'eau des toilettes en fait est directement recyclée en fait pour arriver au robinet. Alors que c'est beaucoup plus compliqué que ça, enfin pas vraiment beaucoup plus compliqué, mais il y a un circuit qui est différent. L'eau des toilettes est collectée, elle est assainie, elle est nettoyée, elle est rejetée dans la nature, et puis on reprélève de l'eau ensuite pour l'amener au robinet. Donc il y a tout ce système qui n'est pas connu.
1: Un utilisage circulaire.
3: Exactement. En fait, c'est pas circulaire et ça repasse pas par une usine sans jamais repasser par la nature. Donc ça repasse pas par une usine uniquement pour être retraité et réutilisé directement. Alors, le fait que beaucoup de Français pensent que ça se passe comme ça, ça veut dire qu'ils sont prêts finalement à boire de l'eau des toilettes qui est recyclée directement. Donc on a déjà une avancée en fait pour le futur quand on manquera d'eau sur certains territoires. Mais il y a une méconnaissance du fonctionnement des services publics d'eau, il y a une méconnaissance du cycle de l'eau qu'on apprend à l'école, mais le cycle de l'eau qu'on nous montre souvent à l'école est faux parce qu'il ne prend pas en compte la pollution, il ne prend pas en compte le réchauffement climatique et donc on oublie tout ça. Hein. On oublie aussi que l'eau s'évapore et est évaporée, transpirée par les sols et par les arbres. Et ça, on le représente pas forcément dans le cycle de l'eau. Généralement, on montre un océan, une mer avec de l'évaporation et ça retombe sous forme de précipitation. Mais ça veut dire que les enjeux de l'eau sont liés aussi à la biodiversité, aux forêts, par exemple, et aussi à la manière dont on peut capter l'eau naturellement dans les sols. Mais il y a une méconnaissance du fonctionnement des services d'eau et de l'eau qu'il y a autour de nous aussi. On ne connaît pas bien les rivières, les fleuves qui nous entourent. Et donc, là aussi, il y a un vrai projet pédagogique à avoir sur la connaissance de l'eau.
1: Régis Singou.
0: Je rajouterais qu'on connaît souvent la partie visible, donc les rivières, les lacs ou les océans, on arrive à les appréhender. Mais ce qui est encore plus compliqué, c'est la partie souterraine. Alors moi, je suis hydrogéologue, donc on parle souvent de tenter de rendre visible l'invisible. Mais ce qui se passe dans le sous-sol, c'est complètement, c'est une espèce de boîte noire pour beaucoup de gens. Alors même que une grande partie, l'essentiel de notre eau potable provient de ressources souterraines qui sont impactées par le changement climatique, qui sont impactées aussi d'un point de vue qualité. Donc il y a vraiment une difficulté parfois à faire comprendre tout ce qu'il y a derrière.
1: Est-ce qu'il n'y a pas aussi, au niveau de la gouvernance, peut-être un modèle à questionner, Simon Porcher?
3: En France, on a le modèle de gouvernance de l'eau qui est vu comme un exemple au niveau international. Parce qu'on a une gouvernance de l'eau qui se fait au niveau des bassins. Donc ça ne correspond pas aux frontières administratives traditionnelles, hein, aux départements, aux régions par exemple. Hein. On a 6 agences de l'eau sur la France continentale, métropolitaine, qui gèrent les questions de qualité de quantité de l'eau. Et puis dans cette gouvernance par bassin, on a en plus ce qu'on appelle des parlements de l'eau, où on a des représentants des différents usagers qui se rencontrent, hein, donc des représentants de l'agriculture, de l'industrie, des usagers domestiques, des représentants des associations de l'environnement, et aussi des différents élus de tous niveaux, hein, là, communal, départemental, régionaux, des représentants de l'État, etc., qui se rencontrent dans ces instances. Donc on a réussi à créer une gouvernance en commun pour un bien commun. Par contre, cette gouvernance n'empêche pas les conflits. Et ça, on le voit partout en France. On peut parler évidemment des méga-bassines, conflits que tout le monde a en tête. Mais il faut se dire qu'en France, il y a des milliers en fait, de conflits assez similaires aux méga-bassines. J'aime bien dire qu'il y a des milliers de petites Sainte-Soline un peu partout en France. Et cette gouvernance n'empêche pas les conflits. Elle ne consulte pas assez directement les usagers. Donc il faudrait une consultation très directe des usagers citoyens, je veux dire, sur des grands enjeux qui les concernent directement, parce que ça va toucher leur mode de vie, et ça touche déjà leur mode de vie. Et puis il faut mieux représenter la nature. Bien souvent, on avantage les usages humains, les usages économiques parmi les usages humains, donc les usages agricoles et industriels ou touristiques, au détriment des milieux naturels et au détriment d'autres questions qui sont très essentielles, la santé publique, la sécurité civile, la lutte contre les incendies. Il y aura de plus en plus de méga-feux dans le futur et on a du mal à consulter les citoyens directement sur ces questions. Souvent, les élus me disent « mais je suis élu, donc les citoyens m'ont élu pour les représenter ». D'accord, très bien, mais parfois il faut aussi consulter directement les citoyens sur des questions qui leur sont chères, sinon ils vont s'organiser différemment et c'est ce qu'on observe par exemple avec le Parlement de Loire, une initiative citoyenne pour donner des droits au fleuve Loire.
1: Ce matin, tous les trois, vous avez été acteurs d'une table ronde sur le sujet donc de l'eau. Le grand public, il y avait quand même plus d'une centaine de personnes qui a assisté à cette table ronde. Quelles étaient les questions les plus récurrentes ?
2: Alors, il y a eu, en tout cas, je me souviens d'une question sur évidemment sur l'eau à l'échelle du bâtiment ou de l'habitation individuelle. Donc, c'est-à-dire pourquoi on utilise de l'eau potable pour les toilettes, ce qui est une vraie question. Mais aujourd'hui, c'est comme ça, et donc c'est compliqué sur des habitations anciennes de se dire qu'on va du jour au lendemain doubler tous les réseaux, etc. Donc ça peut se faire sur le neuf, mais encore une fois, c'est quand même quelque chose qui a un impact économique. Donc il n'y a pas forcément de retour sur investissement sur l'eau qu'on va économiser en faisant ce système-là. Et puis la gestion décentralisée de l'eau, ça, c'est à regarder au cas par cas aussi, parce qu'il peut y avoir... En fait, la centralisation, c'est-à-dire consommer l'eau, l'acheminer vers une station d'épuration, ça a l'avantage aussi de faire en sorte que ça soit assez sobre, en fait, énergétiquement parlant. Alors que si on duplique des systèmes, on met des systèmes de traitement des eaux usées à l'échelle de la parcelle, ben on peut doubler un peu l'empreinte matière, l'empreinte énergétique liée à ce système.
1: Simon Porchet, est-ce que vous avez senti que le public était plus intéressé par les solutions technologiques ou qu'il avait bien pris conscience, comme vous le montrez dans votre essai, que le problème et les solutions ne seront pas que technologiques ?
3: Non, le public a bien conscience que les solutions ne peuvent pas être que technologiques et qu'il faut aussi trouver des solutions fondées sur la nature, c'est-à-dire capter très naturellement de l'eau de pluie pour la réutiliser plus tard, verdir évidemment des espaces urbains de manière à capter aussi plus d'eau. Donc ça a été très bien intégré par le public. Ensuite, ce qu'on peut observer effectivement, c'est qu'il y a quand même des tensions d'une manière générale en France sur les solutions qu'on peut apporter. Certains défendent les solutions technologiques, et on parle parfois de technosolutionnisme, et puis d'autres sont très axés sur les solutions fondées sur la nature. À mon avis, il faut un mélange des deux, et ça dépend encore une fois du territoire.
1: Eh bien, je vous remercie tous les trois d'être venus nous présenter cette problématique de la fin de l'eau. Je rappelle donc Simon Porchet, Régis Ingouf et Simon Olivier, vous avez été les acteurs tous les trois de cette table ronde qui se tenait dans le cadre du FIT, le Forum des énergies de la transition. Si ces problématiques portées par ce forum vous intéressent, demain, jeudi 21 mai, le forum se poursuit à Montpellier avec plusieurs tables rondes, le hall des associations et la conférence de Cyril Lyon. Toutes les informations sont à retrouver sur le site fit-forum.com. Un grand merci bien sûr à l'équipe du CEA ISEC qui porte le FIT et à Sandor Alarcon pour leur accueil et leur confiance. Réalisation technique de cette émission, Louis Echeverria. Je vous souhaite une excellente soirée à l'écoute des radios RCF en Occitanie et on se retrouve demain.

Il est 19h et c'est la suite de ce Près de chez vous du mercredi 20 mai sur RCF avec d'ici quelques minutes l'émission Envie d'un taf et la suite du témoignage de l'invité de Dominique Carrier. Nous parlons des cadres seniors face au marché du travail et surtout à la difficulté de retrouver un travail. Auparavant, eh bien, ça sera Michel Gros et les rendez-vous de la CCI de l'Aude. Tout de suite, voici Hervé Loussard et À tout musique.

Bonjour à toutes et à tous, bienvenue à l'émission Atout Musique et on va tout de suite commencer par un extrait d'une compile qui a été fait par Paul Weller en 2025. Je vous laisse découvrir.

Voilà, c'est très très sympa en début de soirée. Le groupe c'est The Excite, le morceau il est de 1967. Vous pouvez trouver ça dans une compilation qui vient d'être faite par Paul Weller, That Sweet Sweet Music. Et on va continuer par un groupe qui s'appelle Crumbs, c'est un album qui est sorti en 2025 et le titre de l'album c'est Amama.

Voilà, c'était le groupe Crumb, c'est un album de 2025 qui est vraiment très très sympathique, très très agréable à écouter. Je vous rappelle que vous êtes sur RCF et vous êtes à l'émission Atout Musique, 25 minutes de musique à savourer. Et on continue par un album de c'est son premier album, c'était le chanteur de Fontaine DC, c'est Graham Chapman, le morceau s'intitule Bob's Casino.

Voilà, c'était Gary Chapman, c'est son premier album là qui vient de sortir. Il est sorti l'année dernière, qui est vraiment très très agréable. On retrouve vraiment la sonorité de Fontaine d'Essay. Voilà, et on va changer tout de suite de rubrique. C'est un groupe qui s'appelle Drive Tracker, qui est assez connu dans les années 70-80, qui a un album qui était assez mythique, qui vient d'être réédité. Je vous laisse découvrir, ça va vous rappeler des souvenirs.

C'était le groupe Drive a Tracker, c'est vraiment très très bon. C'est cet album vient de ressortir justement, et c'est des sons qui nous ont plu étant beaucoup plus jeunes et qui nous plaisent toujours autant. Je vous rappelle que vous êtes sur RCF et que vous écoutez l'émission musicale À tout musique. Et on va continuer par un groupe que je vous ai fait écouter il y a déjà très très longtemps, The Decemberists.

Voilà, c'était le groupe The Decemberists. C'est un album qui est sorti il y a 3-4 ans. C'est dans la variété de la musique qu'on veut vous faire découvrir, quoi. Je vous rappelle que vous êtes sur RCF à l'émission Atomusique et j'en profite de dire que cette émission est dédiée à tous les antifascistes qui luttent dans le monde entier. Et on va continuer par un groupe, c'est Wooden Ship. C'est un album de 2018.

Voilà, ben, je vois qu'on arrive rapidement à la fin de l'émission. Ça passe très très vite en écoutant de la musique. Il est juste temps pour moi de remercier RCF pour leur accueil et leur grande fenêtre musicale. Si vous voulez nous contacter pour nous donner des infos musicales, pour participer à l'émission, 04 68 25 90 deux fois, sinon rcf.aude@rcf.fr. Je vous rappelle que vous pouvez nous retrouver tous les mercredis à 19h et en rediffusion le dimanche à 17h. J'en profite de remercier notre ami Philippe, sans qui nous n'aurions aucun son. Et j'en profite pour remercier Dominique et Larry du magasin Exodisc, rue du Mont-Saunier à Paris, qui nous font découvrir quelques petites merveilles de musique. Et puis, passez une bonne semaine et surtout, n'oubliez pas, musiquez-vous bien. Ciao.

La robe et l'échelle, toute la poésie de Francis Cabrel. Il est 19h30. D'ici quelques minutes, on retrouvera l'émission du CCM des Terres Solidaires. Mais tout de suite, voici les rendez-vous de la CCI de l'Aude, présentée par Michel Grohl.

0: Bonjour à tous et bienvenue dans les rendez-vous de la CCIOD sur RCF. Aujourd'hui, nous allons aborder un sujet devenu incontournable pour les entreprises, les transitions. La prise en compte des enjeux environnementaux, mais aussi des ressources humaines, est désormais essentielle dans la gestion d'une entreprise, que ce soit pour gagner en compétitivité, maîtriser ses coûts ou attirer de nouveaux talents. Pour accompagner concrètement les dirigeants, des CCI d'Occitanie ont déployé le parcours accélérateur transition. Pour en parler, j'accueille David Benzerian-Arthé et Carole Brancard, tous deux conseillers entreprises à la CCIOD. Bonjour Carole et David, et merci d'être avec nous.
1: Bonjour à toutes et à tous.
2: Bonjour à tous les auditeurs.
0: Avant de nous parler du dispositif, pourquoi ces sujets de transition sont-ils devenus incontournables aujourd'hui? David, pouvez-vous nous expliquer?
2: Oui, aujourd'hui, une entreprise ne peut plus se développer sans intégrer ces enjeux. Les coûts de l'énergie augmentent, les ressources se raréfient, les attentes des clients évoluent et les collaborateurs recherchent du sens. Intégrer ces transitions, ce n'est pas une contrainte, c'est une opportunité de mieux piloter son entreprise, de gagner en performance, de sécuriser son avenir en respectant la réglementation. Depuis la loi PACTE du 22 mai 2019, la société est gérée dans son intérêt social en prenant en considération les enjeux sociaux et environnementaux de son activité. Il n'est plus possible de considérer uniquement la création de valeur. Les entreprises doivent identifier les enjeux sociaux et environnementaux et s'assurer qu'ils soient bien pris en compte dans leurs décisions stratégiques. Consciente de ces enjeux, la CCI de l'Aude, avec l'appui de son réseau régional, la CCI Occitanie, a déployé le parcours accélérateur transition, au pluriel, avec un S à la fin.
0: Alors concrètement, Carole, transition, c'est quoi?
1: Alors, transition, c'est un parcours d'accompagnement sur mesure pour aider les TPE et PME à engager ou accélérer leur transformation. Dans ce cadre, nous proposons aux entreprises d'évaluer leurs pratiques, de faire le point sur leur pilotage de leur démarche responsable autour des 5 piliers de la RSE, responsabilité sociétale des entreprises, donc la gouvernance et stratégie, la performance économique durable, le management des ressources humaines, la préservation de l'environnement et l'intégration au territoire. L'objectif est simple, permettre à l'entreprise d'identifier ses priorités, d'engager les premières actions et de connaître les clés de réussite d'une démarche de responsabilité sociétale.
0: Donc David, à qui s'adresse ce parcours? Est-ce réservé à des entreprises déjà très engagées?
2: Non, pas du tout. Le programme s'adresse à toutes les entreprises de 1 à 49 salariés, toutes TPE, PME, tout secteur confondu, et surtout à des dirigeants qui n'ont pas forcément de projet défini. Justement, on est là pour les aider à y voir plus clair. Même avec une simple envie d'améliorer son fonctionnement, c'est déjà une très bonne porte d'entrée.
0: On entend souvent parler d'accompagnement, mais concrètement, comment cela se passe?
1: Le parcours est structuré en 3 grandes étapes. On commence par un entretien global pour comprendre le contexte général de l'entreprise et pour identifier ses attentes et ses enjeux. Ensuite, on réalise un diagnostic approfondi sur les différents volets qui débouche sur une série de pistes d'amélioration selon les points forts et les points faibles détectés lors de ce diagnostic. À partir de ces préconisations, on bâtit avec l'entreprise un plan d'action concret en fonction des priorités choisies par elle-même.
0: Donc, on ne reste pas dans la théorie.
2: Exactement. Et c'est un point clé. On ne fait pas un diagnostic pour le laisser dans un tiroir. À chaque étape, il y a des livrables concrets, une feuille de route et surtout des actions à mettre en œuvre selon un calendrier défini avec l'entreprise. Nous prévoyons également dans ce parcours 2 rendez-vous de suivi à 6 et 12 mois pour faire un point sur l'avancement des actions.
0: On parle d'un accompagnement 360 degrés. Qu'est-ce que cela signifie concrètement pour un chef d'entreprise?
2: Alors
0: David.
2: concrètement, cela veut dire que l'on regarde l'entreprise dans sa globalité, sans se limiter à un seul sujet. On va analyser à la fois les enjeux environnementaux comme l'eau, l'énergie, la décarbonation, mais aussi les sujets numériques, les ressources humaines, comme le recrutement, la formation ou l'organisation de la formation. Cette approche de 360 degrés nous permet d'identifier les trois enjeux réels de l'entreprise, d'identifier les priorités du rôle le plus d'impact à court et moyen terme. Et ensuite, l'accompagnement est totalement gratuit. Le dirigeant peut suivre l'ensemble du parcours, choisir uniquement l'étape qui correspond à son besoin. On commence toujours par un entretien de qualification pour faire un point global sur la situation. Et puis, si besoin, on approfondit avec un diagnostic complet qui débouche sur un plan d'action concret. Enfin, on peut aller jusqu'à un accompagnement plus poussé pour passer à l'action et transformer l'entreprise sur des thématiques ciblées. L'idée, c'est vraiment de s'adapter au niveau de maturité de chaque entreprise sans jamais imposer un parcours rigide.
0: Quel type de sujets peuvent être abordés dans ce parcours ?
1: Ils sont très variés. On peut travailler sur la réduction des consommations d'énergie, sur la gestion de l'eau, des déchets, mais aussi sur le recrutement, comme le dit David, la fidélisation des équipes ou encore la digitalisation. C'est une approche globale qui permet d'agir sur plusieurs leviers en même temps.
0: Et si un chef d'entreprise se dit « je n'ai pas le temps, c'est pas pour moi », que lui répondez-vous ?
2: C'est une réaction qu'on entend souvent, mais justement, ce parcours est conçu pour faire gagner du temps grâce à notre expertise. On aide le chef d'entreprise à prioriser, à éviter les erreurs et à aller directement vers les solutions adaptées. Et surtout, on s'adapte complètement au planning du dirigeant.
0: Autre frein possible, la question du coût, Carole ?
1: Oui, c'est légitime de se poser la question du coût, mais le dispositif est largement cofinancé par des acteurs publics, nos partenaires. Et pour vous donner une idée, un accompagnement qui peut représenter plus de 4 600 € en temps, le reste à charge pour l'entreprise est d'environ 650 €. Donc, c'est un levier très accessible pour enclencher de vrais projets.
0: Et est-ce que ce parcours permet d'accéder à des aides financières ?
2: Oui, et c'est même un des grands intérêts. Le diagnostic permet de structurer les projets et nous recherchons des pistes de financement à travers les fonds publics dédiés pour soutenir les investissements si nous en identifions. Sans cette structuration, beaucoup d'entreprises passent à côté d'opportunités.
0: Pour une entreprise qui s'engage dans le parcours transition, qu'est-ce que cela change concrètement ?
1: Les bénéfices sont multiples. L'entreprise améliore la performance globale, réduit certains coûts, renforce son image et devient aussi plus attractive pour les salariés. Et surtout, le chef d'entreprise gagne en visibilité sur l'avenir avec une vraie stratégie, une feuille de route.
0: Pour conclure, David, si vous aviez un message à faire passer aux chefs d'entreprise qui nous écoutent.
2: Je leur dirais qu'il ne faut pas attendre d'être contraint pour agir. Plus on anticipe, plus on a de leviers. Accélérateur transition, c'est un parcours qui est là pour accompagner, justement, structurer et sécuriser cette démarche.
0: Merci à vous deux, Carole et David, pour cette présentation du parcours transition. Si vous êtes chef d'entreprise et que vous souhaitez faire le point sur votre activité, identifier de nouveaux leviers de performance et préparer l'avenir, n'hésitez pas à contacter Carole Brancard ou David Benzerien-Arthès à la CCIOD. 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Toutes les informations sont à retrouver sur notre site internet www.cci.fr. Et pour rester informé, n'hésitez pas à nous suivre sur les réseaux sociaux, LinkedIn, Facebook et Instagram. C'était les rendez-vous de la CCIOD. On se retrouve le mois prochain pour une nouvelle émission.

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2: Bonjour, bienvenue sur Envie d'un taf. Nous continuons donc la thématique avec Caroline sur l'employabilité des seniors en transition et en recherche donc d'un nouveau défi professionnel. Et je voulais commencer par ce prisme-là de nous sommes tous aujourd'hui, hommes ou femmes, excessivement vulnérables et fragiles lorsqu'il n'y a plus de lien social, de reconnaissance, quand on a quitté donc le travail, voilà, l'entreprise, une structure, une organisation et se retrouver à la maison. Voilà, c'est ça, hein, on parle bien de ça. Comment se reconstruire pendant cette période-là? Et est-ce que vous pouvez nous partager, voilà, comment vous avancez là-dedans, Caroline?
3: Merci Dominique de me recevoir à nouveau.
2: Merci.
3: Comment on avance? Homme ou femme, de toute façon, on a tous nos fragilités. Après, mettre les gens dans des cases, c'est un petit peu compliqué. On a des grands traits généraux. Les hommes, les échanges que j'ai pu avoir autour de moi sont très très marqués tout à coup par cette absence, notamment entre guillemets cette posture qu'on a cadre dirigeant d'avancer, et là tout à coup effectivement ils sont en pantoufles devant leur télé.
2: Oui.
3: Donc c'est extrêmement compliqué. Les femmes, je ne vais pas parler pour les femmes en général. En ce qui me concerne, là, on est vraiment sur quelque chose où on devient très fragile. On est face au regard de l'autre. Je vous ai dit que je n'ai pas forcément été présente tout le temps pour mes filles.
2: Oui.
3: Là, maintenant, elles sont plus grandes et tout à coup, je veux reprendre cette place. Bah non. Bah non, maman, je suis au collège. Bah non, maman, je suis à la fac. C'est trop tard. Et puis le vide et c'est une horreur. Et puis là, du coup, on se dit il faut rebondir, il faut faire des projets. Ok, les boîtes, elles veulent plus de moi, parce que là, au bout d'un moment, même si on le sait à la base, on en entend parler. On parlait la dernière fois du report de l'âge de la retraite. Moi, j'ai fait des études longues. Ma retraite, c'est à 67 ans. J'en ai 54. Je suis jamais restée 13 ans dans une boîte. Donc aujourd'hui, m'employer, c'est pas un risque. Je vais pas rester jusqu'à ce que mort s'en suive. Donc du coup, on voit pas le problème à la base. On se dit, il reste 13 ans. C'est pas grave.
2: Et donc il y a cette première notion-là. Donc vraiment ce défi. Et donc cela signifie de faire un pas de côté, hein, tout le monde, on est obligé de prendre du recul et de se reconstruire. La perte d'emploi en soi va attaquer l'estime de soi et l'intégrité même biologique de la personne, parce que à ce moment-là, il ne faut pas, surtout dans certains environnements très élitistes, on se retrouve vraiment très isolé. Les amitiés s'en vont. Et vous êtes face à vous-même, et quel que soit le cadre, il ne faut pas rester en fait seul. Et, voilà, refaire du lien social, retrouver de la solidarité, de la fraternité, autrement en fait que la vie dans l'entreprise.
3: Alors tout à fait, et puis en plus, moi j'étais celle qui aidait, qui trouvait du boulot pour les autres, qui accompagnait, qui mettait en relation les gens. Il faut complètement changer de posture. C'est-à-dire que là, aujourd'hui, c'est moi qui dois demander. Mais c'est pas possible, ça. C'est extrêmement compliqué de se mettre dans cette situation-là, de ne plus être la personne en charge, de ne plus être la personne qui apporte du soutien, mais d'être la personne qui doit dire, vous savez, en fait, je cherche des missions, ou j'avance, ou je cherche un nouveau boulot. C'est incroyable. Alors, en plus, en fait, il faut complètement détricoter notre système de pensée. C'est que moi, j'en suis arrivée à la conclusion, ok, c'est bon, les CDI, c'est fini. Alors, je réponds de temps en temps, j'ai un sursaut. Et je me dis, oh, non, mais cette offre-là, elle va être géniale. J'ai envie de ça. Bon, j'ai pas de réponse, donc du coup, on finit par évoluer. Et là, on se dit, ok, nous, notre génération, on n'est pas les boomers, on est juste celle d'après. On est celle qui a vécu la crise dans les années 80. Moi, quand je suis sortie de la fac, on me disait, non, reste à la fac, il n'y a pas de boulot dehors. On s'est pris toutes les crises. On a toujours été très, très résilients. Mais surtout, on a, comme les boomers, cet esprit d'entreprise. C'est-à-dire que quand on rentre dans une boîte, on vit pour la boîte, on avance. Là, faut tout détricoter, parce que si on se met au conseil, si on fait des missions, si on reste 3 mois, si on reste 6 mois, si c'est un jour par mois ou j'en sais rien, vous avez pas le même esprit d'entreprise, c'est pas du tout la même relation au travail que vous mettez. Donc il faut complètement revoir son système de pensée, se reconstruire intégralement. C'est extrêmement compliqué à faire, ça.
2: Et là-dessus, c'est vrai que c'est peut-être la première génération en termes de quantité. Hein. C'est vraiment un phénomène de masse, puisque nous, justement, les enfants des boomers, nous arrivons à cette étape-là. Et que donc, l'important est de redonner du sens et de retrouver sa dignité. C'est comme si on avait perdu une forme de dignité, en fait. D'avoir été sorti ou que ça a été un choix ou d'avoir été accompagné vers la sortie, c'est effectivement une atteinte, on va dire, personnelle, forte, parce que, et il y a eu énormément d'engagement, énormément d'investissement et de sacrifices, et que ça s'arrête net. Nous sommes face à un mur, la personne est face à un mur, et effectivement accepter la main tendue, ne pas rester isolé, même consulter s'il faut, hein, parce que oui, quand vous êtes en burn-out, il faut consulter, il faut se faire aider, et avoir des personnes bienveillantes et même aimante autour de soi.
3: C'est fondamental. Il peut y avoir beaucoup de personnes à cet âge-là, enfin moi dans mes amis autour qui ont vécu ça, qui ne se sentaient pas en burn-out, parce que burn-out aujourd'hui, on va l'utiliser beaucoup, c'est un mot qu'on utilise beaucoup, mais qui tout à coup aussi, et c'était le phénomène qu'on avait à la retraite avant, où tout à coup, tout s'arrête. Et les gens s'effondraient. Et nous, on n'est pas à la retraite. on se sentait, c'est... Et puis là, tout à coup, on se dit, mais non, mais je vais bien, tout va bien, il n'y a pas de problème. De toute façon, à 50 ans aujourd'hui, comme si j'en avais 40.
2: Mais oui, bien sûr qu'on est, on est en pleine forme et que...
3: Sauf que là, le fait de s'arrêter, tout ce qui pesait sur vos épaules s'effondre et vous avez un poids énorme et finalement la vie trépidante, les responsabilités, les multiples projets vous ont usé. Vous avez raison tout à l'heure, vous avez parlé du mot essoré, c'est souvent le cas. Moi, toute ma carrière, on m'a dit, oh, tu sais, les cimetières sont remplis de gens qui se croyaient indispensables comme toi. J'ai dit, non, mais c'est de la responsabilité quand on travaille en PME en plus. Parce que si j'ai fait le choix de travailler en PME, c'est des emplois si je fais pas bien mon boulot. Donc c'est aussi pour les autres qu'on travaille. Et puis il faut s'aider soi-même. Et puis tout ça, on n'a plus rien à faire. Et oui, il faut impérativement de l'aide. Il faut voir dans le regard de l'autre. Vous avez perdu de la désirabilité, sur le marché de l'emploi. Mais vous êtes toujours quelqu'un de compétent. Vous êtes toujours quelqu'un de bien. Donc il faut qu'en face de vous, on vous renvoie ça. Sauf qu'en face de vous, et c'est là où vous avez besoin d'aide. Et peut-être parfois, effectivement, consulter. Vous avez raison, Dominique. C'est qu'en face de vous, les gens ont l'habitude de voir un homme ou une femme forte.
2: Oui.
3: Et donc, ils ne comprennent pas que, à l'intérieur, vous vous sentez vide.
2: Vide et puis fatigué, ce sentiment, en fait, d'avoir donné beaucoup, de s'être investi, de s'être engagé, et même encore aujourd'hui, Je suis très très engagée. Enfin, je veux dire, c'est des tempéraments.
3: Mais c'est ça.
2: Et que d'un seul coup, déjà premièrement, pourquoi est-ce que nous ne sommes plus désirés ? La première réponse est vous êtes cher. Voilà. C'est la question du salaire. Déjà, ce que j'entends autour de moi. Et que le marché aujourd'hui tire vers le bas et écrase les salaires. Et même le salaire est divisé par trois. Et quand on vous propose un poste de top management 2 500 €, il faut s'estimer content. C'est juste insensé. Hein. Donc on écrase les salaires. On vous propose un salaire de junior, mais avec une fiche de poste de 3 km.
3: Mais le pire, c'est que vous finissez par l'accepter, ce poste. On le voit, parce qu'on a besoin. Au bout d'un moment, c'est même plus une question d'argent, c'est une question de travailler. C'est une question de redonner du sens à ce qu'on fait. Parce que nous, on a été élevés dans cette idée que le travail était notre colonne vertébrale.
2: Oui.
3: C'est hyper important. Aujourd'hui, on a un rapport, j'ai beaucoup travaillé, j'adore travailler avec, former. J'ai souvent embauché des gens qui sortaient de l'école, et c'est vraiment quelque chose que j'aime beaucoup. Et c'est une génération que finalement, parce que là, on la critique, mais moi, au contraire, je les trouve formidables parce qu'ils remettent du sens et ils ne se définissent pas uniquement par le travail. Ils veulent faire un travail qu'ils aiment, mais qui leur prenne pas toute leur vie. Oui. Nous, c'est toute notre vie.
2: Oui, voilà, exactement. Donc il y a cette mutation qui s'opère. Et oui, je vois aussi, je trouve ça vraiment excellent que la nouvelle génération, donc les ingénieurs aujourd'hui qui arrivent sur le marché, c'est je veux un équilibre vie professionnelle et vie personnelle. Déjà d'entrée de jeu, que travailler 60 heures par semaine, non, c'est terminé. Et que 40 heures, je veux bien. 40 heures, je veux bien. Et que si on leur met trop la pression, ils démissionnent. Mmh. Ils s'en vont.
3: Mais ils ont raison.
2: Et là, d'un seul coup, mais ça n'a jamais existé. Hein. Comment vous avez un poste chez Safran et vous démissionnez au bout de 3 mois? Mais c'est quoi, en fait?
3: Et c'est vraiment... Non, mais moi, je trouve ça formidable parce qu'ils remettent du sens. J'ai énormément de facilité à travailler avec eux parce que... Mmh. Enfin, c'est un vrai bonheur, en fait, parce que les choses sont cadrées. Eux, leur problème, c'est que, on les embauche pas comme cadre, par exemple. Maintenant, ces jeunes, et là, ils ont raison. On les prend, on leur dit, t'as un contrat à 35 heures, 39 heures, tu débutes, tu n'es pas cadre, donc c'est 35 heures, 39 heures. Mais nous, quand on nous a embauchés comme ça, on faisait 60 heures.
2: Voilà.
3: Eux, ils font leurs 35 heures. Ils ont raison.
2: Alors, évidemment, cette émission aura une suite parce qu'il y a toujours énormément de choses à dire. Mais il faut quand même se rappeler une chose essentielle. Nous avons tous un chemin singulier, un destin qui ne se résume ni à un poste, ni à un âge, ni à un moment de vie. Ce que nous vivons aujourd'hui dans l'immédiat ne dit pas tout de ce que nous pouvons construire demain. Voilà. Et au fond, il n'y a pas d'âge pour être désiré ou apprendre ou créer ou se réinventer. Il y a un âge pour aimer avant tout. Voilà. Je vous remercie. Merci Caroline pour ce partage. Merci chers auditeurs et auditrices. Et à très bientôt sur Envie d'un taf.

Il est 20h et sur RCF, il est l'heure de clôturer ce Près de chez vous du mercredi 20 mai. Nous allons le faire avec l'émission du CCFD Terre Solidaire. Puis sachez qu'à 20h30, vous avez rendez-vous ce soir avec la prière des moines de Cœur Moussa au Sénégal. Excellente soirée à vous et à demain.

0: Bonjour à toutes et à tous et bienvenue dans notre rendez-vous mensuel consacré au CCFD Terres Solidaires. Comme chaque troisième mercredi du mois, nous prenons ensemble un temps pour découvrir les engagements du CCFD, comprendre les grands enjeux de solidarité internationale, mais aussi réfléchir à la manière dont notre foi, notre rapport aux autres et notre manière d'habiter le monde peuvent nous inviter à agir. Aujourd'hui, nous allons parler d'un sujet de plus en plus présent dans les paroisses, dans les mouvements chrétiens, les associations, etc. L'Église verte. Alors, qu'est-ce que cela signifie ? Pourquoi parle-t-on aujourd'hui d'écologie dans l'Église ? Mais aussi, en quoi cela rejoint-il les engagements du CCFD Terres Solidaires ? Pendant longtemps, l'écologie a parfois été perçue comme un sujet surtout scientifique, politique ou militant. Mais depuis plusieurs années, et notamment depuis l'encyclique Laudato Si du pape François, encyclique publiée en 2015, la question écologique est devenue une véritable question spirituelle. Car prendre soin de la création, c'est aussi prendre soin des êtres humains et particulièrement des plus vulnérables. Et c'est précisément ce lien entre justice sociale, solidarité et écologie que nous allons explorer aujourd'hui.
1: Alors, qu'est-ce que l'Église verte ? L'Église verte, ce n'est pas une association à part. C'est un mouvement qui accompagne les communautés chrétiennes, les paroisses, les monastères, les mouvements, les établissements scolaires, dans une démarche de conversion écologique. Donc concrètement, ça signifie réfléchir à la manière dont nos lieux de vie et nos pratiques peuvent être plus cohérents avec les enjeux environnementaux et sociaux actuels. Donc tout ça, ça peut concerner par exemple la consommation d'énergie, la gestion des déchets, les habitudes alimentaires, mais aussi les déplacements, ou la manière de sensibiliser les fidèles ou de vivre sa spiritualité. L'idée ici, c'est pas d'être parfait du jour au lendemain, mais plutôt de cheminer ensemble, étape par étape. Et donc, le mouvement Église verte propose d'ailleurs des outils très simples pour aider les communautés à faire le point, en se posant des questions. Où est-ce qu'on en est ? Quelles habitudes est-ce qu'on peut changer ? Comment mieux prendre soin de notre maison commune ? Et derrière ces questions très concrètes, il y a une conviction profonde. La crise écologique n'est pas seulement une crise technique, c'est aussi une crise de notre rapport au vivant, aux autres et même parfois à nous-mêmes.

0: Et c'est là que le lien avec le CCFD Terre Solidaire devient très fort. Au CCFD, nous le voyons chaque jour, à travers nos partenaires partout dans le monde. Les premières victimes du dérèglement climatique sont souvent les populations les plus pauvres. Sécheresse, inondation, montée des eaux, épuisement des sols, ces bouleversements ont des conséquences très concrètes sur l'alimentation, sur l'accès à l'eau, sur les migrations, sur les conditions de vie de millions de personnes. L'écologie n'est donc pas un sujet à côté des questions de solidarité internationale, elle est devenue un élément central. C'est pourquoi le CCFD soutient de nombreux partenaires engagés dans l'agroécologie, la défense des terres agricoles, les semences paysannes ou encore la protection des ressources naturelles. Au Liban, par exemple, le partenaire Buruzuna développe des projets agricoles basés sur les semences paysannes et une agriculture respectueuse de la terre. Mais ce qui est très fort, c'est que ce travail est aussi profondément humain. L'association accompagne notamment des personnes réfugiées et favorise leur intégration dans le collectif. On voit donc bien ici que l'écologie rejoint directement la fraternité. En Mauritanie également, par exemple, le partenaire GRDR accompagne des jeunes agriculteurs dans des projets d'agroécologie pour permettre aux populations locales de vivre dignement de leur travail tout en protégeant leurs terres. À travers tous ces projets, le CCFD défend une idée simple. On ne peut pas dissocier la protection de la planète de la dignité humaine. Et c'est une cohérence entre notre foi et notre engagement. Au fond, beaucoup de bénévoles du CCFD vivent déjà cette démarche d'écologie intégrale sans forcément mettre le mot « église verte » dessus. Quand des bénévoles organisent une projection débat sur l'agroécologie, ils sensibilisent à la consommation responsable. Ou quand ils mettent en avant des partenaires qui défendent les semences paysannes et l'agriculture locale, ils participent déjà à cette réflexion.
1: Le pape François parle souvent d'écologie intégrale. Et cette expression, elle peut sembler un peu abstraite, mais elle porte une idée très simple qu'on répète maintenant très souvent dans cette émission. Tout est lié. Nos choix de consommation ici ont des conséquences ailleurs. Et notre rapport à la nature influence aussi notre rapport aux autres. L'écologie intégrale nous invite à sortir d'une vision où on traiterait séparément les questions environnementales, des questions sociales, des questions économiques ou encore des questions spirituelles. Et au contraire, d'ailleurs, elle nous appelle à les regarder ensemble. Dans Laudato aussi, le pape François écrit qu'il n'y a pas deux crises à séparer, l'une environnementale et l'autre sociale, mais une seule et complexe crise socio-environnementale. Et cette phrase,

ou encore des groupes de réflexion autour de Laudato Si. D'autres paroisses, d'autres associations choisissent de réduire leur consommation énergétique, de limiter les déchets lors des événements paroissiaux, ou d'encourager les mobilités douces. Mais au-delà des actions concrètes, il y a aussi tout un travail de sensibilisation et d'éducation. Et au CCF des Terres Solidaires, cela rejoint ce que nous appelons l'EXI, l'éducation à la citoyenneté et à la solidarité internationale. À travers des animations, des projections débats ou des interventions autres auprès des jeunes, l'objectif est d'aider chacun à mieux comprendre les liens entre nos modes de vie, les inégalités mondiales et les enjeux environnementaux. Parce qu'au fond, l'écologie commence souvent par un changement de regard.

0: Les paroisses, les communautés ou les mouvements qui souhaitent s'engager peuvent commencer par réaliser un diagnostic de leur pratique, par exemple en consommation d'énergie, en gestion des déchets, jeter un œil sur leur alimentation, sur la place donnée aux enjeux écologiques dans leur vie spirituelle et tout plein d'autres choses. Et à partir de ça, elles reçoivent un niveau qui est symbolisé par une plante, donc la graine, le lys, la cèpe de vigne, le figuier, et tout ça, ça va jusqu'au cèdre du Liban. Et donc tout ça, l'idée de cette démarche, c'est pas d'être les meilleurs élèves, mais plutôt de reconnaître qu'il existe un cheminement avec des étapes. Et grâce à ce label, les communautés sont poussées à se poser collectivement des questions très concrètes. Comment organiser nos événements, qu'est-ce qu'on achète, quelle place donne-t-on à la sobriété dans nos événements, et est-ce qu'on parle suffisamment de justice climatique? Le label devient un outil pour faire vivre des discussions et mettre en mouvement des communautés. Et ça rejoint encore beaucoup l'esprit du CCFD Terre Solidaire, en partant du réel, réfléchir ensemble et avancer pas à pas vers des pratiques plus justes et plus solidaires. Face aux crises actuelles, il est facile souvent de se sentir découragé. Les informations sur le climat, sur la pollution ou sur la disparition de la biodiversité peuvent parfois donner l'impression que tout est perdu d'avance. Mais l'Église verte, comme les engagements du CCFD Terre Solidaire, porte au contraire une écologie de l'espérance. Une espérance qui ne nie pas les difficultés, mais qui choisit de croire qu'un autre modèle est possible. Et cette espérance passe par des choses très simples, recréer du lien, relocaliser certaines pratiques, apprendre à consommer autrement, soutenir des initiatives solidaires, ou simplement prendre davantage soin les uns des autres. L'écologie intégrale et l'Église verte nous rappellent finalement que nous ne sommes pas séparés. Nous faisons partie d'un même monde, d'une même humanité et d'une même création.
1: Pour conclure cette émission, nous pouvons peut-être retenir ceci. L'Église verte n'est pas seulement une question d'écologie dans l'Église, c'est une invitation beaucoup plus profonde, celle de repenser notre manière d'habiter le monde. À travers cette démarche, il ne s'agit pas seulement de protéger la nature, mais de construire une société plus juste, plus fraternelle et plus respectueuse du vivant. C'est précisément ce que le CCF des Terres Solidaires essaie de porter aux côtés de ses partenaires partout dans le monde. Une solidarité qui prend soin à la fois des personnes et de la planète. Alors, peut-être que cette question peut nous accompagner aujourd'hui. Comment, à notre échelle, pouvons-nous prendre davantage soin de notre maison commune? Merci à toutes et à tous de nous avoir suivis. On se retrouve le mois prochain pour une nouvelle émission consacrée au CCF des Terres Solidaires. Et si vous voulez nous retrouver, vous pouvez nous retrouver sur Instagram ou Facebook ou sur la page internet CCF des Terres Solidaires Languedoc-Roussillon-Vaucluse. Ça, c'est pour les informations régionales. Et vous pouvez aussi aller sur le site national du CCFD, ccfd-terresolidaire.org. Merci et au mois prochain.

Retrouvons à présent la prière du soir. Prions avec les moines de Cœur Moussa au Sénégal.

de l'Apocalypse de Saint Jean. Les serviteurs de Dieu verront son visage et son nom sera écrit sur leur front. La nuit n'existera plus. Ils n'auront plus besoin de la lumière d'une lampe ni de la lumière du soleil, parce que le Seigneur Dieu les illuminera et ils régneront pour les siècles des siècles.

Dieu éternel, tu as voulu fonder toutes choses en ton Fils bien-aimé, le roi de l'univers. Fais que toute la création, libérée de la servitude, reconnaisse ta puissance et te glorifie sans fin. Par Jésus-Christ, ton Fils, notre Seigneur et notre Dieu, qui règne avec toi et le Saint-Esprit, maintenant et pour les siècles des siècles. Amen.

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1: Après la méditation, place à la réflexion. 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
2: La piété, oui, c'est un don de Dieu associé à la confiance et à l'humilité. C'est un don de l'Esprit Saint dont nous parlons aujourd'hui sur RCF Notre-Dame. À tout de suite.

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1: Arnaud Duban, vous êtes curé de la paroisse parisienne du Saint-Esprit. Bonjour.
2: Bonjour.
1: Et on parlait avec vous du respect et de l'adoration pour caractériser le don du Saint-Esprit qui est celui de la crainte de Dieu. Aujourd'hui, nous parlons d'un autre don du Saint-Esprit qui est celui de la piété associée à la tendresse d'une certaine manière, à quelque chose de beaucoup plus proche, si on peut dire. Alors, saint François de Sales nous invite à repenser ce don du Saint-Esprit, celui de la piété, avec, il évoque le terme de béquille, mais l'humilité et la confiance. Pourquoi est-ce que c'est si important dans la piété, vous allez nous redire ce que c'est, de voir à l'esprit l'humilité et la confiance?
2: Alors, donc, pour repartir de la crainte, elle nous permet d'établir une juste distance par rapport à Dieu, et c'est nécessaire parce que Dieu est le tout autre, le tout puissant. Donc il faut d'abord établir cette juste distance. Mais on pourrait dire que le don de piété complète celui de crainte, parce que il faut aussi qu'on puisse se jeter dans les bras de Dieu. À la fois on est à distance et en même temps il nous appelle à nous unir à lui de la façon la plus parfaite, dans la tendresse, mais aussi dans la confiance et dans l'humilité, effectivement. La confiance, parce que Dieu a beau être tout-puissant, il est surtout amour, et je n'ai rien à craindre de lui, donc je peux me jeter dans ses bras. Et l'humilité, parce que c'est un peu comme un enfant qui se blottit dans les bras de son papa ou de sa maman. Il peut le faire parce qu'justement, il est tout petit. Et donc, il ne faut pas oublier que nous le sommes, nous aussi, par rapport à Dieu. Jésus nous a plusieurs fois invités à être comme des enfants. Si vous n'êtes pas comme des enfants, vous n'entrerez pas dans le royaume de Dieu.
1: Père Arnaud Duban, pourquoi est-ce qu'on utilise plus le terme de piété plutôt que celui de prière?
2: Bien sûr, la prière est une des façons d'exercer le don de piété, d'en vivre. Mais le don de piété va plus loin, puisqu'il implique non seulement notre relation à Dieu, mais aussi notre relation à l'autre, au prochain. En fait, le don de piété nous permet à la fois d'aller vers Dieu, comme je l'ai dit tout à l'heure, mais aussi d'aller vers notre prochain. Donc, on ne peut pas faire l'un sans l'autre. Celui qui est vraiment habité par l'Esprit Saint, il va aussi chercher à soutenir son frère ou sa sœur qui a besoin de lui.
1: Il y a une question de fidélité aussi, en lien avec ce don de piété.
2: Oui. En fait, la véritable piété, donc, qui nous rapproche de l'autre, ou de Dieu d'ailleurs, c'est toujours dans une forme de fidélité. On est aujourd'hui dans une société un petit peu du zapping à tous les niveaux, et même au niveau des relations, que ce soit par rapport à Dieu. Il y a cette recherche spirituelle qui fait que certains passent d'une spiritualité à une autre. Bon, je dis ça sans aucun jugement. Et pareil, par rapport aux autres, il y en a qui vont également changer beaucoup de leurs liens. Eh bien, je crois que l'Esprit Saint nous donne d'être fidèles et donc de rester toujours unis à ceux envers lesquels on s'engage dans l'amour ou dans l'amitié.
1: Ça veut dire qu'au fond, le don de l'Esprit Saint, il va être entier lorsqu'il y aura une forme de persévérance aussi, Père Arnaud Duban.
2: Alors, le don, je dirais, il est toujours entier, parce que Dieu ne se donne pas à moitié, il se donne tout entier, mais c'est nous qui ne sommes pas capables de l'accueillir pleinement. Et donc, plus on va être persévérant, effectivement, plus on va être capable de l'accueillir en profondeur. C'est un petit peu comme un malade qui est guéri, soigné d'abord par le médecin. Il ne va pas être guéri immédiatement. Il va falloir qu'il prenne ses remèdes pendant un certain temps avant de parvenir à la guérison. Donc nous, c'est pareil, le Seigneur nous guérit et nous divinise petit à petit.

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1: Père Arnaud Duban, on est avec vous, on évoque les 7 dons du Saint-Esprit. Alors, on a parlé du don de la crainte de Dieu. Il y a aussi le don de la science. Qu'est-ce que c'est le don de la science? Est-ce que c'est réservé à une seule partie des croyants qui auraient l'hémisphère gauche ou l'hémisphère droit plus développé que l'autre?
2: Non, il est offert à tous les croyants. Et il s'agit en fait de connaître le chemin qui conduit vers Dieu et aussi de connaître le monde tel qu'il est avec la présence de Dieu. Donc, c'est pas tellement une question de QI, hein, de quotient intellectuel. En fait, l'esprit nous permet de connaître ce qui est important à connaître dans notre monde. Donc, en gros, on pourrait dire, il nous permet d'en connaître d'abord la beauté, la splendeur, un peu comme Saint François d'Assise qui s'émerveillait devant les créatures, et en même temps d'en connaître la fragilité, la caducité, c'est-à-dire le fait que ce monde, il est déchu, il est blessé, il est fragile. Et donc le don de science nous permet d'associer les deux, à la fois une forme d'émerveillement, mais aussi une forme de pitié, au bon sens du terme, de compassion par rapport à ce monde qui souffre.
1: Alors j'aime bien ce que vous rappelez, cette citation du théologien Karl Barth, qui est un théologien protestant, et qui dit qu'il avait toujours sa Bible dans une main et son journal dans une autre. Quel lien est-ce qu'on peut faire, d'une certaine manière, entre l'actualité et puis notre foi chrétienne? Est-ce que c'est un don, le don de la science, à convoquer quand on n'arrive plus à faire le lien, quand on finit par dire que l'un n'est pas intéressant et qu'il faut vite oublier les misères du monde et puis se tourner davantage vers l'écriture? On comprend là qu'il n'y a pas tout à fait de sens, et le don de science vient nous dire que les deux sont joignables.
2: Tout à fait, et je dirais même que c'est indispensable de joindre les deux, parce que ça permet d'éviter un double écueil. Le premier, c'est d'être à l'écoute des infos en continu 24 heures sur 24, comme notre société nous y pousse avec tous les moyens modernes, et d'être un petit peu fasciné au sens fort du terme, par l'actualité. Et le deuxième écueil, c'est inversement de s'en désintéresser totalement parce que ça ne nous concerne pas, parce que c'est le monde va mal, etc. Donc en fait, le chrétien, il est appelé à avoir une attitude médiane, c'est-à-dire à la fois à connaître ce qui se passe autour de lui, parce qu'on est placé dans le monde d'aujourd'hui, et on est placé là parce qu'on a un rôle à y jouer, donc il faut savoir ce qui se passe, mais sans se laisser omnibuler, parce qu'on sait que derrière toute cette actualité, encore une fois, Dieu est présent et Dieu veille.
1: Alors c'est aussi ce qu'on peut entendre dans le Christ. Le Christ, lorsqu'il s'adresse aux foules, lorsqu'il leur parle, il est parfois étonné du fait que nous comprenions des choses de ce monde, mais que nous ayons du mal à y lire les signes de Dieu dans ce monde. C'est aussi ce qu'a rappelé Vatican II. Alors, à quoi on est appelé? Est-ce que quand on est un chrétien, on voit d'une certaine manière des choses que les autres ne voient pas?
2: Oui, oui.
1: Père Arnaud Duban.
2: C'est ce que les pères du Concile Vatican II ont appelé les signes des temps. Donc il s'agit de reconnaître derrière les événements de ce monde, et aussi parfois les événements de notre propre vie, comment Dieu agit et en quoi Dieu nous fait signe. Voilà, donc ça demande effectivement l'Esprit Saint, parce que autrement, j'allais dire, quand on a le nez dans le guidon, on voit juste le bitume, voilà. Alors que quand on prend un peu de recul, on se lève un peu sur sa selle, on voit le paysage autour, et donc là c'est pareil, il faut voir derrière les événements comment est-ce que Dieu se révèle.
1: Père Arnaud Duban, on est sur RCF Notre-Dame et vous commentez les différents dons de l'Esprit-Saint. On est sur ce don de science qu'on ne connaît pas très bien. Alors vous disiez c'est à la fois la contemplation, d'une certaine manière une forme de gratitude aussi pour la création. Est-ce que au fond c'est aussi un don qui peut nous permettre de voir ce qu'il y a à dénoncer dans ce monde?
2: Ah, tout à fait. Le chrétien n'est pas un béni oui-oui. Donc je parlais de Saint François parce qu'effectivement il a beaucoup loué Dieu pour sa création, mais il savait aussi dénoncer le mal. Donc avec son père par exemple, il a su être franc et lui reprocher entre guillemets son attachement aux richesses. Donc, de manière plus générale, le don de science nous permet aussi de voir le mal qui est à l'œuvre. Et il ne faut pas oublier que Jésus appelle le diable le prince de ce monde. Donc, on en est conscient. Et c'est ça aussi qui permet de lutter contre lui. Parce que si vous ne voyez pas votre adversaire, si vous ne prenez pas conscience qu'il est présent, bah vous êtes perdu d'avance.
1: Merci beaucoup, Père Arnaud Duban, d'avoir été avec nous aujourd'hui pour nous parler des 7 dons du Saint-Esprit. C'est aussi le titre de votre ouvrage publié aux éditions Teki. Et je rappelle que vous êtes curé ici à Paris, curé de la paroisse du Saint-Esprit. Merci, à demain.
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1: Bienvenue à tous les auditeurs et auditrices de RCF Notre-Dame. Ce soir, le thème de notre émission est le suivant. Connaissez-vous Maximilien Kolb ? Connaissez-vous Maximilien Kolb ? Avec ce soir, en direct dans notre studio, par la magie du Zoom, le père Jean-François Marie. Bonsoir mon père.
2: Bonsoir, bonsoir.
1: Alors, est-ce que bonsoir vous me voyez et est-ce que vous m'entendez ?
2: Oui, c'est parfait. La technique est parfaite.
1: Ah, bah ça nous changera d'hier. Alors, pour nous rejoindre, vous pouvez composer le 01 56 56 44 00, 01 56 56 44 00, ou bien nous écrire à auditeurs, au pluriel, auditeurs@radionotredame.com. Bienvenue enfin à ceux qui rejoignent notre émission sur notre chaîne YouTube et peuvent réagir en direct. Bienvenue à nos amis francophones qui nous écoutent à travers le monde. Bienvenue à ceux qui connaissent ou découvrent ou redécouvrent cette émission où, décidément, on est si bien. Saint Maximilien Kolb est avant tout, pour le large public, le grand public, le saint d'Auschwitz, même si beaucoup de chrétiens savent qu'il est un saint, beaucoup d'autres ignorent à quelle famille spirituelle il appartient. Alors, pour approfondir cette question, nous allons nous tourner à présent vers notre invité, en lui posant la question zéro, qui est aussi le thème de notre émission. Qui est pour vous Maximilien Kolb ? Et on peut élargir, mon père, en lui demandant, en vous demandant comment Maximilien Kolb est entré dans votre vie. Alors, mon père, père Jean-François, père Jean-François-Marie, alors d'abord, peut-être qu'il faut rappeler, avant toute chose, que Maximilien Kolb est comme vous d'ailleurs, un franciscain et qu'il appartient à cette grande famille spirituelle dont on va, pour les auditeurs, retracer les grandes lignes. Alors, dans François, on entend franciscain, on entend saint François. Bon, ça, je pense que tout le monde est au courant, mais on va le redire quand même, si vous voulez bien.
2: Oui, tout à fait. Oui, oui, donc c'est déjà un de mes frères, on va dire, tout simplement, voilà, d'appartenir au même ordre, au franciscain conventuel. Voilà, cette branche des franciscains qui remonte au temps de saint François, hein, tout simplement, oui, avec comme fondateur, même s'il y a différentes branches franciscaines. Parce que l'histoire nous a un peu divisés, nous a séparés.
1: Alors, est-ce qu'on peut redire, père Jean-François, les grandes familles franciscaines ? Parce que quand vous dites conventuelles, déjà, les gens se disent qu'est-ce que ça veut dire. Alors, est-ce qu'on peut redire les grandes familles franciscaines pour les auditeurs ?
2: Alors, en fait, notre vrai nom, pour mélanger un peu tout, c'est frères mineurs. Frères mineurs, voilà, ce terme que François d'Assise avait choisi. Dans l'idée de pouvoir être frère quelque part plus petit que les autres, voilà, de frère pauvre, voilà, n'ayant rien. Alors ça, on revient dans l'étymologie latine,
1: ouais.
2: Minores, voilà, plus petit que les autres. Donc c'était ce désir d'être au milieu des gens et de partager la vie des gens au milieu du monde. Et en fait, au fil de l'histoire, les franciscains grandissant de manière très rapide. Parce que même sur une dizaine d'années, il y a eu plus de 5000 frères après la création, entre guillemets, de l'ordre franciscain. Et donc, en fait, beaucoup n'avaient pas connu saint François, beaucoup étaient déjà dispersés dans le monde. Et donc, les frères se sont un peu embourgeoisés, on va dire.
1: Ah bon, déjà ?
2: Et oui, déjà. Mais en fait, surtout dans les siècles qui ont suivi, donc des réformes ont pu naître pour revenir un peu à cette pauvreté que saint François désirait, cette évangélisation toute simple. Et il est vrai que voilà, au XVIe siècle, il y a eu cette division un petit peu, cette séparation de deux ordres,
1: oui,
2: un peu comme au temps du Carmel finalement,
1: oui,
2: pour revenir à cette étape plus primitive de la règle. Et puis, une dizaine d'années après, une réforme de la réforme qui a donné les Capucins également.
1: Oui.
2: Mais il y avait plein de réformes locales. Et donc, en tout cas, le pape Léon XIII, en 1900, dans ces années-là, a décidé de ne garder que trois grandes familles. Les franciscains conventuels, qui d'origine, donc, comme Maximilien Kolb, qui d'origine étaient plutôt présents dans les villes.
1: Oui.
2: Et effectivement, une certaine propriété, une certaine stabilité aussi.
1: Oui.
2: Et nous sommes les anciens cordeliers. Voilà, souvent, nous étions connus sous ce terme-là.
1: Parce que vous portiez une corde à la ceinture, c'est ça, en tout cas.
2: Exactement.
1: Hein, c'est oui. Ça, oui.
2: Mais comme tous les franciscains, à vrai dire.
1: Oui.
2: Ensuite, nous avons les franciscains et puis les capucins. Et puis, il y a eu d'autres réformes depuis qui sont nées, comme les franciscains du renouveau, ou appelés sinon les franciscains du Bronx.
1: Ah oui, bien sûr, les frères du Bronx.
2: Et puis d'autres, voilà. Donc c'est, en fait, notre vie franciscaine est quand même souvent rythmée par ce désir de revenir à un état, à quelque chose de plus véridique, de plus simple aussi. Et donc c'est un petit peu ces réformes qui ont jalonné l'histoire et qui nous aident aussi à revenir plus proche de la règle, finalement.
1: Oui. Alors, il y a aussi, effectivement, dans les figures célébrissimes de l'ordre, le Padre Pio, qui, lui, était un capucin.
2: Exactement.
1: Voilà. Oui. Alors, on peut parler aussi de la couleur de l'habit, qui a un rapport direct avec l'humilité. Ça, on peut le dire.
2: Alors, oui, la couleur de l'habit, alors, à l'origine, du temps de Saint-François, c'était un tissu qui n'était pas teinté.
1: Oui.
2: Plutôt dans les gris, quelque chose comme ça. Et puis, après, il a fallu nous différencier, donc... voilà, qui a choisi comme nous, on a gardé ce gris, un gris noir, et puis les autres franciscains ont choisi le marron avec des formes d'habits différents aussi. Donc c'est vrai que ça permet de nous différencier, mais là le point commun, ça reste la corde.
1: La corde, voilà. Alors quand on voit un cappuccino le matin, on peut penser au capucin.
2: Et avec une petite prière.
1: Une petite prière. Sans la crème, hein, parce que c'est la même couleur, la couleur de la terre, donc la couleur de l'humus. Donc la couleur de l'humilité, tout ça est lié.
2: Aussi,
1: alors, on va peut-être revenir à Maximilien Kolb. D'abord, Maximilien naît... j'ai oublié quelque chose. Il y a aussi des ordres laïques dans la famille franciscaine. J'ai oublié.
2: La famille franciscaine est très large parce qu'il y a les frères. Il y a le second ordre qui sont les Clarisses,
1: oui.
2: Fondés par Sainte-Claire, mais avec une forte présence de Saint-François. Puisque Claire désirait vivre la même vie que François, mais elle ne pouvait pas à l'époque.
1: Oui.
2: Et puis, il y a le troisième ordre, qui sont pour les laïcs, qui déjà, dès l'époque de François, voulaient partager un peu le même style de vie, la même manière de vivre l'Évangile. Et dans les laïcs, il y a aussi toutes les congrégations franciscaines, qui sont pour la plupart nées au XIXe siècle, des congrégations proches de l'enseignement, proches des malades, qui se rattachent au tiers ordre franciscain.
1: Ouais. Alors justement, Maximilien Kolb naît donc en Pologne. Ça va marquer sa vie en quelque sorte. Alors est-ce qu'on peut revenir sur sa vocation parce que je crois que très tôt, il est attiré par la figure de la Vierge Marie. Ça, c'est déterminant, je pense, dans sa vie spirituelle.
2: Oui. Il est vrai que, je pense que déjà le fait qu'il soit polonais. La Vierge Marie fait partie un peu du panorama spirituel,
1: oui.
2: Et particulièrement cette Vierge de Częstochowa,
1: oui.
2: Qui est là et qui trône un peu partout,
1: oui.
2: Et qui est aussi le symbole d'une résistance.
1: Déjà.
2: Et donc ça, voilà, du temps de l'invasion des Turcs, où cette Vierge est, comme on le voit dans le film d'ailleurs,
1: elle est balafrée.
2: Cette Vierge est balafrée.
1: Ouais.
2: Voilà. Et donc cette Vierge de Częstochowa est très présente. En tout cas, la piété mariale est présente dans la famille de Kolb, chez ses parents, qui font aussi partie du tiers-ordre franciscain. Voilà. Et donc, en fait, Maximilien va grandir au milieu de cela. Il garde un secret qu'il va dévoiler à sa mère plus tard, ou qu'il va en dévoiler une petite partie. Ce secret, c'est effectivement à l'âge de 10 ans, où sa mère l'a un peu grondé parce que c'était un turbulent, il aimait faire, c'était un bon vivant sans doute. Ouais.
1: Un enfant normal, voilà.
2: un peu exaspéré, s'exclame, mais en fait, qu'est-ce que tu vas devenir? Qu'est-ce que je vais faire de toi? Et triste d'avoir mis sa mère dans cet état, va se réfugier dans l'église et prie. Et là, il y a cette apparition de la Vierge Marie qui vient lui offrir les deux couronnes, une blanche et une rouge, sans plus d'explications. C'est un peu cette demande, laquelle veux-tu? Et Maximilien, qui s'appelait Raymond à l'époque, mais avec son cœur d'enfant, choisit les deux. Choisit les deux et repart changé, converti quelque part. Enfin, il y a quelque chose qui s'est passé en lui après cette apparition. Et sa mère va justement en être un petit peu surprise et va lui poser la question plus tard. De ce qui s'est passé, il va un peu lui raconter cela, mais il garde vraiment ça comme un secret. Et un peu, c'est là où, quelque part, cette amitié avec la Vierge Marie va se poursuivre et s'ancrer vraiment dans sa vie spirituelle.
1: Alors, on peut dire quand même que ce genre de rencontres spirituelles sont rares et que ça détermine largement tout de même cette figure de sainteté, un peu comme si, finalement, La Vierge l'avait choisi, on peut dire les choses comme ça. Alors, ces deux couronnes, est-ce qu'on peut y revenir, ces deux couronnes? Est-ce que ça a un peu un sens théologique entre cette fameuse pureté et puis ce martyr?
2: Oui, bien sûr. Alors, on pourrait y voir aussi les couleurs de la Pologne. Hein.
1: Oui, aussi, oui, bien sûr.
2: Le rouge, voilà. Mais effectivement, le blanc, c'est le symbole de pureté, de cette vie religieuse, quelque part. Alors, bien sûr, tout n'est pas écrit dans son...
1: Oui.
2: À travers ce moment-là, hein. Mais parce qu'à un moment même plus tard, il va discerner, il va réfléchir, il va être attiré en fait par la vie militaire.
1: Donc ah oui.
2: Il va vouloir quitter les frères à un moment, mais une visite de sa mère va le remettre dans ce désir d'une vie religieuse. Mais en tout cas, voilà, le blanc est symbole de la pureté, de ce don de la vie, et puis la couronne rouge, eh bien celle du martyr, effectivement, du sang versé.
1: Oui. Alors, on ne va pas dire qu'enfant, il voulait verser son sang pour la cause. Hein, ce n'est pas du tout le cas.
2: Non.
1: Mais en tout cas, quand la chose s'est présentée, voilà, il ne s'est pas dérobé, disons.
2: Par contre, un vrai désir de sainteté. En fait, je crois que c'est ça qui est derrière. En fait, de savoir qu'il... Voilà, même comme chrétien, on peut être amené à donner notre vie. Enfin, on la donne, notre vie. Sans doute pas tous appelés à être partis, de la même manière que Kolb, ça c'est...

0: mythe de la vie religieuse franciscaine.
1: Ouais.
0: Et il va se laisser séduire, en fait. Alors, saint François, il le connaît très bien parce que ses parents, comme je disais, sont dans le tiers-ordre franciscain.
1: Ouais.
0: Et donc, il va se laisser séduire par cet idéal de vie et par ce qui est proposé. Et donc, il va les suivre, permettant aussi à Maximilien de pouvoir faire des études. Puisqu'à l'époque, en fait, bon, la famille Kolb est quand même est assez pauvre. C'est l'aîné qui est choisi, entre guillemets, pour partir au séminaire. Et
1: Ouais.
0: donc, les autres restent à la maison. Alors, le pharmacien du village découvre que Maximilien Kolb a une grande intelligence. Et donc, commence à le former, à lui enseigner, voilà, à écrire, à lire, et les sciences. Et donc, tout cela va lui permettre aussi de pouvoir entrer au petit séminaire avec beaucoup plus d'assurance, et puis de pouvoir répondre à une vocation avec déjà un bagage culturel, en tout cas, qui lui sera propice à l'époque. Ouais.
1: Alors, c'est vrai qu'il va rentrer dans la famille franciscaine, mais il a effectivement une grande intelligence et donc il va suivre des études et en théologie et en philosophie. Il a deux cursus.
0: Alors, il a deux cursus officiels, effectivement. Alors, ça, ce sont ce qu'on vit dans la vie religieuse, hein.
1: Oui.
0: Mais Maximilien est doué pour les sciences, par exemple.
1: Ah,
0: Il
1: aussi.
0: va même jusqu'à concevoir un moteur à propulsion, avec des. Voilà. Il invente, c'est un créatif, en fait.
1: D'accord. OK.
0: Et donc, cette créativité, il va la mettre au service après, de sa mission d'évangélisation à travers, la manière de penser, de. Comment peut fonctionner l'imprimerie et développer des choses pour que ça aille plus vite, plus loin.
1: Alors, il a créé une antenne de radio en 1927, une chaîne de
0: C'est
1: radio.
0: ça,
1: Alors ça,
0: c'est un visionnaire.
1: oui, ça c'est extraordinaire. Donc il sent déjà l'importance de la communication.
0: Oui, tout à fait.
1: Alors
0: Et
1: tout ça, c'est
0: puis,
1: pour le Christ, c'est l'évangélisation en réalité.
0: exactement, oui. Mais c'est vraiment une intelligence vive qui a besoin de créer, qui a besoin de trouver ces espaces aussi.
1: Oui. Alors, est-ce qu'il avait des rapports faciles avec sa hiérarchie? Parce que souvent, on dit que les créatifs sont des électrons libres et qu'ils n'aiment pas tellement la hiérarchie. Alors, qu'est-ce qu'on peut dire de ça?
0: Alors, Maximilien a quand même un très grand sens de l'obéissance.
1: Oui.
0: Il comprend très bien que, déjà, en ayant choisi la vie religieuse, voilà, il y a des supérieurs, il y a un père provincial, qui s'occupe d'une juridiction, d'un large territoire, et à l'époque encore plus, où l'obéissance était vraiment une grande vertu. Alors, elle l'est toujours, hein,
1: Oui, bien
0: mais
1: sûr.
0: encore plus à l'époque, une obéissance qui fait confiance, confiante, vraiment, voilà. Et donc Maximilien va chercher toujours à rester dans cette obéissance, et en même temps en mettant, alors on le voit dans les événements, en mettant dans la providence aussi un point important dans les choix à faire. C'est-à-dire que lorsque l'obéissance ne lui permet pas quelque chose, parce que souvent il n'y avait pas de fonds nécessaires ou financiers pour lancer le premier couvent, pour acheter les premières imprimantes, etc., mais il s'en remet à la Vierge Marie. Et voilà, si c'est ton projet, eh bien que cela vienne. Et il est vrai que souvent, l'argent venait déposé mystérieusement sur un autel. Et cela permettait aussi
1: C'est un peu
0: de
1: miraculeux quand
0: déplacer.
1: même. C'est un peu
0: Ah, tout à
1: miraculeux
0: fait.
1: ça.
0: Tout à fait,
1: L'argent sur
0: oui.
1: l'autel, comme ça.
0: Alors voilà, un bienfaiteur
1: Bon,
0: qui avait
1: un
0: entendu sans doute
1: bienfaiteur,
0: parler. Mais
1: oui,
0: voilà, mais
1: sans
0: c'est
1: doute, oui.
0: en tout cas quelque chose qui permettait d'ouvrir en fait les cœurs, tout en restant dans l'obéissance, et en même temps de percevoir que souvent, bien les choses se passaient comme il l'avait pensé.
1: Oui, donc il se laisse
0: Mais vraiment une
1: éclairer.
0: profonde obéissance. Oui.
1: Il se laisse éclairer par l'esprit dans l'obéissance. Ça a sans doute aussi un rapport avec le charisme franciscain dont on reparlera dans un instant, car c'est déjà le premier moment musical de l'émission et nous allons écouter une sorte de litanie, une litanie qui a été écrite par quelqu'un qu'on ne connaît pas, dont on ne connaît pas le nom, donc un anonyme. Et cette litanie est destinée, bien sûr, dédicacée à Saint Maximilien Kolb.
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0: bien voilà, chanteuse anonyme, très belle voix d'ailleurs, litanie pour Saint-Maximilien Kolb. Alors, nous faisons un petit coucou à Florence qui nous appelle de Versailles, qui ne souhaite pas passer à l'antenne ce soir, mais qui considère à juste titre que Maximilien Kolb était un être exceptionnel et qui nous remercie au passage pour cette émission. Alors, on revient au père Jean-François Marie. Effectivement, est-ce que dans la vie franciscaine, il y a des accents, je dirais, significatifs, particuliers, qui font effectivement qu'on doit être, je ne sais pas moi, d'abord abandonné à la Providence, qu'on recherche une humilité, une pauvreté, un service? Qu'est-ce qu'il y a d'autre? Est-ce qu'il faut être très intelligent, très formé, très créateur? Quelles sont les qualités du franciscain? Disons-le, alors.
1: Bon, les qualités du franciscain, c'est simplement d'être soi-même, je dirais.
0: Ah.
1: Être soi-même et de laisser voilà, tout ce qu'on a pu, tout ce que vous avez pu dire, et c'est vrai, hein, c'est présent, mais c'est être soi-même, c'est avoir ce désir de vivre l'Évangile simplement, mais dans cette... dans cet élan que François d'Assise donne d'une simplicité, d'une humilité, d'une pauvreté aussi, c'est-à-dire d'une disponibilité à la rencontre de l'autre.
0: Oui.
1: Effectivement, on a des frères qui, doués intellectuellement, vont faire des études, d'autres vont être doués dans l'art, eh bien, pourquoi pas, dans la musique, la peinture, d'autres peuvent être au service des malades. Voilà, en fait, chacun vient avec ce qu'il est, et offre ce qu'il est au royaume, en fait, au service de Dieu. Et notre apostolat, il est bien sûr qu'il est peut-être beaucoup plus aujourd'hui, on va dire dans l'évangélisation,
0: oui.
1: Dans l'annonce du Christ de manière plus directe, mais elle peut être tout à fait dans une vie quotidienne partagée avec un travail aussi, mais en tout cas avec des préoccupations du monde qui est autour de nous, autour des couvents.
0: Alors, mon père, est-ce qu'on peut devenir franciscain à n'importe quel âge? Si un auditeur qui a 40 ans, par exemple, nous écoute, est-ce qu'il peut se dire, tiens, je vais entrer, après avoir bien discerné, bien sûr, mais est-ce qu'il peut dire, tiens, je commence une vie franciscaine, est-ce que c'est possible? Ou alors, est-ce qu'on lui dira, ben non, c'est plutôt le tiers-ordre pour vous, vous avez passé l'âge? Comment ça se passe?
1: Alors, il est vrai qu'à un certain âge, on oriente plutôt vers le tiers-ordre franciscain. Après, en fait, c'est peut-être tout simplement... Alors, parfois, on n'a pas... Enfin, tout simplement, la vie communautaire, parce qu'il y a une vraie vie communautaire, est exigeante. Et il est vrai qu'après un certain âge, enfin, suivant les personnes, bien sûr, ben, on a nos habitudes, il est plus complexe d'entrer dans une vie communautaire. Mais,
0: oui.
1: Et donc, enfin, voilà, ce sont plutôt des jeunes que nous cherchons à accueillir.
0: Alors, est-ce que
1: des vocations adultes.
0: Hein. Oui. Est-ce que les jeunes peuvent, par exemple, ou les plus jeunes, peut-être aujourd'hui jeunes, ça peut être 30 ans, disons. Est-ce que
1: entre
0: 30 ans. Est-ce que, comment fait-on quand on veut rentrer dans la vie franciscaine? Est-ce qu'on tape sur Google vie franciscaine? Est-ce qu'on va voir son prêtre de paroisse? Comment on s'y prend?
1: Alors, on peut taper sur Google « vocation franciscaine », voilà, pour découvrir un peu plus,
0: ouais,
1: de ce qu'est la vie franciscaine.
0: Ouais.
1: Après, le mieux, c'est d'aller à la rencontre des frères, c'est de passer un temps avec les frères.
0: D'accord, alors où est-ce qu'on les trouve, les frères?
1: D'appeler un couvent. Voilà, alors nous sommes présents à Narbonne, Lourdes, Cholet, Bruxelles. Après, il y a d'autres franciscains un peu partout en France.
0: Ouais.
1: Et donc, c'est d'appeler un couvent et de pouvoir demander de passer quelques jours, de rencontrer, d'échanger. Alors, c'est vrai que ça passe d'abord par cet attrait de la figure de Saint François d'Assise, et puis ce désir de tout laisser pour se laisser, pour conduire un peu les personnes qui sont autour de nous à cet amour du Christ,
0: quelle que soit
1: la mission.
0: En acceptant de suivre le Christ, mais en ne renonçant pas à sa personnalité, puisque finalement c'est le Christ qui l'a déposé en nous, et plutôt en arrivant à faire en sorte que cette personnalité soit mise au service de Dieu dans toute sa singularité.
1: Tout à fait. Alors, il est vrai que c'est un peu ce que vit toute la vie religieuse.
0: Oui.
1: Ça, c'est certain. Après, il y a cette coloration franciscaine qui est de l'annonce de la paix, de la joie, de la fraternité. D'une fraternité qui veut s'ouvrir à chacun, donc dans l'accueil des plus pauvres, quelle que soit la pauvreté d'ailleurs. Donc il y a quand même cette disponibilité à la rencontre qui se fait, qui est forte en fait dans la vie franciscaine.
0: La relation à l'autre,
1: Oui,
0: entre
1: tout à fait.
0: frères et avec les pauvres
1: Exactement,
0: dont on est au service. Voilà.
1: avec tous ceux qui sont là autour de nous, en fait. Voilà.
0: Oui, parce que tout le
1: Et
0: monde est
1: d'apprendre à se
0: pauvre.
1: mettre au service, en fait, c'est un peu cette humilité du cœur aussi, à se mettre au niveau de l'autre pour vivre la rencontre. Voilà.
0: Oui.
1: Et c'est ce que Saint François voulait. Il voulait que tous les lieux de domination, que ce soit le savoir, que ce soit l'argent, l'autorité, eh bien, puissent disparaître dans les relations.
0: Oui, pas de,
1: Pouvoir vivre la fraternité.
0: oui, tout à fait. Alors nous avons Marianne au téléphone. Marianne. Marianne, est-ce que vous m'entendez?
2: Oh oui, je vous entends.
0: Ah bah voilà,
2: Et
0: Marianne.
2: je dis
1: Bonsoir.
2: bonsoir au prêtre que
0: Eh
2: nous
0: oui.
2: avons. Et
0: Eh oui.
2: je vais lui dire que son prénom est magnifique,
0: Ah.
2: car mes parents avaient un ami qui portait le même.
0: Ah bah voilà. Eh ben heureusement, parce que sinon son nom aurait été moins magnifique. Merci Marianne.
2: Il serait tout aussi beau. Tous les
0: Ah.
2: prénoms qu'on reçoit à notre baptême sont tous jolis.
0: Oui. Alors, Marianne, dites-nous,
2: Alors,
0: pour
2: moi,
0: vous.
2: j'aimerais savoir,
0: Oui.
2: le père Maximilien Combes,
0: Oui.
2: est-ce qu'il a été le seul à être enlevé?
0: Alors, ben, on va pouvoir demander au père. Donc il faut rappeler le contexte, hein, la Seconde Guerre mondiale, les armées allemandes déferlent sur l'Europe, la Pologne est occupée, envahie, bon. Et puis Maximilien va être inquiété par les nazis. Mais alors pourquoi est-il inquiété? Parce que a priori, ça n'est pas un résistant, ça n'est pas un activiste, il dépose pas des bombes. Donc alors quel est le danger? Pourquoi il est persécuté?
1: Il est plutôt activiste en posant des bombes de l'Immaculée, on va dire.
0: C'est pas la même chose, quoi.
1: C'était une image qu'il avait en fait en parlant des médailles, de la médaille miraculeuse, que c'était
0: Oui.
1: ses balles, voilà, c'était un
0: Ouais.
1: peu ses munitions. Non, il est inquiété par les nazis parce que en fait son activité de presse et d'annonce de l'Évangile hein, par Marie inquiète vraiment les nazis par l'influence qu'il a. En fait, il a plusieurs journaux, dont un quotidien
0: Ouais.
1: qui est bien plus large qu'une réflexion spirituelle.
0: Ouais.
1: Et donc, ils perçoivent qu'il y a un vrai, il y a une vraie opposition à travers cette presse qui ne va pas contre les nazis, mais qui prêche un autre discours,
0: Oui.
1: qui prêche l'amour, qui prêche justement la vérité aussi. Hein. Son dernier écrit, c'est sur la vérité, de discerner la vérité. Et donc pour cela, en fait, ils perçoivent vraiment un danger dans l'activité de Kolb. Et donc ils vont rentrer dans Niepokalanov, qui est un grand couvent que Maximilien va fonder, où ils vont être jusqu'à plus de 700 frères
0: Ah
1: au
0: oui.
1: service de, voilà, à faire tourner les machines. Il y a les pompiers, il y a les cuisines. Enfin, il y a vraiment, c'est un vrai village. Et
0: Ouais.
1: donc les frères vont être dispersés une première fois parce que voilà, il y a l'invasion de la Pologne. Et puis, au moment de l'arrestation, la dernière arrestation qui va l'emmener ensuite à Auschwitz, plusieurs frères vont être avec lui et d'autres frères vont être aussi emprisonnés. Alors, peut-être pas à Auschwitz, je ne sais pas exactement, mais
0: Ouais.
1: en tout cas, d'autres vont être emprisonnés et vont mourir aussi dans
0: Mais
1: les camps.
0: simplement pour le motif d'être religieux, c'est le seul motif.
1: Alors, au religieux, alors ça, c'est vrai que c'était un des motifs, mais par le fait de son activité de presse.
0: Ah oui.
1: Qu'il avait, parce qu'il diffusait des millions d'exemplaires.
0: Oui.
1: Et donc, c'était aussi une force de rébellion contre les nazis, enfin, il y avait vraiment c'était un lieu de résistance, finalement.
0: Donc,
1: Donc, il fallait faire taire cette résistance.
0: voilà, donc pour nos auditeurs, effectivement, souvent les gens disent oui, mais les nazis étaient chrétiens. Non, je rappelle que les nazis n'étaient pas chrétiens, c'est un paganisme, disons-le. Et là, on le voit bien, puisque les frères qui étaient les apôtres d'une certaine vérité, bien sûr, une vérité de foi et d'amour, étaient déjà considérés comme des dangers publics, alors qu'ils ne disaient que les vertus chrétiennes fondatrices de l'Europe et donc de tout le continent depuis des dizaines de siècles. Marianne, est-ce que
2: Moi,
0: ça répond? Oui, dites-nous.
2: ça répond à ma première question.
0: Oui, mais il y en a une autre.
2: Oui,
0: Oui.
2: est-ce que je n'oublie jamais
0: Oui.
2: ce qu'il a donné sa vie pour sauver un père de famille?
0: Oui.
2: L'amour qu'il avait dans son cœur, qui débordait de son cœur.
0: Oui.
2: Eh bien, moi, je me dis, ça, c'est quelque chose que tous ceux qui connaissent Saint-Maximilien Kolb ne peuvent oublier.
0: Alors ça, on va y revenir bien sûr, Père Jean-François Marie. Ça, c'est l'événement le plus célèbre, je dirais, aujourd'hui de son existence, le monde... Enfin, en tout cas, je pense que tous les chrétiens connaissent. Est-ce qu'on peut rappeler l'événement, donc ce camp d'enfermement et puis cette substitution, disons.
1: Donc, voilà, en juillet 1941, donc Maximilien est à Auschwitz, voilà, affecté à différents lieux de mission, de travaux dans le camp. À ce moment-là, en juillet 1941, donc un prisonnier s'évade, il n'est pas retrouvé, et donc la loi était que lorsqu'un prisonnier s'évadait et n'était pas retrouvé, 10 autres hommes étaient condamnés à mourir de faim. Et donc le commandant Fritz vient choisir ces 10 hommes, et à un moment, il y a un des hommes, François Gazovnicek, qui s'écrie « Ma femme, mes enfants, je ne vous reverrai plus ». Donc il crie son désespoir, en fait, tout simplement. Et Maximilien, à ce moment-là, choisit, poussé par l'Esprit Saint aussi, hein, mais oui. Choisit d'une certaine manière, parce que c'est bien volontaire, qu'il s'avance devant ce commandant et qu'il dit, voilà, je désire prendre la place de ce père de famille. Et le commandant lui dit, mais qui es-tu? Je suis prêtre catholique. Et répond Maximilien. Et donc, il accepte, en fait, donc il y a le commandant accepte cet échange. Et quelque part, c'est presque un premier miracle déjà, parce que quelqu'un qui veut s'avancer, qui veut mourir à la place d'un autre, de manière assez naturelle, entre guillemets, pardon de ce naturel, mais oui. On va dire, bah, tu veux mourir, bah, va avec les autres. Oui. Ne prends pas la place d'eux, mais va avec les autres. Voilà. Et alors que là, il accepte cet échange, et quelque part, il obéit à ce prêtre. Eux, les nazis qui voulaient se mettre justement en maître, eh bien là, il se met à obéir, à un prêtre en plus, où il en avait vraiment une haine importante. Et donc, Maximilien accompagne les 9 autres dans ce bunker, condamnés à mourir de faim et de soif. Et ensuite vient se prolonger ces 14 jours d'agonie, d'une certaine manière, hein, oui. De ces hommes que Maximilien va accompagner en mourant le dernier. Oui. Voilà.
0: Mais, alors, il faut rappeler qu'il n'est pas mort uniquement d'épuisement, mais qu'on l'a, entre guillemets, aidé à mourir.
1: On lui a fait une injection mortelle de phénol. Voilà, c'est un peu les derniers. Voilà. Après 14 jours, c'était déjà bien trop long. Dans le film, je trouve qu'on voit bien justement cette agonie. Enfin, c'est tout le but du film.
0: Hein, oui, bien sûr.
1: De montrer tous ces jours qui passent.
0: Alors, que fait-il quand il est en détention avec ses collègues d'infortune? Est-ce qu'il les rassure? Est-ce qu'il célèbre la messe? Ou est-ce qu'il organise des moments de prière, des temps de d'adoration? Enfin, je ne sais pas. Que fait-il? Oui.
1: En fait, déjà, donc ce bunker de la faim, en y rentrant, ils sont déshabillés, ils sont nus, ils n'ont rien, il n'y a absolument rien qui est là. Hein. Et en fait, toute la vie de Maximilien, elle a été de montrer l'amour qu'il peut y avoir, que le Christ donne, ou par Marie, devant des actes de haine, de violence. Et Maximilien perçoit, en fait, c'est là où je vois que cet acte volontaire, devant cette haine qui se dégage, qui se vit, eh bien, et devant ces hommes qui vont mourir de faim, il se dit, ben voilà, devant cette haine, je peux être présent pour donner de l'amour. Et donc, il va, durant ces jours, il va les accompagner. Alors, dedans, il y a des juifs, il y a vraiment voilà, toutes les catégories qui étaient présentes à Auschwitz. Il n'y a pas que des chrétiens, en fait.
0: Non, non,
1: il va simplement être là, présent, donner du réconfort. Alors, il y a ces chants qui vont sortir, ces prières qui vont sortir de cette cellule, qui va redonner de l'espoir, qui va réveiller une résistance intérieure aussi, un courage. Il est vrai, hein, ça ne sera pas sans prix aussi.
0: Ouais.
1: Mais je crois que c'est vraiment cette présence apaisante et qui vient donner, qui vient redonner une espérance. Alors, certainement pas celle de pouvoir sortir vivant d'Auschwitz, mais une espérance du ciel.
0: Est-ce que les bourreaux sont impressionnés? Est-ce qu'ils se posent des questions? Est-ce qu'on sait ce que sont devenus ces bourreaux? Est-ce que ça a produit en eux, en termes d'interrogation?
1: Les bourreaux ne voulaient pas croiser le regard de Maximilien.
0: Ah oui, quand même.
1: Ils avaient peur de Maximilien. Voilà, il y avait vraiment cette peur d'être plongé dans l'âme, en fait, d'avoir un peu cette mise en vérité intérieure. Alors, ce sont des prisonniers qui sont là au service des nazis pour l'entretien, pour sortir les corps, etc., qui ont donné des témoignages, en fait, et qui ont pu entendre justement les prières, le fait que Maximilien prenait soin des uns et des autres. Et donc, c'est plus une... À travers les prisonniers qui étaient au service de ce secteur-là qu'on a pu avoir le plus de témoignages, finalement.
0: Oui. Alors, on sait que lorsque le bourreau est venu achever, je peux dire, Maximilien, avec une injection létale, Maximilien aurait tendu son bras à son bourreau. Est-ce que c'est historique? Est-ce que c'est documenté? Est-ce qu'on peut l'affirmer?
1: Oui, tout à fait. Oui, il est. Alors, c'est une conscience qui est quand même très altérée hein, par la fatigue, mais effectivement, il se donne. Il sait de toutes les façons la fin, et il se donne aussi de cette manière-là jusqu'au bout.
0: Oui, donc c'est un don total et conscient. Et il se donnera aux autres tout au long de cette captivité forcée.
1: C'est ce qui a fait aussi qu'il est déclaré martyr de la charité. Parce que c'est pas un martyr contre la haine de la foi, mais c'est un martyr de la charité. Mais en fait, le pape Jean-Paul II avait changé un petit peu le fait de. Enfin, au départ, il était fêté lorsqu'il était béatifié. Il était fêté comme confesseur de la foi.
0: Alors, il a été béatifié relativement tôt, hein, en 1971.
1: Oui, tout à fait. Oui.
0: Donc, c'était avant le pontificat de Jean-Paul II. Et Jean-Paul II l'a canonisé. Alors, on va y revenir.
1: Canonisé comme martyr.
0: Comme martyr. On va y revenir juste après. Marianne, vous vouliez ajouter quelque chose?
2: Moi, je tiens à vous remercier de ce que dit ce prêtre, parce que vraiment, ça nous remue. Je me dis, il a été crucifié lui aussi.
0: Oui, c'est vrai. C'est une acceptation, ce qui nous permet de relativiser un peu nos petits problèmes quotidiens. Hein, disons, ça nous permet de voir un peu plus loin et d'être sans doute un peu plus généreux. C'est la vie des saints, ce sont des modèles dans notre cheminement de foi.
2: Oui, c'est ce qui se passe dans les pays du Proche et du Moyen-Orient. Tous ces otages, oui. Tous ceux qui ne sont pas revenus,
0: oui.
2: Tous ceux qui sont morts là-bas aussi.
0: Oui. Ben oui, il y a beaucoup de gens morts pour leur foi.
2: Il y en a.
0: Oui.
2: Je me dis, c'est des souffrances, ça. Moi qui ai la foi chevillée au corps, moi ça me fait de la peine.
0: Bien sûr, mais c'est pour ça que nous faisons ces émissions et c'est pour ça qu'il faut être en union de prière, je crois, pour lutter contre le mal. C'est une prière quotidienne pour la paix et puis pour s'élever spirituellement et être au service de nos frères. Merci beaucoup Marianne. Nous arrivons à présent au deuxième moment musical de notre émission, l'ensemble Tenebrae, Giorgio Allegri, Miserere Mei, Deus, voilà, donc l'ensemble Ténébré qui chante du Allegri et c'est le Miserere. Alors nous allons pouvoir l'écouter dans un instant et après cela nous irons en voyage en Corse puisque je crois que Baptistine nous attend au téléphone et nous allons pouvoir converser avec elle avec beaucoup de plaisir. Pour l'heure, Miserere.
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0: Miserere mei Deus, allégrie, donnée par l'ensemble Tenebrae, voilà, Nigel Short à la direction. Nous avons Baptistine à présent au téléphone qui nous appelle de Corse. Baptistine.
1: Oui, bonsoir, frère Jean-François-Marie.
0: Père, il est même père, hein, Baptistine.
1: Non, mais enfin,
2: mais frère,
1: moi,
2: c'est très bien.
1: Non, mais frère, moi, c'est bien je aussi. Dis
0: allez.
1: Frère.
0: Oui.
1: Moi, je dis frère parce que je suis en lien avec eux et il y a toujours une sensibilité.
0: Oui.
1: Tout d'abord, Frédéric, bonsoir. Merci de cette... avec Jean-Paul aussi, hein, qui anime. Merci de cette soirée avec les frères.
0: Oui.
1: Il y a toujours une émotion avec moi, toujours une émotion avec moi,
0: oui.
1: Parce que je connais les frères depuis 1969, je les fréquente.
0: D'accord.
1: Donc, c'est la petite corde, c'est des nœuds, Frédéric, c'est des vœux. Pauvreté, chasteté, pas promesse de chasteté. Promesse de chasteté, le prêtre il fait promesse de chasteté, eux ils font vœu de chasteté. Et après, pauvreté, obéissance, c'est les deux qui
0: vont
1: cette
0: pauvreté, part. Chasteté, obéissance, et les trois vœux. Hein.
1: Voilà, tandis que le prêtre, comme mon cousin, il fait promesse, ils font promesse de chasteté, c'est différent. Mais moi je suis émue parce que je pense à ceux qui sont partis, parce qu'en Corse, je ne sais pas si le frère. Connaissait le couvent des Clarisses, enfin de Saint-Comédania, Sartène, hein, en Corse du Sud.
0: Ah, oui.
1: Donc, il n'y a rien qui leur passe à travers. Moi, je m'en souviendrai toujours il est au ciel, bien sûr, de frère Odilon. On était très fusionnels, tous les deux. Et après, il y avait celui qui est enterré, qui a voulu être enterré, Père Joseph. Je ne sais pas, il m'appelait l'évêque. Je ne sais pas pourquoi, il me posait une question, je répondais. Lorsqu'il me voyait, je venais de Marseille, j'allais toujours les voir, lorsque je suis restée à Marseille 7 ans. Ah, il y a l'évêque. Mais il n'y a rien qui leur passe. Un jour, lorsque je passais des mauvais moments, il m'avait appelé dans son bureau, Père Odilon, qui repose en paix. Il m'a dit, Baptistine, je vais vous donner 50 euros. Je dis, non. Moi, c'est moi qui est là pour vous aider.
0: Alors, Baptistine, vous voulez dire qu'il y a une présence franciscaine en Corse qui est forte, qui est assez forte, que vous avez connue
1: du début, oui.
0: Oui.
1: C'est-à-dire, Frédéric, c'est, je connaissais, j'ai essayé de mettre la main sur le livre et je sais qu'il a donné sa place pour sa vie. Hein. Et
0: oui.
1: Je n'ai pas pu parce que j'étais très... Aujourd'hui, j'étais un peu, beaucoup fatiguée. J'étais au four et au moulin,
0: oui.
1: Dans mon appartement. Donc, ils ont converti la Corse du Sud et la Corse du Nord. On va parler sérieusement, mon frère. C'est les franciscains belges.
0: Bon.
1: Et le couvent, maintenant, il y a le couvent de Clarisse appartient à des particuliers.
0: Oui.
1: Donc, le maire, avant de mourir, a acheté le terrain. Plus personne ne peut les enlever. Ils vont décéder chez nous. Enfin, à Sartène, puisque moi je suis d'Ajaccio, c'est bien ce que M. Kilikine a fait, paix à son âme, Paul Kilikine, qui était mon ami aussi. Et ils ont converti, et c'est eux qui ont porté la crèche, hein.
0: Oui.
1: Le frère le sait très bien, c'est François, et c'est eux qui ont mis le caténache, ce fameux homme caténache, homme enchaîné à ceux qui gardent, à ces péchés,
0: oui.
1: Les malheureux, il va les déposer le vendredi.
0: Oui. C'est la tradition
1: du
0: vendredi.
1: Ils ont un cœur. Je ferme les yeux, je vois le visage, surtout de Père Odilon. Il portait toute la Corse au pèlerinage à Lourdes. Ensuite, on a fait ensemble, puisque moi j'étais présidente des donneurs de sang et trésorière de l'union départementale, malgré mon handicap, parce que ça doit être parce que je suis assez sérieuse. Il avait une grande antenne qu'il avait mise.
0: Oui.
1: C'est les Belges, ça, ils sont très forts. Et communiquer avec le médecin urgentiste que j'ai aidé financièrement à aller chercher des dons de partout à Ajaccio, chez moi.
0: Oui.
1: C'est bien.
0: Alors, Baptistine, on voit bien.
1: Il a été en Pologne, comment on appelle, où il y a les serres.
0: Oui.
1: Les...
0: Alors, Baptistine, je vois bien ce que vous dites par rapport à la présence franciscaine en Corse. Et c'est bien pour tous les auditeurs de le savoir, y compris dans la conversion de toute l'île. Mais par rapport au frère Maximilien Kolb, qu'est-ce que vous voulez nous dire par rapport à cette figure de saint que vous connaissez un peu déjà, Baptistine?
1: J'ai essayé de mettre la main dessus, le petit livre, oui, je connais, oui, j'en ai.
0: Alors, il y a un film, hein, vous savez, Baptistine, il y a le film qui sort actuellement, Maximilien Kolb, une vie donnée, distribué par Sage Productions, qu'on peut voir dans beaucoup de salles aujourd'hui en France et aussi en Corse. Est-ce que vous allez aller voir le film, Baptistine?
1: Je ne savais pas. Si je sais qu'il est approprié à nous, j'inviterai quelqu'un, parce que moi, je ne conduis pas, je fais ça. J'invite quelqu'un, s'il veut être invité,
0: oui.
1: Il me descend comme le Sacré-Cœur.
0: Ah, et voilà.
1: Bon, après je pleure. Hein,
0: oui, bah, tout le monde a pleuré,
1: c'est pas grave. Mais je connaissais sa vie. Je demande des gens qui sont plus qu'humains. On ne peut pas expliquer. Le vêtement qu'il porte, c'est le vêtement du bois, hein,
0: oui,
1: le marron.
0: L'humidité, oui. Alors, Baptiste, est-ce que vous avez une question à poser au père Jean-François Marie qui est avec nous?
1: Eh bien, je voulais lui poser la question, je n'ai pas trouvé mon livre. Si c'était bien lui, ça me parlait ce nom, si c'était bien lui qui avait donné la place pour être brûlé, quoi, pour être avec les Allemands. Et en écoutant, c'est bien lui. Voilà.
0: Ah oui, voilà, qui a donné sa vie.
1: C'est ça, là, la question, mais bon.
2: Il n'a pas de famille.
1: J'ai pas pu m'expliquer, dommage. Je m'en excuse auprès de la bénévole. J'ai pas pu m'expliquer.
0: Non, mais ça va très bien, Baptiste.
1: Voilà.
0: Ça va très bien.
1: Mais les franciscains, mon Dieu, il n'y en a plus encore, s'ils sont décédés. C'est les Belges. Ils ont fait un travail formidable.
2: Mais vous avez des capucins à Bastia.
0: Ah,
1: oui.
0: Il y a encore la famille,
1: oui.
0: Hein. Il y a la famille.
1: Mais les Clarisses, Clarisses étaient à Bastia. Et comme c'était un couvent qui était très humide, il y avait des travaux, on les a récupérés. Donc maintenant, ils ne bougent pas. Et moi,
2: vous avez des capucins, des frères capucins.
0: Il y a des capucins également. Ouais.
1: Mais moi, j'ai connu, petite, j'ai déjà 75 ans, je ne les fais pas, c'est très bien, merci mon Dieu, pour les fonds de teint qu'ils me donnent tous les matins, Jésus. J'ai connu ça, Ajaccio, les capucins. Parce que je pense, frère, c'était Saint-Antoine qui était d'abord, hein, c'est lui qui gérait, je pense, c'est ça. Après, ça a été François.
2: C'est d'abord Saint-François, et puis Saint-Antoine est rentré dans l'ordre. Après, effectivement, il est très connu, hein, Saint-Antoine, parfois plus connu que Saint-François, parce que présent dans plein d'églises. Mais Saint-Antoine est venu après Saint-François.
0: Oui, bien sûr. Voilà, merci Baptistine, merci beaucoup de nous avoir
1: rejoint. Venez un jour chez nous, hein.
0: Ah oui, voilà.
1: Voilà.
0: Alors
1: on va pouvoir se confesser avec vous.
0: Voilà, merci. Oui, voilà, on peut se confesser, ça c'est vrai. Merci Baptistine. Raphaël à présent qui nous appelle de Bordeaux. Raphaël.
3: Bonsoir Frédéric, bonsoir mon père.
2: Bonsoir.
3: Alors bonsoir. Moi, je n'ai pas la prétention d'avoir le courage de Maximilien Kolb.
0: Oui.
3: Je suis un simple individu qui vit quelque part à Bordeaux, voilà. Mais puisqu'on parle de sacrifice, moi, ma question, c'est si, par exemple, quelqu'un m'a cassé les pieds aujourd'hui, m'a fait souffrir, ou si je souffre du corps, d'une maladie, quelque chose comme ça, et que dans mon entourage, il y a quelqu'un qui ne croit pas trop ou qui pêche, quelqu'un, un pêcheur, est-ce que je peux offrir mes souffrances au Seigneur en lui demandant le salut de tel ou tel pêcheur? Est-ce que je peux offrir mes souffrances en vue d'améliorer la situation spirituelle de quelqu'un? Voilà.
0: Oui, alors là, mon père, à vous de répondre.
2: Oui, alors, bien sûr, on peut offrir vraiment tout cela. En fait, c'est d'abord aussi cette recherche devant, si on est agacé, en reprenant l'exemple de Maximilien, par exemple, voilà, il cherche à tout offrir à Marie, voilà, à ses, pour recevoir ses grâces, que les grâces de la Vierge Marie puissent se déverser partout. Et donc, il va chercher toujours à offrir cela. Et je reprends pour lui, en reprenant son exemple, parce que ça nous aide à rester dans la soirée aussi, c'est que, en fait, il veut garder la paix intérieure, il veut garder cet amour, en fait. Et donc, devant la haine qui se déverse, on a l'exemple d'Auschwitz, mais à d'autres moments aussi, ou d'autres contrariétés, pour rester dans l'amour, eh bien, il va offrir ses contrariétés, ses souffrances, sa maladie aussi, pour une cause. Et donc, celle de, voilà, il va remettre tout cela dans les mains de Marie pour que des grâces puissent être déversées là où elles seront déversées. Parfois en demandant, effectivement, pour une personne particulière. Mais c'est aussi pour garder la paix intérieurement, pour ne pas perdre ce don de... C'est cette présence de l'Esprit Saint.
0: Voilà.
3: D'accord. Donc concrètement, par exemple, quand c'est l'heure de la prière, je peux dire au Seigneur, « Seigneur, je t'offre telle ou telle souffrance, ou mes souffrances d'aujourd'hui. »
2: Oui, tout à fait. Tout à fait, voilà.
3: « Améliore la situation de un tel, où je... »
2: Oui, voilà, en fait, c'est évidemment ne pas rechercher la souffrance pour elle-même, mais c'est dans ce que je peux vivre, pour mieux vivre aussi ce temps difficile, pour remettre du sens, eh bien, je décide d'offrir cela pour une grâce particulière, évidemment. Oui.
3: D'accord.
0: Est-ce que ça répond à votre question ?
3: Oui, absolument.
0: Voilà, c'est aussi la sorte de communion entre les êtres de foi et cette prière qui nous relie avec ceux qui nous ont précédés, ceux qui nous suivront peut-être, et puis ceux que, avec lesquels nous partageons aujourd'hui notre vie, voilà, sur cette terre.
3: Bon, merci beaucoup.
0: Merci infiniment, Raphaël, et allez voir le film. Hein.
3: Oui.
0: N'hésitez pas, je crois que c'est très, très bien fait. D'ailleurs, mon père, vous avez vu le film, vous avez eu la chance de le voir.
2: Oui, également, oui.
0: Alors, qu'est-ce que vous en avez pensé ? Faites-nous-en la critique. Vous allez dire du bien, bien sûr. Non, qu'est-ce qui vous a vraiment touché dans le film ?
2: En fait, je ne m'attendais pas à suivre jour après jour ces prisonniers dans le bunker.
0: Ça fait, c'est la majeure partie du film.
2: C'est le film. On est vraiment plongé. En fait, il y a l'arrestation. Enfin, non, il y a le moment où le prisonnier s'est évadé, donc les 10 hommes sont choisis. Et donc, tout de suite, on est plongé dans le bunker et on voit jour 1, jour 2, voilà, les uns après les autres. Et en fait, ce qui m'a le plus frappé, c'est toutes les relations humaines en fait, qui se jouent à travers cette privation de manger et d'eau. Cette privation qui va entraîner des rapports difficiles parfois, l'idée de la mort qui survient chez l'un ou l'autre. En fait, dans le film, alors c'est pour le film, mais un des gardes laisse une pierre dans la cellule. Effectivement, avec cette pierre, on peut se couper les veines, en fait.
0: Wow.
2: Et donc, comment certains vont vouloir en fait en finir. Et Maximilien qui va chercher à garder cette dignité, en fait, à partager en fait ce soin de la dignité humaine, de la vie. Même au cœur de ce lieu en fait d'enfer, et ça c'était très très surprenant de voir comment le réalisateur a pu mettre ça en scène. Alors c'est vrai qu'il faut s'accrocher un petit peu.
0: Alors c'est quand même un film qui est difficile. C'est pas un film pour enfants, c'est pas une comédie à la française, donc c'est un film difficile.
2: Non, c'est à partir de 15-16 ans effectivement pour comprendre. Alors il y a quelques petits flashbacks qui nous font comprendre un peu la vie de Maximilien Kolb. Et des autres prisonniers aussi, parce que c'est aussi être plongé dans la vie des uns et des autres qui donne un peu de sens, mais c'est très léger, on a parfois un peu de mal à comprendre, et d'où le bienfait de votre émission ce soir pour pouvoir raconter un peu la vie de Maximilien et mieux comprendre cette femme en noir, par exemple, qui apparaît balafrée avec les deux couronnes.
0: Oui. On peut ne pas comprendre.
2: On pourrait ne pas comprendre à la première vision.
0: Oui.
2: Ce qui est très beau en fait dans le film, c'est vraiment cette manière dont les uns et les autres vont s'ouvrir petit à petit à l'autre, à lâcher un peu chacun ses prérogatives ou même sa religion, enfin pas lâcher mais à se laisser conduire par cette humanité qui vient finalement les réunir et donc de vivre cela ensemble.
0: Est-ce que le film porte un certain espoir, j'imagine? La fin du film est peut-être une fin ouverte, sans spoiler, comme disent des jeunes, mais est-ce qu'on a un peu d'espoir, parce que sinon c'est quand même très très très très dur.
2: L'espérance, elle est manifestée par le fait qu'ils se retrouvent tous au paradis.
0: Ah oui. Eh oui,
2: Et en fait, il montre cela par une image que Maximilien partage, que je ne sais pas si elle est réelle. Une image du paradis comme une grande danse, un grand banquet, voilà, où chacun danse la polka. Et, et à la fin, on les voit tous qui se retrouvent danser là, voilà, danser, festoyer dans cette joie. Et il y a vraiment cette espérance d'une humanité aussi. Alors, certes, portée par la foi pour Maximilien, mais pour d'autres, par le sens de la vie aussi. Hein, et d'une humanité qui vaut le coup d'être défendue, de prendre soin de l'autre.
0: On connaît les noms de toutes les victimes aujourd'hui, historiquement, on peut les citer.
2: Oui, je pense. Oui.
0: Alors, vous entendez le générique qui marque la fin de la première heure de notre émission. Nous nous retrouvons après une courte pause.

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3: Eh bien voilà, nous sommes de retour. Le thème de notre émission, vous le savez, connaissez-vous Maximilien Kolb sur RCF Notre-Dame. Nous allons à présent, avec notre invité, le père Jean-François Marie, continuer à dérouler cette vie. Maximilien Kolb, mais pour l'heure, c'est le troisième moment musical de notre émission. Aimer, c'est tout donner, interprété par la communauté des Béatitudes.
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0: Aimer, c'est tout donner, des paroles de Thérèse de Lisieux, prière composée, écrite par Thérèse et chantée par la communauté des Béatitudes. Alors avant de prendre Alexis au téléphone, nous allons écouter la bande-annonce du film Maximilien Kolb, Une vie donnée, distribué par Sage Productions pour la France.
1: Allez, viens.
2: Pourquoi sommes-nous ici? Pour tuer? Non. Pour briser l'âme nationale polonaise, voilà notre objectif. Pour remettre l'os en place.
3: Vous connaissez les règles. 10 d'entre vous seront privés de nourriture jusqu'à ce qu'on me ramène le fuyard ou que mort s'en suive.
4: J'ai une femme qui m'attend. J'ai des enfants. Non. Non. Non.
5: Halt. Je vais y aller à sa place.
4: Essaye de m'arrêter de faire la moitié.
5: Qui sont nos ennemis? Nos frères polonais?
6: Non, je t'en prie. Ne t'en va pas.
2: Où vous étiez, mon père? Ces deux dernières années. Pour encore croire au ciel, en Dieu. Vous n'étiez sûrement pas avec nous dans ce monde.
7: De l'eau!
8: Nos voix sont les seules armes dont nous avons besoin. Nous devons nous accrocher à notre espoir.
2: N'abandonne pas. Va au bout du chemin.
9: C'est tout simplement impossible sans eau et sans nourriture.
2: Moi, je crois. Quelque part, d'une manière ou d'une autre, dans l'au-delà, de l'autre côté de la vallée des larmes, tous ceux qu'on aime et qui nous ont précédés nous observent. L'amour est ce qu'il y a de plus vrai. Personne ne peut nous enlever ça, même en ce moment.
0: Bien voilà, c'était la bande-annonce de ce film Maximilien Kolb, Une vie donnée, que vous allez pouvoir découvrir sur les écrans de cinéma un peu partout en France, distribué par Sage Productions. Où étiez-vous ces dernières années, hein? C'est un des prisonniers qui adresse cette question à Maximilien Kolb. Où étiez-vous ces dernières années? Vous n'avez pas vu le monde se transformer en un enfer. Alors, sans divulgâcher tout le secret, tous les secrets de ce film, on peut imaginer qu'un des prisonniers pose la question à Maximilien. Quelle pourrait être la réponse d'un chrétien, d'un franciscain face à cette question? On pourrait vous la dire à nouveau aujourd'hui, étant donné l'état du monde. Qu'est-ce qu'on peut dire à un auditeur qui vous dirait « Mon cher père, où étiez-vous ces dernières années entre Gaza, l'Iran, que sais-je encore ?» Bon.
10: Ben c'est, voilà, on est là témoin, en fait, on est quand même témoin de ce qui se vit dans le monde. Après, il est vrai qu'il y a un regard qui peut se poser sur des événements où on a l'impression que tout s'effondre et que c'est le mal qui devient vainqueur, qui devient maître, qui devient la force qui règne. Et en fait, notre regard de chrétien est justement de percevoir, alors c'est peut-être dans les plus petites choses, dans des choses qui sont plus anodines, plus discrètes, de voir l'amour qui reste là, de voir en des lieux où la haine est présente, et bien de percevoir des signes qui annoncent un printemps, qui annoncent quelque chose de plus beau. Maximilien avait cette phrase, hein, la haine n'est pas une force créatrice, seul l'amour est une force créatrice. Et donc d'être en capacité de garder cette espérance, parfois en cherchant en fait ces signes d'amour, ces signes de bienveillance. Et le film, je trouve, offre justement ce regard. Alors à la fin du film, il est dit qu'il a été choisi de mettre justement des athées, des juifs, des chrétiens ensemble dans ce bunker pour montrer que chacun en fait est capable de croire encore un peu à l'amour, même s'il sait que dans les prochaines heures, prochains jours, il mourra, mais de pouvoir goûter ces instants présents, ces instants qui sont donnés, de pouvoir goûter le goût de la vie encore quelques temps.
0: Oui, oui, continuer à croire en l'amour. Alexis au téléphone qui nous appelle de Carcassonne. Alexis, est-ce que vous nous entendez?
11: Bonsoir, est-ce que vous m'entendez?
0: Oui, je vous entends, Alexis. Alors,
10: allez, soir.
11: Parce que j'ai laissé le haut-parleur, mais si ça va pas, je l'enlève, mais ça me permet de regarder mes notes en même temps.
0: Ah bon, alors si ça vous permet de regarder vos notes, on va pas vous en priver. Mais on vous entend, on vous entend. Alors dites-nous, Alexis.
11: Quand je pense à Maximilien Marikov, pour me présenter rapidement, moi je suis sympathisant franciscain depuis très longtemps.
0: Oui.
11: Et j'ai été visité par Saint-François quand j'avais 10 ans. J'avais déjà l'engouement pour Saint-François dans mon plus jeune âge.
0: Oui.
11: Donc voilà, c'est pour dire que ça me parle beaucoup tout ça. Et puis, en fait, Maximilien Marikov, il me fait penser un petit peu à un autre résistant de l'époque. C'est Franz Jägerstätter.
0: Oui.
11: Il était autrichien.
0: Oui.
11: Et c'est un petit peu, pour moi, c'est un petit peu, il se ressemble dans la manière de résister. C'est-à-dire que Franz Jägerstätter dit, en fait, en résumé, il dit « On ne peut pas être chrétien et servir le national-socialisme.
0: Oui, »
11: C'est clair.
0: Oui, ça me semble pas assez clair, oui.
11: Et il y a quelque chose de clair. Et quand il y a le référendum pour l'Anschluss, donc la proposition que l'Autriche rentre dans le régime nazi, il y a 99% qui disent oui. Et Franz Jägerstätter, il fait partie des 1% qui disent non. Oui. Il ne faut pas devenir nazi. Il est fusillé, il est exécuté pour ça.
0: Oui.
11: Et en fait, pour moi, je me dis aujourd'hui, c'est un petit peu ça qui nous est aussi demandé. Qu'est-ce qui est incompatible avec ma foi chrétienne? À quoi je dois dire non, finalement? Parce que être chrétien, c'est quand même se positionner.
0: Oui.
11: Et quand il dit ça, Franz Jägerstätter, je dirais que Maximilien Marikov, il dit « Moi, je ne peux pas être chrétien et laisser une vie gâchée comme ça, par exemple.
0: Oui. »
11: Et donc, ça me pose la question à moi, comment aujourd'hui on doit se positionner? Il y a forcément des choses qu'on doit refuser.
0: Oui.
11: Parce qu'être chrétien, c'est poser des choix. Donc, entre autres, moi, je dis qu'on ne peut pas être chrétien et être consumériste, par exemple. On ne peut pas être chrétien et fasciste.
0: Oui.
11: Il y a des choses qui sont profondément incompatibles.
0: Extrémiste de tout poil, je dirais.
11: Hein
0: extrémiste. Alors, on va poser la question au père. Est-ce qu'il y a vraiment des choses en tant que chrétien, je botte en touche, est-ce qu'il y a des choses en tant que chrétien qui ne sont pas supportables, des choix politiques, des choix de vie, être égoïste par exemple, gagner beaucoup d'argent mais uniquement pour soi-même, enfin, là, est-ce qu'il y a des choses qui sont vraiment en dehors du champ chrétien et qui ne correspondent pas à notre foi tout simplement?
10: En fait, alors pour répondre et sans répondre en même temps, hein, mais c'est en fait un peu tout ce qui vient contre. Enfin, on doit s'investir pour lutter contre l'orgueil. Et tout ce qui vient mettre cet orgueil de moi seul et qui va écraser les autres. Voilà, là sont des lieux où finalement le chrétien doit lutter. Et donc c'est un combat, entre guillemets, c'est un combat de chacun hein, également. Après, il y a quand même, c'est là où l'évangile a besoin d'être porté. Le combat, il est là, en fait. Et au service de l'autre, de l'attente, de la dignité, de la vie, de la personne, quels que soient les lieux, finalement, on peut être investi, enfin, on doit être investi de cette joie de partager l'évangile. Et donc, après, c'est en fonction des lieux où nous sommes. Si on se met en politique ou si on désire être investi et mettre sa patte dans la vie politique, bah, il faut la mettre dans cette vie politique. Si c'est dans une vie, si c'est un travail dans le commerce, si c'est une manière de vivre le commerce, c'est une manière de vivre tout cela. Mais il faut qu'on soit, il faut d'abord, en fait, c'est pas tant des lieux où il faut pas être, mais c'est plutôt des lieux où il faut porter l'évangile.
0: Ouais.
10: Et alors, il est vrai que c'est cette cohérence

0: notre engagement de chrétien et de nous dire de pouvoir s'engager quelque part. Alors, la plupart de ce que nous faisons et vivons reste dans le secret des cœurs. Tous nos choix quotidiens ce sont pas, enfin voilà, tous nos choix quotidiens en accord avec l'Évangile, sont des choix qui portent leur poids aussi, mais qui sont pas forcément connus. Maximilien a sauvé un homme. Voilà. Il n'avait pas la prétention de sauver le monde entier ou en sauver d'autres. Et Gestatter a été fidèle à lui-même. Mais c'est vraiment dans des choses, oui, dans un quotidien qui reste simple, où on doit venir s'engager.
1: Ouais.
2: Eh ben moi je dirais qu'aujourd'hui, pour synthétiser ce que j'ai à dire, je dirais qu'aujourd'hui il faut sauver le vivre ensemble. Moi je crois que il y avait
0: Oui.
2: la dictature du nazisme. Aujourd'hui il y a la dictature de l'individualisme. Résister à l'individualisme aujourd'hui, favoriser l'attention aux autres, c'est un acte héroïque aujourd'hui. Parce que c'est très
0: Oui, bien
2: tentant
0: sûr.
2: de se mettre des écouteurs sur les oreilles dans le bus, de ne pas
1: Oh
2: faire
1: là là,
2: attention.
1: oui, ça c'est vrai.
0: Voilà,
2: Et là, il
0: tout
2: y a
0: à
2: un acte
0: fait.
2: de résistance très fort à faire, hein, pour favoriser la vie sociale ensemble, dire bonjour aux gens, être attentif. Il y a un vrai acte de résistance, je trouve, voilà. Et moi, c'est ça que j'essaie de faire au quotidien.
1: Merci Alexis. Voilà, merci beaucoup. Est-ce que vous êtes nombreux à nous appeler ce soir? On va essayer de passer tout le monde. Je ne sais pas si on va y arriver. Merci beaucoup Alexis qui nous appelait de Carcassonne et grâce auquel nous avons pu avancer sur la question d'incarner l'évangile là où nous nous trouvons. Tous les métiers sont possibles dans ce style évangélique qui change sans doute la perspective de nos métiers et de nos occupations. Bernard au téléphone, Bernard qui nous appelle de Haute-Saône. Merci Alexis. Bernard. Est-ce que vous nous entendez, Bernard?
3: Oui, bonsoir à tous les frères et sœurs ou prêtres qui seront là.
1: Oui.
0: Bonsoir.
3: Voilà, je pense au Père Maxi Gold, hein, écoutez, voilà, les gens du voyage et nos anciens, hein, j'ai eu mon grand-père qui était au chemin des Dames, hein, qui était en 1914, hein.
1: Oui.
3: Et donc, on a eu beaucoup de gens, des tziganes, nous, qui étaient dans les concentrations, des juifs.
1: Oui.
3: Alors, mon grand-père priait beaucoup, mais je pense à ce prêtre, Père Maxi, qui était là dans ces concentrations, qui savait ce qu'ils allaient se passer, et qui a pris les places des autres. En
1: Oui.
3: disant, Seigneur, si toi tu t'aimes, parce que tu ferais pour moi ce soir, qu'il a pris la place d'un homme. Et c'était un homme pauvre, c'était tous des pauvres qui avaient tous besoin de demander à Dieu. Tout le monde est au même niveau. Alors, vous savez, riche ou pauvre, moi je me méfie un peu du riche et du pauvre, mais dans la pauvreté, dans la petite fleur, c'est là qu'on trouve Jésus. Et cet homme qui était un homme saint, hein, de prendre la place d'une famille comme ça, de faire ce qu'il a fait, ben, je crois que c'est le Seigneur qui l'a vraiment poussé, là, sa prière, son amour qu'il avait pour les gens, pour les uns et les autres.
1: Oui.
3: Ça, je trouve ça formidable de partager ce qu'il a fait, cet homme-là. Vous
1: Oui.
3: savez, je pense aux sept travaillissements de Tibérine, au père Jacques Hamel,
1: Oui.
3: tous ces hommes qui sont partis comme ça, mais ce prêtre nous a beaucoup appris à nos parents, nos anciens. Moi, j'ai eu deux ans ils étaient dans le maquis, ils sont morts en 39-45 à Faverny, en Haute-Saône.
1: Oui.
3: Vous savez, ils ont été fusillés, mon grand-père priait, ma grand-mère priait. Et ils avaient rencontré des gens qui étaient dans les camps de concentration. Donc, ma belle-mère était aussi à Jargeau aussi. Elle était à Kostolastaline dans les camps d'Kostolastaline et à
1: Oui.
3: Kostolastaline. Et puis, des autres, hein, des gens de Tziganes et Juifs et toutes les familles du
1: Oui,
3: monde.
1: bien
3: Vous
1: sûr.
3: savez, dans un bouquet de fleurs, si on met toutes les couleurs, Dieu n'est pas raciste. Et cet homme-là, ce qu'il a fait, Maxi Colm, là, je crois que c'est le Seigneur, c'est le Saint-Esprit qui l'a touché, c'est l'amour qu'il avait pour donner sa vie pour les autres.
1: Oui, merci Bernard, merci. On est très nombreux
0: Merci
1: ce
0: Bernard.
1: soir. Au standard, on va essayer de passer tous les appels. Je pense qu'on n'y parviendra pas, mais on va quand même essayer. Ahmed au téléphone qui nous appelle de Paris. Merci Bernard encore qui nous appelait de Haute-Saône. Ahmed.
4: Et bonsoir Frédéric et
1: Bonsoir
4: bonsoir.
1: Ahmed.
4: Bonsoir Père
0: Bonsoir.
4: Jean-François. Marie, bonsoir. Excusez-moi. Moi, la question qui me vient à l'esprit, c'est est-ce que la foi a des limites?
1: Oh.
4: Est-ce que la foi a des limites ou alors à l'impossible, nul n'est tenu, paraît-il?
1: Alors, vous dites ça, Ahmed, en ayant

0: un esprit, Maximilien Kolb, et le don total de son existence. J'imagine.
1: Oui, oui.
0: Alors, est-ce qu'il y a une limite, mon père, à la foi, et est-ce qu'il y a une limite à l'amour? On a envie de dire non, spontanément, mais on se regarde ensuite, on se dit sans doute il y a quelques limites. Alors, quelle est l'articulation possible?
1: En fait, la foi est une dynamique. Et cette dynamique, il faut pouvoir l'alimenter. Il faut pouvoir, par la prière, par les sacrements, voilà. Et parfois, y a une limite. Enfin, y a pas de limite à la foi dans le sens où la foi, c'est aller à la rencontre de Dieu et accueillir son amour et donner son amour et vivre de cet amour de Dieu. Et donc, cette limite-là, on peut pas aller pas. Enfin, il y a pas de limite à l'amour. Après, c'est nous qui cherchons à avancer et on vient avec nos pauvretés, avec notre péché, et on fait ce qu'on peut. Voilà.
2: Je voulais faire un parallèle avec les gens qui se sacrifient d'une manière juste ou injuste, je ne peux pas en juger, ça dépend. Vous savez, les kamikazes.
0: C'est autre chose, oui.
2: Mais la démarche, elle est quand même, la finalité est la même. Hein.
0: Alors, il y a une différence.
2: Donner sa vie pour une cause.
0: Mais il y a quand même une différence.
2: Pour une fois, c'est presque pareil. Hein.
0: Alors, Ahmed, il y a quand même une petite nuance. C'est que dans le champ chrétien, on donne sa vie sans en prendre aucune. Et dans le champ du kamikaze, on défend une cause en tuant d'autres gens. C'est quand même pas la même chose. Il y a une grande différence. Dans l'extrémité, je dirais. Il y a une grande différence. Quand le père Maximilien Kolb offre sa vie et rejoint des détenus qui vont mourir, et lui, il le sait, hein, et il donne sa vie parce qu'il n'a pas été désigné au départ, il ne fait de mal à personne. Il ne sort pas du rang pour frapper des nazis ou les abattre. Ce qui pourrait être concevable, d'une certaine manière, ça pourrait être un acte de résistance, et on l'aurait pu le tuer après, mais ce n'est pas ce qu'il fait. Et la grande différence, la rupture qui, à mon avis, anthropologique et fondamentale, c'est que le chrétien donne sa vie sans faire de mal à personne. C'est très différent.
2: Oui, oui, mais alors, dans tous les militaires de l'époque, les nazis, parmi eux, il y avait des chrétiens aussi.
0: Oui. Alors ils se sont, voilà.
2: Pourtant, ils ont fait ce qu'ils, ils ont obéi à des ordres. Alors peut-être que la foi sans l'intelligence, ça peut poser des problèmes.
0: Certains sont rentrés en résistance, certains ont choisi de combattre dignement et de ne pas être dans les camps de concentration, certains ont choisi de se battre contre les Russes en Sibérie plutôt que d'être à l'abri en Pologne. Voilà,
2: ça il y a une multitude de cas.
0: Oui, bien sûr. Et ça, ce sont des actes de résistance personnelle. Certains ont triché un peu en disant qu'ils étaient inaptes au service. Enfin, il y a beaucoup de choses qui se sont jouées à ce moment-là. Alors, mon père, on peut essayer de répondre peut-être à Ahmed sur la façon dont on agit quand on est pris dans la grande histoire et qu'on se retrouve un petit individu face à des puissances qu'on ne peut pas du tout maîtriser.
1: En fait, c'est tout l'enjeu de la conscience, de mettre tout ce que je suis de manière cohérente dans des actes que je pose, dans des actions. Et c'est un peu justement ce que la figure de Franz Segelstatter montre bien, justement, cet Allemand, enfin cet Autrichien qui doit prêter serment à Hitler et qui ne veut pas, et qui va jusqu'à mourir pour cela, en fait. Ouais. Il est vrai que certains chrétiens ont laissé de côté leur foi et ont suivi Hitler. Mais voilà, il y a un peu cette cohérence à chercher, mais il y a un acte héroïque à poser aussi parce que. Il y a des conséquences. Il y a des conséquences.
0: Oui. Ouais. Voilà, Ahmed, je ne sais pas si ça répond.
2: Oui, mais juste pour finir, quand il y a eu des procès, les défenseurs des nazis disaient, moi j'ai obéi aux ordres.
0: Oui.
2: Alors, quelle est l'analyse qu'on peut faire en ce qu'une personne qui obéit, alors que c'est contre sa foi, mais il obéit quand même?
0: Ça, c'est une question d'éthique. Par exemple, si on vous dit, il faut aller faire du mal à quelqu'un, vous pouvez dire non. Voilà. Mais après, ça engage un certain nombre de conséquences. Et avec les nazis, les conséquences peuvent être fatales. Donc beaucoup de gens ont dit oui parce qu'ils avaient peur. Voilà.
2: Donc la peur, elle peut aller contre la foi.
0: Elle peut être plus grande que la foi. Et puis d'autres gens préféraient mourir que de faire du mal à quelqu'un d'autre, voilà, y compris dans les camps.
2: C'est pas simple tout ça.
0: Non, ça n'est pas simple. Mais heureusement, sinon on s'ennuierait, Ahmed, si c'était simple.
2: Non, mais la foi, elle devrait pouvoir dépasser tout.
0: Elle doit, mais justement, si on met tellement en avant les figures de sainteté, c'est que c'est assez rare. Voilà.
2: Ah, bon.
0: Oui, c'est assez rare.
1: Nous sommes appelés à vivre de notre foi. Voilà.
0: Oui.
2: C'est notre. Je suis un casse-pied comme d'habitude.
0: Oui, vous nous cassez les pieds là. Il nous reste 3 minutes en plus.
2: Bon,
0: non, merci Ahmed.
2: Bonne
0: merci Ahmed. Alors, je le dis d'ores et déjà, malheureusement, on ne pourra pas prendre André qui nous appelait de La Rochelle et qui avait un témoignage très émouvant sur la mort d'un de ses proches, son père, je crois d'ailleurs, le 26 avril 45, d'épuisement lors d'une marche. Voilà, on pourra sans doute prier pour son papa. Et nous avions aussi Barbara qui témoignait de la présence dans les camps, de beaucoup d'amour, notamment en Pologne, entre les gens qui vivaient cette détention et dans tout ce qu'elle a de âpre et de difficile. Dernier petit élément, Père Jean-François. Au Japon, lors d'une des explosions atomiques, il y a une petite maison franciscaine qui a résisté. Est-ce qu'on peut en dire un mot?
1: Bah, tout simplement, voilà, Maximilien, dans les années 30, est parti au Japon pour, voilà, dans cette fièvre, enfin, son désir missionnaire.
0: Missionnaire, oui.
1: Il se pose à Nagasaki et là, il décide de construire ce jardin de l'Immaculée, voilà, cette cité de l'Immaculée japonaise, de l'autre côté de la montagne de la ville. Et tout le monde l'a pris pour un fou.
0: Oui.
1: Et effectivement, au moment où la bombe atomique est tombée en 45, eh bien, voilà, si ce lieu a été protégé, seulement les vitres sont tombées, les habitants n'ont rien eu. Voilà, beaucoup, comme les jésuites aussi, je crois, à Nagasaki,
0: oui.
1: Qui ont été sauvés à la prière du chapelet, voilà, lèvent ce miracle par justement cette prière fervente et cet abandon à la Vierge Marie. Ouais.
0: Alors, on peut dire que ces deux lieux saints ont été épargnés. Alors, certains scientifiques disent que c'est un peu technique, c'est le sens du vent, de la pente, enfin, que sais-je. En tout cas, c'est notable de voir que Saint-Maximilien Kolb avait une envie très grande de porter l'évangile jusqu'aux confins du monde. On peut parler aussi de la fondation de la mission Immaculée. Qu'est-ce que c'est que ça?
1: La fondation. Donc, en 1917, voilà, en 1917, lorsque Maximilien est à Rome, devant entre autres les francs-maçons qui défilent sous le
0: oui.
1: Vatican, son cœur brûle, voilà, de faire connaître l'amour de Dieu, et donc il fonde, voilà, cette petite milice. Alors ils sont quelques frères. En gros, c'est de prier, porter la médaille miraculeuse. Et de vivre sa foi, voilà. Et parfois, alors si en allant plus loin, de pouvoir faire des groupes de milices de l'Immaculée, et puis même d'aller jusqu'au don de sa vie, voilà. En fait, il y a trois niveaux dans ce qu'il fonde,
0: ouais.
1: Et ce qu'il fait lui-même, voilà, à Auschwitz. Et donc cette mission de l'Immaculée, alors en France, on l'appelle plutôt mission de l'Immaculée plus que milice de l'Immaculée, parce que
0: ça fait peur, ça fait militaire, bon.
1: Voilà, et puis ça nous rappelle la Seconde Guerre mondiale aussi, d'une certaine manière.
0: Oui,
1: donc
0: ouais.
1: Cette mission de l'Immaculée aujourd'hui existe encore. Hein. Elle est présente dans le monde entier. Voilà, avec cette prière mariale, cette consécration à la Vierge Marie que Maximilien a écrite,
0: oui.
1: Et qui fait vivre aujourd'hui voilà, des millions de gens.
0: Oui.
1: Et donc c'est une manière de vivre sa foi à travers la Vierge Marie, de savoir se remettre à la Vierge Marie.
0: En se consacrant à la Vierge Marie. On se consacre
1: Exactement.
0: À la Vierge Marie. Il y a un pèlerinage cet été, je crois, mon père.
1: Oui, alors du coup, voilà. En fait, cette année, en 2026, nous fêtons aussi le centenaire de la mort de Saint-François, le 8e centenaire
0: oui.
1: de la mort de Saint-François.
0: Oui.
1: Et donc à cette occasion-là, on se retrouve à Lourdes, où Maximilien d'ailleurs est passé. Et puis nous avons une présence, un couvent à Lourdes qui parle justement, qui vient... d'écrire un petit peu la vie de... Enfin, qui vient de parler de la vie de Maximilien.
0: Ouais.
1: Et donc à Lourdes, cet été, du 24 au 31 juillet, on se retrouve à Lourdes, justement, pour commémorer ces figures, et puis pour grandir dans la foi, voilà, avec tous ceux qui veulent venir nous rejoindre. Voilà,
0: alors, si on est de passage à Lourdes, rappelez les dates, mon père.
1: Donc du 24 au 31 juillet, alors il faut plutôt s'inscrire.
0: Oui.
1: Vous pouvez trouver les
0: informations. Il y a une adresse
1: sur...
0: Ouais. Il y a une adresse
1: sur le site réparemonéglise.com.
0: Réparemonéglise.com. Alors j'espère que l'église sera bien réparée à Lourdes cet été autour de la famille franciscaine. Remerciements à Denis Thomas qui a contribué à préparer cette émission, à Jean-Paul Lérine qui l'a réalisée, à nos bénévoles ce soir, Christian et Catherine qui ont pris vos nombreux appels. Je terminerai l'émission, Père Jean-François, en vous demandant une petite bénédiction pour tous nos auditeurs.
1: Voilà, que le Seigneur vous donne sa paix, vous donne sa joie. Voilà, cette salutation franciscaine, chère aussi à Maximilien, puisse venir vous habiter voilà, ces quelques jours de cette fête de Pentecôte, que les fruits de l'Esprit-Saint abondent dans nos vies et que par l'intercession de Maximilien, il puisse nous apprendre à nous donner notre vie au quotidien, à avoir cette victoire de l'amour dans nos cœurs et dans le cœur de nos proches. Que le Seigneur vienne nous affermir et nous bénir. Au nom du Père, du Fils et du Saint-Esprit. Amen.
0: Amen. Ce sera les derniers mots de notre mission. Je n'ai plus qu'à vous souhaiter une bonne nuit, sans oublier de vous confier à la prière de vos anges gardiens. Merci mon Père. À la semaine prochaine. Demain, c'est Marie-Leïla qui sera à ma place, à ce micro.

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de l'Apocalypse de Saint Jean. Les serviteurs de Dieu verront son visage et son nom sera écrit sur leur front. La nuit n'existera plus. Ils n'auront plus besoin de la lumière d'une lampe ni de la lumière du soleil, parce que le Seigneur Dieu les illuminera et ils régneront pour les siècles des siècles.

Dieu éternel, tu as voulu fonder toutes choses en ton Fils bien-aimé, le roi de l'univers. Fais que toute la création, libérée de la servitude, reconnaisse ta puissance et te glorifie sans fin. Par Jésus-Christ, ton Fils, notre Seigneur et notre Dieu, qui règne avec toi et le Saint-Esprit, maintenant et pour les siècles des siècles. Amen.

0: C'était la prière du soir avec les moines de Cœur Moussa. 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
1: Oui, aujourd'hui, nous évoquons une question importante dans le judaïsme qui est la matrilinéarité, c'est-à-dire le fait d'être juif par la mère. Est-ce que cette règle de filiation donne aux mères un statut, une reconnaissance particulière au regard de la loi juive ? On en parle tout de suite dans « Connaître le judaïsme ».

0: La matrilinéarité, c'est-à-dire le fait d'être juif par la mère, est-ce avant tout une question juridique plus que culturelle ou spirituelle? À l'occasion de la fête des mères, nous poursuivons notre discussion avec vous, rabbinite Myriam Ackermann Sommer. Bonjour.
1: Bonjour.
0: Donc vous êtes rabbin, rabbinite, ça veut dire rabbin en hébreu.
1: Oui.
0: Vous êtes rabbin du mouvement orthodoxe moderne, vous êtes aussi angliciste, vous enseignez à l'université et vous avez traduit l'ouvrage de la philosophe américaine Tamar Ross, Orthodoxie et féminisme, Agrandir le palais de la Torah. On va revenir sur ce titre donc aux éditions Kalman-Lévy. La matrilinéarité, on l'a déjà entrevue, c'est une question qui n'est pas simple, elle a fait l'objet de nombreux débats. Aujourd'hui encore, ça fait débat dans le monde juif.
1: Oui, tout à fait. Ça fait débat parce que ça touche à des questions très profondes sur l'identité, ce dont on a hérité ou pas, justement, et aussi la question de l'intégration qui est reconnue par la communauté comme juif ou comme juive, selon le cas.
0: Et donc, ça arrive, par exemple, au sein d'une communauté. Vous-même, vous avez fondé une communauté à Paris avec votre mari. Est-ce que ça arrive que la question, à un moment, vienne est-ce que ta mère est juive? C'est quelque chose que l'on pose comme question?
1: Oui, tout à fait, parce que je pense que mon premier livre, donc avec Michael de Saint-Chéron, qui s'intitule « Revenir », n'a pas toujours été compris. Donc, certains estiment que, par exemple, le fait d'avoir reçu le baptême pouvait annuler le judaïsme. Sur cette question de comment avoir deux identités à la fois, si on pourrait imaginer le cas d'une personne qui aurait un père musulman et une mère juive, quelle est l'identité qui s'écrit en premier, ou est-ce qu'on a un palimpseste d'identité? C'est vrai que dans la communauté, il y a toujours cette question en fait des frontières. C'est le rabbin Daniel Hartman qui parle du rôle que joue la question des frontières dans le judaïsme en particulier, pour dire en gros qui est dedans et qui est dehors. Et comme c'est pas en fait une religion prosélyte, on a parfois, je pense, l'impression que ça peut être un peu club select. Donc pour plusieurs personnes qui voudraient être reconnues comme étant juives, ça peut être effectivement une souffrance quand la matrilinéarité impose le fait que une personne née d'un père juif et d'une mère non juive ne sera pas reconnue dans l'orthodoxie comme étant juive, quand bien même elle a pu avoir des repères juifs dans son éducation.
0: Vous avez parlé de l'orthodoxie. Est-ce que vous diriez que la matrilinéarité, elle est vraiment défendue au sein de ces milieux juifs orthodoxes principalement?
1: Je dirais qu'elle est principalement défendue, maintenue à l'heure actuelle dans les institutions orthodoxes, mais qu'il y a tout de même un monopole de l'orthodoxie sur les grandes institutions juives. Donc, si par exemple on arrive en Israël et qu'on veut se convertir, c'est à des orthodoxes qu'on va s'adresser parce que ce sont eux qui détiennent le savoir et le pouvoir dans énormément de domaines. Ce qui veut dire qu'effectivement, on peut mener une vie juive en dehors des cadres institutionnels et communautaires en estimant par exemple être tout à fait juif soi-même et c'est pas grave si on n'a pas cette reconnaissance de la communauté. Mais dès qu'on a besoin de reconnaissance, que ce soit pour le statut de ses enfants, pour un mariage, pour en fait les grands moments de la vie, alors on est contraint aussi de se tourner vers des institutions qui là vont nous dire désolé, mais dans notre loi, tu ne l'es pas. C'est bon, tu es accepté quand même. Et donc, il y a quand même toujours cette question de la barrière.
0: Vous avez parlé de la loi. L'orthodoxie, c'est ça, pour essayer de la définir. C'est une fidélité ou un attachement à la halakha. C'est comme ça qu'on peut le définir?
1: Oui, c'est vrai qu'on dit beaucoup orthodoxie comme si c'était les dogmes qui comptaient le plus et que une reformulation très commune, c'est une orthopraxie, c'est-à-dire que c'est l'idée que la centralité absolue est accordée à la révélation divine au Mont Sinaï et par conséquent que la relation entre Israël et Hachem, donc Dieu, passe principalement par le respect de la loi. Donc ça va être avant tout effectivement une orthopraxie, un respect des commandements. On dit souvent, c'est presque une figure de style, les 613 commandements, parce que personne n'en a vraiment 613 là au quotidien, quel que soit son statut. Mais en réalité, ce que ça veut dire, c'est qu'il y a un joug divin qui passe par l'acceptation de la loi. Et c'est une définition qui va être beaucoup moins centrale dans d'autres mouvements de judaïsme, que ce soit d'autres mouvements religieux ou même des définitions plus culturelles ou plus ethnique du judaïsme, où là, c'est pas le respect de la loi qui va prendre une place aussi importante.
0: Et vous-même, est-ce que, en tant que femme rabbin donc, du mouvement orthodoxe moderne, est-ce que vous êtes attachée à cette idée de la matrilinéarité?
1: Oui, tout à fait. Je pense que la matrilinéarité, c'est une manière de remettre la figure de la mère au centre du discours. Qu'on a finalement beaucoup de textes qui nous parlent des responsabilités paternelles, mais qu'on a pu penser à des textes bibliques où en réalité c'est plutôt le statut de la mère quand on a, par exemple, une concurrence entre plusieurs figures maternelles. Quand on a une mère qui est identifiée, donc dans le cas d'Abraham et Sarah, c'est Sarah qui est considérée comme la matriarche. Les autres mères des autres enfants d'Abraham vont être considérées comme moins centrales pour ce qui est de la définition du peuple juif, que ce soit Agar ou Keturah. Si tant est qu'il s'agit de deux figures différentes, la tradition juive a souvent dit c'est la même. Et donc on voit effectivement qu'il y a ce rôle indéniable de la mère juive.
0: Et pour en revenir donc aux femmes, est-ce que vous diriez qu'une fois qu'elles sont mères, elles ont un statut plus important au regard de la loi juive ?
1: C'est une excellente question parce qu'en réalité, ça ne s'applique pas qu'aux femmes. C'est-à-dire qu'il y a une telle centralité de la transmission que pour le coup, je dirais que plus on est dans une communauté juive orthodoxe ou orthopraxe, religieuse, plus on va grandir avec l'idée que le but principal de la vie, c'est en fait se marier dans un premier temps. Et ça, il y a ce discours pour les hommes comme pour les femmes, de on n'est pas en complet tant qu'on n'est pas marié. Pour le coup, le célibat n'est pas du tout valorisé. On part du principe que tous les couples ne parviennent pas à avoir des enfants, mais en revanche, c'est très valorisé à la fois pour un homme et pour une femme. On peut citer alors un exemple très connu, en fait, c'est plutôt une condamnation divine de deux figures qui s'appellent Er et Onan. Alors Onan, c'est connu parce qu'en français, ça a donné le nom onanisme, qui sont des hommes qui se marient avec une femme et qui ne veulent pas d'enfants. Et on nous dit, ça a déplu à Dieu et il les fit mourir, quoi. Donc il y a quand même cette idée qu'à la fois les hommes et les femmes, dans le judaïsme, sont tournés vers cette question de la transmission, avoir des enfants. C'est, je pense qu'on entend moins dans les milieux orthodoxes des discours sur on n'a plus envie d'avoir des enfants dans le monde dans lequel on vit, c'est un monde qui n'est pas assez rassurant pour avoir des enfants, ne serait-ce que parce que la communauté juive, en ayant traversé énormément d'épreuves, a jamais renoncé à cette question-là.
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0: Et sur RCF Notre-Dame, nous évoquons la matrilinéarité dans le judaïsme en votre compagnie, rabbinite Myriam Ackermann-Sommer, ce qui nous conduit en fait à évoquer l'orthodoxie juive du point de vue des femmes. Vous êtes traductrice de Tamar Ross, qui est une philosophe américaine, c'est une universitaire. Elle se présente comme juive orthodoxe. Qui est cette femme, Tamar Ross ? Est-ce qu'aujourd'hui, elle a une parole qui compte dans le monde juif ?
1: Oui, tout à fait. Pour moi, c'est essentiel vraiment de traduire cet ouvrage. Donc, qui est sorti en 2004 sous le titre Expanding the Palace of Torah en anglais à l'origine puis en hébreu. Tamar Ross, c'est une philosophe, professeure émérite à l'université de Bar-Ilan, donc elle réside en Israël. Elle a plus de 80 ans désormais, mais elle enseigne toujours dans des institutions religieuses par ailleurs qui permettent aux femmes d'avoir accès à l'étude des textes à haut niveau. Elle signe en 2004 cet ouvrage essentiel qui fait une sorte de synthèse de ce qui a été écrit dans le féminisme juif jusqu'à l'aube du XXIe siècle. Et elle va évoquer effectivement cette prise de conscience qui a lieu au XXe siècle de la nature patriarcale des discours et des textes religieux dans leur ensemble, ou en tout cas dans la perspective dominante qui a pu être exprimée sur ces questions-là. Et elle va témoigner de cette dissonance cognitive que ressentent de plus en plus de femmes, à savoir être fidèles à sa religion et à sa tradition, tout en remarquant que nous n'y avons pas toujours eu pleinement notre place. Donc ça, c'est vraiment une tension que porte tout son ouvrage.
0: C'est ça qui peut paraître étonnant, c'est que vous êtes devenu rabbin, donc vous avez accédé au rabbinat. Or, on dit souvent que orthodoxie et féminisme ne vont pas forcément ensemble. Est-ce que c'est l'orthodoxie qui change ?
1: L'orthodoxie évolue. L'orthodoxie, de toute façon, est aussi le produit de la modernité, puisque les courants du judaïsme sont le produit de ce qu'on appelle la Scala, donc le produit des Lumières, c'est-à-dire le fait que les Juifs se soient aussi ouverts sur la cité, et par la suite qu'il y ait eu des mouvements qui se soient définis par fidélité à la tradition ou par désir d'intégration. L'orthodoxie, elle est confrontée à son temps, et je pense que c'est l'un des grands mérites de l'ouvrage de Tamar Ross. Il n'y a aucun courant du judaïsme, aucune dénomination qui n'ait pu ignorer le féminisme ou balayer ça, ou passer ça sous le tapis. C'est-à-dire qu'on voit bien que même dans les milieux ultra-orthodoxes, on commence à développer un discours de « mais en fait, les femmes ont été écartées, bon, peut-être, mais c'est parce qu'elles étaient mieux que les hommes ». Et donc, on va un peu renverser la question de l'accusation féministe.
0: Est-ce que vous pouvez nous donner des exemples de ce que serait aujourd'hui un combat féministe dans l'orthodoxie juive ? Est-ce que c'est vouloir suivre les mêmes commandements que les hommes ? Est-ce que c'est vouloir adapter la loi pour qu'elle soit plus favorable aux femmes ? Sur quoi portent vos combats aujourd'hui ?
1: Alors, les combats, ils sont multiples. Tamaros, elle commence par avancer que c'est un combat sur le plan du savoir. C'est-à-dire qu'il y a des choses qui révoltent à peu près toutes les femmes dans la communauté juive, comme la question de l'inégalité dans l'accès au divorce. Donc, par exemple, des hommes qui refusent le divorce dans l'orthodoxie et les rabbins vont considérer qu'on ne peut pas les forcer. Et donc, en fait, on a des femmes qui n'ont pas le droit de se remarier légalement. Enfin, ça, c'est des choses qui choquent un peu tout le monde, pour le coup, dans la communauté. Mais Tamaros dit le problème est plus profond. En réalité, si on remonte aux structures même de nos textes, on voit que la voix des femmes n'a pas toujours été prise en compte, voire la plupart du temps pas été prise en compte. Et donc, pour elle, il faut une révolution du savoir. C'est-à-dire qu'il faut des femmes sachantes, savantes, qui vont, alors dans un premier temps, interagir avec les décisionnaires qui sont tous des hommes. C'est peut-être la particularité d'une bibliothèque juive, c'est que les ouvrages donc, qui ont été rédigés en hébreu et en araméen ont tous été rédigés par des hommes. Et il n'y a pas eu cette révolution du monde de l'édition, à savoir l'accès des femmes à tous les métiers, en fait, et donc à la possibilité d'écrire, de publier. C'est resté quand même une chasse gardée. Donc en fait, pour elle, l'enjeu se joue là, c'est-à-dire des femmes qui vont percevoir les injustices qui demeurent dans la tradition, qui vont elles-mêmes faire valoir leurs droits en maîtrisant les textes. Donc elle appelle dans un premier temps, et c'est le combat qu'elle a porté toute sa vie, c'est mon cas également, elle appelle à une révolution de l'étude, puisque dans le judaïsme, c'est Armand Abécassis, un penseur qui vient de nous quitter, qui disait que le peuple juif n'est pas le peuple du livre, mais le peuple de l'interprétation du livre. En fait, on voit que tout passe beaucoup par la connaissance des textes, donc le fait de faire évoluer son statut implique justement de pouvoir faire valoir ses droits à travers cette connaissance des textes.
0: Pour en revenir au sujet dont on parlait, donc la matrilinéarité, finalement, plus on interprète les textes, plus on s'en imprègne et plus on est en capacité de transmettre cette fameuse identité juive quelque part.
1: Tout à fait. Alors il y a ce volet de la transmission qui n'a jamais été forcément perçu comme purement intellectuel. C'est-à-dire on ne dit pas la matrilinéarité, c'est parce que les femmes connaissent beaucoup. Ou en tout cas, il y a le présupposé que cette connaissance, elle serait presque innée. C'est-à-dire que ce n'était pas forcément des femmes érudites qui transmettaient le judaïsme. Sinon, on aurait dit ça passe par le père, puisque le père est celui qui sait. Or, ça n'a pas été le cas. Mais c'est vrai que je pense qu'on ne peut qu'avoir un approfondissement de la transmission à partir du moment où on a des mères qui sont elles-mêmes investies, sachantes, et qui ont donc une vision à partager, à transmettre à leurs enfants.
0: Un grand merci, rabbinite Myriam Ackermann-Sommer. Merci à Christophe Morag pour la réalisation technique de cette émission que vous pouvez retrouver en réécoute sur le site de RCF Notre-Dame. Et dans un instant, nous retrouvons notre Melchior Gormand aux commandes de Je pense donc j'agis.
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3: Cette année, le Secours catholique souffle ses 80 bougies sans perdre de vue ce qui fait son ADN, l'allée vert, une expression devenue centrale dans le monde associatif, mais qui, sur le terrain, prend un sens très concret. Aller vers les personnes isolées, vers ceux qui ne demandent plus d'aide, vers les territoires oubliés également. Partout en France, l'association célèbre cet anniversaire avec des événements festifs et conviviaux, à l'image des grandes tablées organisées pour remettre la fraternité au cœur de l'espace public. Avec près de 60 000 bénévoles et plus d'1 million de personnes accompagnées chaque année, le Secours catholique continue de miser sur la proximité. On rappelle ces maraudes rurales, les cafés solidaires, les permanences mobiles, des repas partagés, bref, une association qui, vous l'entendez, multiplie les initiatives pour recréer du lien dans une société où la précarité se conjugue de plus en plus souvent avec solitude et invisibilité. Alors on va le fêter cet anniversaire comme il se doit et pendant 2 semaines d'ailleurs sur RCF Notre-Dame. Je vais vous en dire un peu plus dans un instant. En tout cas, vous êtes les bienvenus en direct avec vos témoignages. Et si vous avez déjà vécu un moment où quelqu'un est allé vers vous dans une période difficile, racontez-nous. Peut-être que c'était le Secours catholique. Peut-être que vous êtes bénévole également au Secours catholique. Racontez-nous au 01 56 56 44 00 par mail à direct@rcf.fr et vous nous regardez en vidéo sur la chaîne YouTube de Radio Notre-Dame.
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3: 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Et puis n'hésitez pas également à nous faire des retours à direct@rcf.fr. Je ferme la parenthèse et j'accueille nos deux invités ce matin pour parler du Secours catholique. Henriette Brault-Lemoine, bonjour.
4: Bonjour.
3: Merci beaucoup d'avoir accepté de participer à cette émission.
4: Merci de m'avoir invité.
3: C'est un plaisir. Présidente de la délégation des Hauts-de-Seine du Secours catholique. Et puis Bénédicte Thomas nous accompagne également. Bonjour Bénédicte.
5: Bonjour Melchior.
3: Déléguée de la région Île-de-France du Secours catholique. Je vous souhaite un joyeux anniversaire à toutes les deux.
4: Merci. Nous sommes très fiers d'avoir 80 ans toutes les deux.
3: 80 ans, c'est un bel âge pour cette association. C'est ce que je disais en introduction il y a quelques instants. Là, les Verts, ça fait vraiment partie du Secours catholique. C'est dans son ADN, Henriette.
4: Alors, c'est dans son ADN au sens où la mission qui nous est confiée par l'Église catholique, c'est de témoigner de l'amour que le Christ porte à chaque personne et au monde. Et pour témoigner de l'amour que le Christ porte à chaque personne et au monde, on ne peut pas rester chez nous. Oui. C'est une démarche missionnaire. Par contre, on reviendra certainement au cours de l'émission sur le sujet, c'est pas quelque chose de si simple et de si naturel que ça. Hein. Mais c'est notre mission.
3: C'est une mission, c'est une philosophie, Bénédicte Thomas, pour le Secours catholique.
5: Oui, tout à fait, c'est une philosophie, c'est-à-dire qu'à la fois, cette démarche d'aller vers, elle nous invite à aller à la rencontre, voilà, à sortir de nos sécurités, de nos habitudes, pour aller nous mettre à rencontrer des personnes.

0: tablées, voilà, de grandes et petites tablées, parce qu'on peut aussi faire des choses, voilà, des petites tablées, et c'est heureux aussi, mais il y en a aussi des très grandes, comme celle qui va se vivre, comme plusieurs qui vont se vivre dans notre région prochainement. Il y a près de 90 tablées qui vont se vivre dans la région Île-de-France dans la quinzaine de jours qui arrivent, et puis un petit peu sur le mois de juin aussi.
1: Henriette Brelouane.
2: Oui, Révolution fraternelle, c'est aussi un projet de société. Ça rejoint aussi la mission qui nous est donnée de témoigner dans le monde, de montrer que c'est possible. Le Secours catholique, il ne s'adresse pas uniquement aux personnes en précarité, il a aussi comme mission d'éveiller à la solidarité, de contribuer à faire vivre des relations entre tout le monde, entre chacun, de créer une société où on va être fraternel, où on va s'intéresser aux autres.
1: Donc chacun a sa place.
2: Où chacun a sa place et où les gens se parlent et où ils s'acceptent les uns les autres, où ils acceptent le fait qu'ils soient différents, mais où ils font société, où ils se retrouvent. Et les grandes tablées, ça permet ça aussi. C'est de donner l'occasion à des gens qui ne se rencontrent pas autrement de se rencontrer.
1: On a évoqué ces 60 000 bénévoles qui font partie du Secours catholique. Moi, j'aimerais aussi ne pas oublier les salariés qui sont employés par le Secours catholique, qui ont été un petit peu secoués ces derniers mois. Donc, je me permets d'avoir une petite pensée pour celles et ceux que je connais qui travaillent au Secours catholique. Vous continuez de nous appeler ce matin dans cette émission. Je pense donc j'agis avec vos réactions, vos témoignages. Peut-être que vous êtes bénévole au Secours catholique ou alors vous avez bénéficié justement de certains services de solidarité, de cette très belle association qui fête cette année ses 80 ans. Appelez-nous, venez témoigner au 01 56 56 44 00. Vous pouvez réagir par mail à direct@rcf.fr et puis nous regarder en vidéo sur la chaîne YouTube de Radio Notre-Dame.
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1: Et avec nos deux invités jusqu'à 11h, Bénédicte Thomas, délégué de la région Île-de-France du Secours catholique, et Henriette Brelouane, présidente de la délégation des Hauts-de-Seine. On a Léonie qui aimerait témoigner dans cette émission sur RCF Notre-Dame. Bonjour Léonie.
4: Bonjour, c'est pas un témoignage, mais je voudrais savoir, voilà, merci de m'avoir passé la parole. J'ai été catéchiste et puis dans ma paroisse, on a toujours un panier pour le Secours catholique. Les gens viennent de donner des trucs. C'est savoir les conditions ou bien les documents que les gens qui sont les bénéficiaires présentent pour pouvoir avoir d'accéder aux produits que donne le Secours catholique. Est-ce qu'il y a un critère, un seuil de ressources, des pièces justificatives pour savoir que la personne est en précarité ou pas? C'est ce que je voulais savoir. Je n'ai jamais osé aller poser la question, mais bon, je contribue, j'achète les choses qu'ils me produisent pour nous vendre pendant le Noël pour offrir. Je suis donatrice de temps en temps, voilà.
1: Merci. Donc, c'est pour savoir les conditions. C'est une très bonne remarque et merci beaucoup d'être venu à l'antenne pour en parler. Bénédicte Thomas, je me tourne vers vous, cette auditrice qui voulait savoir un peu quelles étaient les conditions. Alors je pense que ce qu'elle veut entendre, c'est de savoir comment aussi vous repérez ces personnes qui ont besoin d'aide.
0: Alors comment on repère? Beaucoup de personnes, on l'a dit au début, se présentent en fait dans nos accueils, soit parce que elles ont été orientées par d'autres acteurs, par des travailleurs sociaux, par des acteurs des communes, soit par le bouche à oreille aussi, par les paroisses. Et elles se présentent dans nos accueils et puis on prend le temps de les rencontrer. Mais je voudrais insister sur le fait qu'en fait cet accueil est d'abord inconditionnel. Voilà, au Secours catholique, on pense que toute personne qui se présente, c'est heureux qu'elle se présente et qu'on a à la recevoir. Notre mission d'amour s'adresse et qui est celle du Christ est une mission qui s'adresse à tous. Donc on pose pas d'abord la question à la personne de savoir si elle est en droit d'être là. Oui, bien sûr, elle est en droit d'être là. Voilà. Et puis ensuite, en fait, dans le temps, parce que notre mission, elle se déploie dans le temps long. C'est aussi un engagement qu'on prend auprès des personnes. C'est une spécificité du Secours catholique. On n'est pas dans une mission d'urgence, mais dans une mission dans le temps long. On va rencontrer la personne. personne, tisser la confiance, et puis voir ce dont elle a besoin pour l'accompagner. Ce que je peux dire, c'est que les personnes qui se présentent au Secours catholique sont en précarité, en quasi-totalité. Et donc, on va, en les rencontrant, mieux les connaître, et puis identifier avec elles ce dont elles ont besoin.

0: besoin pour cheminer, pour sortir de leur situation difficile en fonction de ce qu'elles désirent, quoi.
1: Henriette Brelemoine, peut-être pour compléter sur ce oui. témoignage.
2: Alors, dans les aides qui sont apportées, certaines peuvent être des aides financières. Et dans ce cas-là, bien évidemment, on va demander des informations. Si c'est une personne qui a été orientée par un travailleur social, il y a tout un dossier qui est déjà préparé. Oui. Et si c'est pas une personne orientée par un travailleur social, on va demander le même type de renseignements. Et l'attribution de ces aides financières est décidée collégialement en commission d'attribution d'aide. Enfin bon, voilà, il y a des critères, bien évidemment. Mais ce n'est pas que des aides financières qui sont apportées. Très souvent, les personnes ont besoin de soutien moral.
1: De parler aussi.
2: Moi, j'ai le souvenir, quand j'étais en équipe locale, d'une personne qui était arrivée désespérée et qui a pleuré pendant une heure. Et on n'avait pas de réponse à lui apporter immédiatement. C'était une personne qui avait de grosses difficultés de logement, qui n'arrivait pas à se loger correctement et pour qui c'était très difficile parce qu'avec 3 enfants, c'était juste impossible à vivre. Et bien évidemment, on n'avait pas de logement à lui attribuer là tout de suite. Mais le fait d'avoir parlé avec elle pendant une heure, qu'elle ait pleuré pendant une heure, que l'on ait pu monter un dossier, un processus d'accompagnement qui a fini quelques années plus tard par le fait qu'elle ait un logement, ce jour-là, elle est repartie en disant merci, mais qu'est-ce que ça m'a fait du bien. Voilà. Et ça, ben c'est inconditionnel. C'est ça, l'accueil et l'accompagnement fraternel.
1: Et c'est exactement ce qu'aimerait nous dire une auditrice, Corinne, qui nous appelle de Douai au 01 56 56 44 00 sur RCF Notre-Dame. Bonjour, Corinne.
3: Ouais, bonjour, Melchior. Et c'est vrai que parler du Secours catholique, ça me met dans de grandes émotions parce que j'ai reçu beaucoup, beaucoup, beaucoup. Parce que, en fait, j'étais allocataire du RSA pour plein de raisons, et puis j'étais une maman désenfantée, on va dire ça, et la personne qui s'occupait de l'asso nous a fait rencontrer le Secours catholique sur la protection sociale, sur des séminaires, des choses comme ça, et ça m'a réconciliée dans l'approche que j'étais pas une maman qui était pas dans la norme, etc., et que j'avais une place dans la société. Et ça a boosté mon envie de vivre et de pas laisser tomber les bras. Merci au Secours catholique.
1: Merci, Corinne. Merci beaucoup vraiment pour votre témoignage. Et Bénédicte Thomas, une auditrice qui a retrouvé sa place et je dirais même sa dignité aussi grâce au Secours catholique.
0: Alors, toute personne a une dignité par essence, sa dignité par essence, mais en tout cas, en être convaincue de sa place, reprendre confiance. Ça, c'est vraiment quelque chose qui est dans l'ADN du Secours catholique. On le disait tout à l'heure, de faire à partir des personnes, de faire avec elles. C'est à la fois une conviction que, quand on est en grande difficulté, de pouvoir reprendre confiance en soi, dans l'avenir, de retrouver une espérance, c'est quelque chose qui va être décisif, en fait, pour reprendre le chemin. Mais c'est aussi une conviction que les personnes en situation de précarité ont une expertise sur ce qu'est la pauvreté, sur la manière de s'en sortir, et que quand on construit des actions, qu'on cherche à construire aussi des plaidoyers pour changer ce qui cause structurellement, ce qui entraîne structurellement la pauvreté, ce qui permet pas aux personnes de s'en sortir, on a besoin des personnes pour construire ces solutions, parce qu'elles-mêmes sont bien mieux placées que des personnes qui n'ont pas connu cette précarité pour en parler.
1: Mais ça, c'est des témoignages que vous recevez souvent, un peu comme Corinne qui nous dit vous m'avez permis de retrouver ma place dans la société, d'avoir confiance en moi.
2: Alors c'est des témoignages que l'on reçoit assez réguliers. En tout cas, c'est ce qui nous donne sens à notre mission. Et c'est cet accompagnement, ce pas à pas, ce qu'on va vivre pendant des années, qui fait que on voit des personnes qui arrivent avec une image d'elles-mêmes extrêmement abîmée. Voilà, extrêmement abîmée. Et quand on les voit reprendre confiance dans leur capacité, quand, oui, elles participent à des actions de plaidoyer, comme le disait Bénédicte, mais aussi à des actions où, ensemble, on va construire un projet, comme un projet... Ben là, actuellement, pour les grandes tablées, les personnes qu'on accompagne, elles sont des acteurs majeurs de la préparation. Et puis, il y a des actions, des projets où elles vont s'impliquer pour, à plusieurs, on va l'aider à partir en vacances. Et puis, reprendre confiance dans le fait que leurs paroles comptent, qu'elles ont une expertise, qu'elles ont des savoirs, les partages de savoirs où les personnes vont se rendre service mutuellement. Ça les aide à se remettre debout. Nous, notre mission, c'est que les personnes se remettent debout.
1: Marie-Claude nous a rejoint au 01 56 56 44 00. Bonjour Marie-Claude, bienvenue sur RCF Notre-Dame. Marie-Claude, qui est dans le train, sur l'autoroute, je ne sais pas. Ah bah écoutez, Marie-Claude, je pense qu'on vous entendra un petit peu plus tard. N'hésitez pas, en tout cas, à nous appeler pour participer à cette émission. Vous pouvez également réagir sur la chaîne YouTube de Radio Notre-Dame. On est en direct, hein. Vous pouvez voir les visages d'Henriette et de Bénédicte qui nous accompagnent, et le mien d'ailleurs, ça c'est... et vous pouvez même commenter dans le chat ou alors réagir par mail à direct@rcf.fr. Bah, ce qu'on va faire, c'est justement de faire une petite pause dans cette émission ce matin. Et puis on se retrouve avec vous deux, Henriette Brault-Lemoine et Bénédicte Thomas, pour fêter les 80 ans du Secours catholique avec cet ADN, l'aller vers. On continue d'en parler avec vos réactions, vos témoignages au 01 56 56 44 00. Et je rappelle qu'une toute nouvelle application RCF Notre-Dame est sortie, à télécharger sur l'App Store et le Play Store. 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
1: Il est presque 10h30 sur RCF Notre-Dame. On fête les 80 ans du Secours catholique ce matin, sans perdre de vue ce qui fait son ADN, l'aller vers, une expression devenue centrale que nous expliquent nos deux invités, Henriette Brault-Lemoine et Bénédicte Thomas. Un peu de musique avec Christophe Maé pour vous accompagner en ce mercredi matin. Et puis vous nous appelez, je rappelle, au 01 56 56 44 00 pour nous parler du Secours catholique par vos engagements notamment.

0: Elle est très belle cette chanson, Christophe Maé, La Lune, pour vous accompagner en ce mercredi matin sur RCF Notre-Dame. Un anniversaire, celui du Secours catholique qui fête ses 80 ans. On en parle avec Bénédicte Thomas, vous êtes délégué de la région Île-de-France du Secours catholique, et Henriette Brelemoine, président de la délégation des Hauts-de-Seine. Quelques messages qu'on a reçus pendant cette chanson de Christophe Maé. Didier qui se demande, qu'est-ce qui vous différencie du Secours catholique, du Secours populaire? C'est vrai que c'est des associations qu'on connaît bien. Je pense à l'Ordre de Malte aussi. Je pense que toutes les actions des associations sont de toute façon nécessaires. Et il y a quelques petites choses qui vous différencient, Henriette Brelemoine.
1: Alors, avec le Secours...
0: C'est pas de la concurrence.
1: Non, c'est pas de la concurrence, pas du tout. Il y a, je dirais par exemple, avec le Secours populaire, il y a deux choses assez fondamentales et qui nous distinguent et qui nous permettent de travailler très en lien et très en collaboration. La première, c'est qu'on n'a pas la même origine.
0: Oui.
1: On est né quasiment en même temps, hein, en 1946 dans les deux cas, juste après la Deuxième Guerre mondiale. Le Secours catholique a été créé à la demande de l'Église de France. Donc on est à la fois une association loi 1901 et service d'Église. Le Secours populaire a été créé par des personnes, en l'occurrence beaucoup par le Parti communiste. Mais voilà, c'est totalement...
0: C'est laïque dans le sens où il n'y a pas de lien avec l'Église.
1: Il n'y a pas de lien avec l'Église. Ça, c'est une première différence. La deuxième différence, c'est que Bénédicte l'a bien expliqué tout à l'heure, nous, on s'inscrit dans l'accompagnement, dans la durée, dans le fait. Le secours populaire est beaucoup plus dans la réponse d'urgence. Et du coup, on travaille quand même très en lien. On a beaucoup d'équipes locales qui se complètent au niveau... des Hauts-de-Seine, par exemple, on est très en lien, on travaille beaucoup en complémentarité. Mais il y a tellement de besoins, si on parle de l'Ordre de Malte ou de toutes les autres associations ou organismes caritatifs, chacun a sa spécificité et c'est indispensable de travailler en réseau.
0: Voilà, et il y a un respect aussi entre chaque association, hein, Bénédicte Thomas. On va pas faire toute l'émission là-dessus, mais c'est quelque chose que vous pouvez observer aussi sur le terrain.
2: Oui, bien sûr. Enfin, nous, encore une fois, on se réjouit qu'il y ait de nombreux acteurs et d'agir avec eux. Je dirais qu'une spécificité aussi importante qui est liée à notre mission d'église, c'est de porter attention à la dimension spirituelle de chacun. On pense au Secours catholique, que c'est nécessaire, évidemment dans le respect des convictions de chacun, mais que quand on est en grande difficulté, quand on est dans les ténèbres, de pouvoir nourrir ce qui va nous redonner confiance en l'avenir, ce qui nous donne l'énergie de nous lever le matin, c'est bien souvent nécessaire, important. Voilà, et donc au Secours catholique, on pense que c'est important de proposer des lieux, des espaces où les personnes vont pouvoir nourrir cette dimension spirituelle, car c'est une ressource importante, voilà, pour se relever, pour avancer, pour trouver l'énergie de combattre cette pauvreté.
0: Le standard est ouvert et venez nous parler du Secours catholique. Peut-être que vous êtes bénévole, peut-être que vous avez bénéficié de certains services de solidarité. 01 56 56 44 00, pour venir discuter avec nous à l'antenne. Alors, j'aimerais qu'on prenne quelques exemples de vos actions, parce que alors il y en a beaucoup. Hein. Vous êtes très, très créatif au Secours catholique, Bénédicte.
2: Oui, tout à fait. Alors, des exemples d'Aller Vert, j'avais envie peut-être de commencer par dire, on l'a un petit peu évoqué tout à l'heure, mais que l'Aller Vert, ça commence par des choses très simples. Je l'évoquais, mais le fait de prendre des nouvelles de quelqu'un, c'est déjà de l'Aller Vert. Et on l'a déployé à grande échelle juste après, au moment où la crise Covid est arrivée, où tous nos accueils se sont fermés, en raison du confinement. Oui, c'est agi en fait d'aller vers les personnes, d'inviter nos bénévoles à prendre leur téléphone et aller prendre des nouvelles des personnes qui étaient confinées chez elles. Je peux témoigner de la joie en fait des bénévoles et des personnes en précarité de voir que ce qu'on construisaient une relation nouvelle qu'ils n'avaient pas forcément eu l'habitude d'avoir dans d'autres circonstances, et aussi d'être très touchés en fait de voir des personnes en précarité prendre aussi de leurs nouvelles, souvent de personnes âgées, de dire bah voilà comment est-ce que vous allez aussi. Alors d'autres exemples, mais j'ai envie de citer par exemple l'exemple du dispositif Passe-Partout en Aveyron.
0: Passe-Partout
2: en Aveyron, qui est un dispositif autour de l'accident à l'alimentation, où va s'installer un bus, sur des places de village en Aveyron, dans des lieux souvent loin un petit peu de tout, soit à la demande des mairies, soit parce que notre association a identifié des zones blanches de présence de nos accueils ou de présence aussi, donc d'absence des Restos du Cœur ou d'autres associations pour aller sur les places, s'installer, rencontrer des personnes et puis proposer des actions autour de l'alimentation, proposer des ateliers cuisine, des échanges autour de l'alimentation, autour de ce que porte le Secours catholique sur cette thématique-là. Mmh. Voilà. Et puis à partir de ça, de revenir de manière fidèle pour rencontrer les personnes et de construire progressivement de nouvelles propositions autour de la question alimentaire, d'orienter les personnes vers les dispositifs qui existent, etc. etc.
0: Donc ça, c'est Passe-Partout. Voilà, c'est un exemple, un des nombreux exemples d'ailleurs qui composent le Secours catholique. Je pense aussi au Fraternibus qui porte très bien son nom. Il y a ce mix entre la fraternité et la révolution fraternelle propre au Secours catholique. Et puis le bus, alors bon, j'imagine assez simplement que c'est quelque chose qui est mobile.
1: Oui, alors évidemment,
0: Henriette.
1: Un bus, c'est mobile.
0: Oui.
1: Et ça permet d'aller dans des endroits qui sont isolés, où les personnes sont isolées. C'est surtout développé, évidemment, en zone rurale. En zone urbaine, les distances sont tout à fait différentes. On a fait le constat que en zone rurale, les personnes pouvaient être extrêmement éloignées de nos lieux d'accueil et qu'elles pouvaient aussi être très éloignées des lieux de convivialité, des lieux de sociabilité, très éloignées aussi des services publics. Et le Fraternibus est né de ce constat. L'idée, c'est d'identifier des endroits, des villages, oui. Par exemple, ouais. Une place de village, où la venue d'un Fraternibus, de façon régulière, tel jour, à telle heure, qui va permettre d'offrir un temps où les gens vont pouvoir se retrouver, avoir un temps pour prendre un café, pour papoter. Tout ça, ça va aider à entrer en relation et à ce que les personnes puissent dire éventuellement un jour, peut-être, quand la relation de confiance aura été tissée, qu'elles ont un problème, qu'elles ont une difficulté et que ça serait bien qu'on les aide.
0: Que ça libère un peu la parole.
1: Voilà, que ça permet de retisser du lien social, d'aider les personnes à sortir de leur isolement. Mais pour que ça fonctionne, ça demande une étape avant, qui est d'avoir identifié où aller et d'avoir pris contact, d'être allé faire quasiment du porte-à-porte.
0: Du repérage un peu.
1: Du repérage, pour que quand le Fraternisbus va arriver, des personnes viennent.
0: Annick est avec nous au 01 56 56 44 00 sur RCF Notre-Dame. Bonjour Annick.
3: Oui, bonjour monsieur.
0: Bonjour madame.
3: Je venais apporter un témoignage, c'est que j'ai été bénévole au Secours catholique pendant quelques années, et il y avait une personne qui venait à Lourvoir où j'étais. Elle avait été aidée par le Secours catholique, c'est une personne qui venait là des îles de l'océan Indien, et elle revenait, elle avait trouvé du travail, et elle revenait pour remercier et aider les autres maintenant qu'elle était sortie d'affaires. J'avais trouvé ça vraiment formidable.
0: Eh ben merci beaucoup Annick pour votre témoignage ce matin dans Je pense donc j'agis. Bénédicte Thomas, là il y a une transformation, hein. C'est comme au rugby, hop, il y a une transformation, une personne qui a bénéficié de cette solidarité du Secours catholique qui à son tour est devenue bénévole.
2: Ah ben ça c'est quelque chose qui est très courant au secours public.
0: Ah oui.
2: Ouais, c'est très courant. Voilà, et on s'en réjouit aussi. Voilà, il y a beaucoup d'équipes en fait dans lesquelles les personnes, soit dès qu'elles se présentent, on leur propose qu'elles de s'engager, soit au fil du temps, parce qu'on va leur avoir laissé une place, des espaces peut-être conviviaux où elles auront une grande tablée où elles auront eu l'occasion de mettre la main à la pâte, de mettre en valeur leur talent. Ça va leur avoir donné envie de elles-mêmes s'engager, et ben vont ensuite s'engager dans différentes actions de l'équipe. C'est aussi une manière de trouver une place. On l'a dit, quand on est en précarité, on est souvent très isolé, on a du mal à trouver sa place dans la société. Et ben voilà, au Secours catholique, beaucoup de personnes en précarité s'engagent. Il y a même des lieux dans lesquels les équipes sont presque exclusivement composées de personnes qui sont en situation de précarité. On a par exemple des accueils de jour dans les Hauts-de-Seine où des personnes en précarité ne sont pas forcément accueillies dans ce lieu-là, mais en fait, mettre leur temps, se rendre disponible pour être bénévole dans le lieu d'accueil. Et c'est vraiment très riche pour elles et pour
0: et pour aussi les équipes. Ouais. Henriette Brolemoine, c'est pas forcément une condition, mais c'est quelque chose qui se fait presque automatiquement.
1: Alors c'est une proposition. Ça fait partie de notre projet.
0: Oui.
1: Tous acteurs.
0: C'est votre projet.
1: Ça fait partie de notre projet. Ça contribue quand. Quand on dit aider la personne, lui donner l'opportunité, l'aider à se remettre debout, redevenir un acteur, et contribuer, c'est quelque chose où on reconnaît les capacités de la personne, on lui redonne à ses yeux, à elle-même déjà, la valeur, la dignité dont on parlait tout à l'heure. Et c'est vraiment intrinsèque à notre projet de donner cette possibilité d'inviter les personnes. Et on n'a pas à les inviter très fort. Hein. C'est quelque chose qui est, on le voit assez fréquemment, les personnes qu'on accompagne assez longtemps sont tellement heureuses de pouvoir à leur tour aider et contribuer.
0: On a une réaction d'une auditrice qui s'appelle Madeleine, qui nous dit la religion catholique insiste sur l'écoute de la parole des plus pauvres. Qu'est-ce que vos invités, Melchior, ont appris au fil des années en se mettant à leur service en allant vers ? Je trouve ça vraiment intéressant ce que nous dit Madeleine, puisque dans Secours catholique, il y a évidemment catholique, nous ça nous parle sur RCF Notre-Dame. Bénédicte Thomas, peut-être que vous allez parler un peu de vous aussi de votre engagement, mais comment dire, que vient apporter la religion dans cette affaire?
2: Et ben oui, je vais parler un petit peu de moi, parce que moi quand je
0: ça fait pas de mal,
2: c'est ça. Je suis arrivée au Secours catholique, alors je suis aujourd'hui salariée de l'association, mais je suis arrivée en tant que bénévole il y a un peu plus de 15 ans. Je suis arrivée au Secours catholique, pas complètement par hasard, parce que c'était aussi une manière pour moi de vivre ma foi, de la vivre en acte dans le monde. J'avais été engagée dans d'autres associations auparavant, mais j'ai été particulièrement touchée par ça, en fait, au Secours catholique, par le fait de me laisser transformer, en fait, par les rencontres que je vivais avec les personnes, et par le fait, effectivement, que ce que les personnes en précarité me disaient de Dieu, de ma foi, était vraiment décisif et me transformait. Je crois que quand on arrive au Secours catholique, il y a une chose qui est importante, c'est aussi d'accepter de se laisser transformer par les rencontres qu'on va faire. Et je peux témoigner que voilà, ça a été le cas pour moi. Ça m'a fait grandir, en fait, ma foi, ces rencontres. Et effectivement, au Secours catholique, on pense que la parole des plus pauvres, elle dit quelque chose de la parole de Dieu. Voilà, en rencontrant les personnes, ça nous dit quelque chose de Dieu.
0: Henriette Brolemoine, même question pour vous.
1: Eh ben alors, même question, pas tout à fait la même réponse. Moi, je suis arrivée aussi il y a une quinzaine d'années en tant que bénévole, mais je suis toujours bénévole. Oui, évidemment que le fait de pouvoir vivre sa foi au sein du Secours catholique et de pouvoir de la vivre de façon concrète, c'est une chance inouïe. Ouais. Et la parole des plus pauvres, évidemment, elle nous transforme. Évidemment, elle nous aide à nous remettre toujours davantage à l'écoute de l'Évangile, à l'écoute du message du Christ, qui est quand même orienté vers les plus pauvres, vers les exclus, vers les périphéries. On va pas citer la joie de l'Évangile du pape François, mais tout ça, ça devient extrêmement concret quand on le vit au Secours catholique. Et moi, il y a quelque chose qui me frappe tout particulièrement. On a, dans certaines de nos équipes, des temps de partage d'évangile avec des personnes en grande précarité. Et ces partages me permettent de découvrir avec une bien plus grande richesse des évangiles que je pensais connaître par cœur. Ce que ces personnes arrivent...
0: Ça concrétise.
1: Et puis ce qu'elles en disent, ça ouvre des perspectives que l'on n'aurait même pas imaginées. On passe vraiment dans ce qui fait le sens de la vie. Fondamentalement, c'est une parole de vie, ça devient une parole de vie complètement.
0: Bénédicte Thomas, en un mot.
2: Oui, en fait, cette expérience de la croix et de la résurrection, en fait, les personnes en précarité en parlent de manière très incarnée, en fait, en ayant elles-mêmes vécu, en vivant des grandes galères et en vivant, en pouvant être relevées, en fait, par cette parole de vie dont parlait Henriette.
0: Le temps passe, on arrive doucement vers la fin de cette émission et le standard reste ouvert. Vous faites comme Léonie, Corinne et Annick. Vous venez témoigner du Secours catholique, vous êtes bénévole, vous êtes peut-être donateur, donatrice, ou alors vous avez déjà bénéficié des services de solidarité du Secours catholique. Racontez-nous au 01 56 56 44 00.
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0: Et toujours avec nos deux invités sur RCF Notre-Dame, Henriette Brolemoine, présidente de la délégation des Hauts-de-Seine du Secours catholique, et Bénédicte Thomas, déléguée de la région Île-de-France. Alors, je retourne un peu sur ces différents exemples qui sont propres au Secours catholique. J'ai cité en introduction tout à l'heure, Henriette Brolemoine, ces fameuses maraudes que vous appelez un petit peu différemment, je crois.
1: Alors, nous les appelons tournées de rue.
0: Oui.
1: Mais au fond,
0: c'est la même chose.
1: C'est presque la même chose, à cette nuance que notre règle du jeu, notre projet, ça consiste à aller à la rencontre des personnes à la rue, oui, mais à y aller les mains nues.
0: C'est-à-dire
1: qu'on y va pour vraiment

0: que l'on accorde, et notre budget, et puis tous les projets que l'on monte, notre budget, il vit grâce aux donateurs. Le deuxième enjeu, toujours si on regarde en termes, c'est bien évidemment les bénévoles, puisque nos bénévoles, il y a des missions extrêmement variées. On peut être jeune et bénévole au Secours catholique. On a quand même avant tout des bénévoles qui sont retraités et on a toujours besoin de nouveaux bénévoles. Donc c'est des missions fabuleuses. Donc j'invite tous ceux qui en ont envie à rejoindre le Secours catholique. Et je dirais que l'enjeu premier, c'est qu'on soit toujours plus nombreux à être convaincus que ce projet de construire un monde juste et fraternel, c'est possible et que ça nous rend heureux et que la rencontre rend heureux. Et que cette mission de témoigner de l'amour du Christ pour auprès de chacun et dans le monde, c'est une mission qui nous rend heureux.
1: Bénédicte Thomas, le mot de la fin.
2: Oui, on parle beaucoup au Secours catholique d'une dynamique qui s'appelle la dynamique réveilleur de confiance. Réveilleur de confiance. En fait, on constate que notre société, elle est de plus en plus fracturée, que les gens ont du mal à se rencontrer, les gens différents ont du mal à se rencontrer. Le Secours catholique est un lieu extraordinaire où se rencontrent des gens qui ne se rencontreraient pas dans leur quartier, forcément, etc. Et nous, notre mission, c'est de permettre, c'est l'un des enjeux, de contribuer à rendre ce monde, à faire se rencontrer des gens qui ne se rencontreraient pas, à rendre ce monde plus fraternel, à permettre que les personnes qui sont en précarité ne soient pas stigmatisées, que des gens les rencontrent pour découvrir tout ce qu'elles ont à partager, à apporter à la société. Voilà, ça c'est un enjeu important. Et puis évidemment de lutter contre la pauvreté qui augmente dans le monde par une grande diversité d'actions.
1: Merci vraiment à toutes les deux. Encore un joyeux anniversaire pour les 80 ans du Secours catholique. Bénédicte Thomas, déléguée de la région Île-de-France, et Henriette Brolemoine, présidente de la délégation des Hauts-de-Seine. Donc rendez-vous mercredi prochain à 8h10 dans l'invité de la matinale avec Didier Durier et Pierre-Luc Dubois. Et puis le samedi 30 mai de 11h à midi en direct du Champ de Mars devant la Tour Eiffel à Paris pour fêter ses 80 ans. Et j'aurai le plaisir d'être avec vous. Merci à Pierre-Henri, à Sabine également qui ont participé à la réalisation de cette émission. Je vous retrouve demain pour fêter la nature. C'est la fête de la nature pendant quelques jours. Alors pourquoi célébrer la biodiversité? C'est important pour mieux la protéger. On verra ça demain avec nos invités.

0: 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Écoutons le psaume 67, Royaume de la terre, chanté pour le Seigneur.
1: Royaume de la terre, chanté pour le Seigneur. Ton Dieu l'a commandé, sois fort. Montre ta force, Dieu, quand tu agis pour nous. De ton palais qui domine Jérusalem, on voit des rois t'apporter leurs présents. Royaume de la terre, chantez pour Dieu, jouez pour le Seigneur. Voici qu'il élève la voix, une voix puissante. Rendez la puissance à Dieu. Redoutable est Dieu dans son temple saint, le Dieu d'Israël. C'est lui qui donne à son peuple force et puissance. Béni soit Dieu. »

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1: Saviez-vous que nous passons plus de 60%, oui, 60% de notre temps de loisir devant les écrans, selon une récente étude? Télé, ordinateur, téléphone portable, à l'inverse, seulement 17% de ce temps est consacré aux activités à l'extérieur de chez nous. Le temps libre quasi inexistant, figurez-vous, avant le 19e siècle. Il faut attendre 1880 pour qu'il soit créé en France un ministère du temps libre avec la consécration d'un jour de repos hebdomadaire. Il faut attendre encore 1906, figurez-vous, pour que le dimanche ne devienne férié. Bref, comment en 2026 faire bon usage de son temps libre? Je vous propose d'en parler avec deux experts en la matière. J'ai la joie d'accueillir le père Pascalide. Bonjour père Pascalide.
2: Bonjour Marie-Ange.
1: Ravi de vous retrouver sur ce thème, sur ce sujet qui vous tient à cœur, père Pascalide, à tel point que vous en écrivez un livre en ce moment.
2: Oui, vous avez raison. Alors qu'il va
1: je spoil paraître... quelque chose.
2: Non, pas du tout, au contraire, merci, merci. Donc, non, je vais en effet, je pense qu'il va paraître d'ici le mois de septembre, en effet, bon, on va en parler.
1: C'est imminent.
2: Hein. Voilà, en distinguant en effet deux types de repos, ce qu'on ne fait jamais, mais ça on va en parler.
1: On peut parler du titre ou il ne faut pas?
2: Oh, ben, le titre n'est pas encore arrêté.
1: D'accord. En tout cas, ce sera, voilà,
2: ça sera un distinguo. Ça sera entre la distraction, donc, ou la détente, et ce qu'on peut appeler le loisir. C'est difficile de trouver le bon mot.
1: Un sujet qui titillait déjà les philosophes au siècle précédent, c'est dire à quel point il est urgent d'en parler et de prendre quelques instants.
2: Et déjà Aristote, au 4e siècle avant Jésus-Christ.
1: Je sens que cette émission va être passionnante. Et nous sommes également en compagnie de François Delivré. Bonjour François Delivré.
3: Bonjour.
1: Ravi de vous recevoir dans cette émission Quai de
3: Sens.
1: On peut dire que vous êtes polytechnicien.
3: Ben, personne n'est parfait.
1: Moi, je suis toujours intimidé. Exista, vous êtes polytechnicien.
3: Oui.
1: Vous êtes amateur d'art.
3: Oui.
1: Vous êtes philosophe à vos heures perdues. Vous avez philosophie. Vous avez philosophé il y a quelques années maintenant sur le temps, vous aussi. C'est pour ça que vous êtes ici, sur le temps libre, sur le loisir aussi. Vous faites cette même distinction. Allez, commençons l'émission tout de suite, tout de go. Mettons les pieds dans le plat, messieurs. Le temps libre et le temps de loisir, ce n'est pas la même chose pour vous ou quand même ça ressemble à un synonyme, mais pas tout à fait selon vous. Est-ce que vous êtes d'accord avec le père Pascalide?
3: Non, pas tout à fait.
1: Pas tout à
3: parce
1: fait.
3: Qu'il y a le temps libre, c'est a priori celui où on fait ce qu'on veut.
1: Libre.
3: Mais en même temps, il va falloir distinguer parce que c'est pas du tout la même chose de savoir ce que je fais lorsque j'ai un temps libre, quand je m'arrête pour souffler. Si je suis sur un quai de gare et que j'attends que j'ai rien, je suis à l'hôpital et que j'ai un temps libre qui est imposé parce que j'ai rien à faire. Donc il y a du temps qui est comme celui de l'hôpital qui est obligé. Il y a aussi du temps qui est voulu, on peut s'accorder. Et puis il y a du temps fortuit comme sur le quai de gare. Donc il y a plusieurs sortes de temps libre et ils ne sont pas traités de la même façon.
1: Ouais. Oui, parce qu'il y a l'attente dans le temps libre en effet. Par Pascalide, c'est amusant de commencer par l'attente. L'attente chez le médecin, l'attente d'un train.
2: Vrai, c'est la fameuse question de l'ennui. Hein. Est-ce qu'on est capable de s'ennuyer? Vous avez raison, Marie-Ange, ce que vous disiez sur les... On est vraiment écranisé, comme on dit certains.
1: Ouais.
2: Oui, c'est ça.
1: Et encore, c'est
2: entre
1: plus
2: 3
1: maintenant.
2: Et 5 heures. Alors, il faut bien distinguer entre les écrans professionnels, moi je travaille avec un ordinateur, et les écrans ludiques, les réseaux sociaux par exemple. C'est ça qui est dramatique. Hein. On sait qu'aujourd'hui, un jeune entre 6 et 18 ans, il va consacrer en effet 5 heures en moyenne aux écrans ludiques, hein, récréatifs, et il va par contre consacrer, alors les études varient un petit peu, entre 9 minutes et 15 minutes par jour à la lecture.
1: Et
2: 9
1: encore.
2: À 15 minutes, vous imaginez.
1: Ouais,
2: on a fait le calcul que si on consacrait la moitié du temps que l'on donne aux écrans à la lecture de livres sérieux, on lirait chaque année, ça va vous décourager ou au contraire vous dynamiser, 120 livres. Donc, c'est-à-dire que si on prenait tout le temps qu'on prend sur les écrans, ça serait 240 livres par année. Vous imaginez un petit peu la culture.
1: Bonjour.
2: Ça pose des questions.
1: Père Pascal, êtes-vous qui êtes, je ne l'ai même pas précisé, est-ce un péché? Certainement que oui, pardonnez-moi, chers auditeurs. Vous qui êtes, je le rappelle, docteur en théologie, docteur en médecine, qui avez beaucoup réfléchi sur ce qui fait notre quotidien à la fois de croyants, de croyants pratiquants, et puis d'hommes et de femmes d'aujourd'hui, avec toute la psychologie, tout ce qui nous meut, tout ce qui nous freine, tout ce qui nous contraint. Et c'est vrai qu'il y a une réflexion à apporter en ce début d'émission à cause de ces fichus écrans ou de ces écrans tout court, parce qu'on peut en faire bon usage aussi. entre l'attitude peut-être passive et active. Est-ce que le temps libre doit être forcément quelque chose de passif, d'actif ? J'ai l'impression qu'au début, au 19e siècle, quand l'apparition de ce terme de temps libre est apparu, a fait son apparition, il semblerait qu'à cette époque-là, c'était vraiment lire, faire des choses qu'on ne fait pas quand on travaille. Mais il n'y avait pas cette notion un peu aujourd'hui, un peu automatique, où on a l'impression que le temps libre égale forcément se vautrer dans un canapé, ne plus rien faire, subir quelque chose. Enfin,
2: oui,
1: subir une
2: sanitation. Il y a deux questions. Vraiment des écrans, ça c'est vrai.
1: Ouais.
2: Mais la question plus générale, en effet, du temps libre dont parle François, en effet, c'est vrai qu'il y a une grande variété. Alors, je pense que ce qui m'intéresse, moi, le point de départ de ma réflexion, c'était de me dire, j'entends des personnes qui me disent, mais quand ça se fait, j'ai vécu un bon été, je me suis reposé, et pourtant, je suis encore fatigué. Donc c'est ça l'intérêt de dire que ce temps libre, qui est à la fois un temps, comme vous disiez François, qui est non contraint, et qui devrait être un temps où on se recharge. Comment ça se fait qu'il y a des personnes qui, malgré le temps qu'il leur est donné, sortent de leur été en étant en effet très là, intérieurement tendu. Donc c'était ça le point de départ de ma réflexion. C'est parce que je pense qu'on confond deux types de repos.
1: Allons-y.
2: Alors le repos détente, c'est le repos, on va dire ça de manière simple, c'est le repos où je me vide la tête. Je vais regarder une série, c'est certain que je ne vais pas faire un article de philosophie sur la série télé que je vais regarder.
1: D'accord.
2: Ça me vide la tête. Alors que l'autre temps, qu'on va appeler loisir, c'est non pas un repos qui me vide, mais au contraire qui me remplit. Je vais aller voir, on fait une belle exposition, et là, en effet, je vais être ravi. Moi, j'étais voir récemment, en effet, à la BNF, une belle exposition sur les cartographies de l'imaginaire. J'y suis allé, quand je suis sorti au bout de 4 heures...
1: Vous avez une vie trépidante, Père Pascalida.
2: Passionnante exposition, et quand je suis sorti, en effet, j'étais rempli de plein d'idées nouvelles, nourri, exactement. Et donc, vous voyez, dans l'un, il n'y a pas de sens. On ne veut pas chercher du sens dans simplement ce qui me détend, ce qui va me relaxer. Dans l'autre, au contraire, je cherche le sens, je cherche du vrai, du bien, du beau. Et vous voyez, c'est deux manières différentes. Et confondant l'un avec l'autre, il y a un des risques importants. Si mes amis, je ne les vois que pour me détendre, au fond, j'utilise mes amis pour ma détente. Si je ne vais au cinéma que pour me distraire, et bien au bout d'un moment, ce grand art, le 7e art qu'est le cinéma, ne sera pas honoré comme un art, mais seulement comme un moyen de détente. C'est vrai qu'il y a une façon de consommer les séries.
1: Vous, c'est loin votre réflexion.
2: Mais c'est très important, parce que de fait, le risque immense aujourd'hui, c'est que tout soit utilisé simplement pour la détente et qu'on n'honore pas la gratuité du beau, la gratuité aussi de la relation, le désintéressement de la relation, etc. Donc le fait de confondre tout fait que finalement, on fait du dilettantisme.
1: Ouais. Et sur le côté actif-passif, j'y tiens à ma question, François Délivré. Est-ce qu'il y a quelque chose d'intéressant à explorer sur ce point précis ou pas du tout, où je suis complètement à côté de la plaque, pardonnez-moi, mais c'est vrai qu'aujourd'hui, très souvent, on s'en veut, et ça rejoint peut-être l'idée de fatigue qu'évoquait le père Pascalide, à savoir que parfois, on passe une heure et demie sans s'en rendre compte, les amis, sur Instagram, sur les réseaux sociaux, ou que sache à scroller, et le temps passe hyper, hyper vite, et on ne se rend pas compte, et on a perdu presque, oserais-je dire, objectivement, une heure et demie de son temps, quoi. Non mais c'est là où on subit. J'ai l'impression qu'il y a quelque chose de subi et qui fatigue encore plus qu'il ne recharge, évidemment. Qu'est-ce que vous en pensez, François Delivré ?
3: Bon, reprenons l'aspect psychologique de ce que nous évoquons. Il y a une réalité que je constate tout le temps, y compris pour moi-même, c'est que la nature, notre psyché, a horreur du temps vide. Et que le temps libre est quelque chose qu'à la fois on dit rechercher et qui en même temps nous fait peur, nous angoisse, parce que le temps libre va être un révélateur de qui nous sommes vraiment, de ce que nous voulons vraiment. Et comme la nature a horreur du vide, lorsque un temps libre apparaît, ou lorsque nous avons du temps devant nous, nous allons nous précipiter pour le remplir, et le remplir avec tout un tas de choses mais ça, je pense que Pascalide en parlera peut-être mieux que moi, mais avec très souvent ce que Pascal appelait du divertissement, c'est-à-dire le fait de ne pas aller à l'essentiel. Et donc, nous allons nous précipiter dans des choses qui nous sont familières, qui sont aussi nos petits démons, nos petits diablotins du temps, comme je les appelle dans mon livre, qui vont nous pousser à faire certaines choses et très souvent des addictions. Mais pas seulement.
1: C'est un pouce addiction, c'est ça que vous êtes en train de nous dire, finalement.
3: Oui, quand on hésite un peu, on se dit, tiens, j'ai une demi-heure, bon, on va aller sur les réseaux, on va jouer, comme je le fais parfois, au Mahjong.
1: Comment ça? Ah, au Mahjong. Oh, dites donc.
3: Oui, non, mais ça pourrait être des jeux plus...
1: C'est pas Candy Crush, quoi.
3: Non, ça pourrait être des jeux plus difficiles éthiquement, mais il y en a qui pourraient peut-être profiter d'un temps libre pour aller regarder les résultats des courses. Hein, je n'en sais rien, hein, c'est pas mon cas, mais... Donc... C'est un point central lorsqu'on aborde le temps libre, c'est-à-dire que quelle que soit la situation, quel que soit ce moment qui nous est imposé ou dont nous décidons, nous avons tendance à le remplir par quelque chose.
1: Ouais. Alors qu'on pourrait aussi passer ce temps parfois un peu libre à, vous l'avez dit tout à l'heure, ce mot qui peut être parfois l'objet d'une terreur pour les enfants, l'ennui, Père Pascaline. Mmh. On peut aussi, que ce soit alors là, dans le cas d'une attente d'un train ou d'un rendez-vous chez le médecin, au lieu de se précipiter sur son téléphone, réfléchir, rêver, imaginer des choses.
2: J'étais récemment là en Côte d'Ivoire, c'est vrai que là, ils ne sont pas encore totalement écranisés, justement. Et donc là, je voyais ce que nous connaissions dans nos rues autrefois, ouais. il y a une vingtaine d'années, des personnes qui étaient là simplement pour regarder. Donc c'est vrai,
1: merveilleux.
2: Il est donc disponible pour la rencontre.
1: Ouais.
2: Donc ça c'est bien clair que là aujourd'hui, on remplit, c'est clair que nous avons tous dans notre poche un voleur d'attention, un voleur de temps. Alors c'est vrai ce que vous dites, c'est passif-actif. Non, soyons bien clairs, là, si l'auditeur a un doute sur le fait qu'il est addict, il y a justement un certain nombre de questionnaires en ligne qui permettent d'évaluer notre éventuelle dépendance. Donc ça me paraît essentiel. Et je pense qu'en effet, là-dessus, il y a quand même un mensonge.

0: tout à coup, on a très bien étudié ça. Le taux de sucre diminue chez nous. Et le taux de sucre, c'est ce qui nous donne l'énergie. Ouais. Étant diminué, on a moins de résistance. Et là, en effet, comme vous le disiez très justement, Marie-Ange, on va passer un temps fou sans s'en rendre compte. Parce qu'il faut se rendre compte un petit peu que l'écran nous met pas seulement hors temps, mais hors monde. Et on voit très bien dans le métro, hein, les personnes sont dans leur bulle, ne voient plus rien, ne voient plus rien passer. Et c'est une façon à la fois de soulager ces différentes angoisses, ces différentes tensions intérieures, mais c'est véritablement nous voler profondément du temps. Moi, je ne suis pas tenté par ça, mais les rares fois où j'ai pu un petit peu scroller, ce que j'ai senti intérieurement, c'est une impression de vie très profonde, de non-sens très profond. Non seulement ça n'a pas de sens au sens du loisir, mais c'est même pas détendant.
1: C'est même pas détendant.
0: Non, ça c'est intéressant de voir que les écrans eux-mêmes émettent un rayonnement tel que, par exemple, quand je me réveille en pleine nuit, j'utilise l'écran, je vais inhiber l'hormone du sommeil et je vais encore plus prolonger mon insomnie. Ouais. C'est clair que là aussi, c'est bien montré. Si je prends les écrans juste avant de m'endormir, en fait, je ne m'endormirai pas. Il faut qu'il y en ait fait un jeûne d'écran pendant au moins une demi-heure, voire une heure avant. Pas seulement pour se déshabituer, mais pour éliminer la tension qui est en moi et qui fait que je vais, en effet, non pas me reposer, mais au contraire me tendre.
1: Est-ce que vous croyez que c'est pour ça que vous avez évoqué tout à l'heure, enfin, ça fait partie des raisons pour lesquelles on rentre crevé de vacances, en gros, Père Pascalide et François Delivre, qui te poserait la même question. Oula, pardon. Pardonnez-moi, Père Pascalide, qu'est-ce qu'on pensait
0: de vous ? Non, tout à l'heure, je faisais allusion à autre chose, en fait. Je faisais allusion à ces vacances pleines de sens, remplies de choses. Je ne sais pas, moi, la personne qui va dire « Super, moi, j'ai passé une semaine à Paray-le-Monial, après ça, je suis parti 15 jours en humanitaire, puis après ça, en effet, j'ai été aidé, etc. » Donc, vacances qui est remplie de signification, on est vraiment heureux, et pourtant, on rentre crevé. Parce qu'on oublie une grande loi, et ça, c'est vraiment important. Tout travail, toute activité, quand c'est accompli en effet en étant pleinement investi, engendre de la tension. De là, plus loin, tension.
1: Tension.
0: C'est vraiment une loi, veut dire, même si, moi, quasiment tout ce que je fais, j'aime, je suis un homme heureux, j'espère que je rends heureux aussi, donc j'aime tout ce que je fais, et n'empêche que même si tout ce que je fais a du sens pour moi, ça me fatigue. Vous êtes ici à Radio Notre-Dame, j'imagine que vous aimez votre travail, même si vous aimez votre travail, ça a du sens, et n'empêche que ça fatigue, ça crée de la tension. Et comme le mot l'indique, détente, c'est diminuer les tensions.
1: Tout simplement.
0: Donc, vous voyez, donc c'est important de bien se rendre compte que le loisir qui est plein de sens peut créer de la tension. Et donc, ça montre bien qu'on doit distinguer entre le loisir et la détente. Même après ces 15 jours fascinants à taiser, je vais avoir besoin de 2-3 jours pour véritablement me détendre, me vider le cerveau et faire des choses qui, par elles-mêmes, n'ont pas de signification.
1: Oui, c'est aussi parce qu'on n'est pas des robots, évidemment, François Delivre, et que on ne peut pas, vous voyez, il est recommandé souvent de, par exemple, effectivement, faire une espèce d'atterrir de vacances, de prendre une journée ou deux pour ratterrir, pour les changements de rythme, les changements aussi de rythme de sommeil, peut-être pour les enfants, changement de décor, bref. On est des êtres humains, on est des êtres vivants, c'est un peu logique aussi, ça se tient, cette histoire.
2: L'exemple que vous citez se rapporte à une forme de temps libre qui est le temps libre voulu.
1: Oui.
2: C'est-à-dire, vous dites, je me prends 2 jours autour de vacances pour atterrir, pour souffler. Ce temps libre voulu, c'est une question que je pourrais poser aux auditeurs, mais dans votre agenda, est-ce que vous avez des moments prévus qui sont off ?
1: Off de tout, en fait,
2: off de tout, c'est-à-dire mercredi matin, temps off. Ce matin, j'avais une personne en entretien de supervision et elle me disait, le mercredi matin, c'est du temps off. Donc, je sais que je vais avoir mon cours de gymnastique, mais en même temps, c'est du temps où je pourrais faire un petit peu ce que je veux.
1: Du temps pour rien.
2: Pardon ?
1: Du temps pour rien.
2: Y compris pour rien. Mmh. Alors, parfois pour quelque chose, mais parfois pour rien. Donc, ce temps libre voulu, c'est quelque chose qui est très difficile parce que nous avons tendance, dès qu'un moment de libre apparaît, nous avons tendance à combler ce vide par quelque chose. Et là, il y a un phénomène intéressant. Je ne sais pas si mon expérience va rejoindre celle des auditeurs, mais lorsque un moment de libre apparaît, avant de se précipiter dans une tâche ou dans quelque chose, il y a un moment qui est important parce que une fois qu'on s'est mis à remplir le temps vide par quelque chose, on a tendance à continuer. Imaginons quelqu'un qui se dit, j'ai une demi-heure, je vais ranger ma cuisine.
1: Ouais.
2: Bon, il va passer la demi-heure à ranger sa cuisine. Mais prenons mon cas ici. Moi, j'ai un

0: commande libre, je m'adonne à mon addiction favorite qui est le mahjong sur écran. Bon, eh bien, je peux y passer une demi-heure, une heure.
1: Ouais.
0: Et à ce moment-là, je peux me dire, oh, j'ai perdu une heure de ma vie. Ce qui n'est pas forcément vrai, parce que mes neurones ont besoin de se détendre. C'est un très bon jeu. Donc, je trouve qu'il est sain, quand un moment de libre apparaît, de vide, de se dire, mais finalement, de quoi j'ai vraiment besoin ? Là, il y a un temps libre qui arrive, de quoi j'ai besoin ? Est-ce que j'ai besoin de me reposer ? Est-ce que j'ai besoin de ranger ma cuisine ? Est-ce que j'ai besoin d'étudier pour quelque chose ? Donc, il peut y avoir diverses occupations. Et ça rejoint quelque chose qui est impressionnant, c'est que le temps libre est vraiment un révélateur de notre liberté.
1: Ça, c'est très intéressant. Je voulais justement y revenir. Je l'ai même noté sur ma feuille. En quoi le temps libre ? Vous avez dit, en gros... Dis-moi ce que tu fais de ton temps libre, je te dirai qui tu es. C'est un petit peu soif en sorte de libérer.
0: C'est ça. Qui tu es au niveau psychique, c'est-à-dire quelles sont les tentations qui peuvent survenir et qui vont te pousser à faire de ton libre quelque chose. Et donc, par exemple, il y a des gens qui sont beaucoup dans le travail.
1: Ouais.
0: Et quand ils ont une demi-heure de temps libre, ils disent « Ah, je vais en profiter pour avancer mon travail.
1: Ouais. »
0: Alors que ça serait... Si la personne pouvait prendre au début un petit peu de recul en se disant « Mais... est-ce que de quoi ai-je besoin maintenant ? Est-ce que j'aurais pas besoin de souffler, par exemple ? Donc, quel est l'essentiel ? Revenir à cette notion d'essentiel. Et le temps libre est un révélateur de cette liberté. Et la liberté, bon, alors je vais peut-être embêter Pascaline, mais la liberté, c'est un cadeau qui est sacrément casse-pied. Parce qu'on est face à notre liberté, face à la façon dont on va gérer notre vie. Qu'est-ce que je vais en faire ?
1: C'est vertigineux.
0: Pardon ?
1: Il y a quelque chose de vertigineux dans cette difficulté à gérer. C'est horrible de dire ça, gérer la liberté. Mais dans ce monde capitaliste, c'est très à propos. Peut-être que Pascal était d'accord, je ne sais pas. Mais, mais c'est presque compliqué, vous rendez compte
2: Oui, il me revenait le petit passage de l'Évangile intéressant.
1: Allons-y.
2: Oui.
1: Sur RCF Notre-Dame.
2: Dieu sait que l'activité pastorale des apôtres avec Jésus était intense. Hein, ils passaient, leur journée était remplie.
1: Plus que vous croyez, plus que les prêtres en 2026.
2: Là. Et donc, quand on voit un petit peu tout ce qu'ils faisaient, et à un moment, il y a juste un moment, c'est Marc chapitre 6, versets 30 à 36, hein,
1: ouais,
2: si j'ai bon souvenir.
1: Précis.
2: Vous avez Jésus qui dit à leurs apôtres, « Venez ailleurs, vous reposez un peu. »
0: Exactement.
2: C'est remarquable.
1: Ouais.
2: Donc ailleurs, c'est-à-dire qu'on ne se repose pas sur le lieu même où on travaille.
1: Ailleurs,
2: on parle du bed in church syndrome pour les prêtres. C'est-à-dire, vous voyez, j'ai mon lit dans l'église. C'est-à-dire que si je me repose à l'endroit où je travaille pour un prêtre, eh bien en effet, je confonds les deux.
1: Ouais.
2: On disait tel, venez ailleurs, vous reposez, c'est bien intéressant. Donc c'est vraiment un repos.
1: Faire sa valise.
2: Parce que ne nous cachons pas, là on parle en effet, et c'est intéressant ce que dit François, c'est vrai que qu'est-ce que je fais avec ma liberté ? Comment est-ce que je gère ce moment libre où justement ma liberté est convoquée ? Il y a quand même celui qui va se reposer trop. Moi qui ai passé 13 ans en Italie, c'est clair que la pause café à 10h30, elle ne durait pas un quart d'heure. Et c'est vrai que là, pour le fonctionnaire de la curie romaine...
1: Sont-ils moins efficaces en même temps ?
2: Là, je ne dis pas pour tout le monde, hein, mais c'est vrai que la tentation n'était pas véritablement le burn-out, c'était plutôt le bore-out. Bore-out, ça veut dire en effet...
1: S'ennuyer.
2: L'ennui. Exactement, c'est l'ennui. Donc c'est vrai que, de ce point de vue-là, c'est très juste se poser la question. Il me revenait aussi autre chose sur le pour rien. Il y a quelques jours, j'entendais un mari qui disait « J'ai mis en place depuis 10 ans, avec ma famille, des week-ends pour rien. Un week-end par mois pour rien. » Donc là, il n'y aura pas de sortie. Il y aura
1: pas d'activité des enfants,
2: tout ça.
1: Pas les matchs.
2: On va se retrouver ensemble. On va se retrouver avec ma femme, avec mes enfants. Ils savent que je suis totalement disponible. Je n'ouvrirai pas mon ordinateur. Il dit, mais vous savez ce qui s'est passé ? Ma fille a quitté la maison il y a quelque temps, parce qu'elle est grande. Eh bien, elle m'a récemment appelé en me disant, papa, c'est quand le prochain week-end ? Pour rien.
1: Mais Père Pascalide, c'est extraordinaire, mais en même temps, c'est effrayant de se dire qu'on est obligé d'organiser un week-end pour rien.
2: Ah non, moi, je trouve... Non,
1: enfin, je suis très, très, très pessimiste. Ah, vous
2: non,
1: êtes
2: non,
1: tous
2: non.
1: les deux très, très remontés
2: ah, non,
1: contre
2: non,
1: ce que je viens de dire.
2: Au contraire, si vous ne le faites pas, vous allez complètement tout remplir et tout saturer. Je pense que... Et vous voyez, on va reparler des questions des rythmes. Moi, quand j'ai une après-midi de travail, toutes les heures et demie, je m'arrête 2-3 minutes pour justement ne rien faire et surtout pas ouvrir le téléphone. Et ça recharge.
1: La pub... Et après, on se retrouve, cher ami François Delivré, Père Pascalide. Comment faire bon usage de son temps libre ? À tout de suite, les amis.
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1: Comment faire bon usage de son temps libre sur RCF Notre-Dame ? Et dans cette émission, en quête de sens, j'ai la joie
4: d'explorer ce sujet avec mes deux invités du jour, qui sont le père Pascali, docteur en théologie, prêtre du diocèse de Paris, qui a écrit une centaine d'ouvrages, ou peut-être
2: non, une quarantaine.
4: Ah, pardon. C'est mon côté toujours autant marseillaise. Vous voyez, j'ai pas changé depuis la dernière fois. Qui vous a prêté à publier un livre à paraître en septembre sur justement cette question du temps de loisir, du temps libre, qu'en faisons-nous? Et comment en faire bon usage, justement. François Delivré est également avec nous, lui qui est coach, qui est polytechnicien, qui est coach en organisation et en relations humaines. Il a écrit, j'ai pas osé le citer, le livre en entier, je ne sais pas, et s'il est encore disponible, puisqu'il date, il a été peut-être réédité.
0: Oui, il a été réédité.
4: Il date de 1997, certains auditeurs n'étaient pas nés quand il est sorti votre livre. Question de temps, donc, un manuel de temps des exercices, justement, pour mieux gérer son temps. C'était un livre qui était paru chez Interédition. Voilà, François Delivré et Père Pascalide. Alors, effectivement, qui dit temps libre, dit rythme. On en a parlé, le rythme des vacances, le rythme du temps normal, du temps ordinaire, voilà. C'est vrai qu'aussi, vous avez parlé de la fatigue à la fin des vacances en question, c'est aussi une question de rythme, peut-être, qui est... mal compris, mal interprété, changer son rythme pendant les vacances, il y en a certains qui changent pas de rythme.
2: J'aime bien, pour y voir clair, il faut distinguer quatre grands biorhythmes qui sont à la fois physiques ou biologiques et aussi cosmiques. Mm-hmm. Premier rythme, on va partir du plus rapide au plus lent, c'est dans la journée, c'est de savoir se reposer. Vous disiez tout à l'heure, quand il y a une longue plage, si je travaille en continu pendant 5 heures, c'est clair que j'aurai 100% d'attention au début et 0% à la fin. C'est un des axiomes de l'armée américaine. Je me repose avant d'être fatigué. Et moi, quand je travaille intellectuellement, c'est pas de rien, c'est prenant. Me reposer toutes les heures et demie. Alors, ça correspond à un rythme du cerveau. Les rythmes qui valent pour
4: toutes
2: la nuit, à savoir toutes les heures et demie, ça vaut aussi pour la journée. On a des baisses d'attention. On s'est rendu compte que les aiguilleurs du ciel laissaient passer les avions toutes les heures et demie. Et donc, on a imposé une pause, en effet, après ce rythme.
4: D'accord.
2: Donc il y a ce cycle. Donc ça. Alors qu'est-ce que je vais faire pendant les 2 minutes qui vont hein. 2 minutes suffisent. Je vais vite oser en quelque sorte. Hein. Si je vais mettre mon cerveau qui était en position émissive, je vais le mettre en position réceptive.
4: Vous fermer allez fermer les yeux,
2: écouter, boire un verre d'eau. Surtout parce que si j'ai un écran devant moi, je suis encore en activité, donc je ne repose pas mon cerveau. Et moi je vois très bien quand je prends 2 minutes. Oui, c'est pour ça que les émissions de Radio Notre-Dame c'est 1 heure, c'est très bien. Mais pendant 2 minutes, véritablement, ne rien faire, comme on parlait François tout à l'heure, hein, vraiment, ça ne rien faire, qui permet de recharger le cerveau. 2 minutes suffisent.
4: Ouais.
2: Et moi, je vois très bien, je repars comme en 14, et j'ai de nouveau rechargé ma montre à 100%. Hop, et c'est... Donc ça, c'est le premier biorhythme. Un deuxième, c'est bien sûr le rythme de la journée.
4: Ouais, ordinaire.
2: Le fameux temps de sommeil. Vous savez bien qu'aujourd'hui, ça vaut pour les jeunes générations, mais aussi pour les anciens. Les jeunes générations ont perdu en moyenne une heure de sommeil par jour.
4: Ouais.
2: C'est colossal,
4: hein. C'est énorme.
2: Avec les pertes d'attention, de mémoire, des zones du cerveau qui sont rétractées. Donc c'est une différence organique et pas seulement fonctionnelle. Donc ça, c'est colossal. Et donc là, c'est d'abord connaître sa durée. Il y a 2 critères. Connaître la durée de sommeil dont on a besoin et aussi son rythme, c'est-à-dire se coucher à la même heure. Ça, c'est ce qui est le plus difficile. Et parce que le cerveau lui-même ne supporte pas les différences de rythme. Et bien évidemment, comme on disait tout à l'heure, arrêter les écrans bien avant. Mmh. Troisième rythme, c'est le rythme hebdomadaire. J'ai appris tout à l'heure que c'était 1880, mais voilà. La sagesse de la Genèse nous avait dit que le rythme hebdomadaire...
4: Et pourtant, un jour de repos.
2: Exactement, comme le bon Dieu chôme, je suis appelé à chômer, c'est quelque chose d'absolument humanisant. Et le quatrième rythme, c'est bien sûr les vacances annuelles. Au minimum, 3 semaines, continue mes chers amis frères.
4: Ouais, et chers amis tout court,
2: oui, absolument.
4: C'est vrai que oui, il faut 3 semaines, une semaine pour arriver en vacances, une semaine pour savourer ses vacances et une semaine pour commencer à atterrir. Je ne sais pas, c'est moi qui dis ça comme ça, mais non, surtout pas. 3 semaines pour décompresser et déconnecter. François Delivré, êtes-vous d'accord avec cette importance apportée par le père Pascali sur les rythmes?
0: Je la reprendrai en la plaçant avec un autre regard, c'est que le temps libre, paradoxalement, se prépare. C'est-à-dire que il est bon de passer une petite partie de son temps à préparer ce que je pourrais faire quand j'aurai du temps libre. Je vous donne un exemple. J'ai sur la table de mon salon, j'ai fait des revues et des bouquins en 3 piles. Donc j'ai une pile qui s'appelle Neurones fatigués. Donc dans la pile Neurones fatigués, j'ai des romans photos, des BD, des voilà. J'ai une pile pour neurones normaux, qui sont un peu des livres de fond, ouais, de culture libérale, bon, la réparation de Notre-Dame. Et puis, j'ai une livre, j'ai une pile pour neurones en super forme, dans laquelle je peux mettre un ouvrage de maths ou un ouvrage sur la lumière. Donc des choses qui sont, a priori, assez difficiles sur le plan intellectuel.
4: Un ouvrage de polytechnicien en forme.
0: Je n'y vais pas très, très souvent, je dois dire. Hein. Mais donc, ça se prépare. De la même façon, si on se trouve sur un quai de gare, qu'on n'a rien à faire.
4: Oui.
0: Bon, alors, si on a un portable, bien sûr, si on a préparé avant des choses à faire, bon, on peut utiliser un portable. Si on n'en a pas, c'est vrai que, moi, souvent, j'ai un bouquin de fond que j'ai dans mon sac, au cas où j'aurai un temps libre, et comment je pourrais l'occuper intelligemment, je dirais. Ou bien, ici, alors, mais ça, c'est une autre option qui ne se prépare pas, c'est de se dire, j'arrête tout et je profite de la demi-heure d'attente à Lisieux, là, quand on prend en bas de la basilique, j'y étais avant-hier, quand j'ai levé le train pour Deauville, bon, ben, j'ai une demi-heure, je ne fais rien.
4: C'est-à-dire que je regarde les gens. En fait, on fait ce qu'on faisait avant.
0: Je regarde l'herbe pousser.
4: Vous savez quoi ? J'ai envie de vous lire un extrait de Jean Baudrillard, de la définition que l'on pouvait se faire du temps libre il y a de nombreuses, nombreuses années. Chacun est libre d'occuper à sa guise les heures comprises entre le travail, le sommeil et les repas. Non pour les gâcher dans les excès et la paresse, mais afin que tous, libérés de leur métier, puissent s'adonner à quelque bonne occupation de leur choix. La plupart consacrent ces heures de loisirs à l'étude. Attention, on en est loin. Chaque jour, en effet, des leçons accessibles à tous ont lieu avant le début du jour, obligatoires pour ceux-là seulement qui ont été personnellement destinés aux lettres. Mais venus de toutes les professions, hommes et femmes y affluent librement, chacun choisissant la branche d'enseignement qui convient le mieux à sa forme d'esprit.
2: Eh bien, c'est Jean Baudrillard, ça.
4: Alors, c'est peut-être repris, il a peut-être cité ce texte d'un autre auteur. Mais en tout cas,
2: c'est bien intéressant parce que vous voyez, là, il nomme véritablement ce que les Grecs appelaient en effet la scolé, le loisir, mais il ne distingue pas ça de la détente. Et ça, c'est pour ça que j'ai écrit ce bouquin, c'est que j'ai vu aucun texte, même en Église, qui distingue clairement les deux. C'est essentiel. Si on confond les deux, on s'épuise. Pas seulement on est utilitariste, on s'épuise. En effet, je vais prendre mon temps libre et faire du travaux de fond, la troisième pile de François. Mais si je ne fais que ça, et si j'ai passé temps pour rien dont vous parlez aussi, je vais m'épuiser. Donc c'est important aussi où je lâche prise. Donc toutes les activités libres ne doivent pas être des activités pleines de sens. Il faut que certaines n'ont pas de sens. Moi, j'aime bien utiliser... Ça partir de ce que dit Aristote. Ouais. Vous en parlez, la vertu qui parle de l'eutrapélie.
4: Allez-y.
2: Mais juste un petit peu avant, ce qui est intéressant, c'est de se dire... Moi, j'ai l'axiome suivant, qui est de dire... La détente, je parle bien de la détente, elle est pour le travail, donc elle me met en forme pour travailler. Le travail, lui, il est pour le loisir. Vous voyez, l'image, là, vous ne voyez pas ce qu'on est à la radio, c'est comme une montagne qu'on gravit. Donc, en effet, si je veux grimper une montagne, il faut d'abord que je sois en forme.
4: D'accord. Donc j'ai besoin d'être détendu, c'est ça ?
2: Il faut que je sois détendu.
4: D'accord.
2: Donc là, en effet, si je suis tendu, je ne serai pas en forme. Là, je vais monter, c'est le travail. Et quand j'arrive en haut de la montagne, là, je vais contempler le paysage. Et vous voyez bien que ce n'est pas de la détente. Là, c'est vraiment du loisir au sens le plus noble du terme, où je vais me remplir de beauté.
4: D'accord.
2: Donc, on voit bien qu'avant et après, il y a une véritable différence. Et on a besoin de ces trois temps. Moi, je vais rêver. Je rêverais que, vous voyez, nos deux jours qui terminent notre... En fait, il y a un jour qui termine vraiment la semaine, c'est le samedi, ça soit de la détente par rapport au travail qu'on a fait, mais que le dimanche soit la source de la semaine. C'est ce que dit Jean-Paul II dans sa belle lettre sur le... Et que là, au contraire, ça soit véritablement de la contemplation et que mon dimanche soit plein de sens.
4: Vous parlez pas en tant que prêtre, là, vous parlez en tant que...
2: Ah oui, parce que comme prêtre, c'est clair que le dimanche...
4: Là, c'est compliqué, je suis en train de m'imaginer la source.
2: Souvent, les prêtres, d'ailleurs, de fait, se détendent le lundi.
4: Le lundi.
2: Exactement.
4: Ah, c'est censé être obligatoire, si je ne me trompe pas.
2: Ah,
4: hein.
2: Oui, c'est vrai. Moi, moi, c'est clair, il y a une journée par semaine, et Dieu sait que pourtant je suis tenté, je n'ouvre pas mon ordinateur.
4: Ouais. Vous auriez dit ça à vos amis prêtres et évêques.
2: Et je vois le bien que ça fait. Veut dire, le fait, j'ai pas vos trois piles, j'ai d'autres piles, mais de fait, c'est le moment où on est fait gratuitement, je lis des ouvrages plein de sens, où je rencontre des amis, une exposition.
4: Ouais.
2: Donc, vous voyez l'importance de bien distinguer, voyez, cette détente et ce repos plein de sens.
4: C'est bien, vous avez parlé tout à l'heure de programmation, de programme en tout cas. Il est bon de systématiquement bien programmer ses vacances à l'avance. Est-ce qu'il y a des gens qui disent, des experts qui évoquent le côté déjà bénéfique pour le cerveau, pour le côté, pour le bien-être, en fait, de prévoir, avoir de projeter ses prochaines vacances, par exemple. Parce que les vacances commencent un peu là, finalement. Est-ce que vous êtes d'accord pour ça, des... Je parlais de programme tout à l'heure.
0: Oui. Mais ça dépend aussi des tempéraments.
4: Alors
0: mais,
4: voilà, évidemment.
0: Les gens qu'on appelle les workaholics, les travailleurs, bon, ils vont avoir horreur de partir en vacances si ce n'est pas un minimum
4: on
0: programmé.
4: On en connaît tous. C'est dingue.
0: Parce qu'ils vont, stresser, ils vont angoisser, parce que eux, se trouver devant un temps libre qui n'est pas structuré, c'est impossible pour eux. Alors qu'il y a d'autres personnalités qui vont préférer arriver en vacances sans avoir rien préparé. Ouais. Et qui vont se... Donc ça dépend aussi de la structure psychologique de chacun.
4: Alors quand on est en couple, c'est compliqué, hein?
0: Quand on est en couple, c'est très compliqué parce qu'il faut pouvoir s'organiser, gérer, négocier tout ça. Mmh. Et donc, il y a des gens pour lesquels qui vont rien programmer, sinon le fait qu'ils vont voir des amis parce qu'ils sont attentifs, pour prendre du temps pour les amis se rendre disponibles. Il y en a d'autres qui vont prendre des vacances, ils vont dire ben, j'arriverai et puis je verrai ce qui se passera.
4: Bien.
0: Il y a un très beau livre d'Anne de Lindberg qui s'appelle Solitude face à la mer où il explique son début de vacances. Et. Elle dit, j'arrive, j'ai des lettres à répondre, j'ai des choses à voir, et puis j'arrive, et puis je m'échoue sur la plage, et là, il y a tout ça qui part en l'air, parce que j'ai simplement besoin d'être toute seule face à la mer. C'est un très très beau livre qui s'appelle Solitude face à la mer, et qui montre ben justement ce début de vacances.
4: Ouais.
0: Donc ça va dépendre des tempéraments.
4: Dans la pile des livres de plage, enfin des livres de neurones fatigués.
0: Donc, c'est ça. Nous n'avons pas chacun les mêmes besoins, et c'est comme pour la gestion du temps en général. Notre personnalité, nos petits démons, nos petits diablotins qui nous poussent à faire telle ou telle chose, vont aussi nous pousser à utiliser le temps de nos vacances, le temps libre de nos vacances, pour telle ou telle chose. Quelqu'un qui est justement, donc, qui est un peu workaholic, il va préparer, il va planifier ses visites de choses à visiter,
4: les
0: choses
4: musées,
0: à visiter, il va préparer tout ça. Il y a d'autres personnalités pour lesquelles ça ne parle pas du tout. Donc, d'où l'importance de bien se connaître pour le temps en général, mais aussi ça a des effets sur le temps libre, parce que ces petits diables qui nous poussent à faire quelque chose, on les voit aussi apparaître dès qu'apparaît un temps libre dans la vie.
4: C'est vrai qu'on a l'impression qu'on s'éloigne d'année en année de la gratuité des temps gratuits. Alors les fameux, ça rejoint encore vos week-ends pour rien, parce qu'aujourd'hui, on ne supporte pas le temps zéro, c'est-à-dire le temps nul, quoi, presque, où nos enfants ne sont pas inscrits à un cours de quelque chose. Et donc, on a l'impression d'être encore une fois dans la compresse, dans le rouleau compresseur à choses à faire.
2: Et à la consommation. Hein.
4: Et à consommation.
2: Et à consommation de temps, etc.
4: Ça
2: oui.
4: coûte de l'argent aussi, toutes ces choses-là.
2: Moi, je rejoins
4: ce que dit François
2: qui me paraît intéressant. non, mais c'est parce que je mets d'accord avec vous qu'il y a une variété de personnes, ça c'est clair. Et en même temps, votre question me paraît très importante de préparer. Pourquoi ? La tentation que nous avons aujourd'hui, qu'on ne connaissait pas avant, qui est quand même liée aux écrans, demande une plus grande vigilance. Il ne faut pas être naïf. Tout le monde, spontanément, on voit ça dans le métro, dans le train, tout le monde, dès qu'il y a un temps libre, veut dire « sort son téléphone de sa poche ». Donc ça, aujourd'hui, comme c'est devenu un réflexe généralisé, il nous faut conjurer ce réflexe, parce que de fait, ce soit une perte de temps, soit c'est une tension supplémentaire. Moi, je vois ça quand j'étais au séminaire, je prenais un temps, aussi toujours dans l'accompagnement, je prends toujours un temps pour inviter les personnes, séminaristes ou autres personnes, réfléchir sur leurs moyens de se détendre. Et je vois, je rappelle un séminariste qui dit « Oui, ok, moi, spontanément, je prends mon téléphone. » Il dit « Non, voilà. Maintenant, tu vas prendre le temps de réfléchir quelle est l'activité qui véritablement te détend et les moyens qui vont avec. » Et il était revenu, m'avait dit « Ça y est, j'ai trouvé, j'ai pris le temps. Moi, ce qui me détend vraiment, c'est le travail manuel. » Et ça va supposer, concrètement, eh bien, que je trouve un lieu, que je trouve un espace, que je dépense un minimum d'argent qui va véritablement correspondre aux moyens qui vont être bien sûr mis à disposition pour exercer ce type de... Et là, vraiment, quand je sors de là, je vois bien combien ça me remplit. Donc, vous voyez, le fait de s'être arrêté, d'avoir réfléchi, d'avoir programmé, ça favorise, paradoxalement, ça favorise véritablement une détente digne de ce nom.
4: Ouais, à l'heure d'aujourd'hui, il faut être plus... Ça demande de la vigilance, en fait, d'anticiper ces temps libres à cause de ces chutes en tension.
2: J'ose même
4: dire que c'est
2: parfois,
4: intéressant. Hein.
2: De même qu'on est appelé à devenir saint dans le travail, je vérifie en quelque sorte la sainteté d'une personne, entre guillemets, dans la sainteté de ses détentes. Hein, le fait qu'elle a vraiment pris le temps pour que ça soit humanisant.
4: Un miroir de
2: c'est un révélateur de soi-même.
4: C'est intéressant.
0: Ce séminariste a une belle sagesse parce que lorsqu'apparaît ce besoin de détente, donc il y a chez lui un recul, une, et il prépare par exemple son lieu là. Donc ça c'est de la belle sagesse, et c'est un petit réflexe qu'on peut avoir lorsqu'apparaît justement un temps libre, un temps fortuit, autre, se dire mais de quoi j'ai besoin maintenant, qu'est-ce qui va me, alors suivant le sens qu'on donne à sa vie, mais de quoi j'ai besoin maintenant pour remplir intelligemment, ou remplir un moment libre qui est du sens, quel qu'il soit d'ailleurs, on peut le remplir avec des tas de choses, mais quelque chose qui ait du sens. Oui, ouais. Oui, tout à fait.
2: Alors, c'est le sens. Si on veut un petit peu donner un contenu concret, le sens, c'est d'abord ce qu'on appelle en philosophie les transcendantaux, le vrai, le bien, le beau. Ça donne du sens. Mm-hmm. Et deuxièmement, c'est ce qui me met en relation avec les autres, les amis, les proches, et aussi le bon Dieu, éventuellement l'humanitaire aussi, si on s'engage. C'est tout ça qui donne du sens. Donc ce n'est pas complètement indéterminé. Ce qui me retourne vers moi, c'est plutôt ce qui me détend, on en a besoin, mais c'est rarement ce qui me remplit. Le but de ma vie, ce n'est pas moi. Ça serait un horizon
4: pourtant,
2: un peu tristounet.
4: Et pourtant, vous êtes complètement, excusez-moi Père Pascal, à contre-courant de ce qu'on nous dit aujourd'hui.
2: Mmh,
4: prends du temps pour toi. Écoute-toi.
2: Et on a bien raison de dire ça, mais ça correspond à la détente.
4: Voilà, il en faut.
2: C'est pas le loisir.
4: Mais pas trop.
2: Absolument. Et ça, c'est un très bon critère. La détente, c'est tourner vers soi. On a besoin
4: de se
2: détendre. Et ça, et là, il y a un moyen, il faut bien en parler. Se connaître. Veut dire, quels sont les critères? Moi, je connais les signes physiques et psychiques de la fatigue. Je vois très bien les muscles qui commencent à se fatiguer. Et là, OK, Pascal, là, tu dois lever le pied.
4: Ouais.
2: Donc ça, c'est tourner vers soi. Le loisir, par contre, c'est tourner vers les autres, vers le tout autre, vers justement ces immenses valeurs, la justice aussi, etc. Hein, le soin de la nature. Donc, et ça, on voit très bien que ça remplit le cœur. Mais justement, ça me tourne, et d'où l'importance, puisque ça me tourne vers les autres, ça peut m'épuiser en étant tourné vers les autres. Il y a ce moment où je vais me recharger et on retombe dans la détente.
4: Eh bien, je vous propose de nous séparer quelques instants, le temps d'attendre avec Vivre sans vivre. Yves Dutheil en duo avec Bia, mesdames et messieurs, Vivre sans vivre. Je suis sûre que nos deux invités du jour, qui sont le père Pascalide et François, j'allais dire le père François Delivré.
2: Vous pouvez, ça me dérange pas. Père de famille, peut-être.
4: François Delivré.
0: Delivré,
4: pardonnez-moi. Eh bien, méditeront, j'espère, sur ces quelques notes. On se retrouve dans quelques instants. À tout de suite.

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0: très poétique et romantique, notre cher programmateur musical aujourd'hui, François Dieudonné, que nous embrassons évidemment. Comment faire bon usage de son temps libre? On en parle aujourd'hui à quelques semaines des vacances d'été. Voilà, et évidemment à quelques jours de l'été, tout simplement, puisque là, les températures grimpent, vous l'avez vu, et le soleil enfin tant attendu semble poindre. Père Pascalide est avec nous, lui qui est prêtre à Paris, qui est théologien, docteur en théologie et également en médecine. Lui qui a écrit une quarantaine d'ouvrages, il s'apprête à faire paraître en septembre un ouvrage justement sur le temps libre. Qu'en faisons-nous? Comment en faire meilleur usage? François Delivré, qui est polytechnicien, qui est coach en organisation et relations humaines, qui a écrit il y a quelques années maintenant un ouvrage consacré à la question du temps, un manuel du temps et des exercices chez Inter Éditions. On évoquait il y a quelques instants une espèce de vague de résistance, cher Père Pascalide. C'est par exemple, on voyait ça dans Le Parisien il y a deux semaines, ces jeunes femmes, ces jeunes filles même, qui, au lieu de se retrouver le soir autour d'un verre ou au lieu de scroller, eh bien, se mettent au tricot en buvant des tisanes. Voilà. Oui,
1: il paraît que je crois qu'il y a 11% des Français aujourd'hui qui vivent sans un portable.
0: Absolument.
1: Moi, j'en connais un, en effet, une véritable décision. Il reconfigure sa vie en fonction de ça. Et en effet, j'aime beaucoup, vous ayez les yeux grands ouverts.
0: Oui, les carquilles, les yeux.
1: Et on a oublié qu'on a vécu ainsi la majorité de notre temps sans avoir besoin de ça.
0: Oui.
1: Donc, du coup, augmenter aussi nos capacités de mémoire, parce qu'il va forcément falloir qu'on se rappelle les numéros des personnes chez qui on va, etc.
0: À l'époque, révolue.
1: Donc, moi, je suis pas nostalgique. Je pense qu'il y a aussi des gains dans ce que nous vivons aujourd'hui, mais c'est clair que tout gain technique implique quand même une certaine amputation anthropologique. Fait de, moi, je vois bien que c'est clair que la connaissance de l'espace est beaucoup moins grande quand on a Google Maps dans sa poche. Donc c'est vrai que il y a une certaine résistance qui peut opérer, mais comme toujours, ce qu'on disait, c'est quand même les décisions que je vais prendre pour bien mettre en place, pas seulement subir les choses, mais qu'est-ce que je vois ça aussi. Par rapport au retraite, à la retraite que je viens de vivre, on a demandé en effet de déposer le portable au début de. Et je vois le bien que ça fait aux personnes. Quand je vois le succès des formations type Exodus, pendant 90 jours, en effet, les hommes vont s'imposer un rythme qui va justement leur permettre de sortir de leurs addictions, notamment l'addiction aux écrans. Donc je pense qu'en effet, le traiter sérieusement me paraît essentiel.
0: En fait, ce qu'on est en train de dire, c'est que le. Alors, ça, c'est une petite parenthèse, parce qu'on sort un tout petit peu de notre sujet, pardonnez-nous. Mais on a l'impression, j'en profite du fait que vous soyez aussi docteur en médecine, enfin, vous êtes passionné de psychologie, cher Père Pascalide. Est-ce que, par exemple, le fait que notre cerveau soit modifié avec nos usages excessifs du téléphone, des écrans en général, c'est une porte ouverte vers l'addiction en général? Est-ce que ça. Vous voyez ce que je veux dire? Est-ce que ça accroît notre boîte à addiction?
1: En tout cas, c'est clair que on voit très bien que les circuits de la récompense qui sont du plaisir de la récompense qui sont mis en place, nous sommes tous disposés à devenir dépendants. Ça, c'est clair. Ce qui est bien aussi, c'est que le cerveau est l'organe de loin le plus plastique. Donc, on peut véritablement régresser. On peut revenir en effet à une véritable On peut véritablement revenir en effet à une vraie liberté intérieure. Mais là, on a besoin de se retrouver. Moi, ce que je vois, à plusieurs. La dépendance, on ne peut pas s'en tirer tout seul et tout de suite. On a besoin d'un groupe, on a besoin de quelqu'un. Mmh. Et la moitié du traitement, c'est d'abord de reconnaître que l'on est dépendant. Qu'on vive des petites périodes de sobriété sans son téléphone ne signifie pas qu'on est libre. Mmh. On est, si on peut en effet se dire, pendant des mois, je peux vivre sans.
0: Oui, challenge. Il n'y a rien à gagner, mes amis, sauf votre liberté intérieure. François Delivré, j'allais vous demander, allez-y, si vous voulez rebondir, faut-il forcément partir pour profiter de son temps de vacances? Faut-il partir? Faut-il imaginer systématiquement que les vacances égalent le fait de partir? Alors oui, il nous disait en partie Père Pascalide tout à l'heure, je voulais avoir votre avis là-dessus.
2: Bon non, pas forcément, je vois pas pourquoi.
0: On peut très bien aussi
2: On peut très bien rester chez soi.
0: Ressourcer chez soi.
2: On peut se ressourcer chez soi, ça dépend de ce dont on a besoin.
0: Ouais.
2: Tout ça dépend de ce dont on a besoin. Mmh. Si vous permettez, il y a un autre aspect que je voudrais développer. Il concerne peut-être plus les personnes qui sont au travail. Votre émission, là, les auditeurs qui l'entendent, j'imagine qu'il y en a beaucoup qui doivent se dire du temps libre, d'accord, on discute dessus, mais encore faudrait en avoir. Ouais. Et les gens qui travaillent en entreprise disent, je n'ai pas un moment de libre, je n'ai pas de moment à moi. Et là, c'est... c'est plus le spécialiste en accompagnement qui parle, c'est d'interroger les personnes, de faire aux personnes le calcul. C'est une histoire de calcul, c'est mon côté ingénieur qui ressort, mais en même temps c'est très utile. C'est combien de temps libre vous avez effectivement par jour, par jour, prendre un jour, et puis regarder si effectivement la personne a du temps libre ou pas. Ce matin, j'avais quelqu'un qui me disait « je suis tout le temps en réunion ». Est-ce que c'est vraiment le tout le temps en réunion? Ça peut arriver pour certains métiers, mais la personne dit « j'ai pas un moment à moi ». C'est souvent le cas
0: ça
2: des gens qui travaillent.
0: Cette phrase.
2: On a tout le temps cette phrase.
0: Mais oui, on le dit.
2: Et donc,
0: tous,
2: ces gens ne se posent pas la question du temps libre. Et s'ils ont du temps libre, c'est pour travailler, avancer des choses.
0: Est-ce qu'il y en a pas ou est-ce qu'on est persuadé qu'on en a pas? C'est ça la vraie question.
2: Non, on est persuadé qu'on en a pas.
0: On est d'accord alors.
2: Parce que, en même temps, je suis surpris quand j'accompagne des gens dans leur gestion du temps en entreprise, je suis surpris de voir qu'ils ils imaginent, quand ils planifient leur jour d'appel, ils imaginent qu'ils vont avoir 2, 3, 4 heures de libre. Et ce n'est pas vrai. C'est-à-dire qu'en fait, ils ont moins de temps libre encore que ce qu'ils pensent. Alors, il y en a qui se plaignent en disant « j'ai pas une minute à moi », mais en même temps, le lendemain, quand ils vont planifier leur journée, ils vont faire comme s'ils avaient 2-3 heures dans lesquelles ils vont faire ci, dans lesquelles ils vont faire ça.
0: Remplir automatiquement. Pré-remplir, en fait, oui. D'une certaine façon.
2: Et donc, ça vaut le coup de passer par une petite introspection de calcul, tout simplement. Disons, bon, ben voilà, je vais prendre une journée, je vais noter tout ce qui m'arrive pendant la journée. Qu'est-ce que j'ai, effectivement, comme temps libre, en moyenne?
0: Un diagnostic. Hein.
2: Oui, un petit diagnostic.
1: Pour augmenter sa zone d'influence. Parce que, de fait, il peut y avoir une parole un petit peu victimaire qui dit, en effet, j'ai pas de temps. Moi, c'est pas vrai. Hein. C'est rarissime qu'on ait aucun temps pour soi. Et de fait, il y a beaucoup de temps perdu que l'on nomme pas comme tel. Et moi, quand une personne dit « je n'ai pas le temps », je dis « tu as choisi de consacrer ton temps à autre chose ». Et donc, même quand tu dis « tu n'as pas le temps de faire telle chose », tu n'as pas hiérarchisé ton temps de telle manière que cette activité, comme par exemple la prière, est prioritaire. Et donc, ça devient une espèce de justification victimaire.
0: Oui. Donc, attention, le temps libre, c'est pas forcément de quand on est prêtre. Là, je parle pour vos amis. faire autre chose que prier parfois dans le temps libre. Hein. Attention.
1: Ah, mais, d'où l'importance, comme toujours, distinguer détente et loisir. Ouais. Si, de fait, si je me suis pas détendu et que j'arrive au moment que je consacre au bon Dieu, eh bien, une partie de ce temps-là qui doit être un temps de prière, ce sera un temps de détente où je serai en train de bailler, en train de rêvasser. Et d'où l'importance d'avoir un moment de vraie détente pour arriver détendu à ce moment de loisir qui n'est justement pas la détente, qui est la prière où je suis au bon Dieu et non pas à moi.
0: Et quand on est, je transpose à la famille, pour les couples, il y a des prêtres qui nous écoutent, je les en remercie, mais il y a aussi des familles, des couples, et qui sont un peu pétrifiés à l'idée, par exemple, de, ça c'est vraiment un concept malheureusement très contemporain, c'est comme ça en tout cas, objectivement, qui souffrent à l'idée de passer des vacances avec leurs enfants, comme si ça allait être un cauchemar, comme si tout était un cauchemar, en fait. J'ai l'impression que les corvées sont un cauchemar. Mais c'est, je veux dire, s'occuper de ses enfants, il y a aussi une autre, peut-être, je vous pose la question, messieurs, hein, il y a une autre façon, peut-être, de visualiser ce temps libre que je passe avec mes enfants en famille. Alors, certaines nous disent, ça va être encore épuisant. Que dit, l'homme que vous êtes, François Delivré?
2: Sur le fait que c'est épuisant.
0: Qu'est-ce qu'on dit à ses parents, à ces personnes?
2: C'est vrai que des fois, les enfants, c'est épuisant.
0: Ouais,
2: hein.
0: Voilà.
2: Quand je reçois mes petites filles, je suis là. Bon, en même temps, je suis très content. Et puis, en même temps, à la fin, je suis fatigué.
0: temps que l'on passe avec eux.
2: Mais je ne me préoccupe pas très peu de la gestion du temps avec eux. Je prends du temps pour me rendre disponible.
0: Ouais.
2: Ça, je me dis, je vais me rendre disponible. Et
0: vous contemplez leur sourire,
2: absolument,
0: vous contemplez leur joie, leur
2: dispute
0: aussi.
2: Leur jeu, dispute, absolument, je contemple.
0: Il a bon, François Delivré, Pascaline, c'est comme ça qu'on
1: résiste. Oui, oui. Non, de fait, résiste, je pense que c'est une question, en effet, comme toujours, hein, de ressenti intérieur. De fait, c'est vrai que plus on avance en âge, plus on se rend compte qu'en effet, les petits-enfants, ça épuise notre énergie. Donc, il faut être clair que... Et donc, quand on entend parler des grands-parents, c'est, même si c'est un bon moment, je pense qu'il y a les deux. Je pense qu'on peut en effet être un peu multiple. D'un côté, on se dit, qu'est-ce que j'étais heureux de ces bels échanges, et au fond, et quelle joie de les voir grandir, de prendre leur autonomie. Et de l'autre côté, je suis éreinté. Et donc, c'est intéressant. Il y a un petit mot qui vient d'Aristote, c'est l'eutrapélie, c'est la vertu de la détente. Et saint Thomas, quand il illustre, il dit... Comme un arc, veut dire, un arc, s'il est trop tendu, il se brise. Et donc, important de savoir en nous-mêmes si on sent nous qu'on va se briser, on a besoin de
0: temps. Merci, Père Pascaline, ce sera le mot de la fin. Père Pascaline, François Delivré, merci les amis, merci infiniment. Et à vos temps libres, à vos réflexions, surtout sur vos temps libres. Merci messieurs, très bonne journée à tous.

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1: Aujourd'hui, nous sommes le 20 mai. Ils sont nombreux, les aviateurs, à avoir tenté de traverser l'Atlantique en avion. Le premier à réaliser cet exploit, c'est Charles Lindbergh. Il part de New York le 20 mai 1927.
2: Les Américains appelèrent Lindbergh le fou volant lorsqu'il essaya de traverser l'Atlantique sur un tout petit appareil, le Spirit of St. Louis, monoplan à moteur Wright de 220 chevaux. Pas de radio, pas de possibilité de voir devant lui. Complètement enfermé dans la carlingue, Lindbergh n'a que des vues latérales. Il dirige donc l'appareil à l'aide d'un périscope.
1: Lindbergh aura mis 33h30 pour rejoindre l'aéroport de Paris-le-Bourget. Sur les 1700 litres de carburant portés, il en restera seulement 320 à l'arrivée. 1989, année des bouleversements dans le monde. La Chine, elle aussi, est touchée par des manifestations sur la place Tiananmen à Pékin. Le gouvernement de Li Peng proclame la loi martiale le 20 mai 1989.
3: Réfléchissez du fond du cœur. On vous trompe et on trompe aussi le peuple chinois. Des larmes contre la loi martiale. Ils ont choisi la non-violence depuis un mois. Ils tentent maintenant le dialogue avec ceux qui sont venus les réprimer. Vous n'êtes pas l'armée de quelques individus. Vous êtes celle du peuple, compatriotes soldats. Cet ambulancier supplie, aidez-nous à sauver ceux qui ont repris la grève de la faim. Ces militaires refuseront les boissons qu'on leur offre. Le trouble s'est emparé de ceux qui sont chargés de faire appliquer la loi martiale.
1: L'armée chinoise interviendra le 4 juin, entraînant ce qu'on appelait le massacre de Tiananmen, dont on ne connaît pas précisément le bilan humain. Afin de rétablir la paix, le roi de France, Philippe IV le Bel, et Édouard Ier, roi d'Angleterre, signent le 20 mai 1303 le traité de Paris. Cet accord prévoit la restitution de la Guyane à Édouard Ier, ce dernier devant épouser la sœur de Philippe le Bel, Marguerite. Quant à son fils, le prince de Galles, le futur Édouard II, il doit se marier avec Isabelle, la seule fille de Philippe le Bel. De cette union naîtra Édouard III qui en 1337 déclenchera la guerre de Cent Ans.
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1: À la page culture, c'est le 20 mai 1908 que naissait le comédien James Stewart. Il commence sa carrière dans les années 30 avant de s'engager en mars 1941 dans l'armée de l'air américaine où il finira général. En parallèle, il mène sa carrière au cinéma où il devient un acteur fétiche pour Alfred Hitchcock. James Stewart disparaît en 1997. Et puis, c'est le 20 mai 1973 que voyait le jour Elsa Lunghini. Elle débute sa carrière dès 1981 au cinéma, mais le grand public le découvre grâce à la chanson extraite de la bande originale du film « La femme de ta vie, t'en va pas ». Elle reprend son nom complet à partir de 2008. Aujourd'hui, elle privilégie sa carrière de comédienne.

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1: Bonjour à toutes et à tous. La ville de Londres compte 7 grands orchestres, plus une multitude d'orchestres de haute qualité comme l'Académie St. Martin in the Fields, avec l'accent au cœur de cette semaine spéciale londonienne dans Tous Mélomanes. Nous allons en découvrir quelques-uns et surtout les entendre grâce à Jean-François Duchamp.
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1: Et oui, depuis lundi, cette émission prend un accent anglais et même londonien, dirais-je. Hier, Jean-Paul Hugonet nous présentait des compositeurs anglais du XXe siècle, connus et moins connus. Mais que serait un compositeur et sa musique s'il n'avait des interprètes à la hauteur pour les jouer? Comment les écouter à la radio, par exemple, dans cette émission, s'il n'y avait des orchestres pour les enregistrer et les graver pour l'éternité? Eh bien justement, à Londres, Jean-François Duchamp, le paysage orchestral est foisonnant. Est-ce qu'il y a une autre ville dans le monde avec autant de grands orchestres de renommée et de classe mondiale? Et quel est le plus ancien à Londres?
2: Pas vraiment, parce que la ville, Vienne a beaucoup en Autriche d'orchestres, vous en doutez, Paris en a pas mal aussi, mais quand même Londres, c'est extraordinaire le monde, le nombre d'orchestres. Et le plus ancien, eh bien, c'est le London Symphony Orchestra, qu'on appelle aussi le LSO en abrégé. À tout seigneur, tout honneur, donc ce plus ancien orchestre, eh bien, est constitué en 1904 sous forme de coopérative autogérée. Comme il faut vivre sans subvention, le début a surtout été marqué en étant un orchestre de cinéma. Puis l'ensemble a périclité, disparaissant au moment de la Seconde Guerre mondiale. C'est dans les années 1950 qu'il renaît et on fait appel à un très grand chef pour le diriger. Je vous propose d'entendre tout de suite...
1: C'était qui ce très grand chef? Vous ne nous avez pas dit son nom. C'était Pierre Monteux.
2: Ah mais oui, bien sûr, Pierre Monteux, ben, qu'est-ce que je raconte? Bien sûr, puisque on va l'entendre d'ailleurs. Alors, dans une pièce de Tchaïkovski, Le Lac des Cygnes, acte numéro 1 au numéro 2, la valse, la célèbre valse, London Symphony Orchestra, Pierre Monteux.

0: On aurait pu choisir de vous faire entendre la musique de Star Wars ou celle de Harry Potter qu'ont enregistré, entre autres, ce fameux London Symphony Orchestra qu'on vient d'entendre. Mais non, Jean-François Duchamp, vous avez choisi un grand classique, Piotr Ilitch Tchaïkovski, le Lac des Cygnes, la valse dans l'acte numéro 1, numéro 2, avec un des plus grands chefs de cet ensemble londonien, Pierre Monteux. Ça, c'était dans les années 60.
1: Vous savez quel âge il avait ?
0: Non, pas du tout.
1: Eh ben, 86 ans.
0: Ah, c'est pas mal.
1: C'est faut pas le faire mal, quand effectivement.
0: Il avait encore un bon coup de baguette bien énergique.
1: Très grand chef. Très
0: Pierre
1: grand
0: Monteux.
1: Chef.
0: Ouais, comme vous aussi, Jean-François, on oublie de le rappeler. Voilà. Mais vous n'avez pas dirigé le London Symphony Orchestra, alors que pourtant, vous pourriez y être. De nombreux grands noms de la musique s'y sont succédés.
1: Exactement.
0: Par exemple.
1: Par exemple, André Prévin, Claudio Abbado, qui est un très grand chef. Et pour lui, ça a été un tremplin pour sa future carrière. Valéry Gergiev, qu'on n'entend plus, puisqu'il est boycotté, si l'on veut dire, à cause de la guerre en Ukraine, et sa carrière s'est arrêtée à l'Ouest, elle continue toujours à l'Est, évidemment.
0: Et actuellement, c'est qui le chef ?
1: Actuellement, c'est Sir Simon Rattle, très grand chef, qui a dirigé la Philharmonie de Berlin, puis qui a décidé de rentrer chez lui, au pays, comme on dit. La salle où il se produit, c'est le Barbican Center. Les musiciens sont excellents et doivent travailler vite, comme ils ont peu de répétitions, parce qu'on manque de finances. Ce sont donc des musiciens aguerris, mais comme je vous le disais, cet orchestre ne bénéficie d'aucune subvention, et il est tributaire un peu des places et puis des mécènes. Un orchestre d'une grande souplesse, d'une grande énergie aujourd'hui, entraîné par la fougue de Simon Rattle. Alors je vous propose d'entendre...
0: Qu'est-ce qu'on va entendre ?
1: Eh bien, on va entendre Robert Schumann. Vous connaissez Robert Schumann, je pense. Hein.
0: Oui,
1: et plus
0: un peu.
1: Plus spécialement...
0: Je connais Clara aussi.
1: Ah, très bien. Le Paradis et la Pairie, c'est le final du troisième partie. Donc le London Symphony Chorus et Orchestra, on dit LSO, je vous l'ai dit, direction Simon Rattle.

0: Vous écoutez RCF Notre-Dame en cet après-midi et vous avez bien raison parce qu'on y passe de la belle musique comme ce Paradis et la Pairie qui est un oratorio de Robert Schumann. C'était le final, la troisième partie avec l'orchestre que vous nous avez présenté, Jean-François Duchamp, juste avant, le London Symphony Chorus and Orchestra, chorus quand il y a le chœur avec, dirigé par Simon Rattle, une production LSO comme London Symphony Orchestra. On est donc au cœur de cette émission musicale sur Londres. Londres, probablement la capitale mondiale des plus beaux orchestres. Il y en a à foison. Et après le London Symphony Orchestra, on va s'intéresser à un deuxième grand orchestre, celui de la British Broadcasting Corporation, c'est-à-dire la BBC. Jean-François Duchamp, c'est l'orchestre de la radio BBC.
1: Je suis impressionné par votre anglais.
0: Et n'est-ce pas ?
1: Il est créé en 1922 sous forme d'un petit orchestre pour interpréter la musique de danse et la musique légère. Il se constitue en orchestre symphonique en 1930, donc 8 ans plus tard. Moins dépendant du box-office, puisqu'il est payé par la BBC, la radio, les musiciens sont salariés et permanents. Il peut donc donner des programmes plus aventurés et moins commerciaux.
0: Ah oui, ça aide quand on a un peu d'argent, forcément, public. Voilà. Alors, il a par ailleurs développé cet orchestre de la BBC, un répertoire moderne.
1: Tout à fait, parce que Boulez l'a dirigé pendant quelques années.
0: Et
1: Pierre Boulez, oui. Et dans les années 60, je crois qu'il restait 4 ans à peu près, 4-5 ans. Très important aussi, la BBC assure chaque année, de juillet à septembre, au Royal Albert Hall, les promenades, c'est des concerts qui ont lieu l'été pendant plusieurs mois. Et c'est une ambiance assez exceptionnelle. On va entendre d'ailleurs tout à l'heure cette ambiance. Une série de concerts presque gratuits, 4 euros.
0: On enlève les sièges. Oui, c'est pas cher pour une place de concert.
1: On enlève les parterres, les sièges du parterre. Le public est invité à participer. Et il a été dirigé par Sir Adrian Boult.
0: Alors, qu'est-ce qu'on écoute maintenant ?
1: Je vous propose d'entendre le prélude d'Edward Elgar, le grand compositeur anglais, dans un...
0: Ah oui, un des plus célèbres.
1: Un des plus célèbres, dans un live au Royal Festival Hall à Londres, le 29 mai 1954. Document d'archives exceptionnel et intéressant.

0: Imaginez-vous cet enregistrement à plus de 70 ans, un vrai document d'archives exceptionnel que nous a proposé Jean-François Duchamp aujourd'hui dans Tous Mélomanes, une œuvre de Edward Elgar, l'un des plus grands compositeurs anglais qui ait jamais été, évidemment. C'était le BBC Symphony Orchestra dirigé par Sir Adrian Boult.
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0: On est au cœur d'une semaine spéciale London dans Tous Mélomanes sur RCF Notre-Dame. On a parlé des compositeurs anglais en début de semaine. Demain, on parlera de la musique avant Haydn. Et puis vendredi, on parlera Handel, pardon. Et puis vendredi, on fera une spéciale Handel, forcément. Jean-François Duchamp, cet orchestre de la BBC, puisqu'on s'intéresse aux orchestres aujourd'hui de Londres, cet orchestre de la BBC, il invite les spectateurs, vous nous l'avez dit, en juillet-août, à participer à une série de concerts qu'on appelle les proms. Ça doit être vraiment bon enfant comme ambiance. C'est pas du tout ce qu'on attend ou ce qu'on a l'habitude d'entendre avec un orchestre, avec des gens en costume, bien habillés et tout, très sérieux. Ça doit être autre chose, ça.
2: Ah oui, ça, il faut reconnaître que ce soir-là, lors de la dernière soirée, les Anglais se lâchent complètement. Et puis les étrangers, parce qu'il y a beaucoup d'étrangers aussi qui viennent. On y tape des pieds, on applaudit à tout rompre, on crie de joie. L'orchestre s'amuse, accélère et diminue le rythme pour que le public suive, pour voir s'ils sont attentifs. C'est unique, une vraie site de foot où on fait la fête, carrément.
0: Voilà, et ça, les Anglais, ils savent faire la fête, ça c'est certain. Là, Jean-François, vous nous avez amené maintenant ce qu'on appelle vraiment un tube. Moi, je me souviens l'avoir joué au mariage de ma sœur, pour vous dire tellement si c'est un tube. C'est aussi encore une œuvre d'Edward Elgar.
2: Exactement, c'est peut-être la plus populaire. Pomp and Circumstance, l'opus 39 d'Edward Elgar, par le BBC Symphony Orchestra, et puis les chœurs BBC Chorus, BBC Choral Society. C'est un live aussi que je vous propose du 13 septembre 1969. On y sent bien l'ambiance de ce moment musical festif exceptionnel.

0: Sur RCF Notre-Dame, on les laisse un peu ces applaudissements, bah oui, hein, parce qu'ils sont beaux et c'est un enregistrement live. On était à Londres en septembre 69 pour ce que moi j'appellerais volontiers le deuxième hymne anglais, hein, après God Save the King, forcément. Pomp and Circumstance d'Edward Elgar. Pour les amateurs, c'est l'opus 39, marche numéro 1 en je ne sais pas quelle tonalité d'ailleurs, Jean-François Duchamp. Vous ne l'avez pas marqué sur mon papier, mais c'était la BBC.
1: C'est Ré majeur.
0: Bon, Ré majeur, oui, en général, c'est la tonalité la plus belle pour ces choses-là. Oui, la BBC Symphony Orchestra était dirigée à l'instant par Sir Colin Davis. Et on entend les Anglais qui chantent en même temps.
1: Vous savez que Colin Davis, c'est sans aucun doute le plus francophile des grands chefs d'orchestre. C'est lui qui a enregistré...
0: Expliquez-nous pourquoi.
1: Parce qu'il a enregistré presque toute l'œuvre de Berlioz. Les Anglais ont fait aimer Berlioz, notre compositeur fétiche français. Et c'est grâce aux Anglais. Il a enregistré presque toutes les grandes... Enfin, presque toutes. Oui, même les grandes œuvres de Berlioz.
0: Un grand chef, Sir Colin Davis, à n'en pas douter. Alors, on est dans les orchestres londoniens dans cette émission Tous Mélomanes. On en a découvert déjà quelques-uns. Celui qui arrive là et n'est pas à confondre avec le premier qu'on a écouté tout à l'heure, le LSO, London Symphonic Orchestra, parce que c'est un rival. C'est un troisième orchestre qui s'appelle le London Philharmonic Orchestra, le LPO, et qui fait partie des cinq orchestres permanents de Londres. Jean-François Duchamp, symphonique, philharmonique, en fait, c'est la même chose, non ? C'est juste pour les différencier dans le nom.
1: Oui, c'est pratiquement pareil, hein. C'est une question historique.
0: C'est la même composition d'orchestre.
1: C'est toujours l'orchestre, le même orchestre, hein. C'est-à-dire les cordes, les bois, les vents, les cuivres, les percussions, c'est pareil. Il y a peu de différence, en fait.
0: Alors, racontez-nous ce London Philharmonic Orchestra, d'où il vient ?
1: Eh bien, cet orchestre a été fondé par les chefs Sir Thomas Beecham et Malcolm Sargent en 1932. Pour concurrencer le LSO et le BBC Orchestra qu'on vient d'écouter, voulant rivaliser avec les orchestres européens et américains. Moi, j'aime pas bien le mot concurrencer. Je préférerais dire pour une émulation entre les orchestres. Voilà.
0: Émulation, oui.
1: Émulation,
0: oui,
1: c'est plus sympathique. C'est plus sympathique.
0: Un peu différent quand même.
1: Ah ouais, c'est un petit peu différent parce que c'est vrai qu'il faut qu'il y ait cette concurrence pour avoir du public.
0: Et ils n'ont pas de financement public. Hein.
1: Non, pas du tout. Après le déclenchement de la guerre, privé de mécénat, il a dû se réorganiser en une coopérative autogérée. Sa bouée de sauvetage fut son engagement au festival de Glyndebourg, très célèbre, durant l'été, où on donne de nombreuses œuvres, évidemment, et avec des opéras et des concerts d'orchestre. Sa résidence est le Royal Festival Hall.
0: Alors, parmi les chefs qui ont dirigé ce London Philharmonic Orchestra, qui on trouve ?
1: Eh bien, Sir Adrian Boult, qu'on a entendu tout à l'heure, Bernard Ehrting, le grand chef du Concertgebouw d'Amsterdam, Georg Solti, très actif en studio.
0: Que des grands noms, là aussi.
1: Exactement. Hein. Très actif en studio, l'orchestre a participé à des centaines d'enregistrements et réalisé plusieurs bandes-sons pour le cinéma, dont Laurence d'Arabie et la trilogie du Seigneur des Anneaux. En 2026, il a annoncé la nomination de Pav Jarvi à compter de la saison 2028-2029 qu'il a dirigée à Paris, évidemment, pendant de nombreuses années.
0: Alors, qu'est-ce que vous avez choisi de nous faire entendre du London Philharmonic Orchestra ?
1: Eh bien, je vous propose d'entendre une œuvre qui est très célèbre, aussi très populaire, Samuel Barber, L'Adagio pour cordes, l'opus 11 par le London Philharmonic Orchestra.

0: Elle vous dit quelque chose, cette musique, forcément. Bah oui, l'Adagio pour cordes, opus 11A de Samuel Barber. Vous l'avez peut-être entendu, soit en concert, ça serait une belle chose, comme ici avec le London Philharmonic Orchestra, dirigé par David Parry, soit eh bien, vous l'avez vu dans le film Platoon. Oui, parce que c'est un orchestre, le London Philharmonic Orchestra, qui s'est beaucoup spécialisé dans les enregistrements de bandes-son pour le cinéma. Et ça tombe bien, parce qu'aujourd'hui, dans cette émission Tous Mélomanes, nous nous délocalisons à Londres, qui est aussi une capitale du cinéma, mais c'est surtout une grande capitale mondiale des plus beaux orchestres. On revient dans quelques secondes.
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0: Eh oui, back to London aujourd'hui, puisque dans cette semaine spéciale Londres dans Tous Mélomanes sur RCF Notre-Dame, aujourd'hui on se délocalise. Oh, ça serait tellement bien si c'était vrai, si on était réellement sur place, Jean-François Duchamp.
2: Ah oui, la prochaine
0: pour
2: fois,
0: aller applaudir ces orchestres.
2: Il faut,
0: qu'on demande à la direction des budgets là.
2: Exactement.
0: Oui, pour aller.
2: Passer une petite semaine aller, pour par exemple. Les orchestres, ça serait très bien.
0: Ah bah ouais, et par exemple un orchestre atypique comme le Philharmonia. Alors, que vous allez nous présenter.
2: Oui, cet orchestre, c'est un cas particulier. Parce qu'il a été créé en 1945 par Walter Legge, qui est un grand organisateur de concerts. Et il a été principalement conçu comme orchestre de studio. Et a ainsi réalisé des enregistrements pour EMI. EMI, qu'on dit aussi EMI.
0: La firme EMI, voilà. Ouais, voilà. EMI, en français.
2: Certainement l'orchestre le plus enregistré au monde. Les principaux
0: alors,
2: chefs.
0: Quels sont les principaux chefs de cet orchestre?
2: Arturo Toscanini, que tout le monde connaît, qui piquait des colères célèbres. Wilhelm Furtwängler. Et puis, des collaborations solides avec celle de Yehudi Menuhin, par exemple, pour le concerto pour violon de Beethoven. Le jeune Dietrich Fischer-Dieskau, il démarra aussi sa carrière. Cet orchestre a créé les quatre derniers leaders de Richard Strauss avec Kirsten Flachschlag.
0: C'est une. Il y a aussi un Karajan qui l'a dirigé, je crois.
2: Eh bien oui, bien
0: Herbert
2: sûr.
0: Von Karajan.
2: J'étais surpris quand j'ai préparé cette émission de découvrir que Karajan l'avait dirigé. Je ne savais pas du tout. Bon, je pense toujours qu'il est resté en Autriche et en Allemagne.
0: Et pourquoi ça vous a surpris?
2: Ben parce que je ne savais pas qu'il était allé en Angleterre, honnêtement.
0: Quand même, il a voyagé, Karajan.
2: Oui, mais bien sûr, il a dirigé en France aussi. Mais il a donné des concerts, mais qu'il ait dirigé pendant qu'il soit le chef permanent, c'est une autre paire de manches. Ouais.
0: Et est-ce qu'à votre avis, ça a influé sur sa façon de jouer et de diriger des Anglais comme ça?
2: Oui, sans aucun doute, parce que les Anglais ont ceci de particulier par rapport aux Allemands et même aux Autrichiens. Il y a beaucoup de finesse dans son style, une direction qui est souple, voluptueuse, on peut dire. Et donc, ça a joué sur sa manière de diriger. Il fut considéré comme le meilleur orchestre du monde, cet ensemble, Philharmonia, si cette expression a un sens, parce que beaucoup d'orchestres, le meilleur, ils sont meilleurs dans une partie, puis un autre dans une autre, etc.
0: Ouais, et beaucoup sont à Londres, on le voit depuis le début de cette émission.
2: Exactement. Depuis 2023, c'est nouveau, il est dirigé par une femme, Marine Alsop.
0: Et je vous propose. Alors, qu'est-ce qu'on va écouter?
2: Eh ben, je vous propose d'entendre Giacomo Puccini et Madame Butterfly. On reste avec les dames. Ça date de 1904 et c'est une grande dame de l'opéra, Maria Callas, qui est accompagnée par le Philharmonia sous la direction de Tullio Serafim.

0: Elle est reconnaissable entre mille, la merveilleuse voix de Maria Callas, accompagnée par l'orchestre Philharmonia sous la direction de Tullio Serafin dans ce Madame Butterfly, un de ses plus grands rôles, c'est sûr, de Maria Callas, Madame Butterfly de Giacomo Puccini. Jean-François Duchon chante dans cette émission spéciale Orchestre de Londres de Tous Mélomanes. Il faudrait citer encore bien des orchestres, tant cette ville londonienne en compte de célèbres.
1: Oui, tout à fait. Et on trouve aussi les célèbres orchestres baroques, comme l'English Chamber Orchestra, ou The Age of Enlightenment, l'âge des Lumières. Mais il y en a un qui est très connu et qui a fait un très beau travail, il continue d'ailleurs, qui a été créé par le Nelvin Mariner. C'est l'Academy of St. Martin in the Fields, qui est basée à l'église St. Martin in the Fields, en plein cœur de Londres, pas du tout dans la campagne, proche de Trafalgar Square, et proche aussi du musée, du grand musée de la de peinture de Londres. Fondé en 1948 par Sir Nelvin Mariner, qui l'a érigé jusqu'à sa mort d'ailleurs, et il réalisera plus de 500 enregistrements. Il propose
0: rapidement son répertoire.
1: Son répertoire, eh bien, des œuvres baroques évidemment, quelques interprétations contemporaines aussi, mais beaucoup d'interprétations. Ses interprétations sont fluides, elles sont légères. Il est précurseur des baroqueux comme Harnoncourt ou Léonard, qui eux vont s'emparer des instruments anciens pour donner des interprétations historiquement informées, comme on dit. Actuellement, ce magnifique ensemble est dirigé par le pianiste Mural Peraya et il a été retenu pour réaliser des bandes-son de nombreux films comme Amadeus ou Titanic.
0: C'est ce qu'on appelle un orchestre Mozart.
1: Voilà, un orchestre Mozart, c'est-à-dire un orchestre qui a des cordes et quelques vents, qui est complété donc par quelques vents, flûte, hautbois, etc. Mais c'est pas le grand orchestre, voilà, c'est un petit orchestre d'une 30-40.
0: Alors, on va écouter une dernière œuvre parce que le temps tourne, Jean-François Duchamp.
1: Eh bien, on va écouter le Bach, traditionnellement.
0: Jean-Sébastien Bach.
1: Jean-Sébastien, en rondo de la deuxième suite en si bémol mineur avec la flûte. Et c'est l'Académie Saint-Martin-the-Field sous la direction de son chef fondateur, Nelvin Mariner.

0: Ainsi se termine ce Tous Mélomanes sur RCF Notre-Dame avec Jean-Sébastien Bach, rondo de la deuxième suite en si bémol mineur par l'Académie Saint Martin in the Fields, dirigée par Neville Mariner. Merci beaucoup Jean-François Duchamp.
1: Merci Bertrand, et puis salutations à nos auditeurs.
0: Et voilà, et thanks a lot to Jean-Paul Lérine in Paris and Christophe Morag in Lyon qui ont permis d'exécuter techniquement et musicalement cette partition de Tous Mélomanes sous la baguette de notre chef Jean-François Duchamp. Donc demain on reste à Londres, en tout cas virtuellement, en attendant la délocalisation un jour. On fera un vrai saut dans le temps avec Jacques Nouvier qui va nous transporter plus de 300 ans en arrière pour découvrir la musique à Londres avant un certain Handel. Ça nous amènera vendredi tout naturellement Handel lui-même qui aura droit à son émission entière. Après tout, il mérite bien ça.
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3: La piété, oui, c'est un don de Dieu associé à la confiance et à l'humilité. C'est un don de l'Esprit Saint dont nous parlons aujourd'hui sur RCF Notre-Dame. À tout de suite.
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3: Arnaud Duban, vous êtes curé de la paroisse parisienne du Saint-Esprit. Bonjour.
5: Bonjour.
3: Et on parlait avec vous du respect et de l'adoration pour caractériser le don du Saint-Esprit qui est celui de la crainte de Dieu. Aujourd'hui, nous parlons d'un autre don du Saint-Esprit qui est celui de la piété associée à la tendresse d'une certaine manière, à quelque chose de beaucoup plus proche, si on peut dire. Alors, saint François de Sales nous invite à repenser ce don du Saint-Esprit, celui de la piété, avec, il évoque le terme de béquille, mais l'humilité et la confiance. Pourquoi est-ce que c'est si important dans la piété, vous allez nous redire ce que c'est, de voir à l'esprit l'humilité et la confiance?
5: Alors, donc, pour repartir de la crainte, elle nous permet d'établir une juste distance par rapport à Dieu, et c'est nécessaire parce que Dieu est le tout autre, le tout puissant. Donc il faut d'abord établir cette juste distance. Mais on pourrait dire que le don de piété complète celui de crainte, parce que il faut aussi qu'on puisse se jeter dans les bras de Dieu. À la fois on est à distance et en même temps il nous appelle à nous unir à lui de la façon la plus parfaite, dans la tendresse, mais aussi dans la confiance et dans l'humilité, effectivement. La confiance, parce que Dieu a beau être tout-puissant, il est surtout amour, et je n'ai rien à craindre de lui, donc je peux me jeter dans ses bras. Et l'humilité, parce que c'est un peu comme un enfant qui se blottit dans les bras de son papa ou de sa maman. Il peut le faire parce qu'justement, il est tout petit. Et donc, il ne faut pas oublier que nous le sommes, nous aussi, par rapport à Dieu. Jésus nous a plusieurs fois invités à être comme des enfants. Si vous n'êtes pas comme des enfants, vous n'entrerez pas dans le royaume de Dieu.
3: Père Arnaud Duban, pourquoi est-ce qu'on utilise plus le terme de piété plutôt que celui de prière ?
5: Bien sûr, la prière est une des façons d'exercer le don de piété, d'en vivre. Mais le don de piété va plus loin, puisqu'il implique non seulement notre relation à Dieu, mais aussi notre relation à l'autre, au prochain. En fait, le don de piété nous permet à la fois d'aller vers Dieu, comme je l'ai dit tout à l'heure, mais aussi d'aller vers notre prochain. Donc, on ne peut pas faire l'un sans l'autre. Celui qui est vraiment habité par l'Esprit Saint, il va aussi chercher à soutenir son frère ou sa sœur qui a besoin de lui.
3: Il y a une question de fidélité aussi, en lien avec ce don de piété.
5: Oui. En fait, la véritable piété donc, qui nous rapproche de l'autre, ou de Dieu d'ailleurs, c'est toujours dans une forme de fidélité. On est aujourd'hui dans une société un petit peu du zapping à tous les niveaux et même au niveau des relations, que ce soit par rapport à Dieu, hein, y a cette recherche spirituelle.